0: justement, qui allait se rendre dans les rues. Et il y aura un centre névralgique, je vais l'appeler comme ça, le CCTI, qui va être un endroit vraiment névralgique, qui va permettre, dans le fond, d'avoir dans la même pièce autant le SPVM, la SQ, le service d'incendie, la STM. Donc, toutes les responsables, finalement, des organisations publiques vont être dans la même pièce. Alors, s'il y a un enjeu, rapidement, ils vont pouvoir réagir.
1: Ces championnats représentent la plus importante compétition sportive internationale à Montréal en 50 ans. Et en terminant, un incident survenu à l'Université de Toronto relance les appels à une meilleure régulation de l'intelligence artificielle au pays. Reportage de Lounane Charpentier.
2: Des agents d'intelligence artificielle auraient utilisé un outil de raccourcissement de type Bitly de l'Université de Toronto pour communiquer entre eux.
3: Link shorteners can be used to encode information.
2: Les raccourcisseurs d'adresse Internet servent à encoder un lien, mais aussi autre chose, explique le chef de la direction en matière d'IA à l'Université Western, Mark Daly. Les agents d'IA les utilisent pour coder et se transférer des données entre eux, poursuit-il. Les agents ont utilisé plusieurs moyens pour communiquer entre eux sans autorisation ces derniers mois. Jean-François Gagné.
4: Par tous les moyens créatifs possibles, être meilleur pour exécuter certaines tâches. Et ce qu'on voit, c'est que quand ils ne réussissent pas, ils ont tendance à étendre leur champ de recherche et vont tenter de faire des choses qui graduellement contreviennent aux règles puis aux limites qu'on leur a données.
2: Selon l'université, il n'y a eu aucune atteinte à la sécurité et aucune propriété numérique de l'établissement n'a été touchée. Mais M. Gagné estime qu'il faut que de meilleurs mécanismes de transparence soient mis en place.
4: Si on lance des agents, on se doit de les surveiller.
2: L'université dit avoir désactivé son outil depuis et communiqué avec OpenAI. L'entreprise mère de ChatGPT n'a quant à elle pas répondu à notre demande de commentaires. Ici Lounane Charpentier, Radio-Canada, Toronto.
1: Et c'est là-dessus que se conclut ce bulletin d'information. Ici Samuel Rancourt, je vous souhaite une excellente soirée. Et je vous dis à plus tard. Au revoir.

0: De Maison Makonnen, toujours Rebecca Makonnen au micro avec Louis T. J'ai oublié de parler d'un truc, mais j'avais plus le temps parce que ça allait dans tous les sens. Eric, Louis T, dans The Guardian la semaine dernière, il y avait un article sur comment survivre dans un monde de monologuistes, de gens qui interrompent. On appelle ça du narcissisme conversationnel. Ah, ça, oui. C'est quand quelqu'un monopolise la discussion, centre tout sur toi, ne relance pas l'autre. Est-ce que tu vis ça des fois?
1: Je suis coupable. Oui, je suis coupable.
0: T'es un narcissique conversationnel?
1: Je me serais pas décrit comme ça. Je me serais décrit comme quelqu'un de très intéressant.
0: Mais t'es du genre à poser une question, à parler pendant 10 minutes, puis après, dire-toi comment ça va?
1: Non, j'ai tendance à trouver que les gens vont pas assez vite, puis j'ai l'impression que j'ai terminé leur idée avant qu'ils la terminent eux-mêmes. Ouais. Fait que je fais comme, j'ai compris ce que tu veux me dire, voici, je me relance. Fait que j'interromps beaucoup. Je dois travailler là-dessus.
0: Bon, travaille là-dessus. D'ici la prochaine fois que tu viens
1: nous voir.
0: Narcissique
1: conversationnel?
0: Narcissique conversationnel. Narcissisme conversationnel. On accueille notre prochaine invitée. On estime que 511 organismes de presse locaux ont fermé leurs portes au pays entre 2008 et 2023. Donc, dans ce contexte-là, évidemment, marqué par la crise du financement des médias, l'effritement de la confiance du public, on en parle souvent, et le retrait des nouvelles sur les plateformes de Meta, ça fait depuis 2023 qu'on ne peut pas diffuser des trucs sur, par exemple, Instagram.
1: On ne rappelle pas à quel point c'est grave.
0: Ah, c'est très... Ben, je pense qu'on s'est habitué, puis c'est ça qui est grave. Oui. Notre invitée fait le pari, elle a fait le pari de lancer un média en ligne indépendant qui mise sur le dialogue et la proximité avec le terrain. C'est Léla Savitch, rédactrice en chef et fondatrice de La Converse. Bienvenue à Maison Makonnen.
2: Merci.
0: Est-ce que j'ai bien prononcé ton nom de famille?
2: Oui.
0: OK, parfait. Léla, t'es née en Serbie. Tu es arrivée, je pense, à l'âge de 5 ans. Je préfère faire un petit portrait de la personne avant de plonger. Dans quel contexte familial t'es arrivée à Montréal?
2: Moi, je viens d'une famille rome. Mm-hmm. Donc, je suis née dans un village en Serbie. Ma maman était venue ici un peu plus tôt. Mes parents, c'était un mariage arrangé. Donc, mon père vient de la même communauté que ma mère. Et en pleine guerre, en fait, ça devenait plus difficile de vivre là-bas. Donc, ma famille a décidé de revenir. En fait, pour ma maman, c'était un retour, mais pour mon père, c'était quelque chose de nouveau. Puis de venir s'installer ici avec quelques membres de la famille de ma maman.
0: Puis, dans ce contexte-là, quel lien t'as gardé avec ta culture d'origine? Ça ne devait pas être évident?
2: Ah non,
0: au contraire, c'était encore plus intense?
2: OK. C'est sûr que...
0: J'aime comment tu dis « OK, laisse-moi y penser avant de répondre ».
2: C'est sûr que je suis retournée cet été.
0: Est-ce
2: avec
0: que c'était la première fois?
2: Non. Okay. Non. En fait, moi, si je pouvais, j'y retournerais à chaque année. Mais ça coûte très cher.
0: Ouais.
2: Et c'est sûr que moi, mon village d'origine, je le garde toujours dans mon cœur, partout où je vais, parce que être une personne rome dans un contexte québécois, c'est très difficile, parce que souvent, t'es pas comprise ni du côté des Blancs, ni du côté des racisés. Et donc...
0: Pourquoi, tu penses, d'après toi?
2: Je pense que les gens au Québec savent pas du tout que sont les Roms, tout simplement.
1: Non, c'est moins connu qu'en Europe. On n'a pas cette culture-là, puis j'avoue, moi-même, je suis peut-être d'une certaine ignorance de ça.
2: Et puis, tu sais, la seule connaissance qu'on a des Roms, tu sais, je suis pas venue parler de Tony Gatliffe, mais moi, j'ai un problème avec ses films. Mais c'est Tony Gatliffe ou Emir Kusturica ou Esmeralda, ou etc., etc. Fait que c'est une romantisation qu'on a des Roms aussi en Amérique du Nord, je dirais plutôt. Puis il y a le côté racisme, discrimination, qui sont extrêmement violents. Il y a une normalisation du racisme anti-rom. Mais tu sais, dans les espaces antiracistes au Québec, mais c'est pas la communauté qui est assez présente. Donc, on entend beaucoup. Et donc, tu sais, pour moi, tu sais, c'est sûr que en étant une femme rom, on vient d'une communauté où est-ce que la représentation des roms est jamais faite par nous. Donc, d'où... Ma voix à moi de décider de devenir journaliste, parce que il y a des Roms partout dans le monde, donc on trouve des communautés un peu partout. Donc tu sais, souvent justement ma relation aux autres communautés racisées, des souffrances que vivent d'autres communautés, on les vit aussi en tant que Roms. Et donc pourquoi est-ce qu'on connaît
0: cette familiarité, cette solidarité là?
2: Je pense qu'il n'y a pas de journaliste rom. Il y a moi, puis il y a une autre journaliste rom qui est à Toronto, une jeune fille que j'ai rencontrée dans un séminaire alors que j'enseignais en ligne, qui est hongroise, rom-hongroise. Mais c'est tout, tu sais, il n'y en a pas.
1: Si je peux m'adresser aux gens à la radio, parce qu'il faut savoir aussi que le peuple rom a vécu plein de problèmes un peu partout. Là. Mm-hmm. On le sait, on le conçoit, mais la couleur peut faire que vous passez comme blanche. Fait que c'est un peu ça aussi qui va faire... que le public va pas... Il y a, ouais. Y a moyen, du moins, de passer comme blanche.
2: Les Roms, en fait, c'est un peuple qui vient de l'Inde. Donc, à la base, c'est un peuple racisé, visiblement racisé. Moi, je suis un peu plus blanche en tant que Rome.
0: Ouais.
2: Peut-être plus white passing pour certains ou d'autres. Ouais. Là. Mais les Roms sont un peuple racisé, donc visiblement racisé. Certains Roms sont plus blancs, comme les Autochtones. Mm-hmm. Les Autochtones
0: ouais, c'est de vrai, toutes absolument, les couleurs. Oui.
2: Fait que je compare souvent la communauté Rome et aux communautés autochtones. Mais c'est un peuple racisé, effectivement, qui a des origines qui viennent de l'Inde. Après, tu as les gens du voyage qui sont en fait ethniquement blancs, mais qui ont repris certains codes Roms et qui vivent une discrimination parce qu'ils sont perçus comme Roms.
0: Ouais.
2: C'est tout un autre sujet dans lequel je ne rentrerai pas aujourd'hui.
0: Non, mais je trouve ça intéressant parce que j'avais interviewé ta sœur, Daphina, qui a fondé une OBNL, Romani P. Mm-hmm. C'était en 2019, donc ça défend les droits, les dignités, la reconnaissance aussi de l'histoire du peuple Roms. Elle était venue nous proposer des œuvres, en fait, pour découvrir la culture Roms en marge d'une controverse sur justement un film qui véhiculait des préjugés. C'est vraiment une affaire de famille, alors. Est-ce qu'on peut dire ça?
2: Écoute, ma sœur et moi, je pense que notre famille nous dit souvent « Mais pourquoi vous faites ça? C'est une cause perdue. »
0: Ah oui?
2: Ouais. Je sais pas si c'est une affaire de famille. T'sais, comme Daphina et moi, on est les premières personnes de notre famille à avoir entré dans l'université et à y avoir sorti aussi.
0: Ouais.
2: Donc, c'est comme on a cassé aussi une pauvreté intergénérationnelle qui malheureusement, dans les communautés roms, il y a des gens à peu près de mon âge qui sont les nouvelles personnes qui ont eu accès à une éducation, qui ont réussi à rentrer dans les universités. Donc, tu sais, malheureusement, on est un peu comme des trophées dans nos communautés, tu sais, parce que t'as tellement peu de personnes qui arrivent à avoir accès à ce niveau-là que, tu sais, c'est comme un success story à chaque fois que...
0: C'est la figure d'exception, en fait.
2: Ça l'est pas, mais médiatiquement, c'est tellement pas connu non plus. Puis je pense pas qu'on fait un effort assez conscient pour aller chercher ces voix aussi, qu'on a le stéréotype de la femme rome. Tu sais, je disais ça à quelqu'un, quand tu penses à une femme rome, tu penses pas à une personne comme moi. Tu penses pas à une rédactrice en chef,
0: ben
2: tu penses pas à une journaliste.
0: Parce qu'on a tellement vu de films.
2: Mais tu penses à une fille qui danse, tu sais.
0: Une fille qui danse, qui lit dans les lignes de la main, tous les vieux clichés éculés, qu'on a vu dans les films, absolument. Voilà. Ouais. OK, alors tu l'as dit, tu es rédactrice en chef. À 27 ans, tu t'es orientée vers le journalisme. Ouais. Qu'est-ce que le journalisme permet contre les inégalités, selon toi?
2: Mais je pense que c'est un outil incroyable qui nous donne énormément de pouvoir. Tu sais, je le dis souvent quand je parle aux jeunes, je dis, tu peux être activiste, puis dénoncer, mais en tant que journaliste, tu as un pouvoir d'aller questionner l'autorité.
0: Mm.
2: Je pense que c'est le facteur qui est plus important, mais c'est aussi de, je dis souvent ça, tu sais, canaliser un peu ta frustration. Je connais un journaliste que j'aime beaucoup, Ahmed Shihab El-Din d'Al Jazeera, puis à un moment donné, il disait que le journaliste, c'est de l'activisme, en fait. Je ne veux pas rentrer dans ce débat-là aujourd'hui.
0: Ça, c'est un gros débat.
2: C'est un gros débat, puis je ne rentrerai pas là-dedans. Mais en fait, ce qu'il disait, c'est ton travail, c'est de mettre en avant les préoccupations que vivent les gens, puis d'aller questionner le pouvoir. Fait que, tu sais, je pense que le journalisme permet de mettre de l'avant des réalités qu'on observe.
0: Et surtout à la Converse. Ouais. Surtout à la Converse, qui est le média que tu as fondé en 2020. À la base, c'était quoi l'idée? C'était quoi l'objectif?
2: Ben, l'objectif de un, c'était de voir plus de personnes racisées pratiquer du journalisme qui est vraiment pour nos communautés. Parce que moi, j'avais fait un peu le tour des médias au Québec.
0: Métro, Journal Métro, Radio-Canada,
2: La Presse.
0: Ouais.
2: Puis à un moment donné, tu sais, je pense que souvent, j'ai entendu ça. « Ah ouais, mais ça ne veut pas dire que tu viens de cette communauté, que tu dois absolument couvrir cette communauté. » Où je me suis souvent fait dire, ben toi, à un moment donné, Radio-Canada m'avait invité pour une entrevue d'embauche. Puis on me dit, ben toi, là, la question Rome, là, tu pourras pas couvrir ça. Ben j'étais comme...
1: Parce que tu serais biaisée.
0: Oui, alors la grande question, Léla, est-ce que ça existe, l'objectivité, la neutralité journalistique?
2: Non, mais je pense qu'il y a certains principes journalistiques qu'il faut quand même garder. Mm-hmm. Moi, je suis assez... traditionnaliste dans ma vision de la déontologie journalistique.
0: C'est-à-dire je trouve ça rigueur, exactitude.
2: Exactement. Puis je pense qu'il faut aussi être conscient de ses propres biais. Puis c'est des choses que je dis à mon équipe, c'est OK, c'est quoi ton biais? Qu'est-ce qu'on va faire pour aller au-delà de ton biais? Mais moi, je pense qu'une personne qui vit une situation est la meilleure placée pour couvrir sa propre communauté.
1: Qu'est-ce qui pousse à créer ou à fonder un média indépendant? Est-ce que c'est parce qu'on n'a pas de poste ou qui n'engage pas dans les médias traditionnels ou c'est pour offrir quelque chose de différent des médias traditionnels?
2: Je pense que c'est pour offrir quelque chose de différent. Comme je disais, tu sais, je pense que
0: il n'y a pas
2: beaucoup de personnes racisées dans les médias en français. Moi, quand j'étais en poste, j'allais à une conférence de presse du CRAR, par exemple, de M. Niemi, qui travaille sur le profilage racial depuis des années. J'étais la seule journaliste francophone. Tu sais, souvent...
0: C'est très parlant comme exemple. Ouais.
2: Je te parle de 2017. Fait que c'est avant George Floyd, là, tu sais, avant l'éveil racial des médias québécois et ailleurs dans l'Amérique du Nord. Donc, c'est sûr que j'allais à l'école, tu sais, j'étudiais en journalisme, certificat, j'avais des collègues racisés qui étaient extraordinaires, puis ils rentraient pas dans les médias, fait qu'ils faisaient une maîtrise. Meanwhile, il y avait une jeune blanche de 19 ans qui rentrait à des émissions matinales de Radio-Canada, tu sais.
0: Ouais.
2: Fait que, il y a une inéquité énorme par rapport aux personnes racisées. Les personnes racisées qui ont, moi je le dis, qui ont quelque chose dans le ventre, qui ont vraiment envie de rapporter ce qui se passe dans leur communauté, ben souvent se font dire ben tu peux pas le faire ou tu devrais pas le faire. Les reportages, tu sais, vont pas vraiment aller dans la proximité avec les communautés que nous on veut servir. Souvent il y a un biais, tu sais, moi je l'ai vécu, j'avais des patrons qui mettraient des guillemets sur des privilèges blancs, tu sais. À un moment donné, je pense que ça prend un média courageux qui vraiment est au service de nos communautés puis qui y va vraiment d'une perspective de l'interne et non pas de raconter nos communautés pour les autres.
0: Ouais. Mais pour ça, il faut bâtir une confiance et des liens avec les communautés qu'on sert. On va écouter un extrait, parce que tu as aussi, en plus de fonder un média indépendant, tu as fondé l'école, La Converse, où il y a des jeunes qui viennent apprendre le métier. Puis on va écouter un extrait d'un reportage. Je ne sais pas si tu as vu ça passer sur les réseaux sociaux. Moi, je l'ai vu, ça a été beaucoup partagé dans mon algorithme, en tout cas. Et ce sont des jeunes qui sont contraints de faire la file devant un Dollarama. Je pense que le Dollarama est situé...
2: Rivière-des-Prairies.
0: C'est ça, à Rivière-des-Prairies. Puis on va écouter un petit extrait.
3: Comment les commerçants traitent d'habitude quand tu vas dans les commerces?
4: Ben, généralement, quand on va dans les commerces comme le Dollarama et le Tim Hortons et le IGA, ils nous laissent toujours dehors puis mettent genre des gens de sécurité pour limiter de personnes. Ils disent que les jeunes volent. Même dans le froid, même dans la pluie, on doit attendre dehors alors qu'on est littéralement des clients. Comme les autres, on vient pour payer.
3: Et combien de temps d'habitude tu passes à attendre dehors?
4: On passe au moins, avec ce genre de fil qu'il y a là-bas, on peut attendre 30 minutes et plus. Il y a des gens, ils attendent une heure.
0: Une heure pour entrer au Dollarama, donc on comprend bien qu'il y a un enjeu ici de confiance et de profilage racial. Moi, c'est un truc que j'ai beaucoup vu circuler sur les réseaux sociaux. Puis là, je me suis dit, est-ce que les médias traditionnels vont le reprendre? Parce que ça arrive des fois, par exemple, avec The Rover, qui est un autre média indépendant. Sais-tu si les médias... Est-ce que tu t'en fous si les médias traditionnels te suivent ou pas?
2: Oui.
0: t'as pas besoin.
1: Est-ce que l'objectif, c'est que ces nouvelles-là percent les médias traditionnels?
2: Non.
0: Ça, c'est intéressant. C'est de servir les communautés.
2: Oui.
0: C'est ça. Ouais, c'est ça la nuance.
2: Tu sais, quand tu sors des médias traditionnels, t'as comme cette idée que, genre, on a besoin de cette validation. Tu sais, puis j'ai dû me défaire de ça pour que la Converse existe, mais j'ai jamais vraiment cherché cette approbation-là. Tu sais, comme, regarde, ça fait 6 ans qu'on a créé la Converse, c'est la première fois qu'on est
0: intervenu à Radio-Canada. Que tu viens à Radio-Canada, mon Dieu, je suis à la fois honorée et gênée.
1: Mais sans la validation, parfois, je parlais quelquefois des think tanks dont leur recherche, ben, leur objectif, c'est que ça perce aussi dans les médias pour que ça fasse jaser. Est-ce que vous voulez rendre ces sujets-là dans la sphère publique, tu sais, que ces sujets-là soient plus abordés aussi?
2: Oui, mais tu sais, je pense pas qu'on veut toujours être dans la marge, de dire la Converse est un média comme la presse est un média, puis la différence c'est que ça a été fondé par moi, une femme racisée, puis que tu sais, on embauche principalement des personnes racisées.
1: Donc il y a pas de hiérarchie dans les médias.
2: Tu sais, je pense pas que la Converse vaut moins que le Devoir ou la presse. Ouais. On n'a pas les mêmes moyens malheureusement.
0: Pas du tout.
2: Mais je pense que c'est important pour les personnes que nous on sert d'avoir des médias comme la Converse qui ont une force. Donc oui, ça serait bien que d'autres médias reprennent nos sujets pour les approfondir parce qu'on manque de ressources. Mais je pense que ce reportage-là, juste pour donner un peu de contexte, a été fait avec l'organisme Le Phare, qui est un organisme jeunesse qui nous a approchés pour une école Converse. Fait que ce sont des jeunes de 11 ans à 13 ans. Puis ils sont venus nous voir, puis ils ont dit, nous on fait un journal. Fait qu'ils me parlaient de ce qu'ils font dans le journal. Puis j'ai dit, parler de quoi? On parle de Trump, puis ça. Je suis comme, OK. Fait que là, je les ai fait asseoir. J'ai dit, c'est quoi vos préoccupations? Nous, c'est comme ça qu'on travaille à Converse. Fait que là, ils me parlaient, puis ils me disaient, ben, les files d'attente, genre des fois, je mange pas parce que j'attends une heure.
0: Ouais.
2: J'ai dit, OK. Puis vous parliez de politesse avant, mais j'ai dit, tu sais, vous avez des cours de genre éthique, là. Je ne sais plus c'est quoi le nom du cours à l'école, là, citoyenneté. J'ai dit, vous apprenez quoi dans ces cours-là? Puis là, tiens ta chaise, ils disent, ben, on apprend que porter des pantalons baissés, c'est pas bien. J'ai dit, OK.
1: Ah ouais, je comprends.
2: Fait que là, on leur expliquait que c'était raciste. Puis là, tu sais, fait qu'on a passé comme 3-4 ateliers avec les jeunes à les préparer pour ça. Voyons, je perds mon mot, là, mais pour vraiment s'attaquer à ce sujet-là. Puis, tu sais, ça a pris beaucoup d'efforts pour arriver au VoxFop. Ben, on aurait pu aller beaucoup plus loin sur la surpolisation, sur la criminalisation des jeunes. J'en parlais avec une de mes journalistes hier. Tu sais, on va continuer à couvrir ce sujet-là. Mais, tu sais, puis, il a déjà été couvert, by the way, ce sujet
0: oui,
2: sur les
0: faits d'attentat. Oui, je sais que c'est déjà arrivé, oui, à Québec. J'ai déjà vu un article dans la presse. Mais c'était de cette manière-là, comme ça, c'était...
2: Alors, c'est ça. C'était différent.
0: De cette manière-là, oui.
2: Parce que on l'a vraiment pris du point de vue des jeunes.
0: Que ça concerne. Voilà.
2: Tu sais,
0: voilà,
2: alors que dans les autres reportages, c'était plutôt du point de vue des commerçants.
0: Mm-hmm.
1: Oui.
0: C'est vraiment tout est une question de point de vue. C'est pour ça, c'est ça qu'on dénonce quand on dénonce des fois la blanchitude des salles, la blancheur des salles de nouvelles.
2: Oui.
0: Merci pour ton bon travail, Léla Savich, rédactrice en chef. Et j'ai envie de dire intervenante sociale aussi, un petit peu. Sur les bars. Fondatrice de La Converse, tu reviendras nous voir. Je suis désolée que ça ait pris aussi longtemps.
2: Non, ça fait plaisir. Merci beaucoup.

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1: Alors, on termine l'émission avec cet espace d'intimité consacré à Louis T. C'est le temps qui te reste à l'émission, 6 minutes. Je sais pas comment présenter ton sujet, donc je vais te laisser faire, en fait.
2: Oui, je vais faire une prémisse préambule avant qu'on rentre dans mon intimité. Quoique c'est déjà intime dès le début, mais je vais vous laisser ensuite rentrer dans des pensées impures ou quelque chose qui me déchire dernièrement. Il y a un peu plus d'un an, moi, j'ai cessé de boire de l'alcool. J'ai cessé de boire de l'alcool sur un coup de tête. J'étais un buveur, moi. Mais je buvais chaque jour.
1: Régulier,
2: là, c'est un problème selon Éducalcool. Là, donc, je ne veux pas minimiser mon enjeu, mais je n'étais pas un soulon, je n'étais pas quelqu'un qui se soulait.
1: Peut-être.
2: Ça dépend selon quelle définition, mais je buvais chaque jour. Donc, j'ai arrêté sur un coup de tête. Ça devait être un mois, ça s'est étiré et ça fait maintenant 14 mois. Entre-temps, je me suis dit, bon, tant qu'à arrêter l'alcool, je vais essayer le gluten aussi. Donc, il y a à peu près 6 mois, j'ai arrêté de manger du gluten pour voir ce que ça ferait sur ma santé, sur ma vie. Et je me suis dit, tant qu'à faire, je vais faire une diète aussi. Je m'étais jamais mis à une diète de ma vie.
1: T'es mis au régime, OK.
2: Je me suis mis au régime aussi pour voir ce que je serais capable d'accomplir avec une application qui
1: me dirait
2: combien de calories, etc. Et j'ai perdu 15 livres en 3 mois. Donc, 5 livres par mois. Puis là, j'étais satisfait, puis j'étais très content de tout ça. Ce que j'ai découvert à travers ces différentes expériences-là, c'est que ça n'a pas été difficile pour moi.
1: Ça a été facile pour toi d'arrêter de boire et de perdre du poids.
2: Tout ça, ça a été facile, mais je sais que c'est difficile pour certaines personnes. Mais après un an, j'ai senti quelque chose d'étrange naître en moi. C'est-à-dire une forme d'intransigeance envers les autres qui sont pas en mesure de le faire. Puis je fais attention, je marche sur des œufs, je suis conscient que c'est sensible, mais quand tu réussis quelque chose, on dirait que tu te mets à voir les gens qui le réussissent pas, puis ça te gosse. Mais je sais que c'est pas correct. Je suis conscient. Je veux pas me flageller non plus en disant je suis une horrible personne. Je vais aller dire des choses.
1: Mais mettons, en ce moment, t'es pas fier de penser comme ça.
2: Non, exactement. Je suis pas fier de cette pensée-là, mais je regarde, je passe au restaurant, je vois les assiettes des gens, je fais comme, je peux pas croire que tu manges autant que ça. Je vois les gens pas en forme, je fais, qu'est-ce que tu fais?
1: Je sais,
2: mais on dirait que je trouve que la société ne se prend pas en main et j'ai pas de patience. Je trouve que les gens se plaignent, les gens sont chialeux, mais ne font rien pour se reprendre.
1: On dirait que t'es en train de dire, t'es en train de devenir ce bonhomme qui regarde les itinérants dans la rue et qui doit se dire, t'es un paresseux, lui.
2: Tout à fait, je comprends ça. L'exemple n'est pas le mien.
1: L'exemple n'est pas le tien, mais je caricature.
2: Ceux qui ont réussi dans la vie, ceux qui sont devenus riches, ceux qui se sont sortis de la pauvreté, des fois développent ce genre d'intransigeance envers les autres. Les autres devraient réussir aussi en minimisant peut-être les embûches qu'eux ont pu avoir, en minimisant leurs privilèges, parce que je suis conscient d'être hyper privilégié.
1: OK, c'est intime de nous partager cette position vulnérabilisante où tu te rends compte que finalement, c'est pas smart de penser comme ça.
2: Mais ça me permet de comprendre une partie de la société parce que je suis pas le seul à vivre comme ça. Puis quand je vois des gens qui se mettent en photo, tu sais, qui ont commencé à courir des marathons, puis là, ils ont des abdos, puis ils se mettent en photo, là, photo de chest parce qu'ils sont fiers de ce qu'ils ont accompli, puis que là, ils se mettent à dire aux autres, hey, le paresseux, toi, t'es capable aussi.
1: Tu comprends le chemin.
2: Ouais, je comprends le chemin.
1: OK.
2: Puis je veux pas, c'est pas. En dedans de moi, là, il y a comme deux petits loups qui se battent, là, tu sais, parce qu'il y a un côté qui se dit, ça n'a pas de bon sens de penser de même, puis un autre côté qui se dit, ouais, mais on est peut-être rendu dans une société qui déresponsabilise un peu trop les gens, tu sais. Prenez-vous en main, faites quelque chose.
1: Ouais.
2: Ces deux loups-là se battent à l'intérieur de moi, puis je suis déchiré en ce moment.
1: Puis t'as pas de solution. Tu sais pas comment faire.
2: J'ai pas de solution, mais je déteste pas vivre ça parce que ça me permet de réfléchir, tu sais. Je déteste pas cette espèce de dissonance et de dilemme que j'ai à l'intérieur de moi, mais j'aime pas. Par contre, ça me fait pas sentir bien d'être fâché contre les gens, d'être irrité par les gens qui sont pas, qui arrivent pas, tu sais, parce que c'est pas une émotion positive, c'est pas le fun.
1: Qu'est-ce qui fait en sorte que tu acceptes de partager ça au micro de la radio
2: publique? Parce que ça m'habite en ce moment, ça m'habite, puis ma conjointe me l'a dit, elle dit, je trouve que t'es plus psychorigide, t'es plus rigide, t'es plus intolérant, intransigeant envers les autres. Quand tu vois quelqu'un qui se plaint de sa job, tu dis, change de job. T'sais, quand tu vois quelqu'un qui se plaint de quelque chose, tu fais ça, comme si c'était simple.
1: Ça manque de souplesse. Oui, parce que ça a été simple et facile pour toi, ça ne veut pas dire que c'est facile
2: Exactement.
1: Pour les autres. Es-tu ouvert aux commentaires, aux suggestions?
2: Oui, je veux pas dire je vais les écouter. Non, je suis ouvert, je lis là-dessus, j'essaie de comprendre qu'est-ce qui se passe, mais je trouve que ça explique une partie de la société, ça explique l'espèce de clivage qui se crée entre ceux qui ont réussi certaines choses et ceux qui ont plus de difficultés, puis cette intolérance envers ça.
1: Parce qu'il faudrait pas penser que t'es un meilleur humain parce que t'as réussi.
2: Je pense pas. Je pense pas ça.
1: Tu penses pas, OK, c'est
2: je
1: ça.
2: Je pense que je suis chanceux, ça a été facile, mais des fois, il y a un petit loup qui dit « t'es meilleur que les autres ».
1: Hey, mon Dieu Seigneur! Avez-vous des suggestions, des commentaires pour que Louis T. revienne sur le droit chemin?
2: Ouais.
1: MaisonMaconnen@radiotraditionCanada.ca Oui, sur le plancher de vache. Ou encore, vous allez sur la bulle de conversation sur l'application audio. Je viens de remarquer quelque chose. Je vais dévoiler ça en nom. Je viens de remarquer quelque chose. On a passé 25 minutes à parler de bonne manière, puis tu mâchais de la gomme.
2: Ah oui, hein, ça c'est pas vrai.
1: Ouais, t'as mâché de la gomme pendant toute l'heure.
2: Oui, mais on est à la radio.
1: Et c'est pas grave.
2: Je me suis juste demandé, est-ce que ça fait du son? Non, c'est correct.
1: Non, mais je le vois pareil.
2: C'est vrai que
1: c'est impoli. C'est un petit peu impoli, mais je t'accueille avec grand plaisir à Maison McConnell pour une autre édition, une autre fois. Merci à toute l'équipe, à la recherche Noémie Desilets, à la technique Alexandre Leclerc, notre adjointe cette semaine, et Florence Tille-Décombe. Je suis désolée d'avoir rapporté cette information, mais je trouvais que c'était trop...
2: Ceux avec des bons écouteurs s'en sont rendus compte, probablement.
1: Trop flagrant. Ceux qui vont regarder cet extrait aussi sur le web. À la réalisation, Julien Caillé, je m'appelle Rebecca McConnell. La semaine prochaine, Rodney Désir passe l'heure avec nous. Et notre explicateur sera Raphaël Goyer-Pétrin. Merci encore, Léla Savitch. Je vous souhaite un bon week-end, tout le monde. Au revoir.
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10: Michel Langteau. Déjà, on est en onge. C'est une vraie course.
2: Tellement de choses à jaser, là, Pierre.
10: Est-ce qu'il y a une course de vélo imminente? Oui, qui va se concrétiser d'ici quelques minutes.
2: Dimanche. Okay. Dimanche, c'est le contre-la-montre. Alors, vous irez voir le parcours. Ça se distribue un peu partout. Circuit Gilles Villeneuve, Estacade. On s'en va jusqu'à Attaque-Catine. On remonte par parc.
10: Oui, d'accord.
2: Alors, c'est un circuit d'une quarantaine de kilomètres. Ou pas tout à fait, mais à
10: aucun Costco de fermé, parce qu'il n'y en a pas dans ce coin-là. Donc,
2: il y a des Costco de fermé.
10: À cause du circuit.
2: Je ne sais pas. Peut-être que c'est une grève aussi des employés. Vous savez combien ils sont.
10: Mais mardi, quand même, en plus de tous ces événements, puis c'est pas une remontrance. Il y avait une course à l'intérieur des rues d'Outremont.
2: C'était pour faire la promotion de ce week-end.
10: Beneva. Mais c'était, on dirait des cyclistes étaient plus jeunes.
2: Mais c'est pour les enfants, c'est pour le plaisir, c'est pour promouvoir le vélo.
10: Énorme conséquence. Dans le milieu de la restauration, le meilleur qui a été momentanément inaccessible.
2: Inaccessible en char. Mais c'est bien la pied.
10: Ah oui, c'est vrai. On pensait pas. Non, mais j'ai vu certains membres de l'Union à la Spider-Man escalader le mur du Lemaire pour y avoir accès. On parle de bras tendus sur la terrasse. Donne-moi mon steak frites.
2: Voyez.
10: Non, mais il y a eu une cellule de crise, évidemment. Rose-Marie Charest est arrivée. Pas en voiture, mais c'était un vélo festif.
2: Un vélo festif,
10: c'est que quelqu'un qui dirige, puis il y a 8 personnes qui sont branchées sur de la Tia Maria et qui ils bloquent des rues. Donc Rose-Marie Char, il y avait une cellule Louise Deschâtelet pour le courrier du cœur. Il y avait une cellule
2: Rose-Marie Char. C'est la madame de
10: qui est l'éminente qui collaborait beaucoup avec.
11: Est-ce que c'est vrai cette histoire-là?
10: Non.
11: OK.
10: Mais ça pourrait être vrai, mais j'ai quand même posé la question. Je me suis dit, il y a dû avoir une baisse de fréquentation, parce que là, c'était vélo. Moi, ce que j'aimerais mieux dans toute cette histoire-là, c'est d'être dans les voitures qui accompagnent les cyclistes.
2: Est-ce que vous avez déjà fait ça?
10: Jamais de ma vie!
2: Alors, je donne un petit coup. Vous savez, notre collègue, parce que j'étais
10: pas
2: là...
10: Soulanges, là.
2: Si vous me laissez parler.
10: Oui. Non, c'est tendu.
2: Dimanche, on était au Grand Prix de Montréal. Donc, le Grand Prix de Montréal, c'est aussi du vélo, hein, vous le savez.
10: Oui, avec Québec avant.
2: Exact. J'ai croisé notre
7: notre collègue Marie-Louise Arsenault.
2: Oh!
7: Et Marie-Louise, on l'a envoyé faire un tour de char.
2: Ah!
7: Et je vais vous dire une chose, ça va vite en sacrament. Mais là, je le dis comme
10: oui,
7: ça.
10: Oui,
7: là,
10: ben oui. Mais est-ce que c'était présenté au RDI?
7: Non, c'était pas à RDI. C'était seulement cette fois-ci RDI. Sur Ici Première.
10: Ah, d'accord.
7: Mais c'est très rare.
10: Mais non, mais ça va vite. Des voitures électriques, parce que mardi, non, non, c'était des voitures électriques. Et ça, j'ai salué le geste.
7: Ouais. De loin, j'imagine, en ayant faim.
10: Oui, mais je promenais le chien à travers la communauté qui réside beaucoup dans ce quartier.
7: C'est quelle communauté,
10: mais c'est la communauté acidique. Mais c'est mignon, parce qu'ils sont tous après les barrières.
7: Comme si vous les sauver.
10: Non, au contraire, ils sont là, puis ils comptent. Puis j'ai même vu une jeune adulte avec un dossard réfléchissant, donc impliqué dans le processus.
7: Ah, ben ça, c'est cool.
10: Salut
7: ça.
10: Geste.
7: Bon, saluons.
10: Et finalement, ça a été Uber Eats. Je suis jamais allé au restaurant, j'ai pas pu avoir accès à la cantine des artistes.
7: C'est pas une vie, hein, vous vivez.
11: Avez-vous une cuisine chez vous?
10: Ben oui, j'ai une cuisine.
7: Mais faites-vous la cuisine?
10: Je fais ça pour le show. Ben oui, cette semaine. Oh, j'ai découvert, là, je peux pas tout dire, mais au début du réveil, le matin, je tombe beaucoup dans l'Instagram et je tombe souvent sur des gens qui font des recettes. Ouais. Il faut que ça soit facile. Et là, il paraît que c'est une finissante de MasterChef et elle annonçait une recette facile qui va être sur la couverture de son livre et elle met pas les ingrédients. Fait qu'il faut y aller au pif. Je suis allé au pif et puis, ben, c'est ça. Est-ce que je suis en live?
7: Non,
10: bon, ben, c'est ça. De l'ail. Non, mais ça fait 3 jours, puis il paraît que beaucoup d'arbres ont été abattus.
7: Non, mais je comprends.
10: Ça passe tellement vite. L'ail. Quel autre sujet? Je suis craqué aujourd'hui.
7: Ah ben oui, je vois ça. Vous savez, on a du vélo cette semaine, je sais pas si vous le saviez. Ben, exact. Et ce vélo-là nous rapproche inexorablement de l'Europe, de la France. Hein, c'est un sport européen.
10: Mais
7: et puis
10: oui,
7: on essaie de nous tourner... parce qu'on essaie de tourner nos entreprises vers l'Europe pour diversifier notre industrie. Vous savez.
10: Oui, Marc.
7: Et... il y a nos amis du sac de chips qui nous ont donné 11 façons d'être plus européens dans notre quotidien pour nous habituer.
10: Ils sont bons, eux autres.
7: Pour vrai, je pense qu'ils nous ont écoutés hier.
10: Non.
11: Ah oui?
7: Ben, ils nous écoutent souvent quand même, le sac de chips. Et voici...
10: À vos souhaits, c'est Barbara du Judith Caron.
7: Ça se peut pas.
10: Ces fameux concours, hein.
7: Ça se peut pas, ça.
11: Non, mais quand il est pas capable de retenir son...
7: Non, moi non plus, je suis pas capable. Ben, mais je fais pas ça en studio. Ah, mais oui, je suis capable, dans le fond. Je comprends ce que vous voulez me dire.
10: Il y a quelque chose.
7: Ouais, mais c'est une maladie, là.
10: Oui, c'est ça. Il faut que ce soit
7: bon
10: soigné.
7: Bon débarras, comme disent les jeunes. Alors, rapidement, fumer plus de cigarettes, si vous êtes capable, Pierre.
10: Oui, on est capable, mais ça fait quoi,
7: avez-vous
10: ça?
7: Avez-vous déjà fumé, vous?
10: Oui, oui, dans la période de bleu poudre, là, à l'occasion.
7: Ah oui, c'est vrai, vous nous en avez parlé. Aimer le foot. Ouais, ça, c'est plus dur, ça. Écouter la pire musique au monde, franchement. Un peu de Brassens.
10: Ben oui.
7: Manger, passer 21h, ça, souvent. Ben, de toute façon, Oulemeac, est-ce qu'il y a encore des spéciaux après 10h, Oulemeac?
10: Non, c'est fini. C'est 22h, 22h, ça fait longtemps que c'est terminé.
7: Non, mais 22h, 22h, je comprends, mais il y avait des spéciaux après 22h, mais ça
10: existe. Non, c'est terminé. Désolé, là, bourgeoisie, là, je m'adresse.
7: Aïe! Boire des tout petits cafés.
10: Boire des tout petits cafés.
7: Vous êtes capable de faire ça?
10: Oui, je suis capable de faire ça.
7: Ça, c'est facile.
10: Un pouce café.
7: Avoir chaud tout le temps.
10: Ah, ouais. Refaire le monde, puis dire...
11: Tente de canicule.
7: Ouais. Porter une écharpe, ça, c'est facile, Pierre.
10: Oh, frère, on doit protéger notre voix. Quoi d'autre?
7: S'embrasser entre messieurs en arrivant à la job. Gauche, droite, gauche.
10: Ah oui, c'est parfait, ça.
7: On fait pas ça, nous.
11: Non.
7: Écoutez, c'est vrai qu'on fait pas ça, nous.
10: Peut-être écouter France Inter, mais on n'a qu'à écouter un bulletin de nouvelles à
7: Radio-Canada.
10: Et on est en
7: France. Des fois, il y a des petits jeunes comme ça qui ont l'impression qu'il ne faut pas.
10: Et c'est arrivé ce matin dans l'arrondissement de Mont-Royal.
7: 11 semaines de vacances par année.
10: Non, c'est vrai, il y a beaucoup. Mais il ne faut pas être francophobe. Hein. Il faut être. On accueille tout le monde.
7: On accueille tout le monde. Apprendre à conduire manuel.
10: Ah, ça, c'est un bon. Apprendre à conduire manuel.
7: Bien.
10: Je suis capable, oui, je peux me marier. Moi, là, les gazelles, je peux le faire, là. Le désert du Sahara.
7: Oui, absolument.
10: Si on me donne un Jeep, là, non, mais. Non,
11: ça existe plus ici, les.
10: Ça existe de moins en moins.
7: Ça, je trouve ça dommage, parce que c'est vraiment agréable.
10: Sans perte de vitesse. Oui. Antoine Joubert, peut-être, du guide de l'auto, pourrait nous éclaircir là-dessus.
7: Antoine Joubert.
10: Ben oui, mais c'est parce qu'on texte au volant, on prend un café, on engueule, on a besoin de toutes nos mains. On ne peut plus conduire manuel.
7: Vous avez raison. Vous avez tout à fait raison, Pierre. Je vous remercie beaucoup. Vous voyez bien, c'est le vendredi bonheur. Vous écoutez la journée encore jeune sur Ici Première. Alors, Pierre, vous avez...
10: Merci de nous accueillir.
7: C'est toujours un plaisir. Vous savez, c'est une semaine de vélo. Je ne sais pas si vous avez suivi.
10: Oui. Et puis, est-ce que vous avez eu un appel de la direction? Vous avez le droit d'en parler autant que vous voulez. Ce n'est pas un reproche. Je pose juste la question parce qu'il y a sûrement des gens en ce moment qui se demandent est-ce qu'on...
7: Il faut sous-peser les radios
10: C'est
7: privées.
10: Sur le long terme. Là, vous allez équilibrer avec quoi là, quand ça va être terminé, tout ça? Vous allez
11: Canadien.
10: Ah oui, OK, parfait, c'est réglé.
7: Merci beaucoup.
10: Oui, oui. Mais non, mais c'est excitant.
7: Vous savez, on cherche... Il y a Denis Coderre, est-ce que vous avez
10: vu?
7: Denis Coderre,
10: qu'est-ce qu'il a dit?
7: Ben, il l'appuie la semaine de ce qui se passe, là, la semaine d'enfer qu'on est en train de vivre.
10: Non.
7: Et c'est rare que je suis d'accord avec Denis.
10: Ah, oui.
7: Pas que ça me fend la face, mais il me dit et il nous dit enfin prenez votre gorgée d'eau, ça va bien aller. Là.
10: Bon, oui,
7: vous comprenez ce que je veux dire? Ouais, ouais. Pour les chialeux, prenez beaucoup de liquide.
10: Exact.
7: Attends, je trouve que c'est un drôle de conseil parce que prendre beaucoup de liquide, ça nous fait avoir envie de pipi, puis il n'y a pas nécessairement de toilettes partout.
10: Non, sur le circuit, évidemment, de course. Ouais, et puis, qu'est-ce que je voulais ajouter à tout
7: ça? Je pense pas.
10: Non.
7: Mais pensez si.
10: Non, mais c'est vrai, j'ai pas pris la protéine avant l'émission, là.
7: Vous mangez toujours avant l'émission?
10: Un petit fromage. Parce que moi, je termine, je sors de studio, je sors de scène. Avec, pouvez-vous répéter la question?
7: Qui sont vos invités cette semaine?
10: Patrick Emmanuel Abélard, Catherine Brunet.
7: Ah, c'est trois belles personnes. Continuez.
10: Et
7: merci.
10: Mathieu Kellel.
7: Vous êtes cinq cette semaine.
10: Non.
7: Allez-y.
11: Oui, ben j'ai un peu négligé la campagne de terrain dans les derniers jours là, avec le tournoi de golf du Canadien, le face-à-face TVA, Albi le géant et le grand débat des chefs Nouveau Crave. Alors, je reviens sur quelques trucs parallèles. Hier, le Parti conservateur du Québec était dans un champ pour parler de ses propositions pour les agriculteurs. C'est ça qui était écrit sur leur lutrin.
7: Ils font exprès, non?
11: Je pense que oui. L'autre fois, c'était écrit trafic avec deux F, ça, on peut comprendre quand même l'erreur. Mais agriculteurs, ça donne un petit peu l'impression que oui, ils font exprès pour qu'on parle d'eux. Je me sens un petit peu manipulé, Jean-Philippe.
10: Ouais.
11: C'est un certain Frédéric Poulin qui nous présentait les propositions en agriculture. Et
7: les
11: lui...
7: vignettes aussi, Poulin. Moses.
11: Et lui, c'est un des candidats qui avait fait des publications louches sur les réseaux sociaux. Il avait traité Stephen Guilbeault de couilles molles et de petits pénis. Il avait aussi dit qu'il était favorable à ce que le Canada devienne le 51e État. Alors, les journalistes lui en ont parlé.
12: Est-ce que vous pensez toujours, M. Poulin, que le Canada devrait être annexé aux États-Unis? Il a pas eu l'occasion de s'expliquer là-dessus encore.
13: Écoutez, ça a été répondu par communiqué il y a, je pense, presque trois semaines maintenant.
12: Oui.
13: Je pense que la position était claire là-dessus. Aujourd'hui, on est ici pour parler d'agriculture. On est avec plein d'agriculteurs qui ont de très grands besoins. Et je pense qu'aujourd'hui, on devrait garder le focus sur cette annonce.
11: Ouais, voilà. C'est pas mal ça, la stratégie des conservateurs sur les questions qui touchent leur candidat louche. Genre, pourquoi avez-vous écrit petit pénis sur Facebook? Parlons plutôt de concombres, si vous voulez bien.
7: Il y a aussi... Les concombres libanais.
11: Pourquoi? Oui.
7: Ben, parce que les petits.
11: Oui, c'est vrai.
10: Les
11: cornichons. Il y a aussi le candidat Jimmy Gagnon qui a été condamné pour avoir. Pourquoi? Jimmy Gagnon qui a été condamné pour avoir vandalisé l'érablière de ses voisins septuagénaires et le juge a dit qu'il avait fait un témoignage fantaisiste, qu'il avait menti à la cour. Ouais. Éric Duhem a répondu, tout le monde ment à l'Assemblée nationale. Monsieur Gagnon lui-même a semblé ne pas dire la vérité sur le fait qu'il n'a pas dit la vérité.
14: Considérez-vous normal qu'on puisse mentir devant le tribunal puis après ça demander un mandat à la population?
15: Pour corriger le tir un petit peu, là, j'ai pas menti. J'ai donné ma déclaration au juge. Le juge m'a écouté et m'a pas donné raison. Je dis, j'ai pas menti, moi, non.
14: Est-ce que vous regrettez les gestes de vandalisme quand même qui ont été posés?
15: Écoutez, on fera pas mon procès ici. Là. On n'est pas ici, on est vraiment ici pour l'obstétrique. C'est vraiment ça qui me tient à cœur, l'obstétrique.
11: Ouais. Oui, c'est un passionné d'obstétrique avant d'être un vandale, faut pas l'oublier. Il y a aussi encore des publications de Dominique Doom-Dumas, l'ancien animateur de Radio X, qui ont émergé. Et il a trouvé c'était quoi le problème de ces publications. Il a donné le scoop à Radio X.
16: La CAQ fait couler tous ces tweets-là aux journalistes. C'est eux autres qui font la job.
17: Et les journalistes acceptent de faire la job, by the way.
16: Oui, je vous donne un scoop. L'article du Devoir qu'il y a eu la semaine dernière, là, le journaliste du Devoir m'a appelé, puis j'y ai parlé pendant un bout, puis il me défilait plein de tweets, puis là, qu'est-ce que tu dis là-dessus? Mais il n'a pas tout mis dans l'article. Et Martine Biron a donné une entrevue dans une radio il y a ça deux semaines.
11: Okay.
16: Puis Woops a parlé de tweets qui n'étaient pas dans l'article.
1: Oh!
7: On dirait une sirène.
11: Donc,
7: on dirait que je ne la pogne pas.
11: Le problème pour lui, en fait, c'est que c'est pas tant ce qu'il a écrit, mais qui a trouvé les tweets qu'il a écrits. C'est un grand complot de la CAQ qui est démasqué. Ils ont utilisé la technologie secrète de faire défiler un écran avec leur pouce. Donc, j'ai juste trouvé une entrevue de Martine Biron qui cite ses anciens tweets qui sont tous publics. Là. Alors, je sais pas, il y a peut-être une autre entrevue où elle dit autre chose. On va le croire sur parole. Je vois pas pourquoi on ferait pas confiance à un gars qui s'appelle Doom puis qui a effacé tous ses tweets juste au cas. Monsieur Doom qui participait aussi au débat des candidats dans Chaudière-Appalaches. Oui,
7: troisième lien,
11: évidemment. Yes. Il y a un segment troisième lien dans ce débat qui a fini un peu en cacophonie devant l'animateur Bruno Savard.
18: On est le seul projet faisable qui coûte pas trop cher, qui peut être fait rapidement.
19: Une voix à chaque bord, ça marche pas. C'est ça.
20: Mieux vaut.
21: Puis il n'y a pas d'acceptabilité.
19: C'est incroyable. Après toutes ces années qu'on soit encore en train de parler de ce projet.
18: En effet, les vieux partis n'ont pas livré.
11: Personne ne peut le croire, mon Bruno, qu'on est encore en train de parler de ce projet. Vous vous souvenez aussi du projet téléphérique là, du maire de Lévis?
2: Oui.
11: Ben, pas la candidate libérale Nancy Labbé.
19: Que pensez-vous de la suggestion de construire un téléphérique entre Québec et Lévis?
22: Un téléphérique entre Québec et Lévis. Mais voyez-vous, en toute honnêteté, c'est la première fois que j'entends parler de ce projet-là. Est-ce que vous aviez déjà entendu parler de ce projet-là?
20: Oui.
22: Voilà.
11: Tout le monde en avait entendu parler, évidemment. C'était dans les journaux pendant deux jours. Ça donne un petit peu l'impression que la libérale était pas trop préparée. Ce qui n'est pas le cas de sa collègue candidate, Nada Boumefta, qui a fait, elle, une vidéo pour expliquer pourquoi elle se présente en politique.
23: C'est une nouvelle arène dans laquelle j'espère sauter, non seulement vulgariser, mais être porte-voix de vos priorités et de vos préoccupations. J'espère avoir la passe et scorer pour vous. Fun fact sur moi, ma mère a toujours dit que j'aurais dû avoir une vache dans ma cour. J'adore le lait, j'en bois comme si c'était source de vie pour moi. Alors j'espère encourager aussi local et des gens de chez nous, dont les producteurs que j'ai à cœur.
11: Oui, fun fact, le fait d'aimer le lait n'est pas un fun fact. c'est dans le comté de Maurice-Richard, c'est ma circonscription.
2: C'est vrai, y a-tu bien des vaches?
11: Il n'y a pas bien de vaches dans ce coin-là. Autre fun fact, j'ai croisé Mme Boumefta exactement quand elle tournait cette vidéo-là près de chez moi. Donc, elle m'a dit salut.
2: C'est extraordinaire quand même.
11: C'est fou, hein?
2: Vous avez été sur les lits d'un tournage.
11: Oui. Autre belle vidéo de réseaux sociaux, le député du PQ, Pascal Paradis, qui répond à la question que tout le monde se pose, pourquoi il fait du vélo habillé en rouge?
24: Quand je roule à vélo, quand je fais du ski de fond aussi l'hiver, les gens réellement m'arrêtent en me disant, mais Monsieur Paradis, comment ça se fait que vous êtes habillé en rouge pour un député péquiste? Mes habits d'hiver pour le ski de fond, mes uniformes pour le vélo sont rouges. Ben, notamment parce que je suis fier de me les procurer ici, d'acheter localement au coin de chez moi.
11: Donc voilà, il est habillé en rouge parce qu'il achète dans une boutique locale, ce qui nous dit absolument pas pourquoi il est habillé en rouge. Donc les politiciens, des fois, ils détournent les questions des journalistes. Lui, c'est une coche au-dessus, il détourne sa propre question.
2: Vous savez, vendredi, je suis passé par son comté parce que c'était la course de vélo.
10: Ah oui.
2: Vous pouvez vous croire, et j'ai vu sa pancarte, je l'ai pris en photo pour vous. Et j'ai oublié de vous la donner.
25: 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Mmh. 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Si tu veux rien savoir des bessiques, passe en dessous.
10: C'est drôle.
2: Mais oui, passe en dessous.
10: C'est tous des noms inventés en
11: jamais
10: plus.
11: Allé là, voyons, station de Namur.
10: Mais oui, ça n'existe pas, c'est Namur. Ridicule, vendredi 18 septembre, donc c'est un rendez-vous. C'est une plateforme, on discute, c'est de l'interaction avec vous. On parle beaucoup d'intelligence artificielle. Oui.
2: Excusez-moi, vous m'avez donné un papier.
10: Plus tard.
2: OK, pardon.
10: Bon, je vais pas vous mentir. Moi aussi, la AI, là, j'entretiens une relation avec des robots conversationnels comme ChatGPT, là. C'est normal. C'est la technologie.
2: Ouais, ben
10: je dois vous avouer que même, j'ai déjà même eu une relation intime avec une imprimante au laser. J'aimais le souffle chaud sur ma poitrine. Ah, là, c'était lors de ma dernière visite à San Francisco sur la banquette arrière d'un robot taxi. Voilà. Hein, ça s'invente pas. C'est de la technologie. Mais pour vrai, parfois, je pose des questions à saveur du sens de la vie à ChatGPT. Comme mercredi, je me rendais à un rendez-vous, je lui ai demandé, c'est vrai, c'est pour vrai, là, ces temps-ci, j'ai envie d'être rempli de j'ai envie d'être impoli en public.
2: Impoli,
10: d'être vulgaire, plus de filtre, sans être trop brusque, là, quelque chose. Non, ça me passe. J'ai posé la question à ChatGPT, puis il m'a dit, je te suggère de faire la première partie d'Ed Sheeran. Alors,
2: là, vous comprenez.
10: Elle est bonne, mais elle manque de rire. Alors, Boston le 17, Phoenix le 24, suivez ma tournée sur adpedro.org. Maman Céline!
26: Le Céline Mania se poursuit.
2: Oui, bon, la Céline Mania se poursuit. On a la chance d'avoir dans nos studios en direct de Paris Sandrine Jacquet, qui est une des meilleures imitatrices françaises de Céline Dion.
27: Bonjour, je suis bien contente d'être là.
2: Alors, vous ne devez pas chômer ces temps-ci.
27: Non, mais moi, ce que je trouve important, là, c'est que je suis toujours resté moi-même. Puis je pense que mon harnais en haut, là, ben, il serait fier de moi. faire.
7: Bon. On sait maintenant pourquoi vous avez commencé votre première présentation en retard. C'est Michelle Obama qui est en retard.
27: Oui, exact. Puis j'ai reçu un texto de Barack Obama qui me dit que c'est pas la première fois que Michelle est en retard. La dernière fois que c'est arrivé, c'est comme ça qu'on a eu nos filles. Rock on! Catégorie! Voilà, c'est un duplex. La qualité est excellente au niveau de la qualité sonore. Catégorie, l'épilogue de l'épilogue. Là, les amis à la radio, les auditeurs, je vous amène dans les coulisses de la journée d'encore jeune. Les garçons... Ah, ça, les garçons. Ah, ça, cette expression-là. Non, tu sais, quand quelqu'un dit les garçons... Hey! J'haïs ça, là. Hey, quelle caméra, là. Je suis pas ta mère. Bon, cela dit, les gars, vous souvenez-vous de la discussion qui a eu lieu après l'épilogue de vendredi dernier, quand l'émission était enregistrée?
26: Précédemment, dans l'épisode de vendredi dernier.
27: Je mets des gens dans le contexte. On venait de terminer l'enregistrement. On n'était plus en onde. Là, c'est tout juste après l'annonce du nouvel iPhone Duo, le téléphone qui se déplie pour 3 000 $. Là, j'ai vu, si vous aviez vu le regard de Olivier Niquet, il pointait son écran, il pointait Jean-Philippe, pointait son écran, pointait la photo. Là, Jean-Philippe, là, ça murmurait, check ça, conséquence. Et ça m'a été confirmé par l'équipe d'Il restera toujours la culture. Le service d'entretien a dû passer la mop 3 fois tellement que ça salivait. Non, mais c'était l'émerveillement à
7: on
27: son
7: aime ça,
27: ben oui, je sais. Et moi, j'avais l'impression, là, guys, d'être dans le laboratoire de Louis Pasteur quand il a découvert le remède contre la rage. Non, mais ça se donnait des tapes sur le sarreau. Viens voir ma découverte dans mon microscope. Check mon micro-organisme. Vraiment, là, merci. Merci de m'avoir donné accès à vos émotions.
7: Vous êtes pareil quand même.
27: Je suis pareil. Ouais, voilà, c'est une autobiographie. C'est de la projection. La menace de l'IA, j'ai pas le choix de me mouiller, mais personnellement, moi, je trouve qu'on s'énerve beaucoup avec l'histoire de l'intelligence qui pourrait nous enlever la vie même. T'sais, on se calme. Je sais qu'il y a eu une sortie du gars de chez OpenAI. Là, c'est pas facile à dire.
7: C'est pas le gars de chez Anthropic, plutôt?
27: Peut-être aussi, mais ça va moins marcher le reste de la première.
7: OK, non, mais c'est le gars de OpenAI, allez-y.
27: Non, mais c'est le gars d'OpenAI. Et puis moi, là, tu sais, ça, je me sens pas menacé. Tu me voles ma place de parking, je pourrais mordre.
7: Oui, ça, c'est vrai.
27: La gang d'OpenAI m'empêche de voir le film Oppenheimer. Là, je suis pas content. Tu me voles mon opener. Vous voyez que ça aurait pas marché.
7: Ouais, ouais.
27: Je me désorganise. Hey, c'était pas sur ma carte de bingo d'avoir autant d'anxiété. Là, j'angoisse tellement. Je me sens comme un personnage de Pascal Renaud-Hébert dans Gâté pourri. Est-ce qu'on a le temps de jouer au petit quiz?
7: Oui,
27: rapidement. Donc, on a 2 concurrents cette semaine. J'angoisse tellement. Je me sens comme un personnage de Pascal Renaud-Hébert dans Gâté pourri. Est-ce qu'on a le temps de jouer au petit quiz?
7: Oui.

0: Ah, dans calotte, Olivier.
1: On reste dans le bingo. Grosse histoire hier, alors qu'on apprenait que le député de la CAQ, Louis-Charles Thouin, candidat dans Rousseau, distribuait des 20$ cachés dans des casquettes et des t-shirts lorsqu'il participait à des bingos pour la FADOC. Il sortait littéralement de l'argent de son chapeau. On a envie d'interpréter ça comme s'il voulait acheter des votes, alors il a réagi.
2: Alors, Louis-Charles Thouin a publié une déclaration dans laquelle il dit « Les prix ont été offerts gracieusement par ma campagne. Les récipiendaires ont été déterminés par le hasard. Si les prix étaient de peu de valeur, moins de 20$, si cela a été mal interprété dans le contexte des élections, je m'en excuse. »
1: Oui, comme des niaiseux, on a interprété un 20$ dans une calotte comme un 20$ caché dans une calotte. Christine Fréchette a dit que c'était une grave erreur. Mario Dumont à TVA a voulu remettre les choses en perspective.
3: Voilà, Mme Fréchette prend ça très au sérieux. Je pense que c'est ce qu'elle doit faire. C'est ça. Elle dit que c'est une grave erreur de jugement. C'est une erreur de jugement grave. Ouais. Aujourd'hui, on a un enfant qui a été trouvé abandonné dans un parc. Là.
1: Oui. D'ailleurs, il y a pas mal rien qui est grave quand tu compares ça à un enfant abandonné dans un parc. Charles Milliard aussi a tenté un lien étrange.
4: Là, j'apprends que le candidat dans Rousseau distribue des casquettes dans des résidences de personnes âgées avec des 20$ cachés dedans. Alors, s'il y a quelqu'un qui pense que la CAQ ne comprend pas c'est quoi le gaspillage, on en a la preuve encore une fois.
1: On dirait qu'il n'a pas catché que le problème, c'est plus l'achat de votes que le gaspillage de 20$.
5: Oui, il est-tu dans une érablière? C'est pas le temps de l'année pantoufle. Bon Dieu, qu'il est nono.
6: Bon Dieu, qu'il est léger.
5: En plein mois de septembre, en tout cas.
1: C'est une vidéo d'archives. C'est ça, j'imagine qu'il ne voulait pas insister, là, vu que son parti a des brownies dans son placard. Et Paul Saint-Pierre Plamondon, lui, il a fait une promesse.
7: J'aimerais également, vous avez vu dans mon avis média, dans mon horaire, je vais dans un bingo ce soir. C'était prévu avant que l'actualité vous parle de bingo. Et vous pouvez avoir l'assurance que je ne glisse pas de billets de 20$ ou de 100$ ou de 5$ pour tenter d'influencer les électeurs. Mais si vous voulez m'accompagner ce soir, je vais dans un bingo et vous pourrez vérifier la probité de mon comportement au bingo.
1: Avez-vous vu comment il est plus au poulet?
5: Hey, ce gars-là, relax, là.
1: T'as une mort.
5: C'est souris.
1: Merci beaucoup, Olivier.
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5: Eh bien, ça a été un long travail, mais on a enfin convaincu un candidat péquiste de venir nous voir. On a Claude Villeneuve au bout du fil. Claude Villeneuve qui se présente dans la circonscription de Jean Lesage, la circonscription de Sol Zanetti, donc détenu par Sol Zanetti depuis 2018. Claude Villeneuve, bonjour.
9: Écoutez, Jean-Philippe, je tenais à venir vous voir auprès où j'étais sur le point de m'enchaîner là, à vous là, pour être sûr que vous ne me manquiez pas. Alors, un seul homme.
5: On travaille fort pour avoir des candidats péquistes durant cette élection-là. Peut-être qu'on n'a pas les bons contacts, mais enfin, on a réussi. Monsieur Villeneuve, premièrement, merci de prendre le temps de nous parler. Je disais que vous étiez dans la circonscription de Sol Zanetti.
9: Absolument.
5: Est-ce que c'est pas risqué un peu de se présenter dans une circonscription où le chef est déjà élu?
9: Écoutez, moi, je connais ça depuis plusieurs années. On a mené des combats ensemble quand j'étais conseiller municipal à la Ville de Québec. Ouais. Déjà, les gens m'ont dit que ça pourrait être tendu, mais j'ai dit, écoutez, seul et moi, on pourra pas se tirer les cheveux de toute façon. C'est sûr que ça va être cool. Alors, moi, je m'attends à une course très, très gentleman, tout en cordialité. Puis je vous dirais, j'ai commencé à aller me promener. Puis les gens, ils sont contents de nous voir. Ils nous aiment tous les deux. Puis moi, ce que je leur propose, c'est l'opportunité d'avoir un député qui sera au gouvernement. Alors oui, le co-chef, le co-porte-parole d'un parti politique, mais aussi un député qui peut changer des choses, agir pour eux, pour améliorer la qualité de l'air, par exemple. Alors moi, je trouve que j'ai une proposition tout à fait valable et c'est une course que j'ai beaucoup de plaisir à mener.
5: La réalité, c'est que dans votre région, il y a plusieurs députés, ou en fait futurs députés du Parti conservateur du Québec, qui sont projetés parce que, on le lisait dans la presse ce matin, je pense, les sondages pensent que ce sera le Parti conservateur qui va probablement faire ses premières percées dans votre coin. On regarde autour de vous, il y a du PQ, il y a de la CAQ, il y a un peu de PCQ, mais il y a aussi, dans le comté que vous êtes, Québec solidaire, qui est comme le seul à ressortir dans cette région-là. Est-ce que vous avez l'impression que vous vous battez dans une circonscription qui est presque ultimement déjà acquise? Qu'est-ce qui fait que l'électeur est si spécial dans Jean Lesage?
9: La première chose qui le rend spécial, c'est que c'est mes voisins, c'est les gens près de qui je vis. Moi, j'habite cette circonscription-là, ça fait 15 ans. Pour moi, c'est précieux. Aussi, c'est vrai que la région de Québec, là, c'est l'ancien chroniqueur en moi qui vous parle.
5: Oui.
9: C'est intéressant parce que c'est la seule région où chaque parti pourrait potentiellement faire élire un député lors de la prochaine élection.
5: Exact.
9: Et moi, j'ai bien l'intention qu'il y en ait du Parti québécois, qu'il y en ait beaucoup, et j'ai l'intention d'en faire partie. Puis je vous dirais, c'est encore plus excitant à suivre parce que selon les agrégateurs de sondages, Jean Lesage, c'est une des circonscriptions, sinon la circonscription la plus serrée au Québec.
5: Ouais.
9: Alors moi, je m'attends à un fort match. Là. Je pense même que vous devriez venir suivre la campagne électorale chez nous, là, Jean-Philippe.
5: Ah mon Dieu, j'étais presque là il y a pas longtemps. Donc, je peux dire que vraiment, je m'y suis investi.
9: Vous seriez bienvenu sur la 3e avenue.
5: Mais évidemment, je dirais que l'enjeu...

0: des enjeux électoraux qui marquent, qui marquent la campagne jusqu'à maintenant, c'est les enjeux municipaux. Je dis qu'ils marquent parce que, c'est l'UMQ, c'est le sommet électoral aujourd'hui, c'est l'Union des municipalités du Québec. La discussion entre les municipalités et le provincial fait manchette depuis longtemps. Vous avez travaillé et siégé au municipal longtemps. Paraît-il que Mme Fréchette a appelé Soraya récemment pour parler, oui, entre autres, du campement Notre-Dame, de l'itinérance. On a découvert évidemment un bébé et sa mère il y a pas très longtemps. Paraît-il que votre chef n'a pas encore fait cette démarche-là? Vous qui avez été élu municipal, vous le savez comment c'est important d'avoir le contact avec le provincial. Oui. Est-ce que vous lui avez dit à Paul Saint-Pierre que ça serait important de parler à ses homologues du municipal? Parce que souvent, quand on n'est pas capable de rejoindre nos patrons, je le dis entre guillemets évidemment, c'est fâchant.
1: Ben déjà, vous savez, hier, mon chef, Paul Saint-Pierre Plamondon, a eu l'occasion de rencontrer mon ancien adversaire, mais néanmoins ami, Bruno Marchand. Oui. Alors, on fait le tour. C'est ça, une campagne électorale. Ça dure 39 jours. On va voir tout le monde. Puis, madame, il y aura un moment là, où on pourra discuter avec madame Martinez-Ferrada. Mais sur l'itinérance, là, nous, on fait pas de cachette. Là. Paul Saint-Pierre Plamondon l'a dit. Là, il va être le super ministre de la lutte à l'itinérance. Ça va être son dossier à lui. Bruno Marchand a salué notre engagement là-dessus. Et il y a pas de doute, là, il y a pas d'inquiétude à y avoir du côté des maires. Qu'au Parti québécois, on va être des alliés. Mais oui, il y aura un petit moment là où ce que Paul et Soraya pourront certainement là, s'asseoir, prendre un petit café et discuter de tout ça. C'est ce qui se passe dans une campagne électorale de 39 jours. Là, le tour de chacun viendra.
0: Quand on parle de municipal, évidemment, c'est le gouvernement le plus proche des gens. C'est un gouvernement, en fait, c'est une forme de gouvernement qui règle des trucs qui sont extrêmement tangibles. On parle d'infrastructures. C'est la demande que Soraya a fait cette semaine en compagnie de Bruno Marchand, en compagnie, en fait, de la mairesse de Longueuil, vous allez me rappeler son nom.
1: Fournier.
0: Catherine Fournier, merci Catherine. Beaucoup. Ouais. Et donc, cette demande-là sur les besoins d'infrastructure des villes, elle est criante. Vous avez siégé, vous le savez, oui, que c'est important. Est-ce que dans le gouvernement du Parti québécois, ça va être une des priorités? Puis comment on va réussir à la mettre en œuvre?
1: Ben, vous me permettrez de diverger un peu, pas de contourner le sujet, mais de préciser que moi, en ayant été un élu municipal, je me fais parler là, de tous ces dossiers-là, là, ce qui concerne les infrastructures, l'expérience des citoyens. Puis je le fais quand même parce que je trouve que quand on dit c'est pas mon ordre de gouvernement, c'est municipal, on fait un peu comme le gars chez Kenzen Tower qui nous dit c'est pas mon département. Là, c'est important d'être capable de répondre aux citoyens. Puis c'est ça, c'est que les enjeux municipaux, les enjeux du gouvernement du Québec, ça se confond à un moment donné. Puis ça, c'est une priorité nationale. Puis Paul Saint-Pierre Plamondon en parle souvent. Il n'y a pas grand-chose de plus important dans cette campagne-là que l'entretien de nos infrastructures municipales, mais aussi, ouais, dans ma circonscription, j'ai une école qui a dû être évacuée à 2 semaines de la rentrée. Là. C'est notre parc immobilier, nos hôpitaux tombent, ouais, en ruine. Puis ça, c'est sûr qu'il faut répondre présent. Il va falloir travailler en partenaire. Ça ne pourra pas être juste le gouvernement du Québec qui paye. Ça ne pourra pas être juste les villes non plus. Il va falloir que tout le monde y mette du sien. Puis moi, je pense qu'il n'y a pas beaucoup d'enjeux qui sont plus importants que ça dans cette campagne-là.
0: Il y a Pierre Brassard qui voulait vous demander, dans un Québec souverain, est-ce qu'il y aura encore des nids de poules?
1: Oui, mais les poules vont être bleues.
0: C'est bonne réponse. On n'a pas beaucoup parlé de culture dans cette campagne-là. Le gouvernement de Jean Lesage, en 1961, a créé le ministère des Affaires culturelles. Et bon, comme tout est dans tout, vous vous présentez dans Jean Lesage. On en est où pour la culture avec Paul Saint-Pierre Plamondon? On se rappelle, il y a quelques mois, il s'était un peu coltaillé avec la communauté culturelle. Donc, on en est où avec le Parti québécois et la culture?
1: Moi, j'ai beaucoup d'artistes qui vivent dans ma circonscription. J'ai beaucoup de journalistes aussi. Il y a beaucoup de gens dont il faut que je m'occupe bien. si je veux que ça se passe bien pour moi le 5 octobre et au-delà. Une des propositions qu'on a amenées à venir jusqu'à maintenant, c'est qu'il faut remettre la culture québécoise au centre de l'école. Qu'on parle de la littérature, qu'on parle des visites scolaires, c'est quelque chose. C'est un grand chantier qu'on veut lancer. On pense que d'amener les jeunes à s'intéresser à la culture québécoise, justement le plus tôt possible dans leur vie, c'est le moyen de s'assurer d'en faire des consommateurs de culture, des gens qui vont aller dans les théâtres, les bibliothèques, les musées, très tôt dans leur vie. Alors ça, c'est une de nos priorités, mais on aura l'occasion d'en reparler dans cette campagne.
0: Ben, Claude Villeneuve, merci d'avoir pris le temps de nous parler. Il vous reste une demi-campagne. On est rendu à la moitié. Alors, bon courage pour le reste. Et puis, on se reparle peut-être en tant que député de Jean Lesage le 5 octobre.
1: Ne vous en faites pas pour moi, j'ai de la pratique. On va aller au-delà.
0: Je vous remercie, Claude Villeneuve. Merci tout le monde. Merci. Passez un très, très bon week-end. Je vous rappelle, Pierre, qu'il y aura du vélo dimanche.
2: Non, mais j'aime bien le vélo. Mais il faut les verrouiller.
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6: Bonsoir, ici Samuel Rancourt. Voici les nouvelles. D'abord, les chefs péquistes, caquistes et solidaires se sont engagés aujourd'hui à lutter contre l'itinérance, promesse effectuée lors du sommet électoral de l'Union des municipalités du Québec. Ruben Gazal de Québec solidaire s'engage à construire 6000 logements dédiés à ceux et celles qui tentent de sortir de la rue. Le chef péquiste Paul-Saint-Pierre Plamondon promet de son côté d'investir 1 milliard de dollars sur 4 ans afin de réduire l'itinérance de 50 % dans la province. Le voici, suivi de la chef caquiste Christine Fréchette.
7: Je sais qu'un super ministre, c'est pas censé être le premier ministre, mais si je deviens premier ministre du Québec, je serai ce super ministre en charge de réduire à 6000 personnes, donc de moitié, le nombre de personnes en situation d'itinérance. C'est pas aussi loin que je voudrais aller, mais je nous fixe un objectif réaliste.
8: Tous les partis politiques ont la responsabilité de s'attaquer à l'enjeu de l'itinérance. Et peu importe qui deviendra premier ministre le 5 octobre, chacun des chefs a la responsabilité de freiner cette crise.
6: La coalition Avenir Québec compte créer un fonds d'urgence de 250 millions de dollars pour l'itinérance. Scène fédérale maintenant, le premier ministre Mark Carney a fait la liste des investissements annoncés par son gouvernement pour développer l'économie du pays lors d'un discours devant son caucus à Ottawa. De retour à Strasbourg, le chef libéral a réuni ses députés pour préparer la rentrée parlementaire qui va se dérouler lundi aux communes. Il a vanté le projet de faire du Canada un éventuel membre associé de l'Union européenne, en plus d'aborder l'échec des négociations avec les États-Unis. Il s'est dit prêt à revenir à la table tout en s'engageant à défendre la souveraineté et les travailleurs canadiens face à Washington.
9: Nous savons que c'est en étant unis que nous sommes les plus forts. Lorsque nous veillons les uns sur les autres et que nous nous assurons qu'aucun enfant, aucune famille et personne n'est laissé pour compte. Cet esprit de solidarité et de générosité nous définit en tant que pays.
6: Le premier ministre s'est aussi félicité des partenariats économiques conclus par le Canada avec d'autres pays. Et dans la campagne électorale au Québec, le chef péquiste Paul-Saint-Pierre Plamondon estime que des compressions sont possibles dans la fonction publique sans pour autant toucher aux services à la population. Le Parti québécois rejette l'étiquette de l'austérité, même s'il propose la plus faible croissance des dépenses dans la province depuis 30 ans. Vérification des faits avec Jean-Philippe Hughes.
10: Les services à la population seront-ils épargnés par un gouvernement du Parti québécois, comme le dit Paul-Saint-Pierre Plamondon?
7: C'est pas une contraction des services et de l'offre de services à la population. C'est une bonification de l'offre de services en enlevant la bureaucratie que la CAQ nous a ajoutée pendant 8 ans.
10: C'est peu réaliste parce que le PQ promet d'augmenter les dépenses de l'État de 1,9% en 5 ans. Ce serait la hausse la plus faible en 30 ans au Québec, selon la chaire de recherche en fiscalité et en finances publiques de l'Université de Sherbrooke. Et selon le vérificateur général, à 2,2 % ou moins, ça risque d'avoir des conséquences réelles sur les services à la population. Ce ralentissement des dépenses diminuerait le nombre de salariés dans le secteur public, parce que le PQ prévoit réaliser jusqu'à 1,6 milliard de dollars d'économies par année en sabrant dans la masse salariale. Le PQ calcule qu'il en coûte environ 100 000 dollars par poste équivalent temps plein, ce qui voudrait dire environ 16 000 postes en moins. Paul-Saint-Pierre Plamondon n'a pas chiffré le nombre d'emplois menacés. Il compte y aller par attrition, avec un gel d'embauche et en misant sur des départs à la retraite. Notez bien qu'il n'y a pas que le PQ dont le rythme des dépenses pose un risque pour les services à la population aux yeux du vérificateur général. Le Parti conservateur propose 0,7 % de croissance des dépenses, le Parti libéral 2,2 % et la CAQ suit de près à 2,4 %. Ici Jean-Philippe Hughes, Radio-Canada, Montréal.
6: Et en terminant, la Cour suprême du Canada estime que l'erreur postale rapportée par une citoyenne était assez grave pour justifier l'annulation de l'élection fédérale d'avril 2025 dans la circonscription de Terrebonne, au Québec. Plus de 7 mois après avoir rendu son jugement, le plus haut tribunal du pays a finalement dévoilé les raisons derrière cette décision. Explication de Catherine Dib.
11: Qu'est-ce qu'une irrégularité dans une élection? C'est la question à laquelle la Cour suprême a répondu en février dernier. Un employé d'Élections Canada avait inscrit une mauvaise adresse sur des enveloppes de vote postal, sans signaler l'erreur pendant 3 semaines. Résultat, au moins une électrice n'a pas pu voter, son bulletin n'étant jamais arrivé à destination. La majorité des juges ont conclu que l'erreur était suffisamment grave pour constituer une irrégularité lors de l'élection fédérale dans Terrebonne, remportée par les libéraux sur les bleus bloquistes par une seule voix en avril 2025.
12: Là, ici, on est en présence d'une forme d'erreur, de négligence de l'administration électorale.
11: Pour Patrick Taillon, professeur de droit public à l'Université Laval, cette décision responsabilise davantage Élections Canada.
12: L'irrégularité dont nous avons besoin pour annuler une élection n'a pas besoin d'une dimension intentionnelle.
11: Selon la Cour, la confiance du public dans le processus électoral justifiait la reprise du scrutin. La professeure de droit à l'Université de Montréal, Karine Miller, estime que la décision pourrait créer un précédent pour l'élection du 5 octobre.
13: Si on a un résultat très, très serré au Québec, ça ouvre la porte absolument à ce qu'on puisse dire que c'était une irrégularité qui amène à l'inconstitutionnalité.
11: Élections Canada assure que les mesures nécessaires seront prises après avoir pris connaissance des motifs de la Cour suprême. Ici Catherine Dib, Radio-Canada, Montréal.
14: Voilà, c'est là-dessus que se conclut ce bulletin d'information. Ici Samuel Rancourt, je vous souhaite une excellente soirée et je vous dis à plus tard. Au revoir.
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16: Bonsoir à tous, mon nom est Léane Labrèche-Dor. Bienvenue. Bienvenue dans cet espace d'écoute où je vous propose la série Balado sans le savoir. Qu'est-ce que c'est dans le fond, ce balado-là? Ben, en fait, c'est une série de réflexions. Hein? C'est des discussions sur différents thèmes qui veulent m'amener à devenir une meilleure personne ou en tout cas à participer à un monde meilleur. Et donc ce soir, faut que je commence en faisant amende honorable parce que pour ceux qui nous suivent là, sur les ondes de la radio publique depuis quelques semaines avec mon balado sans le savoir, je vous ai invité dans mon univers en vous disant là dès la première semaine, ah ben voilà, je vous fais écouter le premier épisode qui a été enregistré, ça s'appelle Raciste sans le savoir, ça date de l'hiver 2023, blablabla. Mais c'était pas vrai. Mais c'était pas vraiment un mensonge. Mais c'était pas 100% vrai. Je vous explique, c'est que avant de pouvoir se lancer dans l'enregistrement de ces magnifiques épisodes de balado, ben on a fait ce qu'on appelle un pilote. Qu'est-ce que c'est ça un pilote, me demandez-vous? Ben un pilote, c'est comme un faux épisode qui devient un vrai épisode peut-être avec le temps. Hein? C'est comme une carte de visite. C'est comme un genre de voici à quoi ça pourrait ressembler une émission sans le savoir. Tu sais, ce serait quoi le format? C'est qui les gens qu'on inviterait pour jaser? Ce serait quoi la musique qu'on mettrait derrière, etc., etc. Bref, ce premier enregistrement-là, ça s'intitule « Misogyne sans le savoir » et ça a été enregistré au printemps 2023. Donc, je vous laisse écouter mon pilote. Je suis très contente que tu aies dit oui à venir me parler, Patrick Huard. Merci beaucoup.
17: Bien, d'abord, ça me fait plaisir.
16: Parce qu'on se voit peu.
17: Oui. Il y a des gens avec qui c'est difficile de dire autre chose que oui.
16: J'aime ça. J'aime ça. Je vais me partir une carrière en politique municipale. Dans un monde en constant changement rempli de vestes à épaulettes et de mises en plis louches, naît le 6 juillet 1988 une petite Lélé Labrèche d'Or. Malgré les efforts qu'elle fait en grandissant, Lélé développe des mauvais plis. Motivée par la naissance de son petit bonhomme à qui elle souhaite un monde meilleur, Lélé décide d'aller au fond des choses et lance un balado. Vous écoutez sans le savoir. Dans ce qu'on appelle du « sans le savoir », dans mon livre à moi, il y a toujours la notion de se penser pas à risque de poser des gestes ou d'avoir des comportements problématiques. Bien, la misogynie, on peut se le dire, je me trouvais d'emblée assez pas à risque et protégée par mon statut de femme avec un vagin qui s'identifie comme femme avec un vagin. Rapidement, j'aurais pu me dire, en tant que femme avec un vagin, je ne me sens pas en danger de propager cette discrimination de laquelle je suis parfois moi-même victime. Mais force est de constater et d'admettre que même en tant que femme avec un vagin, j'ai parfois eu des discours, des remarques, des jugements envers les femmes qui peuvent être elles-mêmes propriétaires de vagins. Alors, si moi je peux poser des gestes et avoir des propos misogynes, je le fais sûrement sans le savoir. Impossible que je sois consciente à 100% au moment où ça se passe de participer à ma propre discrimination. Fait que ceux et celles qui sont pas des femmes sont sûrement tout aussi à risque de participer à tout ça. Est-ce qu'on n'est pas donc un peu tous misogynes sans le savoir? Et là là là là, je dois te dire qu'il y a eu de la discorde à l'interne dans la préparation de cet épisode. Est-ce que ce serait pas plutôt sexiste sans le savoir? Eh bien non. Non, je tenais à ce qu'on appelle un chat un chat. Le sexisme est par définition une attitude discriminatoire fondée sur le sexe. Hi
18: il peut donc s'agir de discrimination envers le sexe masculin. Les plus fins finaux d'entre vous me direz « Ouais, ben c'est plus rare. C'est collage, c'est un autre problème, soutenez-moi pas là-dessus. » Pour revenir à notre débat sémantique, la misogynie, antonyme de misandrie, cible vraiment la discrimination, la haine et le mépris envers les femmes, envers le sexe féminin. Pour débriefer tout ça, je voulais creuser le sujet avec toutes sortes de monde, puis je voulais commencer avec Patrick Huard. Pat, qui est humoriste, auteur, acteur, réalisateur, animateur, amateur de jeux de société et accessoirement, qui est un DILF. Je voulais m'entretenir avec lui parce que selon moi, c'est une des personnes les plus sensibles, les plus capables d'introspection et les plus honnêtes que je connaisse.
17: Ça me flatte que tu dises ça. Vraiment beaucoup.
18: Les fleurs ont été données, Pat. Maintenant, le pot. non, joke. Joke. Mais en même temps, tu sais, c'est pas un hasard que ce soit lui qui est ici pour parler de ce sujet-là avec nous. Tout le monde, ou presque, se rappelle du fameux numéro de Patrick, Ferme ta gueule.
19: Sous aucun prétexte, va jamais dire à ta blonde qu'elle a engraissé. Ferme ta gueule, OK? Ouais, c'est pas elle qui a engraissé, c'est ses jeans qui ont rapetissé, OK? Même si t'es obligé de s'enduire de Vaseline pour les rentrer puis qu'elle zippe ça avec une fourchette, ferme ta gueule. OK? Même si elle insiste, OK, puis j'en graisse un petit peu. Non, t'as pas graissé. Oui, j'en graisse un petit peu. Non, t'as pas graissé. Oui, j'en graisse un petit peu. C'est pas grave, tu peux me le dire. Je l'assume, je l'accepte. J'ai pris une coupe de livres, je vais les repeindre. C'est pas grave, tu peux me le dire. C'est un piège, ferme ta gueule.
18: Ça, c'était au début des années 90. On s'entend tous pour dire que ça passerait pas de la même façon aujourd'hui, tu sais. Avec le temps, certains constats sur ce numéro-là ont été soulevés comme quoi ça serait misogyne dans ses propos. Mais, je le dis sincèrement, puis objectivement, c'est un bon numéro d'humour. Puis même en le réécoutant, j'ai ri. C'était bon. Je suis capable d'affirmer ça. Puis, tout le monde rit. Tout Wilfried Pelletier, un 10 juillet 1993,
17: ouais,
18: a eu assez de plaisir à être misogyne qu'ils ont ri à gorge déployée pendant 10 minutes.
17: En tout cas, ça semblait être une catharsis de quelque chose.
18: Mm-hmm.
17: Ce que j'aime en humour, c'est que ta position est instantanée. Puis tu peux plus la reprendre. T'as ri. Tu
18: déjà
17: peux plus le reprendre et faire semblant que c'est pas ça que tu pensais.
18: Donc, si tout le monde se reconnaît là-dedans, si, mettons, autant de gens se sont commis par le rire à dire que c'est ça qu'ils pensaient, oui, on peut se rassurer ou essayer de se rassurer en se disant « Ah, ben oui, mais c'est l'époque, hein? Peut-être que les gens réagiraient pas pareil aujourd'hui, comme je disais tantôt. » Mais moi, quand je l'ai réécouté, c'était genre hier.
20: OK, c'est pas vrai, j'ai menti, je l'ai écouté il y a 3 mois. Ça a été vraiment long, enregistrer ce balado-là.
18: Puis je pense que bien du monde rirait encore. Est-ce que c'est parce qu'en 2023, il y a encore une couche de misogynie qu'on n'a pas enlevée comme individu, comme société? Puis si oui, pourquoi? Comment ça se fait que ça existe encore? J'ai posé la question à Stéphanie Léonard, psychologue, que je me permets aujourd'hui d'appeler ma grande chum Steph, parce que c'est sa deuxième participation au balado. Pourquoi en 2023, il y a encore dans le monde dans lequel on vit des comportements, des réflexes, de la misogynie, en fait?
21: C'est une grande question. Premièrement, il faut comprendre que c'est vraiment tout le legs d'une société misogyne depuis très, très, très longtemps. Et c'est ce qui fait qu'il y a comme une transmission générationnelle, je pense, de la misogynie qui fait que c'est un peu le phénomène de la poupée russe. Là, on a l'impression qu'on avance et on avance, mais c'est comme si on enlève une couche, hop, oh, puis il en reste encore et en reste encore. Donc, ça va prendre très, très longtemps. Je pense qu'on est plus conscient qu'on l'a été, mais il y a toutes sortes de raisons qui font qu'on est quand même inconscient de certains de nos comportements ou de nos perceptions.
18: Aha! Sans le savoir!
21: Il y a des choses qui sont plus évidentes, comme mettons quand on pense à de la violence physique, mais il y a des façon de percevoir notre environnement où les femmes, qui sont, c'est plus insidieux, donc beaucoup plus difficile d'en prendre conscience.
18: C'est quoi les conséquences de au quotidien de ces microagressions misogynes-là?
21: Ben, c'est une atteinte directe à qui on est comme personne. Donc, juste pense à, par exemple, mon estime de moi-même, mon identité, c'est ce que ça va toucher directement. Donc, on voit vraiment directement un impact sur la façon dont une personne va se percevoir, sa confiance en elle. Et aussi de la peur. De la peur face à poser certains gestes parce qu'on est trop conscient des conséquences que ça peut avoir. Ce qu'on voit, c'est beaucoup d'isolement parce que ça fait que les femmes sont tassées dans plein de situations où on va les compartimenter. Mm-hmm. Et c'est certain que ce qu'on voit aussi quand on parle de la discrimination dans un sens plus large, c'est beaucoup de dépression, d'anxiété. C'est un coup dur. Hein? C'est comme se promener avec des chaînes autour du cou puis que les gens ne le valident pas toujours. Donc, mm-hmm. faut se battre pour...
0: Puis même nous, des fois, on n'en est pas conscient.
21: Exactement. Donc, il y a vraiment une atteinte au bien-être en général, mais ça peut aller jusqu'à vraiment des symptômes là, de d'anxiété puis de peur parce qu'en fait, on se sent attaqué, on se sent non respecté puis atteint dans notre intégrité. Puis ça, il y a pas grand-chose de pire que ça dans la vie, là.
0: OK, Steph vient de dresser un portrait assez rough de ce que ça peut avoir comme conséquence au quotidien. Puis c'est toutes des petites choses sournoises puis que je pense qu'on a de la difficulté à assumer puis à lier dans notre tête avec la misogynie parce que je pense qu'on a vraiment l'impression d'être rendu ailleurs. Puis aussi, parce qu'on a l'impression que la réelle misogynie, ben c'est d'haïr les femmes à un point tel qu'on irait jusqu'au féminicide. Mais c'est pas nécessairement juste ça. Et c'est là qu'on tombe dans le vif du sujet. OK? Je pense que ça se pourrait que je sois misogyne. Ben, que j'ai eu des réflexes misogynes dans le passé. Ça se peut-tu? Ça se pourrait-tu?
21: Je suis obligée de te dire que oui. Nous sommes des femmes qui vivons dans la même société que les hommes. Donc, nous aussi, on grandit avec des stéréotypes, des mythes, des consensus aussi. Il y a aussi la misogynie intégrée, c'est quand une femme va, par exemple, se censurer dans ses comportements, dans ses mm-hmm. façons de penser, parce qu'elle se dit « c'est comme ça que je dois agir, donc je dois me conformer ». Ça se fait là très inconsciemment. Ou quand, entre femmes, on va aussi se mépriser. Ouais. Et ça, on le voit beaucoup. Et des fois, on se rend pas compte que c'est de la misogynie, mais c'est parce qu'elle est intégrée. Donc, ça veut dire qu'on n'a pas de distance par rapport à nos réactions. Ça se fait un peu tout seul.
0: Sorry. Ben oui, c'est très drôle. C'est drôle que Stéphanie parle de ça, de la misogynie internalisée. Quand dans ma discussion avec Pat, que je réécoute a posteriori, ben j'entends tout ce que ça implique comme concept, le internalisé. Moi, je me suis déjà dit, genre, « Ah, on dirait que je trouve ça tout le temps plate, des poèmes de filles. » Je me suis dit, « Je trouve ça plate, des poèmes de filles. »
17: Mais c'est... Est-ce que...
0: Je me prive d'écrire des poèmes. C'est ça que je fais.
17: Mais il y a peut-être une raison. Moi, ce qui m'intéresse, c'est de fouiller, que les individus se permettent de fouiller quand ils font une affirmation comme celle-là. C'est-à-dire, moi, j'ai envie de te poser la question dans ce temps-là. C'est-tu parce qu'il est écrit par une fille ou parce qu'il y a des concerns de filles que tu les connais déjà? Puis que c'est pas de ça que t'as envie. Quand un gars t'écrit un poème, t'as l'impression d'apprendre quelque chose que tu connais pas sur un individu que tu connais moins.
0: Je pense que ça va même plus loin que ça. C'est que les sujets qui sont traités par des filles ouais. ont tellement été rabaissés dans plein de sphères. Ouais. Puis ont tellement été ramenés à des expressions simplistes,
17: oui.
0: un peu banales, oui. un peu en surface.
17: Oui.
0: Puis on s'attend à quelque chose de ce que les filles vont écrire. Puis c'est intégré, on s'en rend pas compte, mais je me dis, bon, un autre poème là, qui dit que son cœur est un fleuve. Tu sais, genre, je deviens impatiente, j'ai pas... Puis
17: tu penses que c'est parce que socialement...
0: Je pense que oui, puis je pense qu'on a fait tellement le...
17: Discréditer ça?
0: Si ce n'est pas discréditer ça, on a tellement voué un culte à l'autre, puis on a tellement monté l'autre...
1: Ici, j'aimerais juste spécifier que quand je dis « autre » avec un grand A, ce que je veux dire, c'est « homme » avec un grand pénis.
0: Moi, en tant que fille, en tout cas, je me suis toujours dit « je veux appartenir à cet autre groupe ». C'est ce qui fait de moi quelqu'un de misogyne. Ce qui a fait que j'ai catché, que j'avais des réflexes. Même, c'est que moi, j'ai toujours voulu être « one of the boys ». Pourquoi? Je suis pas née de même. Je suis pas née en me disant comme je veux être un gars. Tu sais, c'est pas une affaire d'identité de genre ou rien. C'était une affaire d'appartenance à un groupe qui avait un pouvoir, une importance, quelque chose qui était célébré. Puis même que les filles qui avaient des qualités plus masculines étaient encore plus célébrées. Tu sais, une petite fille avec des longues boucles là, dans un casque avec ouais. un skateboard ouais. en jupe, c'est qu'on trouve ça cool sur YouTube, tu sais.
17: Ouais.
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0: Oui, donc j'ai commencé mon mea culpa avant la pause, mais ouais, j'ai été cette personne-là qui a déjà dit « Moi, j'ai pas d'amis de filles, ben, parce que je trouve que ça se parle dans le dos. » Ou même quand je suis sortie de l'école de théâtre puis que je cherchais un agent, j'étais dead on décidée que je voulais pas être représentée par une femme. Scoop! Aujourd'hui, mon agente, c'est une femme et elle est exceptionnelle. Là, j'ai ma propre réflexion sur moi, Lélé, puis mes réflexes misogynes, aussi surprenant que ça puisse paraître. Mais j'ai été encore plus surprise quand j'ai lu puis quand j'ai entendu que selon certaines personnes, l'art de la drague serait misogyne. C'est pourquoi j'ai invité Barbada de Barbade. Il y en a qui disent que l'art de la drague est misogyne. Mm. Qu'est-ce que tu aurais envie de dire à ces gens qui disent ça? Mm.
2: Je pense que quand tu as vécu ce que c'est de vivre en tant que, ne serait-ce qu'une soirée, un spectacle, peu importe, ou dans mon cas, plusieurs années, en tant que personnage féminin, avec ce que ça a par rapport au regard des autres, une fois que tu l'as vécu, je pense que tu es capable beaucoup mieux de respecter les femmes. Je comprends pour certaines personnes qui se disent « Ah, c'est une moquerie des femmes lors de la drague. » Non, non, non, pas du tout. Moi, je pense pas, en tout cas. Puis, il y a personne qui le fait lors de la drague en voulant se moquer des femmes. Au contraire, une fois que tu l'as fait, que tu l'as vécu, tu constates à quel point c'est difficile d'être ou d'avoir même l'air d'une femme. Alors, je pense qu'à l'inverse, c'est pas misogyne. Au contraire, c'est même très respectueux.
0: Le bon vieux dicton « walk a mile in someone's shoe » se traduisant efficacement par « marche 1,6 km dans le sillier de quelqu'un ». C'est effectivement une bonne façon de voir ça. Et ça m'a amené à me poser la question suivante. Est-ce que, pendant ce moment-là, où il marche dans le sillier d'une madame, est-ce que ça arrive qu'il vive les mêmes injustices que les mesdames?
2: C'est clair que dès que tu te mets en drague aussi, c'est le moindrement très féminin dans ton personnage. C'est sûr et certain que d'ores et déjà commencent les... Écoute, des gens qui te pognent les totons en prenant une photo. OK, je vais pogner ce que ça représente. Je me permets de pogner sans demander la permission, de pogner un sein, même si je sais que c'est faux. Mais plus ton personnage est féminin, plus effectivement, malheureusement, les hommes, mais parfois certaines femmes aussi, ça m'est arrivé, qui se gênent pas pour avoir des actions qui sont peut-être pas misogynes nécessairement, mais qui sont certainement inappropriées et qui ont un certain mépris du corps de la femme.
0: Aha! Ce qui ressort de ça pour moi, c'est le fait que dès que quelque chose est étiqueté femme, féminin, il y a tout de suite quelque chose qu'on décide de diminuer, sans s'en rendre compte même. Ça va donc nettement plus loin que ce que je pensais. Sincèrement, dans ma tête, un dude qui s'habille en femme à travers l'art de la drague, qui est quand même codifié là, dans le sens où une drague, c'est clairement, comme disait Barbada tantôt, un personnage et non qui il est dans la vie. C'est clairement d'un homme cisgenre qui est déguisé en femme, qui personnifie une femme. Et l'infériorité qu'on associe aux femmes est tellement intégrée que juste une robe, juste un soulier à talons va dicter tout de suite l'aspect inférieur qu'on appose sur l'image d'une femme. Une robe, c'est rien. Une robe, c'est un petit bout de tissu. Puis même, un tout petit bout de tissu sur un homme de 6 pieds 8 prend le dessus sur comment notre cerveau perçoit cet être humain-là et donc où on le situe, cet être humain-là, dans notre échelle hiérarchique internalisée, a.k.a. plus bas. OK, that was deep, la gang. Non, mais c'est fou de penser que j'ai jamais pris le temps d'avoir ces réflexions-là. Puis je serais quand même en mesure de me questionner beaucoup, moi, sur la misogynie ambiante parce que, tu sais, je suis une femme. Je pense qu'on n'en parle pas parce que, comme je disais plus tôt, ben, on s'imagine que la misogynie est vraiment exprimée que dans une très grande violence claire, tandis que c'est pas nécessairement ça. Je pense que ça fait qu'on a peur des mots un petit peu, puis qu'on se permet pas d'en parler autant qu'on devrait. Ce mot-là fait peur. Est-ce qu'il y a pas une façon de pouvoir parler de misogynie sans utiliser ce mot-là? Parce que sinon, on n'en parlera jamais, tu sais.
21: Je m'enfargerais pas dans le mot, c'est comme drôle. Je comprends que c'est un mot qui est fort, mais pourquoi ça nous dérange autant? Nuançons-le.
0: Moi, j'ai toujours dit, c'est comme Voldemort. Si on parle pas de... Tu sais, c'est comme dans Harry Potter.
21: Oui,
0: je veux dire, la peur du mot... Fear of a word increases fear of the thing itself. Au-delà des mots et des références savantes à Harry Potter, je comprends quand même que j'ai du chemin à faire. On a du chemin à faire. Je me permets de vous inclure parce que ça fait au moins 15 minutes que vous écoutez ça. Si vous êtes rendu jusqu'ici, crime, c'est légitime de ma part de penser que vous vous sentez interpellé, OK? Mais donc, la question maintenant que j'ai envie de poser à Steph, c'est Ce serait quoi la marche à suivre pour vraiment, possiblement, un jour, peut-être, genre, I wish, arriver au moment où il n'y en a plus d'injustice, de discrimination, de misogynie?
21: Je pense qu'on faut commencer très jeune.
0: Ouais.
21: À se questionner. Moi, j'aurais l'impression que de l'éducation aussitôt qu'à l'école, au primaire et tout ça, ça serait idéalement, là, je pense que ça ferait un bon travail de conscientisation. Parce que c'est sûr que plus on attend, plus notre façon de voir le monde se cristallise, mm-hmm. donc devient rigide.
0: Ouais.
21: C'est ce qui fait que les gens plus âgés, souvent...
0: sont plus difficiles à...
21: sont plus têtus
0: mm-hmm.
21: et fermés, mais ça s'est cristallisé.
0: Steph dit que c'est de plus en plus difficile en vieillissant, mais moi, j'ai envie de dire, à cœur vaillant, rien d'impossible à gagne. Oui, certains se ferment avec le temps, mais d'autres travaillent fort pour rester ouverts et à l'affût. C'est intéressant d'entendre Pat, d'ailleurs, qui, lui, s'est questionné sur comment ses réflexes qui peuvent ou ont pu être misogynes par moment ont évolué avec le temps.
17: Je pense que je suis parti d'une misogynie qui était macho, mais bienveillante, c'est-à-dire... le désir de protéger, le désir d'être pourvoyeur, le désir... Mm-hmm. C'est des comportements ultra-macho, là.
0: Mm-hmm.
17: C'est ultra-macho. Je pense, c'est quoi ma différence, Lily? Le travail sur lequel que j'essaie de faire, c'est mon empathie. C'est mon empathie véritable.
0: Ouais.
17: C'est-à-dire de dire... L'empathie, c'est d'être capable de te mettre à la place de la personne.
0: Ouais.
17: J'ai souvent été quelqu'un qui parlait beaucoup avant que l'empathie kick in. Là, j'essaie de faire toute la place à l'empathie.
0: Puis après?
17: Me servir le propre titre de mon monologue, c'est-à-dire « Femme ta gueule » jusqu'à temps que tu aies été au bout de ce que tu es capable de filer de ça. Puis après ça, pose des questions. Puis après ça, émets ton opinion.
0: Parfait.
17: J'ai changé les étapes mm-hmm. d'ordre.
0: Un petit casse-tête. Là.
17: Ouais. Toup, toup, toup, toup, avant, j'émettais mon opinion. Là, je vivais des émotions. Là, je cherchais de l'empathie. Là, j'en donnais, puis je changeais d'opinion. Mmh. Fait que là, j'essaie de le faire à l'envers.
0: J'aime tout de ça. Patrick Huard, on te voit en spectacle au Sénégal. Où tu mets en pratique ta nouvelle façon d'écrire.
17: Je suis en train d'écrire sur plein de toutes ces affaires-là. Hein. Mais je pense quand même qu'on est dans une période extraordinaire. Il y a une révolution qui se passe. Il y a des affaires qui bougent. Puis il y a une volonté. Je sens qu'il y a une volonté.
0: Je pense que c'est la volonté, puis qu'elle est mise de l'avant, cette volonté-là. C'est sûr. Merci beaucoup, Pat.
17: Hey, merci.
0: J'aurais pu en parler pendant des heures.
17: J'aurais pu continuer.
0: Pat parle de réfléchir puis avoir de l'empathie avant de prendre parole. Je le redis, ce balado-là a été long in the making. Fait que j'ai eu le temps de réfléchir avant de prendre parole ici. Mais c'est une bonne chose. C'est aussi quelque chose qui revient d'épisode en épisode, donc de sujet en sujet. Développer son empathie, son respect, puis poser des questions, puis prendre le temps d'écouter avec de l'empathie. C'est drôle parce que c'est pas des notions très compliquées ni très nouvelles, j'ai l'impression, mais je pense que sans le savoir, on les néglige. Je vais parler pour moi, mais évidemment que je les néglige, que je les oublie un peu, parce que sinon, j'aurais pas été amenée à travers les épisodes à me rendre compte de tous les mauvais réflexes que j'ai puis de tous les faux pas que je fais, tu sais. Allô, Milo, c'est maman. C'est dur de prédire quel genre d'ouverture tu vas avoir, quel genre de personne tu vas devenir. On voit des choses, il y a une personnalité de base. Je te félicite d'ailleurs, parce que ta personnalité de base est genre extraordinaire! Bravo pour ça! Le reste, sans vouloir nous accorder trop d'importance puis nous mettre trop de pression, je pense que ça va être pas mal à nous de te donner des clés. Puis c'est sûr que je vais te donner les bonnes. J'ai pas les bonnes clés entre les mains en ce moment. Je me rends compte que mon petit trousseau, il est tout rouillé, tout rouillé! Non! Excusez, OK, c'est une mauvaise métaphore. Mais ce que je veux dire, c'est que j'ai du détartrage à faire. Puis, sans vouloir te mettre trop de pression, je pense que ça va être à toi de nous aider quand même là-dedans. À nous faire évoluer en même temps que toi. Puis d'ici à ce que tu prennes le lead là-dessus, moi, je vais essayer de te montrer ton privilège. De te faire voir la force puis la beauté chez tout le monde, peu importe. Puis de te faire voir l'injustice que tu es capable d'enrayer. Il va falloir avoir l'humilité par moment de céder ta place puis de comprendre que c'est un luxe d'avoir une place à céder. Puis par moment, dans ta façon d'aider, je vais essayer de te montrer à être très à l'écoute de l'aide qui est réellement nécessaire ou réellement demandée. Puis by the way, tout ce que je te dis là, je me le dis à moi aussi. On va faire ça ensemble. Je t'aime. Bye.
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0: Et de là, je vous transporte dans un épisode qui... Je pense que c'est l'épisode qui m'a le plus bouleversée. Je pense que c'est un épisode que je trouve grandement important parce que il contient infiniment de douceur et de beauté, vraiment. Puis je pense que si je veux qu'on retienne une chose de toutes ces discussions-là, puis de d'où le projet part, puis où je voulais amener ce projet-là, de sans le savoir, je pense que la chose que je voudrais qu'on retienne le plus, c'est qu'il y a énormément de beauté dans l'apprentissage. Et je trouve que cet épisode-là en est la preuve. Puis cet apprentissage-là, je continue à le faire tous les jours et je continue à trouver de plus en plus de beauté là-dedans. J'espère que vous en trouverez tout autant que moi. Je vous laisse écouter Transphobe sans le savoir.
4: Moi, ça me fait pas un pli sur le poil qu'il y a des gens qui se sentent comme ça. T'sais. Je veux dire, si tu te sentis comme ça, ben, tant mieux pour
0: toi. C'est quoi l'expression que tu as utilisée? Ça me fait pas un pli sur le poil?
4: Ça me fait pas un pli sur le poil, hein? Ça se dit-tu?
0: Ben, c'est parce que l'expression, ça me fait pas un pli sur la poche.
4: Ah, ça se peut. Écoute.
0: Mais toi, est-ce que t'as une poche?
4: Non, j'ai pas de poche.
0: T'as pas de poche?
4: Non.
0: Mais moi, tu vois, j'utilise l'expression, ça me fait pas un pli sur la poche. Pas plus de poche.
5: Dans un monde en constant changement rempli de vestes à épaulettes et de mises en plis louches, naît le 6 juillet 1988 une petite Lélé Labrèche d'or. Malgré les efforts qu'elle fait en grandissant, Lélé développe des mauvais plis. Motivée par la naissance de son petit bonhomme à qui elle souhaite un monde meilleur, Lélé décide d'aller au fond des choses et lance un balado. 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
0: Eh oui, on a parlé de poche avant d'arriver à la seconde 5. C'est pas pire, hein? Mais je vais vous le dire, les entretiens de cet épisode-ci vont dans ce sens-là. Pas dans le sens de poche, évidemment. Non, ben non. Au contraire, c'est super intéressant ce qui va se dire dans la prochaine demi-heure, mais vont dans le sens de l'ouverture. C'est un sujet qu'on avait de la misère à définir. Même dès la saison 1, on se disait, il faudrait absolument faire un truc sur l'homophobie. Mais comme le balado s'appelle « Sans le savoir » et veut creuser nos angles morts, il faut toujours que je puisse me reprocher des affaires pour que le « sans le savoir » existe, tu sais. Je me sentais pas très sans savoir par rapport aux réalités lesbiennes, gays ou bisexuelles que je connais quand même un petit peu plus. Tu sais, le LGB de LGBTQ+, je m'y connais quand même. Mais le T, puis le Q, puis le plus. Tu sais, tout ce qui est les réalités trans, queer, tout ce qui va au-delà de ça, puis toutes les nuances de tout ça, ben ça, j'en ai beaucoup à apprendre, c'est certain. Puis comme je m'y connais moins, comme je suis moins en contact avec ces réalités-là, ben je me pose inévitablement beaucoup de questions. Suis-je transphobe sans le savoir? Hey, on va aller voir, je sais pas pantoute. On utilise le mot trans ici parce que c'est un terme parapluie qui peut englober toutes les identités de genre, qui diffèrent du sexe assigné à la naissance. Fait que la fluidité, les personnes non binaires qui ne se sentent pas exclusivement femmes ou hommes peuvent s'identifier comme trans. Après ça, évidemment, libre à chacun de le faire ou non selon leurs préférences individuelles ou leur contexte culturel, etc. Moi, je vous le dis, j'ai tellement appris pendant mes rencontres, c'est fou dingue. On va y aller, sinon, je vais jaser ça pendant 3 heures tout seul, puis ça se peut pas, OK? On a d'abord parlé avec James Galantino, un ami de Bubu, le réalisateur extraordinaire de ce balado. Il a obtenu sa maîtrise clinique en sexologie et il est maintenant directeur général du Conseil québécois LGBT. Et, ben, en plus de tout ça, c'est aussi un homme trans. On a commencé par lui poser des petites questions là, de vocabulaire.
4: Donc, être queer, ça peut dire beaucoup de choses. De manière très globale, je pense que c'est souvent utilisé aujourd'hui pour juste dire comme je suis, comme dans la communauté LGBTQ+.
0: Bon, là, je vais sortir la fameuse phrase. Ouais, mais il y a donc bien des mots, il y a donc bien des cases. Puis je l'ai fait à la semi-blague parce que oui, c'est le genre de phrase qu'on associe habituellement à des chroniqueurs blancs, serrés du troupe, qui laissent jamais résonner les idées différentes des leurs. Mais je suis 100% honnête, je me suis moi-même souvent dit, ben, c'est contradictoire, non, de vouloir une inclusion. Donc, un rassemblement total de toutes les communautés, mettons, puis de diviser après ça autant en sous-groupes, en sous-catégories.
4: L'idée d'avoir une multitude de mots, ça peut être mélangeant des fois pour les gens, mais en même temps, ça permet d'avoir des mots différents qui résonnent différemment pour certaines personnes, pour des personnes qui s'identifient fortement à certains mots et à d'autres moins.
0: Et je pense sincèrement que le fait qu'il y ait plusieurs mots, plusieurs concepts et différentes, entre guillemets, cases, ben ça nous rend, nous, les gens qui sont pas nécessairement dans ces cases-là, inconfortables. En partie parce que, ben on a peur de se tromper.
4: En effet, moi, je pense que la majorité de la population, tu sais, veut bien faire, tu sais, puis les gens ont peur de faire des erreurs. Puis ils ont l'impression de marcher un peu sur des œufs. C'est parce que justement, comme ils sont un peu mélangés, puis là, il y a plein de termes, puis il y a plein de, tu sais. Puis je crois en effet qu'on peut faire des erreurs qui sont comme bienveillantes. Puis je pense qu'involontairement, tu sais, on peut avoir des propos ou des comportements qui vont être peut-être comme soit homophobe ou transphobe. Ça fait pas de toi une personne homophobe ou transphobe nécessairement, tu sais. On fait toutes des erreurs. Ça arrive de faire des erreurs. Puis je pense que la meilleure chose à faire, c'est de s'éduquer puis de se sensibiliser sur les différentes réalités pour qu'elles deviennent un peu moins étrangère à nous, qu'elle nous vienne moins nous chercher, qu'elle vienne moins nous menacer.
0: Toute cette notion-là de la peur de se tromper, on peut pas l'évacuer. Puis je pense que ça fait vraiment partie des raisons qui font que les gens sont pas encore rendus à maîtriser la patente, mettons. On a demandé à Julie Lemieux, mairesse de Très-Saint-Rédempteur, qui vit, elle, son identité dans l'œil du public québécois, voir comment ça se déroule au quotidien pour elle. T'es la cinquième mairesse trans...
7: Dans le monde.
0: Dans le monde. Je pense que t'es la première au Canada, c'est possible?
7: Oui, ouais, la première au Canada, ouais.
0: Puis mettons, le fait que je te nomme les statistiques demain en disant comme « T'inquiète, mais elle reste trans dans le monde. » Genre, c'est-tu gossant? Est-ce qu'il y a comme un moment où tu fais « Est-ce qu'on peut enlever ce mot-là tout le temps à côté de mon mot « mairesse » tu sais, ou à côté du mot « femme » tu sais?
7: Ben, tu sais, à l'extérieur de Vaudreuil-Soulanges, je dirais que... Oui, on colle souvent le mot femme trans, tout ça. Ou quand il y a des événements du 17 mai, autour du 17 mai, où la visibilité trans, ben là, oui, ça ressort.
20: Le 17 mai, c'est la journée mondiale de lutte contre l'homophobie et la transphobie. Désolée de t'avoir coupé, Julie, là. Continue.
7: Mais 360 jours, mettons, je te dirais, là.
0: Ouais.
7: Dans Vaudreuil-Soulanges, c'est
0: quand tu fais ta job.
7: C'est la mairesse Julie Lemieux.
0: Ouais, ouais, ouais. Une des choses les plus fréquentes, c'est quoi, mettons? C'est quoi l'erreur qui revient le plus souvent dans ta vie?
7: Dernièrement, j'arrive face à un citoyen, puis il me voyait à travers une porte patio, mais une porte patio avec un scream. Puis là, j'ai dit bonjour, excusez-vous de déranger, telle personne est-elle là? Non, j'annonce qui? Ben, Julie Lemieux. Puis là, la personne arrête. Elle dit, Julie! Je dis oui, J-U-L-I-E. Julie, vraiment, Julie.
0: Oh mon Dieu, Seigneur.
7: Là, je suis comme, oui, j'ai une voix rauque, je m'excuse d'avoir une voix rauque. Puis la personne, oh, je m'excuse, nanana, nanana.
0: OK, ça, c'est un des exemples de choses qu'on peut améliorer. Mégenrer quelqu'un. Pas fun. Qu'est-ce que mégenrer? Ben c'est ce que Julie expliquait. La définition dans le Petit Robert en ligne, c'est attribuer à quelqu'un un genre qui ne correspond pas à son identité de genre. Et là, je vais dire quelque chose que je pensais jamais dire, okay? Mais je trouve qu'il y a une nuance, le fun, dans la définition du Wiktionnaire. Okay? Je pensais jamais dire que je préférais le Wiktionnaire au Petit Robert, mais voilà, je vous la lis. Ça dit « attribuer à quelqu'un, volontairement ou non, un genre dans lequel la personne ne se reconnaît pas ». Je trouve ça plus juste parce que l'erreur est humaine. J'aime bien que les humains aient le droit à l'erreur. Je trouve que quelqu'un qui commet une erreur et apprend de cette erreur-là est peut-être mieux avancé que quelqu'un qui reste dans le silence puis reste pogné dans ses idées arrêtées ou préconçues. Mais chose certaine, c'est si l'erreur est humaine, c'est ce qu'on fait après avoir commis une erreur qui définit le genre d'humain qu'on est. Et ça, James nous l'explique vraiment bien ici.
4: Après, je pense que la meilleure chose, c'est que les gens peuvent retenir, c'est correct de faire des erreurs, mais de bien se rattraper, juste de faire comme hey, merci de m'avoir corrigé, passe à autre chose. Souvent c'est ça comme quand on mégenre quelqu'un
0: avec un petit t'sais, désolé.
4: On peut en même temps, on peut s'excuser, mais je préfère remercier. Quand on fait une erreur, puis on se le fait dire qu'on a fait une erreur, on se sent très très coupable, fait que là on s'excuse, puis des fois on peut se confondre en excuse.
0: Julie renchérit.
7: Il faut pas non plus trop se martyriser, tu sais, faut faire attention évidemment. Mais faut pas non plus aller se fouetter non plus, là, tu sais.
0: Se flageller, oui.
7: Flageller, on n'est pas dans le Vinci Code, là.
0: Je suis tellement contente que ce soit cet exemple-là qui soit sorti parce que moi aussi, j'avais la scène dans la tête où Paul Bettany. Bon, les personnes trans, c'est du monde comme nous autres, OK? Ils ont lu Dan Brown, eux autres aussi. Joke à part, je pense que ce qu'on peut retenir, c'est qu'il faut inévitablement avoir une conscience tournée vers l'autre. Puis rien prendre pour acquis, jamais. Puis surtout, pas se mettre au centre, nous, avec nos erreurs. Puis remettre effectivement donc le fardeau de l'éducation ou la culpabilité toujours sur les épaules de la personne trans qui doit nous éduquer, tu sais. James en parle ici de ce qui est difficile dans le rapport à l'erreur puis au changement, puis comment nous, on peut être des meilleurs alliés dans la compréhension puis l'adaptation avec les gens autour de nous.
4: Moi, quand j'ai début de ma transition, je me souviens qu'une chose qui m'avait dérangé, tu sais, avec ma mère, c'était un peu difficile là, d'accepter ma transition quand même au début, là. Pendant comme 2 ans, ça a été vraiment compliqué. Une chose qui me dérangeait beaucoup, c'était le fait que comme qu'elle acceptait pas que je la corrige. T'sais. Moi, j'étais comme, ça me dérange pas que tu fasses une erreur, mais quand je te soulève que tu fais une erreur, tu sais, je veux juste que tu acknowledge que c'était une erreur. Moi, tout ce que je veux, c'est que tu sois d'accord avec moi que je ne suis plus ta petite fille. Tu sais, comme c'est ouais. Tout. T'sais.
0: Puis Julie parle aussi de comment ça s'est fait, elle, dans sa vie, cette transition-là.
7: Moi, j'avais un cheminement que j'avais fait long terme
0: ouais.
7: À l'intérieur. Il y a eu un moment donné, tu sais, quand tout ce brouhaha-là s'est passé, ça a été très court, là, tu sais, parce que du coup, c'est sûr que tout le monde était comme sous choc, tu sais, ouais. Et après, ben, il y a eu comme une adaptation.
0: Mm-hmm.
7: Mais après coup, ça s'est passé tout ça. Ma sœur m'a carrément dit, puis là, j'étais capable de l'absorber. Elle dit, toi, t'as cheminé vers ça. Mm. Nous autres, ça a été comme une surprise.
0: Une annonce.
7: Une annonce. Ouais. Puis elle dit, j'ai fait comme le deuil de mon frère.
0: Ouais.
7: La manière qu'elle l'a dit, c'était pas négatif. C'était pas non plus quelque chose qui était péjoratif. Moi, je l'ai pas pris de même.
0: Mm-hmm.
7: C'était naturel, puis je l'ai compris. C'est dans le sentiment ouais. Entre deux personnes, j'ai compris qu'est-ce qu'elle voulait dire.
0: La notion de deuil, autant je la comprends full, autant je la trouve violente. Comme, puis tu sais, loin de moi l'idée d'être méchante envers la sœur de Julie. Là, au contraire, je me mets dans la peau de sa sœur, puis je pense que je vivrais ça exactement de la même façon aussi. Tu sais, puis ça me fait chier, pour être franche, parce que je suis comme déçue de penser que je réagirais comme ça. C'est une micro-agression en soi, je pense. Mais si je suis honnête, pas mal certaine qu'il y a une partie de moi qui réagirait de même, ouais. Puis ça me fait de la peine. Bon, là, évidemment, je parle de micro-agression, mais on s'entend que les personnes trans vivent des micro et surtout des macro, full, giga, grosses agressions, tu sais. Puis c'est super important pour moi qu'on aborde cette montée-là de la haine pour qu'on lève le voile sur cette réalité qui peut ne pas nous affecter directement. Alors, j'ai d'abord posé la question à Julie.
7: Mais en réalité, les acquis sont toujours là. Le point de vue législatif, c'est là. Je dirais que les acquis qu'on est en train de perdre ou qui sont en danger, c'est les acquis sociaux.
4: Depuis 40 ans, ça faisait qu'aller de mieux en mieux. On était dans l'acceptation de plus en plus des personnes trans dans la société. On avait des projets de loi qui étaient bénéfiques, qui arrivaient de plus en plus. Puis ce qu'on voit, je pense, c'est vraiment pandémie, tu sais, a amené... à plus de désinformation qui circule, qui prolifère partout, plus de radicalisation, plus de polarisation. Puis on voit à travers le monde, il y a quand même une montée de la droite conservatrice
0: oui.
4: Qui s'organise qui est très convaincante et qui véhicule de l'information justement comme paniquante et fausse, mais qui est convaincante puis qui amène des gens à justement s'outrer, à se poser des questions puis à proliférer des discours haineux, parfois de passer à l'acte de manière violente.
0: Ça doit quand même être rough de toujours être dans l'incertitude, de pas savoir si on peut se détendre ou non. Puis qu'on peut se dire que le danger n'est plus là, puis que les avancements qui ont été faits en société sont là pour rester. C'est fou, c'est fou. Puis ça rentre dans la globalité des choses qu'on n'arrive pas à comprendre, qu'on n'arrive pas à s'imaginer quand on est hétéro, cisgenre. Puis c'est contre-intuitif, mais je pense qu'il faut accepter qu'on comprend pas tout ce qui se passe dans le cœur puis dans le corps d'une personne trans, qu'on pourra peut-être jamais comprendre au complet qu'est-ce qu'il y en est. Puis qu'au lieu de questionner, interroger l'autre, puis toujours essayer de savoir pourquoi X, Y ou Z, ben il faudrait plus qu'on soit juste dans l'écoute, comme dirait Julie.
7: Tu sais, moi, je suis pas une mère, je suis pas un père, je le serai jamais jusqu'à la fin de mes jours. Puis donc, je peux pas savoir ça fait quoi d'être une mère. Tu sais, toi, mm-hmm. Tu le sais.
0: Ouais.
7: Parce que t'es mère, t'as eu un enfant, toutes les émotions que t'as par rapport à ton, t'as un petit garçon que t'as.
0: Ouais.
7: Que, toutes les émotions que t'as à travers ton garçon, le lien que t'as avec ton garçon, je peux que m'imaginer.
0: Mm-hmm.
7: Même si tu me l'expliquerais de long et en large, ça va être de la technique.
0: Ouais.
7: Mais je peux pas le transcender.
8: Le concevoir.
7: Le concevoir ou le transcender parce que ça m'a, c'est pas une réalité pour moi.
8: Mm-hmm.
7: Un peu comme la personne trans. Tu sais, d'où ça vient, pourquoi t'es comme ça. Je sais pas. Je sais pas, c'est comme ça.
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0: J'en ai parlé à James de cette incapacité-là qu'on a de réellement comprendre.
9: Par contre, si je suis honnête, je ne saurais pas comment réagir si mon petit garçon de 3 ans m'arrivait. Tu sais, évidemment, là, il peut pas savoir ça. Là. Il a 3 ans, il est pas capable nécessairement de savoir s'il veut des céréales ou des toasts.
17: Ouais.
9: Mais s'il arrivait, mettons, dans 3 ans, à l'âge de 6 ou 7 ans, comme il y a des histoires que j'entends.
17: Tout à fait.
9: Je sais pas comment je réagirais s'il me disait « je suis une fille ». Pas parce que je veux pas qu'il soit trans, pas parce que je... Mais je sais pas si je le croirais à 6-7 ans. C'est comme, je suis full honnête, là.
17: Mm-hmm.
9: Puis je pense que c'est quand même une bonne partie du problème, parce que si, mettons, c'est exactement comme ça qu'il se sent, qu'elle se sent, puis que c'est ça qui va être révélé plus tard, moi, je vais avoir fait un faux pas comme parent. À l'âge de 6 ou 7 ans, de lui dire à elle, peu importe.
17: Oui.
9: Pas sûr, tu sais, prends le temps de réfléchir à ça.
4: Ben, merci d'avoir partagé ça, parce que dans le sens où je trouve pas ça malsain que tu t'avoues sincèrement que t'es comme je suis pas sûr si je le croirais, tu sais. Puis justement, je pense que, tu sais, quand j'entendais parler, j'étais comme, mais c'est pour ça que l'accompagnement est vraiment important.
0: L'accompagnement. Je me répète ce mot-là en boucle depuis mes conversations avec James, mais aussi depuis mes conversations avec Lan Strilen, qui est coordonnateur des services aux membres de la Coalition des familles LGBTQ+. Lan est un parent d'un enfant non-binaire et, en plus de ça, grâce à son poste, évidemment, Lan a soutenu énormément de familles qui ont vécu un dévoilement de leur enfant.
10: Vers l'âge de 5 ans, je pense que notre enfant a commencé à nous dire, à chercher un petit peu, puis nous dire, maman, je suis nombulaire. Bon, ça a pris.
8: Ça, c'est cute au bout.
10: Voilà.
8: Nombulaire, mais c'est bon parce que c'est vrai que c'est des bulles.
10: C'est surtout que c'est le langage d'un enfant.
8: Ouais.
10: C'est le langage d'un enfant sans lui mettre des mots dans la bouche.
0: Nombulaire étant la chose la plus cute du monde, on a quand même demandé à James d'expliquer plus concrètement qu'est-ce que c'est vraiment la non-binarité.
4: Les personnes non-binaires, dans le fond, c'est justement des personnes qui s'identifient comme ni homme ni femme. Ça peut être une identité qui est quelque part entre les deux sur le spectrum là, féminin et masculin, mais ça peut aussi être des identités qui sont complètement en dehors. C'est comme si nous, on voyait comme le monde en noir et blanc. T'sais. Puis là, on voyait les personnes non-binaires comme étant en grise, ou différentes teintes de grise, ce qui peut être vrai, mais il y a certaines personnes non-binaires qui vont dire qu'ils ne sont pas gris, mais qui vont être plus dans le vert, plus dans le rouge, plus dans, comme des couleurs que nous, on n'arrive pas à voir.
0: Merci beaucoup. Et donc, allons voir justement comment l'enfant de Lance a fait son chemin vers la non-bularité.
10: On a compris d'où ça venait. C'était dans mes anciens collègues qui étaient venus, ils avaient posé la question, comme n'importe quel enfant pose la question, est-ce que tu es un garçon ou une fille? Puisque la société, c'est il n'y a que ça dans la société, soi-disant. Et puis après, la réflexion s'est posée, je pense, je voyais bien. Puis est venu nous dire, maman, je crois que je suis comme ça, je suis nombulaire. Et là, c'est le choc de se dire, mais tu as pris ça où? Qu'est-ce qui se passe? Comment?
0: Oui, parce que 5 ans, c'est jeune quand même.
10: Exactement,
0: comprendre le concept. Puis être capable de s'identifier à ce concept-là.
10: Exactement. Et ça a été de lui demander, mais comment tu sais que tu es nombulaire? Puis elle dit, parce que je le sens dans mon cœur et dans ma tête, mais je n'avais pas les mots. Et c'est la phrase exacte de mon enfant.
0: Cette phrase-là, évidemment, elle a le mérite d'être claire et elle a le mérite d'être belle. Et autant je me dis, waouh, c'est incroyable, un enfant de 5 ans capable de réellement comprendre et nommer ce qui se passe dans son cœur, autant je me lancerai pas des fleurs ici. Là. Mon premier réflexe de parent, je pense que ce serait de pas croire que et mon enfant est capable.
10: Mais moi, je te poserais la question, pourquoi tu croirais pas à ton enfant tout de suite?
0: Ben, parce que je serais comme, attends de voir, mais en même temps, peut-être que lui, ça y prenait juste 5 ans. Je pense que comme parents, on a l'impression qu'on connaît mieux nos enfants qu'eux-mêmes. Tu sais, tu fais comme...
10: Mais tu as dit le mot. On a l'impression.
0: Bon, ben je vais le répéter encore une fois. L'accueil, le respect, l'écoute. Hein? Cette façon-là d'accompagner qui? Un proche, qui? Son enfant, entre autres. Ben, elle est super bien expliquée dans le livre « Jeunes trans et non-binaires,
22: De l'accompagnement à l'affirmation, c'est un livre de Denise Medico et de Annie Poulin sans façon. Le mot d'ordre, on accompagne et soutient le développement identitaire de l'enfant sans mettre l'accent sur son identité, ni à chercher à le ou la fixer dans un genre ou un autre. On favorise comme ça l'acceptation et la reconnaissance de l'enfant au moment présent, dans son sens sur son identité, ni à chercher à le ou la fixer dans un genre ou un autre. On favorise comme ça l'acceptation et la reconnaissance de l'enfant au

0: prise. Puis après ça, c'est de se donner le luxe d'une bonne trousse à outils aussi. James en parle ici.
1: Bien, c'est sûr que si t'es pas outillé pour savoir comment réagir à ça, pour savoir comment le croire, puis il faut que tu aies un espace où est-ce que tu vas pouvoir t'exprimer puis dire, « Hey, mais en fait, tu sais, je me sens pas bien, mais genre, je suis pas sûr que je le crois à mon enfant. Qu'est-ce qu'on fait avec ça? » Puis normalement, le but, c'est que si on a des enfants qui font un coming out, en effet, vers 6-7 ans, bien, on va chercher de l'accompagnement. On a des professionnels, des équipes multidisciplinaires qui sont super bien formés, qui savent comment, tu sais, accompagner, évaluer l'enfant, rassurer les parents, s'assurer que les parents sont impliqués dans le processus. Puis quand on parle de processus à 6-7 ans, là, tu sais, jusqu'à 12 ans, là, il y a aucune intervention médicale possible. Fait que, tu sais, même si ton enfant à 6 ans dit quelque chose, là, ben, t'as aucune décision réelle à prendre sur le bien-être de ton enfant et à faire tant différemment de ce que tu fais présentement avant d'avoir à vraiment, tu sais, prendre, ce qu'on pourrait dire, une plus grosse décision qui serait de, mettons, là, là, mon enfant a 12 ans, la puberté s'en vient, puis il y a de la grosse détresse. Parce que souvent, c'est ça qui va arriver. Pour un enfant qui a comme besoin de bloqueur, c'est qu'à l'approche de la puberté, on va avoir beaucoup de détresse.
0: Qu'il me parle de la détresse, ça m'a bouleversée. De la détresse. Pour éviter que ça crée de la détresse, tu leur dirais quoi, James?
1: Après, c'est sûr que c'est une décision en soi, là, tu sais, de prendre oui ou non des bloqueurs. Mais là, encore une fois, normalement, tu sais, ces décisions-là, tu ne la prends pas seule, tu es accompagné. Ça empêche des changements qui sont irréversibles. Tu sais, comme, je vois dans le cas de, mais, mettons, des jeunes filles trans, tu sais, comme de pas, de se dire, hey, je pourrais ne pas développer de pilosité, ma voix pourrait ne pas muer, je pourrais ne pas avoir de pommes là-dedans. Tu sais, il y a plein de choses qui, tu sais, qu'avec des bloqueurs, tu sais, on pourrait permettre que ça arrive jamais. Puis souvent, ça diminue beaucoup la dysphorie. Tu sais, le but des bloqueurs, c'est de gagner du temps. Puis généralement, tu sais, la prise d'hormones pour amener une puberté dans un sens ou dans un autre, tu sais, c'est plus tard. On parle de vers comme 14, peut-être même 15, 16 ans, généralement. Mm-hmm. Fait que, tu sais, rendu là, comme à 15, 16 ans, comme on commence à un peu plus être ça. C'est surtout, mettons, ça fait 10 ans, là, que comme ton enfant arrête pas de dire comme je suis une fille, je suis une fille, je suis une fille. Les chances que ça change sont
0: assez minces.
1: Assez minces. Sont bien en dessous du 1%, tu sais.
0: Ouais.
1: Puis tu sais, souvent lorsqu'on entend parler, là, c'est l'idée justement qu'on fait des chirurgies sur les enfants, c'est complètement faux. Là, comme toutes les chirurgies se font à du temps et plus, à une exception près, qui est la mastectomie de temps en temps. On parle de peut-être un cas par année au Québec, que ça peut arriver vers 16-17 ans. Mm-hmm. Mais c'est dans les cas qui sont très, très rares.
0: Et comme on avait un parent sous la main qui a vécu ça, un enfant qui vient dire « je suis non-binaire », ben on a demandé à Lance, le parent, il peut faire quoi concrètement devant une annonce comme ça?
2: Est-ce que tu peux paniquer? Oui. Devant ton enfant? Peut-être pas.
0: Ouais.
2: Mais est-ce que tu as le droit de paniquer? Bien sûr, pour la simple et bonne raison que c'est un changement.
0: Ouais.
2: Tout changement implique un nouveau travail, une nouvelle façon de voir les choses.
0: Puis Lance a mis le doigt sur ce qui est le meilleur comportement à adopter et surtout, c'est quoi le danger si on ne l'adopte pas?
2: Yo, je vais faire des erreurs. Mais je fais vraiment l'effort. Puis de montrer à son enfant qu'on fait l'effort.
0: Mm-hmm.
2: Quand l'enfant arrive avec, par exemple, un pronom, de lui montrer de ne pas être rigide, puis de dire « Ah non, je ne t'appellerai pas avec ce pronom-là. »
0: Mais moi, honnêtement, ma grande crainte, ce serait de réagir comme ça. J'ai-tu été pas bonne dans le passé? Pas dans le sens pas bonne, fait qu'il a décidé de devenir une femme. C'est pas ça, mais genre... Combien de fois j'ai fait des affaires qui ont pu lui faire de la peine?
1: OK.
0: Est-ce que j'ai pas été à l'écoute? Ça, ce serait quelque chose que je me poserais comme question. Est-ce que j'ai pas été à l'écoute? Moi, mon but d'envie, c'est de lui donner des outils, t'sais. Les meilleurs outils du monde. C'est mon enfant, c'est le meilleur. Il peut rien faire de wrong. Lui donner des outils.
1: Oui.
0: Si je me rencontre a posteriori, que j'ai pas donné les outils de la bonne façon pour qu'il ou elle se sente bien, ça va vraiment me faire la peine. Mais ça, je pense pas qu'il faut que je pense que faire une transition veut dire qu'il était malheureux avant.
1: Non, je comprends.
0: Mais je pense que je le prendrais comme ça.
1: Mais j'entends de vouloir comme tu. Ben, j'entends d'entendre que ton enfant soit heureux. Puis de bien l'outiller pour faire face à tout ça, puis d'avoir été à l'écoute de ses besoins, puis de pas. Mais je de se dire, est-ce que j'ai fait quelque chose de mal? Ça, je comprends ça, tu sais.
0: Puis pas, mettons, pas juste dans le psychologique, c'est ça, c'est le physique, moi qui me gosse, parce que je fais quitte. C'est de ma faute, tu sais. Mais c'est très maternel, tu sais, dans le sens où je pense pas que le père peut sentir ça, là, dans

0: c'est vraiment... Oui.
1: Mais en fait, ce que j'essaie d'exprimer, c'est que comme... Tu n'as pas nécessairement donné de mauvais corps. Comme je dis, genre, comme, j'ai juste pas l'impression d'avoir donné de mauvais corps à ton enfant. T'sais. Comme moi, je sens pas que je suis né dans le mauvais corps. En fait.
0: Okay.
1: Moi, je sens que je suis né dans le bon corps. T'sais. Comme, puis je suis très content d'avoir le corps que j'ai. T'sais. Fait que, il n'y a rien que ma mère aurait pu faire. T'sais. Mettons divinement, mettons même, t'sais, pour que je me sente mieux dans ma peau, t'sais, finalement.
0: Ben, elle aurait pu arrêter de me genrer plus rapidement, là, si on l'a compris ici. C'est bien certain.
1: Ça, c'est clair.
2: Bon, ben je dis tout le temps dans ce balado-là que je dois être transparente, honnête, et voilà, voilà, je l'ai été en chelaille. Merci, James, pour ton écoute. Moi, je continue d'essayer d'avancer vers ça, vers une écoute, puis une bienveillance dénuée d'ego. J'essaie de faire en sorte que ma trousse à outils se remplisse assez pour que je puisse moi aussi devenir un allié dans plein de sphères. Pour que je puisse participer positivement à la prise de conscience, à faire cheminer. Je pense que c'est mon plus grand rêve. Participer positivement à la société. Puis pas genre, pas dans l'œil des autres, mais participer positivement à faire avancer la société que je souhaite et que j'espère douce et fière et belle et accueillante et bienveillante. Je vais profiter de ce moment-ci pour remercier chaque personne de m'avoir appris puis aidé à avancer dans cet épisode-ci, mais aussi dans chacun des autres épisodes, vraiment. Merci du fond du cœur à m'aider à être toujours un petit peu moins sans le savoir. Mon amour que j'aime, je te souhaite heureux. Je te souhaite libre. Je te souhaite bien. Je te souhaite assez bien pour que tu me permettes humblement de participer à ton bonheur, de la façon dont tu vas décider de m'inclure. Je vais toujours avoir l'impression que t'es mon bébé. Mais je te permets de me rappeler que t'es pas mon bébé, je suis ta mère. Puis cette nuance-là te donne le lead, mon homme. Je suis ta mère, donc je suis là pour toi, pour t'épauler, pour t'aider, puis pour t'aimer, surtout. Puis ça, je vais le faire de tout mon être, de tout mon cœur, plus fort que ma vie, et ce, pour toujours. Apprends-moi, OK? Je t'écoute. Je t'aime.

0: l'heure du générique.
1: Ouais, c'est l'heure du générique. À l'animation, c'est un mystère depuis le début de l'épisode, mais je vous le confirme, c'est bien moi, Léane Labrèche d'Or. Aussi, moi, je l'appelle Bubu, mais vous, vous devez l'appeler Bruno Mercure, réalisateur extraordinaire. Ainsi que Pamplemousse Média, qui a produit ce balado en collaboration avec Radio-Canada Audio.
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6: Bonsoir, ici Samuel Rancourt, voici les nouvelles. D'abord, les acteurs du milieu municipal au Québec accueillent avec prudence les engagements des principaux partis politiques en campagne électorale sur l'entretien des infrastructures. Les 5 chefs de parti ont pris la parole au sommet électoral de l'Union des municipalités à Québec. Les libéraux ont promis une bonification du plan québécois des infrastructures, tandis que Québec solidaire et la CAQ proposent d'investir respectivement 2 et 1 milliard de dollars dans ce domaine. Au-delà des engagements, le maire de Québec, Bruno Marchand, et la mairesse de Gatineau, Maude Marquis-Bissonnette, saluent surtout la mise en lumière du sujet.
7: Il ne suffit pas juste d'en parler, mais d'en parler, c'est déjà bon. Faisons confiance aux municipalités, on va éviter un paquet d'argent gaspillé dans des allers-retours comme ça, dans des attentes inutiles. On va investir au bon moment, on va éviter d'investir tout le monde en même temps.
8: Le constat, je pense, aujourd'hui, c'est qu'on a fait du chemin. Évidemment, il y a un déficit de maintien d'infrastructure de 50 milliards au Québec en ce moment. Donc, on chemine, mais évidemment, ça va en prendre plus pour être capable de régler le problème.
6: Et l'Union des municipalités du Québec, elle, dit attendre des engagements plus concrets des partis en campagne électorale à propos de l'entretien des infrastructures. Selon le président de l'UMQ, Guillaume Tremblay, les gouvernements précédents ont mis trop l'importance sur de nouveaux projets au lieu de prendre soin des infrastructures existantes.
9: Le monde municipal, on est propriétaire de 60% de tout ce qui s'appelle infrastructure publique à travers le Québec. Le Québec a été bâti pas mal dans les années 60-70. On a beaucoup de stations de pompage à remettre à niveau. On a des tuyaux à remettre à niveau. Le monde municipal, on est prêt à prendre notre responsabilité, mais il va falloir très clairement avoir l'aide du gouvernement du Québec.
6: Tous les partis ont aussi annoncé des engagements pour renforcer la lutte contre l'itinérance. Politique fédérale maintenant, le premier ministre Mark Carney a vanté les réalisations de son gouvernement durant un discours devant son caucus à Ottawa. Le chef libéral a réuni ses députés pour des séances de travail de 2 jours pour préparer la rentrée parlementaire de lundi. Tout juste revenu d'Europe, il a parlé de la nécessité pour le Canada de diversifier ses partenariats économiques. Les détails avec Estelle Côté-Sroka.
10: Les libéraux rentrent à Ottawa gonflés à bloc. Avec 3 nouveaux élus dans leur rang qui ont remporté des élections partielles pendant l'été.
11: We do have some momentum.
10: Devant son caucus, Mark Carney a vanté le travail accompli dans les dernières semaines.
11: Notre plan commence à fonctionner et cette voie passe par plus d'une marché.
10: L'économie sera la priorité, mais les libéraux ont du pain sur la planche. Ils devront notamment définir la nouvelle alliance entre le Canada et l'Union européenne. La ministre de l'Industrie, Mélanie Joly.
12: Il y a encore beaucoup de travail à faire, mais il y a des éléments qui sont clairs, c'est-à-dire que les Européens ont besoin de notre énergie et de nos minéraux critiques.
10: Les libéraux fédéraux gardent aussi un œil sur les élections provinciales au Québec. Le ministre Joël Lightbound.
13: Je pense qu'il est loin d'être souhaitable pour le Québec de engagés dans un processus référendaire.
10: Les travaux parlementaires débutent lundi, le même jour où Mark Carney s'envolera pour New York pour participer à l'Assemblée générale des Nations unies. De quoi donner des munitions à ses adversaires qui pourraient lui reprocher, encore une fois, de ne pas passer assez de temps au Parlement. Ici Estelle Côté-Sroka, Radio-Canada, Ottawa.
6: Et aux États-Unis maintenant, le pays a conclu une entente avec le Danemark et le Groenland au sujet de la sécurité du territoire arctique. Le président américain Donald Trump a été le premier à annoncer la signature de l'accord sur son réseau social, suivi d'une confirmation de la part du Danemark et du Groenland. Une ratification officielle va se dérouler la semaine prochaine en marge de l'Assemblée générale de l'ONU à New York. Peu de détails ont filtré sur les termes de l'entente, mais Donald Trump a affirmé qu'elle accorderait un contrôle permanent à Washington en matière de sécurité. Copenhague a pour sa part saluer un accord bon pour l'Europe. Et parlant de Donald Trump, la guerre entre lui et les médias franchit un nouveau palier. Le président américain a annoncé sa décision d'interdire l'accès à la Maison-Blanche aux chaînes de télévision CNN et MSNBC, de même qu'aux médias en ligne Politico. Le dirigeant républicain leur reproche de propager de fausses nouvelles. Il prévient aussi que d'autres médias pourraient subir le même sort, comme l'explique Manon Glubensky.
0: I get so tired of reading and seeing fake news.
14: Fake news, l'expression favorite de Donald Trump, et ces deux mots qui expriment son ras-le-bol et la sentence qui s'ensuit, un bannissement.
0: A very simple ban. I don't want him in my office. I don't want him here.
14: Il ne veut plus voir les journalistes de ses médias parmi la cohorte qui interagit avec lui tous les jours à la Maison-Blanche, mais aussi en déplacement. Ce qu'ils disent, surtout à l'approche des mi-mandats, ne lui plaît pas.
0: With all of the victories I've had, everything's been a victory. Nobody's ever seen anything like it. They never write a good story.
14: Je ne remporte que des victoires, dit-il, et eux ne peuvent jamais écrire une histoire positive. Et quand on lui fait valoir que la liberté de presse est garantie par le premier amendement, il répond ceci.
0: If they want to write them, that's fine. But I don't have to let them into the people's house.
14: Ils peuvent écrire leurs histoires négatives, mais pas dans la maison du peuple. Donald Trump s'en est déjà pris à des médias avant. L'agence Associated Press, par exemple, qui a refusé de parler du Golfe d'Amérique, s'est vue retirer ses accès que les tribunaux ont rétablis en partie. Il menace maintenant d'exclure d'autres médias. Il a nommé le New York Times et le Washington Post, mais sans confirmer. Et après le bâton, la carotte. Un renversement peut-être si les médias visés changent leur façon de faire, eux qui disent qu'ils n'ont rien à se reprocher. Ici Manon Glubensky, Radio-Canada, Washington.
6: Et c'est sur ce reportage que se conclut ce bulletin d'information. Ici Samuel Rancourt, je vous souhaite une excellente soirée et je vous dis à plus tard. Au revoir.

0: Bonjour et bienvenue à cette émission du vendredi. Pénélope McQuaid avec vous et la bande des quatre est déjà bien installée. Catherine, Nathalie, Marc, Karine, bonjour.
1: Bonjour.
0: Juste une petite minute pour vous dire ce qu'il y aura dans l'émission après cette première heure culturelle. Je traite vraiment sur le sujet de la deuxième heure parce que j'ai appris plein de choses. Puis dans ce temps-là, je me dis, ben, je suis peut-être pas toute seule à pas savoir que l'ingénierie low-tech existe à ce point. Oui. Basse technologie, tu connais ça, toi?
2: La corde à linge.
0: Ah ben oui, ça, c'est pas plus... On peut pas faire plus low-tech que ça. Effectivement! Parce que souvent, quand on parle d'ingénierie, on parle de ces grands projets qui coûtent cher, complexes, avant-gardistes, etc., etc. Mais il y a des projets qui se font, qui sont à l'opposé de ça. Au service de cause sociale, au service de l'humanitaire également, on va recevoir deux ingénieurs. On va apprendre plein de choses sur ce qui se fait ici, notamment dans les campements pour sans-abri. On a des solutions pour ça. Et puis, ce qui se fait aussi avec Ingénieurs sans frontières Québec dans le monde, parce qu'on aura Vincent Roy, qui est directeur des projets internationaux, et on aura Philippe Terrier, qui est professeur enseignant à l'ETS. Nos amis du Transcontinental, aujourd'hui, nous allons retrouver Bis Petit Pas à Sept-Îles. Et une nouvelle se joint à nous de Toronto aujourd'hui, Camille Gris-Roy. Donc ça, ce sera en deuxième heure. Et puis, nous allons terminer l'émission aujourd'hui avec un segment qui a été pensé par Isabelle Craig et son équipe à l'époque, Douce France. Donc, on prend des nouvelles de l'actualité française. On va notamment voir si en France, Mark Carney fait autant de bruit et les manchettes qu'ici. Il est à la une du Libé aujourd'hui. Mm-hmm. Entre autres, il sera question de ça avec Katia Chapoutier et Pascal Brouard. Mais nous allons commencer avec en faisant le menu peut-être de 7 heures. De quoi sortir question, Catherine?
2: Je suis allée voir la version qui n'intéresse personne. Ça, c'est l'adaptation de ce roman, évidemment, qui a été primé, qui a été très remarqué à sa sortie il y a 2 ans d'Emmanuel Pierrot. Voilà, c'est au théâtre d'aujourd'hui.
0: Sois pas surprise, Nathalie, je vais te demander de quoi tu vas parler.
3: Moi, je vais parler des derniers mandarins. Le dernier polar de Louise Penny, écrit à 4 mains avec Mélissa Fung.
0: Hey, moi, j'ai tellement hâte de t'entendre. Non, parce que ta relation à Louise Penny, elle est comme bien des relations.
4: Complexe.
0: On a riche.
4: On a estimé à 50% de satisfaction, de taux satisfaction avec Nathalie.
0: Des fois, c'est heated rivalry. Puis des fois, c'est pas ça. Donc, j'ai très hâte d'entendre ça. Karine.
4: Je vous parle de Bonne Nuit Chuck, qui est la suite de la série Bon Matin Chuck, ou l'art de réduire les méfaits. Ça arrive sur Crave.
0: Finalement, est-ce que c'est en noir et blanc?
4: Non, c'est en couleur. D'accord. Ouais, disponible depuis hier, d'ailleurs.
0: Marc.
5: Moi, je vous parle d'un film charmant, nostalgique, qui nous replonge dans les années 80. Ça s'appelle « Juste une illusion », comme Just an Illusion, d'Éric Toledano et d'Olivier Nakache, qui avait fait « Intouchable »,« Le sens de la fête ». Et puis, c'est encore une fois un gros succès populaire en France.
0: Avec Camille Cotin.
5: Et Louis Garrel, qui est hilarant.
3: On l'aime avec moins dans
5: « Ouais, ouais, ouais, ouais, ouais, ouais. »
3: Ouais. The movie, comme on dit.
0: The movie. OK, alors, triste nouvelle. Deux personnalités culturelles très importantes nous ont quittés cette semaine. J'ai envie de vous entendre sur Serge Lozic.
6: Ce qu'on avait promis au public, qu'il y aurait de vedettes, on a eu ces vedettes. Bien sûr, je ne pouvais pas demander à Gloria Swanson de rester 10 jours, 11 jours. Elle est restée 24 heures. La même chose est passée avec Ingrid Bergman. Mais malgré tout, leur présence a signifié au monde entier qu'il y a un grand festival qui se déroule à Montréal. Le but du festival, comme vous avez remarqué, n'était pas de devenir un festival uniquement commercial. Le but de ce marché était justement d'aider ce cinéma dit difficile. Il y a eu de 35 offres d'achat de films. C'est déjà énorme pour un premier quand même festival. Et je crois de ce côté-là, Montréal peut devenir plaque tournante dans le marché du cinéma.
0: Et ça a été effectivement le cas pendant quelques décennies. Alors, c'était en 1977, après la création de cette première édition-là, qui n'était pas une édition où il y avait des films en compétition. Ça, c'est arrivé l'année d'après avec la présidence du jury Alain Delon. Quand même pas rien pour la première. Et effectivement, pour cette première édition en 77, il y avait eu Ingrid Bergman et Gloria Swanson, notamment. Nathalie, un mot sur Serge Lozic.
3: Ben, monsieur cinéma, en fait, on dirait qu'il a pris la... la culture très nichée des ciné-clubs. C'est parce que c'était dans les ciné-clubs qu'on pouvait voir ces films-là. Ou ben non, dans les cours de cinéma. Ces cours de cinéma et ceux de Marc Gervais, qui était mon prof. Et puis, il a amené ça pour en faire un grand...
5: Vas-y, qu'est-ce que tu l'as eu comme prof?
3: Non, j'ai eu Marc Gervais. Ah, Marc Gervais, c'est ça. Ouais. Donc, un grand rassemblement cinématographique qui a vraiment, il nous a permis de découvrir des cinématographies venues de partout à travers le monde. Moi, j'ai connu la belle époque, la grande époque dorée du Festival des films du monde dans les années 80, début 90, avec toutes ces vedettes, les grandes pointures du cinéma. Je me rappelle, Fassbinder était là. Enfin, ils étaient tous là. Puis, tu sais, au Méridien, il y avait tous les
0: C'était incroyable dans les bonnes
3: c'était
0: années.
3: C'était le fun. C'était tout. Et j'ai malheureusement aussi... Et c'était aussi l'époque, n'oubliez pas, aux Parisiens, où les gens prenaient leurs vacances pendant deux semaines pour aller voir le plus de films possible. C'était incroyable. Et puis, j'ai aussi assisté au lent et inéluctable déclin de ce festival.
5: L'agonie.
3: Par la faute de Serge. Parce que, c'est comme j'ai dit, tout ce qui a fait sa force, son entêtement, sa détermination, son acharnement, tout ça, ben c'est ça qui s'est retourné contre lui.
0: Parce qu'il y a eu donc ce rapport très accablant de la Femme Secours en 2004. Ouais. 10 ans après, il a perdu son financement. Après ça, Revenu Québec s'est mis là-dedans en 2018 et puis ça a été...
3: Il n'y a pas eu de relève. Il était accroché après son festival.
5: Mais il ne voulait pas de relève.
3: Il ne voulait pas de relève. Mais là, à un moment donné, c'est ça.
0: Alors, et je veux juste revenir sur sa vie de professeur parce qu'effectivement, en 1962, l'université qui était nommée Sir George Williams à l'époque et Concordia, on lui a offert un poste de professeur de littérature. Il accepte, mais à question d'enseigner le cinéma. Donc, j'accepte le prof, le cours de littérature. Et donc, il a créé et donné le premier cours crédité de cinéma en Amérique du Nord.
3: Mais là, c'est parce que moi, j'étais à Loyola, parce qu'il y avait Sir George Williams, il y avait Loyola, et Marc Gervais donnait le même cours que lui.
0: Ils l'ont peut-être co-créé ensemble.
3: Peut-être. Un petit peu avant.
0: Catherine.
4: Moi aussi, j'ai connu la très belle époque. Je prenais des vacances de début de session. J'étais à Laval, à l'Université Laval, à Québec, puis je prenais quelques jours pour venir camper à Montréal puis voir le plus de films possible. Et tu parlais de ciné-club, oui. Mais en même temps, dans des ciné-clubs, souvent, c'est des cinématographies qui sont déjà consacrées. Lui, en plus, il dénichait des jeunes cinéastes iraniens, chinois, russes, qu'après ça, on a revu, là, Pavel Lunguin. Moi, c'est un de ceux à qui j'ai repensé. J'ai eu la chance de l'interviewer 10 ans après avoir vu Taxi Blues. Je l'ai interviewé pour La Noce. Mais à l'époque de Taxi Blues, c'était son premier film. Puis il était déjà là au Festival des films du monde. Mmh. Alors ça, il faut donner ça à Lozic. Il y avait ce flair. Puis c'était vraiment des vacances à Montréal pour faire le tour du monde, parce que c'était vraiment ça, la force de ce festival-là. Puis après, j'ai pu, à l'époque du 7e émission de cinéma Télé-Québec, il y a eu des grandes années. On a fait une ou deux années le FFM en quotidienne. Et là, ça roulait. Là. C'était l'époque, là, il y a eu beaucoup de grands cinéastes français que j'ai adoré retrouver à plusieurs reprises, comme Claude Miller, Bertrand Tavernier, Patrice Lecomte, qui étaient vraiment
3: des
4: habitués.
3: Le Louche.
4: Liv Ullmann, qui est venu. Mm-hmm. Donc, il y a eu encore de la très, très belle visite. Mais évidemment, Serge Lozic, c'est aussi, là, tu l'as dit, il faisait tout pour arriver à ses fins.
0: Non, mais pour mentionner, c'était une personne extrêmement difficile qui faisait des colères,
4: du tordage de bras.
0: Jusque même dans des émissions de cinéma, si je comprends bien, Catherine.
4: Exactement, il pouvait prendre le téléphone puis appeler une recherchiste pour lui donner de la misère, parce qu'il n'était pas content de la manière dont on avait traité ceci ou cela. Mais cette détermination-là partait d'un amour viscéral pour sa cause. Moi, je dirais que c'était un peu le maire drapeau du cinéma.
3: Ouais.
4: Là,
3: c'est vrai.
4: Quelqu'un qui a tellement sa cause tatouée en lui.
0: Un peu Folie des grandeurs.
4: Il y a un peu ça aussi.
3: Mais ça prend ça des fois aussi, tu sais, pour créer quelque chose.
0: Pour créer quelque chose, mais tu peux pas le maintenir.
3: Puis il faut dire qu'à l'époque, là, le TIFF à Toronto, ils étaient morts de jalousie de voir bien
0: Manu. Quand est-ce que ça a changé? Puis que le TIFF à Toronto, c'est devenu
5: à la fin des années 90, c'est-à-dire avant ça, le TIFF, ça s'appelait The Festival of Festivals. Et c'était un festival qui, essentiellement, prenait les bons morceaux des autres festivals. C'était un best-of.
0: Les morceaux populaires aussi.
5: Les morceaux populaires. Mais
0: il
5: est devenu un festival qui est devenu la rampe de lancement de Hollywood et des Oscars.
3: Et des Oscars.
5: Dans les années 90, moi, je me souviens, la première fois que je suis allé, c'est à la fin des années 90, là, Boys Don't Cry.
3: Puis aussi American Beauty.
5: American Beauty,
3: c'est comme le point tournant.
5: Le prix public. Mais Lozic, c'était aussi un personnage, c'est ça, il acceptait pas la critique, il acceptait pas d'autres points de vue.
3: Il nous haïssait.
5: Ma seule poursuite dans ma carrière, c'est Serge Lozic. J'étais tout jeune, une poursuite d'un quart de million.
3: Pour une critique.
5: Même même pas pour un... Je relayais un truc qui avait été dit dans une agence de presse par Maurice de Hadelne, qui est devenu son espèce d'ennemi.
0: De némésis, exact, ouais.
5: Et c'est ça. Mais en même temps, il pouvait te poursuivre d'un côté, puis ensuite, Marc, il y avait de l'humour, il y avait de l'esprit, il était sympathique en même temps.
0: Oui, moi, j'ai une grande pensée pour ces trois enfants.
2: Famille,
0: bien évidemment. Anne-Marie, bien entendu, qu'on connaît bien. Alors, pensez à toute sa famille. Karine, un mot sur ça?
4: Moi, quand j'ai couvert le festival, c'était au milieu des années, à la fin des années 2000. J'étais à Flash à l'époque, donc c'était des années moribondes. Il était là. Il était toujours là, dans un coin avec sa casquette. C'est comme quelqu'un, un propriétaire qui surveillait sa place avec son trousseau de clés. Mais j'ai rencontré Maggie Chung, j'ai rencontré Gérard Jugnot aussi. Donc, il y avait cet attrait-là des stars françaises, par exemple, nous arrivaient ici, puis entraient dans le circuit des émissions culturelles. Mais au-delà de ça, non, j'ai pas connu les belles années du tout.
0: C'est vraiment autre chose pour toi, Karine, concernant cette autre triste nouvelle cette semaine, le décès de Catherine Régé.

0: T'as dansé là-dessus, toi?
1: Hey, c'est la bande sonore de mes années de cégep. Lirita Mitsuko, Marcia Bella, Andy, Yadlaine.
2: C'est comme ça.
1: Ben oui, non, mais qu'est-ce qui te fait rire?
3: C'est parce que c'est ça que j'ai écrit, mes années cégep, mais c'est pas les mêmes.
1: Oui, mais, alors, mais c'est quoi?
2: Ben toi, je pense que c'était pas tes années
1: cégep. Non, parce que c'est 1980, par exemple. Ah, mais par contre, parce que, mais donc moi, c'était presque 20 ans plus tard et je me suis rendu compte que ces chansons-là n'avaient pas pris une ride. Parce que chez Lirita Mitsuko, il y avait de l'audace, il y avait de l'originalité, il y avait une théâtralité qu'on retrouvait pas dans la musique francophone, en tout cas celle qu'on entendait. Peut-être qu'on l'entendait chez Jean Leloup, par exemple, ici.
3: Oh, et chez Bachung, en France, oui. Aussi. Il y avait Bachung et eux, il me semble.
1: Mais Bachung, c'était souvent plus sérieux. On dansait pas sur du Bachung dans les parties de cégep. Oui. Donc, c'était ça. Puis je me demandais hier, c'était quoi le leg? Puis je pense que le leg, c'est cette liberté-là. Mm-hmm. Puis après, il y avait tout l'aspect visuel aussi. Ils mettaient un soin. Tu sais, il y a de la haine à gagner un MTV Award en Grande-Bretagne. C'est des chansons qui ont voyagé. Au-delà de la langue, il y avait un tel soin, un amour des arts visuels aussi qui se ressentait. Puis ce qui était curieux avec Catherine Ringer, parce que j'ai jamais interviewé Fred Chichin, c'est qu'il y avait une sobriété quand même chez la femme. En entrevue, par exemple, c'était pas...
3: Ah oui,
2: absolument. Moins la punk.
1: Pas du tout, en fait. Donc, on voyait
4: qu'elle... C'était sérieux.
1: Exactement, ouais. Dans sa démarche, alors qu'on a l'impression qu'on allait tomber sur des énergumènes qui faisaient toujours le party.
0: Moi, j'ai interviewé ici il y a quelques années et elle était formidable. Je me rappelle, on l'avait interviewée en France avant qu'elle débarque ici. On essaie de faire ça des fois pour pas être dans le même trafic que tout le monde. Là. Elle venait présenter ici un coffret. Et puis, l'interview. Et là, genre, une semaine ou deux après, on la croise sur l'étage. Puis tout le monde était comme, oh mon Dieu, j'étais dans la toilette. Dans la salle de bain. Avec Catherine Ringer, tout le monde était bien énervé. Marc?
2: Moi aussi, des souvenirs de danser université, cégep. Ça me rappelle, moi j'ai étudié en France aussi, puis dans des parties, Marcia Baila arrivait, c'est comme ça, puis tout le monde chantait, là, c'était le... Puis moi, mon souvenir, en fait, on nous a demandé une chanson en particulier, moi c'est Les Amants, c'est une chanson qui a été écrite pour Les Amants du Pont-Neuf de Léos Carax, c'est la dernière scène, Juliette Binoche, Denis Lavant, ils sont sur une espèce de paquebot là, sur la scène, et la musique commence, puis ça m'a toujours ému cette chanson-là, parce que j'adore ce film aussi.

Je viens de texter à Eugénie Lépine-Blondeau, qui est celle qui va faire notre liste de lecture pour notre grand party radio ce soir chez moi. Et je viens de lui dire, hey, il est-tu dernière minute? Peux-tu ajouter du Ritalin Dubo, s'il te plaît? Puis là, elle fait fête. Alors voilà. OK, merci pour vos témoignages sur Serge Lozic et Catherine Ringer qui nous ont quittés donc tout récemment. On commence les critiques avec Catherine qui a vu l'adaptation théâtrale du roman La version qui n'intéresse personne d'Emmanuel Pierrot.

0: Plusieurs personnes autour de cette table l'ont vu.
1: Oui, ça c'est la musique d'ouverture. On est dans la pénombre et il y a sur scène, dans l'ombre, un groupe de personnes. Ce qu'on devine, c'est qu'ils ont tous un chien à leur côté collé contre leurs jambes. Et au milieu de tout ce monde-là, ou plutôt non, devant, il y a une jeune femme qui est à genoux, qui est Sacha, dont on va suivre l'histoire. Sacha n'a pas de chien. Ça, c'est la scène d'ouverture. Eux quittent la scène, puis elle nous dit, bon, je suis là parce que je voulais pas me retrouver dans un cul-de-sac où on meurt. Et je voulais pas laisser la haine gagner. Son discours d'ouverture revient un petit peu à ça. Et Sacha est jouée par Mélissa Higuère. Pour moi, c'est une révélation, cette jeune actrice. Elle est toute petite, elle est ronde, elle a une présence incarnée, une voix de théâtre magnifique, qui est naturellement puissante. Et elle a aussi un look là, pour ce rôle-là. Punkette, les cheveux roses, les tempes rasées, des bas rasés, le short en jeans. Et elle va incarner Sacha avec un naturel complètement fou. Et on la retrouve donc avec Tom. Tom, il est joué par Karl Bobanovitch, un tout jeune acteur lui aussi que je ne connaissais pas du tout, qui est très bon lui aussi. Ouais. Tom et Sacha, on les retrouve là instantanément 8 ans à peu près auparavant. Et on va comprendre en quelques scènes, qu'est-ce qui les unit? Ils se connaissent depuis l'enfance, c'est les meilleurs amis. Ils ont en commun d'avoir eu des parents incompétents, fêlés. Et eux, ils disent qu'ils ont été élevés grosso modo par Louis-José Hood, entre autres, et Mike Ward. Et surtout Mike Ward. Et là, ils peuvent réciter à l'unisson des extraits de sketch et s'écrouler de rire à terre et on y croit complètement. Et là, ils disent pour une première fois, et ça va revenir souvent, on est la même personne. Donc, Sacha et Tom, c'est fusionnel. Alors, on l'a pas rappelé là à l'instant, mais c'est tiré du roman, la version qui n'intéresse personne d'Emmanuel Pierrot.
0: Tiré de sa propre vie.
1: Oui, en partie. C'est l'adaptation de Marie-Claude Saint-Laurent et la mise en scène est de Marie-Ève Milo. C'est présenté au théâtre d'aujourd'hui. Donc, ils sont la même personne. À 18 ans, ils sacquent leur camp au Yukon et ils adoptent un chien assez rapidement. Et là, faut faire une parenthèse pour parler de ces chiens. Les chiens en général, mais le chien de Sacha, c'est quelque chose d'extraordinaire.
0: Oui, il y a une collaboration. Nous en parler,
1: il y a une collaboration avec le théâtre de l'œil qui se consacre beaucoup à la marionnette. Et c'est des chiens, c'est des têtes de chiens. La plupart des autres chiens, c'est juste la tête que l'acteur va tenir près de lui. Mais Sacha, son chien, c'est un immense malamute et la marionnette est immense, très réaliste, un magnifique animal. Avec des yeux qui ont l'air vivants, des yeux touchants. Et je dois souligner, tellement bien manipulée par Catherine Deléant. Elle devient ce chien-là, elle fait corps avec la marionnette. Puis c'est très délicat le travail d'un marionnettiste parce qu'il ne faut pas qu'il prenne la vedette sur son personnage, mais ce qu'il va être capable de lui donner, de lui insuffler, ça peut ajouter énormément. Et elle, justement, elle regarde son chien marionnette avec des yeux d'amour pour un chien puis des yeux d'amour qu'elle va donner à son personnage. C'est très, très fort ce qu'elle arrive à faire tous les sons du chien aussi. Il y a tout un vocabulaire de toutes sortes de petits sons qu'elle arrive à moduler parfaitement. Alors, cet amour de chien, ça va être une révélation pour Sacha. Et très vite aussi, il y a une phrase qui va revenir pendant la première partie. On partira jamais d'ici. Parce qu'ils ont trouvé, Sacha et Tom, un espace de liberté parmi des marginaux comme eux. Puis on entend des phrases qui comprend qu'est-ce qui les relie. Personne nous a jamais montré comment bien aller. Alors, ils vont trouver ensemble une façon d'aller pas trop pire. Malgré leur poc, avec leur fulgurance aussi, il y a souvent des gros parties, des shooters en masse, de la bière, de la dope, du gros fun. Il y a entre autres une partie de hockey unijambiste qui vaut le détour. Mais il y a les pocs de hockey, donc, mais il y a les vrais pocs. Puis de temps en temps, on comprend un petit peu l'origine de certains personnages. Il y a Ray qui, à un moment, raconte que son père biologique l'a appelé pour la première fois en 17 ans. Les autres font « Ah ouais ?» Puis on dirait qu'ils savent qu'il faut pas qu'il y ait trop d'attente. Puis là, elle dit, ouais, il voulait 200$. Des petites choses comme ça qui montrent bien cette communauté-là. Qu'est-ce qui les lie entre eux? Il y a Larry, le bon gars, mais qui est explosif, qui a plus le droit de voir ses enfants, qui devient très vite agressif avec le chien de Sacha, avec Luna. Bon, ceux qui ont lu le livre vont reconnaître tous ces petits bouts-là. Et à peu près à ce moment-là, après une des premières grosses crises de Larry contre Luna, Sacha va de nouveau se retourner vers nous. Parce que vous vous rappelez que dans le roman, elle nous raconte. Elle nous raconte pour ne pas mourir. Puis Peut-être ce procédé-là aurait même pu revenir un petit peu plus dans la pièce, mais ils l'ont ménagé. Mais là, elle va revenir vers nous pour nous dire, à la fin, je vais être presque morte. Puis ça nous rentre dedans, cette phrase-là. Depuis toujours, Tom et Sacha, je le disais, sont complètement fusionnels, mais ils ont toujours vécu leurs aventures sexuelles, amoureuses, chacun de leur côté. Et là, Sacha va développer une relation peut-être juste un petit peu plus personnelle, je dirais, avec un de ces marginaux du Yukon, Cosma. Et tranquillement, Tom va se revirer contre elle, va devenir possessif. Et là, ce qui m'a frappé dans la version théâtrale, ça va devenir le catalogue, mais c'est pas dogmatique, puis c'est pas exposé sociologique du tout, mais c'est après coup, je me suis dit, ouais, c'est un peu le catalogue des violences faites aux femmes. Là, excusez les étiquettes en anglais, mais il y a du slut-shaming, du gaslighting. On essaie de lui faire croire que c'est elle qui comprend
2: Sacha
1: pas les vrais...
2: À Sacha.
3: Dans le roman aussi.
1: Dans le roman aussi. Mais comme c'est au théâtre, là, on dirait que...
2: Ça s'enchaîne, c'est ça, de manière...
1: Il y a l'effet de meute qui va se créer aussi. Puis, il y a, à travers tout ça, un personnage qui est celui de Buddy, qui s'est auto-diagnostiqué Asperger, puis c'est devenu un peu comme son excuse pour se comporter comme un incel assez de plus en plus violent. Donc, c'est pour ça que je dis, il y a toutes ces étapes-là. Et c'est, je trouve, très près de ce qu'on ressent quand on lit le livre, ce qui est un tour de force de ramener ça à un peu plus de 2 heures. Est-ce que c'est trop long? Moi, j'ai pas trouvé ça trop long. En sortant, j'ai entendu quelques personnes dire « Ah, oh, c'est un peu long. »
2: Toi aussi, quand même. Pas le même soir, en plus.
4: Non, je parlais le même soir. Moi, la représentation d'hier, je l'ai trouvé encore plus longue que 2h15. Peut-être que je me trompe, mais c'est que le livre, on peut le déposer quand ça devient trop, quand les violences faites à Sacha s'accumulent, puis que, parce que là, c'est sur plusieurs années, alors que la pièce, on est... en otage.
2: Comme un film.
4: Comme le film. Donc, ça renforce l'idée de Sacha qui ne peut pas se sauver, qui n'a nulle part où aller. Elle ne peut pas se sauver du Yukon. En plus, la COVID arrive là-dedans. Donc, physiquement, elle est prise là-bas. Mais il y a cette espèce d'idée-là de « Oh mon Dieu, je prendrai un break. Oh mon Dieu, je prendrai un break. » Donc, ça n'a rien à voir tant avec la longueur du spectacle qu'on ne peut pas se sauver.
1: C'est vrai. Mais tu fais bien de faire cette nuance-là parce que si on l'avait télescopé, je suis pas sûre qu'on y croirait à l'escalade.
4: Exactement.
1: Alors, il faut, ce temps-là est un peu nécessaire.
4: Ça fonctionne très bien, en tout cas.
1: Tu l'as vu aussi?
5: Alors, moi, je l'ai vu. Moi, j'ai adoré le livre, qui est dur, qui est cru, qui est tout. Et pendant 1h30 du spectacle, c'est-à-dire de la pièce qui dure 2 heures, pendant 1h30, je me suis dit, quelle mauvaise idée d'en faire une pièce. C'est juste quand ça devient dramatique, quand on tombe dans, où elle est, en fait, tout le monde est contre elle. Là, tout à coup, ça prend une dimension théâtrale. Mais avant ça, c'est comme, je me disais, mon Dieu, que le théâtre est pauvre par rapport à la littérature.
4: Pendant
5: 1h30, là, je me disais, mon Dieu, que c'était une mauvaise idée.
2: Après ça, c'est vrai qu'à la fin, la
5: dernière demi-heure, ou même les derniers trois quarts d'heure...
2: Ben là, c'est dur à dire, mais si t'avais pas lu le livre... Ben ça, c'est dur à dire, parce que là, il est trop tard.
5: Mais toi, t'es pas
2: une fan des adaptations de choses que t'as déjà lues ou vues avant.
5: Ben là, c'est parce que moi,
3: je... Mais qui l'est, hein?
5: C'est qu'il y a tellement... Ce roman est tellement... Je sais pas comment dire. Il y a tellement une dimension que le théâtre n'arrive pas...
4: C'est-à-dire l'espace, le Yukon.
5: Le Yukon.
4: On rend le Yukon de l'intimité. On rend le côté oppressant d'une petite communauté.
1: Ce que j'ai trouvé dommage, c'est que le décor évoquait très bien la petite communauté bric-à-brac. On s'invente
2: une vie. Moi, la marionnette du chien,
4: Nathalie, ça marche tellement bien.
1: Mais ce qui manquait peut-être, c'est l'évocation de l'immensité, la beauté, parce que le contraste aurait pu être très, très fort.
4: On le sent vers la fin, il y a des moments magiques. On a utilisé un grand rideau de fond qui est métallique, qui reflète bien la lumière. Dans la fin, il y a une séquence sur les aurores boréales. Qui fonctionne très bien.
1: Tout le reste du temps, ça a l'air un peu d'une tôle de garage. Tu comprends ce que je veux dire? Ce qui fait qu'on n'a pas cette silhouette, parce que dans le roman, c'est une chose que je trouvais très, très puissante. L'espèce d'humain chaos qui se cherche. Et le paysage qui, lui, est là dans toute sa splendeur, qui va évoluer sur des millions d'années.
4: Qui a toujours existé, lui.
1: Qui a toujours existé. Et ça, je trouve que la scène aurait pu le reproduire un petit peu plus. Mais moi, j'ai trouvé les acteurs tellement bons, convaincants.
2: Donc, on y va?
1: Moi, je pense que oui. Et je dirais même...
5: Mais
1: si vous avez venu, peut-être encore plus si vous n'avez pas lu le livre, parce que c'est une bonne histoire.
5: Si vous n'avez pas lu le livre, ça, c'est une autre histoire. Mais si vous l'avez lu, soyez prévenus.
2: En tout cas, moi, je trouve bien chanceuse d'avoir été capable d'avoir de l'énergie pour 2h30 de cette pièce. La version qui qui n'intéresse personne. C'est à la salle Michel Rossignol du Centre du théâtre d'aujourd'hui jusqu'au 17 octobre. Ensuite, ça s'en va au Trident à Québec pendant presque tout le mois de novembre. Donc, adaptation de Marie-Claude Saint-Laurent d'après le roman d'Emmanuel Pierrot. Mise en scène, Marie-Ève Milo, assistée de Josiane Dulon-Savignac. Merci beaucoup, Catherine. Marc a vu le film avec Camille Cottin, Juste une illusion.
3: Informatisation de l'entreprise. J'écoute. Sandrine.
6: Oui.
3: Apparemment, c'est pour vous.
6: Allô?
7: Raccroche le téléphone, je te balance par la fenêtre.
6: Je suis désolée.
7: Raccroche!
8: Mais il dit qu'il veut me balancer par la fenêtre!
6: Eh ben, qui te balance? Non, mais on habite au premier, c'est pas très haut. Oh.
9: Bonsoir.
6: Salut, maman.
9: Qu'est-ce que tu fais?
6: Un ping-pong.
9: Je crois qu'au niveau parfum, on est pas mal, hein? Il s'appelle comment?
2: T'as l'air bon.
10: Oui, on est dans un autre registre. Là, c'est oui. Très, très léger. Juste une illusion d'Éric Toledano et Olivier Nakache. C'est leur 9e long métrage ensemble. En fait, c'est le duo célèbre derrière Intouchable, Le sens de la fête. Évidemment, ils font des succès populaires en l'un après l'autre.
2: Le sens de la fête, c'est avec Bakri?
10: Avec Bakri, oui, ouais, qui ça, organise des mariages. Ouais, là, ouais, c'est okay. Assez... Moi, j'ai...
2: Et Agnès Jaoui.
10: Oui, je pense que c'est mon film préféré de ce duo. C'est un film qui a fait quand même 2 millions d'entrées en France. C'est campé dans les années 80, en banlieue parisienne, dans les espèces de grandes tours résidentielles, les cités, ce qui est devenu les cités. Autour d'un personnage qui s'appelle Vincent, qui est joué par Simon Boublil. Il a 12 ans, presque 13 ans. C'est un amateur de funk, de post-disco, comme on entendait dans la chanson-titre du groupe Imagination. Et il partage à son corps défendant sa chambre avec son grand frère Arnaud, qu'on entendait aussi dans la bande-annonce, qui est joué par Alexis Rosenstiel. Lui, c'est un ado rebelle. Il aime le New Wave. Il y a des posters de Cure et Joy Division sur son mur. En fait, il occupe tous les murs, puis il y a un petit espace de rien du tout pour Vincent qui cherche sa place et dans la vie et dans sa chambre et dans sa maison. Il se pose aussi beaucoup de questions sur son identité, sur sa famille, sa religion, parce qu'il prépare sa bar mitzvah qui s'en vient donc à 13 ans. Et il a un béguin pour une camarade de classe qui, elle, évidemment, même pas remarqué sa présence dans la classe.
4: Parce qu'elle aussi, elle a 11-12 ans, c'est ça?
10: Elle a aussi 12 ans, puis ouais, les garçons de 11-12 ans ne l'intéressent pas vraiment. Arc! Ouais, ça va tout chambouler dans la vie de Vincent et ça va occuper évidemment toutes ses pensées. Ses parents, ils sont de la classe moyenne. On en parlait donc joué par Louis Garrel et Camille Cottin. Ils s'appellent Yves et Sandrine dans le film. Ils se disputent sans fin à l'approche donc de cette bar mitzvah. Camille Cottin travaille comme son personnage. Sandrine travaille comme secrétaire dans un bureau où évidemment, c'est les années 80. Tous les cadres sont des hommes. Donc, elle sert le café. Mais elle aspire à mieux que cette espèce de boys club de fumeurs. Et donc, c'est elle qu'on entendait. Là, elle reçoit un appel de ses fils dans la bande-annonce. Le père Yves, lui, il se dit fier d'être un cadre en trench coat beige chez Moulinex. mais lui aussi a de la misère à prendre sa place dans le trafic, comme dirait Francis Cabrel. Il y a beaucoup, beaucoup de musique des années 80. C'est très drôle. Il y a Pierre Lottin qu'on a vu récemment dans L'étranger de François Ozon. Lui, c'est l'espèce de l'homme à tout faire de l'édifice. Il remplace des ampoules, il monte l'ordinateur IBM au grand plaisir de Sandrine. Grosse affaire au grand plaisir de Sandrine alors que Yves ne sait faire rien de tout ça.
4: J'allais dire, est-ce qu'il y a une intrigue amoureuse
10: On ne sait pas trop. En tout cas, l'homme à tout faire, il est un peu séduisant. Et puis,
2: simple comme Sylvain, tout le monde.
10: Yves aime pas bien ça. C'est un récit d'apprentissage qui est, comme je vous disais, charmant, drôle, attendrissant, sur fond sonore, donc des années 80. Il y a du... Nathalie parlait d'Erita Moutico, mais il y avait aussi Téléphone à l'époque.
2: Ah oui, Téléphone,
10: il y avait, il y avait la Manon Negra, les Graisses Vertes.
2: C'est vrai, c'est vrai. Ben, attends, je réécris à Eugénie Lépine-Blanc.
10: C'est ça. Alors, il y a The Cure, il y a du Joy Division, il y a aussi du Simply Red, Pointer Sisters, musique des années 80. Ouais, juste pour ça, c'est le fun. C'est aussi un regard sur la France des années 80, la crise économique, le chômage, l'immigration, les difficultés de l'exil, notamment de cette famille, donc qui est une famille juive séfarade qui arrive du Maghreb. Elle, je pense qu'elle vient de l'Algérie. Lui, Yves, il vient du Maroc. C'est autour de la vie familiale qui est peut-être faite de plusieurs illusions. Je pense qu'il y a un peu cette référence dans le titre, mais aussi une époque, l'adolescence, la préadolescence, où on a encore l'impression qu'on peut changer le monde et que c'est pas juste une illusion. Donc pour une génération d'adolescents, puis ça, ben ça va pour les adolescents d'hier comme les adolescents d'aujourd'hui et de demain. Donc oui, il y a une préoccupation sociale dans le film qui est au cœur de pas mal toutes les œuvres du duo Toledano-Nakache. Ils sont en quelque sorte, tu parlais de Pénélope de Bakri Jaoui, ils sont d'une certaine manière les héritiers de Bakri Jaoui dans leur meilleur film, là. Mais ici on est beaucoup plus près de la comédie légère que du drame social, là. Il y a pas de Ken Loach là-dedans, là. Cherchez pas ça. Ça rappelle plutôt un peu La Boum avec Sophie Marceau ou Les Beaux Gosses de Riyad Satouf, je ne sais pas si vous aviez vu ça, ou ça me faisait penser aussi à The Wonder Years, la télésérie avec Fred Savage là, des années 90 aussi, je pense que c'est ça. Il y a des pastiches, des clins d'œil à Un homme et une femme de Lelouch, notamment. Il y a beaucoup d'effets de réalisation qui sont très efficaces, très comiques.
2: Des fois, ça peut taper ses nerfs, les effets de réalisation, mais là, ça marche.
10: Mais là, oui, c'est Louis Garrel. Louis Garrel, on l'a jamais vu, il se fait plaisir, on l'a jamais vu aussi burlesque. Il y a des mimiques, des grimaces. Des fois, c'est tourné au ralenti. Lui et Camille Cotin, ils forment un duo comique redoutable. Mais vraiment, c'est pour Louis Garrel. Je veux dire,
4: il y a une grosse moustache.
10: Il y a une grosse moustache. Un peu permanente, trench coat. C'est l'anti-sex symbole. C'est pas le Louis Garrel qu'on connaît habituellement. Ouais. Le jeune Simon Boublil, il a un visage angélique. Il est aussi très convaincant. Lui, c'est le fils de Philippe Torton, l'acteur Philippe Torton pour le potin. Lui et sa bande d'amis, donc, ils essayent de voler des cassettes porno au vidéoclub du coin. Il y a un film qui s'appelle La ruée vers l'or, L-A-U-R-E. J'espère que leurs parents soient partis assez longtemps pour pouvoir se rincer l'œil. Ça donne lieu évidemment à des situations cocasses. Ça, d'ailleurs, La ruée vers l'or, j'ai lu que c'est un des anachronismes du film parce que c'est un vrai film XXX qui est sorti, mais dans les années 90. Que là, il y a des petits problèmes. Il y a une part autobiographique à ce scénario donc de Nakache et Toledano. Ils ont puisés dans leur jeunesse. Ça donne, je trouve, une espèce d'assise authentique au film. Les dialogues sont crédibles. Il y a quelque chose de très efficace là-dedans. C'est un film doux-amer qui est aussi touchant quand il traite du parcours, une espèce de parcours en dentis de l'adolescence, de la candeur au constat, les pertes d'illusions. Et c'est à la fois une période qui est d'adaptation pour les jeunes, mais aussi pour les parents. Puis on est beaucoup là-dedans, dans le rapport familial, les parents, les enfants.
2: Est-ce qu'on pourrait amener les ados?
10: Oui, absolument. Okay. Moi, j'ai dit, allez-y en famille. Ah. C'est assez fort pour eux, mais conçu pour nous, pour parler d'une vieille pub des années 80. C'est un voyage dans le temps. C'est très nostalgique. On est vraiment dans le... Et comique et mélancolique. Puis, évidemment, moi, j'avais 12 ans en 1985, donc ça
2: me parle particulièrement
10: dans l'esthétique sonore, dans le visuel aussi. J'ai ri, j'ai été ému. J'en demande pas plus de ce genre de film. Il faut pas bouder son plaisir. Évidemment, c'est pas une grande œuvre cinématographique, mais c'est un très bon film populaire.
2: Oh, wow, OK. Juste une illusion réalisée, scénarisée par Éric Toledano et Olivier Nakache, qui prend l'affiche en salle aujourd'hui. Merci, Marc. C'est une très charmante critique pour un très charmant film. Karine a vu la série. Je pense qu'on change de ton, là. Bonne nuit, Chuck, avec Nicolas Pinson.
11: T'as 50 ans. Tu t'as jamais appris à dealer avec les émotions fortes sans prendre de coke ou de boisson. Ça se fera pas du jour au lendemain.
12: OK. Mais qu'est-ce qu'ils font, les gens normaux, quand ils vont mal?
11: Ils souffrent, Charles. Ils vivent leur peine au lieu de la geler.
4: Ouais, c'est ça. Bonne nuit, Chuck.
2: Quelle phrase incroyable.
4: Qu'est-ce qu'ils font, les gens normaux?
2: Ils souffrent.
4: Mais oui, alors quand on s'en est sauvé de cette souffrance-là pendant toutes ces années-là, un jour, elle nous revient au centuple. Et c'est dans cet état-là qu'on retrouve le personnage de Chuck, qu'on avait rencontré dans la première saison de... Ça s'appelait Bon matin, Chuck, ou l'art de réduire les méfaits. Bon matin, Chuck, parce que c'était un petit clin d'œil à l'émission qu'animait Chuck. Bon matin, un café, qui est comme un pastiche de Salut, bonjour, dans la saison 1. Donc, personnage imaginé par Nicolas Pinson, inspiré de ses propres batailles avec les dépendances. Et la saison 1, on le disait tantôt, avait été réalisée, co-réalisée par Jean-François Rivard, Les Invincibles, série noire, et Mathieu Cyr. Et je vais y revenir plus tard, mais donc, on y avait une proposition forte qui était le noir et blanc. En tout cas, ensuite, la série était sortie en couleur, mais la première fois qu'on l'avait vue, c'était en noir et blanc. On n'est pas là. On n'est pas dans le film d'art du tout, là. C'est autre chose. Il y a des avantages à ça, puis ça change un petit peu le ton de la série aussi. Alors là, cette fois-ci, c'est réalisé seulement par Mathieu Cyr, qui fait un très bon boulot. Par ailleurs, Casse-gueule, ça, c'est Mathieu Cyr. Et les textes sont signés par Pierre-Marc Drouin, Casse-gueule aussi, In Memoriam, Les Armes. Je sais que tu l'aimes beaucoup, hein, Nathalie. Là. Je pense le travail de Pierre-Marc Drouin. Alors, on part de là. Donc, petit résumé de ce qu'était Bon Matin Chuck, avant de tomber dans Bonne Nuit Chuck. Alors, Chuck, animateur d'une matinale télé, a étiré l'élastique tellement fort qu'il a pété d'en face et il va tout perdre à cause de ses problèmes de consommation, de cocaïne notamment. Et il sera dans la saison 1 kidnappé par les propriétaires d'une maison de rétablissement qui s'appelait la Maison L'Aube. Ils étaient au bord de la faillite. Ils espéraient à la fois sauver Chuck, cette espèce d'idole nationale, de Gino Chouinard de la TV, et en même temps peut-être sauver leur maison de rétablissement. Sans tout divulgacher de la saison 1, si vous ne l'avez pas vu, parce que je pense vraiment qu'elle mérite d'être découverte, sachez que la suite s'amorce à peu près de la même façon que la première. Alors Chuck est de retour dans un bar à poudre, tenu par Frédéric Bédard, qu'on est heureux de retrouver, là, que vous allez revoir à Zénith en janvier. Donc, Chuck sniffe sa vie, refait le monde. On le retrouve au terme d'un marathon de coke. Il n'a pas dormi depuis 3 jours. Et là, il est en mode genre, comment je vais faire pour revenir au devant de la scène? Il a déjà décidé qu'il allait continuer de consommer. Et il s'inspire vraiment des plus grands, entre autres, du retour à la vie publique d'O.J. Simpson après son procès.
2: Ben voyons, quelle belle source d'inspiration.
4: Oui, parmi les autres idées de génie que va brasser Chuck dans ce bar à poudre-là avec un gars là, qui est de passage, animer un balado sur la dope, ou encore un petit peu plus tard dans l'émission, élaborer un concept qui rivaliserait avec Bon Matin un café, mais où les invités auraient des animaux avec eux. C'est comme un mélange de Salut Bonjour puis Les Poilus.
2: J'écouterais ça.
10: Oui, c'est ça. Ça marche,
4: alors, peut-être j'aurai l'occasion de le voir dans la saison 2.
13: Le producteur n'est pas convaincu.
4: Vous allez voir, le producteur va changer d'idée.
2: Est-ce que
4: le seul problème avec Chuck, c'est qu'il a tout perdu. Alors, il a perdu sa job, il a perdu sa blonde, il a perdu sa dignité, et c'est dangereux parce que la seule chose qu'il garde en vie, essentiellement par ces projets-là, c'est son chien, Cristal, qui va disparaître, lui aussi. Ce qui va éventuellement amener Chuck à accepter d'entrer en cure pour 28 jours. Et il va entrer dans un centre montréalais tenu par l'excellent Martin Dubreuil. On apprend que Martin Dubreuil est capable de jouer autant les aidants que les psychopathes, avec la même justesse.
13: Il y a une bienveillance qu'on lui a rarement vue, effectivement.
4: Dans... On y croit.
13: On y croit complètement.
4: Posé. Alors, à ce centre-là, on passe nos rages de coke à coups de toast au beurre de peanut puis à la confiture. Mais Chuck est un pas fiable. Le rétablissement va être long. Il va finalement résister jusqu'à ce qu'un jeune adulte, assez poqué, Zach, qui est joué par Tom Elliott, débarque au centre, amené par sa mère. Il paraît qu'il est un fan de Bon Matin, un café, et que le contact avec Chuck pourrait l'aider à arrêter de consommer. En tout cas, c'est un petit mensonge blanc qui va permettre au personnage de Martin Dubreuil de jumeler Chuck et Zach en espérant faciliter leur parcours au centre. Et par un revirement de situation assez hollywoodien, puis là, je ne suis pas un divulgateur, là, vous le dis parce
13: que... ça vient très vite dans le premier épisode.
4: C'est ça, Chuck comprend qu'il est le père de Zach.
2: Oh,
4: et la nouvelle ne va pas passer aussi bien que prévu, et Zach va se pousser du centre avec un Chuck nouvellement sobre qui, lui, va partir à sa recherche. Et c'est ça que vous avez entendu l'extrait. C'est le début du deuxième épisode où là, Chuck a passé à travers ce 30 jours-là. Et nous, moi, j'ai pu voir seulement 2 épisodes, donc je peux juste vous donner un petit peu ce que j'ai ressenti de ces 2 épisodes-là. J'ai encore été touchée par le jeu de Nicolas Pinson qui rend vraiment bien l'euphorie du consommateur, mais la déchéance que la dépendance provoque chez lui. Le chemin vers la sobriété est pavé d'embûches. Elles vont être nombreuses pour Chuck. D'ailleurs, à la saison 1, il disait au personnage joué par Chantal Fontaine, là, qui tenait la maison de rétablissement, le problème, Marie, c'est pas la dope, c'est la vie. Et la vie sera pas facile avec Chuck dans cette saison-là. On va aussi mieux comprendre les traumatismes qui l'ont poussé à consommer, mais aussi comprendre que le monde de la télé, où il s'est construit, a peut-être poussé Chuck à s'auto-médicamenter. Donc, c'est dangereux pour lui.
2: C'est un milieu tellement
4: simple. C'est ça. Alors, et cette superficialité-là autour du monde des médias va ressortir par moments chez Chuck. C'est comme une deuxième nature. Là. Il va regarder des gens de haut. Il va vite, des fois, se retrancher dans sa posture d'animateur vedette, alors qu'il n'est plus un animateur vedette. Si la saison 1 était une comédie dramatique, mais qui tirait beaucoup sur le drame, noir. Il y avait beaucoup d'humour aussi, noir, là, ouais. D'humour noir. Là, on va multiplier les blagues de mauvais goût. Ça dépend votre degré de tolérance à ça. Parfois, on tombe dans le cabotinage, mais ça donne des petites bouffées d'air dans le drame réel.
2: Fait qu'on prend plus de place. Le drame prend plus de place avec des.
4: Okay. Non, c'est dosé. C'est juste qu'on passe des fois du réalisme, tu sais, de ce que vous avez entendu là, tu sais, qui nous amène presque au bord des larmes.
2: Un peu plus gros, là.
4: Genre un chien qui dégèle dans un congélateur. Donc, des fois, le dosage est là. On se fait un petit peu malmener, mais ça m'a pas dérangé. Vous allez retrouver des personnages de la première saison, Bernard Fortin notamment, qui est le mentor de Chuck, Amélie Bessimard, Benz Antoine, qui jouait un député. L'action va se déplacer du côté de Québec, donc eux aussi, on va suivre leur parcours de sobriété qui ne seront pas faciles. Et il y a l'arrivée d'un personnage assez intéressant et intriguant, Tyrell, qui est un agent de sécurité joué par Hugolin Chevrette, qui joue un grand fan de Chuck, qui l'appelle le Dalai Lama de la TV.
2: Le pape de la télé, c'est ça, le Dalai Lama.
4: Et Tyrell, on devine que c'est un gars qui a un passé difficile et cette belle intensité-là peut, si elle est mal canalisée, pourrait créer des problèmes dans la vie de Chuck, mais il veut vraiment aider Chuck à retrouver son fils. Je vous parlais de la saison 1 qui était donc caractérisée par des effets stylistiques forts, le noir et blanc. Il y avait des séquences d'animation. La musique originale aussi de Olivier Langevin qui tirait dans les accents jazz. Ça sonnait parfait. C'est presque comme un film noir par moment. On n'est plus là-dedans du tout. Okay. Quoique la direction photo de Philippe Roy est dans le cru, le sale, ça fonctionne bien. La musique de Gabriel Gagnon, Clément Leduc appuie bien parfois des séquences où Chuck là, bad trip un peu. Mais on n'est vraiment pas dans l'intensité de la saison 1. Et puis, pour vrai, mention spéciale au fait que cette saison 2-là soit tournée l'hiver, ce qui n'arrive pas si souvent dans notre télé, pour plein de raisons, à Québec aussi. Et puis là, il y a toute une intrigue là, qui se développe tranquillement. Chuck va finir à Québec à travailler avec un travailleur de rue, un peu là, à la Ali Nestor dans un ring de boxe. Et là, on sent que c'est vers là que ça s'en va tranquillement. Mais somme toute,
2: se sauver soi-même à travers sauver les autres.
4: Ouais, en fait, c'est exactement ça la quête qu'on comprend que Chuck entame. Cette saison-ci, il y aura 8 épisodes. Ils sont déposés à coup de 2, je pense, chaque jeudi.
10: C'est
4: il y
10: en a déjà 45 2. Minutes.
4: C'est des heures.
10: Ah, c'est des heures.
4: C'est bien dense, là. C'est bien dense.
2: Sur Crave.
4: Nouveau Crave.
2: Bonne nuit, Chuck. Donc, c'était la critique de Karine Lefebvre. Merci beaucoup, Karine.
4: Plaisir.
2: Nathalie.
5: Oui, alors, Les Derniers Mandarins, c'est un polar écrit à quatre mains par Louise Penny.
4: Pourquoi elle écrit plus à deux mains? Pourquoi il faut toujours qu'elle écrive à quatre mains?
5: Non, pas toujours. Non, c'est la deuxième fois. Justement, la première fois, c'était en 2022 avec État de terreur avec Hillary Clinton. Ouais. Et j'en avais parlé à cette émission et j'avais beaucoup aimé ça parce que c'était, tu sais, géopolitique hyper informé à cause de Hillary. C'était vraiment percutant. Ce coup-ci, donc, elle écrit avec une amie journaliste sino-canadienne, Melissa Foon, qui est née à Hong Kong, a grandi à Vancouver, est devenue journaliste pour la CBC. Et en 2008, elle est partie faire un reportage en Afghanistan et elle a été kidnappée pendant 28 jours. Et donc, au retour, elle a écrit le livre qui s'appelle « Under an Afghan Sky ». Alors, dans ce cas-ci, je dirais que l'amitié entre les deux femmes a un résultat littéraire un peu moins convaincant qu'avec Hillary Clinton et surtout beaucoup trop long. Avec 472 pages, il y a beaucoup de passages que j'aurais passé à la tronçonneuse. En même temps, on découvre sur leurs plumes respectives une Chine plus complexe, moins cliché que ce qui s'écrit habituellement. Une Chine aussi traversée par toutes sortes de courants de pensée et notamment par un mouvement intérieur nostalgique de la Chine impériale. Ça, c'est comme un des points tournants. Alors, de quoi s'agit-il? D'un complot mondial pour l'anéantissement de l'humanité, rien de moins, ce qui était très d'actualité cette semaine avec
2: l'IA.
5: Oui, avec l'Anthropique, le lanceur d'alerte. Bon, elles vont pas jusqu'aussi loin que ça, Louise Penny et Melissa Fung, mais elles jouent quand même avec l'idée dès le début de l'intrigue. Alors, nous sommes dans un restaurant à Washington où les deux héroïnes du polar, une mère et sa fille, déjeunent ensemble. Et d'ailleurs, dans État de terreur, on avait une relation mère-fille complice. Et les deux héroïnes du polar, une mère et sa fille, déjeunent ensemble. Et d'ailleurs, dans État de terreur, on avait une relation mère-fille.

0: Dans lesquels âges, tu dirais 30 ans?
1: Oui, c'est ça, exactement. Alors, Alice espère qu'après le déjeuner à Washington, elle va pouvoir fuir loin de cette femme froide qu'elle haït. En fait, déjà à peu près ça. Manque de chance, les deux vont devoir collaborer. Sauf que je trouve que les pages consacrées à leur conflit prennent beaucoup de place. C'est assez superficiel, je trouve. En même temps, je sais qu'ils voulaient décrire cet aspect-là, mais honnêtement, ça finit par être redondant. Et de toute façon, elles vont se liguer, elles vont se genre, en tout cas. Alors, mais ce qui est incroyable...
2: Est-ce qu'on devine trop vite que c'est ça qui va arriver, que c'est agaçant?
1: Ben oui, parce que ça empêche le récit d'avancer.
2: Oui, c'est ça. Toujours, on dit, parce que réconciliez-vous, on le sait que vous allez vous réconcilier.
1: Exactement, parce que le polar commence de manière très saisissante avec des alarmes de tous les téléphones cellulaires de la Terre qui se mettent à sonner. Ça commence comme ça, première page, sans aucune raison. Évidemment, c'est une référence au téléavertisseur du Hezbollah que les services secrets israéliens ont fait exploser au Liban et en Syrie en 2024. Et évidemment, ces alarmes, personne ne comprend pourquoi, sont une sorte de prélude à un supra-attentat mondial, puisqu'une semaine plus tard, à peu près, tous les ascenseurs de tous les buildings en Occident, et même, en fait, en Chine aussi, vont d'abord s'immobiliser au sommet, et puis ils vont s'écraser tous ensemble. Ils vont faire des milliers de morts.
3: Tous les ascenseurs du monde?
1: Ouais, c'est ça.
3: Connectés, pas de casque, de quelle façon?
4: C'est l'intelligence artificielle. Un ascenseur à la fois.
0: À cause du téléphone.
1: Alors, le président américain, qui s'appelle dans ce cas-ci Pardington, et non Paddington comme l'ours, le l'ourson, qui n'a rien à voir avec Donald Trump, il va faire donc venir Vivienne Leigh et sa fille à la Maison Blanche. Il soupçonne que la Chine est derrière, le président Chen, sauf que les ascenseurs en Chine aussi se sont écrasés. Donc, et c'est à partir de ce moment-là que la mère et la fille vont se lancer dans une course contre la montre pour sauver l'humanité. Rien de moins. Puis on s'entend-tu qu'ils vont le sauver à peu près, je pense, dans les dernières 30, même pas 3 secondes avant
4: la fin du monde. Mais Nathalie, à chaque fois, on devrait lire les premières pages et les dernières pages, selon
1: exactement.
4: Toi. C'est tellement... Tout le bout du milieu, c'est la tronçonneuse, là. C'est un petit confetti. C'est un petit confetti sur son plancher de salon, là.
1: Non, parce que ce qui est bien aussi, c'est que dans cette course, là, au début, là, Washington, machin, ils vont aller à Hong Kong et là, ils vont aller dans la nécropole du premier empereur de Chine avec son armée de terre cuite. Je sais pas si vous les avez vus, les photos. Cette armée, c'est un ensemble de 8000 statues de soldats et de chevaux grandeur nature qui protègent la mausolée du premier empereur. Et ça, elle a été découverte, ça, je savais pas, par hasard. En 1974, par des agriculteurs qui creusaient un puits, et elle est évidemment inscrite au patrimoine mondial de l'UNESCO. Elle va jouer un rôle très, très important vers la fin, là, quand ça devient le fun, le livre. Bon. Pour moi, je vous l'ai déjà dit, la force d'un livre, c'est l'écriture. Et ici, franchement, là, c'est une écriture complètement scénaristique. Ça veut dire que c'est un canevas pour un film d'action qui serait absolument palpitant, probablement. Mais à le lire, des fois, c'est assommant. Vraiment, là. Heureusement, il y a des touches d'humour, d'ironie. Il y a des descriptions de nouilles asiatiques savoureuses. Là, ils vont aller manger dans des restaurants.
2: Ah, parce qu'elle est blogueuse culinaire. Ben faut bien que ça serve quand le monde est en train d'être
1: D'ailleurs, ça me faisait penser, tu sais, le crying in the Kmart.
2: Oui, dont on avait parlé,
1: on dirait qu'elle s'est inspirée de ça. Alors, ces choses-là rendent le tout un peu plus digeste, mais je vous le dis, c'est vraiment pas mon Louise Penny préféré. Mais bon, pour ce qui est de la Chine et tout ça, c'est intéressant, mais c'est ça.
4: Pourquoi ils continuent de t'envoyer les livres?
1: Je vais leur dire d'arrêter.
4: Mais non, moi, ce que je crois, c'est que tu fais vendre des livres de Louise Penny.
1: Oui,
4: c'est sûr. C'est absolument.
1: Je pense qu'elle n'a pas besoin de moi pour vendre des livres.
2: Est-ce qu'il y a une différence quand elle écrit, toi qui les lis tous, quand elle écrit à quatre mains, puis quand tu dis que l'écriture, tu la trouves assommante, est-ce que c'est parce qu'à force d'écrire à deux, on devient plus générique dans la manière d'écrire?
1: Moi, j'ai l'impression que c'est peut-être la relation, parce que vraiment, le livre avec Hillary Clinton, je l'avais beaucoup aimé, puis ça coulait. Là, ici, je sais pas, c'est traversé par toutes sortes de tiraillements entre la relation mère-fille. Il va l'écrire là-dessus, il va l'écrire sur le conflit.
4: Puis
1: là,
4: le complot. Comment elles font?
1: Ouais, ça me là, ils ont dit que chacune écrivait un chapitre, et après ça, à la fin, Louise Penny passait, unifiait le tout. Alors, mais c'est juste la deuxième fois qu'elle écrit.
4: Oui, c'est ça, j'ai vérifié. On a l'impression,
2: comme Karine, j'avais l'impression aussi que c'était
1: plusieurs fois. Deuxième fois, puis moi, son avant-dernier, là, qui se passait avec Armand Gamache.
2: C'est ça, quand t'es dans Pine, c'était correct.
4: Le 20 octobre, il y en a un Armand Gamache qui sort en anglais.
1: Non.
4: Oui.
2: Comment ça, non?
4: Mais tu l'aimes?
1: Oui, ça dépend.
4: Pour l'instant, c'est en anglais. Miss

0: Walcott's Ghost.
1: OK.
0: Nouvelle aventure de l'inspecteur Armand Gamache, 20 octobre prochain.
1: Bon.
0: Fait
1: en anglais.
0: Moi, j'ai déjà hâte de t'entendre.
1: On va attendre un petit peu.
2: On va attendre que Thérèse Pelletier vienne nous
0: parler. OK. Alors, voilà pour ce qui était de vos critiques. Comme il nous reste plusieurs minutes à cette heure-ci, on vous avait demandé, parce que c'est la deuxième édition de la journée de l'album québécois, si vous aviez un album à suggérer à nos auditeurs et auditrices. Catherine?
1: J'ai pensé à regarder du côté des nominations au Gala de la Disque.
0: Bonne idée.
1: C'est dans la catégorie Disque classique de l'année. C'est tellement... Il n'y a plus beaucoup de catégories, là. Et ça va de l'orchestre symphonique au solo. Alors, je ne sais pas comment les juges vont faire, mais moi, j'ai choisi le solo. Valérie Milhaud à la harpe, parce que c'est un disque qui s'écoute bien tout seul comme ça, même si c'est la trame sonore, on pourrait dire, d'un spectacle qui est magnifique, qui s'appelle Nébulé, que j'ai vu l'an dernier, où Valérie Milhaud s'avère une excellente conteuse. Mmh. Elle s'est inspirée beaucoup des écrits d'Hubert Reeves pour faire toutes sortes de liens entre l'astronomie, puis la musique, puis la harpe. C'est amusant, c'est très divertissant, puis la musique est juste magnifique.
0: Ben oui, inspirée donc d'un spectacle, ça c'est intéressant. Ça, oui. Musique inspirée...
2: D'un film. En fait, moi, je suggère quelque chose qui sort aujourd'hui même. C'est la musique du film La meilleure façon, c'est par accident, le film de Noémie D. Leclerc. Musique d'Hubert Lenoir, qui est son compagnon. Tu les as reçus à Québec.
0: Et tu as fait une entrevue ce matin.
2: Il fait une entrevue avec eux. C'est fascinant. En fait, c'est de la musique directe. Ça part de bruit de tous les jours. Avec une orchestration, ça s'écoute vraiment très bien.
1: Ah oui,
0: c'est beau, beau, beau. Vraiment, ils sont tellement talentueux, ces deux-là. OK, rapidement, Nathalie.
3: Au cœur du pays, un album de reprise de Vigneault sous la direction de Louis-Jean Cormier avec Lou Adrien Cassidy, Michel Rivard, Ariane Moffat. Et c'est tellement beau d'entendre.
4: C'est le sujet, Catherine, la semaine
1: passée. La semaine dernière, j'en ai parlé à côté de toi.
3: Ah, ben,
1: c'est très beau, en effet.
0: Mais donc, on le suggère, c'est l'album que Nathalie suggère. Pour ceux qui n'étaient pas là la semaine dernière, merci de ces informations. Karine?
4: Deux mots, Marie, Céleste.
0: Oui.
4: Sur tout ce qui brille, ces garçons-là sont tombés dans la pension quand ils étaient enfants. Ils sont tellement, tellement talentueux. Il y a du charlebois des années 70 et 80 là-dedans. Il y a du carquois, il y a du harmonium, il y a cette belle joie de vivre et ce talent musical. Des chœurs aussi, mon Dieu que j'aime ça. Ils sont en nomination pour Révélation Radio-Canada aussi, mais vous ne vous trompez pas avec cet album.
0: Dévoilé hier, c'est ça?
4: Exactement, on le sait depuis.
0: Céleste, petit chouchou, je crois, du milieu, parce qu'ils ont quand même une très belle couverture.
4: Ils sont tellement bons.
0: Et donc, de toute évidence, bien mérité.
4: Ouais.
0: Merci beaucoup, belle bande des quatre. On se retrouve la semaine prochaine. Bon, on se retrouve ce soir.
2: Oui.
0: Ben, au party. Et la semaine prochaine pour les auditeurs et auditrices. OK, voilà comment cette première heure d'émission se termine. On se retrouve après les infos. À tout de suite.

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2: Ici Samuel Rancourt, voici les nouvelles. D'abord, les chefs des cinq principaux partis au Québec ont tendu la main aux maires et mairesses réunis dans la capitale nationale à l'occasion du sommet électoral de l'Union des municipalités. Ils ont chacun présenté leurs engagements en matière d'infrastructure et d'itinérance, notamment à un auditoire qui les attendait de pied ferme, comme l'explique Sébastien Desrosiers.
3: De l'Union des municipalités du Québec.
4: Le président de l'Union des municipalités du Québec, Guillaume Tremblay, est venu, comme des centaines de collègues, écouter ce qu'ont à proposer les chefs des cinq principaux partis en ce qui concerne leurs priorités.
3: Le plus grand défi auquel nous faisons face aujourd'hui, c'est le financement des infrastructures municipales.
4: Les villes estiment notamment que le déficit en maintien d'actifs atteint 50 milliards de dollars et qu'il pourrait doubler d'ici 10 ans.
5: C'est très important de réparer ce qu'on a bâti.
4: Rue Bagazal de Québec solidaire, par exemple, propose d'investir 2 milliards de plus dans les infrastructures municipales. Éric Duhaime du Parti conservateur est parmi ceux qui veulent consacrer au moins 3/4 du budget qui y est dédié à la rénovation.
6: C'est un enjeu qui est plus important qu'un parti politique ou qu'un engagement électoral.
4: Sauf qu'une autre priorité s'impose. Un bébé retrouvé dans un campement à Montréal cette semaine témoigne de l'urgence de s'attaquer à l'itinérance.
7: Ça n'a pas de sens. On peut pas accepter ça.
4: La chef de la CAQ, Christine Fréchette, s'engage à créer un fonds d'urgence pour répondre aux besoins. Celui du Parti québécois, Paul Saint-Pierre Plamondon, souhaite réduire l'itinérance de moitié d'ici 2030.
8: Je serai ce super ministre en charge de réduire de moitié le nombre de personnes en situation d'itinérance.
4: Un enjeu qui rejoint également le libéral Charles Milliard.
9: Tous ici, on vise l'itinérance zéro.
4: Les occasions comme celle-ci sont rares où tous les chefs parlent d'une seule voix. Encore faut-il que le prochain gouvernement passe de la parole aux actes. Ici Sébastien Desrosiers, Radio-Canada, Québec.
2: Et après son passage à Québec, la chef caquiste Christine Fréchette a mis le cap sur Montréal. Elle a modifié son horaire de la journée pour aller à la rencontre de la mairesse de la métropole qui l'a interpellée au sujet de la situation au campement Notre-Dame. Soraya Martinez-Ferrada veut que le Québec reconnaisse sa part de responsabilité pour faire face à la crise de l'itinérance. Reportage d'Étienne Perrault.
10: Au campement Notre-Dame, certains s'inquiètent après la découverte d'un bébé d'un an retrouvé dans une tente plus tôt cette semaine.
11: J'ai jamais vu d'enfant qui demeurait dans ce milieu-là.
12: Je vois mal les familles venir s'installer ici.
10: La mairesse de Montréal, Soraya Martinez-Ferrada, a plaidé pour un meilleur financement afin d'empêcher ce genre de situation. Elle demande aussi que Québec assume pleinement ses responsabilités face à la crise de l'itinérance et envisage même de saisir les tribunaux au besoin.
13: Est-ce que je vais en cours pour que soient clairement établies les responsabilités financières, opérationnelles avec le gouvernement du Québec? Moi, je ne peux pas me substituer au gouvernement du Québec.
10: Selon l'avocate et membre du Collectif québécois pour la prévention de l'itinérance, Pearl Eliadis, même si les municipalités sont souvent en première ligne dans la lutte contre l'itinérance, l'enjeu tombe aussi dans la cour de la province.
14: Les municipalités dérivent un peu, relèvent de la compétence provinciale. Mais cela dit, est-ce qu'ils ont les leviers financiers, entre autres, pour gérer la situation? Et forcément, mis à part la question juridique, la réponse est non.
10: Mais au campement Notre-Dame, on se soucie peu de savoir si l'argent vient de Québec ou de Montréal. Ce qu'on veut, ce sont des solutions concrètes.
15: Ça prend des logements, sacrément. Je suis fâché.
10: En 2026, Montréal consacre près de 30 millions de dollars à la lutte contre l'itinérance. Ici Étienne Perrault, Radio-Canada, Montréal.
2: Le plus grand événement sportif international à se dérouler à Montréal depuis les Jeux olympiques de 1976 est sur le point de commencer. Les championnats du monde de cyclisme sur route s'ouvrent dimanche. C'est un événement qui rassemble l'élite de ce sport et qui, d'après les organisateurs, devrait être suivi par plus de 250 millions de téléspectateurs de partout sur la planète. 13 titres mondiaux seront en jeu pendant les 7 journées de compétition. Marc Vérot s'est rendu au centre névralgique de l'événement près du Mont-Royal.
16: On a simplement ouvert la porte, ouvrir la fenêtre et plusieurs Montréalais pourront voir la course passer chez eux. La vice-présidente du comité exécutif de la ville, Christine Black, invite les Montréalais à se masser près des différents parcours qu'emprunteront près de 1000 cyclistes de plus de 80 pays. Près de 500 000 spectateurs sont attendus. Plusieurs rues seront fermées lors des compétitions.
17: Ce qu'on demande surtout aux citoyens, c'est de prévoir leur déplacement, de se planifier à l'avance, parce qu'effectivement, ça va être difficile. Il va y avoir des enclaves et il va y avoir des entraves, surtout dans la ville. Mais il est important de rappeler aussi que ce n'est pas tous les jours au même endroit. Donc, la course, les courses, parce qu'il y a 13 épreuves dans le cadre des championnats, vont se dérouler un peu partout dans la ville et ça va bouger de jour en jour.
16: Tourisme Montréal évalue à 150 millions de dollars les retombées économiques de l'événement. Son PDG, Yves Lalumière.
18: Pour la semaine, on parle de 150 000 chambres qui sont vendues. Ça, c'est des gens qui vont au restaurant, qui achètent dans nos commerces de détail, qui font vivre le centre-ville.
16: Un centre de coordination a été mis en place. Les services policiers, pompiers de santé et municipaux y sont réunis afin d'agir rapidement en cas de besoin. Ici Marc Vérot, Radio-Canada, Montréal.
2: Et en terminant, à Terre-Neuve et Labrador.
19: I know people are really frustrated, really angry right now. I look forward to hear for Wakeham's call.
2: La communauté Innu est furieuse et dit attendre impatiemment des nouvelles du premier ministre Tony Wakeham au lendemain de l'approbation par les élus de la province d'une nouvelle entente cadre sur la centrale électrique de Churchill Falls. Vous entendiez la grande chef Jody Ashini qui estime que sa communauté ne peut pas soutenir l'entente. Elle estime que la renégociation de l'accord priverait les Premières Nations de Shitatiu et de Natouchesh de la moitié des redevances prévues dans la version.

0: Deuxième heure d'émission. Merci beaucoup d'être resté avec nous ou de vous joindre à nous. Ça nous fait toujours plaisir de vous savoir à l'écoute. Ce qu'on a à vous proposer pendant les 90 prochaines minutes, ben, il y aura notre segment Douce France. En fait, c'est un segment qui a été inauguré par Isabelle Craig à l'époque. Donc, on a décidé de continuer à faire du millage là-dessus. Prendre des nouvelles de ce qui se passe en France, de ce qui fait les manchettes avec Katia Chapoutier et Pascal Brouard. Ce sera donc dans une heure. On va parler notamment du nouveau sport des Français, c'est-à-dire suivre la vie amoureuse de leur politiciens comme s'il s'agissait d'une télé-réalité. Et il y a des choses pas mal moins drôles qui se passent là-bas, notamment des violences dans le milieu de la petite enfance. On va revenir là-dessus, ainsi que sur la maltraitance dans la haute gastronomie. Mais on va surtout vouloir savoir si Mark Carney, parce que nous ici, son passage en Europe, ce qui se passe avec l'Union européenne fait couler beaucoup d'encre. Est-ce que c'est le cas aussi en France? Ben, on va le savoir, mais déjà, je vous dis qu'il est à la une du Libé. Donc, déjà, ça fait jaser. Ça sera dans une heure. Et dans une trentaine de minutes, nos collègues du Transcontinental aujourd'hui, Camille Gris-Roy à Toronto et Bis Petitpas à Sept-Îles pour savoir ce qui se passe dans leur coin de pays. Vous savez, on associe souvent le métier d'ingénieur à des projets d'envergure, complexes, avant-gardistes, qui coûtent cher, qui déploient beaucoup d'énergie, par exemple. Mais l'ingénierie, ça peut aussi être de la basse technologie, ce qu'on appelle low-tech. Vous allez entendre ce terme-là si c'est pas familier pour vous, ça l'était pas pour moi. Donc, ça peut être justement à l'opposé de ces méga projets-là. Et ça peut être mis au service de causes sociales ou humanitaires. Alors, nos invités utilisent leur expertise pour des projets très concrets en ce sens. Philippe Terrier, bonjour.
1: Bonjour, Pénélope.
0: Professeur enseignant à l'École de technologie supérieure, qu'on va appeler ETS pour le reste de ce segment, et qui a aussi été un des premiers directeurs de, si je comprends bien, de ce que vient nous présenter Vincent Roy aujourd'hui. Bonjour Vincent.
2: Bonjour Pénélope.
0: Vous êtes directeur des projets internationaux, donc à Ingénieurs sans frontières Québec. Est-ce que, M. Terrier, on peut commencer par jeter les bases de ce que c'est que le low-tech? Est-ce qu'on dit la low-tech? Le low-tech?
1: On peut dire plutôt la low-tech, ouais, parce qu'en fait, technologie, c'est une démarche. Oui,
0: okay.
1: Oui, mais c'est lié au fait que ce soit une démarche. C'est pas un catalogue de technologies, c'est pas une sorte de technologie qui en exclurait d'autres. Et si on creusait un peu, on pourrait voir que, par exemple, l'IRM dans un hôpital, même si ça paraît hyper high-tech, peut être considéré comme une low-tech parce que c'est le plus bas niveau technologique.
0: Ah ouais.
1: Pour faire quelque chose, on n'aurait peut-être pas d'autres alternatives. Donc, c'est pas, ça exclut rien, la low-tech. Ça exclut pas des puces électroniques. Donc, c'est une démarche où on essaye de mettre le plus bas niveau technologique pour répondre à de réels besoins.
0: OK. Ça, c'est un des critères. Je présume qu'il y en a d'autres,
1: oui,
0: des contours.
1: Bien sûr, bien sûr. Donc, on a répondre aux besoins. Il y a le fait de développer des choses qui sont donc réellement utiles.
0: Mm-hmm.
1: Il faut que ces solutions qui sont développées par une approche low-tech soient accessibles aux usagers. Généralement, qu'ils en aient possiblement la maîtrise, qu'ils soient capables de les réparer, de les comprendre, que ce ne soient pas des boîtes noires. Donc, utile, accessible. Et bien sûr, la troisième dimension d'une approche low-tech, c'est la durabilité.
0: Mmh.
1: On essaye de minimiser les impacts environnementaux négatifs et maximiser les impacts sociaux positifs.
0: Okay.
1: Donc, c'est pas mal ça, le canevas de base.
0: OK. En humanitaire, Vincent Rouen, est-ce qu'on... Pourquoi j'ai l'impression qu'on fait plus de low-tech en humanitaire alors que c'est probablement pas le cas, là, je sais pas. La place de la basse technologie?
2: Je vous dirais que dans nos projets, en fait, c'est exclusivement de la low-tech, en raison principalement des contraintes sur le terrain, en fait, là, auxquelles on fait face, que ce soit des fois l'accessibilité à une source d'électricité, que ce soit aussi au niveau, justement, de l'accessibilité à des pièces pour entretenir, maintenir les équipements, l'accessibilité aussi à des personnes qui sont adéquatement formées pour les entretenir. Donc, pour toutes ces raisons-là, on doit s'assurer, justement, d'avoir des équipements ou des infrastructures qui sont suffisamment simples, en fait, pour durer dans le temps,
0: mm-hmm,
2: puis d'éliminer complètement la relation de dépendance une fois que le projet est terminé.
0: Ça, c'est super intéressant parce que ça vise dans l'humanitaire, puis on verra aussi dans le social, l'autonomie des gens qui vont utiliser ce que vous allez créer pour eux.
2: Exactement, parce qu'on voit en fait le grand défaut qu'on peut voir en fait dans certains projets, c'est justement la relation de dépendance qui est maintenue. Donc l'objectif ici, c'est vraiment d'arriver à un statut où est-ce que on est indépendant en termes de pièces, on est indépendant en termes d'expertise, puis on s'assure aussi que la technologie dure suffisamment longtemps pour pas avoir justement des besoins qui sont très très élevés là en termes de budget, de maintenance et ainsi de suite.
0: C'est
2: parce
0: ça,
2: que des
0: exact.
2: Fois on intervient aussi dans des communautés là où est-ce que les ressources financières là sont très difficiles à obtenir.
0: Puis faut pas aussi que ça génère des déchets de toutes sortes qu'on sera pas capable après ça de gérer dans ces communautés-là.
2: Exactement, c'est un très bon point, surtout que dans plusieurs des communautés, pour le moment, en fait, il n'y a pas nécessairement de système de gestion des matières résiduelles. Donc, le moins possible, on peut générer de déchets, le mieux c'est. Puis après, c'est de trouver une façon de traiter ces déchets-là en fin de vie. Donc, des fois, avec le peu de ressources qu'on a, ça peut être complexe. Donc, le moins de pièces ou électroniques très compliquées qu'on a, le plus facile, c'est pour nous de contrôler les externalités négatives de nos projets.
0: On va arriver avec des exemples très concrets dans vos deux domaines respectifs. Mais avant, je veux juste fouiller encore un peu plus cette question-là de low-tech. J'ai dit ETS, mais on dit ETS pour l'École de technologie supérieure. Hein, c'est ça, M. Terry? Ça fait donc, vous avez un laboratoire consacré à ça, à l'École de technologie supérieure?
1: Oui, c'est un laboratoire que j'ai cofondé avec une de mes collègues en 2013 et qui s'appelle le LID, le Laboratoire d'ingénierie pour le développement durable. Et nous, nos axes de recherche, c'est la technologie appropriée, c'est un peu lié à la low-tech, c'est de la technologie pour l'aide au développement. Un peu comme Vincent fait au sein d'ISFQ. Mais on fait aussi l'approche low-tech. On a d'autres axes comme le biomimétisme qui sont très connectés finalement.
0: C'est quoi le biomimétisme?
1: S'inspirer du vivant pour innover et tout en ayant des principes qui sont les mêmes principes qu'on retrouve dans les écosystèmes. Donc moins d'impact, plus d'approvisionnement local. Donc on partage une communauté de valeurs avec ce champ-là aussi de recherche. Mais nous, au sein du lab, ce qu'on essaye de faire, c'est travailler sur la diffusion de la low-tech, développer des méthodologies, casser des mythes. Casser des mythes comme le mythe du technosolutionnisme. Le technosolutionnisme en ingénierie, c'est plus qu'un mythe, là, c'est une tendance de fond où les ingénieurs, en règle générale, pas chez ISFQ, mais développent généralement des solutions technologiques à tous les problèmes.
0: OK, comme par exemple, captage de carbone.
1: Par exemple.
0: OK.
1: Voilà.
0: Alors OK, donc on a un problème au lieu d'éliminer... Parce qu'on peut pas éliminer le problème rapidement, ou au lieu d'éliminer le problème, on va créer quelque chose pour gérer les effets négatifs de ce problème.
1: Voilà, qui généralement va générer un effet rebond, déplacer le problème, empirer le problème ou le déplacer ailleurs. Donc nous, notre approche est plutôt de réfléchir d'abord, on a comme une méthode en trois étapes, on réfléchit d'abord dans la sociosphère. Est-ce qu'on peut influencer les comportements, remettre en question les besoins? Puis ensuite, on va voir si dans la biosphère, il n'y aurait pas des solutions. C'est justement là qu'entre en jeu l'approche biomimétique. Et ultimement, quand on a fait le tour de ces deux approches, on rentre dans la technosphère, on se dit, il n'y a pas d'autre solution, on ne peut pas changer les comportements, il n'y a pas de solution naturelle à ça, donc on y va par une couche technologique, mais avec plus de frugalité. Donc on veut aussi, en axe de recherche, la redonner du prestige à la frugalité, à la simplicité.
0: OK. On va prendre un exemple très probant de ce que vous avancez, puis on ira voir après ça avec Vincent Roy, d'Ingénieurs sans frontières Québec, d'autres exemples. Parlons de ce réchaud pour les personnes en situation d'itinérance. On est extrêmement loin des technologies de pointe, mais c'est aussi ça, l'ingénierie. Donc, qu'est-ce que ce réchaud?
1: Alors, le réchaud auquel vous faites référence, donc c'est un projet qu'on a développé sur un an et demi environ avec une étudiante à la maîtrise de notre labo et en partenariat avec les intervenantes de terrain auprès des populations de personnes en situation d'itinérance.
0: Notamment le camp Notre-Dame.
1: Oui, le Boisé Steinberg. On était en relation avec l'anonyme, avec plein milieu, avec plein d'organismes qui connaissent les réalités. Parce que là, loin de nous, l'idée d'arriver en disant « Nous, on a la solution technologique à votre problème sans connaître vraiment la situation des gens qui vivent le problème. » Donc, on fait remonter les informations du terrain, puis ensuite, on essaye de développer une solution qui réponde aux besoins des gens, qui les autonomise. On n'est pas arrivé là avec un camion rempli de réchauds qu'on a fabriqué. On en a fait quelques-uns pour des situations d'urgence qu'on peut distribuer, mais l'idée, c'est d'augmenter les compétences, de renforcer les compétences des gens.
0: Donc, avec des choses qu'ils retrouvent dans leur quotidien.
1: Voilà, ça, c'est une contrainte. On avait des contraintes qui nécessitent beaucoup de créativité et d'ingéniosité. Ils n'ont pas d'outils. Ils n'ont pas de matériaux, ils vont pas au Rona acheter des vis. Donc, il faut fonctionner avec le minimum de pièces d'assemblage, avec le minimum d'outils. Et on a donc vu que dans l'environnement, on avait accès à des boîtes de conserve parce que si les gens vont manger dans des cuisines collectives, il y a des boîtes de conserve de divers formats. Donc, on est parti de ça. On est parti de ça comme base de matériaux accessibles. Puis ensuite, il fallait qu'il y ait le minimum de transformation pour que les gens puissent le faire sur leur campement. Puis après, on avait un autre enjeu, l'enjeu de la combustion. Donc,
0: c'est les dangers reliés à ça.
1: Les dangers d'intoxication, monoxyde de carbone, d'incendie. Donc là, on s'est dit, comme les gens veulent avoir chaud dans leur tente, mais qu'ils doivent cuire leurs affaires à l'extérieur, on va stocker l'énergie dans une réserve. Et là, la réserve, pour nous, c'est des roches disponibles dans la rue, sur un chantier. Bon. empreintes des roches. Mm-hmm. Tu les mets dans une double paroi du petit rocket, du petit poêle qu'on appelle le rocket stove. Et ça permet de stocker de l'énergie pendant la cuisson ou le chauffage de l'eau à l'extérieur de la tente. Mm-hmm. Et ensuite, on rentre à l'intérieur de la tente.
0: On a éteint la source d'énergie.
1: Bien sûr, on vide les cendres. Il n'y a pas de risque d'incendie, il n'y a pas de risque d'intoxication. Et là, on peut réchauffer, pas toute la tente, ça serait illusoire, il y a trop de pertes.
0: Chauffer
1: nos mains.
0: Ouais.
1: Parce que ce qui compte, c'est d'avoir une autonomie pour faire des tâches, préparer, fermer
0: son
1: zip.
0: Les roches restent chaudes longtemps, plusieurs heures. Ça peut être à l'intérieur d'un sleeping bag, ça peut être à pas trop loin, tout ça. Et ça sert comme une double, il y a une double fonction.
1: Il y a une double fonction, c'est ça qu'on a réussi à faire.
0: Est-ce que vous savez, monsieur Philippe, si ça a été répliqué, refait, si ça circule, puis maintenant on en retrouve plusieurs?
1: Ça, c'est toujours un enjeu d'aller voir sur les campements et de faire un suivi. Mmh. On a diffusé. On a eu beaucoup de demandes d'organisation de terrain, que ce soit à Gatineau ou ailleurs au Québec. On a eu beaucoup de demandes aussi de personnes, de citoyens qui se sont dit, moi, il y a un campement près de chez moi, je veux aider. Donnez-moi les plans, je vais en fabriquer, je vais aller voir les gens. On a su qu'il y a des citoyens dans l'est de l'île de Montréal qui en ont fabriqué plus que 80, qui sont allés les distribuer. Oui, on a eu ces informations-là. Okay. Après, est-ce que les personnes en situation d'itinérance ont par elles-mêmes réussi à en faire beaucoup? J'en ai rencontré quelques-uns au Boisé Steinberg qui en avaient fait, mais j'ai pas le nombre. Et c'est très difficile de faire le suivi. On pourrait, mais
0: OK, d'accord.
1: On n'a pas l'info.
0: On est avec Philippe Terrier, vous venez de l'entendre, professeur, enseignant à l'École de technologie supérieure. Et on est avec Vincent Roy, directeur des projets internationaux d'Ingénieurs sans frontières Québec, qui est aussi chargé de cours à l'ETS. OK, avant d'aller sur certains projets, peut-être juste nous dire un mot sur Ingénieurs sans frontières Québec.
2: Oui, donc Ingénieurs sans frontières Québec, c'est un organisme de coopération internationale. Donc, on réalise des projets, là, je vous dirais, principalement en Afrique de l'Ouest puis aussi en Amérique du Sud. On a eu aussi des projets dans le nord du Québec, au Nunavik. Donc, nous, notre vision, notre mission, en fait, là, c'est de vraiment utiliser l'ingénierie comme un catalyseur de développement. On vient répondre à des besoins qui émanent des populations des pays du Sud global via des appels à projets. Puis, on veut vraiment s'assurer, en fait, qu'on n'arrive pas avec notre conception du développement dans les communautés dans lesquelles on intervient. Donc, c'est pour ça qu'on leur laisse tout le temps, en fait, là, la possibilité, justement, de s'exprimer, que ce soit à travers des appels à projets où est-ce qu'on a vraiment une bonne idée de leurs besoins. Puis, on travaille avec elles, en fait, à résoudre certaines problématiques de développement auxquelles elles font face.
0: Il y a combien de gens? Vous êtes présents dans sur combien de territoires?
2: Depuis la création d'Ingénieurs sans frontières Québec en 94, c'est plus d'une soixantaine de pays dans lesquels on est intervenu. Actuellement, on a 7 projets en cours. Donc, on a 5 projets en Afrique de l'Ouest, 1 projet en Amérique du Sud, donc en Bolivie, et puis 1 projet au Nunavik.
0: OK. Il y a eu plus de 350 ingénieurs coopérants volontaires à travers ces années-là. Quelques exemples de projets ici. Avec Maïté, notre recherchiste, vous en avez dégagé quelques-uns pour nous. Alors, il y a un projet qui vise la santé, qui concerne la santé au Bénin des machines à oxygène médical. Qu'est-ce que vous pouvez nous dire là-dessus?
2: Oui, donc, en fait, c'était une problématique qu'on avait observée puis qu'on avait reçue, en fait, une demande de projet, justement, par deux professeurs, entre autres de l'ETS, qui sont collègue de M. Philippe. On avait su, en fait, qu'il y avait un très gros problème, en fait, d'accès à l'oxygène dans les hôpitaux au Bénin. Donc, l'accès à l'oxygène, l'oxygénothérapie, c'est très utile, en fait, pour plusieurs soins, notamment les soins lors de l'accouchement pour la mère, le nouveau-né, mais également pour tout ce qui est aussi les maladies respiratoires qui sont omniprésentes là, sur le continent. Donc, à travers ce projet, qu'est-ce qu'on a fait? C'est qu'on n'a pas implanté de nouvelles technologies. Donc, ils utilisaient déjà sur place ce qu'on appelle des concentrateurs d'oxygène. Généralement, au Québec, nous, on a de l'oxygène médical qui vient directement de la tuyauterie, donc ça sort du mur lorsqu'on est à l'hôpital, alors qu'eux utilisent des machines qui sont similaires à ce qu'on utilise ici pour l'apnée du sommeil.
0: Okay.
2: Donc, c'est des machines qui sont souvent conçues, en fait, pour être utilisées par une seule personne dans un environnement relativement contrôlé, alors que là, ce sont des machines qui étaient utilisées 24 heures sur 24 dans des hôpitaux où est-ce qu'on ne contrôle pas nécessairement la température, l'humidité, la poussière.
0: Donc, c'était pas l'idéal.
2: C'était pas l'idéal du tout. Donc, la durée de vie de ces machines-là dans les hôpitaux était environ de 6 mois à 1 an avant l'intervention. Puis aujourd'hui, ça fait presque 6 ans qu'on est intervenu, puis 95% des machines sont encore fonctionnelles.
0: Ah oui, OK. Oui. Comment on arrive là avec un système qu'ils utilisent qui n'est pas optimal? Puis comment on fait avec ce qu'ils ont déjà là pour rendre ça super optimal?
2: Oui, ben en fait, d'un, c'est de très bien comprendre la problématique. Donc, d'aller sur place, de faire des enquêtes, de parler aux personnes sur place qui travaillent aussi en tant que technicien dans les hôpitaux. Puis, on s'est rendu compte, en fait, que la problématique était principalement liée à leur utilisation, puis aussi à la maintenance qui était effectuée. Donc, on a réglé les enjeux d'utilisation. Ça veut dire, en fait, de s'assurer qu'ils étaient branchés sur une source d'électricité qui était stable, parce qu'il y a beaucoup de variations de courant.
0: Beaucoup de coupes de courant.
2: Exactement, là, qui endommagent les machines. Aussi, il y avait beaucoup d'enjeux au niveau de la maintenance. Donc, en fait, certaines pièces n'étaient pas disponibles. On avait aussi des personnes dans les hôpitaux qui ne savaient pas nécessairement comment réparer certaines composantes de l'équipement. Donc, ça, on a travaillé beaucoup sur le renforcement de capacité. On a aussi mutualisé les ressources en créant un atelier de réparation centralisé où est-ce que, justement, on avait un technicien qui était vraiment spécialisé dans les concentrateurs d'oxygène puis qui appuyait les différents hôpitaux. Donc, lorsqu'on n'était pas capable de faire la réparation directement dans l'hôpital, on envoyait le concentrateur à l'atelier centralisé. Il se faisait réparer, puis on avait acheté quelques concentrateurs pour permettre d'éviter les bris de service. Donc, quand on avait un qui se fait réparer, on en envoie un autre. Puis, il y avait aussi toute une problématique avec les filtres, en fait, là, qui sont des particules qui s'appellent de la zéolite, qui souvent, à cause de l'humidité, devenaient rapidement saturées. Donc, on n'était pas capable, en fait, de... Le concentrateur délivrait simplement de l'air ambiant. Donc, on n'était pas dans un... On n'avait pas d'oxygène qui était concentré, qui était délivré aux patients parce que le filtre ne fonctionnait plus. Donc, on a aussi travaillé à recycler ces filtres-là, donc à recycler la matière qui est à l'intérieur des filtres pour prolonger la durée de vie des concentrateurs d'oxygène.
0: Et ça, tout ça, c'est considéré low-tech?
2: Oui, ben en fait, on travaille avec ce qui est disponible sur le terrain avec très peu de ressources. Pour vous dire, en fait, là, on intervient dans des hôpitaux qui touchent à peu près 75% de la population du Bénin. Puis on est intervenu dans un projet là, qui est de relativement petite envergure, puis on était capable de faire ça. Donc au final, c'est essentiellement d'avoir quelques pièces pour permettre la réparation, aussi d'avoir justement des personnes qui sont compétentes, qui sont en mesure de faire les réparations sur place, donc beaucoup de renforcement de capacité, puis s'assurer que les professionnels médicaux soient en mesure d'utiliser adéquatement la technologie. Donc au final, on n'a pas travaillé à réimplanter quoi que ce soit, on a travaillé avec l'existant puis à renforcer l'existant.
0: C'est super intéressant. Philippe Terrier, est-ce que vous avez d'autres exemples de projets où l'environnement a été respecté, la durabilité a été respectée, l'autonomie de la communauté s'est vue renforcée?
1: Mais là, on travaille actuellement sur un projet qui peut paraître en fait de presque insignifiant, mais on veut développer un petit système mobile, un petit atelier mobile qui arriverait donc tiré par un vélo sur une base d'une petite remorque avec un minimum d'outillage pour que sur les campements des personnes en situation d'itinérance. On est toujours dans ce domaine-là parce que on a repéré que ce problème était très peu, couvert par les solutions d'ingénierie, les gens qui vivent dans des situations d'itinérance dans les grandes villes. Donc nous, c'est l'idée d'avoir un atelier mobile qui permet de renforcer les compétences. Donc quand les gens sont en situation d'itinérance, ils ont quelques objets qui facilitent leur vie au quotidien. Et bien souvent, ces objets-là sont brisés, ils n'ont pas accès à des capacités de réparation. Et donc là, on veut essayer de répondre à ce besoin-là. Donc on travaille, par exemple, sur ce développement d'une solution optimum qui réponde vraiment à leurs besoins. Qu'est-ce qu'ils ont besoin comme outillage, comme accompagnement, comme matériaux de base. Et donc ça va être un projet qu'on voudrait déployer au cours des prochains mois.
0: Comment Vincent Roy, ingénieur sans frontières Québec, on s'assure quand on arrive en Guinée, par exemple, que ce que vous implantez, les solutions que vous implantez soient respectueuses de l'environnement, garantissent l'autonomie aussi des communautés concernées?
2: Oui, donc
0: si
2: en fait
0: cet exemple-là ou d'autres, là, si vous voulez.
2: C'est un très bon exemple. En fait, au niveau de l'environnement, c'est sûr qu'on veut essayer d'éviter les effets rebonds qui peuvent souvent survenir. Par exemple, si on est dans un projet où est-ce qu'on veut protéger une partie du territoire ou reboiser une partie du territoire, ce qu'il faut s'assurer d'éviter, en fait, c'est que les personnes qui auparavant, par exemple, allaient puiser leur bois dans cette section de forêt-là, ça ne fait pas simplement déplacer le problème. Parce que ça, c'est des choses qu'on observe souvent. Au même titre, en fait, que certaines activités, des fois agricoles, pourraient nuire à l'environnement. Donc, comment on a travaillé avec les populations en Guinée, c'est de proposer, en fait, un groupe d'activités qui sont synergiques les unes avec les autres. Je vous donne un exemple. On travaille beaucoup en agroforesterie. Donc, en fait, là, c'est de combiner la culture maraîchère avec aussi des arbres fruitiers, souvent, qu'on va utiliser sur place. Pour ces activités-là, souvent, on va avoir besoin de fertilisants, par exemple. Mais en même temps, pour éviter d'utiliser des fertilisants chimiques de l'extérieur. On a aussi mis sur pied en fait des activités d'aviculture, donc la culture de volaille. Mm-hmm. Puis avec les fientes de poulet, on est capable justement d'alimenter nos champs, au même titre aussi qu'avec tout ce qui est déchets alimentaires. Donc on peut mettre ça ensemble puis avoir un compost de qualité qui nous permet d'alimenter nos champs. Donc ça, c'est une façon justement d'éviter d'avoir des intrants chimiques extérieurs puis de travailler vraiment dans un circuit qu'on appelle fermé, puis de réutiliser en fait les extrants d'une activité comme un intrant de l'autre, puis d'avoir des activités qui sont synergiques les unes avec les autres.
0: Quand vous arrivez dans une communauté, sur un territoire, avec un problème X, puis vous proposez une solution, comment on s'assure de ne pas arriver avec nos gros sabots? Comment on s'assure puis que ça va durer dans le temps?
2: Oui.
0: Ce qu'on fait?
2: Oui, c'est une très bonne question. De notre côté, la principale façon qu'on s'assure de ça, c'est en fait de procéder par un appel à projet. Donc, on n'est pas dans une dynamique où est-ce qu'on arrive sur place puis on propose une solution. Mmh. Les communautés dans lesquelles on intervient ont déjà souvent la solution à leurs problèmes. Nous, on agit vraiment plus comme un catalyseur. Donc, si par exemple, ils nous disent, à travers un plan de gestion communautaire de nos forêts, on souhaite faire des activités de culture de riz, culture de poisson et culture maraîchère, ben nous, notre objectif, c'est d'arriver sur place puis de les appuyer dans ce développement-là. Puis après, on va aller voir s'il y a certains angles morts auxquels ces communautés-là n'ont pas pensé, puis on va les appuyer à éliminer ces angles morts-là. Mmh. Mais essentiellement, en fait, on est vraiment là pour être à leur écoute, être en fait leur répondre à leurs besoins directement. Donc ça, c'est une façon de s'en assurer. Il y a beaucoup de projets dans le passé qui n'ont pas procédé de cette façon-là. Mm-hmm. Puis souvent, en fait, ce qui arrive, c'est que justement, il y a un rejet à la fin du projet. Donc, il y a personne qui va reprendre les activités par la suite. Donc, je vous dirais là, que la principale façon, c'est vraiment de passer par les besoins des communautés en premier. Nous, la façon qu'on a trouvé qui était le plus efficace, c'était d'y aller avec un appel à projet. Puis en fonction de nos capacités, on va choisir les projets qu'on va mettre de l'avant puis exécuter.
0: C'est ça, selon vos capacités, ça c'est intéressant. C'est intéressant aussi à entendre. Là. On surévalue pas ce qu'on est capable de faire dans un endroit et on est, je présume, rempli d'humilité.
2: Oui, puis ça peut être complexe en fait parce que les balises du travail des ingénieurs à l'international sont très grises. En fait, là, des fois, faut faire attention parce qu'on a vu dans le passé dans certaines organisations des cas où est-ce que des personnes qui n'ont pas les compétences pour exercer certaines activités au Québec se permettent d'exercer des activités à l'international.
0: Ah, ouais.
2: Donc ça, c'est quelque chose qu'on proscrit évidemment puis auquel
0: et
2: on fait très attention.
0: Que les gens qu'on arrive sur place n'ont pas ces compétences-là.
2: Exact.
0: Ou qu'ils ne pourront pas les acquérir, par exemple. Mais on comprend qu'on n'est vraiment pas là-dedans avec vous. Oui, allez-y. J'étais curieuse de vous entendre, Philippe Terrier, là-dessus.
3: Oui, puis j'ajouterais à la démarche menée par ISFQ, dont Vincent a parlé.
0: Et dont vous étiez un des premiers directeurs généraux à la Fondation il y a plus de 30 ans.
3: Et déjà, on opérait un peu avec la même approche, mais on s'était rendu compte qu'il se pouvait que parfois, l'intervention qu'on faisait sur le terrain, qu'on allait faire sur le terrain, pouvait renforcer des structures de pouvoir ou de domination qu'on ne voulait pas renforcer. Alors, ceux qui sont capables de lancer des appels de projets, c'est ceux qui dominent. Et ce n'est pas évident de savoir qu'est-ce que ceux qui sont dominés pensent de ce projet-là. Et bien souvent, ça prend de multiples yeux sur le terrain et pas juste un seul acteur qui parle soi-disant au nom d'un groupe en disant « c'est ça dont démocratiquement le groupe a besoin ». Et ça, c'est quand même un enjeu avec la distance.
0: Oui. Et je vois un autre aspect dont on n'a pas parlé dans tout ce qui est cette ingénierie au service du social ou de l'humanitaire, par exemple, c'est toute cette idée de co-construction. C'est une collaboration véritablement concrète, là, M. Terrier, sur le terrain.
3: Oui, ben, on le voit, nous, dans l'approche qu'on a choisie au sein du labo là, pour le développement des petits pois low-tech. Ben, c'est sûr qu'on s'est appuyé sur l'expérience, la connaissance du terrain fine des intervenants sur les campements. Mm-hmm. Et puis, on voulait en avoir une multitude. Parce qu'on pouvait arriver en pensant, nous, détenir la bonne chose. Mais après, c'est sûr qu'il y a toujours des limites, hein, parce que ceux qui parlent au nom du groupe,
0: Oui, absolument.
3: Qui sont-ils? Sont-ils légitimes? Sont-ils les plus forts? Détiennent-ils une structure de pouvoir? Bon, il y a un moment donné, on ne peut pas se rendre à consulter tout le monde, mais c'est sûr qu'il faut faire attention quand même.
0: C'est super intéressant. Vous êtes professeur enseignant Philippe Terrier à l'ETS. Vincent Roy, vous êtes chargé de cours à l'ETS. Cette place de l'ingénierie dont on parle ce matin, à l'intérieur de la grande famille du génie, c'est quoi? Se place comment? Elle est vue comment de l'interne? Est-ce que vous avez assez de visibilité? Est-ce qu'on vous donne assez de crédit socialement pour ce que vous faites?
3: Je vous dirais que ça change. Bon, c'est sûr que c'est très marginal. Notre approche, c'est pas l'approche classique de l'ingénierie. Mais j'observe quand même un changement avec, parce que je vois passer des générations d'étudiants.
0: Oui, c'est ça, exact.
3: Et je leur fais faire à tous, si vous me permettez, une petite expérience de pensée assez, qui leur fait prendre conscience que l'allotech, ça répond peut-être à ce qu'ils attendent de la part de la technologie. Je leur pose deux questions simples. Quand je vous dis le mot futuriste, à quoi pensez-vous? Tout de suite dans leur tête, peut-être la même chose que vous, Pénélope, en ce moment, futuriste, pour beaucoup de gens, c'est des voitures volantes, l'IA qui domine tout. Puis après, je leur dis, dans votre vie, quelles sont les expériences significatives, dans quelle sphère s'inscrivaient-elles? Sociosphère, lien avec vos amis, biosphère, balade en forêt, ou technosphère, vous visitez un data center. La majorité des gens vont dire, les expériences significatives de ma vie, c'était avec mes amis ou c'était dans la nature.
0: Bon, c'est sûr, si on travaille pour la NASA, puis on est allé sur la station spatiale. Là, c'est autre chose, je comprends ce que vous voulez dire.
3: Mais la majorité des gens, donc, on voit qu'on a déjà des récits préconstruits du futur, où on se projette à cause de toute la structure en place dans un monde qui ne correspond pas à ce qu'on attend. Et là, je leur dis, la low-tech, ça vous permet d'avoir la méthode pour cheminer vers le récit différent du futur. On peut le construire. On peut construire le futur qu'on souhaite.
0: Le futur, c'est la prochaine saison. Pour les campements, c'est l'hiver.
3: Oui.
0: Puis après ça, c'est l'été pour reconstruire. Les campements vont réapparaître. Ils vont, donc le futur, ça dépend vraiment de la posture qu'on prend. Et ce sont des questions vraiment intéressantes que vous posez là-dessus. OK. En terminant, est-ce que, Vincent Roy, ce qu'on dit low-tech ou basse technologie, c'est moins cher, plus rapide et presque 100% garantie efficacité?
2: Si c'est bien implanté, oui. Parce qu'en fait, une grosse partie de notre travail, c'est pas nécessairement de travailler sur soit la technologie, l'équipement ou l'infrastructure qu'on va mettre sur place, mais de travailler sur le système humain qui l'entoure. Donc, s'assurer que les personnes soient en mesure de l'entretenir, soient en mesure de l'utiliser. S'assurer aussi qu'elles sont bénéfiques pour ces personnes-là, qu'elles ne bénéficient pas nécessairement à un très petit nombre de personnes, un nombre restreint de personnes. Donc, il y a beaucoup, beaucoup plus de travail qui est fait sur le système humain autour de la technologie que la technologie elle-même. Mais généralement, quand ce travail-là est fait adéquatement, je dirais que oui.
0: Mais l'efficacité n'est pas garantie. Puis dans ce temps-là, ça doit être quand même assez décevant pour tout le monde. Il faut faire attention à ça aussi dans les communautés, d'arriver avec quelque chose qui finalement sera un échec.
2: Oui, en fait, c'est les projets dans lesquels on intervient, on a souvent plusieurs années pour les réaliser. Donc, ça nous permet d'ajuster en cours de route. Mais certainement qu'il faut éviter parce qu'il y a beaucoup d'attentes de la part de ces personnes-là lorsqu'on arrive sur place parce qu'on
0: pense... Ce sont des solutions à des problèmes criants, là, souvent. Là.
2: Oui, c'est des besoins de base. Donc, la sécurité alimentaire, la sécurité économique. Donc, il y a plein de choses sur lesquelles on va travailler. Mais je vous dirais que oui, là, on est en mesure quand même de bien contrôler ces aspects-là. Puis la plupart de notre travail, en fait, n'est pas du travail d'ingénierie, mais plus du travail justement de gestion, de tout ce qui est social, le renforcement de capacité. On s'entoure de beaucoup de personnes de l'extérieur du génie pour réaliser nos projets. Donc, on a des équipes qui travaillent comme agents communautaires. On a des personnes qui travaillent aussi dans le secteur médical. Donc, selon les projets, on va s'entourer des bonnes personnes pour nous appuyer.
0: On aurait pu aussi parler de produits de gestion de déchets, de gestion des eaux, de salubrité, parce que ça fait partie aussi, bien entendu, des projets d'Ingénieurs sans frontières Québec. Oui, en terminant, M. Terrier?
3: Oui, je voulais juste rebondir sur les indicateurs de performance.
0: Oui.
3: Là, vous avez parlé d'efficacité, vous avez parlé c'est moins cher. Bon, tout ça, là, ça se
0: discute. Il y avait un clin d'œil, hein?
3: Oui, parce que...
0: dans la question.
3: Juste au niveau de ça coûte moins cher, ça coûte plus cher, ça dépend ce qu'on externalise. Qui va supporter le coût d'une technologie quand c'est fabriqué à un certain endroit, en utilisant des ressources? Il y a un coût qui n'est pas parfois dans le coût final. Puis en low-tech, ce qui compte, c'est le cheminement. Parce que même si vous dites le projet, la pompe ne fonctionne pas, le projet est un échec du point de vue conséquentialiste, on veut que ça marche, mais ça marche pas. Mais il y a tout un processus d'apprentissage. Donc, on n'a pas perdu notre temps.
0: C'est
3: que les gens ont acquis une autonomie et puis la prochaine fois, ils feront différent. Donc, il faut peut-être qu'on sorte des indicateurs classiques de c'est un succès, c'est efficace, ça coûte moins cher. c'est un chemin plus qu'une destination, un objectif à atteindre.
0: On adore tout ce qu'on entend. On est vraiment ravis que vous ayez pris du temps pour venir nous expliquer chacun vos projets, mais plus largement de parler de ce génie donc au service de la société, au service de toutes les sociétés finalement. Avec Philippe Terrier, professeur enseignant à l'École de technologie supérieure, Vincent Roy, chargé de cours à l'ETS, mais aussi directeur des projets internationaux, Ingénieurs sans frontières Québec. Merci beaucoup à vous deux.
2: Merci.
3: Merci.

Marie-Pierre Arthur avec la pièce Miroir tirée de l'album paru l'an dernier, l'album bleu, la version deluxe. Ce qu'on vous invite à faire maintenant, c'est d'embarquer dans notre voyage en train transcontinental pendant lequel on va à la rencontre de nos collègues ailleurs au pays qui nous racontent les petites et les grandes histoires qui se déroulent chez eux.

0: Je devrais dire chez elle, parce qu'aujourd'hui, on est avec Bis Petitpas. Bonjour, Bis.
1: Bonjour, Pénélope.
0: Animatrice de Bonjour la Côte en semaine le matin, donc en direct de, en fait, partout sur la Côte-Nord, en direct de Sept-Îles. Et une petite, ben pas une petite, une nouvelle, je dis toujours un petit nouveau, une petite nouvelle. Camille Grirois, bonjour Camille.
2: Bonjour, Pénélope.
0: Première participation avec nous au Transcontinental. Animatrice de Y a pas deux matins pareils en ce moment sur Ici Première à Toronto. Alors Camille, on va commencer ensemble. Est-ce que vous connaissez Bis, Camille? Camille Bis?
2: Simplement de nom, on s'est jamais, oui. On s'est jamais parlé.
0: Okay.
2: Donc, très contente.
0: Voilà.
1: Camille me sort les mots de la bouche.
0: Allons-y, Camille, avec ce qui se passe chez vous. Donnez-nous des nouvelles du TIFF.
2: Oui, le TIFF. 51e édition du TIFF. On avait célébré les 50 ans l'an dernier. Je ne sais pas si vous avez déjà eu l'occasion, Pénélope ou Bis, de venir à Toronto pendant le TIFF.
0: Absolument.
2: C'est vraiment un moment spécial. Personnellement, c'est ma saison préférée de l'année. Je le formule comme ça parce qu'il y a vraiment cette effervescence au centre-ville, tous les commerces, les restaurants qui se mettent en mode TIFF, qui adaptent leur menu parce qu'il y a beaucoup de monde, beaucoup de fréquentation, des gens qui marchent partout au centre-ville. Nous, on a la chance d'avoir les locaux de CBC Radio-Canada à une rue du cœur du festival, donc le cœur du festival qui est sur la rue King à Toronto, là où il y a plusieurs salles de projection. Et par exemple, l'autre jour, je sortais du bureau et je tombe sur Helen Mirren. Ça fait très chic de le dire de cette façon. Bon, évidemment, c'était un tapis rouge. Je l'ai aperçu de loin. Mais le TIFF, c'est vraiment les vedettes. Le TIFF, d'une part, c'est les vedettes. Cette année, je peux vous citer quelques noms des gens qui ont visité Toronto pour le TIFF. Penelope Cruz, Javier Bardem, Isabelle Huppert, Virginie Efira, Jesse Eisenberg, Seth Rogen. Je pourrais continuer. Et il y en a toujours beaucoup, beaucoup. C'est les vedettes, mais c'est aussi les films, évidemment, le TIFF. 225 longs métrages et séries cette année qui étaient présentés. Il y a des premières mondiales, il y a aussi des films qui viennent de passer par les autres grands festivals, Cannes, Venise, par exemple, la Palme d'Or de Cannes, Fjord, du réalisateur roumain Christian Mungiu, était au TIFF et le réalisateur était présent lui-même pour l'occasion. Il y avait aussi les deux films qui viennent de remporter successivement le Lion d'Or et le Lion d'Argent à Venise, parce que Venise a lieu à peu près en même temps que le TIFF. Bon, ces films-là étaient également présentés au TIFF. Des films qui viennent évidemment aussi de partout dans le monde, parce que c'est le Festival international du film de Toronto. Donc, outre les grosses productions peut-être américaines, on a des films qui viennent de pays qu'on n'aurait pas la chance de voir ailleurs, je vous dirais. Cette année, par exemple, un film du Ghana. C'est très rare qu'on ait accès au cinéma ghanéen. Un film qui vient du Ghana, qui parle d'une réalité que très peu de personnes, je pense, connaissent, mais qui braque les projecteurs sur les porteuses des marchés qui récupèrent tous les vêtements de seconde main qui viennent de l'Occident. Donc, on s'intéresse à la réalité de ces femmes dans ces marchés à Accra. Également, il y a des années où il y avait des films, par exemple, du Bangladesh. Et puis aussi, belle représentation, parce que Festival international, mais Festival du film de Toronto, des films canadiens. Et cette année encore, c'est une belle sélection pour les films canadiens. Il y a une trentaine de films qui sont... un peu plus d'une trentaine de films qui sont produits par le Canada. Le film de clôture est un film québécois. Le film sur Gilles Villeneuve, donc ça va être présenté demain soir en clôture du TIFF. Il y a également un documentaire sur Terry Fox, un film psychédélique sur Brian Mulroney. Vous en avez peut-être déjà entendu parler, réalisé par Matthew Rankin, un cinéaste dont on avait beaucoup parlé pour son film Une langue universelle, donc qui est de retour au TIFF cette année encore. Ça va faire la tournée des festivals après. Et le TIFF donc, est fier de cette sélection canadienne, fier de la mettre de l'avant, d'autant plus dans le contexte actuel, évidemment, de ces tensions qu'on a avec la guerre commerciale avec les États-Unis, les rapprochements du Canada avec l'Europe. Le premier ministre Mark Carney était sur l'un des tapis rouges en fin de semaine, le tapis rouge des TIFF Tributes, c'est les prix hommages qu'on remet chaque année, et il était là pour défendre, entre autres, la culture canadienne. Il y a d'autres vedettes qui ont pris l'occasion pour justement également défendre la culture canadienne. Helen Mirren, que je mentionnais un peu plus tôt, qui s'est exprimée en français, dans un très beau français, au micro de l'équipe de Radio-Canada sur place, qui a déclaré qu'elle voulait défendre le Canada, qu'elle aurait voulu faire un T-shirt sur lequel elle aurait écrit « We are all Canadians », nous sommes tous des Canadiens. Elle n'a pas eu l'occasion de faire le T-shirt pour le moment clé, mais elle était là pour en parler. D'autres, par exemple, Penelope Cruz, qui a glissé un mot sur le fait qu'elle adore venir tourner des films au Canada. Donc, je pourrais continuer à vous citer encore une fois des vedettes qui se sont exprimées sur ce dossier. Mais l'aspect canadien au TIFF est vraiment un aspect important. Mais je vous dirais, parce que je voulais vraiment mettre l'accent sur ce qui, pour moi, fait du TIFF un festival unique, il y a aussi le fait que c'est vraiment une relation à long terme, le TIFF, que le festival construit non seulement avec les créateurs, il y a beaucoup de jeunes cinéastes dont le premier film va être projeté ici à Toronto, qui deviennent par la suite des cinéastes aguerris. Denis Villeneuve en est, et de ces cinéastes, il est souvent venu à Toronto présenter ses films. Par exemple, aussi cette année, il y avait deux Mexicains, Gael Garcia Bernal, Diego Luna, que vous connaissez peut-être comme acteur, des acteurs mexicains assez connus, qui étaient à Toronto au TIFF il y a 25 ans pour la première de leur film en tant qu'acteur. À l'époque, c'était le film « Y tu mamá también » et qui était de retour à Toronto cette semaine, chacun pour présenter un film comme réalisateur. Donc, vous voyez des belles carrières qui se poursuivent au fil des années et qui ont ce lien, ce point tournant avec le TIFF. Et les réalisateurs sont toujours très enthousiastes de venir présenter leur film à Toronto. Pourquoi? Parce que ce qui fait l'unicité du Festival de Toronto, c'est le public. Cannes, Venise, le public n'a pas accès aux projections. Ici, c'est vraiment le grand public. Mmh. On prend un billet, ça coûte 30 $. Bon, c'est peut-être un petit peu plus cher qu'une séance régulière, mais on peut aller voir les films. Et les réalisateurs, par exemple, on posait la question au réalisateur de la Palme d'Or de Cannes cette année, Christian Mungiu, on lui disait « Votre film a déjà fait la tournée, il était à Cannes il y a plusieurs mois. Pourquoi est-ce que vous venez encore ici présenter, défendre ce film ?» Il dit « Mais parce que je veux entendre ce que les gens ont à dire. » Et ici, j'ai la chance justement d'échanger avec le public, de voir les réactions. Il y a d'ailleurs souvent, après les projections, il y a des périodes de questions-réponses avec l'équipe du film. Et on reconnaît les festivaliers confirmés au TIFF parce que c'est ceux qui ne se lèvent pas à la fin du générique qui savent qu'il va y avoir la partie plus intéressante après et qu'on va pouvoir parler avec les créateurs. Il y a aussi un peu une règle non écrite au TIFF où on parle à son voisin de siège sans aucun gêne. C'est pas un problème. On se met à jour sur la liste des films qu'on a vus. On se reverra jamais entre voisins de siège. On se reparle pas après la projection, mais avant, on parle de cinéma. Peu importe si vous avez vu un film ou 20 films. J'étais assise l'autre jour à côté d'un homme qui avait 27 films à l'horaire pendant le TIFF. Il avait pris deux jours de congé.
0: Ah, ouais.
2: Donc, même pour les Torontois de tous horizons, il y a une publicité qui circule avant les films en ce moment qui montre que tous les Torontois s'improvisent critiques de cinéma pendant le TIFF.
0: Ouais.
2: Du chauffeur de taxi à la serveuse au café, au groupe de mamans au parc. Donc, c'est vraiment un festival que les Torontois ont à cœur. Et aussi, et je terminerai là-dessus en disant que je rappelle que ce n'est pas un festival compétitif. Ce n'est pas comme Cannes, Venise ou Berlin. Il y a une seule catégorie compétitive au TIFF qui s'appelle le prix plateforme. Par contre, il y a le prix du public, le choix du public. Et on le rappelle, on le répète année après année, souvent, le film qui gagne le choix du public, c'est un film qui va se retrouver dans la course aux Oscars.
0: Ouais.
2: Donc, les spectateurs torontois savent de quoi ils parlent.
0: Moi, je pense avoir... j'ai vécu des tapis rouges exceptionnels. Là. La seule fois que j'ai réussi à parler à Madonna dans ma vie, c'était... Son arrivée était incroyable. J'ai réussi à l'approcher avec le micro. Oh, je me rappelle pas c'est quand, c'était un film. Je pense que c'est un film de Guy Ritchie. Je pense qu'elle était là pour présenter avec son. C'était son chum qui présentait de l'époque qui présentait son film. George Clooney qui est arrêté, qui arrêtait. Lui, il fait tout le monde sur le tapis rouge parce que son père a été journaliste. Fait que lui, il a le respect. Fait qu'il fait. On est toujours arrivé super tôt pour George Clooney parce qu'il va arriver tôt puis il va répondre à toutes vos questions.
2: Oh,
0: mais des
2: wow.
0: affaires qui se peuvent juste pas. Le Steve Martin, la première fois que je suis allée au Festival de Toronto, ça avait pas de sens. C'est vraiment un festival incroyable à couvrir aussi comme journaliste.
2: Absolument.
0: Donc c'est super. Bon, ben merci beaucoup pour ça, Camille. Bis, changeons complètement de sujet maintenant. Allons sur les changements climatiques en Basse-Côte-Nord parce que, ça fait une des premières fois qu'on est capable de vraiment mesurer des choses?
3: Oui, bien, la Basse-Côte-Nord, je vous en parle quand même souvent. Là. C'est vraiment de l'autre côté du bout de la route, là, la fameuse 138, donc à l'extrémité est là, du Canada à peu près. Puis, c'est ce lieu-là où finalement les villages ne sont pas reliés entre eux. C'est comme des petites îles là, sur le continent. Et là, c'est la première fois qu'il y a une équipe de recherche, l'équipe là, de la professeure Laurie Guimond, c'est le département de géographie à l'UQAM. Elle a un attachement là, particulier, là, c'est sûr, à cette portion du territoire. Mais là, elle a vraiment travaillé avec son équipe pour documenter ce que les changements climatiques peuvent causer comme chamboulement, comme transformation, mais à tous les points de vue. Parce que ce qu'il faut comprendre, c'est que quand on parle d'érosion des berges, par exemple, quand on a une route... ben c'est plus évident de se déplacer, de contourner, de parler d'adaptation au territoire. Mais là, il y en a pas de route. Donc, ce qui arrive, c'est que ça a un impact très, très, très important. Là, la route blanche, qui est la route de motoneige, qui relie les villages l'hiver, ben il y en a plus, là. Depuis les dernières années, c'est des tronçons, des petites sections qui sont ouvertes. Je veux dire, tu sais, c'est quelque chose, habitant en Basse-Côte-Nord, là, s'il y a pas de route blanche, admettons, l'été, ça va être... par embarcation, mais là, ça va être les plans B, là, si ça marche pas parce qu'il y a de l'ensablement, là, on peut penser à l'aéroglisseur, on peut penser à des rivières qui ne sont pas aussi, je dirais, généreuses en eau qu'à l'habitude. Ça veut dire que le plan B, c'est quoi? Ben des fois, c'est l'hélicoptère, mais des fois, il y a trop de brouillard. Donc, c'est le quotidien
0: complexe.
3: Extrêmement marqué par ce changement-là dans le train-train quotidien. Et là, elle a documenté ces changements-là, ces 42 entrevues individuelles, des ateliers de cartographie participative pour savoir comment ça se transforme le territoire. Écoute, c'est gigantesque, là. C'est 1290 pages à peu près, là, de transcription, d'entrevues. Non, c'est un travail qui est colossal. Ça a pris plus d'un an. Et là, je veux dire, au-delà des déplacements, de la mobilité, des ponts de glace, là, c'est vraiment de s'entretenir avec les gens dans leur train-train quotidien. Puis tout ça, là, c'est documenté. Si vous voulez avoir une idée, là, c'est quoi, là, la Basse-Côte-Nord, elle a créé une carte narrative. Donc, vous allez, là, c'est facilement accessible, là, carte narrative, le Basse-Côte-Nord. Et là, on voit bien les petits villages qui ont été visités, où ça a été documenté. Et on comprend, on voit, il y a des vidéos où on comprend, là, quand on dit qu'ils vendent sur la Basse-Côte-Nord, là, que le brushing ne tient pas, là, c'est clair, de toute évidence qu'il y a des vents. Et là, on réalise à quel point ça peut avoir un impact sur la santé mentale des gens qui sont sur place, sur les habitudes, les manières, là, de se procurer un panier d'épicerie, d'avoir accès à des médicaments en pharmacie, à des soins de santé. Il y a une soixantaine de recommandations de se procurer un panier d'épicerie, d'avoir accès à des médicaments en pharmacie, à des soins de santé. Il y a une soixantaine

0: Ben oui. Sérieusement, c'est à lire, c'est facilement accessible et c'est une réalité nécessaire.
1: OK, là. Donc accessible sur le web, est-ce qu'on sait vers où, on tape quoi?
0: Là, je vous dirais, sans donner là, l'adresse au complet, là, rapport de recherche changement climatique
1: UQAM. Parfait. OK, on va faire des recherches.
0: Les fameux moteurs de recherche là, avec l'intelligence artificielle, c'est magique.
1: Merci pour les mots-clés, Bis. Alors, vous venez de l'entendre, Bis Petitpas est à Sept-Îles, Camille Grirois est à Toronto, vous êtes à bord du Transcontinental. Alors, en bonne collègue de Nicolas Haddad, à qui on parle habituellement, Camille, ça aurait pu être lui. Là. Est-ce que vous partagez sa passion pour le basket?
2: Pas autant, mais effectivement, bonne héritière de Nicolas. Je pense qu'il serait fier de moi si il nous écoute. On va parler des Raptors, Pénélope, parce que un gros nom revient chez les Raptors, Kawhi Leonard. Vous avez sans doute déjà entendu ce nom. Un des artisans de la victoire des Raptors en 2019 au championnat de la NBA. Les Torontois le connaissent bien. Pas seulement ceux qui ont suivi les séries aussi. En fait, partout au Canada en 2019, on avait suivi les séries. Donc, en dehors de Toronto, les gens le connaissent. Et finalement, donc, il revient à Toronto à la suite d'une transaction qui a pris un petit moment. Ça fait un petit moment qu'on en parlait. Et pourquoi on en parlait depuis un moment? C'est parce qu'il y avait une enquête. En fait, ça a pris du temps parce qu'il y avait une enquête de la NBA sur Kawhi Leonard et sur son équipe d'avant, les Clippers de Los Angeles. Enquête sur contournement du plafond salarial. L'enquête s'est conclue. La Ligue a infligé une amende de $700,000 à Leonard. D'autres sanctions plus sévères envers les Clippers, son ancienne équipe, notamment une amende de $30 millions américains, suspension d'un an du propriétaire de l'équipe. Mais bref, l'échange a quand même été approuvé après tout ça. Et donc, Leonard qui passe de Los Angeles à Toronto, qui revient ici. Vous savez, on n'a jamais réussi à répéter l'exploit de 2019 pour les Raptors, et ni même à s'en rapprocher. Mais à chaque début de saison, c'est comme si les partisans... On garde espoir, on se dit cette année, on va avoir une bonne équipe. Et là, ça redonne de l'espoir de savoir qu'il y a ce grand nom qui revient. Par contre, un grand nom qui revient, un autre qui part, je voulais le mentionner aussi, Kyle Lowry, qui a lui aussi été un des artisans de la victoire en 2019. Il prend officiellement sa retraite en fin de semaine. Il y a toute une fin de semaine de célébration que l'équipe organise pour lui dire au revoir.
1: D'accord, merci Camille. On va terminer avec Bis. Bis, l'équipe de police d'une communauté Innu sur la Côte-Nord veut mieux intervenir auprès des personnes neurodivergentes.
0: Oui, et c'est une équipe de police de la communauté Innu de Ouachat-Macmayotenam sur la Côte-Nord. C'est un projet innovateur qui a été mis de l'avant. Ce serait la première fois là, dans la communauté, mais plus largement peut-être là, dans les services de police, en tout cas, qui ne sont pas ceux de Montréal, parce que c'est une patrouilleuse, une agente de police, Marie-Pierre Vachon de la communauté, qui a eu cette idée-là. Elle a été inspirée par les propos du directeur du SPVM, Yadi Daguerre, et puis elle a trouvé que sa manière d'intervenir ou en tout cas de voir le type d'intervention, c'est inspirant. Donc là, elle est allée voir la directrice d'Autisme Côte-Nord à Sept-Îles, puis elle a dit, écoute, nous, on veut apprendre à intervenir de la meilleure façon possible avec les personnes qui sont neurodivergentes, qui ont des problèmes de santé mentale. Pouvez-vous nous aider? Donc là, la directrice, les deux bras ouverts, ben oui. Donc là, se sont mis là-dessus sur ce projet-là pour former les patrouilleurs, mais pas seulement les patrouilleurs, c'est aussi ceux qui travaillent, là, par exemple, dans les bureaux, puisque ça veut dire, c'est qu'ils vont bâtir aussi une liste pour savoir qui sont les personnes peut-être plus susceptibles d'avoir affaire avec la police.
1: Et d'être mal comprise.
0: Oui. Pardon?
1: Et d'être mal comprise par elle. Et donc, qui sont ces gens qui sont plus à risque de ne pas avoir de bons services?
0: Comme par exemple, comment est-ce que en tant que patrouilleur, on peut comprendre qu'une personne est peut-être moins à l'aise avec un type de bruit en particulier, des lumières par exemple, des gyrophares, comment on les approche? Ils ont des trousses maintenant d'objets sensoriels à l'intérieur des autos de patrouille pour être capable de calmer des personnes peut-être qui ont certains signes là de stress particulier. Et là, c'est le début là vraiment de cette formation-là, parce que ça devrait se poursuivre dans le temps, puis comme ça être capable d'outils véritablement les patrouilleurs pour intervenir, non seulement tu sais, dans les communautés, mais je veux dire ici, là, les communautés autochtones, allochtones, c'est proche. Là. Donc, d'être capable de manière plus générale là, d'intervenir avec l'équipe. Il y a de plus en plus là, aussi d'itinérance visible. Là, on est la région là, où il y a eu la hausse la plus importante cette année. Et puis, ben, avec les gangs criminalisés aussi là, qui sont de plus en plus présents dans la région, ça pourrait faire là, une fameuse différence.
1: D'accord. Alors, Bis Petitpas, vous animez. Bonjour.

0: Côte en semaine le matin. Vous êtes en direct en ce moment de cette île. Camille Gris, roi animatrice en ce moment de Il n'y a pas deux matins pareils à Toronto. Et c'est de là qu'on vous parlait. Merci beaucoup à vous deux.
1: Merci.
2: Merci. Une bonne fin de semaine, tout le
0: bonne
2: monde.
0: Bonne fin de semaine à vous. Voilà comment cette deuxième heure d'émission se termine. J'en profite parce que oui, nos amis du Transcontinental, ce sont effectivement membres de l'équipe, mais cette équipe, elle veille tous les jours à vous proposer cette émission. Donc, je n'ai pas la liste sous les yeux. Alors, excusez-moi, parce que vous allez dire, mais là, c'est ton équipe, franchement, as-tu vraiment besoin d'avoir des noms sur une liste? Oui, parce qu'oublier quelqu'un, je m'en voudrais. À la recherche, donc, notre chef recherchiste, Étienne Larivérois. À la recherche, Jean-François Blais, Catherine Amélie Meury, Marie-Josée Dion, Christine Chevary, Maïté Belmire et Vanessa Quintal. À la technique, c'est Pierre Plante, notre équipe des Dimestres et ceux qui s'occupent de vous sur les réseaux sociaux, Ronald Georges, Hamza Abouel Wafa et Christian Côté. Adjointe à la réalisation, Pauline Pénicaud. Et à la réalisation, c'est Caroline Reed Triantafilos. Alors, ce que nous allons faire après votre bulletin d'information, un segment qu'on n'a pas eu encore cette saison ici, mais qu'on fait régulièrement. En fait, depuis qu'Isabelle Craig l'a instauré, ce segment est intitulé « Douce France ». Ça brasse en ce moment en France. Elle n'est pas que douce. Elle n'est pas que dans la ouate, cette France. On va prendre des nouvelles de ce qui retient l'attention là avec Katia Chapoutier. Et avec Pascal Brouard, notamment. On sait ici que Mark Carney fait beaucoup jaser avec ce qui se passe avec l'Union européenne, mais là-bas, en France, les échos sont lesquels? On vous parle de tout ça après les infos. À tout de suite.

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6: Ici Samuel Rancourt, voici les nouvelles. D'abord, les chefs des cinq principaux partis au Québec ont tendu la main aux maires et mairesses réunis dans la capitale nationale à l'occasion du sommet électoral de l'Union des municipalités. Ils ont chacun présenté leurs engagements en matière d'infrastructure et d'itinérance, notamment à un auditoire qui les attendait de pied ferme, comme l'explique Sébastien Desrosiers.
7: De l'Union des municipalités du Québec.
8: Le président de l'Union des municipalités du Québec, Guillaume Tremblay, est venu, comme des centaines de collègues, écouter ce qu'ont à proposer les chefs des cinq principaux partis en ce qui concerne leurs priorités.
7: Le plus grand défi auquel nous faisons face aujourd'hui, c'est le financement des infrastructures municipales.
8: Les villes estiment notamment que le déficit en maintien d'actifs atteint 50 milliards de dollars et qu'il pourrait doubler d'ici 10 ans.
9: C'est très important de réparer ce qu'on a bâti.
8: Ruba Gazal de Québec solidaire, par exemple, propose d'investir 2 milliards de plus dans les infrastructures municipales. Éric Duhaime du Parti conservateur est parmi ceux qui veulent consacrer au moins 3/4 du budget qui y est dédié à la rénovation.
10: C'est un enjeu qui est plus important qu'un parti politique ou qu'un engagement électoral.
8: Sauf qu'une autre priorité s'impose. Un bébé retrouvé dans un campement à Montréal cette semaine témoigne de l'urgence de s'attaquer à l'itinérance.
11: Ça n'a pas de sens. On peut pas accepter ça.
8: La chef de la CAQ, Christine Fréchette, s'engage à créer un fonds d'urgence pour répondre aux besoins. Celui du Parti québécois, Paul Saint-Pierre Plamondon, souhaite réduire l'itinérance de moitié d'ici 2030.
12: Je serai ce super ministre en charge de réduire de moitié le nombre de personnes en situation d'itinérance.
8: Un enjeu qui rejoint également le libéral Charles Milliard.
13: Tous ici, on vise l'itinérance zéro.
8: Les occasions comme celle-ci sont rares où tous les chefs parlent d'une seule voix. Encore faut-il que le prochain gouvernement passe de la parole aux actes. Ici Sébastien Desrosiers, Radio-Canada, Québec.
6: Et après son passage à Québec, la chef caquiste Christine Fréchette a mis le cap sur Montréal. Elle a modifié son horaire de la journée pour aller à la rencontre de la mairesse de la métropole qui l'a interpellée au sujet de la situation au campement Notre-Dame. Soraya Martinez-Ferrada veut que le Québec reconnaisse sa part de responsabilité pour faire face à la crise de l'itinérance. Reportage d'Étienne Perrault.
14: Au campement Notre-Dame, certains s'inquiètent après la découverte d'un bébé d'un an retrouvé dans une tente plus tôt cette semaine.
15: J'ai jamais vu d'enfant qui demeurait dans ce milieu-là.
16: Je vois mal les familles venir s'installer ici.
14: La mairesse de Montréal, Soraya Martinez-Ferrada, a plaidé pour un meilleur financement afin d'empêcher ce genre de situation. Elle demande aussi que Québec assume pleinement ses responsabilités face à la crise de l'itinérance et envisage même de saisir les tribunaux au besoin.
17: Est-ce que je vais en cours pour que soient clairement établies les responsabilités financières, opérationnelles avec le gouvernement du Québec? Moi, je ne peux pas me substituer au gouvernement du Québec.
14: Selon l'avocate et membre du Collectif québécois pour la prévention de l'itinérance, Pearl Eliadis, même si les municipalités sont souvent en première ligne dans la lutte contre l'itinérance, l'enjeu tombe aussi dans la cour de la province.
18: Les municipalités dérivent un peu, relèvent de la compétence provinciale. Mais cela dit, est-ce qu'ils ont les leviers financiers, entre autres, pour gérer la situation? Et forcément, mis à part la question juridique, la réponse est non.
14: Mais au campement Notre-Dame, on se soucie peu de savoir si l'argent vient de Québec ou de Montréal. Ce qu'on veut, ce sont des solutions concrètes.
19: Ça prend des logements, sacrément. Je suis fâché.
14: En 2026, Montréal consacre près de 30 millions de dollars à la lutte contre l'itinérance. Ici Étienne Perrault, Radio-Canada, Montréal.
6: Le plus grand événement sportif international à se dérouler à Montréal depuis les Jeux olympiques de 1976 est sur le point de commencer. Les championnats du monde de cyclisme sur route s'ouvrent dimanche. C'est un événement qui rassemble l'élite de ce sport et qui, d'après les organisateurs, devrait être suivi par plus de 250 millions de téléspectateurs de partout sur la planète. 13 titres mondiaux seront en jeu pendant les 7 journées de compétition. Marc Véraud s'est rendu au centre névralgique de l'événement près du Mont-Royal.
20: On a simplement ouvert la porte, ouvrir la fenêtre et plusieurs Montréalais pourront voir la course passer chez eux.
21: La vice-présidente du comité exécutif de la ville, Christine Black, invite les Montréalais à se masser près des différents parcours qu'emprunteront près de 1000 cyclistes de plus de 80 pays. Près de 500 000 spectateurs sont attendus. Plusieurs rues seront fermées lors des compétitions.
22: Ce qu'on demande surtout aux citoyens, c'est de prévoir leur déplacement, de se planifier à l'avance, parce qu'effectivement, ça va être difficile. Il va y avoir des enclaves et il va y avoir des entraves, surtout dans la ville. Mais il est important de rappeler aussi que ce n'est pas tous les jours au même endroit. Donc, la course, les courses, parce qu'il y a 13 épreuves dans le cadre des championnats, vont se dérouler un peu partout dans la ville et ça va bouger de jour en jour.
21: Tourisme Montréal évalue à 150 millions de dollars les retombées économiques de l'événement, son PDG Yves Lalumière.
23: Pour la semaine, on parle de 150 000 chambres qui sont vendues. Ça, c'est des gens qui vont au restaurant, qui achètent dans nos commerces de détail, qui font vivre le centre-ville.
21: Un centre de coordination a été mis en place. Les services policiers, pompiers de santé et municipaux y sont réunis afin d'agir rapidement en cas de besoin. Ici Marc Véraud, Radio-Canada, Montréal.
6: Et en terminant, à Terre-Neuve et Labrador.
24: I know people are really frustrated, really angry right now. I look forward to hear for Wakeham's call.
6: La communauté Innu est furieuse et dit attendre impatiemment des nouvelles du premier ministre Tony Wakeham au lendemain de l'approbation par les élus de la province d'une nouvelle entente cadre sur la centrale électrique de Churchill Falls. Vous entendiez la grande chef Jody Ashini qui estime que sa communauté ne peut pas soutenir l'entente. Elle estime que la renégociation de l'accord priverait les Premières Nations de Shitatiu et de Natouchesh de la moitié des redevances prévues dans la version.
25: Nous terminons la semaine en prenant des nouvelles de l'actualité française avec le retour du segment Douce France qu'avait instauré Isabelle Craig et son équipe, Isabelle qu'on salue d'ailleurs. On joint en Guyane française la journaliste et réalisatrice Katia Chapoutier. Salut Katia!
26: Bonjour Pénélope.
25: Ça fait longtemps qu'on ne s'est pas parlé. Très heureuse de vous retrouver.
26: Je suis trop contente. Trop contente qu'on se retrouve.
25: Bonjour Pascal Brouard.
27: Salut Pénélope, ça va?
25: Ouais, très heureuse de vous retrouver. Aussi, on s'était parlé au printemps dernier. Et vous êtes dans notre studio à Québec. Vous êtes réalisateur et documentariste. Alors, je vais commencer, Katia, parce qu'ici, là, on a vu beaucoup le visage de Mark Carney avec ce qui s'est passé avec l'Union européenne. Puis j'étais curieuse de savoir si en France, ben, ça faisait autant jaser qu'ici.
26: Eh bien, écoutez, oui, il fait la une du quotidien Libération, et ça, c'est pas rien. Surtout quand on lit l'édito de Alexandra Schwarzbrot, qui est une très bonne éditorialiste, on se dit qu'il n'y a pas que Céline Dion qui va avoir un fan club. Elle parle d'une bouffée d'espoir dans un monde de brutes. C'est un édito complètement dithyrambique, et où elle dit un premier ministre qui commence un discours en citant Goethe nous change agréablement des déhanchements de qui vous savez sur l'IMCA. Et c'est vrai que, vous savez, c'est une période un peu particulière en France. Là, on voit nos extrêmes qui montent. On ne sait pas ce qui va se passer dans les mois à venir. Et ce qu'elle explique dans son édito, c'est qu'au moment où on a toutes les raisons de désespérer, ben, y a cette petite lumière qui arrive et qui nous fait du bien. Donc, comme on est prêt à s'accrocher à toutes les bonnes nouvelles, et ben, il semblerait que votre premier ministre ressemble à une bonne nouvelle.
25: Et dans quelques jours, donc, il va rencontrer Macron, si je comprends bien.
26: Quelle chance.
25: OK, on sent un peu d'ironie là-dedans. Ça va se passer à Saint-Pierre-et-Miquelon. Qu'est-ce qui va se discuter là, vous savez?
26: Alors moi, personnellement, je ne sais pas. Je n'ai pas suivi ça de près encore, parce que comme je suis en Guyane, je n'ai pas suivi ces informations là de près, mais peut-être que mon camarade Pascal sait mieux.
25: Est-ce qu'on sait, Pascal?
27: Non, je sais que c'est une... Non, j'en sais pas beaucoup plus. Je sais que c'est une visite de rapprochement entre les deux, une visite amicale. Je pense pas qu'il y ait de grands thèmes qui aient été dévoilés pour le moment. Leur agenda n'a pas encore été dévoilé. Mais je pense que l'emphase en ce moment est vraiment mise sur la rencontre entre ces chefs d'État pour faire un peu un lien un peu plus fort entre les
25: deux chefs d'État. Mais je pense que ça va être quelques heures. Là. Si je comprends bien, ça va être une espèce d'arrêt de 4-5 heures. Donc, à suivre de toute façon. On verra ça plus tard.
27: Oui,
25: Pascal?
27: Oui, puis de toute façon, Saint-Pierre-et-Miquelon, c'est 4 km par 3 km. Ouais, donc, je pense pas qu'ils pourront faire un grand voyage ensemble à l'intérieur de l'archipel.
25: OK, Cassette, je reviens à vous. Parce qu'il y a un scandale, c'est très troublant, cette affaire de violence en milieu scolaire qui fait vraiment grand bruit à Paris.
26: Alors, je ne sais pas si vous êtes vraiment familière avec le mot périscolaire, parce que c'est là que se situe le nœud du problème, si j'ose dire. Le périscolaire, en France, c'est tout ce qui encadre les enfants autour du temps de classe. La garderie avant la classe, le midi, les activités du centre de loisirs, la garderie après l'école. Et alors, le souci, c'est que ça ne dépend pas de l'éducation nationale, ça dépend des municipalités. Donc, il y a très peu de communication entre les deux pôles. L'autre problème, c'est qu'il manque cruellement d'animateurs, parce que c'est un boulot qui est compliqué, vous travaillez que quelques heures par jour, vous êtes mal payé. Donc, comme il manque d'animateurs, ils prennent un peu tout et n'importe qui. Et ben voilà, il y a eu une cascade de scandales, d'agressions sexuelles et de violences. Et le problème, c'est que quand les enfants se plaignent en général plutôt à leur maîtresse, et ben l'information ne circule pas forcément ou ne va pas au bout, parce qu'on est dans deux entités très différentes et qui ne se tiennent pas informées les unes les autres de ce qui se passe.
25: OK, donc, okay, on parle de combien de cas là? Ça ressemble à quoi tout ça?
26: Alors, par exemple, pour Paris, parce que c'est vraiment ce qui est sur le devant de la scène en ce moment et sur lequel le Sénat se penche, on parle de 235 procédures judiciaires qui sont actuellement en cours pour des violences physiques et sexuelles. Mais le pire, c'est que chaque procédure a souvent plusieurs victimes. Alors, une procédure, c'est pas forcément une condamnation. La suspension d'un agent municipal n'est pas forcément une culpabilité. Mais c'est toujours pareil, il faut à la fois écouter les enfants et garder la présomption d'innocence. Alors, après, ce qui est très flippant, j'ai envie de dire, ennuyeux, c'est que ça ne vient pas de sortir maintenant. Il y a déjà eu un problème en 2014. Et à l'époque, la mairie de Paris avait fait une enquête sur le risque des violences sexuelles. Un rapport était sorti en 2015. On avait mis en avant des problèmes de recrutement, de formation, de signalement et des problèmes de circulation de l'information. Il y avait eu tout un tas de recommandations et en fait, état des lieux, et ben, 10 ans plus tard, la plupart de ces recommandations ne sont pas mises en action, d'où le problème.
25: Okay, alors,
27: et ça a été aussi un gros enjeu, Katia, lors de la campagne électorale à Paris. Ça, il en a été énormément question et je pense qu'on a essayé aussi de jouer là-dessus. L'opposition a essayé de jouer là-dessus pour désarçonner.
26: Absolument. Et c'est là où Emmanuel Grégoire s'en est plutôt bien sorti dans cette histoire parce que lui-même a été, dans sa jeunesse, victime d'abus sexuels et il en a parlé à l'antenne de France Inter. Et du coup, ça donnait l'impression d'un candidat qui allait être particulièrement à l'écoute de ce sujet. Tout ce que je sais, c'est que moi, dans mes proches, j'ai vu une famille où en 2021, les enfants ont subi des attouchements sexuels. Et ce qui était effrayant, c'est de voir à quel point il y a eu une solitude. C'est comme si ils hurlaient dans le désert, en fait, parce que ils se sont sentis abandonnés par l'école. La mairie de leur arrondissement était complètement sourde. L'alerte qui a été lancée n'a abouti nulle part. Et aujourd'hui, on est en 2026 et leur cas commence tout juste à bouger. Donc, vous imaginez, quand vous êtes parents d'enfants dans cette situation, c'est extrêmement compliqué. La chance, c'est qu'en 2025, il y a pas mal d'affaires qui ont été médiatisées et que d'un coup, le fait qu'il y ait beaucoup de dossiers à la fois, et bien, qu'est-ce que ça donne? Ça donne la compréhension qu'il y a un problème de fonctionnement. Mmh. Et le problème de fonctionnement, c'est la chaîne d'information à partir du moment où l'enfant parle et que le parent donne l'alerte. Il y a un professionnel qui entend quelque chose. L'information doit être transmise, elle doit être documentée, vérifiée. Et s'il y a le moindre raté dans cette chaîne, et bien, ça part dans le néant. Et c'est horrible pour les parents parce qu'ils n'ont aucun contrôle sur ce qui se passe sur ces temps-là.
25: Mais il n'y a pas une procédure. Est-ce que la mairesse n'a pas été comme en bloc? Il n'y a pas comme quelque chose que les parents disent que c'est la faute de la mairesse finalement parce que c'est de elle qui relève le périscolaire?
26: Alors absolument, il y a eu même une plainte qui est pour non-assistance à la personne en danger auprès de Hidalgo et donc le nouveau maire Emmanuel Grégoire qui était un des adjoints. Alors, effectivement, moralement, légalement, ils sont responsables. Et là, c'est là-dessus que le Sénat se penche aussi, comprendre quelle est leur part de responsabilité, quelle est la part de raté, jusqu'où ça va, et puis surtout, probablement, réorganiser tout ça, et puis s'assurer que les enfants sont entendus, que ça se perd pas en route. Et là, on parle beaucoup de Paris, mais en vrai, la problématique, elle est sur tout le territoire français. Et là, je suis en Guyane, et j'ai l'impression que c'est même encore plus fort en Guyane, quoi.
27: Okay, donc... Je pense qu'Anne Hidalgo a été entendue hier par un comité. Il me semble avoir vu dans les nouvelles qu'elle a reconnu ses erreurs et qu'elle a reconnu l'erreur de l'armée, sa responsabilité.
25: Okay, donc en terminant, Katia, qu'est-ce que la France doit apprendre de cette crise?
26: Ben déjà, quand on met des règles en place, juste qu'on s'assure qu'elles soient suivies, qu'il y ait, en fait, c'est pas juste d'annoncer des règles. Il faut les mettre en place, les accompagner, avoir un peu plus d'organisation. Et puis, surtout, être beaucoup plus vigilant sur l'embauche. Parce qu'il y a des journalistes qui se sont fait embaucher avec des faux CV en l'espace de... Ils passaient l'entretien à 10h et à 11h30. Ils étaient en charge d'enfants qu'ils accompagnaient aux toilettes. Donc là, et sans savoir comment ils devaient s'y prendre et jusqu'où ils devaient aller. Donc, on a vraiment un souci quand même.
25: Ouais, quand même. Ouais, absolument. OK, allons-y maintenant, Pascal. Brouard, là, on est à quoi? 6 mois de la présidentielle? En France, là?
27: Ouais, à peu près à 7 mois. Et en fait, ce que j'ai fait, Pénélope, je fais comme d'habitude, j'essaie de regarder un petit peu, de comparer un peu ce qui se passe chez nous au Québec et au Canada et ce qui se passe un peu en France. À 6 ou 7 mois d'une élection générale au Québec, on connaît les chefs, on connaît les partis, on connaît en gros les programmes, on sait à quoi on peut s'attendre lors d'une élection. En France, là, j'ai fait un petit peu le tour de voir combien est-ce qu'on avait de candidats à 7 mois d'élection. Écoute, je suis à peu près à 23, 24, 25. Ben, en tout cas, le compteur grimpe plus vite que l'addition d'un étoilé Michelin. Et il y a ceux qui sont candidats, ceux qui pourraient l'être, ceux qui le seront si un autre libère sa place.
25: Okay. Bon, blah, blah.
27: Trois messieurs de droite qui se regardent en chien de faïence et l'un des trois qui discrètement louche du côté de Marine Le Pen. Et une candidate qui mène la course, même dans la campagne, dépend d'un jugement de la Cour de cassation qui va être rendu, imaginez quand, à quelques jours des élections.
25: Ah ouais,
27: okay. Alors, si on fait le tour un petit peu des candidats qui sont sur la ligne de départ pour la prochaine élection présidentielle, mais Marine Le Pen, c'est probablement l'histoire la plus rocambolesque de cette campagne. Elle a été, pour rappel, elle a été jugée coupable avec d'autres élus du Rassemblement National d'avoir utilisé de l'argent du Parlement européen pour payer des employés qui travaillent en fait pour son parti en France, pas à Bruxelles du tout. Une histoire de fausses fonctions avec des vrais salaires payés par de l'argent public. Et en appel, surprise, et ça, beaucoup de gens ont vraiment été surpris, sa peine a été allégée assez pour qu'elle ait techniquement le droit de se présenter. Sauf qu'elle a aussi décidé de contester ce jugement une dernière fois, devant le plus haut tribunal du pays. Donc, en fait...
25: Et ce tribunal-là va rendre une décision finale quand?
27: Et Pénélope, ce tribunal-là va rendre une réponse début avril. Et l'élection, c'est le 18 avril.
25: Le premier tour.
27: Imagine, Pénélope, le casse-tête. À partir du mois de mars, les candidatures sont closes. On sait qui seront les candidats à l'élection présidentielle, puisqu'il faut ramasser 500 signatures d'élus locaux, maires, conseillers généraux, conseillers municipaux, sénateurs. Et à partir du mois de mars, si les candidatures sont complètement closes. Donc si Marine Le Pen, en avril, est déclarée inéligible, ça voudrait dire que le Rassemblement National n'aura pas de candidat à l'élection présidentielle. Donc dit, elle va faire campagne pendant des mois, sans savoir elle-même si elle a vraiment le droit d'être sur le bulletin de vote. Et les Français vont peut-être voter pour une candidate dont on apprendra qu'elle n'avait pas le droit de se présenter. Ouais. C'est un petit peu, Pénélope, comme partir en Formule 1 sans savoir si ton char va être disqualifié avant, pendant ou après la course. T'sais, en gros, c'est ça.
25: Ouais, c'est ça. Mais ça... Oui, Katia?
26: Oui, j'allais dire, c'est vraiment l'élection... Bon, j'ai 53 ans, j'en ai vu quelques-unes. C'est l'élection la plus bizarre et la plus anxiogène en termes d'élection présidentielle. Tous les dîners en ville, on se dit « et alors ?» Et on est tous dépités. Et la terreur de tout le monde, c'est qu'il y ait un second tour avec les deux extrêmes, parce que là, c'est un tapis rouge pour Marine Le Pen, quoi.
27: Donc, en fait, ce qui se passe, c'est que sur les 23-24 candidats, moi, j'ai regardé un petit peu à la loupe, là, chacun d'entre eux, Il y en a un qu'on sait qui va être, dont on sait qu'il va être candidat, c'est Jean-Luc Mélenchon. C'est le seul, car à droite, on ne sait pas s'il y en a un qui va faire basculer l'autre, qui va se rallier à l'autre. Les sociodémocrates, de qui est-ce qui va se rallier à qui est-ce qui va laisser la place à qui? La verte, Marine Tondelier, est-ce qu'elle va se maintenir? Le communiste. Donc c'est un.
25: Dans mon algorithme, moi je sais pas pourquoi, je reçois plein de trucs de Gabriel Attal et j'ai l'impression que lui c'est dans la poche, il va se présenter, mais vous me dites que c'est pas dans la
27: non,
25: poche.
27: Non, du tout, parce qu'en fait, Pénélope, il y a trois candidats qui sont à droite et au centre droit. Bruno Retailleau qui fait partie des Républicains, qui est l'aile droite des Républicains, qui lorgne beaucoup plus au niveau idée du côté de Marine Le Pen, pas officiellement, mais et les deux autres candidats du centre droit, Gabriel Attal, ancien socialiste, qui fait partie du Parti Renaissance de Macron, et Édouard Philippe, ancien maire du Havre, ancien premier ministre. Donc deux anciens premiers ministres aux idées quand même assez proches. Ils ont fait un pacte ensemble en se disant, celui qui sera le mieux placé, il pourra partir, il pourra faire la course. Mais c'est un flou total. En même temps, Édouard Philippe essaye de proposer à Retailleau de se retirer. Donc c'est vraiment des jeux de poker, mais il y a personne pour distribuer les cartes. Donc c'est comme.
25: Mais
27: c'est
25: ça va se mettre à aller vite, là. En début 2027, ça va se mettre à aller vite, tout ça, possiblement.
27: À gauche, en même temps, c'est le mouvement inverse. Tout le monde se dit pour l'Union, mais personne ne veut être celui qui sortir. Mélenchon fait cavalier seul depuis le début, et lui, il ne bougera pas.
26: Il fera la politique de la terre brûlée, ouais.
27: Il fera la politique de la terre brûlée. Le problème, moi, j'ai l'impression, Mélenchon est en tête dans les sondages en ce moment, est deuxième ou troisième avec le candidat de centre-droit. Mais moi, j'ai l'impression que ce qui est fou, c'est que Mélenchon, même s'il arrive au deuxième tour, il y a 65% des gens, 65% des Français qui ne voteront jamais pour lui. Je me demande si pour lui, c'est pas juste se dire « je vais être en finale, au moins j'aurai gagné une victoire ».
26: Ah ouais, c'est exactement ça. C'est ça. C'est pour ça qu'on parle de politique de la terre brûlée, en fait. Parce que, mis à part les jeunes qui ont beaucoup une passion pour Mélenchon, il y a beaucoup de gens qui ont une énorme aversion pour Mélenchon. Donc, c'est ce que je disais. Si on a Marine Le Pen, Mélenchon, c'est un tapis rouge pour Marine Le Pen. Et alors là.
27: Oh ouais.
26: Moi, j'arrive chez vous, hein.
27: Moi, j'y suis déjà depuis 38 ans.
25: Mais, c'est compliqué l'immigration, mais on va essayer de vous accueillir.
27: Dernier petit coup de gueule, Pénélope. Moi, ça fait des mois, des années que j'entends parler ici de la montée de la droite. Et ici, je pense qu'il faut faire attention. La droite, Pénélope, c'est depuis la Révolution française qu'elle existe. Le terme droite-gauche vient de l'Assemblée constituante en 1789. Quand le roi est tombé, le président de l'Assemblée nationale s'est assis. À droite, il y avait ceux qui étaient pour toutes les prérogatives du roi, le veto du roi, les pouvoirs renforcés du roi. Et à gauche, il y avait ceux qui étaient pour limiter le pouvoir du roi. Donc droite et gauche, ça vient de là. En fait, ce qui se passe aujourd'hui, c'est que on mélange un peu la droite et l'extrême droite. Bolsonaro, Milei, Meloni, tout ça, c'est l'extrême droite. Des gens comme le premier ministre, le chancelier allemand, comme Chirac ou Helmut Kohl, ou c'était des gens qui étaient de centre droit. Et je trouve qu'ici, on fait facilement l'amalgame entre la droite et l'extrême droite. Et il y a une distinction phénoménale à faire entre les deux.
25: Même aujourd'hui, on parlerait jamais de Chirac comme quelqu'un d'extrême droite.
27: Non, non, non, non. Mais ce qu'on dit souvent, ce que j'entends souvent dans les médias, la montée de la droite. C'est pas la montée de la droite, c'est la montée de l'extrême droite.
25: Oui, oui,
27: c'est la montée de l'extrême droite. Et je pense qu'il faut faire la distinction entre les deux.
25: Absolument.
27: Un exemple, un seul. Oui. Peter Magyar, conservateur. Catholique de droite en Hongrie, c'est pas un homme de gauche, il vient de dire il faut absolument que les gens s'aiment nonobstant leur orientation sexuelle. Il faut que les couples gays puissent adopter. Bon, mais donc ça montre que la droite existe et elle n'est pas nécessairement xénophobe.
25: Elle n'est pas nécessairement homophobe, mais elle peut être non-homophobe. C'est complexe.
27: C'est complexe.
25: Il y a des croisements à travers tout ça et on n'a pas fini avec cette complexité. Puis c'est cette espèce de catégorie politique aussi qui sont de plus en plus des vases communicants aussi, il faut le dire. OK, Katia, parlons maintenant de la... OK, ça c'est un autre sujet qui retient l'attention chez vous, la maltraitance dans le milieu de la gastronomie française.
26: Oui, j'aurais pu dire je vous emmenais au resto, mais là, c'est plutôt dans les côtés coulisses et c'est pas très rigolo.
25: Ouais.
26: En fait, En vrai, moi j'ai beaucoup fait de tournage dans les restaurants gastronomiques et quand vous rentrez dans une cuisine, vous sentez tout de suite l'ambiance. Vous sentez tout de suite si c'est toxique, si c'est... et il y a beaucoup d'ambiance toxique. Et pendant longtemps, c'était... on ne s'inquiétait pas trop de ça dans le sens où bah, c'était le prix de l'excellence dans l'assiette. Et du coup, on ne parlait pas des humiliations, du harcèlement, de brûlures volontaires, de coups de poing, de cris. Enfin, c'était vertigineux. Alors évidemment, devant nous, on se retenait, mais nous, on sentait la tension. Mais ce qui est intéressant, c'est que depuis quelque temps, ça y est, on sort des témoignages anonymes. Il y avait un livre qui avait fait beaucoup de bruit qui s'appelait « La violence en cuisine, une omerta à la française ». Ça a permis à des employés, des anciens employés de prendre la parole. Il y a aussi le Covid qui a beaucoup changé les choses parce que maintenant, il y a peu de gens qui veulent travailler dans ce contexte-là. Donc, bon, les choses, on parle. Enfin, il y a des associations qui se mobilisent. Et alors, il y a eu vraiment une étape très, très importante il y a quelques mois quand le chef danois du plus grand restaurant au monde, le Noma, suite à une enquête du New York Times qui avait recensé 35 témoignages parlant de violences physiques, etc., etc., eh bien, il a fait amende honorable et il a quitté le job. Et bien là, à Paris, ça commence à être de plus en plus sérieux et on voit que la culture est en train de changer. Exemple, il y a Jean Humbert qui était un chef étoilé du Plaza Athénée, très belle maison, un palace très reconnu avec une belle réputation. Sauf que Jean Humbert s'est fait attaquer de toutes parts pour des violences conjugales extrêmement intense. Les témoignages étaient vraiment faisaient froid dans le dos. Et là, le Plaza Athénée s'est trouvé coincé parce que Jean Humbert, c'est celui qui amène Beyoncé, c'est celui qui amène toutes les grandes stars. Mais ils ont fini par se positionner pour lui demander de rendre son tablier. Il reste comme conseiller, mais il rend son tablier parce que pour l'image, c'est trop déplorable. Donc, ça me prouve que les choses sont en train de bouger. Et là, ce qui s'est passé récemment, Olivier Belin, qui est un chef emblématique de la Bretagne, 2 étoiles au compteur, un passionné, sa cuisine vraiment est référencée. Et là, c'est de lui-même qui a décidé de fermer son restaurant tellement il y avait eu des signalements et des plaintes pour harcèlement moral. Alors, il est présumé innocent pour l'instant, mais c'est quelque chose qui montre que finalement la pression qui est accompagnée par la pression des réseaux sociaux, ben, ça ne suffit plus aujourd'hui d'avoir une assiette excellente, on doit faire autrement. Et alors, il y a eu un article dans Le Monde qui est vraiment passionnant, qui expliquait qu'il y a d'autres chefs, Manon Fleury, Eloi Spindler, Mehdi Favry, qui mettent aujourd'hui beaucoup plus l'accent sur un management respectueux. Et la main-d'œuvre, comme elle manque, eh ben on veut la chouchouter. Et là, éventuellement, je suis en train d'écrire l'histoire d'un chef pâtissier qui était justement au Plaza et qui a été l'un des premiers à repenser le management de manière bienveillante. Et à l'époque, c'était totalement révolutionnaire. Et on comprend qu'il y a 2 systèmes possibles. La pâtisserie a été en avance, mais la cuisine, ça reste encore rude. Mais heureusement, la parole circule.
25: Effectivement, il faudra voir si ça fait bouger les plaques tectoniques de cette culture qui semble encore congestionnée à une autre époque. Mais à suivre, effectivement, Katia. Les mondanités politiques chez vous, là, Pascal Brouard,
27: en fait,
25: France.
27: Je voulais conclure sur quelque chose d'un petit peu plus estival. Pendant que les partis politiques se déchirent sur les alliances, les Français, eux, ont trouvé un autre sport national cet été. C'est suivre la vie amoureuse de leurs politiciens comme s'il s'agissait d'une télé-réalité. C'est drôle, mais c'est un petit peu triste en même temps. Jordan Bardella, président du Rassemblement National, celui qui parle souveraineté, frontières et fin de mois difficiles, il sort depuis janvier avec une vraie princesse, pas une princesse au sens figuré, une vraie, avec le titre et tout, Maria Carolina de Bourbon, des deux Siciles, duchesse de Calabre et de Palerme, alias alias MCDBDDSDCP.
25: Bon, puis on a de la misère avec PSPP, alors imaginez.
27: 23, oui, il est battu là avec ça. 23 ans, 300 000 abonnés Instagram, ça a commencé par une vidéo volée à la sortie d'une soirée mondaine au Grand Palais, et Paris Match avec William Il Paquet, avec un grand reportage photo en Corse. Puis le couple s'est affiché au Grand Prix de Monaco. Si on passe aussi pour le reste, ben Macron, lui, il est allé. Raphaël Glucksmann a fait la une de Paris Match avec sa femme Léa Salamé qui présente le 20h, enlacée dans une chute d'eau. Et puis, quant à lui, Macron en jet ski à Brégançon, torse bombé, lunettes de soleil, sous le titre dernier été aux commandes, alors que la France brûlait et crevait de chaud sous le poids de soleil. Ouais.
26: Et ça a eu un très mauvais écho, cette histoire. C'était incroyable, cette maladie de ski.
27: Mais c'est qu'on est complètement déconnecté. Moi, j'ai l'impression, moi, je me demande, c'est surtout pour c'est les deux qui seront candidats probablement à l'élection présidentielle. Ben non, Bardella ne sera pas là, mais pour des politiciens en vue comme ça, je veux dire, qui demandent, qui souhaitent rallier la classe ouvrière, les gens qui se lèvent tôt, les gens qui n'ont pas d'argent, les gens qui ont des fins de mois difficiles. Comment est-ce qu'on peut projeter cette image de soi-même, une image aussi glamour, aussi jet-set, aussi bling-bling, quand la France va mal?
26: Mais je crois que malheureusement, Jordan Bardella et sa princesse, et c'est vraiment Ken et Barbie, ça parle à une certaine jeunesse des réseaux sociaux.
27: C'est vrai.
26: Et du coup, on s'en fout du fond, en fait. C'est juste que ça fait de la belle image, quoi.
27: C'est comme Trump qui parle au gars qui répare le char au Michigan, puis le monde se dit, ah ben, s'il lui parle, c'est qu'il fait partie de nous, il fait partie de notre monde.
25: Exact. Juste précision, Léa Salamé n'est plus aux 20h. C'était dans vos notes, mais vous êtes passé rapidement là-dessus, Pascal Brouard. Alors, je voulais juste le préciser. Pascal Brouard, réalisateur, documentariste, Katia Chapoutier, journaliste et réalisatrice, merci beaucoup de nous avoir présenté ce segment de Douce France pour qui, ben, c'est pas si doux que ça, finalement. Je vous souhaite un week-end doux à tous les deux.
26: Merci.
25: Bye bye.
27: À bientôt, j'espère.
25: Et à bientôt, j'espère, lundi matin, peut-être, qui sait. Bonne fin de semaine à vous. Au revoir.
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25: Émilie Perrault, aujourd'hui à l'émission, Luc de la Rochelière, bonjour.
7: Bonjour.
25: Est-ce que ça a été un exercice agréable, celui de la programmation musicale?
7: Oui, complètement.
25: Oui?
7: Vraiment.
25: Ah, j'aime ça, j'aimais c'est positif.
7: Des fois,
25: il y a des gens qui disent, ah, c'est tellement dur, faire des choix.
7: Ah oui, c'est dur faire des choix, mais ça, j'ai accepté maintenant qu'il fallait en faire, puis de trop me poser de questions. Là, j'y étais sur l'élan du cœur, je dirais.
25: Le cœur était bien rempli. Ouais. J'ai très hâte qu'on reparle de ces choix-là. On t'a lancé cette invitation-là en marge de ta tournée « Paroles pour cordes sensibles ». Magnifique titre.
7: Merci.
25: Je trouve ça très beau.
7: Merci.
25: Tu revisites donc tes succès en mode intimiste. D'ailleurs, tu vas nous offrir deux prestations en deuxième heure. Merci, Luc, d'avoir accepté.
7: Ben ouais.
25: Et on va être doublement gâtés parce qu'en deuxième heure, il y a une autre icône de la chanson québécoise qui sera avec nous. On va découvrir le CV de spectatrice de Diane Tell.
7: Yeah.
25: Et d'ailleurs, je fais appel à vous, auditeurs, auditrices. Vous êtes mes ressources infinies d'histoires. Est-ce que vous avez des souvenirs marquants d'un spectacle, que ce soit de Luc de la Rochelière ou de Diane Tell? Je peux commencer. Moi, je garde un souvenir d'un magnifique spectacle à l'Ange Cornu, Luc de la Rochelière,
7: oui.
25: Où tu étais pendant un été, comme en résidence. Hein,
7: t'étais venu là, t'étais venu.
25: Je suis allée
7: ça,
25: là,
7: okay.
25: Un soir de pluie. Alors, ouais. Tu sais, avec le toit tôle, c'était magnifique comme soirée.
7: Oui. Ben écoute, je me souviens bien. J'avais fait deux étés, en fait, avec une formule un peu semblable à ce que j'avais présenté au Vert Bouteille au début des années 2000. C'est-à-dire que, tu sais, je chantais mes chansons, mais sachant que j'allais revenir souvent, j'avais des invités surprises, des artistes qui n'étaient pas connus, comme Vincent Vallière.
25: À l'époque.
7: Tout le monde
25: comme ça, ouais,
7: c'est ça.
25: Les petits jeunes là, de
7: les
25: l'époque.
7: Les petits jeunes qui n'étaient pas connus.
25: Mais c'est tellement chouette, ce concept-là de résidence, quand on peut retourner voir un artiste souvent. Donc, je vous invite à nous écrire. Vous faites ça via la bulle de conversation. Prenez le temps de vous nommer. On aime ça, vous saluer quand vous nous fournissez comme ça vos histoires. Et en deuxième heure, on aura aussi la visite d'un ami de l'émission. C'est Carl Bessette qui va jouer le rôle d'algorithme littéraire pour Diane Tell. Tous ces gens réunis pour prouver, encore une fois, qu'il restera toujours la culture.

0: Cette semaine, c'est le grand Luc de La Rochelière qui a sauvé nos âmes en nous faisant vibrer au rythme de ses coups de cœur musicaux. Il célèbre cet automne 40 ans de carrière en poursuivant sa tournée Paroles pour cordes sensibles. Il y a un album de réinterprétation de ses grands succès qui va être dévoilé à la fin du mois d'octobre. J'aurais pu le recevoir sur un extrait de Led Zeppelin 2, le premier album qu'il s'est procuré, qui a été une œuvre déterminante dans sa vie.
1: Complètement.
0: Mais on a plutôt choisi Take 5 de Dave Brubeck qui te ramène à l'aéroport Charles de Gaulle.
1: Oui.
0: On est dans une forme d'aliénation, si j'ai bien compris, Luc.
1: Écoute, oui, c'était à une époque, je pense, c'était sur, sur Air France. Lorsque c'était le moment de sortir de l'avion, c'était comme la musique générique. Là, mm-hmm. Donc, ils mettaient ça pendant que les gens ramassent les bagages, puis tout ça, puis ils sortent de l'avion. Fait que, puis, en fait, je suis même pas sûr que c'était la chanson complète. C'était comme une boucle de la chanson qu'ils mettaient. Et cette fois-là, mon avion, il y avait un problème. Alors, on est resté 3 heures dans l'avion. Il avait arrêté la clim.
0: Oh, mon Dieu.
1: Il n'y avait pas de circulation d'air. L'avion était plein. Et cette pièce-là jouait en boucle.
0: Juste pour ajouter là, la torture.
1: Oui,
0: là.
1: C'est ça. Fait que là, c'est sûr qu'aujourd'hui... Et tu sais, le pire, c'est que... Malgré tout, je l'aime, cette pièce-là. Mais ça m'a pris quelques années.
0: Oui,
1: là, avant de l'entendre sans retrouver dans cette sensation suffocante d'être pris d'un avion avec ça qui tourne en boucle pendant 3 heures de temps. Là. Hey, pendant que tu cherches ton air, t'es en train de suer.
0: Puis il n'y a personne qui a pensé l'arrêter. C'est magique,
1: on dirait
0: ça.
1: Que c'était pas possible. Je pense que c'était comme une affaire qu'une fois que c'était parti, il fallait que ça arrêtait juste quand il ouvrait les portes. Je sais pas c'est quoi l'affaire, mais ça n'a pas arrêté pendant 3 heures de temps.
0: Mais je te rassure, nous, on a le contrôle. On peut l'arrêter,
1: okay,
0: Luc. On va l'arrêter.
1: Okay, merci.
0: Luc de La Rochelière, on est en mode 40e anniversaire de carrière. C'est quoi la date anniversaire pour ta carrière, toi, dans ta tête? Là? Tu le
1: c'est
0: comptes
1: ma
0: à partir de quand?
1: Au Festival de la chanson Grimby. Okay. Donc, officiellement, au moment où on se parle, ça n'a pas eu encore lieu. On est dans l'année. C'était le festival à l'époque était fin septembre, début octobre. Mm-hmm. Je suis pas sûr de la date, mais moi j'ai comme dans la tête à peu près le 3 octobre.
0: Okay.
1: Je suis pas bon avec les dates. Ma blonde pourra te le confirmer, les fêtes, j'oublie tout ça. Mais c'était début octobre 1986, je vais gagner le festival de la chanson de Granby. Puis à partir de là, j'ai jamais pu d'autres jobs que des jobs liés à la chanson, à l'écriture, faire des spectacles. Oui, un peu d'enseignement, mais c'était encore de la chanson.
0: Tout était lié à ça.
1: Tout était lié à la chanson.
0: Donc, le premier album, officiellement, c'est en 1988, mais dans ta tête...
1: 2 ans plus tard.
0: C'est vraiment quand t'as gagné Grammy que ça a été
1: lié. Oui, puis il y avait des chansons qui étaient dont la chanson titre du premier album que j'ai gagné Grammy avec.
0: Amère America. En deuxième heure, tu restes avec nous parce que tu nous offres des prestations. On reçoit Diane Tell pour son CV de spectatrice. Et soyez là parce qu'elle a une anecdote assez savoureuse au sujet des premières parties. Elle en a fait plusieurs, mais c'est assez étonnant aussi de savoir qui a déjà fait la première partie de Diane Tell. Toi, là, est-ce que tu as eu le temps de faire des premières parties pour d'autres personnes ou ça a décollé?
1: Un peu, ça n'a pas duré longtemps. Ça n'a pas duré longtemps, mais j'avais fait au tout début de ma carrière les premières. C'est ça, partie d'une chanteuse qui s'appelle Marie-Philippe, qui était sur la même étiquette que moi, les 10 Trafics. Et je faisais ça en formation duo avec mon bassiste de l'époque, qui était François Pérusse. Donc, c'était moi et François. Et ça, c'est vraiment les premiers shows, petits shows presque professionnels. Et ça, je faisais ça avant de sortir mon premier album. Donc, et puis après ça, j'ai refait une fois une première partie pour... j'ai comme un trou de mémoire, Nuit magique, Catherine Lara.
0: Ah!
1: Catherine Lara au Casino de Paris, j'avais fait 4 soirs...
0: En première partie.
1: Mais à ce moment-là, j'étais déjà un peu connu en France, en fait. Là, c'était une époque où j'étais
0: plus
1: connu là-bas.
0: Pris dans un avion avec
1: Dave Brubeck. C'est clairement durant cette période qu'est arrivée l'aventure d'être pris 3 heures avec Take 5 de Dave Brubeck.
0: Mais moi, je fais appel aussi à nos auditeurs, nos auditrices. Il y a des gens qui ont vécu Luc de la Rochelière en première partie de Marie-Philippe avec François Pérusse à la basse. Là, je serais curieuse de voir.
1: Ah, écoute, il y en a des fois qui m'en parlent.
0: C'est vrai, oui.
1: Oui, il y en a des fois qui m'en parlent. Surtout un show à Chicoutimi où j'avais oublié le spectacle. Parce que j'avais juste un show dans l'été, c'était ça. Si tu veux que quelqu'un oublie quelque chose, ça va être parce qu'il y avait juste ça à faire. Alors, on m'avait averti, puis j'étais arrivé en urgence. En fait, eux autres aussi m'avaient oublié à Montréal, en fait.
0: Puis là,
1: on me dit, Luc, où est-ce que t'es? Alors, on paye un avion. J'étais arrivé à Chicoutimi. Pour faire une première partie. Puis en arrivant à la salle, j'avais pas ma guitare. Mais là, les gens se foutaient de moi. Ils disaient, t'as oublié ta guitare en plus? Non, c'est Air Canada qui avait oublié de mettre ma guitare dans l'avion. Donc, c'était... Et ça... Ça, des années après, il y a des gens qui se rappellent de ça,
0: qui m'en reparlent
1: de ce show-là.
0: Mais voyons
1: à la
0: donc.
1: Vieille pulperie de Chicoutimi, qui à l'époque était un bâtiment vide. C'était pas encore un musée.
0: Et il y en avait de l'argent dans ce temps-là dans l'industrie musicale pour faire venir la première partie en avion.
1: Ça n'avait pas rapport.
0: Sauf qu'aujourd'hui, ouais. L'impression que
1: non,
0: ça serait pas par avion.
1: Non, ben je l'ai fait récemment pour un show pour le show de fermeture à Rouyn-Noranda. J'avais des invités et on en a fait venir un bout en avion.
0: Oui.
1: Ouais, c'est sûr que ça te gruge un budget.
0: C'est pas pareil.
1: Non.
0: Cette semaine, je recevais aussi Laurence Jalbert, qui, elle, est dans son 30e anniversaire du premier album. Puis elle me confie, en fait, qu'il y a une chanson qu'elle se tanne jamais de chanter, c'est Corridor. C'est une chanson qui la suit depuis 1993. Elle dit même que c'est la chanson qu'elle a le plus de plaisir à faire. Okay. Est-ce que t'as ça, toi, une chanson préférée que t'as le plus de plaisir à faire?
1: Ma chanson... dont je me tanne le moins dans mes anciennes chansons, c'est ça tombe bien parce que c'est la chanson qu'on me redemande le plus. C'est la chanson Si fragile que j'ai pas de lassitude à la refaire, même si je l'ai faite 1000 fois. Puis c'est comme une chanson que je sais que les gens l'aiment, les gens l'attendent. Il y a des gens qui viennent me voir en spectacle juste pour cette chanson-là.
0: Ouais.
1: Ça fait que j'ai vraiment avantage à la faire. Et puis, mais quand je l'ai fait, c'est jamais comme avec... c'est jamais en... Comment dire? Par dépit...
0: C'est jamais désincarné.
1: Oui, parce que dans ma propre vie, selon ce que je vis dans ce moment-là, cette chanson-là prend un sens différent pour moi aussi.
0: Ouais.
1: Donc, c'est comme une chanson applicable à plein de circonstances, à plein de moments, puis ça marche avec moi aussi. Donc, moi, je peux la réactualiser constamment, cette chanson-là, quand je la fais.
0: En 2006, tu avais fait paraître l'album Voix croisée, qui est un album de duo.
1: Ouais.
0: La version que tu fais de cette chanson-là avec Gilles Vigneault,
1: ouais.
0: C'est quelque chose.
1: Ah oui. Ouais,
0: Gilles
1: ouais,
0: Vigneault
1: ouais.
0: qui chante.
1: Quel honneur, hein? Ouais. Quel honneur il m'avait fait. Puis c'est bizarre parce que ça m'a pris... c'est une des premières qu'on avait enregistrées dans ce concept-là. Puis ça a pris à peu près un an avant de réunir tous les duos pour que l'album sorte. Fait que je l'avais enregistré, je l'avais un peu oublié. Puis à un moment, je l'ai réécouté 4 mois après, puis le poil m'a levé ses bras. Et on a vraiment quelque chose.
0: On a fait ça, tu sais.
1: Oui, oui, on a fait ça.
0: On commence à recevoir des messages d'auditeurs. Il y a Simon de Saint-Raphaël. Il dit, moi, mon souvenir du spectacle de Luc, c'est en début de carrière, Université Laval. Seul avec sa guitare acoustique, il nous faisait découvrir les chansons du premier album. J'ai pu acheter la cassette un an plus tard. Et ça a été pour moi l'occasion de rencontrer un artiste qui est devenu connu. Ça, on aime toujours ça se vanter. Moi, je l'ai vu là, avant tout le monde.
1: Mais le gars qui m'avait fait venir à l'époque à l'Université Laval, c'est un gars qui s'appelle Martin Leclerc, qui est devenu un des gros producteurs au Québec.
0: Ah, les productions Martin Leclerc.
1: Ben oui.
0: Mais
1: c'était la première fois que j'ai vu Martin de ma vie, c'était là. Puis,
0: donc, ça fait longtemps qu'il fait ça.
1: On a fait notre chemin tous les deux en parallèle. Ben oui.
0: T'es ici en tant que programmateur musical, Luc de la Rochelière. La musique, ça occupe quelle place dans ta vie quand c'est pas lié au travail, quand c'est pas toi qui l'as fait, la musique?
1: Ça occupe énormément de place. Oui, c'est comme... tu sais, de ce temps-ci, mon passe-temps préféré, c'est de jouer de la guitare électrique. Tu sais, okay. Je branche ma guitare électrique. J'ai jamais beaucoup pratiqué ça dans ma vie. Puis là, j'ai décidé que j'allais régler ça. Ça fait que je me mets des backtracks, qu'on appelle, puis je joue de la guitare électrique. Ça fait que, tu sais, finalement, mon passe-temps, c'est aussi en partie mon métier. Ben, mon métier, c'est plus d'écrire des chansons, de oui, la guitare est là-dedans, mais j'écoute de la musique quand je soupe, je mets de la musique. Quand on a de la visite, il y a de la musique. Je pense que ça fait partie de... Puis même quand il n'y a pas de musique, il y a de la musique parce que j'en ai toujours dans la tête.
0: Il y a une mélodie dans ta tête.
1: Des bouts de mélodie en loop, là, un peu comme Dave Brubeck dans l'avion. Il y a des bouts qui tournent.
0: Il y a un Dave Brubeck dans ta tête,
1: ouais,
0: Luc.
1: Ouais, c'est ça.
0: À la question « une œuvre que tu aurais aimé créer », tu réponds « il y en a beaucoup, mais je préfère être inspiré par quelqu'un que jaloux. »
1: Ouais, définitivement. Oui, parce que oui, parce que les gens qui sont bons m'inspirent. T'sais, moi, j'ai la chance, j'en fais de la musique. Fait que oui, j'en écris des chansons, mais quand j'entends quelque chose que j'aurais pas réussi à faire, je vais pas essayer de reproduire, mais ça, tu sais, ça me pousse. Ouais. Le mot, c'est challenge, je pense. Mm-hmm, ouais. C'est ça. Puis, mais ça peut être de la musique comme ça peut être autre chose. Moi, souvent, ça va finir par s'exprimer en musique, en chanson.
0: Mais ça peut être d'autres formes d'art.
1: Ça peut être une peinture, ça peut être une pièce de ce théâtre particulièrement bonne ou un show de danse, c'est ça, peu importe. Tu sais, quand je vois quelque chose qui me scie, moi, ça me donne envie de bâtir, en fait, c'est ça.
0: Mais on va aller écouter quelques artistes qui t'inspirent, mais dont tu n'es pas jaloux. On écoute d'abord celle avec qui on a ouvert ta programmation musicale.

0: Être programmateur musical, c'est faire des choix. Donc, dans l'œuvre de Marie-Pierre Arthur, il y avait plusieurs chansons qui auraient pu se retrouver là.
1: Oui, c'est sûr, il y en a plein, mais c'est comme j'ai répondu dans ce petit questionnaire. C'est comme si je... En fait, il n'y avait rien à faire. C'était quand même celle-là. Oui, parce que je trouve que c'est une chanson de char parfaite. Moi, j'aime ça, les tunes de char. C'est l'été, c'est le... Mais c'est pas con en même temps. Là, c'est, on parle ici d'une super belle production. Puis, fait que oui, c'est comme, puis je suis très heureux parce que de ce temps-ci, je fais des shows en duo, mais je fais aussi quelques événements spéciaux, des invités spéciaux.
0: Et Marie-Pierre, elle va être là.
1: Marie-Pierre, elle en est, oui, c'est ça. Je suis très heureux qu'elle ait accepté de faire ça. Puis on chante ensemble, mais c'est comme la toune de char parfaite pour moi.
0: Absolument, je suis bien d'accord avec ça. La prochaine chanson, on la met dans catégorie ton deuxième artiste ontarien préféré.
1: OK.
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0: c'est Damien Robitaille, oui. Maître de mon être, ton ancien élève.
1: Écoute, oui, j'ai été son prof. T'sais, j'ai été son prof. Est-ce que je peux dire que c'était mon élève? Parce que, tu sais, il y a des gens comme ça qu'on rencontre. Parce que j'ai eu une période, j'ai fait beaucoup de formations, dont à l'École nationale de la chanson. Mais tu sais, très rapidement, tu sais, au début, je demandais à mes élèves, chantez-moi une de vos chansons, mm-hmm. pour avoir une idée d'où est-ce qu'ils en sont. Puis, je pense que j'avais chanté une chanson qui s'appelait Porc et Pic,
0: oui,
1: qu'il avait
0: oui,
1: déjà
0: oui.
1: fait, qu'il venait de faire. Fait qu'il me chante ça, tu sais, puis moi, je me dis, tu sais, dans ma tête, c'est comme, j'ai-tu vraiment quelque chose à apprendre à ce gars-là, tu sais, c'était comme, j'ai trouvé, je suis vite devenu un fan, ouais. mettons, là, tu sais, ben oui, si on est resté amis aussi avec les années, puis des fois, il est arrivé de me demander conseil lorsqu'il écrivait des chansons, d'être un genre de premier lecteur, commentateur.
0: Ouais.
1: Mais c'est un grand talent. Puis quand on sait que ce gars-là, en fait, c'est un franco-ontarien,
0: ouais.
1: mais le français est arrivé tard dans sa vie. Tu sais, il a son enfance, il a passé tout en anglais. Avoir cette capacité-là de jouer avec les mots, comme dans la chanson que j'ai choisie, ouais. je trouve que c'est quand même vraiment... C'est un grand musicien, puis c'est un grand auteur, je trouve. C'est un grand auteur, c'est un grand parolier aussi.
0: Bien, il y a un plaisir contagieux à écouter du Damien Robitaille. Donc, on va rester en Ontario, on va aller écouter ton ontarienne préférée.

0: Ballon rouge, ouais. Une chanson d'Andrea Lindsay.
1: Oui, ben oui, ben Andrea. Oui. Ben oui, écoute. Mais je, tu sais, on est ensemble, Andrea Lindsay et moi, pour ceux qui ne le sauraient pas. On est même officiellement mariés depuis 2 ans. Mais la première fois que je l'ai rencontré, je tombais en amour avec l'artiste, ouais. Aussi. Là, donc, c'est comme le
0: ce même n'est si elle t'a pas... battu au Juno.
1: Même si elle m'a battu au Juno, c'est vrai, l'année où je... De mon album Un toit dans ma tête, en plus, c'est un de mes plus gros albums. Là,
0: ben,
1: c'est ça, ben oui. Puis là, je me suis dit, ben si tu peux pas la battre, il va vraiment falloir que tu t'allies à elle. Et c'est ce qui s'est passé. Oui.
0: J'aime beaucoup vos chansons en duo aussi. Vous avez fait de très beaux albums ensemble, André Aliné et toi. Nos auditeurs sont rapides sur la bulle de conversation.
1: Ah bon, OK.
0: Denis Turcotte de Chicoutimi. Je confirme qu'on s'en souvient, Chicoutimi, la pulperie, Marie-Philippe, que j'étais venue voir. Et le petit jeune, en première partie, avait pas sa guitare. Ça s'annonçait mal. Mais j'ai été complètement conquis. Et depuis, je l'ai revu souvent en grande salle, en petite salle, en plein air, toujours avec le même plaisir depuis cette première fois. Ou la guitare.
1: Oui, ben, je dois dire quand même qu'un guitariste, Gilles, c'est ça, Tessier, pour le nommer, qui était le guitariste à Marie-Philippe, m'avait prêté sa belle... Stratocaster, fait que j'avais fait le show avec ça. Et à la fin, à la toute dernière chanson, un chauffeur de taxi est arrivé et a posé ma guitare sur le devant de la scène.
0: À la fin, la
1: dernière toune, ma guitare est arrivée. Il a posé le case devant moi, j'étais sur scène. Ouais, voilà.
0: Ouais, on scénarise une affaire de même, puis pas possible.
1: C'est ça.
0: On va rester dans la solidarité musicale parce que la prochaine chanson, elle est dans la catégorie des chansons que toi, t'as pu entendre avant tout le monde.

0: les chiens. Éloge de la chute, c'est ton bon ami Éric Goulet.
1: Ben oui, on se connaît, Éric et moi, depuis qu'on a 20 ans, en fait. On s'est rencontrés, voilà, de ça, 20 ans. On a failli faire de la musique ensemble. Et puis, finalement, on s'est perdu pendant 20 ans, puis on s'est retrouvés après. Puis, à un moment donné, on a décidé qu'on allait faire de la musique ensemble, mais qu'on allait faire comme si on avait fait de la musique ensemble, voilà, de ça...
0: On a créé
1: un groupe qui s'appelle les Dévadés, qui était le grand retour d'un groupe New Wave qui n'a en fait jamais existé parce qu'on n'a pas fait de musique ensemble à l'époque. Mais là, on a dit, tiens, on va faire comme si.
0: Toute cette histoire-là, comme un documentaire, en fait. Là,
1: oui, donc, un documentaire. Les gens peuvent aller voir ça sur YouTube.
0: Oui, avec écouter des l'album. Témoignages.
1: On a fait un album, album là, de chansons. Puis ça sonne vraiment comme des années 80. Là, cette espèce de post-punk New Wave.
0: Le reste du temps, quand il n'est pas avec les Dévadés, il est avec les chiens.
1: Ben, il est avec les chiens, puis pendant la tournée des Dévadés, il nous faisait entendre ces chansons-là, puis c'est un très bon album, vraiment, le nouvel album des chiens. Je le recommande à tous les fans de musique, en fait, j'allais dire rock alternative, mais de chansons aussi, c'est des bonnes chansons.
0: Éloge de la chute, c'est le titre de...
1: Éloge de

0: Dragon Galaxy, ça réveille un vendredi après-midi. Je dis meilleur show de rock québécois à vie, mais tu l'as vu à Winnipeg.
1: Oui. Il y avait une émission de télé qui s'appelait, je pense, ça s'appelait Pour un soir seulement. Il faisait des rencontres d'artistes, des jumelages d'artistes. Et puis, ça se passait, c'était tourné à Winnipeg pendant le Festival des voyageurs.
0: Ouais.
1: Donc, c'est quand même un événement francophone. Mm-hmm. Et puis, c'était animé. À l'époque, je pense, c'était Jim Corcoran qui animait cette émission-là. Après ça, ça a été... C'était Archambault
0: Stéphane Archambault aussi.
1: Stéphane Archambault.
0: Et tu te retrouves à voir Galaxy.
1: Oui, parce que moi, je suis programmé cette année-là, mais ce soir-là, je joue pas. Et là, je vois Galaxy que j'avais jamais vu en spectacle encore. Et puis là, ça part, cette affaire-là. Puis, je suis pas trop à deux... À la première ou la deuxième chanson, Fred Fortin, qui était au drum, tu sais, il pète sa peau de snare. Là, je dis, moi, j'ai jamais vu ça de ma vie.
0: T'en veux du rock?
1: Faut vraiment que ça, ça y allait solide, mais non, c'était un excellent, tu sais, la magie a opéré ce soir-là, puis j'en ai regardé un souvenir impérissable. Ils ont trouvé un autre snare.
0: Voilà. La prochaine chanson, c'est catégorie entremetteur.

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1: Will our love still be the same tomorrow? Violette et Jordan.
0: Et Jordan Officer, ben oui.
1: Oui, on
0: ben
1: partira de ce titre de cette chanson. Pourquoi pourquoi tu es un entremetteur, Luc?
0: Ben en fait, non, je ne suis pas un entremetteur. J'étais un formateur au camp chanson cette année-là. J'avais ma, c'est ça, cohorte, le camp chanson à Petite-Vallée. Oui. Et au théâtre de la Vieille Forge, durant la semaine, il y avait un spectacle de Jordan Officer. Donc, j'avais dit à ma gang, ratez pas ça, c'est un musicien extraordinaire. Et dans ma, c'est ça, cohorte cette année-là, il y avait Violette. Donc, je peux
1: duo,
0: dire.
1: Du Violette et Jordan.
0: Du oui, mais non, mais ça a pris des années quand même, là, après. Là, ils sont retrouvés bien des années plus tard, mais je suis sûr que c'est la première fois que Violette a vu Jordan, c'était ce soir-là. Ça, je suis sûr de ça.
1: On va essayer de confirmer cette information. Violette Lapierre, est-ce que c'est vrai?
0: Oh, mon Dieu!
2: Allô, Luc!
0: Allô, Violette!
2: Oui, oui, je confirme que c'est vrai. Je dirais que Luc a vraiment joué les entremetteurs.
1: Alors, Violette, c'est ce premier album pour votre duo Violette et Jordan s'est paru la semaine dernière. Ça s'intitule Dahlia. La chanson qu'on entendait, c'était On partira. Est-ce que c'est la première fois qu'on entend Jordan chanter en français?
2: C'est la première fois, oui, qu'on entend Jordan chanter en français. C'était vraiment excitant par rapport à ça, cette sortie d'album, parce qu'on découvre ce côté-là de Jordan. Oui, c'est la première fois.
1: Il y a un bel engouement autour de votre collaboration. Bon, on a fait jouer cette chanson-là cette semaine dans la programmation de Luc de la Rochelière, mais hier aussi, je ne sais pas si tu as entendu, mais Dominique Tardif nous en a parlé.
2: Oui, j'ai eu la chance d'entendre sa belle critique.
1: Alors, c'est le début de ce duo-là, mais vous partez donc en tournée ensemble?
2: Oui, c'est ça. Les spectacles commencent au mois de novembre. On va être à Valmorin. Après ça, on fait un lancement à Richemont. Puis on va jouer à Montréal en février au Lion d'Or.
1: Qu'est-ce qui t'a charmé dans ce duo-là, Luc?
0: Ben, c'est tout simplement charmant. Là. Mm-hmm. C'est déjà, moi, je suis un fan fini, Jordan Officer, de à peu près tous les projets qu'il a fait. C'est un de mes guitaristes préférés dans le monde. Mm-hmm. Et puis, cette rencontre-là, c'est sûr que pour moi, c'est presque un petit clin d'œil à mon projet Lindsay de la Rochelière, d'une certaine façon, où là, c'était l'inverse. Là. C'était la fille qui est anglophone, puis que cette espèce de rencontre-là aussi... c'est ça. Donc
1: des conseils pour la tournée qui s'en vient pour eux?
0: Aucun conseil. Vivez ça. Vivez ça au jour le jour. Amusez-vous. Amusez-vous. Mais ça, c'est le conseil absolu dans ce métier-là. Même si des fois, il faut qu'on s'en rappelle, qu'il faut s'amuser parce qu'on est des paquets de nerfs. Souvent, on est souvent des beaux insécures. Mais après un ou deux shows, en général, le plaisir

0: arrive à plein. Et puis, j'ai eu la chance de les avoir à ma fête, parce que moi, j'ai eu 60 ans cette année, et ma blonde m'avait organisé un party.
1: Avec
0: surprise.
1: Prestation de Violette.
0: Ça, c'était pas prévu, mais Jordan est arrivé avec Violette, puis ils m'ont acheté un vieil ampli, en fait, des années 50. Mes amis, puis ça, ils sont cotisés, ils m'ont acheté ça. Et pour tester l'ampli, il y avait Jordan et Violette qui m'ont fait une chanson. Alors voilà, c'est là que j'ai entendu leur duo. Donc, lorsque j'ai eu à choisir une chanson, je l'ai mis dans mon choix. Oups, bon. Ça veut dire que mon temps est terminé.
1: Voilà. Merci beaucoup, Luc. De toute façon, tu restes avec nous parce qu'en deuxième heure, on le dit, il y a des prestations. Oui. Je salue Violette Lapierre. Merci d'avoir pris un
0: Violette.
1: Moment.
2: Merci.
1: On invite les gens à aller écouter cet album-là. Dahlia, c'est disponible sur les plateformes Violette et Jordan. Merci beaucoup à tous les gens qui nous écrivent. En Raymond Desmarteaux, 1986 à Granby, j'étais juge quand Luc a gagné. Et il dit merci pour ce moment de radio. Ben, on le salue, Raymond Desmarteaux. Moi, je vous donne rendez-vous.
0: Oui,
1: donc.
0: Raymond.
1: Oui.
0: Wow.
1: Fait partie de ton succès.
0: Allô,
1: aussi.
0: Raymond.
1: On se retrouve tout de suite après le bulletin de nouvelles, entre autres avec Diane Tell.
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8: Ici Samuel Rancourt, voici les nouvelles. D'abord, les chefs des cinq principaux partis au Québec ont tendu la main aux maires et mairesses réunis dans la capitale nationale à l'occasion du sommet électoral de l'Union des municipalités. Ils ont chacun présenté leurs engagements en matière d'infrastructure et d'itinérance, notamment à un auditoire qui les attendait de pied ferme, comme l'explique Sébastien Desrosiers.
9: De l'Union des municipalités du Québec.
10: Le président de l'Union des municipalités du Québec, Guillaume Tremblay, est venu, comme des centaines de collègues, écouter ce qu'ont à proposer les chefs des cinq principaux partis en ce qui concerne leurs priorités.
9: Le plus grand défi auquel nous faisons face aujourd'hui, c'est le financement des infrastructures municipales.
10: Les villes estiment notamment que le déficit en maintien d'actifs atteint 50 milliards de dollars et qu'il pourrait doubler d'ici 10 ans.
11: C'est très important de réparer ce qu'on a bâti.
10: Ruba Gazal de Québec solidaire, par exemple, propose d'investir 2 milliards de plus dans les infrastructures municipales. Éric Duhaime du Parti conservateur est parmi ceux qui veulent consacrer au moins 3/4 du budget qui y est dédié à la rénovation.
12: C'est un enjeu qui est plus important qu'un parti politique ou qu'un engagement électoral.
10: Sauf qu'une autre priorité s'impose. Un bébé retrouvé dans un campement à Montréal cette semaine témoigne de l'urgence de s'attaquer à l'itinérance.
13: Ça n'a pas de sens. On peut pas accepter ça.
10: La chef de la CAQ, Christine Fréchette, s'engage à créer un fonds d'urgence pour répondre aux besoins. Celui du Parti québécois, Paul Saint-Pierre Plamondon, souhaite réduire l'itinérance de moitié d'ici 2030.
14: Je serai ce super ministre en charge de réduire de moitié le nombre de personnes en situation d'itinérance.
10: Un enjeu qui rejoint également le libéral Charles Milliard.
15: Tous ici, on vise l'itinérance zéro.
10: Les occasions comme celle-ci sont rares où tous les chefs parlent d'une seule voix. Encore faut-il que le prochain gouvernement passe de la parole aux actes. Ici Sébastien Desrosiers, Radio-Canada, Québec.
8: Et après son passage à Québec, la chef caquiste Christine Fréchette a mis le cap sur Montréal. Elle a modifié son horaire de la journée pour aller à la rencontre de la mairesse de la métropole qui l'a interpellée au sujet de la situation au campement Notre-Dame. Soraya Martinez-Ferrada veut que le Québec reconnaisse sa part de responsabilité pour faire face à la crise de l'itinérance. Reportage d'Étienne Perrault.
16: Au campement Notre-Dame, certains s'inquiètent après la découverte d'un bébé d'un an retrouvé dans une tente plus tôt cette semaine.
17: J'ai jamais vu d'enfant qui demeurait dans ce milieu-là.
18: Je vois mal les familles venir s'installer ici.
16: La mairesse de Montréal, Soraya Martinez-Ferrada, a plaidé pour un meilleur financement afin d'empêcher ce genre de situation. Elle demande aussi que Québec assume pleinement ses responsabilités face à la crise de l'itinérance et envisage même de saisir les tribunaux au besoin.
19: Est-ce que je vais en cours pour que soient clairement établies les responsabilités
2: financière, opérationnelle avec le gouvernement du Québec. Moi, je ne peux pas me substituer au gouvernement du Québec.
16: Selon l'avocate et membre du Collectif québécois pour la prévention de l'itinérance, Pearl Eliadis, même si les municipalités sont souvent en première ligne dans la lutte contre l'itinérance, l'enjeu tombe aussi dans la cour de la province.
19: Les municipalités dérivent un peu, relèvent de la compétence provinciale. Mais cela dit, est-ce qu'ils ont les leviers financiers, entre autres, pour gérer la situation? Et forcément, mis à part la question juridique, la réponse est non.
16: Mais au campement Notre-Dame, on se soucie peu de savoir si l'argent vient de Québec ou de Montréal. Ce qu'on veut, ce sont des solutions concrètes.
17: Ça prend des logements, ça, quand même. Je suis fâché.
16: En 2026, Montréal consacre près de 30 millions de dollars à la lutte contre l'itinérance. Ici Étienne Perrault, Radio-Canada, Montréal.
8: Le plus grand événement sportif international à se dérouler à Montréal depuis les Jeux olympiques de 1976 est sur le point de commencer. Les championnats du monde de cyclisme sur route s'ouvrent dimanche. C'est un événement qui rassemble l'élite de ce sport et qui, d'après les organisateurs, devrait être suivi par plus de 250 millions de téléspectateurs de partout sur la planète. 13 titres mondiaux seront en jeu pendant les 7 journées de compétition. Marc Véraud s'est rendu au centre névralgique de l'événement près du Mont-Royal.
20: On a simplement ouvert la porte, ouvrir la fenêtre et plusieurs Montréalais pourront voir la course passer chez eux.
21: La vice-présidente du comité exécutif de la ville, Christine Black, invite les Montréalais à se masser près des différents parcours qu'emprunteront près de 1000 cyclistes de plus de 80 pays. Près de 500 000 spectateurs sont attendus. Plusieurs rues seront fermées lors des compétitions.
22: Ce qu'on demande surtout aux citoyens, c'est de prévoir leur déplacement, de se planifier à l'avance, parce qu'effectivement, ça va être difficile. Il va y avoir des enclaves et il va y avoir des entraves, surtout dans la ville. Mais il est important de rappeler aussi que ce n'est pas tous les jours au même endroit. Donc, la course, les courses, parce qu'il y a 13 épreuves dans le cadre des championnats, vont se dérouler un peu partout dans la ville et ça va bouger de jour en jour.
21: Tourisme Montréal évalue à 150 millions de dollars les retombées économiques de l'événement. Son PDG, Yves Lalumière.
23: Pour la semaine, on parle de 150 000 chambres qui sont vendues. Ça, c'est des gens qui vont au restaurant, qui achètent dans nos commerces de détail, qui font vivre le centre-ville.
21: Un centre de coordination a été mis en place. Les services policiers, pompiers de santé et municipaux y sont réunis afin d'agir rapidement en cas de besoin. Ici Marc Véraud, Radio-Canada, Montréal.
8: Et en terminant, à Terre-Neuve et Labrador.
24: I know people are really frustrated, really angry right now. I look forward to hear for Wakeham's call.
8: La communauté Innu est furieuse et dit attendre impatiemment des nouvelles du premier ministre Tony Wakeham au lendemain de l'approbation par les élus de la province d'une nouvelle entente cadre sur la centrale électrique de Churchill Falls. Vous entendiez la grande chef Jody Ashini qui estime que sa communauté ne peut pas soutenir l'entente. Elle estime que la renégociation de l'accord priverait les Premières Nations de Shitatiu et de Natouchesh de la moitié des redevances prévues dans la version.

0: Ici Émilie Perrault, il restera toujours la culture se poursuit avec Diane Tell. Bonjour Diane.
1: Bonjour.
0: Au CV de spectatrice. On va découvrir la spectatrice qui est Diane Tell. D'ailleurs, la chose qui te dérange le plus pendant un spectacle, Diane, ce sont les artistes qui boivent de l'eau.
1: Mon Dieu. J'ai répondu ça, j'ai dû remplir le questionnaire en pleine nuit, j'avais soif.
0: Donc, c'est quoi, quelqu'un qui... Parce que tu dis, au théâtre, là, les artistes, ils vont pas boire pendant la
1: représentation. C'est vrai que ça devient comme un tic.
0: Oui.
1: Les chanteurs, il faut qu'ils boivent dans une bouteille ordinaire d'eau en chaque chanson. Et j'imagine au théâtre, après une belle scène d'amour de Shakespeare, le gars, il prend il ouvre sa gourde. Non, je sais pas, j'aime pas ça. Je me dis, va backstage, bois ton eau, puis reviens-nous quand t'auras plus soif.
0: T'as accepté donc de plonger dans tes souvenirs de spectatrice pour nous, Diane Tell. Et je peux dire qu'il y a beaucoup d'auditeurs, d'auditrices qui, eux aussi, sont en mode nostalgie en ce moment, qui nous écrivent. François Pichette nous a écrit « Automne 81 ou 82 ». On est au Café du Palais Sherbrooke. C'était Gilberto, les cinémas-bars. Je suis tombée en amour. Je le suis toujours. Trop hâte de la revoir le printemps prochain.
1: Okay.
0: Un rendez-vous avec François Pichette, Diane Tell. Il y a Andréane aussi qui nous écrit « J'ai vu la grande Diane Tell à la salle J. Antonio Thompson à Trois-Rivières au début des années 80. Mes amis et moi, on connaissait les paroles par cœur. On les chante encore lors de nos rencontres. Quel bel exemple pour l'ado que j'étais de voir une femme auteure, compositrice, interprète avec autant de talent. »
1: Merci beaucoup.
0: Et tu sais que l'invitation au CV de spectatrice, ça inclut les services d'un algorithme littéraire personnalisé. Et aujourd'hui, c'est Carl Bessette qui va relever le défi parce que tu avais une demande très précise et très pointue.
1: Ah bon?
0: Oui, on est dans la période parnassienne.
2: Exactement.
0: Oui. Alors, Carl, on a fait appel, semble-t-il, par hasard à la bonne personne.
2: Oh que oui! S'il y a quelqu'un qui aime le vers réglé, c'est notoire dans le milieu de la poésie.
0: J'en profite pour te demander comment va ton corps parce qu'on a ouvert notre cinquième saison avec la vie culturelle d'un gars qui a passé l'été allongé à cause d'une hernie. Comment tu vas aujourd'hui?
2: Oui, ça va mieux. Ça ne va pas bien, mais ça va mieux.
0: Et vous l'entendez, Luc de La Rochelière est toujours avec nous. Merci, Luc.
3: Oui, je partage les hernies avec lui. C'est quelque chose qu'on a...
1: Je crois que tu le bats, non? Tu le bats, non?
3: Oui, j'en ai trois, mais elles sont moins intenses que la sienne en ce moment.
0: Oui, mais je comprends donc que tu vis avec des hernies depuis longtemps.
3: Oui, c'est une affaire que tu vis avec, ça, après.
0: Un beau message d'espoir. Oui. Pour Carl Bessette. Et dans cette deuxième heure, on va passer de ton rôle de programmateur à celui d'entertainer, Luc de La Rochelière, parce que tu nous as préparé deux medleys de tes succès qu'on pourra entendre dans ton...
3: En fait, j'en ai fait un, mais il était trop long.
0: Il était trop long,
3: on
0: l'a coupé en deux.
3: De le couper en deux.
0: Il y aura un entracte pendant ce medley. Merci beaucoup d'être avec nous, Luc de La Rochelière. D'ailleurs, pour les gens qui veulent recevoir ta programmation musicale, les titres des chansons, les interprètes, ceux qui nous écoutent en direct, là, vous pouvez dès maintenant texter le mot « culture » via la bulle de conversation de l'application Radio-Canada Audio.

0: c'est une icône, une artiste incontournable qu'on a le plaisir de voir se renouveler depuis maintenant un demi-siècle. D'ailleurs, c'est parmi les artistes qui ont été le plus souvent nommés par nos invités à l'émission. Elle trône au sommet avec Robert Lepage, Le Cirque du Soleil, hélas, la chanson Marcia Baila. Wow. Elle a grandi dans une ambiance de liberté, elle a toujours vécu entourée de livres et elle croit que ça a été déterminant dans sa vie. Diane Tell, on te reçoit sur une musique qui te met en joie, j'ai l'impression.
1: Oh, j'adore.
0: Alors, c'est News de Claire Laffut et Izzert.
1: Oui, oui,
0: et
1: oui.
0: Et ça, ça te fait danser.
1: C'est pas mal sexy.
0: Oui, hein?
1: Quand j'ai un petit crush sur un gars, je lui envoie cette chanson-là, en général.
0: Ça fonctionne?
1: Non.
0: Mais en parlant de...
2: Mais là, ils vont le savoir, à cette heure, ce que ça veut dire.
1: Oui, c'est ça. Mais peut-être qu'ils savaient pas, qu'ils pensaient que c'était comme une blague.
0: Mais là, parlant de chansons sexy, on dirait que j'ai tout de suite envie d'enchaîner avec ta nouvelle chanson, Diane Tell.
1: Ah oui, pas mal sexy, c'est vrai.
0: Ben, pas mal, oui, on l'écoute.
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0: Carl Bessette est séduit, j'ai l'impression. Ne dites pas « dites », c'est le titre de cette chanson-là qui est disponible sur les plateformes depuis le 28 août. Mm. Tu as eu du plaisir à enregistrer ça?
1: Oui, beaucoup. En fait, tu vas aimer, Carl, c'est un texte de Pierre Louis.
4: Ah. Oh. Louis avec un Y.
1: Et Louis avec un Y, oui. Qui est un très grand écrivain français. Mais évidemment, comme il était un peu prime sautier, dès le départ, il a écrit des livres assez coquins, il faut dire ça de même. On peut même utiliser d'autres mots, mais...
0: Oui. des synonymes, là.
1: C'est ça. Non, il a vraiment fait des textes assez... D'ailleurs, celui-ci est extrait du manuel de civilité pour les petites filles. Mmh. Déjà, ça part mal.
0: On dirait oui.
1: Mais surtout, c'était une parodie parce que, à son époque, donc début du siècle dernier, mon Dieu, il est mort dans les années 20, je dirais, fin des années 20, il y a à peu près 100 ans. Et ce manuel est sorti justement en 1926. Et c'était une parodie, en fait, parce qu'il existait manuels tout épouvantables que les madames écrivaient pour comment se conduire chez monsieur le curé, à l'école, machin. Mais, tu sais, c'était vraiment presque des cadenas là, pour les filles. Alors lui, évidemment, il a écrit quelque chose, une parodie épouvantable, mais j'adore. Moi, ça me fait rire.
0: Et Diane, je le disais, tu fais partie des artistes les plus souvent cités dans nos questionnaires, que ce soit au CV de spectateurs, dans les programmations musicales également. Puis je nommais aussi l'autre icône qui est souvent nommée, c'est Catherine Ringer, qu'on a perdue cette semaine, la chanson Marcia Baila. Qui fait danser les gens. Je sais que tu as réagi au décès de Catherine Ringer. Qu'est-ce qui t'inspirait, cette chanteuse-là, d'Erita Mitsuko?
1: Déjà, c'était une femme d'une gentillesse incroyable dans la vie quand tu la croisais. Parce que, tu sais, en France, les artistes qui sont aimés, connus et adulés comme elle, ils sont comme sur une autre planète. Tu n'arrives pas à les toucher, ils te passent devant, tu es invisible. T'sais. Mais elle n'était pas comme ça. Elle était hyper reconnue par le métier, le public, tout le monde aime Catherine Ringer. Mais quand tu la croisais dans les loges d'une émission de télévision, elle t'invitait dans sa loge pour discuter comment ça va, tout ça. Et puis une femme vraiment exceptionnelle. Et puis pour l'artiste féminine que je suis, tu sais, on est de la même génération. Et puis ce qu'elle a fait, ça te met un coup de pied au derrière, mais quelque chose de grave, là, tu dis, bon, ok, on peut y aller comme ça d'abord.
0: Et permissions qu'on se donne aussi.
1: Ouais. Mais j'ai tellement de sentiments pour elle que le petit hommage que je lui ai fait, c'est carrément un abécédaire, parce que je trouvais, à chaque lettre, je trouvais un mot pour... puis j'aurais pu continuer toute la journée. J'étais vraiment émue. Il y a des disparitions comme ça qui nous font réfléchir, beaucoup à... cette chose qui fait que on parle beaucoup des gens quand ils partent, puis des fois on les oublie avant qu'ils partent, puis elle, ça fait vraiment, ça fait cet effet-là, quoi. Ouais. On la voyait, mais moins quand même, et c'est triste.
0: Et donc les gens peuvent aller lire cet abécédaire que tu lui rends en hommage, c'est sur tes réseaux sociaux, Diane Tell. T'es au Québec pour la tournée 50e anniversaire qui va débuter dans quelques jours. C'est une tournée aussi qui va s'étirer jusqu'en 2027. Il y a déjà une quarantaine de dates qui sont confirmées, mais l'objectif, tu veux en faire 50.
1: Oh, c'est sûr qu'on va en faire 50. T'sais. Quand tu, c'est comme les verres de vin. T'sais, quand tu dis je vais en boire 4, t'es sûr d'en boire 5.
0: Rendu là, tu sais.
1: Ouais, c'est pour ça que je pars jamais une soirée en disant je vais en boire 4.
0: On sait comment ça finit. Évidemment, en 50 ans de carrière, des spectacles, t'en as donné plusieurs. Ça nourrit l'imaginaire de bien des gens. Il y a quelques semaines, je recevais Gilles Renaud, comédien qui est un grand fan de Diane Tell. Il n'avait que de bons mots pour toi. Il dit c'est une artiste unique, populaire, artiste de jazz en même temps, féministe avant l'heure, une voix adorable. Mais il y avait un moment marquant, une anecdote qui te concerne. On écoute Gilles Renaud.
5: Petite anecdote, je suis allé la voir avec Louise, on est allé aux Îles-de-la-Madeleine dans un tout petit théâtre. Il y avait Diane Tell, on s'est garoché pour acheter des billets. On est arrivé, puis elle est rentrée sur scène avec des pancartes en disant « J'ai perdu la voix.
1: Oh, non,
5: je ne peux pas vraiment chanter, mais je suis une excellente guitariste. Et mon bassiste chante très bien. » En tout cas, elle a donné un spectacle avec la voix un peu comme ça. Mais c'était extraordinaire parce que là, on écoutait sa musique,
0: c'est
5: plus
0: ça.
5: Que sa voix. Tu sais, habituellement, on écoute sa voix est tellement en avant tout le temps. Et c'est clair, elle chante, on comprend tout. Ça, c'est le fun.
0: Oui.
5: On comprend tout ce qu'elle dit, ce qui n'arrive pas avec tous les chanteurs et toutes les chanteuses. Et puis là, cette fois-là, on écoutait beaucoup, beaucoup, beaucoup la musique. Et puis, c'était comme une révélation de voir à quel point sa musique est riche.
0: Oui. Gilles Renaud, donc, qui...
1: C'est vrai. En plus, c'est vrai.
0: Quel souvenir tu gardes, toi, de ce moment-là? Parce que ça doit être extrêmement paniquant pour une chanteuse de perdre la voix.
1: J'ai pris l'avion et en descendant de l'avion, il y avait un show comme le lendemain et puis c'était fini. Je pouvais même pas parler, quoi. Alors, je vais voir le docteur et puis on était à une tournée Rosec, là. Ouais, t'en as une à tous les jours pendant tout un été, genre. Et je vais voir un docteur, bien, je dis, ah, bon. Fait que là, il m'écrit une ordonnance, puis tout ça, puis c'est écrit, tu sais, genre en vacances pendant 2 semaines.
0: Mais là, ça sera pas possible.
1: Ça va pas aller. Avec Serge Farley-Fortin, avec qui je travaillais, c'est lui qui m'accompagnait sur ce tournée-là. Lui, il a comme changé un peu l'ordre des dates, puis on s'est débrouillé, mais on en a annulé aucun. Alors, c'était drôle parce que j'avais un petit sketch, je sais pas s'il s'en rappelle ou si, je sais même pas si je l'ai fait, mais je vous le fais vite, c'est que je demande au docteur, donc il me donne une ordonnance puis partir en vacances, ok, je demande à l'autre, il me dit autre chose, puis je demande à ma mère, puis elle me dit ben fais une prière, ma mère était très très très dévote, elle priait tout le temps, dès qu'il y avait un problème, il fallait prier un saint ou un autre, elle avait toute la liste là. Elle dit demande au bon Dieu t'aider, juste ça que je peux te dire. Fait que là, j'appelle le bon Dieu. Et j'appelle le bon Dieu, je dis là, il me faut une voix, là, faut vraiment. Puis, tu sais, il était sur le répondeur parce qu'il est bien occupé, hein. Fait que sur le répondeur, je laisse le message, puis il m'a pas reconnu, il a cru que c'était Carla Bruni. Fait que quand il m'a répondu, il m'a renvoyé la voix de Carla Bruni, puis c'est ça que notre ami.
0: Que Gilles Renaud a vécu.
1: Ouais, c'est ça qui s'est passé pour vrai.
0: Hey, quand même. Mais je trouve ça extraordinaire que tu aies eu le courage d'y aller quand même. Et c'est vrai que, ne serait-ce que pour ton jeu de guitare, c'est une excellente guitariste, Diane Tell, disons-le. Alors, on est ici pour découvrir la spectatrice en toi, Diane, et on va commencer. C'est ça en force avec le premier spectacle que tu as souvenir d'avoir vu. C'est de mémoire, encore personne n'a nommé ça au CV de spectateur.

0: The Doors?
1: Oui.
0: Donc, tu vois ça au Forum. T'as quel âge à peu près?
1: Oh, je crois que j'ai même pas 12 ans. Là. Ah. Je dois être vraiment petite. J'ai deux plus grands frères que moi. Mm-hmm. Et très souvent, mes frères, quand ils voulaient faire quelque chose un peu douteux par rapport à mes parents... Il dit, on va emmener Diane. Si on emmène Diane, c'est qu'il n'y a pas de problème. Ils m'ont emmené aux danseuses, comme ça. Quand j'étais vraiment jeune, ils m'ont emmené voir les Doors au Forum. Parce que, si tu veux, un show comme ça au Forum, c'était pas légal à l'époque, fumer du pot. Hein, mais c'est comme si c'était légal, tellement ça sentait le pot. Et il y avait ben ça, se retrouver dans cet univers-là. C'est un univers un peu... Mais le show était pas bon, par exemple.
0: Non.
1: Ben non, il est arrivé, il était pas en forme ce jour-là, notre ami qui chante là.
0: Jim Morrison
2: n'était pas
1: en pleine forme. Jimmy était pas en forme.
0: Pour ce spectacle des Doors, mais tu dis quand même que le Forum, ça a été pour toi ton repère culturel à l'époque où justement on pouvait aller voir des spectacles à des prix complètement dérisoires. Là.
1: En 1976, David Bowie, ça coûtait 8,50 $ au Forum.
0: Okay? Ah, c'est fou ça.
1: Et si t'étais... si t'étais content avec ce que t'as entendu, t'allais à Fantasmagoria acheter son disque, t'es 9,50 $ pour le vinyle. Ouais, ou un peu ou pas, tu sais, c'est à peu près les mêmes prix.
0: Donc t'en as vu des
1: ben,
0: des
1: on allait, on chaînait pas, tu sais. Mm-hmm. Ouais. C'était tellement accessible et puis on oublie ça, mais Montréal c'était vraiment une plaque tournante. Il y avait beaucoup de groupes. Anglais qui passait par Montréal, qui n'était pas encore tout à fait connu aux États-Unis. Puis c'était vrai de certains groupes américains qui venaient à Montréal, puis qui n'étaient pas super connus en Europe. Puis c'était vrai aussi pour les musiciens de jazz. L'air de rien, Doudou Boissel, puis le Rising Sun, puis tous les petits bars de jazz.
0: Ça contribuait à ça.
1: Ben, il y avait des musiciens incroyables.
3: Légendes qui jouaient dans une
1: petite place. Qui venaient dans une petite place. Poche.
3: Aujourd'hui, je regrette de tous ces shows que je ne suis pas allé voir, que j'aurais pu aller voir. Parce que j'écoute ces gens-là sur 10 crèmes, j'aurais pu les voir à 4 pieds de moi. Là,
1: non, ça. Non, puis même fumer une clope avec eux autres, boire un verre.
0: Mais je sais que tu n'aimes pas ça être jaloux, Luc, mais je pense que tu vas l'être dans les prochaines minutes avec les noms qui s'en viennent. Okay. On a parlé de tes frères, mais il y a un spectacle qui te fait penser à ta maman, Diane Tell. Bien.

0: c'est gay quand même.
1: Oui, hein. Soleil, soleil. Nana Mouskouri. Oui. Tu l'as vu en spectacle à la Place des Arts.
0: Oui. Oui, oui. C'est le seul show que j'ai vu avec ma mère, parce qu'elle, elle aimait l'opéra. Hein. Et puis, moi, j'aime pas ça, l'opéra. Fait que, ben, j'aime ça, mais je trouve ça trop grandiloquent. Là, c'est trop d'affaires. Mon cerveau n'arrive pas à encaisser tout ce qu'on m'envoie. Et Nana Mouskouri, on est allé la voir ensemble. Puis je pense que je me souviens quand même d'avoir trouvé ça bien le fun comme idée de métier.
1: Ah, ça peut être une job, ça, chanteuse. On arrive dans la catégorie meilleur spectacle à vie. Toi, tu nous amènes un spectacle que tu as vu à Berlin. On écoute. Mmh.

0: Boys Genius.
1: Un boy genius, c'est un trio en fait.
0: Oui, c'est un trio de trois autrices, compositrices, interprètes qui font leur carrière séparément, mais qui ont, je sais pas comment on appelle ça, un super band, oui. Je pense que c'est ça.
1: Donc c'est Julianne Baker, Phoebe Bridgers et Lucy Dacus.
0: Ouais, ouais. Et je les aime d'amour toutes les trois. Alors je me suis dit, bon, oups, un billet pour ça, on va aller à Berlin, on va aller voir trois shows en un. C'est génial. C'était vraiment bon comme show. Ouais.
1: Parce que c'est pas évident élire le meilleur spectacle à vie. Qu'est-ce qui fait qu'il y a quelque chose qui se passe ou qui se passe pas?
0: Bah, j'aurais pu, c'est sûr, en nommer d'autres, oui. Là, parce que c'est difficile. Mais à un moment donné, on se dit, OK, on va choisir celui-là. Je crois que je vais voir des shows pour la musique, en fait. Mm-hmm. Je suis pas du genre à aller voir un show avec 40 ou 50 ou 80 000 personnes et regarder un écran au loin puis boire des bières chaudes sur une chaise pas confortable.
1: Ça fait rêver,
0: avec quelqu'un qui regarde le show avec son téléphone. C'est pas mon univers. Ouais. Puis dans ce genre d'endroit comme cette salle à Berlin, en fait, je cours aussi beaucoup. Je regarde aussi où ça se passe, le spectacle. Et puis, il faut que ça se passe dans une salle qui, là, par exemple, en l'occurrence, il y avait un genre de petite mezzanine, un peu genre VIP, avec le bar à côté, puis des glaçons, puis tout. Puis un beau siège confortable. Et puis.
1: Ah, ben ça aide.
0: Oui, ça coûte
1: même
0: un petit 20$ de plus, mais ça vaut la peine.
1: Ça vaut la peine de l'investir.
0: Ben, si tu vas jusqu'à Berlin, ça vaut la peine.
1: Ouais. On est toujours donc dans le CV de spectatrice de Diane Tell. On t'a offert la possibilité de te vanter un peu. Un spectacle que tu es fière d'avoir vu, tu nous ramènes au Spectrum de Montréal en 1983.

0: Randy Newman. Alors là, c'est là où tu peux te vanter. Raconte-nous ce spectacle-là. Pourquoi est-ce que tu es particulièrement fière d'avoir vu cet artiste-là?
1: C'est un des meilleurs compositeurs vivants là, de nos jours. Auteur-compositeur aussi. Il a écrit des chansons incroyables. Les gens ne s'en souviennent pas, mais c'est lui qui a fait « You can keep your hat on ». Il a écrit...
0: la chanson pour Histoire de jouets, « You've got a friend ».
1: Il a écrit toute la musique.
2: De films, beaucoup.
1: Beaucoup de musique de films. Son père était déjà un auteur de musique de films. Compositeur de musique de film. Mais en tant qu'auteur-compositeur, il a écrit des chansons incroyables. Et puis, je l'ai vu en solo. Ça, c'était le fun. On sent bien la qualité, la force des chansons quand elles sont jouées par un gars qui chante à peu près, puis qui joue par contre très bien du piano. Mais c'est pas un chanteur, tu sais, mais il fait ces chansons-là, c'est juste magnifique. Et il y avait Francis Cabrel qui était assis à côté de moi, puis on est allé manger après. Et on s'est dit qu'on était vraiment, vraiment chanceux d'avoir vu ça. Fait qu'on s'est fait un petit repas ensemble. C'était le fun.
0: On reste dans les grandes pointures pour le spectacle qui t'a grandement surprise. C'est où? Moi, je l'aurais mis aussi dans la catégorie du spectacle dont tu peux te vanter. Un trompettiste.
1: Ah, mon Dieu, oui. Déjà, on le reconnaît tout de suite.
2: Une note. On sait c'est qui.
0: Miles Davis. Miles Davis? Comment c'était?
1: C'était terrible. C'était à Place des Arts. Okay. Je devais avoir, j'étais ado, 14-15 ans. Et surtout, je faisais de la photo à l'époque. Et puis, je me suis pas gênée. J'ai fait des très belles photos de lui. Proche. Il m'a tiré la langue.
0: C'est vrai?
1: Oui.
0: Hey, ça prend quand même du culot pour se lever avec son appareil.
1: Mais tu sais, quand t'es une petite fille de 14 ans, là, les gens, ils se disent « Hey, tu es cute avec son appareil photo. » Tu sais, comme, qu'est-ce qu'elle fait là? La personne qui va t'engueuler. Mais si t'es un grand communicateur qui est là avec toute sa panoplie d'appareils, il va dire « Qu'est-ce qu'il fait là, le grand, là, il nous gâche le show? » Moi, je cachais rien. Là,
2: c'est une langue sympa, en fait, c'est ça qui t'a tiré. C'était pas une langue.
1: Non.
0: Non, il était de connivence.
2: OK.
1: Mais il était très joueur, puis il était tout le temps habillé. C'est incroyable. Là. Il avait une ceinture incroyable et une tenue. Il a joué vraiment bien. J'ai adoré ce spectacle, évidemment.
0: On reste donc dans ton CV de spectatrice, mais là, je te ramène un peu sur ta carrière, parce que on aime ça avoir l'opinion des gens sur les premières parties, pour ou contre les premières parties. Et là, ça nous amène à découvrir que, toi, t'as fait la première partie de plusieurs artistes.
1: Des grands artistes.
0: Des grands noms, le Chris de Burgh, par exemple. Ouais. Mais il y a aussi une artiste qui a déjà fait ta première partie.
1: Ah oui. C'est bien vrai. Tina
0: Turner a fait la première partie de Diane Tell. Je veux tout savoir.
1: Elle était dans un creux, faut quand même l'admettre que j'ai juste pogné la bonne semaine où elle était dans un creux. Puis moi, j'étais dans un moment de d'extase là où c'était un genre de festival en fait. C'était plus, je vais être honnête, c'était plus un double bill. Oui. Mais elle a quand même joué avant moi.
0: Quand même, c'est ça. C'était à Québec, c'était où?
1: Je pense que c'était dans la région de Montréal. Mais je me souviens plus du nom
0: dans
1: du festival.
0: Dans un festival, OK.
1: Je me souviens qu'il y avait une roulotte. Je me souviens du costume. Je me souviens de Tina Turner. Et je me souviens qu'il y avait 10 000 personnes. Pour moi, c'était beaucoup.
0: Oui.
1: J'étais jeune. Et je me souviens qu'ils m'ont coupé le son après 1h30 et 1 seconde.
0: Oui, là, c'est terminé.
1: Le show était fini.
2: Festival d'été, ils faisaient ça. C'était peut-être au festival d'été.
1: Non, c'était... Je crois que c'était... je sais plus. En tout cas, ils m'ont coupé, puis j'étais bien fâchée. Wow. Fait que j'ai pitché mon micro.
0: Écoutez,
1: le lendemain, j'ai eu une critique épouvantable dans le journal.
0: Mais nous, on va retenir que Tina Turner a fait la première partie de Diane Tell. On va aller dans le domaine de l'humour. Tu vas pas souvent voir des humoristes, Diane Tell, mais il y en a un qui t'a charmé. Il faut dire aussi qu'il a repris, adapté une de tes chansons. On écoute Stéphane Rousseau.
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0: surtout pas de nos jours.
1: Si j'étais une femme, Stéphane Rousseau, donc tu savais qu'il reprenait une de tes chansons?
0: Oui, je suis allée le voir parce qu'il reprenait une de mes chansons, parce que les gens se rendent savent pas ça, même des fois les artistes, on sait pas ça, mais t'as le droit de faire une parodie de chanson sans autorisation. Donc t'as pas besoin d'avoir l'autorisation
1: en spectacle, non, c'est ça.
0: Ouais.
1: Pour l'enregistrer, il faudrait avoir la permission.
2: Sur ce qu'il faut.
0: Voilà, mais en spectacle, non. Fait que, donc, je l'ai su par presque le quand dira-t-on qui faisait ça. Fait que je suis allée le voir et puis il m'a reçu dans les loges. Il était vraiment adorable. Il était très gentil, puis c'était drôle. Puis les Français, tu sais, ils aiment bien ça, ce genre d'affaires-là. Là. Ma chanson, elle a été reprise dans plusieurs films. Rappelez-vous de Chouchou?
1: Oui.
0: Gad Elmaleh, il faisait son coming out sur cette chanson-là.
1: Donc, c'est une chanson qui a été reprise souvent. Il y a Adam de Normandin ou Adam de Normandin, là, ça, je ne sais pas, mais Adam nous écrit. J'ai entendu sa chanson « Si j'étais un homme » lors de ma première fréquentation. J'avais 16 ans, je suis devenue très romantique. Les paroles se sont imprégnées dans ma mémoire. Il dit ça, c'est rare en passant. Et maintenant, la famille me demande toujours de la chanter lors des rencontres. C'est devenu la chanson d'Adam. Diane, elle a travaillé avec le duo Plamondon Berger sur la comédie musicale La Légende de Jimmy. On se fait plaisir.

0: Donc, dans la chronologie, la légende de Jimmy, ça arrive après Starmania.
1: Oui.
0: Mais Starmania, tu dis que c'est un des spectacles que tu es allé voir par obligation. Est-ce que tu avais l'impression qu'il fallait que tu l'aies vu pour jouer dans la légende de Jimmy?
1: Non, au contraire. C'est, je suis allée le voir bien après avoir fait la légende
0: c'est
1: de
0: vrai.
1: Jimmy.
0: OK.
1: En fait, on m'a demandé souvent de participer à
0: Starmania.
1: À Starmania. Pas la première version, mm-hmm. mais après. Puis j'ai toujours dit non. Et la dernière fois qu'on m'a demandé, c'est Michel en personne qui me reçoit à souper. Puis on était en tête à tête. Puis il me dit, bon, tu sais bien pourquoi je suis là? J'ai dit, ben, je sais pas, mais oui, ils m'ont envoyé pour te convaincre de faire ça. J'ai dit, écoute, si tu fais autre chose un jour, je suis ton homme.
0: Ah! Oh. Et ça s'est passé.
1: Et ça s'est passé. J'ai obtenu le rôle peut-être, je sais pas, 2 ans après. Et puis, j'ai été voir Starmania parce que les gens mélangent un peu les deux. Et il y a beaucoup de gens qui me côtoient comme ça dans la rue, puis ils me disent oh, on t'a vu dans la légende de Jimmy, c'était tellement bon, on a tellement aimé ça. Fait qu'au début, je leur disais non, c'était pas moi.
0: Dans Starmania, oui.
1: Et dans oui. Starmania. Et puis je disais c'est dans la légende. Puis maintenant, je leur dis oh oui, ça vous,
0: ça vous fait plaisir, merci. La serveuse automate, oui, c'est moi.
2: C'est moi.
0: On reçoit encore plein de messages, magnifiques messages de Isabelle de Rimouski. Elle dit j'ai grandi en Gaspésie où l'offre culturelle était limitée. Dans les années 80, ma mère s'occupait de la bibliothèque municipale. On pouvait emprunter des vinyles. J'empruntais Chimère de Diane Tell. Je le rapportais à la bibliothèque chaque semaine et je le dissimulais derrière d'autres vinyles pour l'emprunter à nouveau. Je l'écoutais en boucle. Je n'ai pas eu la chance de l'avoir en spectacle, peut-être un jour. Isabelle, Diane Tell est en spectacle à Rimouski le 30 septembre.
1: Et puis la Gaspésie aussi. Oui. Faut regarder sur les réseaux, on a toutes les dates. On va partout, c'est pas
0: ben
1: compliqué.
0: Oui. Nancy Bourdage du Saguenay aussi, elle dit Diane Tell, ma meilleure, j'ai 63 ans, je l'aime depuis mes 18 ans, j'aime tous ses albums, mais Entre nous et celui réalisé avec Fred Fortin, ce sont mes préférés. Et Diane sera au Saguenay le 28 octobre au Théâtre Palace d'Arvida. Merci beaucoup de prendre le temps de nous écrire comme ça. Merci Diane Tell. Ça a été très agréable de découvrir ce CV de spectatrice. Tu restes avec nous parce que dans un instant, il y a cet algorithme littéraire pour toi. Et on a la chance d'avoir un programmateur musical qui a 2-3 succès là, derrière sa guitare. Et il a accepté de nous offrir un condensé de quelques-unes de ses chansons. Alors on écoute Luc de la Rochelière.
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0: Luc de La Rochelière. Tu peux venir nous rejoindre, oh. Luc. Si je te disais reviens d'abord, merci pour ça, c'est ma préférée. La route est longue, on a entendu J'ai vu, on a entendu évidemment Si fragile que t'aimes encore chanter, puis on l'entend. Il y a Manon Drolet de Québec qui nous a écrit la chanson Si fragile, m'a accompagnée lors de la cérémonie en hommage à mon conjoint décédé. Malgré que la maladie a fait en sorte qu'il ne pouvait plus exprimer ses volontés vers la fin, il était évident pour moi que cette mélodie que nous avions tellement écoutée et réécoutée ensemble serait celle qui devait être au centre de ce moment rempli d'amour et de fragilité. Merci, monsieur de La Rochelière, pour ce magnifique cadeau. Manon Drolet de Québec.
1: Ben, c'est beau, ça. Ben oui. C'est le plus beau compliment qu'on peut recevoir pour une chanson, c'est merci. Hein? On a tous ce besoin-là d'être utile. Alors, quand on dit merci, c'est parce qu'on a vraiment touché quelque chose.
0: Ouais. On a servi à quelque chose.
1: Ouais.
0: Il y a Henriette Langlais aussi qui nous écrit Un toit dans ma tête. Quel beau titre. Toutes les chansons de cet album-là sont magnifiques. On a entendu J'ai vu dans ce court medley. Et croyez-le, il reste d'autres chansons, d'autres succès de Luc de La Rochelière. Donc, restez avec nous parce qu'un peu plus tard, la deuxième partie.
1: La version pépée
0: de cette prestation de Luc de La Rochelière. Alors, pour l'entracte, on passe à notre algorithme littéraire.
2: Oui. Littérature, l'algorithme littéraire.
0: Diane Tell, on le sait, tu es dotée d'une grande curiosité qui te fait constamment découvrir de nouveaux musiciens. Ai-je allé revoir la programmation musicale que tu as fait pour nous en 2023? Tu faisais déjà jouer du Alphonse Bizaillon, bien avant tout le monde, Diane Tell. Et quand on t'a demandé dans quel genre littéraire tu souhaitais avoir des recommandations sur mesure, tu nous as écrit toute la période parnassienne, good luck with that algorithme. C'est donc au poète et auteur Carl Bessette qu'on souhaite bonne chance avec ça. Si tu connais pas encore Carl, tu vas tomber sous le charme, Diane. Alors Carl, le micro est à toi.
3: C'est un grand plaisir. Parce que d'ailleurs, c'est un peu étonnant parce que quand on pense à la poésie, souvent l'image que les gens se font de la poésie dans leur tête, ce sont vraiment les poètes parnassiens qui représentent le plus cette image-là. Donc, je trouve que ce sont des poètes dont on ne parle pas assez. Et ça fait vraiment plaisir de pouvoir les aborder aujourd'hui. Surtout après, merci encore pour les chansons. J'ai plus de poils là, de chair de poule. Comment topper ça? En parlant du Parnasse!
0: Et voilà, on va parler poésie.
3: Le Parnasse, ça se passe au 19e siècle. Pour une histoire courte là, pour les gens qui ne savent pas c'est quoi. Donc, le 19e siècle, les années 1800, au début, il y a eu le romantisme, le sentiment contre la raison, Sturm und Drang, tempête et passion, l'emportement, l'émotion, et aussi changer le monde, se servir de sa parole, l'engagement de la parole citoyenne, tout ça. Et puis, à la fin des années 1800, il y a eu le symbolisme, qui est plutôt que la suggestion prend le relais de l'impression. On cherche la notion pure, l'éternel symbole. On utilise la force incantatoire des mots pour faire émaner le monde des idées, pour vêtir l'idée d'une forme sensible, viser le concept, atteindre le beau. Et donc, entre le romantisme et le symbolisme, au début et à la fin du siècle, il y a eu les poètes du Parnasse, qui se situent entre les deux. Et entre le romantisme et le symbolisme, donc, ce mouvement-là se défiait de l'inspiration. Disait, c'est louche, ces emportements, ses envolées des torses, disait non aux grandes envolées, et on exaltait une impassibilité, un travail froid et réussi que ne renierait pas un obsessif compulsif.
0: Oh, petit clin d'œil!
3: Donc, c'est très important. Hein? Pour eux, l'art poétique, c'est la beauté, la prudence et la pudeur, la retenue, la perfection, l'irréprochable dans la forme et, dans le fond, l'élévation. Donc, la rigueur, quoi! Et c'est bien parce que, je donne un exemple, Verlaine exprime une manière la position par la sienne dans un quatrain, il dit, il parle d'une œillade, donc un coup d'œil, il dit « Libre à nos inspirés, cœur qu'une œillade enflamme, d'abandonner leur être au vent comme un boulot. Pauvres gens, l'art n'est pas d'éparpiller son âme. Est-elle en marbre ou non, la Vénus de Milo? » Donc, c'est une façon de dire, les poètes, là, il faut être orfèvre, il faut ciseler tout cela, vous voyez? Donc, il y a plusieurs poètes parnassiens, mais ils sont excessivement difficiles à trouver aujourd'hui.
0: C'est pas facile parce qu'il n'y a pas tant de recueils.
3: C'est pas populaire. Les gens ne lisent pas ça.
0: Et pourtant, Diane Tell est emballée en ce moment-là. C'est donc fait la voir.
3: Donc, ce que j'ai trouvé comme solution pour offrir, c'est que je vais vous offrir deux anthologies de poésie française. Une anthologie de la poésie française du 19e siècle, dans laquelle on trouve plusieurs parnassiens. Et 100 poèmes pour les amoureux des chats. Donc, ce sont des poètes en vers réglés. Et donc, il y a plusieurs parnassiens là-dedans. Et vous pourrez en découvrir plusieurs. Il y en a un en particulier sur lequel j'aimerais attirer votre attention, c'est François Copé. François Copé, je ne sais pas si vous le connaissez.
4: Non, mais c'est parce qu'il y a... Non. Non, non, je pense qu'il y a un politicien qui s'appelle comme
3: oh
4: ça.
3: Oh non! Bon,
4: okay. Mais c'est pas lui.
0: Il l'a c'est pas celui-là.
3: François, peut-être qu'il aussi qu'il y a une relation avec notre chanteur Étienne Copé.
0: Oh,
3: le
0: cher Étienne Copé.
3: Mais il est très, très bon. Il a fait une quinzaine de pièces de théâtre à succès, une douzaine de romans, plus de 20 recueils de poèmes. Et je me suis dit qu'on pourrait se faire plaisir et lire un poème de François Copé. Ça nous donnerait une idée de à quoi ça ressemble la poésie du Parnasse.
0: Le niveau de bonheur de Carl Bessette okay. et Diane Tell est dur à expliquer en ce moment-là.
3: Alors, il dit... Je suis un pâle enfant du vieux Paris et j'ai le regret des rêveurs qui n'ont pas voyagé. Au pays bleu, mon âme en vain se réfugie. Elle n'a jamais pu perdre la nostalgie des verts chemins qui vont là-bas à l'horizon. Comme un pauvre captif vieilli dans sa prison se cramponne aux barreaux étroits de sa fenêtre pour voir mourir le jour et pour le voir renaître. Ou comme un exilé promeneur assidu regarde du coteau le pays défendu se dérouler au loin sous l'immensité bleue. Ainsi, je fuis la ville et cherche la banlieue. Avec mon rêve heureux, j'aime partir, marcher dans la poussière, voir le soleil se coucher parmi la brume d'or derrière les vieux ormes, contempler les couleurs splendides et les formes des nuages baignés dans l'Occident vermeil. Et, quand l'ombre succède à la mort du soleil, m'éloigner encore plus par quelques agrestes rues dont l'ornière rappelle un sillon de charrue, gagner les champs pierreux sans songer au départ, et m'asseoir, les cheveux au vent, sur le rempart. Au loin, dans la lueur blême du crépuscule, l'amphithéâtre noir des collines recule, et, tout au fond du val profond et solennel, Paris pousse à mes pieds son soupir éternel. Le sombre azur du ciel s'épaissit. Je commence à distinguer des bruits dans ce murmure immense. Et je puis, écoutant, rêveur et plein d'émoi, le vent du soir froissant les herbes près de moi, et parmi les chaos, les ombres débordantes, le sifflet douloureux des machines stridentes, ou l'aboiement d'un chien, ou le cri d'un enfant, ou le sanglot d'un orgue au lointain s'étouffant, ou le tintement clair d'une tardive enclume, voir la nuit qui s'étoile et Paris qui s'allume.
0: Carl Bessette qui nous lisait du François ouais. Copé. Copé, Copé. Est-ce que ça répond à la question pour...
3: François Copé, c'est lui qui a dit d'ailleurs, l'Alexandrin, est-ce que les oiseaux se cachent pour mourir?
4: Ah oui, tu
0: ben
4: vois,
0: voilà.
3: Il est connu pour ça, oui. Qui a été volé,
0: alors, ça répond aux besoins en poésie de Parnasse, Diane Tell?
4: Écoute, c'est merveilleux, vraiment. Je
3: vous offre les deux livres.
4: Oh, merci, voilà. Merci.
0: Moi, je
4: c'est dommage que vous pouviez pas... que vous ne puissiez pas venir me lire des poèmes pour m'endormir le soir.
3: Ce serait un grand plaisir. Génial.
4: Tu vois, je fais une petite chose. J'ai ouvert comme ça, vite fait, et Jean Richepin, il est dans l'album... Polisson, dont est extrait la chanson que nous avons entendue tout à l'heure.
0: Et ça, c'est la magie des recueils de poésie qu'on peut ouvrir comme ça
4: ouais.
0: et découvrir
4: ouais.
0: un sens. Carl Bessette, merci pour cette passion toujours contagieuse. Je rappelle que le troisième tome de ta série Load sur l'histoire d'Internet oui. apparaît le 28 octobre chez Main Libre. Et tous les détails, je le rappelle aussi, publié aux éditions de ta mère, maison d'édition qui célébrait cette semaine son 20e anniversaire.
3: Bravo, longue vie.
0: Et tous les détails, il faut lire ça, Diane Tell, c'est pour toi cette lecture-là. Est-ce qu'il y aura une version audio un jour de tous les détails? Moi, je voudrais Carl Bessette qui nous lit tous les détails.
3: Oui, ça serait un grand plaisir. Après avoir vu la réaction de la foule lorsque je lis ça...
0: Oui, parce qu'il nous en avait fait un extrait plaisir. Il y a deux ans à l'émission et c'était ouais, très, très populaire.
3: D'ailleurs, ça marche très bien.
0: Alors, c'est la fin de l'entracte.
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0: On vous l'a promis, il y a une deuxième partie à ce medley. C'est parti.

0: Luc de la Rochelière, comme on l'avait promis, un medley encore plus généreux. Merci beaucoup, Luc. On a entendu Cachiri, Chinatown Blues, Ma Génération, Amer America, Sauver mon âme. Et il y aurait pu en faire d'autres. Parce que c'est ça, il y en a tellement
1: c'est
0: des
1: succès. C'est le medley pépé.
0: Le medley pépé, cette fois-ci.
2: C'est le medley pépé.
0: Un peu plus de vitamines dans cette vie-là.
2: Je suis parti trop vite, là. J'ai vu comme ta face, Mandy. J'ai comme parti ça. Tu vois, peut-être fallait pas que je parte là.
0: Mais
2: là.
0: On l'a vécu. On l'a vécu, justement, ce moment-là.
2: Vous êtes resté dans le flow.
0: Merci pour la générosité, Luc La Rochelière.
2: Très agréable.
0: On va pouvoir te voir sur scène, donc avec ton complice, Sylvain Quesnel, guitariste. Oui. Le titre de ce spectacle, Paroles pour cordes sensibles. Magnifique. Ouais. Donc, qu'est-ce que vous proposez dans ce spectacle-là? Ça ressemble à quoi, cette formule?
2: C'est un survol, en fait, vraiment. C'est 40 ans d'écriture de chansons. C'est bizarre, j'entendais ton affaire, puis on espère faire 40 shows. Fait que tu vois, je suis juste un petit peu moins ambitieux que toi. Mais j'ai 10 ans de moins aussi de carrière, mais on fait ça en même temps. On est en anniversaire. Ouais, ben dans 10 ans, il va falloir que je trouve autre chose.
0: Donc, il y a quelque chose d'intimiste dans cette formule-là,
2: juste
0: de guitare.
2: Oui, on est seulement deux. Et puis, je voulais avoir une formule comme ça parce que je voulais jouer partout. Mm-hmm. Tu sais, je voulais autre chose.
0: Donc, il y a quelque chose d'intimiste dans cette formule-là, juste de guitare.
2: Oui, on est seulement deux. Et puis, je voulais avoir une formule comme ça parce que je

0: vendu, ça c'est le 5 décembre. Il va y avoir à Sainte-Agathe au début de l'année, puis à Québec, au Grand Théâtre. Et ça, c'est des grands, c'est des grandes réunions, mettons, avec à peu près le même répertoire que ce que je fais dans mon show à deux, mais accompagné, puis avec des rencontres musicales, des duos.
1: Mais et ça c'est agréable de mélanger ta voix avec ceux des autres.
0: Oh oui, tu sais, on a parlé de l'album de duo à l'époque. J'ai un peu parti l'affaire
1: Qu'après
0: ça il y a eu une trollée. J'aurais dû mettre un copyright là-dessus.
1: Oui, parce qu'après ça il y a eu duo
0: beaucoup d'albums. Oui, il y a même eu une petite catégorie, je pense, à un moment donné, album duo là, tu sais, c'est que. Mais oui, j'aime les rencontres musicales. Ouais. Moi, j'ai commencé au début de ma carrière. J'étais très centré sur ma petite affaire dans ma bulle, mais au tournant du millénaire, j'ai
1: eu cette envie-là
0: de rencontrer les gens parce que je me suis rendu compte, mais c'est ça, collègues, mes consoeurs, mes confrères, je les connais pas tant que ça. Chacun est dans son petit monde. Je disais, il faut qu'on se rencontre, il faut qu'on fasse des choses ensemble. Je pense que cette idée-là fait des petits aussi dans l'absolu.
1: Est-ce que les gens lèvent la main pour te dire, moi, c'est celle-là que je veux faire? C'est toi qui leur proposes? Comment ça fonctionne?
0: Bah, c'est un mélange des deux. Des fois, les gens me propose une toune. Des fois, je leur dis, mais malheureusement, elle est déjà prise. Fait que là, j'ai quelque chose d'autre.
1: Il fallait arriver
0: quelque
1: un peu plus tôt.
0: À proposer. Il fallait arriver avant. Ouais.
1: Est-ce que tu aimes ça, cet exercice-là, Diane, de chanter avec d'autres?
2: J'ai travaillé avec Luc. Il a créé un magnifique spectacle en hommage à Jacques Brel.
0: Oui, on a fait beaucoup.
2: Et on en a fait proche de 40.
0: Oui, à travers les années, parce que ça a été
2: au début, c'était comme un one-shot. Puis finalement, il y en a eu deux dans la journée. Et puis, c'était à la Maison Symphonique. On l'a fait avec le pianiste Benoît Sarrazin, qui est extraordinaire. Il y avait 10 chanteurs. Et puis après, on l'a fait avec l'Orchestre Symphonique. Mais Luc, c'est aussi un metteur en scène. Oui. Donc, il conçoit le spectacle. Il scripteur, on dit au Québec aussi.
0: Ouais, ouais.
2: Et là, il a fait un extraordinaire boulot. Ce que j'aime avec lui, c'est qu'il engage des auteurs-compositeurs pour interpréter les chansons des autres. Et c'est le fun parce que ça amène... on amène un peu notre signature aussi.
0: Ouais.
2: Et ça, c'est particulier. Franchement, j'ai beaucoup aimé travailler
0: Tu sais, le show de Brel, il y avait comme un micro, on chantait tous dans le même micro. C'est comme si chacun, on allait prendre sa place.
2: Ouais.
0: Donc,
2: c'est très beau,
0: Brel,
2: ce spectacle. Donc... Ouais. Très, très, très beau souvenir pour moi.
0: Oui, ben merci, moi aussi.
1: Et Luc, tu seras aussi en mode hommage à Renaud.
0: Oui, c'est vrai.
1: C'est un hommage symphonique. Donc, c'est un spectacle pour célébrer 50 ans de carrière de Renaud. Donc, c'est les 9 et 11 octobre à Montréal et à Québec.
0: Exactement.
1: Plein d'artistes. Edith Butler aussi, qui va être là.
0: Ben oui, Renaud, plein de monde.
1: Émile Bourgault, Marie-Jo Thériault et Luc de la Rochelière.
0: Multigénérationnel avec un orchestre jazz, mais aussi à cordes. Puis c'est Antoine Graton qui fait les.
2: Il est bon,
0: qui crée des arrangements originaux.
1: Il est vraiment bon. Oui, il est bon, le petit Antoine.
0: J'ai pas entendu toutes les tunes, mais la mienne est vraiment belle. Fait que juste pour ça, ça vaut la peine.
1: C'est laquelle?
0: Est-ce que je peux le dire?
2: Non, dis-le pas. Ah oui,
0: je le dis. Non, mais tu sais, je vais le dire parce que lorsqu'on m'a appelé pour faire ce show-là, je me suis dit oui, parce que je suis un fan de Renaud. Ça a été très important pour moi. Là, c'était comme une école d'écriture de chansons pour moi, Renaud. Et puis, je me suis dit, j'aimerais vraiment ça, faire la chanson « Mort les enfants ». Et là, on m'a dit, c'est Renaud qui t'a choisi. Hein? Renaud voulait que tu sois dans le show. Puis nous, on aimerait ça que tu fasses la chanson « Mort les enfants ». Fait que là, je me suis dit,
1: je vais faire
0: la chanson « Mort les enfants ». Donc, c'était
1: une rencontre qui devait avoir lieu.
0: Ouais, mettons que j'ai pas le vent en face. Tu sais, ça part avec le vent dans le dos.
1: Bon. Alors ça se passe, je l'ai dit, les 9 et 11 octobre à Montréal et à Québec, hommage symphonique à Renaud. Et sinon, la tournée, on le disait, tu vas te promener un peu partout le 26 septembre à Lillo, Coude, 10 octobre à Bolton. Il y a aussi l'album « Paroles pour cordes sensibles » qui sort le 23 octobre.
0: Oui, qui va paraître. En fait, ce show-là, on l'avait créé, là, ça, deux étés, pour faire une tournée Rosec. Et puis, on le ressort pour le 40e. Puis, durant la tournée Rosec, à la fin du show, les gens nous disaient, est-ce que c'est possible avoir ces versions-là que vous faites en spectacle? Et la réponse était non, on ne l'a pas.
1: Maintenant, ce sera possible.
0: Là, on repart, puis là, on l'a fait avant de partir. Fait que voilà.
1: Merci beaucoup, Luc de la
0: Rochelière. Merci à toi.

C'est sur ce succès de Diane Tell que je remercie les fabuleuses personnes qui rendent cette émission possible. J'espère ne jamais les perdre. Je pense que je sais bien les aimer. En tout cas, je veux travailler avec eux souvent, longtemps, énormément. À la technique, Alex Leclerc, les édimestres Nicolas Vincent.

0: Bouchard et Marilyn Dumont-Sanche, recherchiste Anne-Marie Lachance, Sophie Laforêt, Philippe Lavallée, la chef recherchiste Julie Longuetin, l'adjoint à la réalisation Pierre-Antoine et le réalisateur Frédéric Corbet, Alain de Gatineau qui nous a écrit « Quel cadeau vous nous faites cet après-midi ». Vous parlez avec vos précieux invités de moments magiques qu'ils ont vécu. Je vous confirme qu'on en a vécu nous aussi. Merci. On souhaite un excellent week-end. On se retrouve lundi dès 13h30.
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5: Ici Samuel Rancourt, voici les nouvelles. D'abord, les chefs des cinq principaux partis au Québec ont tendu la main aux maires et mairesses réunis dans la capitale nationale à l'occasion du sommet électoral de l'Union des municipalités. Ils ont chacun présenté leurs engagements en matière d'infrastructure et d'itinérance, notamment à un auditoire qui les attendait de pied ferme, comme l'explique Sébastien Desrosiers.
6: De l'Union des municipalités du Québec.
7: Le président de l'Union des municipalités du Québec, Guillaume Tremblay, est venu, comme des centaines de collègues, écouter ce qu'ont à proposer les chefs des cinq principaux partis en ce qui concerne leurs priorités.
6: Le plus grand défi auquel nous faisons face aujourd'hui, c'est le financement des infrastructures municipales.
7: Les villes estiment notamment que le déficit en maintien d'actifs atteint 50 milliards de dollars et qu'il pourrait doubler d'ici 10 ans.
8: C'est très important de réparer ce qu'on a bâti.
7: Rubba Gazal de Québec solidaire, par exemple, propose d'investir 2 milliards de plus dans les infrastructures municipales. Éric Duhaime du Parti conservateur est parmi ceux qui veulent consacrer au moins 3/4 du budget qui y est dédié à la rénovation.
9: C'est un enjeu qui est plus important qu'un parti politique ou qu'un engagement électoral.
7: Sauf qu'une autre priorité s'impose. Un bébé retrouvé dans un campement à Montréal cette semaine témoigne de l'urgence de s'attaquer à l'itinérance.
10: Ça n'a pas de sens. On peut pas accepter ça.
7: La chef de la CAQ, Christine Fréchette, s'engage à créer un fonds d'urgence pour répondre aux besoins. Celui du Parti québécois, Paul Saint-Pierre Plamondon, souhaite réduire l'itinérance de moitié d'ici 2030.
11: Je serai ce super ministre en charge de réduire de moitié le nombre de personnes en situation d'itinérance.
7: Un enjeu qui rejoint également le libéral Charles Milliard.
12: Tous ici, on vise l'itinérance zéro.
7: Les occasions comme celle-ci sont rares où tous les chefs parlent d'une seule voix. Encore faut-il que le prochain gouvernement passe de la parole aux actes. Ici Sébastien Desrosiers, Radio-Canada, Québec.
5: Et après son passage à Québec, la chef caquiste Christine Fréchette a mis le cap sur Montréal. Elle a modifié son horaire de la journée pour aller à la rencontre de la mairesse de la métropole qui l'a interpellée au sujet de la situation au campement Notre-Dame. Soraya Martinez-Ferrada veut que le Québec reconnaisse sa part de responsabilité pour faire face à la crise de l'itinérance. Reportage d'Étienne Perrault.
13: Au campement Notre-Dame, certains s'inquiètent après la découverte d'un bébé d'un an retrouvé dans une tente plus tôt cette semaine.
14: J'ai jamais vu d'enfant qui demeurait dans ce milieu-là.
15: Je vois mal les familles venir s'installer ici.
13: La mairesse de Montréal, Soraya Martinez-Ferrada, a plaidé pour un meilleur financement afin d'empêcher ce genre de situation. Elle demande aussi que Québec assume pleinement ses responsabilités face à la crise de l'itinérance et envisage même de saisir les tribunaux au besoin.
16: Est-ce que je vais en cour pour que soient clairement établies les responsabilités financières, opérationnelles avec le gouvernement du Québec? Moi, je ne peux pas me substituer au gouvernement du Québec.
13: Selon l'avocate et membre du Collectif québécois pour la prévention de l'itinérance, Pearl Eliadis, même si les municipalités sont souvent en première ligne dans la lutte contre l'itinérance, l'enjeu tombe aussi dans la cour de la province.
17: Les municipalités dérivent un peu, relèvent de la compétence provinciale. Mais cela dit, est-ce qu'ils ont les leviers financiers, entre autres, pour gérer la situation? Et forcément, mis à part la question juridique, la réponse est non.
13: Mais au campement Notre-Dame, on se soucie peu de savoir si l'argent vient de Québec ou de Montréal. Ce qu'on veut, ce sont des solutions concrètes.
18: Ça prend des logements, sacrément. Je suis fâché.
13: En 2026, Montréal consacre près de 30 millions de dollars à la lutte contre l'itinérance. Ici Étienne Perrault, Radio-Canada, Montréal.
5: Le plus grand événement sportif international à se dérouler à Montréal depuis les Jeux olympiques de 1976 est sur le point de commencer. Les championnats du monde de cyclisme sur route s'ouvrent dimanche. C'est un événement qui rassemble l'élite de ce sport et qui, d'après les organisateurs, devrait être suivi par plus de 250 millions de téléspectateurs de partout sur la planète. 13 titres mondiaux seront en jeu pendant les 7 journées de compétition. Marc Véraud s'est rendu au centre névralgique de l'événement près du Mont-Royal.
19: On a simplement ouvert la porte, ouvrir la fenêtre et plusieurs Montréalais pourront voir la course passer chez eux.
20: La vice-présidente du comité exécutif de la ville, Christine Black, invite les Montréalais à se masser près des différents parcours qu'emprunteront près de 1000 cyclistes de plus de 80 pays. Près de 500 000 spectateurs sont attendus. Plusieurs rues seront fermées lors des compétitions.
21: Ce qu'on demande surtout aux citoyens, c'est de prévoir leur déplacement, de se planifier à l'avance, parce qu'effectivement, ça va être difficile. Il va y avoir des enclaves et il va y avoir des entraves, surtout dans la ville. Mais il est important de rappeler aussi que ce n'est pas tous les jours au même endroit. Donc, la course, les courses, parce qu'il y a 13 épreuves dans le cadre des championnats, vont se dérouler un peu partout dans la ville et ça va bouger de jour en jour.
20: Tourisme Montréal évalue à 150 millions de dollars les retombées économiques de l'événement. Son PDG, Yves Lalumière.
22: Pour la semaine, on parle de 150 000 chambres qui sont vendues. Ça, c'est des gens qui vont au restaurant, qui achètent dans nos commerces de détail, qui font vivre le centre-ville.
20: Un centre de coordination a été mis en place. Les services policiers, pompiers de santé et municipaux y sont réunis afin d'agir rapidement en cas de besoin. Ici Marc Véraud, Radio-Canada, Montréal.
5: Et en terminant, à Terre-Neuve et Labrador.
23: I know people are really frustrated, really angry right now. I look forward to hear for Wakeham's call.
5: La communauté Innu est furieuse et dit attendre impatiemment des nouvelles du premier ministre Tony Wakeham au lendemain de l'approbation par les élus de la province d'une nouvelle entente cadre sur la centrale électrique de Churchill Falls. Vous entendiez la grande chef Jody Ashini qui estime que sa communauté ne peut pas soutenir l'entente. Elle estime que la renégociation de l'accord priverait les Premières Nations de Shitatiu et de Natouchesh de la moitié des redevances prévues dans la version.

Bonsoir tout le monde. On est à Moteur en herbe, une émission qui répond aux questions de notre jeune public. Aujourd'hui, on répond notamment à celles de Romy, Margot et William qui ont des questions vraiment très astucieuses sur les chenilles, sur les fleurs. Puis on va découvrir aussi quelque chose de très, très gros qui est juste à côté de Radio-Canada. Puis je pense qu'il y a bien des gens qui sont venus à Montréal qui ont déjà essayé cette chose-là. Le suspense est à couper au couteau. C'est Moteur en herbe.

0: Bonsoir tout le monde, très heureux, j'aime toujours ça, ce vendredi, avec notre jeune public. On accueille plein de nouveaux mondes en studio, avec cette belle équipe qui est composée de Hermine Revel. Hermine, bonsoir.
1: Bonsoir.
0: Zoé Jolie-Lopez, bonsoir.
2: Bonsoir Mathieu.
0: On a avec nous Marie-Ève André, qui est responsable au service de renseignement entomologique de l'Insectarium de Montréal. Bonsoir, bonsoir Marie-Ève.
3: Bonsoir.
0: Et... t'es pas venue seule?
3: Non.
0: T'es venue avec une boîte
3: oui.
0: pleine de chenilles. On est très contents. Puis d'ailleurs, on a deux jeunes auditrices qui étaient très, très intéressées quand elles ont vu cette boîte-là. On accueille en studio Romy et Margot. Elles ont toutes les deux 8 ans pour une très bonne raison, parce que c'est deux sœurs et elles sont des jumelles. Allô les filles?
4: Allô!
0: Comment ça va?
4: Ça va très bien.
0: Vous allez à quel... Ça va toujours très bien. Moi, j'aime ça. J'aime tellement ça, accueillir des gens comme vous en studio, des jeunes filles curieuses. Vous allez à quelle école?
4: La Visitation.
0: La Visitation. Ça, c'est où, ça?
4: C'est genre...
0: C'est dans... Je pense que c'est à Untic.
4: Oui.
0: C'est ça, c'est votre quartier. C'est à Untic. Ouais. OK, donc, vous avez 8 ans, vous êtes en troisième année.
4: Ouais.
0: Est-ce que vous êtes dans la même classe?
4: Non.
3: Non.
0: Pourquoi?
4: Parce que sinon, on se fait pas d'amis puis on chicane trop.
3: Mon Dieu!
0: Ah, mon Dieu! C'est comme la meilleure raison. Mais là, c'est pas vrai. Vous vous chicanez pas tout le temps.
4: Non, pas tout le temps, mais...
0: Mais qu'est-ce qui fait que vous vous chicanez? C'est quoi les raisons?
4: C'est parce qu'on se voit toujours, puis on s'énerve.
0: Oh, c'est vrai que des fois, on s'énerve beaucoup.
4: Oui, parce que si on a les mêmes amis... Et que à chaque fois on veut jouer avec nos amis, ça va faire de la chicane parce que
0: là on peut pas avoir en fait une va avoir l'ami puis là pendant ce temps-là cet ami-là il est pas disponible pour l'autre. C'est ça.
4: Ouais,
0: c'est des très bonnes raisons. Ben, d'ailleurs, c'est une manière d'éviter les chicanes. C'est de se voir moins souvent quand on est à l'école. Puis après ça, le soir, on est plus content de se voir.
4: Ouais.
0: Voilà. Hein, je comprends bien la manière dont vous fonctionnez. Hey, non, vous avez des super bonnes questions en plus. Il y a deux questions sur les chenilles. Puis on a Marie-Ève qui est une grande, grande spécialiste des chenilles. Donc, on va commencer avec la question de Romy. Toi, là, ce qui te rend... En fait, ce que tu comprends pas, c'est quoi la manière dont la chenille se transforme?
4: Ouais.
0: Qu'est-ce que tu voulais savoir?
4: C'est les poils et sa couleur allait sur ses ailes.
0: OK, donc une chenille, oui, a des poils. Elle a sa couleur. Est-ce que ça se transmet sur les ailes? C'est une bonne question, ça, Marie-Ève André.
3: Oui, vraiment. Ouais. Mais vraiment.
0: Comment ça marche?
3: Alors... l'idée, c'est que, bon, on l'a dit tantôt, là, j'ai apporté 6 chenilles qui sont de 3 espèces différentes, donc 3 sortes. Et elles sont toutes les 3, elles sont vertes, hein, vous les avez vues tantôt.
4: Ouais.
3: Puis, ben, il y en a une parmi celles-là qui a des poils très visibles. Hein. Je pense que vous les avez bien observées, là, c'est comme des touffes de poils très, très, très abondantes.
0: Sur son dos. Donc, son dos est plein de petits poils.
4: En fait, c'est des rangées de poils.
0: Oui, ouais, effectivement. T'as raison.
3: C'est ça. C'est des rangées de touffes de poils. Puis, ces poils-là, dans le fond, ils sont urticants. Ça veut dire que si, mettons, on sortait la chenille puis qu'on la mettait dans votre main...
0: On se ferait mal?
3: Ah oui, ça piquerait un petit peu. Puis ça peut même faire un genre d'irritation cutanée. Là.
0: Okay.
3: Donc, il faut faire très attention. Puis ça leur sert... Ben, ça leur sert à quoi, vous pensez?
4: À se défendre.
3: Tout à fait, parce qu'il y a beaucoup d'animaux qui veulent manger les chenilles, entre autres les oiseaux. Donc, elles se défendent contre les oiseaux principalement ou d'autres prédateurs. Et là, ben, la chenille, elle va manger beaucoup. C'est ça son but dans la vie. Puis éventuellement, elle va se transformer en chrysalide. C'est le nom de la 3e étape de son cycle de vie.
0: Ça, c'est quand elle est dans une espèce de petit cocon, là.
3: C'est ça.
0: Mm-hmm.
3: Donc, le cocon, c'est comme l'enveloppe qui est autour. Puis à l'intérieur, l'insecte lui-même, on l'appelle la chrysalide. C'est un insecte, même si ça a l'air un peu extraterrestre, là, il n'y a comme pas d'yeux.
0: Ah, OK, c'est un insecte. OK, donc la chenille, c'est un insecte. La chrysalide, c'est un autre insecte. Et le papillon, c'est comme 3 insectes en un.
3: Oui, c'est ça. C'est comme tout le même insecte, mais
0: ben oui, Margot, elle trouve ça vraiment incroyable. Moi aussi, je trouve ça incroyable. J'en reviens pas, là.
3: Non, mais c'est fou. Puis même, on comprend pas encore tout ce qui se passe là, dans la chrysalide. Mais il y a une chose qu'on sait, c'est que la chenille, elle se défait complètement. Il va rester quelques petites choses qui étaient présentes chez la chenille, mais... Vraiment pas beaucoup. Puis elle va se refaire en papillon.
0: OK. Donc, on reprend la question de Romy.
3: Oui.
0: Ben le poil que cette chenille-là a sur son dos va pas nécessairement se retrouver quelque part sur,
3: non,
0: mettons, l'aile du papillon.
3: Là. Non, c'est ça. Il est plus là. Lui est parti. Les couleurs aussi vont être transformées. Puis dans le fond, tu sais, parmi les papillons qu'on a, il y a un papillon qui est très jaune vif, il y en a un autre qui est brun, donc c'est même pas les mêmes couleurs. Puis, tant mieux, parce que ça sert pas à la même... Ils font pas la même chose dans la vie, ils sont pas à la même place. Donc, la chenille, elle veut se cacher parmi les feuilles vertes, mais le papillon adulte, lui, il va être ailleurs, peut-être sur les troncs d'arbres, par exemple.
0: Mais là, tu mentionnais tout à l'heure, puis moi, j'aime beaucoup ça, la question de Romy, pour ça, que là, il y a quelques structures qu'elle va garder pareil, que le papillon va garder par rapport à la chrysalide. C'est quoi?
3: Et par rapport à la chenille,
0: à la chenille.
3: C'est que la chenille, elle a à l'intérieur de son corps des petits groupes de cellules qui font rien. Dans la chenille, ça fait absolument rien. On les voit pas, c'est vraiment à l'intérieur. Puis, dans la chrysalide, quand la chenille se défait, ces petits groupes de cellules-là, ils commencent à s'activer. Puis là, ils ont la recette, chaque petit groupe de cellules là, la recette pour faire une partie du corps du papillon. Donc, il y a une recette pour les antennes, une autre pour les ailes, une autre pour les pattes, donc, et ainsi de suite, jusqu'à ce qu'on ait le papillon au complet.
0: C'est absolument fascinant.
3: Oui, c'est vraiment
0: cool. Sincèrement, là, je pense que c'est une émission pour le jeune public. Je suis pas mal sûr que 99,9% des gens qui nous écoutent actuellement, que ce soit jeunes ou pas, savaient pas ça sur le papillon. C'est une excellente question, ça, Romy. Puis il y a Margot, ta sœur, qui a une question sur un autre aspect de la chenille et du papillon. Qu'est-ce que tu voulais savoir?
4: Comment elle se développe?
3: Comment elle se développe, hein? Puis je pense aussi dans la question, il y avait un peu un côté comme de reproduction, hein? Tu voulais savoir?
4: Comment elles se reproduisent?
3: C'est ça. Bien, dans le fond, les chenilles elles-mêmes, elles se reproduisent pas, puis elles ont pas même les parties du corps qui pourraient leur permettre de se reproduire. Donc, c'est vraiment, elles vont se transformer. On l'a dit, la chrysalide, le papillon. Puis le papillon, lui, il est capable de se reproduire. Puis c'est même surtout ça qu'il veut faire dans sa vie.
0: En fait, c'est la phase reproduction de ces trois insectes-là.
3: C'est exactement ça. Oui. Donc, le mâle et la femelle, ils vont se reconnaître, entre autres, avec des odeurs. Est-ce que vous savez comment les papillons, ils sentent?
4: Non.
3: Ils n'ont pas de nez, hein, je pense, dans leur visage.
4: Avec ses antennes?
3: Oui, avec les antennes.
0: Wow!
3: Il va repérer la femelle, le mâle va repérer la femelle avec ses antennes. Il peut confirmer que c'est la bonne espèce, hein, la bonne sorte de papillon avec ses couleurs. Puis après l'accouplement, la femelle elle va aller pondre des œufs.
0: Incroyable. Est-ce que ça répond bien à vos questions, les filles?
4: Oui.
0: Ouais. Est-ce que vous êtes déjà allées à l'insectarium?
4: Oui.
0: Ah oui, hein? Qu'est-ce que vous avez préféré?
4: L'endroit plein de papillons.
0: Ah, évidemment, évidemment.
4: Ils se mettaient sur nous quand on bougeait pas.
3: Oui.
4: Ouais.
3: Un bon petit truc, là, c'est que si vous restez tranquille au soleil, des fois, les papillons, ils aiment ça venir se réchauffer sur les gens.
0: Ah, ils viennent se réchauffer sur
3: Oui.
0: Ah, ouais. Ah, oui. Bon, on va aller faire un tour, se faire émerveiller par les papillons et par les renseignements de Marie-Ève André. Est-ce que vous êtes contente de votre réponse, les filles?
4: Oui.
0: Ouais, hein? Super. On est très heureux que vous soyez passé ici en studio. Franchement, là, des belles voix de studio, des bonnes questions. Franchement, peut-être une carrière de radio à un moment donné, est-ce que vous aimeriez ça? Peut-être que oui, peut-être que... En tout cas, moi, je peux vous dire que vous avez du talent, puis vous ferez ce que vous voulez avec ça. Merci beaucoup, Romy. Merci beaucoup, Margot. Je rappelle que vous avez 8 ans et que vous êtes à l'école La Visitation. C'est à Ahuntsic. Merci d'être passé en studio.
1: Bonjour, je m'appelle William. J'ai 8 ans et je me demandais pourquoi il y a des fleurs de toutes les couleurs.
0: Alors, on va parler de fleurs avec Zoé Joly-Lopez parce que c'est une spécialiste des plantes ici à l'émission. Elle est chercheur à l'UQAM, précisément dans ce domaine-là. Alors, bonsoir Zoé.
2: Bonsoir Mathieu.
0: Alors, écoutez, je veux pas dire à William qu'il a pas raison, mais des fleurs bleues, Zoé, ça
2: existe. Il y en a. Ça existe. Les iris, il y a certaines espèces des gentianes. Il y a certaines espèces qui le sont, mais William a raison. Il n'a pas tort. Il y en a beaucoup moins, par exemple, si on compare avec des fleurs jaunes, des fleurs rouges, etc. Donc, le bleu, les fleurs vraiment bleu, sont vraiment plus difficiles à avoir.
0: On va demander à Romy puis à Margot, est-ce que vous en avez déjà vu des fleurs bleues?
4: Pas tant,
0: hein? Oui. Oui, c'est vrai qu'on voit pas souvent ça. Donc, William a un peu raison. Il y en a pas mal moins.
2: Il y en a pas mal moins. Donc, la question, si on veut reformuler la question de William, ça serait de se demander pourquoi est-ce que c'est si difficile dans la nature d'avoir des fleurs bleues, finalement. Donc, c'est pour ça.
0: OK. Alors, ça vient la couleur des fleurs.
2: On y va.
0: Ça vient d'où, la couleur des fleurs?
2: Ça vient de la fameuse lumière. Hein? Donc, la lumière visible que vous avez, c'est la partie de la lumière que nos yeux peuvent voir, puis que notre cerveau va interpréter comme des couleurs. On peut penser à l'arc-en-ciel, hein, par exemple, du violet ou du rouge.
0: Ouais.
2: Et les acteurs principaux pour la couleur, c'est les pigments. Les pigments, c'est des molécules qu'on retrouve dans nos cellules qui vont absorber. Elles aiment certaines parties de la lumière. Et ce qu'elles ne vont pas absorber, on va le voir avec nos yeux. Ça va se refléter.
0: Dans la couleur des fleurs, dans le fond, c'est ce qu'elles n'absorbent pas.
2: C'est ce qu'elles n'ont pas pris, exactement. Ouais. Donc, le meilleur exemple, c'est la chlorophylle. La chlorophylle, je ne sais pas, les filles, si vous avez déjà entendu parler de ce mot-là, non?
4: Non.
0: Pas encore. Elle commence la troisième année.
2: Donc, mais la chlorophylle, c'est un pigment très connu qui va absorber beaucoup dans le rouge et dans le bleu. Donc, ce qui n'est pas absorbé, c'est le vert. Donc, c'est pour ça qu'on a des feuilles qu'on voit, qu'on perçoit comme vertes, les tiges, etc.
0: Bon, OK. Là, il y a des fleurs. Est-ce que vous aimez ça, les fleurs, les filles?
4: Ouais.
0: Qu'est-ce que vous aimez le plus dans les fleurs? C'est quoi vos fleurs préférées? Les roses? Les marguerites? Hein, peut-être? C'est peut-être difficile là, quand on a 8 ans là, d'avoir le nom de la fleur particulier. Là.
2: Elles sont toutes belles. Moi, je n'aime pas choisir.
0: Ah, vous avez de la difficulté. Hein,
2: ouais. C'est difficile.
4: Ça peut durer longtemps.
2: Excellente
0: réponse. Très bonne réponse.
2: Finalement, donc, si on retourne avec le bleu, donc, ce qui se passe, c'est qu'il y a un certain pigment qui nous permet d'avoir ça. Donc, on les appelle les anthocyanes. Donc, les anthocyanes, c'est vraiment ceux qui nous permettent de voir des fleurs, par exemple, rouges, violets et bleus. Et ça s'accumule d'habitude dans les pétales, par exemple, dans une vacuole. Ça, c'est une partie des cellules qui est comme une grosse poche de liquide.
0: Ah, ouais, hein. Et le pigment va là.
2: Les pigments s'en vont là-dedans. Donc, la vacuole, je le mentionne maintenant parce que ça va revenir un petit peu plus tard dans pourquoi est-ce que c'est si difficile d'avoir du bleu.
0: Okay.
2: Donc, les anthocyanes, le pigment qui nous permettrait de voir le bleu, sont dans la vacuole. Mais il y a comme trois raisons qui font que le bleu, ils sont difficiles. Puis, si je peux me permettre, Mathieu, je me lancerai avec la première raison.
0: Ouais.
2: C'est que les anthocyanes, on va essayer de simplifier ça, sont qui nous permettent d'avoir le bleu, sont dérivés d'une autre molécule que j'aime beaucoup le nom, c'est la delphidine.
0: Delphidine. C'est très beau, comme le nom delphine.
2: Exactement, delphidine. Et le problème, c'est que la delphidine, mais c'est pas toutes les espèces de fleurs, de plantes qui en produisent. Donc, par exemple, les roses, on n'a pas de roses bleues parce qu'elles n'ont pas de delphidine. Donc, on ne peut pas faire les pigments qui nous permettent, qui vont absorber, qui vont faire qu'on va voir le bleu.
0: Mm-hmm.
2: Donc, ça, c'est un premier problème. Toutes les espèces ne l'ont pas. Le deuxième, c'est que l'environnement de notre vacuole, donc notre fameuse poche de liquide,
0: la grosse poche de liquide,
2: quand elle change de pH, je sais que c'est des termes scientifiques, mais c'est un peu comme de dire, est-ce que le pH, c'est comme un peu qui nous dit, est-ce qu'on ressemble plus à de l'eau? Est-ce que la vacuole, elle ressemble plus à de l'eau qu'on boit ou plus à du jus de citron, par exemple, acide versus plus basique? Et ça va changer la forme de notre pigment. Donc, quand la vacuole, donc si par exemple vous avez une plante, une fleur qui a la delphidine, donc qui pourrait en théorie avoir le pigment bleu, mais si on est dans le vacuole est dans pH plus acide, donc plus jus de citron,
0: elle sera pas capable.
2: Ça va être plus rouge. Sa conformation va faire que c'est du rouge, alors que si c'est plus basique, ça va être plus bleu. Donc, déjà là, c'est un problème.
0: OK, donc si je comprends bien, là, si je résume pour dire à William, dans le fond, c'est que ça prend beaucoup, beaucoup, beaucoup de raisons pour qu'on puisse
2: arriver
0: à une fleur bleue plus que pour les autres pigments.
2: Exactement, parce que ça fait deux barrières. Donc, il faut avoir notre delphidine, notre bon pigment. Il faut que l'environnement de notre vacuole soit bon. Et aussi, il y a souvent des petits amis, donc des partenaires d'autres pigments qui aiment se lier à notre delphidine puis qui vont généralement faire que ça va être plus stable.
0: Mm-hmm.
2: Donc, il faut que dans notre fleur, dans chaque cellule, les trois conditions soient réunies en même temps pour pouvoir avoir du vrai bleu qu'on peut voir. Donc, c'est quand même pas facile.
0: Il y en a des fleurs bleues.
2: Oui, je suis d'accord.
0: Il y en a des belles. Je ne sais pas. Moi, je suis allée au jardin de Métis.
2: Oui.
0: Et j'ai vu des pavots bleus.
2: Oui.
0: Et je me suis presque évanouie. Tellement je trouvais ça beau.
2: C'est très joli.
0: C'est tellement beau. Il y en a. Faut les trouver, faut les chercher.
2: Faut les chercher. C'est vraiment le fun. Ma préférée pour moi, c'est la gloire du matin. Je ne sais pas si. Il y a une variété qui s'appelle le bleu du ciel. C'est quand même très joli. Et elle, ce qui est fou, c'est que selon comment elle est ouverte, au début, ça, la vacuole va être plus acide au début, donc ça va être rouge. Puis quand elle s'ouvre, ouais, ça devient plus acide. Donc ça fait rouge, violet, puis bleu quand ça s'ouvre.
0: Ça s'ouvre soir et matin. Hein. C'est incroyable. Oui, ça s'ouvre, ça se ferme, ça s'ouvre, ça se ferme.
2: C'est un autre beau phénomène à discuter. Une autre belle question.
0: Tu parles à quelqu'un qui a ses gloires du matin à la maison.
2: Excusez-moi.
0: Non, mais moi, les gloires du matin, il faut pas dire du mal. Les gloires du matin, ça, je vous le dis tout de suite. Merci, Zoé, pour ce petit cours, vraiment.
2: De fleurs bleues. Mais c'est une excellente question, honnêtement.
0: Ouais.
2: De William.
0: Merci, William, de nous l'avoir posé. Zoé Joly-Lopez, pour les gens qui ne te connaissent pas, tu es professeure au département de chimie à l'UQAM, titulaire de la chaire de recherche du Canada en génomique évolutive de l'ADN non codant. C'est un long titre.
2: Oui, il faudrait rapetisser.
0: Mais t'es très cool.
2: Merci
0: Zoé.
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0: OK, la découverte, on l'avait dit tout à l'heure avec Romy et Margot ici, on ne sait pas si elles sont allées dans cette chose-là.
2: Oui.
0: C'est un peu épeurant. Je veux dire, moi, à 8 ans, je ne serais pas allée faire un tour là-dedans, c'est sûr. Alors, qu'est-ce que tu vas nous faire découvrir que tu as découvert cette semaine, Hermine?
6: Je brise le suspense, les filles. Est-ce que vous êtes déjà allées à la ronde?
7: Non.
6: Non? Bon, est-ce que vous connaissez un peu la ronde quand même?
7: Oui.
8: Ouais.
6: Est-ce que vous voyez ce que c'est le manège le monstre?
7: Non. Il y a des grosses montagnes.
6: Oui, exactement. Si je vous dis qu'il est fait en bois, est-ce que vous reconnaissez peut-être dans votre tête?
7: Oui.
6: Oui, hein, parce que c'est un manège qui est visuellement assez impressionnant. Là. C'est peut-être celui qu'on remarque le plus facilement, je pourrais dire, de la ronde, je pense.
0: Absolument.
6: Il est quand même fou.
0: Ouais.
6: Et ce que j'ai découvert cette semaine, moi, c'est que à tous les matins, il y a une équipe de mécaniciens et de menuisiers, 4 en tout, qui vont faire le parcours du monstre, donc le parcours qu'on fait, nous, quand on est dans le wagon.
0: Ouais, ouais.
6: Mais ils le font à la marche. Eh oui, au complet.
0: Ils marchent le monstre.
6: Ils marchent le monstre pour s'assurer qu'il n'y a pas de problème avec le manège. Alors, ça peut prendre de 2h30 à 3h. C'est quand même...
0: Hey, ça tient en forme, faire ça?
6: Ça tient en forme, exactement. Et le but, c'est donc de vérifier qu'il n'y a aucun problème. Et s'il y a un problème, évidemment, de le régler le plus rapidement possible. Fait que j'ai appris ça grâce à un ami de ma famille qui travaille à la ronde depuis très longtemps et qui a fait ça pendant des années de sa vie. À tous les matins, imaginez, il a marché sur un manège. Et c'est fou, hein? Imaginez comment il devait bien connaître le parcours.
0: Ouais, puis l'autre chose que j'aurais le goût de dire, c'est qu'il ne faut pas avoir le vertige pour faire
6: ça. Exactement, mais c'est ça. Et je lui ai demandé, ça fait-tu peur? Ça doit être fou, parce que je trouvais ça fou quand il m'a dit ça. Il m'a dit que oui, au début, évidemment, c'est quand même en hauteur, mais que ce qui domine, on va dire, comme sentiment, c'est le fait de faire un parcours au ralenti, comme si on était à quelque part qu'on ne devrait pas vraiment connaître dans la vie, tu sais, de voir ça
0: comme
6: d'un autre regard. Exactement, comme un rêve.
0: Ouais.
6: Puis il m'a dit que des fois, c'est tellement à pic. Évidemment, c'est une montagne russe, là, c'est un petit peu ça l'objectif. Ben, comme ça, tu sais, une pente comme ça. Mais qu'il faut y aller à reculons. Fait que c'est comme un parcours, mais vous en faites pas, ils sont attachés forcément.
0: Non, mais dans un instant, là, y aller à reculons,
6: oui?
0: Parce que là, c'est trop à pic, fait qu'il faut que tu descendes. Par en arrière. Oh mon Dieu.
6: Mais
0: OK, c'est pas tout le monde qui peut faire ça.
6: Non, ils sont attachés à des câbles de sécurité avec des mousquetons. Fait que tout ça est sous contrôle. Ne vous en faites pas. Fait que voilà.
0: Et pourquoi il faut faire ça?
6: Ben, c'est ça à faire. C'est important de vérifier, évidemment, les manèges tous les jours. Puis c'est pas tous les manèges qui sont vérifiés de la sorte. Évidemment, ils ont des vérifications pas mal à tous les jours, mais globales. Puis ils ont des vérifications plus complètes, qui sont plus périodiques. Mais le monstre, c'est le seul manège qui a une espèce de voie piétonne à même le manège. Pourquoi? Mais pour deux raisons. Premièrement, il est vieux, le monstre. C'est un vieux manège. Mmh. C'est le deuxième plus vieux à la ronde, après le mille pattes, que vous aurez peut-être pu faire si vous y allez à la ronde, les filles. Mais c'est un manège dans le monde des petits. Fait que le monstre, c'est le deuxième plus vieux. Il a été construit en 1985. Et ça, c'est 18 ans après l'ouverture de la ronde elle-même, qu'elle a été ouverte pour en vue de l'Expo 6-7. Excusez-moi, il fallait que je fasse la blague.
0: C'est pour notre... Oh, des jeunes ici, c'est vrai.
6: Excusez-moi, je devais la faire. Je pense
0: c'est
6: que c'est pour notre auditeur.
0: Il y a plein de monde qui ont fait « Oh wow, elle connaît sa référence. »
6: Je voulais dire l'Expo 67, évidemment. Bon, et puis ça a été construit dans le bois qui vient du sapin de Douglas de la Colombie-Britannique, traité à l'arséniate de cuivre. Bon, ça c'est pleinement compliqué pour dire que c'est un bois qui est très résistant, assez cher, de qualité. Ça a pris plus d'un million de plantes de bois pour faire ça.
0: Un million de planches de bois.
6: Avec 600 employés et plus, ça a pris un an et demi. Mais ça reste que c'est du bois. Puis le bois, là, c'est quand même moins résistant que d'autres matériaux qu'on va utiliser.
0: Ça travaille.
6: Exactement. C'est moins résistant que, par exemple, de l'acier. Puis le bois, non seulement c'est moins résistant, mais c'est aussi quelque chose qui se modifie par rapport à son environnement, qui va être beaucoup moins stable, si on peut dire.
0: Ouais.
6: Fait que, mettons, s'il est plus humide, donc il est plus, mettons, imbibé d'eau, je sais pas si vous voyez un peu ce que je veux dire, mais il va prendre de l'expansion. Puis ça, ça peut avoir un impact sur l'entretien du manège aussi.
0: Puis quand il sèche... Il va rétrécir il va se recroqueviller.
6: Oui, même que ça peut avoir un impact sur l'expérience de la personne dans le manège. Parce que ça va plus ou moins de coups en fonction de l'humidité du bois. Eh oui.
0: Wow.
6: N'est-ce pas complètement fou?
0: Mais non, mais c'est quand même incroyable. Oui.
6: Puis aussi, le monstre est sur des roues de métal. Et ça, c'est assez unique. En général, c'est du caoutchouc, du téflon ou autre chose. Mais le métal, qui est aussi sur des tracks de métal aussi, fait en sorte que la friction des deux métals ensemble permet d'avoir une vitesse, on va dire, optimale, puis de freiner comme il faut. Mais quand il y a de l'eau sur le monstre, l'eau va agir comme un lubrifiant entre les roues et la traque, un peu comme si on mettait de la vaseline, comme du petit bon, sur des pneus d'auto, par exemple. Puis ça va faire en sorte que ça va aller trop vite, ça va être plus complexe de freiner. Ce qui fait que, raison pour laquelle, le monstre est très souvent fermé, en fait. Je sais pas si... Bon, là, vous êtes jamais allé à la ronde, mais moi, là, toute ma vie, j'allais à la ronde.
0: C'était
6: tout
0: le
6: temps fermé, le monstre. Puis je me disais, mais pourquoi? Est-ce qu'il est en train de mourir, c'est ça?
0: Ouais.
6: Mais en fait, c'est juste qu'il y a beaucoup de contexte qui fait que, faudrait le fermer, tu sais, le monstre, notamment quand il pleut. Donc, voilà. C'est ce que je voulais vous apprendre.
0: La petite histoire du monstre, est-ce que ça vous donne le goût, Romy et Margot, d'aller essayer des manèges à la ronde?
6: Je veux juste vous rassurer, là, ils sont tous vérifiés comme il faut, les manèges. Tout ça est bien structuré. C'est juste qu'il est un peu vieux puis il faut en prendre bien soin du monstre.
0: Absolument. Mais le monstre, moi, je vous dis, à 8 ans, je me garderai une petite gêne.
6: Ouais, peut-être. Ouais. Dans quelques années, je vous dis, foncez au monstre. Vous allez pouvoir tout expliquer
0: s'il
6: ça aux gens dans la
0: encore.
6: File.
0: S'il fonctionne encore. Hermine Revel, qui a fait cette belle découverte cette semaine. Merci de nous l'avoir fait connaître un peu plus.
6: Plaisir.
0: Il y a Zoé Jolie Lopez et Marie-Ève André également qui ont participé à cette émission. Et bien évidemment, Romy et Margot. 8 ans de l'école La Visitation à UNSIC. Merci d'être passées en studio. Vous êtes contentes, les filles?
4: Oui.
0: Est-ce que ça tenterait de revenir une autre fois?
4: Oui, peut-être.
0: Ah, peut-être. OK, peut-être. Parfait. On garde son délibéré. Bon week-end, tout le monde. À lundi.
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0: Ben, j'ai juste le goût de commencer à chanter. La connais-tu? 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
1: Ah, oui.
0: Only got 20 million dollars in my pocket.
1: Pas autant que toi, par contre.
0: C'est Mac Lemore. On va en parler tantôt, Louis T. Mais bref, ici Rebecca Maconnen. Bienvenue à Maison Maconnen, à l'émission cette semaine. Où sont passées les bonnes manières? Est-ce que c'est quelque chose que tu as remarqué? Les gens qui parlent au téléphone sans écouteurs, qui regardent
1: oui,
0: les vidéos sans écouteurs, ne tiennent plus la porte, écoutent sur la table, tout ça.
1: Si on élargit ça à pas juste la table, puis savoir où mettre
0: absolument,
1: son couteau.
0: Exactement.
1: Oui,
0: bon,
1: oui, oui.
0: On va en discuter. Louis T est là, humoriste, bonjour, pour passer l'heure avec nous. Et Léla Savitch, rédactrice en chef et fondatrice de La Converse, média indépendant. C'est nos BNL, en fait, qui sera là en entrevue en deuxième portion d'émission. Donc, bienvenue à tous et à toutes. Je voulais revenir avec toi sur cette histoire-là. J'en ai parlé toute la semaine. Je suis même allée chez Alec Castonguay. Ma première invitation à Midi Info pour parler de ce fiasco autour d'Ed Sheeran. Je veux pas qu'on parle de qui a raison, qui a tort. Vous connaissez les grandes lignes.
1: Mac
0: Lemore a été écarté de la tournée d'Ed Sheeran. Il devait assurer. Il était l'un des quatre artistes qui assurait la première partie parce que sur scène, il y a deux semaines au New Jersey, il a dit libérer la Palestine, libérer la Palestine, libérer le Congo, libérer Cuba, tout ça. Mais ça a fâché des promoteurs, des diffuseurs, dont Robert Kraft, qui a dit à Ed Sheeran, si tu continues de l'avoir sur ta tournée, t'es plus le bienvenu.
1: Et propriétaire de Star, milliardaire.
0: Exactement.
1: Qui a convaincu d'autres propriétaires
0: exact.
1: De stades. C'est un peu ça
0: exact.
1: Aussi qui est censé.
0: C'est ça qui est arrivé.
1: Ça,
0: sauf que là, ça s'est retourné contre Ed Sheeran parce que tout le monde s'est décidé de la tournée. Il n'y a plus de musiciens. En tout cas. Mais c'est pas ça qui m'intéresse. Ce qui m'intéresse, c'est le mythe, la fiction, en fait, de l'artiste apolitique. Les gens disent que ça se peut pas. Ça se peut pas un artiste qui est apolitique, que finalement, la politique va finir. Il va être contraint de prendre position d'une manière ou d'une autre. Et dans ce cas-ci, ce qui est intéressant, c'est qu'il a essayé de l'éviter, mais c'est comme s'il l'avait délégué, finalement. Puis, tu sais, en choisissant Mac Lemore, qui est très...
1: Politisé, qui s'est prononcé par le passé.
0: Absolument, là, c'était pas une surprise pour personne. Donc, est-ce que ça existe, Louis T., un artiste apolitique, ou c'est une fiction?
1: Il y a juste Céline Dion.
0: Intéressant.
1: Ben non, mais je réfléchissais à ça cette semaine. La seule personne qui réussit à l'être, c'est Céline Dion. Puis je pense qu'elle l'est pour de vrai parce qu'elle est aucunement au courant de ce qui se passe. C'est la façon.
0: Par la force des choses.
1: Non, okay. Mais
0: elle s'intéresse pas à ça, tu penses? Donc, elle n'est pas politisée, donc elle est apolitique.
1: Je pense qu'elle est dans une bulle. On l'a vu avec les questions qui lui étaient posées lors de ses concerts en France où elle n'était pas au courant de ce qui se passait au Tibet ou un peu partout.
0: Quand elle était devant son hôtel, le Royal Marceau.
1: Je pense que c'est vrai. Elle le sait pas. Fait que c'est la seule artiste, je pense, qui réussit à l'être pour de vrai. Par ignorance, et je suis pas en train de mépriser
0: non,
1: ça.
0: Non, tu fais juste dire que oui.
1: Donc, c'est pas de l'évitement, mais pour beaucoup d'autres artistes, je comprends qu'il y a, une volonté des fois de pas se prononcer sur certains sujets qu'ils ne maîtrisent pas, puis d'autres fois, il y a une volonté que c'est pas parce qu'ils maîtrisent pas, c'est parce qu'il y a un prix à payer de prendre position d'un côté ou de l'autre, donc on veut pas le faire.
0: Oui, clairement, là, il y a un prix à payer pour Ed Sheeran, puis finalement, au final, il semble payer un prix. Mais tu vois, dans le cas d'Ed Sheeran, c'est même pas vrai qu'il est apolitique parce qu'il a déjà offert son soutien à l'Ukraine. Il a participé à un concert pour l'Ukraine en 2022. Ça, le ressac est immense.
1: Ben, je pense que beaucoup d'artistes pèsent le pour et le contre avant de se prononcer, puis il y a des causes qui leur paraissent plus unanime, donc c'est plus facile de le faire. Mais est-ce qu'on est obligé de se prononcer sur tout?
0: Mais
1: il y a ça aussi.
0: Chose.
1: C'est pas évident. Parce que pour de vrai, c'est pas évident parce que chaque personne qui a sa cause reproche aux artistes de pas en parler. Mais on peut pas parler de tout.
0: On peut parler de tout, puis en même temps, les gens disent le silence est aussi fort, parle aussi fort que les propos.
1: Oui, mais après ça, on reproche aussi aux artistes de trop se prononcer.
0: Oui, ça, c'est vrai. Il y a des gens qui disent hey,
1: continue
0: de jouer ta musique, continue de faire tes blagues, on veut pas t'entendre.
1: Ah.
0: C'est pour ça qu'on t'a invité, Louis T, à passer l'heure avec nous. On écoute Virginie Bien un petit moment pendant que les invités s'installent.

0: Alors, le New York Times rapportait récemment que la génération Z ne sait plus comment répondre au téléphone. Il n'y a plus de salutations ou ça, ils savent plus comment dire oui, allô, ils disent oui ou quoi ou t'es où. Et que c'est même la raison principale qui est citée par leurs parents quand ils les inscrivent dans une école d'étiquette pour apprendre à répondre au téléphone correctement. Semble aussi, selon les experts des comportements sociaux, que seules les personnes nées avant 1980 respectent encore la règle de politesse qui consiste à écouter son interlocuteur lors d'une conversation en face à face. Les autres se laissent distraire par leur téléphone. Alors, on se demande... on dirait que tu te sens concerné, Louis-T.
1: Alors... je suis après les années 80.
0: Bon, voilà. Ouais. On se demande où sont passées les bonnes manières. La science dit que c'est le secret du bonheur. Donc, qu'est-ce qu'on perd quand on les abandonne? On en discute avec une experte qui les enseigne, qui est Isabelle Moreau. Et on l'a rejoint en Caroline du Sud. Un sociologue qui s'est plongé dans le passé, Jules Pector Lallemand. Bonjour.
2: Bonjour.
0: Et Éric Morissette, un prof qui s'intéresse à la politesse dans les écoles. Merci à vous trois d'être autour de la table avec nous. Est-ce que vous avez l'impression que les bonnes manières se perdent? Qui veut se lancer? Éric.
3: Est-ce qu'elles se perdent? Oui. Puis je prends juste l'exemple du courriel. On va écrire, on va faire une demande par courriel et ça commence rarement par une salutation.
0: Ça, ouais.
3: Et quand la personne te répond, elle te répond, on reçoit rarement un merci d'avoir fait subi le courriel.
0: Ouais.
3: Donc, on transfère pas les règles de politesse dans la communication écrite et c'est celle qu'on utilise le plus,
0: ouais,
3: particulièrement avec les textos et
0: les courriels.
3: C'est
0: ce que j'allais dire, c'est encore pire dans le texto. On a toujours l'impression d'être dans une conversation puis on n'est pas obligé de dire « Veuillez agréer, madame, l'expression de mes sentiments les meilleurs », mais juste de dire « Merci ou s'il vous plaît ».
1: Donc, les règles de politesse de la vraie vie ne se transfèrent pas nécessairement dans le numérique, mais est-ce que notre méthode, notre façon d'agir dans le numérique maintenant se transforme dans la vraie vie, tu sais, c'est ça aussi?
3: Effectivement, donc on devrait utiliser les règles de politesse, qu'on appelle les mots magiques. S'il vous plaît, merci, excusez-moi. Donc on revient à la base, dans les textos, on devrait le voir apparaître. Lorsqu'on fait une demande à quelqu'un, on devrait aussi le voir apparaître dans le courriel. Et étant donné que on le répète, ça s'imprègne effectivement dans nos communications orales, ça se fait par la suite, ça se transfère.
0: Jules, chaque génération pense que la suivante est impolie et manque de savoir-vivre, non?
2: Absolument, oui. Mais c'est ça, je vous écoutais puis je me disais, je suis peut-être pas si sûr. Assurément, il y a des règles de politesse qui deviennent désuètes, mais il y en a d'autres qui s'ajoutent. Ma thèse de doctorat, c'était sur l'amour, par exemple, puis il y a peut-être des règles dans, par exemple, la séduction qui disparaissent, mais il y en a des nouvelles qui apparaissent. Par exemple, tout ce qui a à voir à l'expression des émotions. Les gens que je rencontrais valorisaient beaucoup un certain mode d'expressivité des sentiments. Ils disaient, ah, c'est important de parler de ses émotions, de se montrer vulnérable.
0: Mais c'est drôle, j'ai jamais pensé qu'il y avait, que ça avait rapport avec les bonnes manières, l'expression de ses sentiments.
2: Mais oui, parce que quand ils disaient, c'est important d'exprimer ses émotions, ils parlaient pas d'une rage folle ou des crises de larmes, ils parlaient de les exprimer d'une manière verbale, dans certains moments interactionnels, comme une conversation profonde. Donc tout ça, c'est des règles, des nouvelles règles d'interaction qui façonnent nos relations, mais on les prend tellement pour acquis ou elles sont tellement là sous nos yeux qu'on les voit même pas.
0: Ouais, donc, c'est intéressant.
1: L'empathie ou la sensibilité peut être de la politesse, puis on peut être poli et insensible aussi, c'est ça?
2: Oui, absolument.
0: Je voudrais poser une question à Isabelle, qui est en Caroline du Sud, parce que vous êtes notre experte là, en résidence. Bonne manière, politesse, savoir-vivre, courtoisie, c'est pas la même affaire, hein? Il y a comme des nuances à apporter.
4: Effectivement, bonjour à tous.
0: Bonjour. Oui, mon Dieu, j'ai fait l'erreur qu'Éric a dit, je vous ai pas salué avant. Quelle nouille, pardon, bonsoir, bonjour, bonjour Isabelle, bienvenue.
4: Je m'exprime virtuellement, on ne se voit pas. Donc oui, effectivement, le tout, c'est le savoir-vivre. Donc la bonne manière, ça répond à la question du quoi. Donc avec la relation, c'est vraiment la base, comme on a dit un peu plus tôt, c'est la base de tout. Le protocole, ça répond à la question du quand, donc les règles, c'est les lois, les institutions. Et l'étiquette, ça répond à la question le comment. Alors, c'est est-ce qu'on donne la main? Comment on donne la main? Est-ce qu'on enlève le chapeau à table? Puis, pour répondre à la question, pour compléter aussi ce que les invités ont dit un peu plus tôt, la politesse, est-ce qu'elle se perd? Je pense qu'effectivement, elle change. Parce que tout va tellement rapidement en ce moment. Puis la politesse, c'est la qualité de nos actions. Donc, finalement, si on change
0: rapidement... La politesse, c'est la qualité de nos actions. Oh, j'avais pas vu ça de même. Pardon. Là, je vous ai interrompu. Ça, c'est une autre chose vraiment pas cool. Hey, je
4: non,
0: suis un exemple.
4: Non, ça s'appelle une conversation. Ça ne s'appelle pas interrompre. Donc, la politesse s'opère, ben, c'est parfois parce que c'est un manque d'attention ou c'est une façon, c'est les bonnes manières qui ont évolué aussi.
0: OK. Et elles viennent d'où, toutes ces règles de bienséance et de savoir-vivre?
2: En sociologie, il y a un ouvrage vraiment important. Ça s'appelle le procès de civilisation. C'est d'un sociologue qui s'appelle Norbert Elias. Puis il montre que de la fin du Moyen Âge jusqu'au 19e siècle, il y a tout un processus de formalisation, justement, des mœurs et des bonnes manières. Mm. Donc, je vous donne deux exemples. La fourchette, puis le mouchoir. Okay. À la fin du Moyen Âge, on mangeait encore dans des plats communs à pleine main. Mm-hmm. Y avait des guides d'étiquette, donc des Isabelles du médiéval, qui s'adressaient au seigneur, au prince, qui disaient la règle, c'est si vous rongez un os, ne le remettez pas dans le plat commun.
0: Ah oui, ça c'est comme double dip. Un chip dans la trompette. Parfait. C'est encore pertinent aujourd'hui.
1: Mais plus de base un peu avec un os.
2: Exact. Beaucoup plus de base pour nous. Puis moucher, on disait ne te mouche pas de la main droite parce que c'est celle que tu manges, mouche-toi de la main gauche.
0: OK.
2: Puis, ce qui était poli, c'était de pas qu'il n'y ait pas de morve qui tombe sur la table.
0: Okay.
2: Donc, juste pour vous donner une idée.
0: C'est hygiénique, non?
2: Mais ça, c'est ce qu'on pense. Ça, c'est habituellement, nous, comment on voit ça, c'est nos bonnes manières, elles sont là pour l'hygiène. Mais ce que Norbert Elias montre, c'est que, en fait, il y a eu. C'est pas pour des raisons rationnelles, hygiéniques, qu'on a nos manières qui sont les nôtres aujourd'hui, c'est pour des raisons émotionnelles. Il y a seuil du dégoût et du déplaisir qui a bougé sur plusieurs siècles et qui a fait en sorte que, avant même qu'on découvre les microbes, on a commencé à adopter la fourchette et le mouchoir parce que les gens qui écrivaient des guides d'étiquette ont dit « Ah, attention, ne pas utiliser la fourchette, ne pas utiliser un mouchoir, c'est à lever le cœur, ça dégoûte tout le monde, c'est révoltant, c'est malpoli. » Donc, on a d'abord introduit un sentiment de dégoût envers certains gestes, par exemple manger avec les mains, se moucher avec les mains. Et puis, après, on a rajouté au 18-19e siècle des justifications hygiéniques.
1: C'est intéressant, mais le savoir le seuil, où est le seul seuil de l'hygiène, mais aussi de la tolérance, parce que moi, je pense, quand on parle de politesse, le cellulaire, là, les gens qui écoutent de la musique, disons, dans le métro, au cellulaire...
0: sans écouteurs.
1: En ce moment, sans écouteurs. En ce moment, on trouve ça très dérangeant, c'est très bruyant, c'est très impoli, mais en même temps, on est dans un environnement qui est déjà très bruyant. Donc, là, on a une intolérance pour ce son-là, mais est-ce que peut-être dans 5 ou 10 ans, on l'entendra presque plus parce que c'est déjà bruyant comme environnement. Où on place cette tolérance-là, ce seuil-là?
2: Mais absolument. Puis justement, des interventions comme les vôtres, où on pourrait penser à des influenceurs qui pourraient peut-être prendre le sujet de la musique dans les lieux publics, vont peut-être commencer à faire des vidéos et à introduire un sentiment de dégoût, de répulsion, d'insatisfaction. Et là, ça ferait bouger notre seuil de tolérance.
0: Ça, c'est drôle. Je vais vous faire écouter un extrait d'une émission qui a été diffusée en 1968 à la télévision publique suisse.
5: Attention, madame. Refuser systématiquement le vin équivaut à traiter d'ivrogne tous les autres convives.
6: Et si mes convictions m'interdisent de toucher à l'alcool?
5: Alors, dîner chez vous, madame.
0: Bon, il y a ça, il y avait l'exemple aussi de faut absolument dire bon appétit. Ça, c'est des trucs un peu... cet exemple-là, c'est complètement désuet.
1: Apporter de l'alcool chez quelqu'un, c'est de peut-être prétendre que cette personne-là n'est pas capable de te recevoir, donc elle n'en a pas assez.
0: C'est ce que Isabelle, vous êtes d'accord?
4: Effectivement, oui, complètement. Apporter de l'alcool chez quelqu'un, on pense qu'on va ouvrir la bouteille, mais on ne doit pas ouvrir la bouteille parce que sinon, on a pressenti que cette personne-là ne saurait pas choisir le bon vin exactement.
0: Mais je trouve ça drôle parce que j'allais vous demander, Jules, c'est quoi le facteur de changement en général? On a parlé de dégoût. Est-ce que ce sont les émotions qui transforment les sensibilités et les manières d'une époque à l'autre, qui les font avancer ou transformer?
2: Alors, la thèse de Elias, c'est donc une psychogénèse, donc l'introduction de ce sentiment de dégoût-là quand on respecte pas les bonnes manières, et qui elle-même renvoie à une sociogénèse, donc à une transformation des rapports de force dans une société. Et il montre en fait que...
0: On parle de classe, là.
2: Non, on parle de classe sociale.
0: C'est ça.
2: Et à la fin du Dans le fond, au Moyen-Âge, tous les seigneurs ont comme leur petite part de souveraineté qu'ils font respecter par la puissance militaire. Mais là, tranquillement, il va avoir un État absolutiste qui va concentrer le pouvoir, avoir un monopole de la violence. Et donc, l'aristocratie va se pacifier et pour...
0: assurer sa supériorité.
2: Sa supériorité. Va commencer à développer toutes ces manières de plus en plus formelles jusqu'au 19e siècle. Et puis au 20e siècle, là, il va y avoir un basculement.
0: OK.
2: Nos bonnes manières vont plus aller dans le sens d'un resserrement, mais plutôt dans le sens d'une informalisation. Donc, c'est pour ça que des choses comme ce qu'on vient d'entendre, ça nous paraît un peu ridicule parce que là, il y a eu un renversement. Ce qui est valorisé, c'est non plus respecter la bonne règle, la bonne manière de faire, c'est plutôt un certain naturel, un relâchement contrôlé des contrôles.
1: C'est le retour du balancier, mais les gens qui portent des jogging à journée longue.
0: Ça, c'est peut-être.
1: On s'est-tu rendu un petit peu trop loin?
0: Des pyjamas. On est peut-être allé un petit peu trop loin. Oui, j'allais dire revenons à aujourd'hui, parce que là, Éric, depuis 10 ans, vous travaillez à transformer le climat scolaire québécois en vous attaquant aux écarts de langage. Puis évidemment qu'il faut vous demander. Depuis le 1er janvier 2026, je pense, le vouvoiement est obligatoire. Est-ce que l'impact est positif?
1: Parce qu'on a ridiculisé un peu à cette mesure-là, mais moi, comme parent de jeunes enfants, je me suis arrêté un peu à réfléchir à ça, parce que quand ça a été proposé, c'est comme si on avait ridiculisé le ministre en disant « Bon, il pense que ça va solutionner tous les problèmes de nos écoles. »
3: C'était d'associer le vouvoiement à la réduction de la violence, qui était un raccourci. C'est-à-dire qu'on annonçait qu'on voulait réduire la violence, particulièrement entre les élèves, en instaurant le vouvoiement pour faire respecter les adultes, alors que la réaction du milieu scolaire, c'était les élèves peuvent me manquer de respect sans utiliser le « vous » là ou le « tu ». Donc, on utilise l'impératif lorsqu'on veut manquer de respect à quelqu'un. Donc, il y a pas de notion de vouvoiement qui est impliquée. Ce qu'on a voulu faire, notre équipe de recherche, on sait qu'on est préoccupé par la violence à l'école, la violence entre les pairs, la violence dans la façon, dans les relations entre les jeunes et les adultes. Donc, on veut la réduire. Donc, depuis 30 ans, c'est une préoccupation. Depuis 20 ans, c'est structuré. Et depuis 2012, on a des données là, qui sont accumulées sur les situations de violence et verbale, la violence physique. Donc, qu'est-ce qu'on peut faire en amont? Donc, on a travaillé beaucoup. On nomme ce qu'on veut faire pour éviter la violence, mais qu'est-ce qu'on peut faire pour la prévenir et faire la promotion de la socialisation. Parce qu'on se rappelle que la mission de l'école, c'est instruire, socialiser, qualifier. Lorsque je demande aux enseignants, parce que je rencontre plusieurs milliers d'enseignants par année, je leur demande comment vous socialisez vos élèves à l'école, parce que c'est une des 3 missions. Et je voudrais que les réponses là demeurent assez vides de sens, là, puis on ne sait pas trop comment on fait. Alors, la socialisation, c'est développer la compétence personnelle et sociale. Et ce qui ressort dans les questionnaires, puis il y a plusieurs centaines de milliers d'élèves qui répondent à chaque année, c'est la façon dont on se parle au quotidien. Mm-hmm. Et puis, on vient banaliser les insultes, entre autres. Et on sait
0: Mais on les précède de madame, monsieur?
3: Pas nécessairement. Okay. Le madame, monsieur, on va l'utiliser avec nos enseignants, mais c'est le langage de tous les jours, dans les casiers, dans le transport, à l'extérieur, dans la cour d'école, qui est problématique.
0: Et ça a un impact sur le savoir-faire et tout le reste.
1: La poule ou l'œuf, est-ce qu'on peut, à travers le langage, imposer le respect?
3: Tout à fait. Puis c'est à travers, entre autres, la compétence s'exprimer oralement, là, communiquer efficacement, c'est une des 3 compétences du français à l'école, de la première année jusqu'en secondaire 5. Puis dans la compétence communiquer oralement, il y a l'oral pragmatique, qui est l'oral de tous les jours. C'est là qu'on enseigne la politesse, la façon de s'adresser, de faire une demande, d'utiliser les mots adéquats, d'analyser la situation, puis d'adapter ma communication à la personne et à l'endroit où je suis. Donc, je ne parle pas de la même façon en classe que lorsque je suis au parc, de façon informelle, en train de jouer avec mes amis.
1: De langage.
3: Tout à fait. Mais ça doit s'enseigner et surtout se renforcer. On va parler aussi de la communication non-verbale, qu'on adresse peu à l'école. Parce qu'on sait qu'en vieillissant, à partir de 10-11 ans, je vais utiliser le non-verbal pour signifier...
1: J'en ai un à la maison, un non-verbal.
3: Donc, on doit enseigner qu'est-ce que c'est l'insolence, le mépris, l'arrogance, l'impertinence.
0: Ouais.
3: Alors ça, c'est pas vu à l'école.
0: J'aimerais retourner à Isabelle parce que je vous entends opiner du bonnet ou être d'accord.
4: Absolument.
0: Est-ce que les jeunes ont une autre vision de la politesse?
4: En fait, c'est leur véhicule, hein, c'est la façon qui fonctionne. C'est à nous, je pense, aussi les adultes, de faire que le territoire où ils doivent aller est restreint justement par notre bonne manière, justement. Mais je voulais revenir parce que c'est très intéressant par rapport au non-verbal, justement.
0: Ouais.
4: Parce qu'en instaurant le « vous », je pense qu'on voulait faire une distance aussi. Ça permet une distance entre le « tu » et le « vous ». Parce qu'on a les professeurs à l'école, au début, on les appelait avec leur nom de famille, puis on a commencé à les nommer par leur prénom, qui fait que la distance entre lui et l'élève est beaucoup plus rapprochée. Avec le « vous », il y a une espèce de petite distance de respect qui s'installe. Puis moi, mon rêve, là, ça serait d'installer, de fonder une semaine d'étiquette et de respect. Une semaine durant l'année où chaque école pourrait avoir une thématique à tous les jours pour être...
3: Et c'est difficile dans certaines écoles.
0: Qu'est-ce que vous leur enseignerez, Isabelle, par exemple?
4: Ben, ça peut être de la bonne manière à table, à tenir la porte, ou quels sont d'être conscient. En fait, c'est le conscient du non-verbal, les bonnes manières. C'est pas juste la façon qu'on va verbaliser les choses, c'est la façon qu'on va agir dans notre quotidien qui fait un impact.
0: Mais c'est drôle parce que sur papier, ou en tout cas quand je vous écoute tous les trois, ça peut quand même sembler un enjeu bourgeois, là, tenir sa fourchette correctement, offrir une bouteille de vin, pas la boire. En quoi ça concerne tout le monde, en fait? Toutes les classes sociales.
4: On dit les façades. On dit que ça fait une petite façade ou ça fait bourgeois et tout ça.
0: Ben oui.
4: Mais ajouter de la qualité à sa vie, c'est comme dire, moi, je vais manger du junk food à tous les jours parce que c'est bon, mais ça sera pas bon pour ma santé à long terme. Je vais pas m'entraîner, je vais avoir des séquelles à long terme, ça aussi. Donc, je pense que les bonnes manières, puis de se véhiculer dans un monde plus parfait, au mieux, c'est ce qu'on souhaite tous.
0: Est-ce que ça peut réellement nous outiller, l'étiquette, le protocole, le savoir-vivre, le civisme?
4: Absolument, absolument.
0: Comment?
3: Entre autres, lorsqu'on parle de la mission de l'école socialisée, on revient sur la qualité de la communication et du langage. Et ça, c'est un facteur de protection pour un bon climat social, un bon climat scolaire. On voit là on a des exemples très... Et ça, c'est un facteur de protection pour un bon climat social, un bon climat scolaire. On voit là des... On a des

0: présenter la charte de communication positive et de civisme aux élèves de secondaire 1 en leur disant, voici comment on se parle à l'école. Donc, ils font une semaine de civisme. Ils font aussi des tables à la cafétéria où ils vont travailler sur l'environnement. Donc, on utilise l'influence des pères pour accueillir les plus jeunes et de démontrer les comportements positifs à l'école.
1: Peut-être que je vieillis. Je pense qu'il y a 10 ans, j'aurais peut-être pas tenu ce propos-là, mais parce que je pensais, effectivement, faut être un peu plus rebelle, faut casser le moule. Mais aujourd'hui, je trouve qu'il y a peut-être un excès, puis je reconnais, je pense, dans la politesse, ben ça enlève des irritants dans nos relations sociales, dans nos interactions au quotidien. Puis je pense qu'on a besoin, comme société, en ce moment, de s'enlever un peu d'irritants, parce que tout le monde est un peu... un peu à cran.
2: Mais je trouvais ça intéressant, Jules, quand vous parliez tantôt de qu'est-ce qui disparaît, comment ça se transforme, parce que là, on a un peu basculé dans ce que j'appelle... plus l'étiquette, mais juste le civisme. Mm-hmm. Mettre ses écouteurs quand on parle au téléphone en public, on dirait que plus personne fait ça. Donner sa place dans les transports en commun, tenir la porte ouverte pour quelqu'un. Donc, qu'est-ce qui fait que... c'est pourquoi il y a des choses qui restent signes d'une bonne éducation ou d'un bon savoir-vivre, puis il y a des choses qui font en sorte qu'on les... est-ce qu'on... on a abandonné ça, là, des écouteurs. Tout le monde nous expose. Pourquoi est-ce que ça reste, c'est pas resté? Est-ce que ça va revenir?
3: Mais je vais répondre indirectement. C'est-à-dire, précédemment, je vous ai parlé d'un long processus
2: Absolument.
3: Où les règles se resserrent, les bonnes manières se créent, s'inventent. Puis là, c'est ça, ce que la sociologie montre, c'est qu'au 20e siècle, il y a eu un basculement vers l'informalisation. Donc, parce que les idéaux démocratiques progressent. Et donc, par exemple, au 19e siècle, une femme pas mariée pouvait pas être en présence d'un homme, pouvait pas la regarder dans les yeux. Donc, un aristocrate qui se fait manquer de respect peut frapper quelqu'un dans la rue. Donc, les règles, on parle là, d'étiquette de politesse, c'était pour assurer une hiérarchie sociale.
2: Oui.
3: Et donc, plus les idéaux démocratiques, égalitaires progressent, et donc plus ça devient, on cesse de valoriser cette hiérarchie brute et on valorise davantage, c'est ça, des rapports un peu plus informels. Mais ça s'appuie sur le fait que on a précédemment intériorisé certaines manières de faire, par exemple le dégoût là, viscéral qu'on ressent si quelqu'un met sa main dans le plat. Sauf que ce que la sociologie montre aussi, c'est que c'est pas des processus linéaires de formalisation ou d'informalisation. Ça va toujours par poussée. Mm-hmm. Et donc, il y a toujours des petits retours en arrière. Et donc, plus les règles de comportement s'informalisent, plus il peut avoir des petits moments où, comme ici, en ce moment, on se dit « Ah, mais la politesse, où est-elle passée? Oh, on s'ennuie! » Et là, on va faire des semaines de l'étiquette dans les écoles.
1: Mais vous me dites que dans 400 ans, ça se pourrait que ça soit correct, là.
3: Ah, ben là, si j'avais une boule de cristal, je ferais des paris sportifs, puis je serais riche.
2: Je demanderais à Isabelle Moreau, en terminant, qu'est-ce qui arrive si on ne maîtrise pas les codes? Est-ce qu'il y a un coût social?
4: Avec le long terme, oui, assurément, parce que ben ça dépend des codes, parce qu'il y a des codes qui s'en appellent les protocoles, donc tout ce qui était institutionnalisé, les lois et tout ça. Donc, sur l'autoroute, on a des codes à respecter, on en a tout le temps, on en a en joguant, on a des codes, on a des étiquettes, ça fait partie de notre quotidien, puis on en connaît beaucoup plus qu'on le pense aussi. Mais ce qui est magnifique, je pense, du civisme qui est collectif, puis du savoir-vivre, ce qui est magnifique, c'est qu'il n'y a aucune religion là-dedans, il n'y a aucune sexualité, il n'y a aucune grosseur, grandeur, ça fait partie de tout le monde, on en fait un tout, puis c'est ça qui est merveilleux là-dedans.
2: On pourrait finir là-dessus. L'étiquette, le savoir vivre, les protocoles, c'est inclusif, ça on aime ça.
1: Et moi je suis un vieux bourgeois réactionnaire.
2: Oui, ça on savait déjà. Isabelle Moreau, experte en bonne manière, Éric Morissette, professeur de formation à la Faculté des sciences de l'éducation de l'Université de Montréal, Jules Pector Lallemand, docteur en sociologie, co-directeur de Sigui, le magazine de sociologie. Merci pour vos lumières aujourd'hui. Désolée de vous avoir interrompu. Honnêtement, je suis pas fière. Ma mère pas fière non plus. Je m'appelle Rebecca Magalène, on s'en va au bulletin d'information. Au retour, Louis T sera toujours là et on reçoit Léla Savitch, fondatrice du média La Converse. À tout de suite.
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2: Ici Samuel Rancourt, voici les nouvelles. D'abord, les chefs des cinq principaux partis au Québec ont tendu la main aux maires et mairesse réunis dans la capitale nationale à l'occasion du sommet électoral de l'Union des municipalités. Ils ont chacun présenté leurs engagements en matière d'infrastructure et d'itinérance, notamment à un auditoire qui les attendait de pied ferme, comme l'explique Sébastien Desrosiers.
3: De l'Union des municipalités du Québec.
4: Le président de l'Union des municipalités du Québec, Guillaume Tremblay, est venu, comme des centaines de collègues, écouter ce qu'ont à proposer les chefs des cinq principaux partis en ce qui concerne leurs priorités.
3: Le plus grand défi auquel nous faisons face aujourd'hui, c'est le financement des infrastructures municipales.
4: Les villes estiment notamment que le déficit en maintien d'actifs atteint 50 milliards de dollars et qu'il pourrait doubler d'ici 10 ans.
5: C'est très important de réparer ce qu'on a bâti.
4: Rue Bagazal de Québec solidaire, par exemple, propose d'investir 2 milliards de plus dans les infrastructures municipales. Éric Duhaime du Parti conservateur est parmi ceux qui veulent consacrer au moins 3/4 du budget qui y est dédié à la rénovation.
6: C'est un enjeu qui est plus important qu'un parti politique ou qu'un engagement électoral.
4: Sauf qu'une autre priorité s'impose. Un bébé retrouvé dans un campement à Montréal cette semaine témoigne de l'urgence de s'attaquer à l'itinérance.
7: Ça n'a pas de sens. On peut pas accepter ça.
4: La chef de la CAQ, Christine Fréchette, s'engage à créer un fonds d'urgence pour répondre aux besoins. Celui du Parti québécois, Paul Saint-Pierre Plamondon, souhaite réduire l'itinérance de moitié d'ici 2030.
8: Je serai ce super ministre en charge de réduire de moitié le nombre de personnes en situation d'itinérance.
4: Un enjeu qui rejoint également le libéral Charles Milliard.
9: Tous ici, on vise l'itinérance zéro.
4: Les occasions comme celle-ci sont rares où tous les chefs parlent d'une seule voix. Encore faut-il que le prochain gouvernement passe de la parole aux actes. Ici Sébastien Desrosiers, Radio-Canada, Québec.
2: Et après son passage à Québec, la chef caquiste Christine Fréchette a mis le cap sur Montréal. Elle a modifié son horaire de la journée pour aller à la rencontre de la mairesse de la métropole qui l'a interpellée au sujet de la situation au campement Notre-Dame. Soraya Martinez-Ferrada veut que le Québec reconnaisse sa part de responsabilité pour faire face à la crise de l'itinérance. Reportage d'Étienne Perrault.
10: Au campement Notre-Dame, certains s'inquiètent après la découverte d'un bébé d'un an retrouvé dans une tente plus tôt cette semaine.
11: J'ai jamais vu d'enfant qui demeurait dans ce milieu-là.
12: Je vois mal les familles venir s'installer ici.
10: La mairesse de Montréal, Soraya Martinez-Ferrada, a plaidé pour un meilleur financement afin d'empêcher ce genre de situation. Elle demande aussi que Québec assume pleinement ses responsabilités face à la crise de l'itinérance et envisage même de saisir les tribunaux au besoin.
13: Est-ce que je vais en cours pour que soient clairement établies les responsabilités financières, opérationnelles avec le gouvernement du Québec? Moi, je ne peux pas me substituer au gouvernement du Québec.
10: Selon l'avocate et membre du Collectif québécois pour la prévention de l'itinérance, Pearl Eliadis, même si les municipalités sont souvent en première ligne dans la lutte contre l'itinérance, l'enjeu tombe aussi dans la cour de la province.
14: Les municipalités dérivent un peu, relèvent de la compétence provinciale. Mais cela dit, est-ce qu'ils ont les leviers financiers, entre autres, pour gérer la situation? Et forcément, mis à part la question juridique, la réponse est non.
10: Mais au campement Notre-Dame, on se soucie peu de savoir si l'argent vient de Québec ou de Montréal. Ce qu'on veut, ce sont des solutions concrètes.
15: Ça prend des logements, ça, quand même. Est-ce que je suis fâché?
10: En 2026, Montréal consacre près de 30 millions de dollars à la lutte contre l'itinérance. Ici Étienne Perrault, Radio-Canada, Montréal.
2: Le plus grand événement sportif international à se dérouler à Montréal depuis les Jeux olympiques de 1976 est sur le point de commencer. Les championnats du monde de cyclisme sur route s'ouvrent dimanche. C'est un événement qui rassemble l'élite de ce sport et qui, d'après les organisateurs, devrait être suivi par plus de 250 millions de téléspectateurs de partout sur la planète. 13 titres mondiaux seront en jeu pendant les 7 journées de compétition. Marc Véro s'est rendu au centre névralgique de l'événement près du Mont-Royal.
16: On a simplement ouvert la porte, ouvrir la fenêtre et plusieurs Montréalais pourront voir la course passer chez eux.
17: La vice-présidente du comité exécutif de la ville, Christine Black, invite les Montréalais à se masser près des différents parcours qu'emprunteront près de 1000 cyclistes de plus de 80 pays. Près de 500 000 spectateurs sont attendus plusieurs rues seront fermées lors des compétitions.
18: Ce qu'on demande surtout aux citoyens, c'est de prévoir leur déplacement, de se planifier à l'avance, parce qu'effectivement, ça va être difficile. Il va y avoir des enclaves et il va y avoir des entraves, surtout dans la ville. Mais il est important de rappeler aussi que c'est pas tous les jours au même endroit. Donc, la course, les courses, parce qu'il y a 13 épreuves dans le cadre des championnats, vont se dérouler un peu partout dans la ville et ça va bouger de jour en jour.
17: Tourisme Montréal évalue à 150 millions de dollars les retombées économiques de l'événement. Son PDG, Yves Lalumière.
19: Pour la semaine, on parle de 150 000 chambres qui sont vendues. Ça, c'est des gens qui vont au restaurant, qui achètent dans nos commerces de détail, qui font vivre le centre-ville.
17: Un centre de coordination a été mis en place. Les services policiers, pompiers de santé et municipaux y sont réunis afin d'agir rapidement en cas de besoin. Ici Marc Vérot, Radio-Canada, Montréal.
2: Et en terminant, à Terre-Neuve et Labrador.
20: Inuit people are really frustrated, really angry right now. I look forward to hear for Wakeham's call.
2: La communauté Inuit est furieuse et dit attendre impatiemment des nouvelles du premier ministre Tony Wakeham au lendemain de l'approbation par les élus de la province d'une nouvelle entente cadre sur la centrale électrique de Churchill Falls. Vous entendiez la grande chef Jody Ashini qui estime que sa communauté ne peut pas soutenir l'entente. Elle estime que la renégociation de l'accord priverait les Premières Nations de Shitatiu et de Natouchesh de la moitié des redevances prévues dans la version.

0: Maison Makonnen, toujours Rebecca Makonnen au micro avec Louis T. J'ai oublié de parler d'un truc, mais j'avais plus le temps parce que ça allait dans tous les sens. Eric, Louis T, dans The Guardian la semaine dernière, il y avait un article sur comment survivre dans un monde de monologuistes, de gens qui interrompent. On appelle ça du narcissisme conversationnel. Ah, ça, oui. C'est quand quelqu'un monopolise la discussion, centre tout sur toi, ne relance pas l'autre. Est-ce que tu vis ça des fois?
1: Je suis coupable. Oui, je suis coupable.
0: T'es un narcissique conversationnel?
1: Je ne me serais pas décrit comme ça. Je me serais décrit comme quelqu'un de très intéressant.
0: Mais t'es du genre poser une question, à parler pendant 10 minutes, puis après dire toi comment ça va?
1: Non, j'ai tendance à trouver que les gens vont pas assez vite, puis j'ai l'impression que j'ai terminé leur idée avant qu'ils la terminent eux-mêmes. Ouais. Fait que je fais comme, j'ai compris ce que tu veux me dire, voici, je me relance. Fait que j'interromps beaucoup. Je dois travailler là-dessus.
0: Bon, travaille là-dessus. D'ici la prochaine fois que tu viens
1: quoi,
0: nous voir.
1: Conversationnel?
0: Narcissique conversationnel. Oui, du narcissisme conversationnel. On accueille notre prochaine invitée. On estime que 511 organismes de presse locaux ont fermé leurs portes au pays entre 2008 et 2023. Donc, dans ce contexte-là, évidemment, marqué par la crise du financement des médias, l'effritement de la confiance du public, on en parle souvent, et le retrait des nouvelles sur les plateformes de Meta, hein, ça fait depuis 2023 qu'on ne peut pas diffuser des trucs sur, par exemple, Instagram.
1: On ne rappelle pas à quel point c'est grave.
0: Ah, c'est très... ben, je pense qu'on s'est habitué, puis c'est ça qui est grave. Oui. Notre invitée fait le pari, elle a fait le pari de lancer un média en ligne indépendant qui mise sur le dialogue et la proximité avec le terrain. C'est Léla Savitch, rédactrice en chef et fondatrice de La Converse. Bienvenue à Maison Makonnen.
2: Merci.
0: Est-ce que j'ai bien prononcé ton nom de famille?
2: Oui.
0: OK, parfait. Léla, t'es née en Serbie. Tu es arrivée, je pense, à l'âge de 5 ans. Je préfère faire un petit portrait de la personne avant de plonger. Dans quel contexte familial t'es arrivée à Montréal?
2: Moi, je viens d'une famille rome. Mm-hmm. Donc, je suis née dans un village en Serbie. Ma maman était venue ici un peu plus tôt. Mes parents, c'était un mariage arrangé. Donc, mon père vient de la même communauté que ma mère. Et en pleine guerre, en fait, ça devenait plus difficile de vivre là-bas. Donc, ma famille a décidé de revenir. En fait, pour ma maman, c'était un retour. Même pour mon père, c'était quelque chose de nouveau. Puis de venir s'installer ici avec quelques membres de la famille de ma maman.
0: Puis, dans ce contexte-là, quel lien t'as gardé avec ta culture d'origine? Ça ne devait pas être évident?
2: Ah non,
0: moi, c'est... Au contraire, c'était encore plus intense?
2: OK. C'est sûr que...
0: J'aime comment tu dis « OK, laisse-moi y penser avant de répondre ».
2: C'est sûr que je suis retournée cet été.
0: Est-ce
2: avec
0: que c'était la première fois?
2: Non. Okay. Non. En fait, moi, si je pouvais, j'y retournerais à chaque année. Mmh. Mais ça coûte très cher.
0: Ouais.
2: Et c'est sûr que moi, mon village d'origine, je le garde toujours dans mon cœur, partout où je vais, parce que, tu sais, être une personne rome dans un contexte québécois, c'est très difficile, parce que souvent, t'es pas comprise ni du côté des Blancs, ni du côté des racisés. Et donc...
0: Pourquoi, tu penses, d'après toi?
2: Je pense que les gens au Québec savent pas du tout que sont les Roms, tout simplement.
1: Non, c'est moins connu qu'en Europe. On n'a pas cette culture-là, puis j'avoue, moi-même, je plaide d'une certaine ignorance de ça.
2: Et puis, tu sais, la seule connaissance qu'on a des Roms, tu sais, je ne suis pas venue parler de Tony Gatliffe, mais moi, j'ai un problème avec ses films. Mm. Mais c'est Tony Gatliffe ou Emir Kusturica ou Esmeralda, ou etc., etc. Fait que c'est une romantisation qu'on a des Roms aussi en Amérique du Nord, je dirais plutôt. Puis il y a le côté racisme, discrimination, qui sont extrêmement violents. Il y a une normalisation du racisme anti-rom. Mais tu sais, dans les espaces antiracistes au Québec, mais c'est pas la communauté qui est assez présente. Donc, on entend beaucoup. Et donc, tu sais, pour moi, tu sais, c'est sûr que en étant une femme rom, on vient d'une communauté où est-ce que la représentation des roms est jamais faite par nous. Donc, d'où... Ma voix à moi de décider de devenir journaliste parce qu'il y a des Roms partout dans le monde. Donc, on trouve des communautés un peu partout. Donc, tu sais, souvent, justement, ma relation aux autres communautés racisées, des souffrances que vivent d'autres communautés, on les vit aussi en tant que Roms. Et donc, pourquoi est-ce qu'on ne connaît
0: pas... Cette familiarité, cette solidarité-là.
2: Je pense qu'il n'y a pas de journaliste Rom. Il y a moi, puis il y a une autre journaliste rome qui est à Toronto, une jeune fille que j'ai rencontrée dans un séminaire alors que j'enseignais en ligne, qui est hongroise, rome-hongroise. Mais c'est tout, tu sais, il n'y en a pas.
1: Si je peux m'adresser aux gens à la radio, parce qu'il faut savoir aussi que le peuple rome a vécu plein de problèmes un peu partout. Là. Mm-hmm. On le sait, on le conçoit, mais la couleur peut faire que vous passez comme blanche. Fait que c'est un peu ça aussi qui va faire... que le public va pas... Il y a moyen, du moins, de passer comme blanche.
2: Les Roms, en fait, c'est un peuple qui vient de l'Inde. Donc, à la base, c'est un peuple racisé, visiblement racisé. Moi, je suis un peu plus blanche en tant que Rom. Peut-être plus white-passing pour certains ou d'autres. Ouais. Là. Mais les Roms sont un peuple racisé, donc visiblement racisé. Certains Roms sont plus blancs, comme les Autochtones. Tu sais, les Autochtones
0: c'est vrai,
2: toutes les
0: absolument.
2: Couleurs. Fait que je compare souvent la communauté Rom et aux communautés autochtones. Mais c'est un peuple racisé, effectivement, qui a des origines qui viennent de l'Inde. Après, tu as les gens du voyage qui sont en fait ethniquement blancs, mais qui ont repris certains codes Roms et qui vivent une discrimination parce qu'ils sont perçus comme Roms.
0: Ouais.
2: C'est tout un autre sujet dans lequel je ne rentrerai pas aujourd'hui.
0: Non, mais je trouve ça intéressant parce que j'avais interviewé ta sœur, Daphina, qui a fondé une OBNL, Romanipé. Mm-hmm. C'était en 2019, donc ça défend les droits, les dignités, la reconnaissance aussi de l'histoire du peuple Rom. Elle était venue nous proposer des œuvres, en fait, pour découvrir la culture Rom en marge d'une controverse sur, justement, un film qui véhiculait des préjugés. C'est vraiment une affaire de famille, alors. Est-ce qu'on peut dire ça?
2: Écoute, ma sœur et moi, je pense que notre famille nous dit souvent « Mais pourquoi vous faites ça? C'est une cause perdue. »
0: Ah oui?
2: Oui. Je sais pas si c'est une affaire de famille. T'sais, comme Daphina et moi, on est les premières personnes de notre famille à avoir entré dans l'université et à y avoir sorti aussi.
0: Ouais.
2: Donc, c'est comme on a cassé aussi une pauvreté intergénérationnelle qui malheureusement, dans les communautés roms, il y a des gens à peu près de mon âge qui sont les nouvelles personnes qui ont eu accès à une éducation et qui sont réussi à rentrer dans les universités. Donc, tu sais, malheureusement, on est un peu comme... des trophées dans nos communautés, tu sais, parce que t'as tellement peu de personnes qui arrivent à avoir accès à ce niveau-là que tu sais, c'est comme un success story à chaque fois que.
0: C'est la figure d'exception, en fait.
2: Ça l'est pas, mais médiatiquement, c'est tellement pas connu non plus. Puis je pense pas qu'on fait un effort assez conscient pour aller chercher ces voix aussi. Qu'on a le stéréotype de la femme rom. Tu sais, je disais ça à quelqu'un, quand tu penses à une femme rom, tu penses pas à une personne comme moi. Tu ne penses pas à une rédactrice en chef,
0: ben
2: tu
0: ne
2: penses pas
0: à une journaliste. Parce qu'on a tellement vu de films.
2: Mais tu penses à une fille qui danse. T'sais.
0: Une fille qui danse, qui lit dans les lignes de la main. Tous les vieux clichés éculés, qu'on a vu dans les films, absolument. Voilà. Ouais. OK, alors tu l'as dit, tu es rédactrice en chef. À 27 ans, tu t'es orientée vers le journalisme. Qu'est-ce que le journalisme permet contre les inégalités, selon toi?
2: Je pense que c'est un outil incroyable qui nous donne énormément de pouvoir. Tu sais, je le dis souvent quand je parle aux jeunes, je dis, tu peux être activiste puis dénoncer, mais en tant que journaliste, tu as un pouvoir d'aller questionner l'autorité. Je pense que c'est le facteur qui est plus important, mais c'est aussi de, je dis souvent ça, canaliser un peu ta frustration. Je connais un journaliste que j'aime beaucoup, Ahmed Shihab El-Din d'Al Jazeera, puis à un moment donné, il disait que le journaliste, c'est de l'activisme, en fait. Je ne vais pas rentrer dans ce débat-là aujourd'hui.
0: Ça, c'est un gros débat.
2: C'est un gros débat, puis je ne rentrerai pas là-dedans. Mais en fait, ce qu'il disait, c'est ton travail, c'est de mettre en avant les préoccupations que vivent les gens, puis d'aller questionner le pouvoir. Fait que, tu sais, je pense que le journaliste permet de mettre de l'avant des réalités qu'on observe
0: en tant qu'intervenant. Et surtout à La Converse, qui est le média que tu as fondé en 2020. À la base, c'était quoi l'idée? C'était quoi l'objectif?
2: Ben, l'objectif de un, c'était de voir plus de personnes racisées pratiquer du journalisme qui est vraiment pour nos communautés. Parce que moi, j'avais fait un peu le tour des médias au Québec.
0: Métro, Journal Métro, Radio-Canada, La Presse. Ouais.
2: Puis à un moment donné, tu sais, je pense que souvent, j'ai entendu ça. « Ah ouais, mais ça ne veut pas dire que tu viens de cette communauté, que tu dois absolument couvrir cette communauté. » Où je me suis souvent fait dire, « Ben toi, à un moment donné, Radio-Canada m'avait invité pour une entrevue d'embauche. » Puis on dit, « Ben toi, là, la question Rome, là, tu ne pourras pas couvrir ça. » Ben j'étais comme...
3: Parce que tu serais biaisée.
0: Oui, alors la grande question, Léla, est-ce que ça existe, l'objectivité, la neutralité journalistique?
2: Non. Mais je pense qu'il y a certains principes journalistiques qu'il faut quand même garder. Moi, je suis assez traditionnaliste dans ma vision de la déontologie journalistique.
0: C'est-à-dire je trouve ça rigueur, exactitude.
2: Exactement. Puis je pense qu'il faut aussi être conscient de ses propres biais. Puis c'est des choses que je dis à mon équipe, c'est « OK, c'est quoi ton biais? Qu'est-ce qu'on va faire pour aller au-delà de ton biais? » Mais moi, je pense qu'une personne qui vit une situation est la meilleure placée pour couvrir sa propre communauté.
1: Qu'est-ce qui pousse à créer ou à fonder un média indépendant? Est-ce que c'est parce qu'on n'a pas de poste ou qu'ils n'engagent pas dans les médias médias traditionnels ou c'est pour offrir quelque chose de différent des médias traditionnels?
2: Je pense que c'est pour offrir quelque chose de différent. Comme je disais, tu sais, je pense que
0: il y a pas
2: beaucoup de personnes racisées dans les médias en français. Moi, quand j'étais en poste, j'allais à une conférence de presse du CRAR, par exemple, de Monsieur Niémi, qui travaille sur le profilage racial depuis des années. J'étais la seule journaliste francophone. Tu sais, souvent,
0: c'est très parlant comme exemple. Ouais.
2: Je te parle de 2017, fait que c'est avant George Floyd, là, t'sais, avant l'éveil racial des médias québécois et ailleurs dans l'Amérique du Nord. Donc, c'est sûr que j'allais à l'école, t'sais, j'étudiais en journaliste, certificat, j'avais des collègues racisés qui étaient extraordinaires, puis ils ne rentraient pas dans les médias, fait qu'ils faisaient une maîtrise. Meanwhile, il y avait une jeune blanche de 19 ans qui rentrait à des émissions matinales de Radio-Canada. Fait que il y a une inéquité énorme par rapport aux personnes racisées. Les personnes racisées, qu'ils ont quelque chose dans le ventre, qu'ils ont vraiment envie de rapporter ce qui se passe dans leur communauté, ben souvent se font dire ben tu peux pas le faire ou tu devrais pas le faire. Les reportages, tu sais, vont pas vraiment aller dans la proximité avec les communautés que nous on veut servir. Souvent il y a un biais, tu sais, moi je l'ai vécu, j'avais des patrons qui mettraient des guillemets sur des privilèges blancs, tu sais. À un moment donné, je pense que ça prend un média courageux qui vraiment est au service de nos communautés puis qui y va vraiment d'une perspective de l'interne et non pas de raconter nos communautés pour les autres.
0: Ouais. Mais pour ça, il faut bâtir une confiance et des liens avec les communautés qu'on sert. On va écouter un extrait, parce que tu as aussi, en plus de fonder un média indépendant, tu as fondé l'école, La Converse, où il y a des jeunes qui viennent apprendre le métier. Puis on va écouter un extrait d'un reportage. Je ne sais pas si tu as vu ça passer sur les réseaux sociaux. Moi, je l'ai vu, ça a été beaucoup partagé dans mon algorithme, en tout cas. Et ce sont des jeunes qui sont contraints de faire la file devant un Dollarama. Je pense que le Dollarama est situé...
2: Rivière-des-Prairies.
0: C'est ça, à Rivière-des-Prairies. Puis on va écouter un petit extrait.
3: Comment les commerçants te traitent d'habitude quand tu vas dans les commerces?
4: Ben, généralement, quand on va dans les commerces comme le Dollarama et le Tim Hortons et le IGA, ils nous laissent toujours dehors puis mettent genre des gens de sécurité pour limiter de personnes. Ils disent que les jeunes volent. Même dans le froid, même dans la pluie, on doit attendre dehors alors qu'on est littéralement des clients. Comme les autres, on vient pour payer.
3: Et combien de temps d'habitude tu passes à attendre dehors?
4: On passe au moins. Avec ce genre de fil qu'il y a là-bas, on peut attendre 30 minutes et plus. Il y a des gens, ils attendent une heure.
0: Une heure pour entrer au Dollarama, donc on comprend bien qu'il y a un enjeu ici de confiance et de profilage racial. Moi, c'est un truc que j'ai beaucoup vu circuler sur les réseaux sociaux. Puis là, je me suis dit, est-ce que les médias traditionnels vont le reprendre? Parce que ça arrive des fois, par exemple, avec The Rover, qui est un autre média indépendant. Sais-tu si les médias... Est-ce que tu t'en fous si les médias traditionnels te suivent ou pas?
2: Oui.
0: t'as pas besoin.
1: Est-ce que l'objectif, c'est que ces nouvelles-là percent les médias traditionnels?
2: Non.
0: Ça, c'est intéressant. C'est de servir les communautés.
2: Oui.
0: C'est ça. Ouais, c'est ça la nuance.
2: Tu sais, quand tu sors des médias traditionnels, t'as comme cette idée que, genre, on a besoin de cette validation. Tu sais, puis j'ai dû me défaire de ça pour que La Converse existe, mais j'ai jamais vraiment cherché cette approbation-là. Tu sais, comme, regarde, ça fait 6 ans qu'on a créé La Converse, c'est la première fois qu'on est
0: intervenu à Radio-Canada. Que tu viens à Radio-Canada, mon Dieu, je suis à la fois honorée et gênée.
1: Mais sans la validation, parfois, je parlais quelquefois des think tanks dont leur recherche, ben, leur objectif, c'est que ça perce aussi dans les médias pour que ça fasse jaser. Est-ce que vous voulez rendre ces sujets-là dans la sphère publique, tu sais, que ces sujets-là soient plus abordés aussi?
2: Oui, mais tu sais, je pense pas qu'on veut toujours être dans la marge. Je veux dire, La Converse, c'est un média comme la presse, c'est un média. Puis la différence, c'est que ça a été fondé par moi, une femme racisée, puis que, tu sais, on embauche principalement des personnes racisées.
1: Donc, il n'y a pas de hiérarchie dans les médias.
2: Tu sais, je pense pas que La Converse vaut moins que Le Devoir ou la presse. Ouais. On n'a pas les mêmes moyens, malheureusement.
0: Pas du tout.
2: Mais je pense que c'est important pour les personnes que nous, on sert, d'avoir des médias comme La Converse, qui ont une force. Donc, oui, ça serait bien que d'autres médias reprennent nos sujets pour les approfondir parce qu'on manque de ressources. Mais je pense que ce reportage-là, juste pour donner un peu de contexte, a été fait avec l'organisme Le Phare, qui est un organisme jeunesse qui nous a approché pour une école Converse. Fait que ce sont des jeunes de 11 ans à 13 ans. Ils sont venus nous voir, puis ils ont dit, nous, on fait un journal. Fait qu'ils me parlaient de ce qu'ils font dans le journal. Puis là, j'ai dit, parler de quoi? On parle de Trump, puis ça. Je suis comme, OK. Fait que là, je les ai fait asseoir. J'ai dit, c'est quoi vos préoccupations? Nous, c'est comme ça qu'on travaille à Converse. Fait que là, ils me parlaient, puis ils me disaient, ben, les files d'attente, genre, des fois, je mange pas parce que j'attends une heure.
0: Ouais.
2: J'ai dit, OK. Puis vous parliez de politesse avant, mais j'ai dit, tu sais, vous avez des cours de genre éthique, là. Je ne sais pas c'est quoi le nom du cours à l'école, là, citoyenneté. J'ai dit, vous apprenez quoi dans ces cours-là? Puis là, tiens ta chaise, ils disent, ben, on apprend que porter des pantalons baissés, c'est pas bien. J'ai dit, OK. Ah
1: ouais, je comprends.
2: Fait que là, on leur expliquait que c'était raciste.
0: Ouais. Ouais.
2: Puis là, tu sais, fait qu'on a passé comme 3-4 ateliers avec les jeunes à les préparer pour pour vraiment s'attaquer à ce sujet-là. T'sais, ça a pris beaucoup d'efforts pour arriver au Vox-Pop. Ben on aurait pu aller beaucoup plus loin sur la criminalisation des jeunes. J'en parlais avec une de mes journalistes hier. T'sais, on va continuer à couvrir ce sujet-là. Mais, tu sais, puis il a déjà été couvert, by the way, ce sujet
0: sur
2: les
0: faits d'attentat. Oui, je sais que c'est déjà arrivé, oui, à Québec. J'ai déjà vu un article dans la presse. Mais c'était
2: à
0: de cette manière-là, comme ça, c'était...
2: Alors, c'est ça. C'était différent
0: de cette manière-là. Ouais.
2: Parce qu'on l'a vraiment pris du point de vue des jeunes.
0: Que ça concerne. Voilà.
2: T'sais,
0: voilà.
2: Alors c'est que là toute la dans les autres reportages, c'était plutôt du point de vue des commerçants.
1: Mm-hmm. Oui. C'est vraiment
0: tout est une question de point de vue. C'est pour ça, c'est ça qu'on dénonce quand on dénonce des fois la blancheur des salles de nouvelles.
2: Oui.
0: Merci pour ton bon travail, Léla Savich, rédactrice en chef. Et j'ai envie de dire intervenante sociale aussi un petit peu. Les bars. Fondatrice de La Converse, tu reviendras nous voir. Je suis désolée que ça ait pris aussi longtemps.
2: Non, ça fait plaisir. Merci beaucoup.

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1: Alors, on termine l'émission avec cet espace d'intimité consacré à Louis T. C'est le temps qui te reste à l'émission, 6 minutes. Je sais pas comment présenter ton sujet, donc je vais laisser faire, en fait.
2: Oui, je vais faire une prémisse préambule avant qu'on rentre dans mon intimité. Quoique c'est déjà intime dès le début, mais je vais vous laisser ensuite rentrer dans des pensées impures ou quelque chose qui me déchire dernièrement. Il y a un peu plus d'un an, moi, j'ai cessé de boire de l'alcool. Première chose, j'ai cessé de boire de l'alcool sur un coup de tête. J'étais un buveur moyen. Mais je buvais chaque jour.
1: Régulier,
2: là, c'est un problème selon Éducalcool. Là, donc, je ne veux pas minimiser mon enjeu, mais je n'étais pas un soulon, je n'étais pas quelqu'un qui se soulait.
1: Peut-être.
2: Ça dépend selon quelle définition, mais je buvais chaque jour. Donc, j'ai arrêté sur un coup de tête. Ça devait être un mois, ça s'est étiré et ça fait maintenant 14 mois. Entre-temps, je me suis dit, bon, tant qu'à arrêter l'alcool, je vais essayer le gluten aussi. Donc, il y a à peu près 6 mois, j'ai arrêté de manger du gluten pour voir ce que ça ferait sur ma santé, sur ma vie. Et je me suis dit, tant qu'à faire, je vais faire une diète aussi. Je m'étais jamais mis à une diète de ma vie.
1: T'es mis au régime, OK.
2: Je me suis mis au régime aussi pour voir ce que je serais capable d'accomplir avec une application qui
1: me dirait
2: combien de calories, etc. Et j'ai perdu 15 livres en 3 mois. Donc, 5 livres par mois. Puis là, j'étais satisfait, puis j'étais très content de ça. Ce que j'ai découvert à travers ces différentes expériences-là, c'est que ça n'a pas été difficile pour moi.
1: Ça a été facile pour toi d'arrêter de boire et de perdre du poids.
2: Tout ça a été facile, mais je sais que c'est difficile pour certaines personnes. Mais après un an, j'ai senti quelque chose d'étrange naître en moi. C'est-à-dire une forme d'intransigeance envers les autres qui sont pas en mesure de le faire. Puis je fais attention, je marche sur des œufs, je suis conscient que c'est sensible, mais quand tu réussis quelque chose, on dirait que tu te mets à voir les gens qui le réussissent pas, puis ça te gosse. Mais je sais que c'est pas correct. Je suis conscient. Je veux pas me flageller non plus en disant je suis une horrible personne. Je vais aller dire des.
1: Mais en ce moment, t'es pas fier de penser comme ça.
2: Non, exactement. Je suis pas fier de cette pensée-là, mais. Je regarde, je passe au restaurant, je vois les assiettes des gens, je fais comme, je peux pas croire que tu manges autant que ça. Je vois les gens pas en forme, je fais, qu'est-ce que tu fais?
1: Louis,
2: je sais, mais on dirait que je trouve que la société ne se prend pas en main et j'ai pas de patience. Je trouve que les gens se plaignent, les gens sont chialeux, mais ne font rien pour se reprendre.
1: On dirait que t'es en train de dire, c'est comme que t'es en train de devenir ce bonhomme qui regarde les itinérants dans la rue et qui doit se dire, t'es un paresseux, lui.
2: Tout à fait, je comprends ça.
1: C'est gênant.
2: L'exemple n'est pas le mien.
1: L'exemple n'est pas le tien, mais là, je caricature.
2: Ceux qui ont réussi dans la vie, ceux qui sont devenus riches, ceux qui se sont sortis de la pauvreté, des fois développent ce genre d'intransigeance envers les autres. Les autres devraient réussir aussi, en minimisant peut-être les embûches qu'eux ont pu avoir, en minimisant leurs privilèges, parce que je suis conscient d'être hyper privilégié.
1: OK, c'est intime de nous partager cette position vulnérabilisante où tu te rends compte que finalement, c'est pas smart de penser comme ça.
2: Mais c'est
1: des solutions.
2: Mais ça me permet de comprendre une partie de la société, parce que je suis pas le seul à vivre comme ça. Puis quand je vois des gens qui se mettent en photo, tu sais, qui ont commencé à courir des marathons, puis là, ils ont des abdos, puis ils se mettent en photo, là, leur photo de chest, parce qu'ils sont fiers de ce qu'ils ont accompli, puis que là, ils se mettent à dire aux autres, « Hey, le paresseux, toi, t'es capable aussi.
1: » Là, tu comprends le chemin.
2: Oui, je comprends le chemin.
1: OK.
2: Puis... Je veux pas, c'est pas. En dedans de moi là, il y a comme deux petits loups qui se battent là, tu sais, parce qu'il y a un côté qui se dit ça n'a pas de bon sens de penser de même, puis un autre côté qui se dit ouais mais on est peut-être rendu dans une société qui déresponsabilise un peu trop les gens, tu sais, prenez-vous en main, faites quelque chose.
1: Ouais.
2: Ces deux loups là se battent à l'intérieur de moi, puis je suis déchiré en ce moment.
1: Puis t'as pas de solution. Tu sais pas comment faire.
2: J'ai pas de solution, mais je déteste pas vivre ça parce que ça me permet de réfléchir. Tu sais, je déteste pas cette espèce de dissonance et de dilemme que j'ai à l'intérieur de moi, mais j'aime pas. Par contre, ça me fait pas sentir bien d'être fâché contre les gens, d'être irrité par les gens qui sont pas, qui arrivent pas, tu sais, parce que c'est pas une émotion positive.
1: Qu'est-ce qui fait en sorte que tu acceptes de partager ça au micro de la radio
2: publique? Parce que ça m'habite en ce moment. Ça m'habite. Puis ma conjointe me l'a dit. Elle dit, je trouve que t'es plus psychorigide, t'es plus rigide, t'es plus intolérant. Intransigeant envers les autres. Quand tu vois quelqu'un qui se plaint de sa job, tu dis « change de job ». Quand tu vois quelqu'un qui se plaint de quelque chose, tu fais « fais ça », comme si c'était simple et facile.
1: Ça manque de souplesse. Oui, parce que ça a été simple et facile pour toi, ça ne veut pas dire que c'est facile
2: Exactement.
1: Pour les autres. Es-tu ouvert aux commentaires, aux suggestions?
2: Oui, je veux pas dire je vais les écouter. Non, je suis ouvert, je lis là-dessus, j'essaie de comprendre qu'est-ce qui se passe, mais je trouve que ça explique une partie de la société, ça explique l'espèce de clivage qui se crée entre ceux qui ont réussi certaines choses et ceux qui ont plus de difficultés, puis cette intolérance envers ça.
1: Parce qu'il faudrait pas penser que t'es un meilleur humain parce que t'as réussi.
2: Je pense pas. Je pense pas ça.
1: Tu penses pas, OK, c'est ça.
2: Je pense que je suis chanceux, ça a été facile. Mais des fois, il y a un petit loup qui dit « t'es meilleur que les autres ».
1: Hey, mon Dieu Seigneur! Avez-vous des suggestions, des commentaires pour que Louis T. revienne sur le droit chemin? MaisonMaconnen@radiotraditionalcanada.ca Oui, sur le plancher de vache. Ou encore, vous allez sur la bulle de conversation sur l'application audio. Je viens de remarquer quelque chose. Je vais dévoiler ça en nom. Je viens de remarquer quelque chose. On a passé 25 minutes à parler de bonne manière, puis tu mâchais de la gomme.
2: Ah oui, hein, ça c'est pas vrai.
1: Ouais, t'as mâché de la gomme pendant toute l'heure.
2: Oui, mais on est à la radio.
1: Et c'est pas grave.
2: Je me suis juste demandé, est-ce que ça fait du son? Non, c'est correct.
1: Non, mais je le vois pareil.
2: C'est vrai que
1: Seigneur, c'est un petit peu impoli, mais je t'accueille avec grand plaisir à Maison McConnell pour une autre édition, une autre fois. Merci à toute l'équipe, à la recherche Noémie Desilets, à la technique Alexandre Leclerc, notre adjointe cette semaine, et Florence Tille-Descombes. Je suis désolée d'avoir rapporté cette information, mais je trouvais que c'était trop...
2: Ceux avec des bons écouteurs s'en sont rendus compte, probablement.
1: C'était trop flagrant. Ceux qui vont regarder cet extrait aussi sur le web. À la réalisation, Julien Caillé, je m'appelle Rebecca McConnell. La semaine prochaine, Rodney Désir passe l'heure avec nous. Et notre explicateur sera Raphaël Goyer-Pétrin. Merci encore, Léla Savitch. Je vous souhaite un bon week-end, tout le monde. Au revoir.
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10: Une langue tour. Déjà, on est en onge. C'est une vraie course.
2: Tellement de choses à jaser, là, Pierre.
10: Est-ce qu'il y a une course de vélo imminente? Oui, qui va se concrétiser d'ici quelques minutes.
2: Dimanche.
10: Okay.
2: Dimanche, c'est le contre-la-montre. Alors, vous irez voir le parcours. Ça se distribue un peu partout. Circuit Gilles Villeneuve, Estacade. On s'en va jusqu'à Attaque-Catine.
10: Ah oui.
2: On remonte par parc.
10: Oui, d'accord.
2: Alors, c'est un circuit d'une quarantaine de kilomètres. Ou pas tout à fait, mais à
10: aucun Costco de fermé parce qu'il n'y en a pas dans ce coin-là. Donc,
2: il y a des Costco de fermé.
10: À cause du circuit.
2: Pas, là. Peut-être que c'est une grève aussi des employés. Vous savez comment ils sont.
10: Mais mardi, quand même, en plus de tous ces événements, puis c'est pas une remontrance. Il y avait une course à l'intérieur des rues d'Outremont.
2: C'était pour faire la promotion de ce week-end.
10: Bénéva. Mais c'était, on dirait des cyclistes étaient plus jeunes.
2: Oui, non, mais c'est pour les enfants, c'est pour le plaisir, c'est pour promouvoir le vélo.
10: Énorme conséquence. Dans le milieu de la restauration, le Lemaire a été momentanément inaccessible.
2: Inaccessible en char. Mais c'est à pied.
10: Ah oui, c'est vrai. On pensait pas. Non, mais j'ai vu certains membres de l'Union à la Spider-Man escalader le mur du Lemaire pour y avoir accès. On parle de bras tendus sur la terrasse. Donne-moi mon steak frites.
2: Voyez.
10: Non, mais il y a eu une cellule de crise, évidemment. Rose-Marie Charest est arrivée. Ouais. Pas en voiture, mais c'était un vélo festif.
2: Un vélo
10: festif, c'est quelqu'un qui dirige, puis il y a 8 personnes qui sont branchées sur de la Tia Maria et qui ils bloquent des rues. Donc Rose-Marie Char, il y avait une cellule Louise Deschâtelet pour le courrier du cœur. Il y avait une cellule
2: Rose-Marie Char. C'est la madame de
10: qui est l'éminente qui collaborait beaucoup avec.
11: Est-ce que c'est vrai cette histoire-là?
10: Non.
11: OK.
10: Mais ça pourrait être vrai, mais j'ai quand même posé la question. Je me suis dit, il y a dû avoir une baisse de fréquentation parce que là, c'était vélo. Moi, ce que j'aimerais mieux dans toute cette histoire-là, c'est d'être dans les voitures qui accompagnent les cyclistes.
2: Est-ce que vous avez déjà fait ça?
10: Jamais de ma vie!
2: Alors, je donne un petit coup. Vous savez, notre collègue, parce que j'étais
10: Soulanges, là.
2: Si vous me laissez parler.
10: Oui. Non, c'est tendu.
2: Dimanche, on était au Grand Prix de Montréal. Donc, le Grand Prix de Montréal, oui. C'est aussi du vélo, hein, vous le savez.
10: Oui, avec bon. Québec avant.
2: Exact. J'ai croisé notre collègue Marie-Louise Arsenault.
10: Oh!
2: Et Marie-Louise, on l'a envoyée faire un tour de char.
10: Ah!
2: Et je vais vous dire une chose, ça va vite au en cas. Sacrament. Mais là, je le dis comme
10: oui,
2: ça.
10: Oui,
2: là,
10: mais oui, mais est-ce que c'était présenté au RDI?
2: Non, c'était pas à RDI. C'était seulement cette fois-ci RDI. Sur Ici Première.
10: Ah, d'accord.
2: Mais c'est très rare.
10: Mais non, mais ça va vite. Des voitures électriques, parce que mardi, c'était des voitures électriques. Et ça, j'ai salué le geste.
2: Ouais. De loin, j'imagine, en ayant faim.
10: Oui, mais je promenais le chien à travers la communauté qui réside beaucoup dans ce quartier.
2: C'est quelle communauté,
10: mais c'est la communauté acidique. Mais c'est mignon, parce qu'ils sont tous après les barrières.
2: Comme si vous les sauver.
10: Non, au contraire, ils sont là, puis ils comptent. Puis j'ai même vu une jeune adulte avec un dossard réfléchissant, donc impliqué dans le processus.
2: Ah, ben ça, c'est cool.
10: Salut
2: ça.
10: Le geste.
2: Bon, saluons.
10: Et finalement, ça a été Uber Eats. Je suis jamais allé au restaurant, j'ai pas pu avoir accès à la cantine des artistes.
2: C'est pas une gigue, hein, vous vivez.
11: Avez-vous une cuisine chez vous?
10: Ben oui, j'ai une cuisine.
2: Mais faites-vous la cuisine?
10: Je fais ça pour le show. Ben oui, cette semaine, j'ai découvert, là je peux pas tout dire, mais au début du réveil le matin, je tombe beaucoup dans l'Instagram et je tombe souvent sur des gens qui font des recettes. Il faut que ça soit facile. Et là, il paraît que c'est une finissante de Masterchef et elle annonçait une recette facile qui va être sur la couverture de son livre et elle met pas les ingrédients. Fait qu'il faut y aller au pif. Je suis allé au pif et puis ben c'est ça. Est-ce que je suis en l'ail?
2: Non,
10: bon, ben, c'est ça. De l'ail. Non, mais ça fait 3 jours puis il paraît que beaucoup d'arbres ont été abattus dans l'arrondissement.
2: Non, mais je comprends.
10: Ça passe tellement vite. L'ail. Quel autre sujet? Je suis craqué aujourd'hui.
2: Ah ben oui, je vois ça. Vous savez, on a du vélo cette semaine, je sais pas si vous le saviez.
10: Ouais, exact.
2: Et ce vélo-là nous rapproche inexorablement de l'Europe, de la France. Hein, c'est un sport européen.
10: Mais
2: et puis
10: oui,
2: on essaie de nous tourner. Parce qu'on essaie de tourner nos entreprises vers l'Europe pour diversifier notre industrie. Vous savez.
10: Oui, Marc.
2: Et il y a nos amis du sac de chips qui nous ont donné 11 façons d'être plus européens dans notre quotidien pour nous habituer.
10: Ils sont bons, eux autres.
2: Pour vrai, je pense qu'ils nous ont écoutés hier.
10: Non.
11: Ah oui?
2: Ben, ils nous écoutent souvent quand même, le sac de chips. Et voici.
10: À vos souhaits, c'est Barbara du Judith Caron.
2: Ça se peut pas.
10: Ces fameux concours, hein.
2: Ça se peut pas, ça.
11: Non, mais quand il est pas capable de retenir son.
2: Non, moi non plus, je suis pas capable. Ben, mais je fais pas ça en studio. Ah, mais oui, je suis capable, dans le fond. Je comprends ce que vous voulez me dire.
10: Il y a quelque chose.
2: Ouais, mais c'est une maladie, là.
10: Oui, c'est ça. Il faut que ce soit
2: bon
10: soigné.
2: Débarras, comme disent les jeunes. Alors, rapidement, fumez plus de cigarettes, si vous êtes capable, Pierre.
10: Oui, on est capable, mais ça fait quoi,
2: avez-vous
10: ça?
2: Avez-vous déjà fumé, vous?
10: Oui, dans la période de bleu poudre, là, à l'occasion.
2: Ah oui, c'est vrai, vous nous en avez parlé. Aimez le foot. Ouais, ça, c'est plus dur, ça. Écoutez la pire musique au monde, franchement. Un peu de Brassens.
10: Ben oui.
2: Manger, passer 21h, ça, souvent. Ben, de toute façon, qu'est-ce qu'il y a encore des spéciaux après 10h, Oléméac?
10: Non, c'est fini, ça, 22h, 22h, ça fait longtemps que c'est terminé.
2: Non, ben, 22h, 22h, je comprends, mais il y avait des spéciaux après 22h, mais c'est
10: non, c'est terminé. Désolé, là, bourgeoisie, là, je m'adresse. Boire des tout petits cafés.
2: Vous êtes capable de faire ça.
10: Oui, capable de faire ça.
2: Ça, c'est facile.
10: Un pouce café.
2: Avoir chaud tout le temps.
10: Ah, ouais. Refaire le monde, puis dire.
11: Tente de canicule.
2: Ouais. Porter une écharpe, ça, c'est facile, Pierre.
10: Oh, c'est on doit protéger notre voix. Quoi d'autre?
2: S'embrasser entre messieurs en arrivant à la job. Gauche, droite, gauche.
10: Ah oui, c'est parfait, ça.
2: On fait pas ça, nous.
11: Non.
2: C'est vrai qu'on fait pas ça, nous.
10: Peut-être écouter France Inter, mais on n'a qu'à écouter un bulletin de nouvelles à
2: Radio-Canada.
10: Mais on est en
2: France. Des fois, il y a des petits jeunes comme ça et qui ont l'impression qu'il ne faut pas
10: le faire. Et c'est arrivé ce matin dans l'arrondissement de Mont-Royal.
2: 11 semaines de vacances par année.
10: Non, c'est vrai, il y a beaucoup. Mais il ne faut pas être francophobe. Hein. Il faut être. On accueille tout le monde.
2: On accueille tout le monde. Apprendre à conduire manuel.
10: Ah, ça, c'est un bon. Un bon souvenir, apprendre à conduire manuel.
2: Ben,
10: je suis capable, oui, je peux me marier. Moi, là, les gazelles, je peux le faire, là. Le désert du Sahara.
2: Oui, absolument.
10: Si on me donne un Jeep, là, non, mais. Non,
11: ça existe plus ici, les.
10: Ça existe de moins en moins.
2: Ça, je trouve ça dommage parce que c'est vraiment agréable.
10: Sans perte de vitesse. Oui. Antoine Joubert, peut-être, du guide de l'auto, pourrait nous éclaircir là-dessus.
2: Antoine Joubert.
10: Ben oui, mais c'est parce qu'on texte au volant, on prend un café, on engueule, on a besoin de toutes nos mains. On ne peut plus conduire manuel.
2: Vous avez raison. Vous avez tout à fait raison, Pierre. Je vous remercie beaucoup. Vous voyez bien, c'est le vendredi bonheur. Vous écoutez la journée. On est encore jeune sur Ici Première. Alors, Pierre, vous avez...
10: Merci de nous accueillir.
2: C'est toujours un plaisir. Vous savez, c'est une semaine de vélo. Je ne sais pas si vous avez suivi.
10: Oui. Et puis, est-ce que vous avez eu un appel de la direction? Vous avez le droit d'en parler autant que vous voulez? Ce n'est pas un reproche. Je pose juste la question parce qu'il y a sûrement des gens en ce moment qui se demandent est-ce qu'on...
2: Il faut sous-peser les radios
10: C'est
2: privées.
10: Sur le long terme. Là, vous allez équilibrer avec quoi là, quand ça va être terminé? Tout ça, vous allez
11: Canadien.
10: Ah oui, OK, parfait, c'est réglé.
2: Merci beaucoup.
10: Mais non, mais c'est excitant.
2: Ben, vous savez, on cherche... Il y a Denis Coderre. Est-ce que vous avez vu Denis Coderre?
10: qu'est-ce qu'il a dit?
2: Ben, il l'appuie la semaine de ce qui se passe, là, la semaine d'enfer qu'on est en train de vivre.
10: Non.
2: Et c'est rare que je suis d'accord avec Denis.
10: Ah oui.
2: Pas que ça me fend la face, mais il me dit et il nous dit enfin prenez votre gorgée d'eau, ça va bien aller. Là.
10: Bon, oui,
2: vous comprenez ce que je veux dire? Ouais, ouais. Pour les chialeux, prenez beaucoup de liquide.
10: Exact.
2: En même temps, je trouve que c'est un drôle de conseil parce que prendre beaucoup de liquide, ça nous fait avoir envie de pipi, puis il n'y a pas nécessairement de toilettes partout.
10: Non, sur le circuit, évidemment, de course. Ouais, et puis, qu'est-ce que je voulais ajouter à tout
2: ça? Je pense pas le temps.
10: Non.
2: Mais pensez si.
10: Non, mais c'est vrai, j'ai pas pris la protéine avant l'émission, là.
2: Vous mangez toujours avant l'émission?
10: Un petit fromage. Parce que moi, je termine, je sors de studio, je sors de scène. Avec, pouvez-vous répéter la question?
2: Qui sont vos invités cette semaine?
10: Patrick Emmanuel Abélard, Catherine Brunet.
2: Ah, c'est déjà trois belles personnes. Continuez.
10: Et merci. Voyons, Mathieu Kellel.
2: Ça fait vous êtes cinq cette semaine.
10: Non,
2: allez-y.
11: Oui, ben j'ai un peu négligé la campagne de terrain dans les derniers jours là, ben, avec le tournoi de golf du Canadien, le face-à-face TVA, Albi le géant et le grand débat des chefs Nouveau Crave. Alors, je reviens sur quelques trucs parallèles. Hier, le Parti conservateur du Québec était dans un champ pour parler de ses propositions pour les agriculteurs. C'est ça qui était écrit sur leur lutrin.
2: Bon, ils font exprès, non?
11: Je pense que oui. L'autre fois, c'était écrit trafic avec deux F, ça, on peut comprendre quand même l'erreur. Mais agriculteurs, ça donne un petit peu l'impression que oui, ils font exprès pour qu'on parle d'eux. Je me sens un petit peu manipulé, Jean-Philippe.
10: Ouais.
11: C'est un certain Frédéric Poulin qui nous présentait les propositions en agriculture. Et
2: les nièces aussi, Poulin. Moses.
11: Et lui, c'est un des candidats qui avait fait des publications louches sur les réseaux sociaux. Il avait traité Stephen Guilbeault de couilles molles et de petits pénis. Il avait aussi dit qu'il était favorable à ce que le Canada devienne le 51e État. Alors, les journalistes lui en ont parlé.
12: Est-ce que vous pensez toujours, M. Poulin, que le Canada devrait être annexé aux États-Unis? Il n'a pas eu l'occasion de s'expliquer là-dessus encore.
13: Écoutez, ça a été répondu par communiqué il y a, je pense, presque trois semaines maintenant.
12: Oui.
13: Je pense que la position était claire là-dessus. Aujourd'hui, on est ici pour parler d'agriculture. On est avec plein d'agriculteurs qui ont de très grands besoins. Et je pense qu'aujourd'hui, on devrait garder le focus sur cette annonce.
11: Ouais, voilà. C'est pas mal ça, la stratégie des conservateurs sur les questions qui touchent leur candidat louche. Genre, pourquoi avez-vous écrit petit pénis sur Facebook? Parlons plutôt de concombres, si vous voulez bien.
2: Il y a aussi... Les concombres libanais.
11: Pourquoi? Oui.
2: Ben, passer les petits.
11: Oui, c'est vrai.
10: Les
11: cornichons. Il y a aussi le candidat Jimmy Gagnon qui a été condamné pour avoir. Pourquoi? Jimmy Gagnon qui a été condamné pour avoir vandalisé l'érablière de ses voisins septuagénaires et le juge a dit qu'il avait fait un témoignage fantaisiste, qu'il avait menti à la cour. Ouais. Éric Duhem a répondu, tout le monde ment à l'Assemblée nationale. Monsieur Gagnon lui-même a semblé ne pas dire la vérité sur le fait qu'il n'a pas dit la vérité.
14: Considérez-vous normal qu'on puisse mentir devant le tribunal puis après ça demander un mandat à la population?
15: Pour corriger le tir un petit peu, là, j'ai pas menti. J'ai donné ma déclaration au juge. Le juge m'a écouté et m'a pas donné raison. Je dis, j'ai pas menti, moi, non.
14: Est-ce que vous regrettez les gestes de vandalisme quand même qui ont été posés?
15: Écoutez, on fera pas mon procès ici. Là. On n'est pas ici, on est vraiment ici pour l'obstétrique. C'est vraiment ça qui me tient à cœur, l'obstétrique.
11: Oui, c'est un passionné d'obstétrique avant d'être un vandale, faut pas l'oublier. Il y a aussi encore des publications de Dominique Doom-Dumas, l'ancien animateur de Radio X, qui ont émergé. Et il a trouvé c'était quoi le problème de ces publications. Il a donné le scoop à Radio X.
10: La CAQ fait couler tous ces tweets-là aux journalistes. C'est eux autres qui font la job.
16: Et les journalistes acceptent de faire la job, by the way.
10: Oui, je vous donne un scoop. L'article du Devoir qu'il y a eu la semaine dernière, là, le journaliste du Devoir m'a appelé, puis j'y ai parlé pendant un bout, puis il me défilait plein de tweets, là, qu'est-ce que tu dis là-dessus. Mais il n'y a pas tout mis dans l'article. Et Martine Biron a donné une entrevue dans une radio il y a ça deux semaines.
11: Okay.
10: Puis oups, a parlé de tweets qui n'étaient pas dans l'article.
1: Oh!
2: On dirait une sirène.
11: Donc,
2: on dirait que je ne la pogne pas.
11: Le problème pour lui, en fait, c'est que c'est pas tant ce qu'il a écrit, mais qui a trouvé les tweets qu'il a écrits. C'est un grand complot de la CAQ qui est démasqué. Ils ont utilisé la technologie secrète de faire défiler un écran avec leur pouce. Donc, j'ai juste trouvé une entrevue de Martine Biron qui cite ses anciens tweets qui sont tous publics. Là. Alors, je sais pas, il y a peut-être une autre entrevue où elle dit autre chose. On va le croire sur parole. Je vois pas pourquoi on ferait pas confiance à un gars qui s'appelle Doom puis qui a effacé tous ses tweets juste au cas. Monsieur Doom qui participait aussi au débat des candidats dans Chaudière-Appalaches. Oui,
2: troisième lien,
11: évidemment, il y a un segment troisième lien dans ce débat qui a fini un peu en cacophonie devant l'animateur Bruno Savard.
17: On est le seul projet faisable qui coûte pas trop cher, qui peut être fait rapidement.
18: Une voix à chaque barre, ça marche pas. C'est ça.
19: Niveau.
20: Puis il n'y a pas d'acceptabilité.
21: C'est incroyable. Après toutes ces années qu'on soit encore en train de parler de ce projet.
17: En effet, les vieux partis n'ont pas livré.
11: Personne ne peut le croire, mon Bruno, qu'on est encore en train de parler de ce projet. Vous vous souvenez aussi du projet téléphérique là, du maire de
2: Lévis? Oui.
11: Ben, pas la candidate libérale Nancy Labbé.
21: Que pensez-vous de la suggestion de construire un téléphérique entre Québec et Lévis?
22: Un téléphérique entre Québec et Lévis. Mais voyez-vous, en toute honnêteté, c'est la première fois que j'entends parler de ce projet-là. Est-ce que vous aviez déjà entendu parler de ce projet-là?
17: Oui.
22: Voilà.
11: Tout le monde en avait entendu parler, évidemment. C'était dans les journaux pendant deux jours. Ça donne un petit peu l'impression que la libérale était pas trop préparée. Ce qui n'est pas le cas de sa collègue candidate, Nada Boumefta, qui a fait, elle, une vidéo pour expliquer pourquoi elle se présente en politique.
23: C'est une nouvelle arène dans laquelle j'espère sauter, non seulement vulgariser, mais être porte-voix de vos priorités et de vos préoccupations. J'espère avoir la passe et scorer pour vous. Fun fact sur moi, ma mère a toujours dit que j'aurais dû avoir une vache dans ma cour. J'adore le lait. J'en bois comme si c'était source de vie pour moi. Alors, j'espère encourager aussi local et des gens de chez nous, dont les producteurs que j'ai à cœur.
11: Oui, fun fact, le fait d'aimer le lait n'est pas un fun fact. c'est dans le comté de Maurice-Richard, c'est ma circonscription.
2: Il y a bien des vaches?
11: Il n'y a pas bien de vaches dans ce coin-là. Autre fun fact, j'ai croisé Mme Boumefta exactement quand elle tournait cette vidéo-là près de chez moi. Donc, elle m'a dit salut.
2: C'est extraordinaire quand même.
11: C'est fou.
2: Vous avez été sur les lits d'un tournage.
11: Oui. Autre belle vidéo de réseaux sociaux, le député du PQ, Pascal Paradis, qui répond à la question que tout le monde se pose. Pourquoi il fait du vélo habillé en rouge?
24: Quand je roule à vélo, quand je fais du ski de fond aussi l'hiver, les gens réellement m'arrêtent en me disant, mais Monsieur Paradis, comment ça se fait que vous êtes habillé en rouge pour un député péquiste? Mes habits d'hiver pour le ski de fond, mes uniformes pour le vélo sont rouges. Ben, notamment parce que je suis fier de me les procurer ici, d'acheter localement au coin de chez moi.
11: Donc voilà, il est habillé en rouge parce qu'il achète dans une boutique locale, ce qui nous dit absolument pas pourquoi il est habillé en rouge. Donc les politiciens, des fois, ils détournent les questions des journalistes. Lui, c'est une coche au-dessus, il détourne sa propre question.
2: Vous savez, vendredi, je suis passé par son comté parce que c'était la course de vélo.
10: Ah oui.
2: Vous pouvez croire, et j'ai vu sa pancarte, je l'ai pris en photo pour vous. Et j'ai oublié de vous la donner.
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2: Mais oui, passe en dessous.
10: C'est tous des noms inventés en plus.
11: Voyons, station de Namur.
10: Mais oui, ça n'existe pas, c'est Namur. Ridicule, vendredi 18 septembre, donc c'est un rendez-vous. C'est une plateforme, on discute, c'est de l'interaction avec vous. On parle beaucoup d'intelligence artificielle. Oui.
2: Excusez-moi, vous m'avez donné un papier.
10: Plus tard.
2: Okay, pardon.
10: Bon, je vais pas vous mentir. Moi aussi, la AI, là, j'entretiens une relation avec des robots conversationnels comme ChatGPT, là. C'est normal. C'est la technologie.
2: Ouais, ben oui.
10: Je dois vous avouer que même, j'ai déjà même eu une relation intime avec une imprimante au laser. J'aimais le souffle chaud sur ma poitrine. Ah, là, c'était lors de ma dernière visite à San Francisco sur la banquette arrière d'un robot taxi. Voilà. Hein, ça s'invente pas. C'est de la technologie. Mais pour vrai, parfois, je pose des questions à saveur du sens de la vie à ChatGPT. Comme mercredi, je me rendais à un rendez-vous, je lui ai demandé, c'est pour vrai, ces temps-ci, j'ai envie d'être rempli de j'ai envie d'être impoli en public.
2: Impoli en public?
10: D'être vulgaire, plus de filtre, sans être trop brusque. Là. Non, ça me passe. J'ai posé la question à ChatGPT, puis il m'a dit, je te suggère de faire la première partie d'Ed Sheeran. Alors,
2: là, vous comprenez.
10: Elle est bonne, mais elle manque de rire. Alors, Boston le 17, Phoenix le 24, suivi ma tournée sur edpedro.org. Maman Céline!
26: Le Céline Mania se poursuit.
2: Oui, bon, la Céline Mania se poursuit. On a la chance d'avoir dans nos studios en direct de Paris Sandrine Jacquet, qui est une des meilleures imitatrices françaises de Céline Dion.
27: Bonjour, je suis bien contente d'être là.
2: Alors, vous ne devez pas chômer ces temps-ci.
27: Non, mais moi, ce que je trouve important, là, c'est que je suis toujours resté moi-même. Puis je pense que mon harnais en haut, là, ben, il serait fier de moi.
1: faire.
0: Bon. On sait maintenant pourquoi vous avez commencé votre première présentation en retard. C'est Michelle Obama qui est en retard.
27: Oui, exact. Puis j'ai reçu un texto de Barack Obama qui me dit que c'est pas la première fois que Michelle est en retard. La dernière fois que c'est arrivé, c'est comme ça qu'on a eu nos filles. Rock on! Catégorie! Voilà, c'est un duplex. La qualité est excellente au niveau de la qualité sonore. Catégorie, l'épilogue de l'épilogue. Là, les amis à la radio, les auditeurs, je vous amène dans les coulisses de la journée d'encore jeune. Les garçons... Ah, ça, les garçons. Ça, cette expression-là. Non, tu sais, quand quelqu'un dit les garçons... Hey! J'haïs ça, là. Hey, quelle caméra, là. Je suis pas ta mère. Bon, cela dit, les gars, vous souvenez-vous de la discussion qui a eu lieu après l'épilogue de vendredi dernier, quand l'émission était enregistrée?
26: Précédemment, dans l'épisode de vendredi dernier.
0: Je mets des gens dans le contexte. On venait de terminer l'enregistrement. On n'était plus en onde. Là, c'est tout juste après l'annonce du nouvel iPhone Duo, le téléphone qui se déplie pour 3 000 $. Là, j'ai vu, si vous aviez vu le regard de Olivier Niquet, il pointait son écran, il pointait Jean-Philippe, pointait son écran, pointait la photo. Là, Jean-Philippe, là, ça murmurait, check ça, conséquence. Et ça m'a été confirmé par l'équipe d'Il restera toujours la culture. Le service d'entretien a dû passer la mop 3 fois tellement que ça salivait. Non, mais c'était l'émerveillement à
2: on
0: son
2: aime ça, téléphone.
0: Ben oui, je sais. Et moi, j'avais l'impression, là, guys, d'être dans le laboratoire de Louis Pasteur quand il a découvert le remède contre la rage. Non, mais ça se donnait des tapes sur le sarreau. Viens voir ma découverte dans mon microscope. Check mon micro-organisme. Vraiment, là, merci. Merci de m'avoir donné accès à vos émotions.
2: Vous êtes pareil quand même.
0: Je suis pareil. Ouais, voilà, c'est une autobiographie. C'est de la projection. La menace de l'IA, j'ai pas le choix de me mouiller, mais personnellement, moi, je trouve qu'on s'énerve beaucoup avec l'histoire de l'intelligence qui pourrait nous enlever la vie même. T'sais, on se calme. Je sais qu'il y a eu une sortie du gars de chez OpenAI. Là, c'est pas facile à dire.
2: C'est pas le gars de chez Anthropic, plutôt?
0: Peut-être aussi. Ça va moins marcher le reste de la chronique.
2: OK, non, mais c'est le gars de OpenAI. Allez-y.
0: Non, mais c'est le gars d'OpenAI. Et puis moi, là, ça, je me sens pas menacé. Tu me voles ma place de parking, je pourrais mordre.
2: Oui, ça, c'est vrai.
0: La gang d'OpenAI m'empêche de voir le film Oppenheimer. Là, je suis pas content. Tu me voles mon opener. Vous voyez que ça aurait pas marché.
2: Ouais, ouais.
0: Je me désorganise. Hey, c'était pas sous ma carte de bingo d'avoir autant d'anxiété. Là, j'angoisse tellement, je me sens comme un personnage de Pascal Renaud-Hébert dans Gâté pourri. Est-ce qu'on a le temps de jouer au petit quiz?
2: Oui,
0: rapidement. Donc, on a deux concurrents cette semaine. Olivier Niquet, Jean-Philippe Vautier. Ouais. Nouveau concept de questions. Pas de choix de réponse. Okay. Tout ça, c'est fini. Je pose... en fait, je mélange dans la même question 3 sujets. On cherche la réponse.
2: Allez-y.
0: Combien la livre poitrine coûte? 10 nominations. Section Andriane, viande froide, déjà en gin. Oh oui, je sais, c'est pas facile. La réponse? 10 nominations à la 10 pour Angine, dont la poitrine est à 7,49 $ la livre chez Super C.
2: C'est pas facile.
0: Viande froide déjà prête. Louis-Adrien Cassidy, route du Québec tellement mauvaise. Elle-même 6 fois nommée, dont Cassidy de l'année. Et je vous rassure, ça sent pas des toasts brûlés. Ben alors voilà, c'était le ridicule. Il vous reste du temps.
2: Merci beaucoup, non, mon âme, c'est correct.
0: On va se débrouiller avec. Aïe.
2: Ah, dans calotte, Olivier.
11: On reste dans le bingo. Grosse histoire hier, alors qu'on apprenait que le député de la CAQ, Louis-Charles Thouin, candidat Rousseau, distribuait des 20$ cachés dans des casquettes et des T-shirts lorsqu'il participait à des bingos pour la FADOC. Il sortait littéralement de l'argent de son chapeau. On a envie d'interpréter ça comme s'il voulait acheter des votes, alors il a réagi.
3: Alors, Louis-Charles Thouin a publié une déclaration dans laquelle il dit « Les prix ont été offerts gracieusement par ma campagne. Les récipiendaires ont été déterminés par le hasard. Si les prix étaient de peu de valeur, moins de 20$, si cela a été mal interprété dans le contexte des élections, je m'en excuse. »
11: Oui, comme des niaiseux, on a interprété un 20$ dans une calotte comme un 20$ caché dans une calotte. Christine Fréchette a dit que c'était une grave erreur. Mario Dumont à TVA a voulu remettre les choses en perspective.
4: Voilà, Mme Fréchette prend ça très au sérieux. Je pense que c'est ce qu'elle doit faire. C'est ça. Elle dit que c'est une grave erreur de jugement. C'est une erreur de jugement grave. Ouais. Aujourd'hui, on a un enfant qui a été trouvé abandonné dans un parc. Là.
11: Oui. D'ailleurs, il y a pas mal rien qui est grave quand tu compares ça à un enfant abandonné dans un parc. Charles Milliard aussi a tenté un lien étrange.
5: Là, j'apprends que le candidat dans Rousseau distribue des casquettes dans des résidences de personnes âgées avec des 20$ cachés dedans. Alors, s'il y a quelqu'un qui pense que la CAQ ne comprend pas c'est quoi le gaspillage, on en a la preuve encore une fois.
11: On dirait qu'il n'a pas catché que le problème, c'est plus l'achat de vote que le gaspillage de 20$.
2: Oui, il est dans une érablière? C'est pas le temps de l'année pendant. Bon, Dieu qu'il est nono, là.
0: Dieu qu'il est léger.
2: En plein mois de septembre, en tout cas.
11: Peut-être une vidéo d'archives. C'est ça. J'imagine qu'il ne voulait pas insister, là, vu que son parti a des brownies dans son placard. Et Paul Saint-Pierre Plamondon, lui, il a fait une promesse.
6: J'aimerais également, vous avez vu dans mon avis média, dans mon horaire, je vais être dans un bingo ce soir. C'était prévu avant que l'actualité vous parle de bingo. Et vous pouvez avoir l'assurance que je ne glisse pas de billets de 20$ ou de 100$ ou de 5$ pour tenter d'influencer les électeurs. Mais si vous voulez m'accompagner ce soir, je vais dans un bingo et vous pourrez vérifier la probité de mon comportement au bingo.
11: Avez-vous vu comment il est plus au poulet?
27: Hey, ce gars-là, relax, là.
11: Bonne humeur.
27: C'est souris.
11: Merci beaucoup, Olivier.
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27: Eh bien, ça a été un long travail, mais on a enfin convaincu un candidat péquiste de venir nous voir. On a Claude Villeneuve au bout du fil. Claude Villeneuve qui se présente dans la circonscription de Jean Lesage, la circonscription de Sol Zanetti, donc détenu par Sol Zanetti depuis 2018. Claude Villeneuve, bonjour.
8: Écoutez, Jean-Philippe, je tenais à venir vous voir auprès où j'étais sur le point de m'enchaîner là, à vous là, pour être sûr que vous ne me manquiez pas. Je suis non, là mais comme un seul homme.
27: C'est, écoutez, on travaille fort. On travaille fort pour avoir des candidats péquistes durant cette élection-là. Peut-être qu'on n'a pas les bons contacts, mais enfin, on a réussi. Monsieur Villeneuve, ben, premièrement, merci de prendre le temps de nous parler. Je disais que vous étiez dans la circonscription de Sol Zanetti.
8: Absolument.
27: Est-ce que c'est pas risqué un peu de se présenter dans une circonscription où le chef est déjà élu?
8: Ben écoutez, moi, je connais ça depuis plusieurs années. On a mené des combats ensemble là, quand j'étais conseiller municipal à la Ville de Québec. Ouais. Déjà, les gens m'ont dit que ça pourrait être tendu, mais j'ai dit, écoutez, Sol et moi, on pourra pas se tirer les cheveux de toute façon. C'est sûr que ça va être cool. Alors, moi, je m'attends à une course très, très gentleman, tout en cordialité. Puis je vous dirais, j'ai commencé à aller me promener. Puis les gens, ils sont contents de nous voir. Ils nous aiment tous les deux. Puis moi, ben, ce que je leur propose, ben, c'est l'opportunité d'avoir un député qui sera au gouvernement. Alors oui, le co-chef, le co-porte-parole d'un parti politique, mais aussi un député qui peut changer des choses, agir pour eux, pour améliorer la qualité de l'air, par exemple. Alors moi, je trouve que j'ai une proposition tout à fait valable et c'est une course que j'ai beaucoup de plaisir à mener.
27: Ben écoutez, la réalité, c'est que dans votre région, il y a plusieurs députés, ou en fait futurs députés du Parti conservateur du Québec, qui sont projetés. Parce que, on le lisait dans la presse ce matin, je pense, les sondages pensent que ce sera le Parti conservateur qui va probablement faire ses premières percées dans votre coin. On regarde autour de vous, il y a du PQ, il y a de la CAQ, il y a un peu de PCQ, mais il y a aussi, dans le comté que vous êtes, Québec solidaire, qui est comme le seul à ressortir dans cette région-là. Est-ce que vous avez l'impression que vous vous battez dans une circonscription qui est presque ultimement déjà acquise? Qu'est-ce qui fait que l'électeur est si spécial dans Jean Lesage?
8: Ben, la première chose qui le rend spécial, c'est que c'est mes voisins, c'est les gens près de qui je vis. Moi, j'habite cette circonscription-là, ça fait 15 ans. Pour moi, c'est précieux. Aussi, ben, c'est vrai que la région de Québec, là, c'est l'ancien chroniqueur en moi qui vous parle.
27: Oui.
8: C'est intéressant parce que c'est la seule région où chaque parti pourrait potentiellement faire élire un député lors de la prochaine élection.
27: Exact.
8: Et moi, j'ai bien l'intention qu'il y en ait du Parti québécois, qu'il y en ait beaucoup, et j'ai l'intention d'en faire partie. Puis je vous dirais, c'est encore plus excitant à suivre parce que selon les agrégateurs de sondages, Jean Lesage, c'est une des circonscriptions, sinon la circonscription la plus serrée au Québec.
27: Ouais.
8: Alors moi, je m'attends à un fort match. Là. Je pense même que vous devriez venir suivre la campagne électorale chez nous, là, Jean-Philippe.
27: Ah mon Dieu, j'étais presque là il n'y a pas longtemps, donc je peux dire que vraiment, je m'y suis investi.
8: Seriez bienvenue sur la 3e avenue. Vous devriez venir suivre la campagne électorale chez nous, là, Jean-Philippe.
27: Ah mon Dieu, j'étais presque là il n'y a pas longtemps, donc je peux dire que vraiment, je m'y suis investi.
8: Seriez bienvenue

0: le provincial. Oui. Est-ce que vous lui avez dit, à Paul Saint-Pierre, que ça serait important de parler à ses homologues du municipal? Parce que souvent, quand on a, ben, quand on n'est pas capable de rejoindre nos patrons, je le dis entre guillemets, évidemment, c'est fâchant.
1: Ben déjà, vous savez, hier, mon chef, Paul Saint-Pierre Plamondon, a eu l'occasion de rencontrer mon ancien adversaire, mais néanmoins ami, Bruno Marchand. Oui. Alors, on fait le tour. C'est ça, une campagne électorale. Ça dure 39 jours. On va voir tout le monde. Puis, madame, il y aura un moment là, où on pourra discuter avec madame Martinez-Ferrada. Mais sur l'itinérance, là, nous, on fait pas de cachette. Là. Paul Saint-Pierre Plamondon l'a dit. Là, il va être le super ministre de la lutte à l'itinérance. Ça va être son dossier à lui. Bruno Marchand a salué notre engagement là-dessus. Et il n'y a pas de doute, là, il n'y a pas d'inquiétude à y avoir du côté des maires. Au Parti québécois, on va être des alliés. Mais oui, il y aura un petit moment là où ce que Paul et Soraya pourront certainement là, s'asseoir, prendre un petit café et discuter de tout ça. C'est ce qui se passe dans une campagne électorale de 39 jours. Là, le tour de chacun viendra.
0: Quand on parle de municipal, bon, évidemment, c'est le gouvernement le plus proche des gens. C'est un gouvernement, en fait, c'est une forme de gouvernement qui règle des trucs qui sont extrêmement tangibles. On parle d'infrastructures, c'est la demande que Soraya a fait cette semaine en compagnie de Bruno Marchand, en compagnie, en fait, de la mairesse de Longueuil, vous allez me rappeler son nom.
1: Fournier.
0: Catherine Fournier, merci beaucoup. Ouais. Et donc, cette demande-là sur les besoins d'infrastructures des villes, elle est criante. Vous avez siégé, vous le savez oui. que c'est important. Est-ce que dans le gouvernement du Parti québécois, ça va être une des priorités? Puis comment on va réussir à la mettre en œuvre?
1: Ben, vous me permettrez de diverger un peu, pas diverger, mais de contourner le sujet, mais de préciser que moi, en ayant été un élu municipal, je me fais parler là, de tous ces dossiers-là, là, ce qui concerne les infrastructures, l'expérience des citoyens, puis je le fais quand même parce que je trouve que quand on dit ça, c'est pas mon ordre de gouvernement, c'est municipal, on fait un peu comme le gars chez Kenzen Tower qui nous dit c'est pas mon département, là, c'est important d'être capable de répondre aux citoyens, puis c'est ça, c'est que les enjeux municipaux, les enjeux du gouvernement du Québec, ça se confond à un moment donné. Puis ça, c'est une priorité nationale. Puis Paul Saint-Pierre Plamondon en parle souvent. Il n'y a pas grand-chose de plus important dans cette campagne-là que l'entretien de nos infrastructures municipales, mais aussi dans ma circonscription, j'ai une école qui a dû être évacuée à 2 semaines de la rentrée. Là. C'est notre parc immobilier, nos hôpitaux tombent en ruine. Puis ça, c'est sûr qu'il faut répondre présent. Il va falloir travailler en partenaire. Ça ne pourra pas être juste le gouvernement du Québec qui paye. Ça ne pourra pas être juste les villes non plus. Il va falloir que tout le monde y mette du sien. Puis moi, je pense qu'il n'y a pas beaucoup d'enjeux qui sont plus importants que ça dans cette campagne-là.
0: Il y a Pierre Brassard qui voulait vous demander, dans un Québec souverain, est-ce qu'il y aura encore des nids de poules?
1: Oui, mais les poules vont être bleues.
0: C'est pas une réponse. On n'a pas beaucoup parlé de culture dans cette campagne-là. Le gouvernement de Jean Lesage, en 1961, a créé le ministère des Affaires culturelles. Et bon, comme tout est dans tout, vous vous présentez dans Jean Lesage. On en est où pour la culture avec Paul Saint-Pierre Plamondon? On se rappelle, il y a quelques mois, il s'était un peu coltaillé avec la communauté culturelle. On en est où avec le Parti québécois et la culture?
1: Moi, j'ai beaucoup d'artistes qui vivent dans ma circonscription. J'ai beaucoup de journalistes aussi. Il y a beaucoup de gens dont il faut que je m'occupe bien. si je veux que ça se passe bien pour moi le 5 octobre et au-delà. Une des propositions qu'on a amenées à venir jusqu'à maintenant, c'est qu'il faut remettre la culture québécoise au centre de l'école. Qu'on parle de la littérature, qu'on parle des visites scolaires, c'est quelque chose... pour nous, là, c'est un grand chantier qu'on veut lancer. On pense que d'amener les jeunes à s'intéresser à la culture québécoise, justement, le plus tôt possible dans leur vie, c'est le moyen de s'assurer d'en faire des consommateurs de culture, des gens qui vont aller dans les théâtres, les bibliothèques, les musées, très tôt dans leur vie. Alors ça, c'est une de nos priorités, mais on aura l'occasion d'en reparler dans cette campagne.
0: Ben, Claude Villeneuve, merci d'avoir pris le temps de nous parler. Il vous reste une demi-campagne. On est rendu à la moitié. Alors, bon courage pour le reste. Et puis, on se reparle peut-être en tant que député de Jean Lesage le 5 octobre.
1: Ne vous en faites pas pour moi, j'ai de la pratique. On va aller au-delà.
0: Je vous remercie, Claude Villeneuve. Merci tout le monde. Merci. Passez un très, très bon week-end. Je vous rappelle, Pierre, qu'il y aura du vélo dimanche.
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0: ça nous regarde ce soir.
1: Le plus grand défi auquel nous faisons face aujourd'hui, c'est le financement des infrastructures municipales.
0: Infrastructures, itinérance, les maires du Québec réclament de l'aide et entendent les promesses des chefs de parti.
2: 2 milliards de dollars.
3: Un autre milliard de dollars.
4: 1 milliard de dollars.
5: Un nouveau pacte entre Québec et les gouvernements de proximité.
6: 100 000 logements par année.
0: On reçoit en entrevue le maire de Québec, Bruno Marchand, et on se penche sur un enjeu cher aux municipalités, le transport collectif.
7: Le transport en commun sur la Rive-Sud est ridicule.
0: Se rendre du point A au point B n'est pas toujours simple. Y a-t-il un chemin vers de meilleurs services? Aussi à l'émission, nouvelle attaque de Donald Trump contre les médias.
8: CNN is fake news. MS Now is fake news. It's all fake news.
0: Il veut bannir CNN, MS Now et Politico de la Maison-Blanche. Et plus tard, dans le milieu financier, certains lui vouent un culte. À 96 ans, Warren Buffett, l'oracle d'Omaha, quitte la présidence de son conglomérat. Bon vendredi soir à tous. Vous nous écoutez peut-être en ce moment dans votre voiture ou êtes-vous peut-être dans le métro ou à bord d'un autobus. L'année dernière, Statistique Canada rapportait que les Canadiens mettent en moyenne 27 minutes à faire le trajet entre la maison et le travail, mais c'est plus long pour les usagers de transport collectif, pour qui c'est 44 minutes en moyenne pour l'aller seulement. Puisque se déplacer fait partie intégrante de nos vies, puisque la mobilité est l'une des priorités de l'UMQ qui tenait son sommet électoral aujourd'hui à Québec, on a décidé ce soir de commencer notre émission en parlant du transport collectif. Et c'est ma collègue Emma Guerrero-Dufour qui s'est penchée sur le sujet. Emma, bonsoir.
9: Bonsoir, Madeleine.
0: Et c'est un sujet qui n'a pas été tant débattu en campagne et pourtant, le transport collectif, c'est plus qu'un enjeu de transport.
9: Oui, c'est transversal. Ça touche l'aménagement des municipalités, le développement et l'attractivité économique des différentes régions. Ça touche la qualité de vie des citoyens. On le sait parce qu'améliorer l'offre de transport en commun, ça enlève des voitures de la route, c'est moins coûteux pour les usagers. Et évidemment, ça touche à l'environnement aussi parce qu'on doit quand même le rappeler, on est en crise climatique et la majorité de nos émissions qui en fait, au Québec, proviennent du transport. Mm-hmm. C'est 45 % des émissions de GES qui sont attribuables au transport au Québec. Et vous l'avez dit, l'Union des municipalités du Québec demande au prochain gouvernement d'assurer un financement prévisible, flexible et équitable du transport collectif. Les défis sont importants. Hein. Déjà, si on veut préserver le réseau existant, c'est quand même près de 41 % des infrastructures de transport collectif qui sont en mauvais ou très mauvais état, selon l'Association du transport urbain du Québec.
0: Et il y a quand même des propositions des différents partis au sujet du transport collectif.
9: Il y en a plusieurs qui sont différentes selon les régions. On sait que la réalité n'est pas la même partout. On va en mentionner quelques-unes, oui, promesses de partis. D'abord, il y a le Parti québécois qui propose une passe universelle de transport en commun. Elle coûterait 95 $ par mois aux usagers et serait valide pour toutes les sociétés de transport de la province. Le Parti libéral veut plus de projets structurants à Québec, à Montréal et en région. Le PLQ souhaite aussi consacrer le quart du budget des infrastructures à de nouveaux projets de transport collectif. Mmh. Ça correspond environ à 49 milliards de dollars sur 10 ans. Il y a Québec solidaire aussi qui promet un investissement de 23 milliards de dollars sur 10 ans pour le transport collectif qui servirait à entretenir les trains, les autobus, les voies réservées partout dans la province. Le parti veut aussi la gratuité des titres pour les jeunes et les aînés. Il y a aussi la CAQ qui veut un système de transport structurant pour l'Est de Montréal. Le Parti conservateur, lui, voudrait que les villes aient le droit de se retirer d'une société de transport collectif si elles le souhaitent et qui s'oppose à l'implantation du tramway à Québec. Et enfin, au niveau fédéral, il y a ce projet de train à grande vitesse qui doit relier Québec et Toronto. La CAQ, Québec solidaire et le Parti libéral appuient ce projet, mais pas le Parti conservateur ni le Parti québécois.
0: Et Emma, il y a des citoyens qui demandent un meilleur service dans les grands centres urbains comme dans certaines plus petites municipalités.
9: Oui, il y a des demandes un peu partout, dans la région de la Capitale-Nationale, dans le Bas-Saint-Laurent aussi. Et moi, je me suis rendue sur la couronne sud de Montréal. Mm-hmm. Il y a des usagers qui veulent que le prochain gouvernement du Québec prenne à bras-le-corps ce problème-là. On demande plus de services, services plus fréquents. Il y a des maires et des préfets de MRC qui se sont mobilisés là-dessus dans les dernières semaines. Voici mon reportage. Devant le cégep Édouard Montpetit à Longueuil, des étudiants et des membres du personnel attendent l'autobus.
10: Ça me prend 1 heure et 10 minutes.
9: Alexia Gloria Carcin étudie en sciences nature, volet santé. Chaque jour, elle met environ 2h30 à faire l'aller-retour entre chez elle à Belleuil et son cégep à Longueuil. Son autobus, la ligne 200, passe une fois par heure.
10: Si je manque mon bus, je manque ma matinée pratiquement quand même.
7: Il faut vraiment, vraiment que tu te lèves, là.
10: Vraiment, c'est ma motivation de pas manquer de bus.
9: Et de la motivation, elle en a besoin. La jeune femme espère rentrer en médecine dans 2 ans.
10: Donc, ça peut être fatigant pour elle, surtout si les cours qui finissent à 18h, rentrer chez soi à 19h30 environ, notamment de l'embouteillage, etc. Donc, c'est pas très évident pour les études. Donc là, il faut juste bien s'organiser par rapport à ça.
9: Plus loin, Marie-Ève Mathieu, enseignante, attend, elle aussi, l'autobus.
7: En fait, le transport en commun sur la Rive-Sud est ridicule. En fait, on aurait besoin d'avoir une offre étendue. Puis c'est pas dans le radar de la majorité des partis. On peut dire que le PQ a une proposition intéressante avec un quelque chose qui est minimum, en fait,
2: on
7: de tarif.
2: À 95 $.
7: Exactement. Ouais. Mais ce qui est problématique, c'est l'offre de service. C'est ça. C'est vraiment... Et par ailleurs, le... Oh, je vais manquer mon bus. OK, plein d'ailleurs. Je m'excuse. Je vais prendre mon bus.
9: Marie-Ève, comme Alexia, déplore que les autobus qui desservent les différentes villes de la Montérégie ne passent pas plus souvent et en dehors des heures de pointe.
4: Il y a eu des bons coups. Mais de manière générale, quand on regarde l'offre de service, c'est le statu quo, même dans certains cas, une dégradation des services.
9: Samuel Pagé-Plouffe coordonne l'Alliance Transit, un regroupement d'une cinquantaine d'organisations qui fait la promotion de l'amélioration des services de transport collectif. À travers les 8 années au pouvoir de la CAQ, il salue entre autres la création de nouveaux pouvoirs qui facilitent la construction de logements à proximité de certaines gares du réseau. Mais il déplore le manque global de planification.
4: Bien sûr qu'il faut aussi des grands projets de transport collectif parce que c'est ce qui peut, après ça, avoir un effet structurant sur le développement des villes, tout ça, là. Mais reste quand même que si on veut avoir un impact sur la vie des gens là, dans les 4 prochaines années, il faut davantage réfléchir à comment on va donner les moyens financiers d'améliorer à nouveau l'offre de services.
11: OK, mais on va...
9: La table des préfets de la Couronne Sud, qui représente 40 municipalités de la région et plus de 500 000 citoyens, a organisé une rencontre avec les candidats à l'investiture dans Châteauguay, à Mercier.
12: On va augmenter l'enveloppe globale.
13: Vraiment, il faut faire des changements importants dans la façon dont nos finances publiques sont gérées.
14: On est ouvert et on va réajuster justement des aspects des programmes dans le transport en commun.
9: Le libéral Félix Réaume, le péquiste Yannick Trudeau et la caquiste Marie-Belle Gendron ont répondu aux questions des élus. Et les récriminations sont nombreuses. Avec les coûts d'exploitation en hausse et le maintien des infrastructures nécessaires, la facture est devenue trop élevée pour les municipalités. Le maire de Delsun, Christian Ouellet.
15: Vous savez, quand on est une ville, on s'appelle pas toute Longueuil, on s'appelle pas toute Montréal ou Laval. Quand on est une ville qui a 4 autobus qui passent sur le territoire et qu'on dit qu'il faut que tu coupes 25 %, bien, c'est 3 autobus qui passent.
9: La majorité des lignes de train et d'autobus ont été bouleversées par l'arrivée du réseau express métropolitain. Et le transfert des usagers du train de banlieue vers le REM a engendré des déficits pour les municipalités qui aimeraient que Québec compense financièrement. La mairesse de Mercier et préfète de la MRC de Roussillon, Lise Michaud.
16: Il y a une expression que je ne peux pas m'empêcher de dire. C'est-à-dire qu'il faut gérer ses fougères. Et le train, c'était une fougère du gouvernement provincial qu'on a essayé de nous mettre dans notre cour, puis qu'aujourd'hui, on nous dit qu'on gère mal notre fougère. Dans les faits, c'est pas notre fougère. Fait qu'on veut savoir, c'est quoi votre solution pour régler ces déficits qui sont insupportables pour les municipalités?
9: Dehors, dans la ville de Mercier, la rue principale est passante. Les camions qui traversent la municipalité de 14 000 résidents sont nombreux.
17: Faut que j'aille chez nous avant d'aller chercher mes enfants.
9: Cette mère de famille a quand même opté pour la marche aujourd'hui pour aller chercher ses enfants à la garderie.
10: Je sais pas si vous prenez le transport en commun.
17: Non, j'ai une voiture, c'est juste que des fois, je décide de marcher.
10: Okay.
17: Je le prends jamais.
10: Ah ouais, vous prenez pas parce non. Il n'y en a pas vraiment ici.
17: Non, il n'y en a pas. Il n'y en a pas vraiment. Fait que c'est juste ça, dans le fond.
10: Quand vous allez, à Châteauguay, vous prenez votre auto.
17: Oui, je prends ma voiture, oui.
9: Faute de transport adéquat, de nombreux citoyens optent pour l'auto solo. Et la croissance de la population dans la région augmente la pression sur le système autoroutier. L'impact économique lié à la congestion routière pourrait coûter jusqu'à 10 milliards de dollars par année aux contribuables d'ici 2030, selon des estimations de la communauté métropolitaine de Montréal. Reste à savoir si le prochain gouvernement voudra investir pour maintenir et bonifier les services de transport collectif sur la Rive-Sud. L'élection du 5 octobre prochain va d'ailleurs en partie se jouer dans les circonscriptions du 450. Ici Emma Guerrero-Dufour, Radio-Canada, sur la rive sud de Montréal.
0: Je le disais, la mobilité est l'une des priorités de l'Union des municipalités du Québec, l'une des six. Et cette année, l'UMQ a surtout insisté sur les infrastructures. On va en parler dans un instant avec le maire de Québec, Bruno Marchand. Mais d'abord, voici un aperçu de ce que les cinq chefs sont venus dire aux élus municipaux aujourd'hui. Vous allez l'entendre, un sujet est revenu, celui de l'itinérance. Écoutons Ruba Gazal de Québec solidaire, Christine Fréchette de la CAQ, Paul-Saint-Pierre Plamondon du Parti québécois, Éric Duhaime du Parti conservateur, suivi de Charles Milliard du Parti libéral.
2: Quand un enfant se retrouve dans un campement, personne ne veut imaginer la suite puis on veut pas qu'elle arrive.
11: Ça n'a pas de sens. On peut pas accepter ça. C'est pas le Québec, ça. Moi, comme maire, ça me fend le cœur.
18: Je serai ce super ministre en charge de réduire à 6 000 personnes, donc de moitié, le nombre de personnes en situation d'itinérance.
19: C'est un enjeu qui est plus important qu'un parti politique ou qu'un engagement électoral.
20: J'espère que tous ici, on vise l'itinérance zéro. C'est un concept pour l'instant, mais ça devrait être une ambition politique également.
0: Bruno Marchand, maire de Québec, bonsoir.
21: Bonsoir, Madame Blais-Morin.
0: Monsieur Marchand, on va parler avec vous d'itinérance d'infrastructures de transport collectif, mais on vient d'entendre un extrait de ce que les chefs de parti sont venus vous dire. Vous étiez là. Ce que vous avez entendu aujourd'hui, est-ce que ça vous encourage ou pas?
21: Ah oui, absolument. On n'a jamais été, dans les dernières années au Québec, aussi proche d'avoir cette volonté politique qui est à la base de toute capacité à transformer une tendance, à réduire le nombre de personnes itinérantes. Ça part d'une volonté, ça part de chefs qui s'engagent, qui donnent des objectifs et qui sont imputables. Et quatre des cinq partis, tous les partis sauf le Parti conservateur, tous les autres partis ont décidé de nous engager vers la voie de l'itinérance zéro et de mettre les moyens pour le faire. Ils ont annoncé des promesses, ils ont annoncé qu'ils s'y engageaient personnellement et qu'ils allaient être imputables. Ça commence toujours comme ça, une capacité à changer les choses. Et ça, on a eu ça aujourd'hui. Et moi, j'étais du sommet de l'Union des municipalités du Québec il y a 3 ans. On était exactement il y a 3 ans quand on a parlé d'itinérance. Il y avait à peu près juste les groupes communautaires qui en parlaient. Mm-hmm. L'UMQ a fait en sorte qu'on l'a ramené avec les groupes communautaires plus d'actualité. Puis aujourd'hui, même si ça va pas assez vite, même s'il y a du monde dans la rue, même s'il y a du monde qui souffre, aujourd'hui, on est plus loin qu'on n'a jamais été. Maintenant, le 6 octobre, peu importe qui sera élu, faut se mettre dans l'action et agir.
0: Oui. Alors, il y a eu des promesses de tous les partis. Le Parti conservateur dit quand même qu'il veut former des médecins communautaires, là, 125 communautaires, en parlant d'itinérance. Là. J'aimerais vous parler d'infrastructure, Bruno Marchand, parce que c'est la grande priorité cette année de l'UMQ lors de ce sommet électoral. Je me demandais comment l'UMQ fait pour décider ça, parce que, bon, on parlait d'itinérance, il y a aussi les changements climatiques, il y a le développement économique. Comment vous faites ce choix?
21: Ouais, c'est une très bonne question, parce que les priorités sont nombreuses. Quand vous parlez à quelqu'un dans une municipalité du nord de Montréal, il peut avoir des défis d'immigration pour sa main-d'œuvre, pour ses employés, ses entreprises. Quand vous parlez à quelqu'un de la Gaspésie, ça peut être un enjeu de transport collectif, comme le reportage que vous venez de faire, parce qu'on n'est pas capable de se déplacer d'une ville à l'autre. Alors, il y a d'immenses défis de la régionalisation, de développement économique, de la mobilité. Mais celui-là a vraiment pris le dessus parce que toutes les villes sont concernées, qu'elles aient 5 000 habitants ou qu'elles en aient 2 millions. Toutes les villes vivent un déficit actuariel en termes d'entretien des infrastructures. Ça veut dire qu'on fait face à des besoins criants, des infrastructures qui sont arrivées à péremption, qui sont plus utiles ou qui répondent plus aux besoins. Et ça suppose donc de trouver un plan pour les entretenir. L'UMQ n'a pas dit « il faut tout faire ça dans un an, c'est impossible ». L'Union des municipalités du Québec a dit « ça nous prend maintenant une vision sur le long terme pour être capable de démontrer comment on va entretenir nos infrastructures et certainement pas passer un fardeau aux prochaines générations qui va leur coûter un prix de fou ».
0: Mais est-ce que vous trouvez ça ingrat, Bruno Marchand, pour les élus de notre époque, comme vous, par exemple, de devoir vous occuper ou de vendre cette idée de remplacer des tuyaux là, qu'on ne voit pas là?
21: C'est vrai que oui. C'est vrai que c'est pas sexy. C'est vrai que... Et vous savez que l'itinérance, ce qui a fait qu'on a pu bouger, c'est que malheureusement, on voit les effets de l'itinérance tous les jours dans des villes, des villages, des communautés. Alors que un tuyau qui pète, on a vu ça à Montréal.
0: Oui, c'est assez spectaculaire.
21: Oui, mais tant qu'on ne voit pas ça, on a l'impression que ça va bien. Mm-hmm. Tant qu'on ne voit pas des rationnements en eau, vous savez, Calgary, depuis un an, est sous le coup de rationnements en eau. Et à certains épisodes, on a demandé pendant des semaines aux citoyens de ne pas prendre des douches de plus que 3 minutes, de rationaliser l'utilisation de la laveuse ou du lave-vaisselle. C'est juste à partir de là qu'on fait, OK, ce qu'on prenait pour acquis, ce qu'on tenait pour acquis, est maintenant quelque chose qui est très fragile. Aujourd'hui, l'Union des municipalités du Québec publie un sondage fait avec Léger qui disait qu'une majorité de citoyens du Québec ont peur de manquer d'eau dans les 10 prochaines années. On est l'endroit au monde où il y a le plus de lacs d'eau douce et on a peur de manquer d'eau. Bien, une des peurs, c'est évidemment la contamination de nos eaux, qu'on juge potables aujourd'hui, mais c'est aussi l'approvisionnement en eau. Et ça, une fois qu'on est dans chenoute, une fois qu'on est mal pris, une fois qu'on doit travailler en urgence, ça coûte plus cher. Et ça crée des problèmes chez les citoyens.
0: Oui. Donc, vous êtes prêts, c'est ce que je lisais là, dans les priorités de l'UMQ, à faire chez les municipalités un effort fiscal additionnel pour financer l'entretien des infrastructures. Ça veut dire quoi, ça, Bruno Marchand?
21: Oui, c'est une bonne question. La première des choses, ce qu'on a fait, c'est qu'avec M. Nicolas Marceau et Mme Monique Jérôme Forget, deux anciens ministres des Finances, on a travaillé avec eux, l'Union des municipalités a travaillé avec eux pour sortir un rapport pour dire qu'est-ce qu'on peut faire. Qu'est-ce qu'on peut faire face à cet immense défi des infrastructures? Les citoyens n'ont pas la capacité de payer dans les villes tout seuls ce défi-là. Comment on peut faire pour résorber ça et pas passer, comme je le disais tantôt, aux générations futures, un fardeau terrible? Et dans le rapport, la première chose qu'on disait, c'est qu'il faut réduire le coût d'entretien et de réparation des infrastructures. On pense qu'on est capable de réduire de 40 % ce coût-là de différentes manières, mais notamment en réduisant certaines normes, notamment en réduisant certaines exigences qui font en sorte bien qu'elles soient pertinentes en soi et pour soi chacune, quand elles sont cumulées les unes aux autres, elles font un charadia terrible et elles augmentent les coûts. Mm-hmm. Un autre exemple de ça, il y a 200 programmes au gouvernement du Québec via les ministères où les villes, les villages peuvent appliquer pour obtenir des fonds pour une piscine, pour une route, pour une piste cyclable, pour du transport collectif. Alors, on s'évertue les villes. On évalue qu'au Québec, il y a 4000 employés municipaux qui ne font que des demandes et de la reddition de comptes au gouvernement du Québec. On évalue que c'est un coût de plusieurs centaines de millions pour attendre l'ouverture de programmes, oui, déposer des demandes, attendre que les réponses, pas l'avoir, le faire, pas le faire. Ça a une perte d'efficacité énorme. Alors ça, là, c'est un des éléments importants, mais c'est pas le seul. On doit réduire les coûts. Et j'en arrive à votre question, on doit aussi se donner les moyens. Alors, les villes, ce qu'on a dit, c'est qu'on est prêt à se donner les moyens, mais il va falloir que le gouvernement du Québec embarque. On ne peut pas le faire seul. Alors, si le gouvernement du Québec est prêt à dire, nous, on va mettre les ressources qu'il faut, notamment dans notre plan d'investissement, pour soutenir l'entretien et la réparation d'infrastructures, bien, les villes, on va répondre présent.
0: Dans un ratio de 3 $ gouvernementaux pour 1 $ municipal, c'est ce qui est indiqué dans votre rapport. On va devoir se laisser là-dessus, Bruno Marchand, maire de Québec.
21: Merci. On reparlera de transport collectif, ben c'est un sujet passionnant. Ben oui, on est pas si bon que ça au Québec.
0: Entre autres, pour les petites villes, c'est ce que je voulais vous demander, si vous avez des conseils. Mais je n'ai pas le temps de vous poser la question. Bruno Marchand,
21: invitez-moi
0: une prochaine fois. Au revoir.
21: À bientôt.

0: Et si on manque de temps, c'est entre autres parce que cette nouvelle qui s'est ajoutée cet après-midi, la relation difficile entre Donald Trump et les médias d'information a grimpé d'un cran aujourd'hui. Dans une publication sur son réseau Truth Social, le président américain a annoncé l'interdiction immédiate de CNN, MS Now et Politico de la cohorte médiatique de la Maison-Blanche en prévenant que ce sort pourrait être réservé à d'autres médias. Ma collègue Manon Glebinski est à Washington pour nous en parler. Manon, bonsoir.
1: Bonsoir.
0: Bon, c'est pas la première fois que Donald Trump s'en prend à certains médias, là, c'est même récurrent, mais pourquoi les bannir et pourquoi les bannir maintenant?
1: Ouais, écoutez, c'est pas un secret pour personne. Il a une mauvaise relation avec les médias en général, même ceux qui voient d'un bon œil. Aujourd'hui, là, il a mentionné Breitbart, il a mentionné Fox News. Ben, par exemple, pour Fox, il aime pas les sondages que Fox fait. Alors, tout, pour répondre au pourquoi, là, tout est une opposition entre sa version de la réalité et ce que les médias en disent. On va écouter ce qu'il avait à en dire là, durant son point de presse. En fait, il va expliquer un peu comment il se sent par rapport à la couverture des médias.
2: With all of the victories I've had, everything's been a victory. It's all been a victory. And I won the election like nobody's ever seen anything like that.
1: Donc, je n'ai que des victoires à mon actif et eux, les médias, donc, ils ne trouvent que des façons négatives de présenter ce que je fais. C'est ce qu'il avait à dire. Quand on lui fait valoir que ça contrevient au premier amendement, là, à la liberté de presse, c'est pas du tout son point de vue. Et les mots qu'il choisit sont révélateurs, Madeleine. Il dit, comment un pays peut-il permettre qu'on écrive des histoires sciemment négatives? Donc, même, on comprend déjà que le mot liberté a un autre sens dans sa tête, là. Et je le laisse continuer.
2: If they want to write them, that's fine. But I don't have to let them into the people's house.
1: Alors, s'ils veulent écrire ces histoires négatives, ça va, mais moi, je leur donnerai pas accès à la maison du peuple. Puis vous l'avez entendu, il a failli dire ma maison.
0: Et c'est pas la première fois là, qu'il bannit comme ça des médias.
1: Non, effectivement. En fait, dans son premier mandat, Jim Acosta, journaliste de CNN, avait vu son accréditation suspendue. CNN en a appelé devant les tribunaux et a gagné. Dans son deuxième mandat, donc, il a aussi écarté l'agence de presse Associated Press, là, qui est quand même un pilier du journalisme américain, là, pour son refus d'utiliser l'appellation Golfe d'Amérique au lieu de Golfe du Mexique. Et encore une fois, cette affaire, elle est devant les tribunaux. Là, il y a une partie des accès de AP qui ont été rétablis, mais pas tous les accès. Et puis, ben, naturellement, il faut mentionner l'arme préférée du président. C'est pas le bannissement, hein. C'est la poursuite. Contre ABC, ils ont réglé à l'amiable. Contre CBS, à propos d'une entrevue tronquée de Kamala Harris à 60 Minutes, ils ont réglé à l'amiable. Et contre la BBC, pour un montage de son discours du 6 janvier 2021. Alors ça, c'est toujours devant les tribunaux.
0: L'attaque au Capitole. Comment les médias ont réagi aujourd'hui là, à cette publication sur son réseau Truth Social?
1: Alors, CNN, bien sûr, parle d'une attaque illégale, sans précédent, sur ses droits fondamentaux protégés par la Constitution. J'en parlais, c'est quand même le premier amendement de la Constitution, la liberté d'expression, la liberté de presse. Mais il faut... Puis les autres médias, je voyais Politico, ça va un peu dans ce sens-là. Mais pour l'instant, il faut que je vous le dise, personne n'a été expulsé, là.
0: C'est une menace qui n'a pas nécessairement de suite.
1: Voilà, on ne sait pas trop quelle forme ça va prendre. Puis à deux reprises, quand même, Donald Trump, dans son point de presse, a dit s'ils veulent amender leur façon de faire, ben, peut-être.
0: Bon, alors, on suivra ça. Par ailleurs, Manon, ça s'accumule, là. Donald Trump vient d'y aller d'une autre déclaration sur son réseau Truth Social. Là, on change de sujet. Il dit qu'il a obtenu le contrôle permanent de la sécurité du Groenland. Le Groenland, c'est un sujet qu'on avait tellement suivi en début de deuxième mandat.
1: Oui, et c'est un très long message avec beaucoup de majuscules. Dans ce temps-là, moi, je me dis toujours, c'est peut-être parce que la nouvelle, elle est un peu enterrée dans tout ça. Et effectivement, rappelez-vous, il parlait d'annexion carrément, presque d'invasion. Et on sent là qu'on est complètement à côté de ça. Donc, vous le dites, améliorer une entente sans précédent pour que les États-Unis puissent exercer un contrôle sécuritaire. Donc, augmenter leur présence sécuritaire et aussi obtenir qu'aucun de leurs adversaires ne puisse jamais avoir de base au Groenland, de présence militaire au Groenland, même d'investissement sérieux au Groenland. Et ça a été confirmé, effectivement, par le Groenland et le Danemark dans un communiqué qu'on prévoit de signer la semaine prochaine un accord visant à renforcer la sécurité dans l'Arctique. Donc, on verra quelle est la version définitive de cet accord. C'est peut-être pas tout à fait ce que Donald Trump en dit. On verra la semaine prochaine. Il y a une Assemblée générale des Nations unies à New York. J'ai l'impression que ça va se faire dans ce cadre-là.
0: Manon Globenski à Washington. Merci. Bonne fin de semaine.
1: Au revoir.
0: Au revoir.
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4: If you get to be 65 or 70 and later, and the people that you want to have love you actually do love you, you're a success.
0: Une page s'est tournée aujourd'hui dans le monde de la finance. Après plus de 60 ans à la tête de Berkshire Hathaway, Warren Buffett a annoncé qu'il quittait la présidence de l'entreprise à l'âge, écoutez, de 96 ans. On l'entendait ici il y a quelques années en entrevue avec Yahoo Finance, définir le succès comme d'être aimé par ceux qui comptent lorsqu'on atteint 60 ou 70 ans. Philippe-Antoine, bonsoir.
5: Bonsoir, Madeleine.
0: Rappelez-nous, c'est quoi Berkshire Hathaway?
5: Bien, au départ, c'était une compagnie textile de la Nouvelle-Angleterre dont Warren Buffett a pris le contrôle en 1965 à l'âge de 34 ans. Et c'est à partir de cette compagnie-là que Warren Buffett a bâti un conglomérat qui vaut aujourd'hui plus de 1000 milliards de dollars américains. Mmh. Avec un succès indéniable, sous sa direction, le titre de Berkshire a augmenté presque deux fois plus vite que le S&P 500. Et Berkshire Hathaway détient une multitude de grandes entreprises comme Duracell, Dairy Queen, Benjamin Moore et est actionnaire d'autres très grandes marques comme Coca-Cola, American Express, Kraft Heinz, Mitsubishi, Apple et Alphabet. Warren Buffett dirige le conseil d'administration de l'entreprise depuis 1970 et les assemblées d'actionnaires qui se tiennent chaque année à Omaha, au Nebraska, attirent des milliers d'admirateurs. François Rochon, qui est président de la firme d'investissement Giverny Capital, c'est l'un de ses nombreux admirateurs de celui qu'on appelle l'oracle d'Omaha.
6: Quand j'ai commencé à m'intéresser au placement boursier, j'ai découvert sa philosophie, là, par ses écrits, en lisant les lettres annuelles de Berkshire Hathaway, là. Donc, ils sont tous disponibles depuis 1977, là, sur le site web, là. Donc, j'ai tout lu les livres ou presque qui ont été écrits sur lui. Je l'ai rencontré quelques reprises, je crois pas très longtemps, là. Puis aussi, ben, je suis allé à toutes les assemblées de Berkshire Hathaway depuis 1999.
0: Et c'est quoi la philosophie de Warren Buffett?
5: C'est l'investissement à long terme en misant sur la valeur des entreprises plutôt que sur les fluctuations à court terme. C'est aussi le respect des actionnaires, le respect des gestionnaires, l'honnêteté, miser sur une certaine simplicité aussi. Et sa philosophie, il l'avait empruntée à l'investisseur Ben Graham, raconte François Rochon.
6: Ben Graham, là, dans le fameux livre « Investissement intelligent », il comparait la bourse avec une entité maniaco-dépressive. Là. Certains jours, il voit l'avenir tout en rose, puis d'autres journées, il voit l'avenir tout en gris. Alors, les journées qu'il voit tout en rose, il est prêt à payer n'importe quel prix pour les actions. Puis quand les journées qui fait gris, ben là, tout d'un coup, ils ne veulent plus du tout investir à la bourse, ils sont prêts à vendre leurs actions bien en bas de leur juste valeur. Donc, elle a la grande différence entre ceux qui adoptent l'approche de Warren Buffett / Ben Graham, c'est il focus sur la valeur intrinsèque des compagnies puis essaye de pas être affecté par les mouvements des cours boursiers et aussi les nouvelles géopolitiques et économiques.
5: Alors, il s'agit d'évaluer la valeur intrinsèque des entreprises avant d'y investir et donc de les comprendre parfaitement.
6: Mais ça, c'est beaucoup plus dur. Ça nécessite beaucoup de travail. Il faut analyser la compagnie, il faut étudier la compagnie en détail. Il faut aussi accepter que bien des compagnies, qu'on n'est pas vraiment capable d'estimer la valeur intrinsèque pour X raisons, là. Donc, ça nécessite beaucoup plus de travail, beaucoup plus de patience, beaucoup plus d'analyse que la grande majorité des gens sont pas prêts à faire, là. Donc, alors, Warren Buffett, lui, était prêt à faire ce travail-là. Il aimait ça, ce travail-là. Il était extrêmement patient. Ça ne dérangeait pas de lire 200 rapports annuels de compagnie sans jamais rien acheter.
0: C'est vrai que c'est un investissement de temps de lire 200 rapports annuels de compagnie. Qui dirige l'empire de Warren Buffett maintenant?
5: C'est maintenant son fils aîné, Howard, qui devient le président du conseil d'administration. Il siège au CA depuis plus de 30 ans. C'est donc lui qui sera le gardien de la culture et des valeurs de Berkshire Hathaway. La culture et les valeurs qui sont si importantes aux yeux de Warren Buffett. Encore une fois, François Rochon, président de Giverny Capital.
6: Il a dit quelque chose d'intéressant aujourd'hui dans sa lettre qu'il écrit aux actionnaires de Berkshire. Il a dit que la culture et les valeurs de Berkshire Hathaway étaient ses plus importants actifs. Et quand on pense à ça, les actifs totaux de Berkshire Hathaway, ça doit approcher un trillion de dollars, là, peut-être pas autant que ça, là, mais c'est plusieurs centaines de milliards de dollars. De dire que l'actif qui a le plus de valeur est même pas au bilan, là, je trouve que ça disait beaucoup là sur ce qu'il a bâti. Là. Pour lui, là, il a bâti pas juste une compagnie qui a plusieurs divisions, plusieurs actifs, mais surtout qui a mis en place une culture et des valeurs qui sont assez uniques dans le monde corporatif.
5: Au début de l'année, Warren Buffett avait cédé la direction de l'entreprise à Greg Abel, qui est un Albertain d'origine, mais l'oracle d'Omaha continuait de venir au bureau tous les jours, semble-t-il, à cet âge vénérable, et il habite toujours la même maison à Omaha, au Nebraska, depuis 1958.
0: Alors, c'est vraiment, comme vous l'avez dit, Philippe-Antoine, une page qui se tourne aujourd'hui. Merci beaucoup.
5: Merci.
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0: Depuis ce matin et pour 3 jours, la Russie va aux urnes pour des élections législatives. Ce sont les premières depuis l'invasion de l'Ukraine en février 2022. Les précédentes remontaient à septembre 2021. Le parti Russie Unie de Vladimir Poutine avait alors obtenu plus de 70 % des sièges à la Douma, le nom de la Chambre basse. François, bonsoir.
7: Oui, bonsoir.
0: Ce sont des élections complètement prévisibles.
7: Ah oui, oui. Tout ou presque est arrangé avec le godet, vu comme on dit en québécois. Dimanche soir, après 3 jours de scrutin, on va annoncer les résultats. Ce sera une majorité écrasante du parti du président. Russie Unie, est-ce que ce sera plus ou moins que les 70 % de la fois d'avant? On verra. Avec quelques autres formations qui sont là pour faire de la figuration. Il y a le parti communiste, il y a un parti dit libéral-démocrate qui est plutôt en fait ultranationaliste et fascisant, plus une formation étiquetée officiellement libérale, mais toutes soutiennent le régime et toutes soutiennent la guerre. Les élections en Russie pendant la première décennie, ou même les 2 premières décennies de l'après-communisme, donc les années 1990, les années 2000, comportaient une marge d'incertitude, de surprise. Il y avait une vraie opposition à Boris Yeltsin, puis ensuite au premier Vladimir Poutine. Et malgré les tricheries, malgré les divisions proverbiales de l'opposition, bien cette opposition était mesurable. Elle pouvait s'exprimer. Aujourd'hui, on voit plutôt une opération de propagande, de validation d'un régime autoritaire, et plus spécifiquement, une validation de la guerre. Selon Poutine, il faut faire voir au reste du monde hostile que le peuple russe est uni contre ses ennemis extérieurs.
0: Validation de la guerre, ce sont les premières élections qui se tiennent sur fond de guerre.
7: Oui, la guerre qui avait commencé 5 mois après les élections précédentes, le complexe de la forteresse assiégée qu'il faut défendre avec acharnement, ça joue à plein dans le discours. Il y a des images de guerre dans la propagande électorale à la télé. Vous l'avez souligné, ce sera donc le premier parlement élu depuis l'invasion de l'Ukraine. L'installation de la Russie dans, je dirais, une situation de guerre quasi permanente malgré son coût économique, c'est devenu pratiquement l'identité du régime. Et ça va de pair avec l'évolution du système politique, avec ce que sont aujourd'hui devenues donc les consultations électorales dans ce pays. Après la semi-démocratie, on peut dire, des années 1990 et 2000, et après l'émergence, à cette époque-là, d'une société civile.
0: Oui, mais aujourd'hui, il n'y a plus de personnages indépendants en politique russe.
7: En effet, après l'élimination physique de personnages comme Boris Nemtsov en 2015 et Alexei Navalny en 2024, il y a bien Boris Nadiejda, d'un ancien partisan de Poutine et qui a rompu avec lui sur la question de l'Ukraine, qui avait rassemblé autour de lui l'ébauche d'un mouvement anti-guerre. Il a réussi à quitter la Russie cet été. Il est maintenant réfugié en France. Et Le Devoir a eu une entrevue avec le bonhomme dans laquelle il dit que, selon lui, le régime peut tricher sur les résultats, mais jusqu'à un certain point seulement. Et que, là, je cite, « Poutine n'est pas Staline. L'autorité de Staline reposait avant tout sur la peur. Poutine, lui, veut avoir le soutien réel de la population et les résultats des élections ont une importance pour lui. » En tout cas, c'est l'avis d'un des principaux et des plus crédibles opposants actuels au régime.
0: Oui, mais pour autant, on a l'impression d'un processus électoral où On n'a rien laissé au hasard.
7: En effet, même si la marge exacte de la victoire, le taux de participation, ça reste des inconnus à quelques points près, le processus électoral a été minutieusement préparé, à commencer par l'attribution, par un tirage au sort incroyablement chanceux, de la première place sur les bulletins de vote accordés au parti au pouvoir. Tous les candidats indésirables ont été éliminés. J'ai mentionné Nadejdine. Il y a aussi Yabloko, le parti de la pomme, formation libérale survivante des années 1990, anti-guerre. Il a été interdit par la Cour suprême il y a quelque temps. Pourquoi? Certains sondages semblaient montrer que ce parti, qui était dans les 3-4% depuis des décennies, avait fait un bond dans les deux chiffres du fait de l'exaspération d'une partie de la population devant la guerre. C'est le facteur caché, la guerre. Ajoutons-y à ça des méthodes de mobilisation qui rappellent l'époque soviétique, avec des ordres donnés aux gouverneurs, aux maires, aux directeurs d'entreprise, des recteurs, aux fonctionnaires et tout ça, sur la manière d'inciter leurs subordonnés, si j'ose dire, à voter, à les surveiller, en leur disant, par exemple, faites un selfie, et ça c'est vrai, faites un selfie dans l'isoloir pour prouver que vous êtes bien allé.
0: Et qu'est-ce qui se passe dans les territoires occupés en Ukraine? Est-ce qu'il y a des élections?
7: Oui, on y tient des élections, comme si on était en Russie, avec l'intimidation pour ceux et celles qui, citoyens russes contre leur gré, pourraient pas trop avoir envie d'aller voter. La légitimité du scrutin dans ces zones sous occupation est nulle, et dans certains cas, l'ambiance serait proche de la terreur. Par ailleurs, je mentionne que ce vote, contrairement aux pratiques des années 90, 2000 et même 2010, n'est pas supervisé par des observateurs internationaux. Tout au plus, quelques délégués complaisants d'Asie centrale vont y aller. Il y avait eu à l'époque, dans d'autres élections russes, des Français du Front National, Rassemblement National, dont le numéro 2 de Marine Le Pen, Louis Alliot, qui était allé là-bas pour dire que la démocratie était fort belle en Russie. Je termine en soulignant que ce sera aussi un Parlement composé en grande partie de militaires, selon l'agence officielle russe RBK. Russie Unie prévoit faire entrer au moins 40-50 ex-militaires, des vétérans, au Parlement. Et tout ça, ça va avec la transformation d'un régime en période de guerre.
0: Merci François.
7: Au revoir.

0: On revient au pays, on va parler de culture, ça va faire du bien. La 51e édition du Festival international du film de Toronto tire à sa fin. Acteurs, producteurs, diffuseurs se sont réunis pour cette grande messe annuelle du cinéma au pays. Et Catherine Brulotte a profité du TIFF pour prendre le pouls de l'industrie du cinéma au pays.
1: Pendant deux semaines, les caméras sont braquées sur les tapis rouges du TIFF à Toronto.
2: It's a big day, it's great, it's fabulous.
3: It's everything, I mean.
1: Acteurs, producteurs, réalisateurs défilent de projection en projection.
4: We're feeling a Canadian pride that we have maybe not felt for a long time.
1: Ou une fierté canadienne est palpable, selon l'actrice Carrie-Anne Moss.
4: Canadian film and TV matters, and I think that's incredible.
1: Elle participe au projet Yaga de la directrice Kat Sengler, présenté en grande première.
5: Hopefully it's like a big moment. For Canada too, we're telling some crazy stories.
1: La série, comme une foule d'autres, côtoie films, courts et longs métrages sous les mêmes projecteurs.
6: Toute la culture du festival a changé. Ça reflète ce qui l'entoure.
1: Le mélange des genres au festival est un reflet de l'industrie, selon le critique et réalisateur Brian Johnson.
6: Mais c'est pas tout simplement TIFF et le cinéma, c'est la culture en général qui devient de plus en plus atomisée. Les grandes plateformes, c'est vraiment éparpillé maintenant.
1: En marge des projections, le Festival de Toronto a tenté de s'adapter à cette nouvelle réalité avec son marché culturel. L'objectif de l'espace, qui accueille plus de 800 diffuseurs, faciliter des rencontres entre les créateurs, les producteurs et les diffuseurs de partout dans le monde.
7: C'est intéressant parce que ça rassemble tous les vendeurs et tous les acheteurs.
1: Gilles Renoir est directeur du cinéma pour Unifrance.
7: Alors Unifrance, c'est la promotion du cinéma français à l'étranger. Donc on vient ici avec les sociétés françaises de vente pour mettre en avant le cinéma français et vendre des films français à l'international et sortir les films français dans le monde entier.
1: Des transactions organisées qui représentent un virage important dans la culture de l'industrie, selon Brian Johnson.
6: Traditionnellement, le marché, les deals qui se passent, ça se passe en coulisses, dans les bars, dans les parties, dans les hôtels. Il y a une formalité maintenant pour tout le business.
1: La plateforme permet aussi au public de se rapprocher des transactions.
8: We are super excited about our TIFF.
1: Une occasion que salue Yogesh Singh, venu représenter NDC Waves, un organisme gouvernemental indien qui fait la promotion des productions de Bollywood.
8: Get all the diaspora and Indian communities and work with international partners.
1: Il croit que la présence de la diaspora indienne de Toronto sur le plancher du marché peut aider à faire connaître les productions et à faciliter des collaborations.
9: This is a structural issue.
1: Même en conquérant un public, le plus grand défi pour un film est souvent de trouver un espace de diffusion. Selon Sonia Yokata-Williams, directrice du réseau de diffuseurs indépendants au Canada, NICE.
9: Independent cinemas are the places that people go to see, you know, Canadian films, indie films.
1: Son organisme vient de publier une étude qui démontre que les cinémas indépendants, qui ne représentent que 16% des espaces de diffusion au pays, sont pourtant les seuls à projeter plus de la moitié des films canadiens.
9: And we need that extra awareness to be able to build an audience.
1: Une statistique qui souligne les difficultés pour les productions de plus petite taille à trouver une place sur les grands écrans selon elle.
10: Il y a beaucoup de façons de créer ses propres opportunités maintenant.
1: Le scénariste émergent Philippe Doyle-Péan envisage plutôt la nouvelle scène cinématographique canadienne avec optimisme.
10: Si on regarde le succès de, par exemple, Kane Parson, lui qui a fait Backrooms, qui est un YouTuber qui a pu faire un film qui est comme un des films de l'été. Je me dis qu'il y a quand même plusieurs portes qui s'ouvrent dans des médias différents.
1: Mais le succès des projets autofinancés ou émergents ne peut pas être le seul gardien du cinéma canadien, selon le réalisateur Brian Johnson.
6: La culture du cinéma est une sorte de forêt de shrinking, de plus en plus petit. Les festivals, vraiment, c'est une sorte de préservation de cette culture. C'est ça ce qu'ils font et c'est ça leur rôle.
1: Il croit que le TIFF, dans sa nouvelle mouture, pourrait avoir un impact bien après la fermeture de ses projecteurs. Ici Catherine Brulotte, Radio-Canada, Toronto.
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0: Vous venez d'entendre des candidats de 4 des 5 principaux partis de la campagne électorale au Québec. C'était lors d'un débat sur la culture organisé la semaine dernière à Montréal et le Parti conservateur n'y était pas. En règle générale, tous les partis promettent de ne pas faire de compression en culture et de s'assurer que nos jeunes y aient accès, peu importe comment. Il y a quand même des nuances et c'est le sujet de la chronique culturelle cette semaine. Marie-Christine Bouillon, bonsoir.
16: Bonsoir Madeleine.
0: Vous avez consulté les engagements des partis en culture.
16: Ouais, parce que c'est pas nécessairement en avant-plan pendant cette campagne électorale, mais ça reste un secteur de l'économie québécoise qui est important, qui constitue environ 3% du produit intérieur brut, donc du PIB, selon l'Institut de la statistique du Québec. Ça c'est l'équivalent pour vous donner une idée de ce que produit le secteur forestier. Mm-hmm. Donc c'est un secteur de l'économie. Les budgets en culture ont augmenté ces dernières années, mais les partis ont tout plein de promesses qui ont été élaborées, vous l'avez dit, lors d'un débat sur l'avenir de la culture organisé par plusieurs organismes culturels la semaine dernière. La Coalition Avenir Québec, le Parti libéral, Québec solidaire, le Parti québécois y ont participé. Le Parti conservateur du Québec avait été invité, mais n'y était pas. La promesse du Parti conservateur du Québec en culture, c'est de ne pas réduire les crédits d'impôt pour le milieu culturel et les médias. Mm-hmm. Voilà.
0: Allons-y pour les autres partis, un à la fois. Marie-Christine, quels sont les grands engagements de la CAQ?
16: De continuer dans la même voie que ce qui a été fait dans les dernières années, Madeleine, surtout avec la stratégie québécoise de l'audiovisuel 2026-2031 qui a été dévoilée au printemps dernier et qui comprend 610 millions de dollars sur 5 ans. C'est une stratégie qui inclut un soutien aux créateurs de contenu numérique, entre autres, et un rôle jeunesse plus important pour Télé-Québec. Et lors du débat, la CAQ avait envoyé sa candidate dans Deux Montagnes, Christine Maestrachi. On l'écoute.
12: Il y a aussi un chantier, comme vous le savez, sur la réforme et la refonte des crédits d'impôt. Ça va être extrêmement important et crucial. Et puis, aussi, toute la réflexion au niveau d'adapter le financement aux nouvelles réalités de consommation. Tout ça, c'est en cours. Tout ça, c'est en progression. Et puis, ça va s'inscrire avec l'autre morceau, qui est celui de la découvrabilité.
16: Selon le Front commun pour les arts, qui regroupe plus d'une trentaine d'associations dans tous les secteurs culturels, dans plusieurs régions aussi, les engagements de la CAQ vont, oui, dans la bonne direction, mais je laisse la porte-parole du Front commun, Julianne Richard, poursuivre.
17: C'est pas suffisant. C'est comme un minimum vital. Il faut aller quand même un peu plus loin que ça. Ils se sont pas encore énormément mouillés. Ils ont dit, nous, on s'engage à poursuivre le travail qui a été fait. Donc, c'est quand même pas une grande révélation.
0: La CAQ parle de découvrabilité, soit un meilleur accès à la culture mise de l'avant, là, en ligne comme en personne. C'est aussi au cœur de la vision en culture du Parti libéral du Québec.
16: Oui, la découvrabilité de contenu francophone, notamment pour les jeunes, Madeleine. Les propositions du Parti libéral passent beaucoup par la valorisation du français. Mmh. Écoutons le candidat libéral dans Saint-Henri-Sainte-Anne, Benoît Clermont, qui a participé au débat la semaine dernière.
18: Comment on fait pour que les élèves québécois aient un livre entre les mains? Ben, ma réponse et la réponse du Parti libéral est bien simple, on leur en donne un. Mmh. On s'est déjà engagé à donner à chaque élève du primaire à la fin d'une année scolaire un livre québécois, un livre jeunesse québécois en français.
16: Et comme le Parti québécois, Québec solidaire, le Parti libéral demande aussi de protéger les sommes dédiées aux sorties culturelles dans le milieu scolaire. Et sur ce point, le Front commun pour les arts se réjouit, mais avec modération parce que rétablir cette protection, ces règles budgétaires, c'est pas un gain, c'est un minimum, selon Julianne Richard. Tous les partis ont aussi promis de ne pas réduire les sommes allouées aux subventions en culture. Courte réaction de Julianne Richard du Front commun.
17: Rien couper, c'est quand même pas la panacée non plus.
16: Québec solidaire est le seul parti qui s'engage, lui, à augmenter les budgets du Conseil des arts et des lettres du Québec et de la Société de développement des entreprises culturelles.
0: Parlons de Québec solidaire, justement, qui veut aussi améliorer les conditions de vie des travailleurs de la culture.
16: Avec un projet pilote de filet social, c'est l'un des engagements phares de la formation. QS s'engage à développer un modèle de sécurité du revenu et à le tester dans la région de Québec. Écoutons le co-porte-parole de Québec solidaire, Sol Zanetti.
14: 130 millions pour qu'on fasse un modèle qui va faire la fierté du Québec à l'international. Les gens vont parler du modèle québécois en termes de filet social lorsqu'on aura fait ça, on aura fait nos tests et qu'on pourra l'appliquer à la grandeur du Québec.
16: La réflexion est d'ailleurs déjà amorcée avec un chantier sur le filet social en culture mené, Madeleine, par Compétences Culture. Terminons avec le Parti québécois qui a une vision pour la culture qui s'attache à l'indépendance du Québec.
19: Ouais, pour le PQ, la culture, c'est profondément lié à l'identité. La candidate péquiste Catherine Gentilcor soulève qu'il y a une effervescence autour des œuvres québécoises ailleurs dans le monde. Ces derniers temps, son parti veut donc saisir ce momentum.
15: Nous, ce qu'on promet de faire, au-delà du financement, c'est doubler le réseau diplomatique du Québec à l'étranger, particulièrement dans des pays francophones. On sait ce que ça peut faire comme aide, ce que ça peut apporter à nos artistes d'avoir des gens présents sur place pour en faire la promotion. Je pense que de mettre ce réseau-là en place puis de doubler ces effectifs-là, ça va notamment aider nos artistes, nos créateurs.
19: Une autre promesse du PQ, la formule 2 pour 1 pour les 25 ans et moins. Achète un billet dans une institution culturelle, tu en auras un deuxième. De bonnes propositions selon le Front commun pour les arts, mais ce qui manque, selon Julianne Richard, pas seulement pour le PQ, pour tous les partis, c'est une vision à long terme. On l'écoute.
17: Ça reste de petits éléments qui sont posés les uns après les autres. Donc, nous invitons les partis à dégager une vision future du Québec qui dépasse aussi la culture.
19: Et Madeleine, prochain débat mercredi prochain à Radio-Canada. À suivre, sous quelle forme les engagements en culture seront abordés.
0: Merci Marie-Christine.
19: Plaisir Madeleine.
0: Et c'est comme ça que ça prend fin cette émission ce soir. Jusqu'à la toute fin, on vous a gardé. Merci d'avoir été à l'écoute. Ici Madeleine Blais-Morin. Bonne soirée, bonne fin de semaine. À lundi.

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1: L'accent des autres, c'est l'actualité de la semaine vue par la radio-télévision suisse, par Radio-Canada, par RFI, par ICI également en France et par la RTBF en Belgique. Et nous allons d'abord anticiper un tout petit peu aujourd'hui, parce que dans une semaine, les Suisses vont voter pour la première fois sur la neutralité de leur pays, Pierre Bavaud.
2: Les milieux nationalistes souhaitent une définition très stricte de cette neutralité, mais ils peinent à convaincre la population en cette période de grande instabilité géopolitique.
1: Il est aussi question d'un rapprochement qui s'accélère cette semaine, un rapprochement entre le Maroc et Israël, Nicolas Sûr.
3: Les deux pays ont renoué en 2020. Ils prévoient désormais d'ouvrir chacun une ambassade, mais aussi d'avancer sur un agenda de coopération bilatérale très dense.
1: Nous avons aussi retenu le discours de l'État de l'Union européenne prononcé par Ursula von der Leyen à Strasbourg. Et cette fois, Nadine Mubarak, l'Union ouvre ses portes au Canada.
4: La présidente de la Commission européenne veut que le Canada devienne le premier membre associé de l'UE, une idée que le Premier ministre Mark Carney accueille à bras ouverts.
1: C'est la semaine européenne de la mobilité aussi, avec notamment une journée sans voiture à Bruxelles ce dimanche, l'occasion de réfléchir à une meilleure façon de se déplacer au moment où les prix des carburants atteignent de nouveaux sommets, Jacques Crémers.
5: Oui, c'est le cas notamment pour le diesel, dont le prix maximum à la pompe a dépassé les 2,40 € le litre, et ce dans un pays où la voiture représente 78% des kilomètres parcourus.
1: Enfin, la sécheresse et les canicules de cet été, elles ont de sérieuses conséquences pour les producteurs de fruits et légumes en France. Nous serons dans une exploitation au nord de Limoges. Les Suisses sont donc appelés aux urnes dans une semaine, le 27 septembre, un rituel qui se tient 4 fois par an. Et cette fois, Pierre, ils sont appelés à se prononcer pour la première fois sur un principe qui leur est cher, la neutralité de leur pays.
2: Oui, puisque cette neutralité a préservé la Suisse des deux grandes guerres mondiales. La Suisse, en effet, n'a pas été entraînée dans ces conflits par le jeu des alliances. Et cette neutralité, qui est inscrite dans la constitution helvétique, elle permet également à la Suisse d'offrir régulièrement ses bons services pour la résolution des conflits. Le conseiller fédéral Ignacio Cassis, notre ministre des Affaires étrangères, l'a défini ainsi.
6: C'est très simple, ne pas être partie militaire des conflits armés. Donc, il n'y a pas d'envoi de matériel de guerre. Il n'y a pas d'envoi de troupes militaires et il n'y a pas d'alliance militaire comme l'OTAN à laquelle la Suisse peut faire partie.
2: Mais ce concept de neutralité n'est pas figé, il évolue avec le temps. Par exemple, il n'a pas empêché la Suisse d'adopter les sanctions européennes contre la Russie au début de la guerre en Ukraine. C'est ce qui a d'ailleurs décidé les milieux nationalistes de lancer l'initiative sur laquelle nous sommes appelés à voter. Eux souhaitent une définition beaucoup plus stricte de cette neutralité, comme l'explique Céline Amaudru de l'Union démocratique du Centre, l'UDC, seul parti gouvernemental à soutenir cette initiative.
7: Nous, ce qu'on veut, c'est amener la paix, la diplomatie et le dialogue. Et pour l'amener, il faut qu'on soit crédible avec une neutralité perpétuelle et armée.
2: C'est ainsi qu'on a vu fleurir au bord des routes des panneaux avec une colombe de la paix appelant à voter pour le oui.
1: Alors précisément, est-ce que le oui à une application plus stricte va l'emporter dimanche prochain ?
2: Eh bien, selon les sondages, non. En cette période d'instabilité et de menaces, de nombreux sondés craignent en effet l'idée que la Suisse doive compter sur sa seule armée pour se défendre et s'interdise toute coopération militaire avec ses voisins. Mais en fait, l'enjeu ne réside pas uniquement dans l'issue du scrutin. La campagne est en effet portée par Christophe Blocher, riche industriel et artisan du succès de ce parti, l'UDC. À l'âge de 86 ans, ce sera d'ailleurs probablement sa dernière grande bataille et il la finance de sa poche. Et Christophe Blocher, il est passé maître dans l'art d'occuper l'espace politique et médiatique via des initiatives, l'art d'imposer des thèmes qui lui sont chers comme la non-intégration à l'Europe ou la lutte contre l'immigration et au final, l'art d'élargir sa base électorale, très sensible aux symboles identitaires. Et ça marche. L'UDC est aujourd'hui le plus grand parti politique de Suisse.
1: C'est une réalité depuis quelques années. Israël et le Maroc sont engagés depuis fin 2020 dans un rapprochement diplomatique sous égide américaine. Et ce rapprochement, Nicolas, eh bien, il pourrait bien connaître un coup d'accélérateur.
3: Oui, une série d'annonces ont été faites à New York en marge de l'Assemblée générale de l'ONU lors d'une réunion tripartite avec les États-Unis. Les deux pays annoncent d'abord que leurs représentations diplomatiques respectives vont être élevées au rang d'ambassade. À l'heure actuelle, ce ne sont que de simples bureaux de liaison. Aucune date n'a encore été avancée. En revanche, avant la fin de l'année, de nouvelles liaisons aériennes seront ouvertes et des accords économiques seront signés pour accélérer le rapprochement entre les deux États dans le secteur des technologies ou celui de la sécurité.
1: Et un rapprochement qui a permis à Rabat d'engranger les soutiens d'Israël et surtout des États-Unis dans le dossier du Sahara occidental.
3: Dans leur communiqué, Washington et Tel Aviv réaffirment leur reconnaissance de la souveraineté marocaine sur l'ensemble de ces territoires que se disputent le Maroc et les indépendantistes du Polisario. Dans le Royaume, toutefois, ce rapprochement avec Israël est loin de faire l'unanimité. Cette normalisation, comme on l'appelle, est ouvertement critiquée dans l'opinion publique depuis le déclenchement de l'offensive israélienne sur Gaza au lendemain des attaques du Hamas du 7 octobre 2023. Le Maroc a connu des dizaines de manifestations réunissant à chaque fois plusieurs milliers de personnes pour réclamer l'abandon de cette politique de rapprochement.
1: À propos de rapprochement, l'Union européenne souhaite que le Canada devienne son tout premier membre associé. C'est ce qu'a annoncé cette semaine la présidente de la Commission européenne. Et c'était à l'occasion de son discours sur l'état de l'Union, on a dit.
4: Oui, un discours auquel assistait d'ailleurs le Premier ministre canadien au Parlement de Strasbourg. Mark Carney a eu droit à toute une ovation des députés européens quand il a été proposé que le Canada obtienne ce statut inédit de membre associé, un statut qui reste à être défini. Et si Mark Carney a eu droit à un accueil aussi chaleureux, c'est surtout parce qu'il se tient debout face à Donald Trump, selon l'eurodéputé Chloé Riddell.
8: Nous admirons la façon dont le Premier ministre canadien a su résister aux intimidations de Donald Trump. Pour nous, il a su faire ce que l'Union européenne n'a pas su faire.
4: Mark Carney a précisé sa vision d'un partenariat entre le Canada et l'UE jeudi lors d'un discours prononcé devant le Parlement européen.
1: Alors précisément, qu'a dit le Premier ministre canadien à cette occasion ?
4: Eh bien, Mark Carney a rappelé les liens historiques et les valeurs communes qui unissent les Canadiens et les Européens. Il a par la suite tiré la sonnette d'alarme sur les bouleversements géopolitiques qui secouent présentement la planète en dénonçant les politiques de Donald Trump, mais sans le nommer.
9: Nos sociétés sont secouées par de nouvelles tempêtes. L'intégration économique est désormais utilisée comme une arme et les droits de douane comme un moyen de pression.
4: Mark Carney prêche pour une collaboration accrue avec l'Europe au niveau de la défense, des minéraux critiques, de l'intelligence artificielle et des marchés financiers. Il promet des débats sur ce partenariat au Parlement canadien et d'autres discussions lors du sommet Canada-UE le mois prochain à Montréal.
1: Et dernière question, on a dit comment a réagi le président américain ?
4: Eh bien, le rapprochement Canada-Europe semble un coup dur pour le chef de la Maison-Blanche après la rupture des négociations commerciales avec le Canada. Donald Trump dit que c'est une idée qui est risible, un acte hostile, et il menace de couper le commerce avec l'Europe. Mark Carney répond qu'un Canada plus fort, plus résilient et plus souverain sera un meilleur partenaire pour les États-Unis.
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1: Un dimanche sans voiture à Bruxelles, notamment ce week-end, c'est la traditionnelle semaine européenne de la mobilité. L'occasion de réfléchir à nos déplacements. Cette année, Jacques, cette semaine de la mobilité, elle est organisée au moment où le prix des carburants est au plus haut.
5: Et ce, dans un pays où 78% des kilomètres sont parcourus en voiture, le Belge serait même le champion d'Europe du plus long trajet domicile-travail, 57 minutes par jour en moyenne, le plus souvent en voiture personnelle ou de société. Europe du plus long trajet domicile-travail, 57 minutes par jour en moyenne, le plus souvent en voiture personnelle ou de société.

0: vitesse. Si les automobilistes semblent donc adapter leur mode de conduite pour économiser essence ou diesel, d'autres demandent une aide du gouvernement. C'est le cas de Lorenzo Stefani, porte-parole de Touring, une association de défense des usagers de la route.
1: Plus de la moitié du prix d'un litre d'essence, c'est des TVA et des accises. Donc si on diminue légèrement la TVA et l'accise sur le litre d'essence, eh bien on pourra continuer à avoir un meilleur pouvoir d'achat.
0: Mais le gouvernement a d'autres priorités, principalement trouver 10 milliards d'euros pour boucler son budget.
2: Oui, cela dit, en France, le gouvernement a promis que les aides suivraient la variation des cours des carburants, des aides pour les pêcheurs dans la foulée de cette mobilisation, précisément des pêcheurs de Méditerranée. Ils avaient bloqué deux ports et un dépôt pétrolier ces derniers jours avant de finalement lever leur barrage. L'essence et le gasoil trop chers, et puis il y a aussi la sécheresse, les canicules de l'été et leurs conséquences pour les producteurs de fruits et légumes en France. Il parle carrément de la pire récolte depuis 10 ans. Illustration dans la commune de Château-Ponsac, au nord de Limoges. C'est un reportage de Jérôme Osterman pour Ici.
3: Un groupe électrogène pour pomper le peu d'eau qui coule au fond d'un forage creusé début juillet pour éviter la pénurie en eau. Mais la saison est tellement sèche qu'il faut bricoler pour sauver ce qui peut l'être. Certains légumes d'été sont très impactés, explique Joël en maraîchage bio à Château-Ponsac.
4: Sur la tomate, on ramasse là cette semaine à peine 100 kilos, alors qu'on devrait en faire au moins 500. Alors l'aubergine s'est en décalé, mais c'était il y a 15 jours, on n'avait pas d'aubergine. Alors que ça nous arrive jamais d'avoir un trou comme ça, on est 15 jours sans aubergine. Les concombres, on a eu le cas la semaine dernière, où pareil, on n'a pas eu très très peu de fruits.
3: Et ce qui inquiète le plus Joël, ce sont les légumes d'hiver. La culture de pommes de terre a beau avoir été sacrifiée, l'eau manque clairement pour les autres légumes.
4: On n'a pas réussi à faire germer les carottes. Là, ça fait 15 jours qu'elles sont semées, c'était un deuxième semis et ça ne germe toujours pas. Les courges, le fruit est petit, je ne sais même pas s'il va bien se garder. Pareil, le chou, on n'arrive pas à le faire reprendre. Je ne sais pas comment on vivra et ce qu'on proposera à notre clientèle cet hiver.
3: Dans ce contexte, il faut essayer de préserver la famille, explique Alex, son compagnon.
5: Même les enfants, ça les impacte. Ça devient compliqué parce que là, ils ont compris qu'on ne partirait pas en vacances cette année. On ne pensait pas, mais les enfants, ils le prennent de plein fouet aussi.
3: Et pour les prochains mois, et en particulier l'hiver, Alex envisage toutes les pistes.
5: Essayer de maintenir notre revenu pour cet hiver. Et bon, après, voilà, on n'est pas idiot. On pourra trouver du travail partiel dans l'hiver si on a besoin de travailler ailleurs. Et on serre à les fesses et puis on attendra que des jours meilleurs.
3: Joël et Alex, deux maraîchers clairement dans le dur et inquiets pour les mois à venir, surtout si certaines semences se font rares et hors de prix.
2: Reportage signé Jérôme Osterman pour Ici. Merci d'avoir été au rendez-vous de l'accent des autres. Excellente fin de semaine. On se retrouve dans 8 jours avec les partenaires des médias francophones publics. À très bientôt donc.
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9: Bonjour, ici Nathalie Papin-Gagnon. Les acteurs du milieu municipal au Québec accueillent avec prudence les engagements des principaux partis politiques en campagne sur l'entretien des infrastructures. Les 5 chefs de parti ont pris la parole au sommet électoral de l'Union des municipalités à Québec. Les libéraux ont promis une bonification du plan québécois des infrastructures, tandis que Québec solidaire et la CAQ proposent d'investir respectivement 2 et 1 milliard de dollars dans ce domaine. Au-delà des engagements, le maire de Québec, Bruno Marchand, et la mairesse de Gatineau, Maude Marquis-Bissonnette, relèvent l'importance du sujet.
10: Il suffit pas juste d'en parler, mais d'en parler, c'est déjà bon. Faisons confiance aux municipalités, on va éviter un paquet d'argent gaspillé dans des allers-retours comme ça, dans des attentes inutiles. On va investir au bon moment. On va éviter d'investir tout le monde en même temps.
11: Le constat, je pense, aujourd'hui, c'est qu'on a fait du chemin. Évidemment, il y a un déficit de maintien d'infrastructures de 50 milliards au Québec en ce moment. Donc, on chemine, mais évidemment, ça va en prendre plus pour être capable de régler le problème.
9: Certains partis, dont le Parti québécois, ont aussi promis des sommes pour mieux lutter contre l'itinérance.

0: politique fédérale, le premier ministre Mark Carney a vanté les réalisations de son gouvernement lors d'un discours devant son caucus à Ottawa. Le chef libéral a réuni ses députés pour des séances de travail de 2 jours afin de préparer la rentrée parlementaire de lundi. Tout juste revenu d'Europe, il a parlé de la nécessité pour le Canada de diversifier ses partenariats économiques. Estelle Côté-Sroka a préparé ce qui suit.
1: Les libéraux rentrent à Ottawa gonflés à bloc. Avec 3 nouveaux élus dans leur rang qui ont remporté des élections partielles pendant l'été.
2: We do have some momentum.
1: Devant son caucus, Mark Carney a vanté le travail accompli dans les dernières semaines.
2: Notre plan commence à fonctionner et cette voie passe par plus d'une marché.
1: L'économie sera la priorité, mais les libéraux ont du pain sur la planche. Ils devront notamment définir la nouvelle alliance entre le Canada et l'Union européenne. La ministre de l'Industrie, Mélanie Joly.
3: Il y a encore beaucoup de travail à faire, mais il y a des éléments qui sont clairs, c'est-à-dire que les Européens ont besoin de notre énergie et de nos minéraux critiques.
1: Les libéraux fédéraux gardent aussi un œil sur les élections provinciales au Québec. Le ministre Joël Lightbound.
4: Je pense qu'il est loin d'être souhaitable pour le Québec de engagé dans un processus référendaire.
1: Les travaux parlementaires débutent lundi, le même jour où Mark Carney s'envolera pour New York pour participer à l'Assemblée générale des Nations unies, de quoi donner des munitions à ses adversaires qui pourraient lui reprocher, encore une fois, de ne pas passer assez de temps au Parlement. Ici Estelle Côté-Sroka, Radio-Canada, Ottawa.
0: Les États-Unis ont conclu une entente avec le Danemark et le Groenland au sujet de la sécurité du territoire arctique. Le président américain Donald Trump a été le premier à annoncer la signature de l'accord sur son réseau social, suivi d'une confirmation de la part du Danemark et du Groenland. Une ratification officielle aura lieu la semaine prochaine en marge de l'Assemblée générale de l'ONU à New York. Peu de détails ont filtré sur les termes de l'entente, mais Donald Trump a affirmé qu'elle accorderait un contrôle permanent à Washington en matière de sécurité. Copenhague a pour sa part salué un accord bon pour l'Europe. D'autre part, la guerre entre Donald Trump et les médias franchit un nouveau palier. Le président américain a annoncé sa décision d'interdire l'accès à la Maison-Blanche aux chaînes de télévision CNN et MS Now, de même qu'aux médias en ligne Politico. Le dirigeant républicain leur reproche de propager de fausses nouvelles et prévient que d'autres médias pourraient subir le même sort. De Washington, Manon Globenski a plus de détails.
5: Fake news, l'expression favorite de Donald Trump, et ces deux mots qui expriment son ras-le-bol et la sentence qui s'ensuit, un bannissement. Il ne veut plus voir les journalistes de ces médias parmi la cohorte qui interagit avec lui tous les jours à la Maison-Blanche, mais aussi en déplacement. Ce qu'ils disent, surtout à l'approche des mi-mandats, ne lui plaît pas.
6: With all of the victories I've had, everything's been a victory. Nobody's ever seen anything like it. They never write a good story.
5: Je ne remporte que des victoires, dit-il, et eux ne peuvent jamais écrire une histoire positive. Et quand on lui fait valoir que la liberté de presse est garantie par le premier amendement, il répond ceci.
6: If they want to write them, that's fine. But I don't have to let them into the people's house.
5: Ils peuvent écrire leurs histoires négatives, mais pas dans la maison du peuple. Donald Trump s'en est déjà pris à des médias avant. L'agence Associated Press, par exemple, qui a refusé de parler du Golfe d'Amérique, s'est vu retirer ses accès que les tribunaux ont rétabli en partie. Il menace maintenant d'exclure d'autres médias. Il a nommé le New York Times et le Washington Post, mais sans confirmer. Et après le bâton, la carotte. Un renversement peut-être, si les médias visés changent leur façon de faire, eux qui disent qu'ils n'ont rien à se reprocher. Ici Manon Globenski, Radio-Canada, Washington.
0: Et l'heure est aux derniers préparatifs à Montréal en vue de la présentation des championnats du monde de cyclisme sur route qui se tiendront à partir de demain dans la métropole. L'événement est considéré comme le plus important rendez-vous sportif international à Montréal depuis les Jeux olympiques de 1976. En tout, près de 500 000 spectateurs et des dizaines de milliers de touristes sont attendus près du parcours. La ville espère des retombées comparables à celles du Grand Prix de Formule 1. Voilà, c'était les informations. 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Bon début de journée.

0: Bonjour à vous, c'est Evelyne Charuvet au micro. Comment ça va? Avez-vous passé une très belle semaine? Nous, on a passé une belle semaine, en tout cas. Et il s'en passe des choses à Montréal. Il y a de plus en plus de cônes orange. On se prépare pour le Grand Prix cycliste. On pourra plus se déplacer. Mais au moins, on accueillera le monde entier sur deux roues. On est en pleine forme ici dans l'équipe. On a décidé de vous donner le statut de membre associé de Lefto. Ben oui, hein, c'est la mode maintenant. C'est un statut qui est à définir, mais c'est certainement une place privilégiée. Notre ascension de la semaine va nous transporter de Moncton à Toronto. Mais notre première escale ce matin, c'est au Yukon, où cinq amis sont partis ensemble à vélo sur la route pour un projet de documentaire pour la télévision qui sera présenté sur Tout.tv quelque part en 2027. Le titre « 1000 kilomètres pour se retrouver », c'est une aventure sportive, mais aussi humaine. Il y a deux des cinq cyclistes qui sont en studio avec moi, Alexandre Bisaillon et Dave Morgan. Bonjour à tous les deux.
1: Allô.
2: Salut.
0: Vous rentrez tout juste du Yukon. Comment font vos jambes?
1: Ben, on n'a pas de chaise roulante pour se rendre jusqu'ici. Hein? On n'a pas de marchette. On a pris l'ascenseur.
2: Ouais, mais ton genou?
1: Mon genou va... J'ai rencontré un physio hier qui m'a dit que mon genou gauche était... J'avais une douleur encore trop aiguë pour être traité. Donc, j'étais un peu là dans ma situation de jambe, moi, de mon côté.
0: Alors,
1: c'est pas musculaire, mais articulaire.
0: Mais ce que je comprends, c'est que 1000 km à vélo pendant 10 jours, c'est donc 100 km par jour. Vous étiez pas très bien préparé, là. C'est ce que je comprends.
2: Oh, moi, j'aimerais dire que j'étais très, très préparé, ouais. Par contre. Il y en a d'autres que je parlerai pas pour les autres. Ben, mais moi, j'ai fait ma job.
1: Moi, je peux parler pour moi. On a fait, faut dire, cette trip-là il y a 5 ans en allant à la Baie James. On a fait un 1000 km en 10 jours. Et à cette époque-là, on était plus des néophytes du vélo. Donc, c'était facile un peu plus de suivre. Dans ces 5 dernières années, Alexandre fait partie de ceux de la gang qui ont vraiment poursuivi leur carrière de cycliste. Puis t'as eu la piqûre quand même, faut le dire.
2: Ouais.
1: Moi, de mon côté, mon vélo avait été dans le garage pendant 5 ans.
0: Non.
1: Un vélo cheap à 350$. Ben cheap, mais qui faisait la job.
2: Mais Dave déteste le vélo. C'est ça qu'il faut
1: savoir.
2: C'est
1: ça qu'il faut comprendre. Donc, de mon côté, il y a eu entraînement. J'étais un gars qui est très actif, physique, qui fait du sport, tout ça. Mais jamais autant de vélo dans la gravelle aussi. Il faut quand même le surligner, là, ça, la gravelle versus le bitume. C'est pas le même party sur le vélo.
2: Non,
1: là, quand
2: c'est
1: même
2: beaucoup plus difficile. Puis c'est ça, là. Le documentaire, mais disons que...
0: Ça a été difficile par moment. C'était 1000 kilomètres. Vous avez emprunté quelle route au Yukon, Alexandre?
2: Là, je veux pas trop m'avancer parce que ça reste quand même des surprises. Mais disons qu'on... C'est des très, très, très, très beau décor.
1: On peut-tu dire le premier chemin qui est quand même intéressant historiquement?
2: Je pense que oui, mais je n'irai pas jusqu'à la fin, mettons.
1: Non, moi non plus.
0: C'est la Canal Road.
2: Ouais,
1: exact.
2: Ça a été mon coup de cœur quand
0: même.
2: Pourquoi? On croisait peut-être une voiture à la journée.
1: Ouais. C'était quasiment, en bon français, une trail de 4 roues.
2: Ouais.
1: On se demandait, parce qu'il y avait un U-Haul et une van qui nous suivaient, par moments, on se demandait comment eux y allaient passer dans ces chemins-là qui étaient denses de forêt.
2: Mm-hmm.
1: Tu sais, le reste, c'était beaucoup de la toundra puis de peu de végétation, mais à ce moment-là, puis beaucoup de descente. Moi aussi, j'ai bien aimé ce bout-là. Parce que j'étais un peu plus fan de descendre de vélo que de monter. Puis on avait bien la descente au début. Puis je m'y retrouvais là-dedans. J'allais vite, c'était le fun.
2: Oui, c'est vrai que tu descendais.
1: Ouais.
2: Mais moi, j'ai pas trouvé ça difficile, le vélo. C'est tout ce qui est camping, tout ce qui était hors de ma zone de confort, de se réveiller humide, mettre notre bib
1: froid
2: de la veille, etc.
0: Encore plein de sueur.
2: Mais... c'est ça, c'est vraiment l'amitié qui a fait en sorte que j'aurais décroché après trois jours, moi, si j'étais pas avec mes chums.
1: Ouais.
0: 10 jours, c'est long, ça, c'est sûr. Ouais. Alors, pour récapituler votre expérience, vous me dites si je me trompe, vous êtes partis 5 amis de longue date, pour un voyage au Yukon, 10 jours, 1000 km, donc 100 km par jour de vélo. Il y a une van qui vous suit avec l'équipement, on vous filme, vous et vos aventures. Vous dormez quand même dans des tentes, vous êtes en mode rustique et sans traces. Et c'est cette partie-là qui a été particulièrement difficile. Comment
1: le Leave Don't Trace, on a, en bon français, on l'a crié souvent, Leave Don't Trace!
2: Oui, Leave Don't Trace! Ah oui, c'était
1: Leave Don't Trace! Mais mon anglais est très bon depuis le Yukon.
0: Concrètement, ça veut dire quoi?
1: Concrètement, c'est qu'on laissait aucune trace de nous qui campaient là. Même qu'on, à quelques moments, on a fait des feux, mais on voulait en faire le moins possible.
2: Ouais, lorsqu'il y avait un endroit où on pouvait faire un feu, advenant que c'était aménagé pour ça, on le faisait. Mm-hmm. Mais le Leave No Trace, c'est vraiment, tu passes après nous et t'as aucune idée qu'un humain est passé par là.
1: T'es un peu comme des ninjas. Ouais. On s'est transformé en ninja à l'instant
0: du vélo.
2: Ouais, on effaçait les traces de vélo, les traces des camions.
1: Les traces de mes genoux.
2: Moi, j'adorais ça, par contre.
1: Ben, au début, ça nous challengeait, puis on va le voir dans le documentaire, parce que l'aspect faire un feu, pour nous, c'était un peu c'est le fun.
2: Ah, je voulais mon feu, moi.
1: On voulait un petit feu.
0: Pis, pour se réchauffer aussi.
1: Il y a eu grand débat que vous allez voir par rapport à cette étape-là du feu est une étape importante dans le groupe. Là.
0: OK, débat. Est-ce qu'il y a eu des conflits pendant ces 10 jours-là?
2: Bien sûr. Mm-hmm. Bien sûr. On a vécu toute la roulette des émotions, hein, Dave?
1: Oui.
2: Puis, mais ce qui était beau là-dedans, autant que. Excusez-moi, mais tu sais, la marde à pogner.
1: Ben oui.
2: Mais à chaque soir, il n'y a pas un soir où on ne s'est pas couché en riant.
1: Ouais, moi c'est mes meilleurs moments.
2: Ça là, j'en parle,
1: on se couchait, on faisait pas de vélo.
2: C'était ton bout préféré de la journée, toi.
1: Ah, mais pour vrai, avoue, c'est des fous rires, tu sais. Puis on est une gang de ricaneux, là. Puis évidemment, des amis de longue date qui sont ensemble, là. Les techniciens étaient au loin, puis ils ont fini par nous le dire parce qu'ils voulaient vraiment nous laisser notre bulle, là. C'est pas parce qu'on les considérait pas. Ils ont fait partie du trip, là, avec nous. Mais dans ces moments-là, ils nous laissaient dans notre bulle. Puis ils disaient, à tous les soirs, on vous entendait parce qu'eux, ils faisaient du backup de stock. Il y avait des affaires à faire qui finissaient plus tard. Ils disaient, on vous entendait rire fort, fort. Mm. Et là, peu à peu, ça diminuait. Puis le mané, t'entendais ronfler au loin.
0: Ah oui.
1: C'était vraiment, ouais, ça, c'est mes moments, bref.
0: Comme des enfants dans un vrai pyjama party.
2: Exactement. Hein? Dors-tu?
1: C'est ça. Quel moment, tu sais, je repensais à ça, tu sais, dans mon débrief, que j'ai passé autant de tu sais, 10 jours de temps avec des copains à dormir avec eux. Tu sais, moi, c'est une expérience que j'ai déjà vécue avec des gens enfermés dans la maison de Big Brother. J'ai vécu ça, là, il y a la saison 4. Mais avec des vrais chums de longue date.
0: Mais pourquoi
1: à
0: le faire?
1: À l'âge qu'on a, tu sais.
0: Pourquoi le faire, d'ailleurs? Parce que le titre, c'est 1000 kilomètres pour se retrouver. Pour retrouver quoi?
1: On jouait plus.
2: Ben, moi, c'est ça. Je me rends compte que dans la dernière année, je m'étais beaucoup isolé et avec le recul plus que je croyais. Puis c'est ça, je voyais, tu sais, le nombre de parties que je suis pas venu, puis j'avais besoin de me reposer, mais je pense que c'était que j'avais. Moi, je suis comme resté dans ma zone de confort qui était chez moi, ma petite famille, aller voir mes parents.
0: Mais
2: mes
0: c'est
2: neveux.
0: Assez commun, ça.
2: Ouais, ben c'est ça que
0: j'en. C'est un moment de la vie entre 30 et 40 ans où particulièrement les hommes, on dirait, perdent leurs amitiés. Il y a toutes sortes de projets qui sont mis de l'avant pour essayer de favoriser encore ces rencontres-là. Donc, c'est ce que vous avez fait, finalement, avec vos amis.
1: On l'a provoqué, puis c'est vrai que. Ces choses qu'on a. Moi, en tout cas, je l'avais soulevé dans le documentaire qu'on est tout le temps dans la trentaine, un peu plus en mode carrière. En mode, oui, la famille qui se construit. Moi, de mon côté, j'ai un bigénérationnel avec ma blonde. Tu sais, il y a de quoi qui m'occupe dans plein de charges mentales. Tu sais, puis là, à ce moment-là, c'était que de penser à faire du vélo avec les chums. T'sais. Moi, évidemment, s'il n'y avait pas mes amis dans ce projet-là, j'y allais pas.
0: C'est... En n'ayant pas fait de vélo depuis 5 ans.
1: C'est ça, là.
2: C'était aussi de se déposer. Je trouve que ça va tellement vite. Là.
1: Uh-huh. Ouais.
2: Puis je trouve que je vais vite dans ma vie. Puis mon show porte là-dessus. Puis c'est ça que je voulais vivre le moment présent, vivre au. Y a-tu une fois que tu t'es demandé quelle heure il était au Yukon?
1: Non, mais c'est ça aussi, on en a parlé. Puis c'était paradoxal, je trouve, l'aspect de on voulait décrocher. Mais là, puis de l'intensité de nos vies, mais on était très intense là, dans l'horaire de ce trip-là. Dans le documentaire, on le sent, puis c'est ce qui a amené des frictions à certains moments, parce que là, on n'avait pas tous le même rythme à certains moments.
0: Ben, c'est sûr, de vivre si près les uns des autres.
1: Ouais.
0: Parlez-moi des paysages du Yukon.
2: Oh, les plus beaux paysages que j'ai vus de ma vie.
1: Ouais.
2: Puis j'ai quand même voyagé, je trouve que j'ai été en Suisse, là. Puis je trouve qu'il y a de quoi de... Il y a de quoi qu'on... On était tellement petits, puis en plus d'être sur les vélos... On changeait quand même, pas si rapidement que ça, de décor, mais on voyait quand même du pays.
1: Ouais, c'est fou comment ça change vite.
2: C'est à perte de vue, puis ce qu'on voit en photo du Yukon, c'est 5% de...
0: Ça rend pas justice.
2: Non, vraiment.
0: L'immensité. Ouais. C'est vrai qu'on a le sentiment d'être vraiment seul au monde.
2: Oh, c'est fou.
1: Vraiment, puis il y a de quoi, moi, j'avais déjà été en Colombie-Britannique, jeune, travailler à Whistler. Puis je me rappelais de la densité.
0: C'est très original hein, pour un Québécois.
1: Cliché ambulant, merci. Et outre moi qui est un cliché, je me rappelais de les rocheuses, tout ça, et la forêt qui est tellement dense. Puis là-bas, ce qu'on remarquait à un moment donné, c'était c'est pas comme les Rocheuses, mais c'est comme si les Rocheuses étaient dépouillées de leur forêt, puis il y a une perspective de la vue. C'est comme si la montagne était nue. Mm. Parce que c'est que de la toundra et des petits fouettes de sapin. Fait qu'il y a de quoi de bien impressionnant. J'arrêtais pas de dire, mon Dieu, on dirait que c'est du AI.
2: Oui.
1: C'est du AI autour
0: non,
1: de nous
0: c'est
1: autres.
0: C'est mieux que l'intelligence artificielle.
1: Oui, ben oui, bien sûr, ah, mais ouais, c'était ouais, tellement ouais, beau. Là.
0: Et ouais. Quand les téléspectateurs vont découvrir cette série-là, vous espérez quoi? Qu'ils repartent avec quoi, en fait?
2: De sortir, d'avoir le goût de sortir de leur zone de confort et avec des amis.
1: Ouais.
2: Ouais.
1: Mais avec ou sans, je pense qu'on le voit beaucoup là-dedans, de sortir de sa zone de confort, c'est vraiment...
2: Ouais, mais faut voir ses amis.
1: Oui. Mmh. Ouais.
2: Moi, je ferais les deux en même temps.
0: Même des si fois, c'est inconfortable.
1: Ouais.
0: Ouais.
1: Puis peut-être, c'est peut-être là où je trouve que c'est ça blesse, le bas blesse entre nous, c'est que souvent, on le fait par rapport à la job. Mmh. Puis là, on a comme mélangé encore les deux. Mmh. C'était de la job. En fait, on faisait un documentaire.
0: Vous étiez quand même payé pour aller faire du vélo au Yukon entre amis. Là.
1: On est des grands privilégiés.
0: Oui,
1: vraiment. Mais oui, mais faites-le provoquer ces moments-là. Mmh. C'est vraiment
0: et passer du temps avec des amis. À suer, à sentir mauvais, partager une tente, parfois avec des ronfleurs à proximité. Vous êtes même revenu avec une otite, mon pauvre Alexandre.
2: Ben oui.
0: Allez vous soigner. Merci d'être passé en studio ce
2: merci
0: matin.
2: À vous.
0: Et
2: merci.
0: Je dois souligner à tous les deux que vous êtes quand même des humoristes. Donc, ça a dû rire assez fort quand même dans cette bande d'amis qu'on va découvrir quelque part en 2027 sur tout.tv. Alexandre Bisaillon et Dave Morgan font partie de cette bande d'amis, de cinq amis, donc de cette aventure 1000 km pour se retrouver. Merci.
1: Merci.
2: Merci.

puisqu'on parlait de grands paysages du Yukon qui battent les paysages de la Suisse. Je vous invite à visionner le vidéoclip de Jesse Cook. Il vient tout juste de faire paraître un nouvel album qui s'appelle Past the Breakwater. Il a fait paraître une pièce qui s'appelle Forever. C'était l'année passée. Mais le clip qui accompagne est magnifique. Il est dans la baie Georgienne. Connaissez-vous cet endroit-là en Ontario? Imaginez une trentaine de milles d'îles différentes. Vous savez, des petits bouts d'îles rocheuses avec d'immenses sapins, des couchers de soleil à couper le souffle, des plages de sable blanc. Bref, Jesse Cook, qui est un guitariste canadien que vous connaissez peut-être, il a filmé lui-même avec un drone son périple en bateau. Il a enregistré cet album-là dans un petit chalet dans cette région-là. Et tout a été fait par Jesse Cook lui-même, sauf le plan de fin en drone. Il y a des amis qui sont venus dans son chalet le visiter, puis il y avait une bande d'adolescents. Il a dit, est-ce que c'est possible, toi, grand adolescent, de manipuler le drone pendant que je fais du kayak? Évidemment, l'adolescent a accepté et ça donne des images époustouflantes. On voit un Jesse Cook faire du kayak dans ce paysage plus grand que nature, couché de soleil. Franchement, là, ce vidéo-clip-là, non seulement la musique est très belle, mais les images sont splendides. Allez-y, ça s'appelle « La chanson Forever » de Jesse Cook.

0: Cette semaine, il faisait beau. Le soleil brillait. J'ai décidé de m'installer avec un livre. C'est une nouveauté. Un livre qui a une couverture rouge cramoisie avec un titre écrit en lettres cursives en blanc. « Je te chuchote le printemps ». C'est assez intriguant parce qu'habituellement, sur les couvertures de livres, on a des images, parfois même des images d'intelligence artificielle générative, c'est vrai. Mais dans ce cas-ci, on est vraiment dans la sobriété. C'est un livre de Juliane Leblanc et Marie-Pierre Landry, paru aux éditions Québec-Amérique. Je me suis installée confortablement, je me suis fait un petit thé. Vous savez, j'aime beaucoup le thé. Et j'ai lu leur démarche. C'est un récit de rencontre rempli de fêlures et de tendresse. C'est comme ça qu'elle présente ce livre-là. En fait, ce sont deux clowns thérapeutiques, Mariette et Candide, qui rencontrent des personnes en fin de vie en soins palliatifs. Ouais, je sais, c'est toute une proposition. Mais quand même, je me suis accrochée. Il y a deux pages à peu près de rencontres à la fois. Là, c'est très court. On a par exemple Monsieur Solitude qu'on rencontre ou Madame Salade de Fruits. Madame Salade de Fruits, quand les clowns sont entrés dans sa chambre, elle était entourée de toute sa famille, les enfants, les petits-enfants. Puis quand les clowns ont fait remarquer, « Bah, il y a du monde dans votre chambre », elle dit, « Oui, je suis le noyau de la famille ». Alors évidemment, les clowns, pleines d'imaginaire et d'imagination, on dit, bah, si vous êtes un noyau, c'est que les membres de votre famille sont des fruits. Alors là, un à un, les membres de la famille se sont mis à dire quels fruits ils étaient dans l'hilarité générale. Et c'est ce qui lui a valu le nom de Madame Salade de Fruits. C'est ce genre de récit-là qu'on lit sur deux, trois pages à la fois, mais c'est entrecoupé de poèmes. Des poèmes des deux femmes quand elles enlèvent leur nez de clown. Ce qu'elles vivent, ce qu'elles voient. C'est vraiment un condensé d'émotions humaines parce qu'on comprend qu'en fin de vie, on a de la joie, de la colère, du ressentiment, de la peur, mais de la gratitude aussi. J'ai été émue à la page 21. À la page 36, je pleurais doucement. Et à la page 89, je ne voyais plus à travers mes larmes. J'ai terminé ma lecture le cœur gonflé, comme ça m'est rarement arrivé avec un livre. Et j'ai été ravie quand j'ai appris leur passage aux deux autrices à l'émission Il restera toujours la culture en entrevue. J'apprenais aussi que la fondation Dr. Clown, vous avez peut-être entendu parler de ça, ça existe depuis 2002. On connaît bien leur travail là, pour leur intervention auprès des enfants hospitalisés, mais pour le soutien des personnes en fin de vie et leurs proches, c'est vraiment quelque chose qui a été développé par Marie-Pierre Landry et Juliane Leblanc. Donc, au micro d'Émilie Perrault, elles ont raconté ce qui les a amenés à intervenir dans ce milieu bien particulier, les soins palliatifs.
1: Notre grand amour de l'humanité, de la vulnérabilité, la fin de vie, c'est quelque chose qu'on côtoyait déjà dans notre travail comme clown thérapeutique. En fait, dans d'autres types de milieux, là, tant auprès des enfants qu'en CHSLD, ben c'est des choses qui arrivent dans un contexte de maladie. Parfois, on arrive à la fin de la vie. Donc, c'est un moment qu'on voyait qui était dense, qui était chargé, puis on avait envie d'approfondir sans notre nez de clown. C'est quoi les besoins spécifiques des personnes, de leurs proches, des soignants dans ce contexte-là? Est-ce qu'il y a des choses qu'il faut améliorer ou juste adapter comme clown dans ces milieux-là. Donc, on s'est vraiment payé là, le trip de faire un projet pilote puis de vraiment prendre le temps là, de faire des focus group, entendre les proches, rencontrer les soignants du milieu où on allait intervenir puis de les entendre sur leurs craintes, leurs a priori sur le clown et l'approche de la mort, qu'est-ce que ça va donner.
2: Parce qu'il y en a des a priori, là. Vous êtes lucide, là, vous le savez. Hein?
1: On en avait nous-mêmes, en fait.
2: Oui, OK.
1: C'est ça qui est fascinant, c'est que même si nous, c'était notre travail, on était comme, mais est-ce qu'on va se faire accueillir avec une brique puis un fanal? Mm-hmm. De dire, mais là, mon père est proche de mourir, puis là, tu viens me voir comme clown. Mais non, l'ouverture est aussi grande dans ce contexte-là que dans tous les autres milieux dans lesquels on va. Puis je pense que c'est entre autres parce qu'on a pris le temps d'adapter justement, puis de dire, on a le droit d'aller raconter le printemps, mais peut-être qu'il faut le chuchoter dans ce contexte-là. Mm-hmm. Mais on a quand même, il y a de la place pour ça.
2: Il y a de la place pour la joie, puis si je me fie à tous les messages qu'on reçoit, là, parce que j'ai annoncé ce sujet-là dans la première demi-heure de l'émission, et on en reçoit depuis ce temps-là. On posait la question, est-ce qu'il y a de la place pour la joie en soins palliatifs? Il y a des gens qui nous écrivent. Quelqu'un dit, pendant une période de ma vie, j'ai été livreur de poulets. On livrait à l'hôpital directement dans les chambres. On livrait parfois aussi aux soins palliatifs. Je me souviens d'une grosse commande où toute la famille était réunie pour prendre un dernier repas avant l'aide médicale à mourir. Et lorsque je parlais avec le patient, ça me frappait à quel point ils étaient heureux de ce moment est serein. Ça existe aussi.
3: Dans la fin de vie, il y a aussi la vie. Puis il y a des places, il y a de la place pour créer des moments, pour se créer des nouveaux souvenirs. Puis l'urgence, la préciosité du temps est tellement vivante à ce moment-là qu'il y a une intensité puis une authenticité que des fois, on se permet pas. Fait qu'il y a une grande ouverture du cœur dans ces moments-là.
2: On n'est pas dans le small talk, là.
4: Non,
2: c'est ça. Les rencontres que vous faites, là, c'est signifiant, là.
4: On est vraiment... c'est fascinant, en fait. Puis c'est pour ça qu'on a eu envie de le partager. C'est que c'est hallucinant comment les gens, parfois, se livrent dans des choses extrêmement profondes, existentielles, que même moi, j'aborderais pas au quotidien avec des gens de mon entourage. Mais c'est comme si... Là, c'est ici, maintenant. On se connaît pas, fait que j'ai pas peur que ça te fasse du mal ou des fois, se confier à son enfant, alors que c'est nous, la mère, depuis toujours, qui prend soin. Tu sais, le renversement de rôle, c'est quand même difficile. Puis ce temps-là, de se dire, comme l'auditrice, là, deux semaines auprès de mon parent, quand est-ce qu'on fait ça aujourd'hui? Sauf si c'est parce qu'on est obligé, parce qu'on se dit, oh, il n'y en a plus de temps, donc je dois le prendre.
2: Et c'est là que ça se passe.
4: Il y a de la magie. Là.
2: On parle donc de ce livre magnifique, Je te chuchote le printemps. Dans ce livre-là, Juliane Leblanc, Marie-Pierre Landry, vous racontez des histoires d'intervention que vous avez faites auprès de personnes en fin de vie et de leurs proches. C'est entrecoupé de poèmes, de dessins. Et la forme des récits, elle est magnifique parce que vous vous adressez à chacune des personnes dont vous racontez l'histoire, en gardant leur anonymat, c'est important de le dire. Donc, c'est derrière un surnom. Il y a Madame Gratitude, il y a Monsieur Pince sans rire. C'est arrivé comment, cette forme-là, de vous adresser à eux?
3: Je pense qu'on avait envie de leur rendre hommage. Tu sais, c'est anonymisé, mais on avait envie, c'est ça, de les remercier de ces moments-là passés, puis de leur rendre leur place dans ces histoires-là, puis de rendre hommage aussi aux proches qui sont là.
4: Oui, les liens s'écrivent vraiment au fil des semaines, puis on ne sait jamais si on va revoir la personne. Fait on essaie vraiment d'être dans le moment présent puis de savourer ce qui se passe, puis ça donne envie aux proches aussi de savourer ce qui se passe. Fait qu'on est tous un peu dans cet état-là de pleine conscience ou de gratitude, finalement, là, de vivre ça.
3: Oui, souvent, les gens nous disent « Ah, ça doit être lourd, travailler en fin de vie. » Mais en fait, c'est un immense privilège parce que, justement, c'est des moments sacrés puis c'est des moments qui sont tellement intense. C'est comme toute la vie condensée dans ce moment-là.
2: Mais ça vous demande quand même de très grands talents d'improvisatrice. Moi, je suis admiratrice de ça parce que rapidement, la façon dont ça se passe, souvent, vous avez un peu d'informations avant d'arriver. On vous prévient. Il y a des gens que vous savez que ça leur tente peut-être pas d'avoir cette visite-là. Donc, vous devez comme aller, pourquoi prendre la température un peu de l'eau?
3: Oui, on y va quand c'est disponible. Ouais. On fait une petite lecture émotive de la chambre, voir si on a de l'espace ou pas. On va rien imposer. Tu sais, le pouvoir de dire non, tu sais, c'est aussi redonner le pouvoir à la personne. Mais des fois, on sait qu'il y a des gens qui sont plus durs à apprivoiser. Puis des fois, ben on donne ce temps-là aussi.
2: Aux gens. Et finalement, parfois, il y a des belles surprises qui arrivent et tout à coup, l'improvisation s'enclenche à partir quoi? C'est d'un mot-clé? Comment est-ce que vous réussissez à créer des scènes avec ces gens-là?
4: Et je pense qu'on n'est vraiment pas menaçante.
2: C'est un bon truc.
4: On est avec nos petites robes colorées, pastels, nos yeux grands ouverts. On prend le temps de saluer, de figer un peu notre image en arrivant pour que les gens aient le temps de lire « Oh, qu'est-ce qui est en train de se passer? Est-ce que j'ai envie de cette rencontre? »
2: Est-ce que ma médication est trop forte? Est-ce que j'ai vraiment deux clowns en ce moment devant moi?
4: Oui, non. OK, non, elles sont réelles. Et ah, ben oui, peut-être que ça se pourrait. Fait que les gens, souvent, ils osent. Puis des fois, ça peut commencer par un refus. Puis que la minute d'après, ben, la personne a envie de dire oui. Puis même de semaine en semaine, ça arrive que des gens n'étaient pas disposés à nous voir une semaine. Puis la semaine d'après, ben, on peut entrer ou l'inverse. Ouais. Dans le livre, on raconte une histoire où il y a une personne qui avait dit à l'équipe soignante, ben voyons qu'il y a des clowns sur l'unité. Moi, je trouve ça infantilisant. Puis en tout cas, envoyez-moi les pas. Puis là, fait que là, les infirmières nous disent ça avant qu'on aille dans le corridor. Puis on était comme, mais pourtant, on l'a vu la semaine dernière, mais là, ça s'en rappelait comme pas. Elle avait des troubles cognitifs, puis ça avait bien été. Puis on savait qu'elle aimait la musique, donc on a déambulé dans le corridor en faisant une musique classique, parce qu'on savait que c'était une dame distinguée qui aimait la musique classique, puis des choses plus de ce type de culture-là. Donc, l'hymne à la joie, là, à la flûte ténor dans le corridor. Puis là, elle a entendu. Elle a ouvert la porte. Ah, oh, vous m'avez eu, là.
2: Et là, l'intervention commence.
4: C'était plus infantilisant, finalement.
2: J'aimerais ça vous entendre lire, parce qu'il y a des poèmes à travers tout ça. Et moi, j'ai été vraiment marquée par ceux qu'on trouve à la page 146-147. J'ai l'impression qu'on qu'on traverse le corridor avec vous, avec toutes les émotions que vous vivez aussi dans vos interventions. Donc, on vous écoute lire Juliane Leblanc et Marie-Pierre Landry.
5: Chambre 107. Très tiré. Songe opaque. Membre immobile, paupières closes. Respiration ralentie. Tu ne t'éveilles plus. On ne vient plus te parler. Chambre 104. Ta décision de mourir mardi déchire l'espoir ténu de tes enfants qui souhaitent multiplier chaque seconde avec toi. On évite le sujet.
6: Chambre 113. Caché sous un drap, ton corps déformé par la maladie fait de toi un inconnu. On n'ose plus te toucher. Chambre 108. Étouffé d'angoisse, tu as peur de souffrir, de mourir seul. Corridor. En dessous de mon nez de clown, je crains souvent de faire un faux pas, d'arriver au mauvais moment. Chambre 106. On m'accueille à bras ouverts. Je respire.
0: Ce qu'on vient d'entendre, c'est un extrait un peu plus lumineux du livre « Je te chuchote le printemps » de Marie-Pierre Landry et Juliane Leblanc. C'est aux éditions Québec-Amérique. C'est un livre qui donne envie de vivre plus fort. Rien de moins. Bon, est-ce que je vous ai perdu? Vous savez, des fois, quand on parle de fin de vie, de poésie, de clowns surtout, c'est pas tout le monde qui aime les clowns. Moi, je pense qu'on devrait réhabiliter les clowns. J'adore les clowns, vous le savez. Hein? J'ai même fait une table ronde avec des clowns dans une émission sur Récits Premières. J'ai adoré chacune des minutes de cette table ronde. Je pense que Stephen King, avec son clown Pennywise, et Ronald McDonald ont terni l'image des clowns. Ils ont perverti cette image de joie. En fait, les clowns sont des maîtres du moment présent. C'est vraiment des êtres qui carburent la vérité. On ne peut pas mentir à un clown parce qu'il condense vraiment ce qu'on a à l'intérieur de nous et exagère aussi des parts de notre humanité. Bref, je suis une fan finie des clowns. Et il y en a une autre, je pense, qui a compris l'essence des clowns. C'est l'écrivaine Heather O'Neill. Dans son livre Hotel Lonely Hearts, un roman vraiment sublime qui est disponible en version livre audio, ça raconte l'histoire d'un duo d'orphelins montréalais. On a Rose qui danse et Pierrot, un pianiste de talent. Deux orphelins qui se sont rencontrés, qui sont amoureux et qui rêvent de fonder leur cirque. Eux aussi ont un imaginaire foisonnant, très tendre. Mais la grande crise va frapper. On est dans les années 1920-1930. Il y a la misère, le monde de la nuit, le monde criminel, le red light de Montréal. Et là, Rose va aller de l'avant avec son projet de cirque, mais pas que pour distraire les foules. Elle a un dessin beaucoup moins noble derrière. Et donc, elle part à la recherche d'artistes de cirque. En tout premier lieu, les clowns, bien évidemment. Je vous offre ici un extrait du livre audio qui est disponible sur Radio-Canada Audio. C'est lu par Alice Pasquale.
7: En une semaine, elle vit 7 clowns différents. Le lundi, elle se rendit dans un théâtre au mur recouvert de ciel bleu où flottaient des cumulus blancs. Là, se produisait un clown dont le numéro reposait sur l'utilisation d'un projecteur. La lumière s'éteignait, et quand elle se rallumait, il était en train de se livrer à une toute autre activité que celle qu'il faisait quelques secondes plus tôt, avec des accessoires différents. Il changeait de vêtements dans l'obscurité. Il s'asseyait au sommet d'une échelle, il se couchait sous une couverture, endormi. Il s'asseyait sur une chaise, lisait un roman. Coiffé d'une toque de cuisinier, il remuait de la soupe dans une marmite. Rose trouvait que ce numéro tenait presque du miracle. On aurait dit que le clown faisait partie de la lumière, comme s'il disparaissait complètement quand elle s'éteignait, pour réapparaître quand elle se rallumait. Rose regarda les artistes gagner les coulisses, mais ne vit pas le clown. Elle alla cogner à la porte de la loge. C'est lui qui ouvrit. Il semblait éméché, portait un pantalon mais pas de chemise. La plus grande partie de son fard avait été essuyée, mais son visage demeurait d'une pâleur spectrale. « J'ai trouvé votre numéro tout à fait transcendant. » Ça, ce n'était rien. Avant, c'était ma femme qui manœuvrait le projecteur. On avait passé tant d'années ensemble qu'on était formidablement coordonnés. Ça avait vraiment l'air surnaturel. Tu aurais dû voir le numéro dans ce temps-là. Il leur versa à chacun un verre de gin. Mais je l'ai trompée. Au début, j'ai cru qu'elle faisait exprès d'allumer et d'éteindre le projecteur au mauvais moment et au mauvais endroit. Et puis tu sais, j'ai compris que c'était parce que j'avais trahi sa confiance. Dans le verre de rose, le jean ressemblait à un petit lac tranquille. Elle porta le verre à ses lèvres, prit une gorgée et se sentit aussitôt détendue et d'humeur loquace. Je pense que les clowns sont plus conscients que les autres des conséquences des événements, dit Rose. Nous, les clowns, on est plus grands que nature. On regarde les choses à travers un microscope. Je pense que pour être un meilleur artiste, il faut être une meilleure personne. Autrement, comment pourrait-on exprimer l'innocence, ce que tentent de faire tous les clowns? Le clown hocha la tête. Merci d'avoir partagé cette philosophie. Ça m'est utile. J'aimerais beaucoup voir ton numéro. Je cherche mon partenaire. Il fait dans l'absurde, toujours à fabriquer quelque chose de merveilleusement singulier, comme de tenir des assiettes en équilibre sur sa tête. Il y a un numéro intéressant en Neptune. Un clown qui passe tout son temps dans une baignoire. Merci. J'irai voir. Tu reviendras me rendre visite ? Il lui fit un clin d'œil.
0: Alice Pasquale prête sa voix aux mots de Heather O'Neill dans Hotel Lonely Hearts. C'est une plongée littéraire que je vous recommande chaleureusement. C'est disponible gratuitement sur Radio-Canada Audio. Et qui sait, peut-être qu'à la fin du roman, vous aurez une nouvelle affection pour les clowns? Peut-être. Je suis pas convaincue, mais peut-être. J'ai espoir. Vous êtes entre lève-tôt sur Ici Première. Je m'appelle Evelyne Charuet. Je suis en compagnie aujourd'hui d'Isabelle Routier, la réalisatrice de l'émission, de Caroline Roy-Blais, la recherchiste de lève-tôt. Et à la technique, on a Charles-Antoine Lemay et Imad Arakat. Merci à tous d'être là. Pour ce qui est des deux femmes avec qui je travaille, elles sont silencieuses, mais leur couleur s'entend tout au long de l'émission. Merci, mesdames.

0: Le Festival international du film de Toronto, quand ça débarque en ville, là, ça change complètement le visage de la ville reine. Il y a des affiches, des installations artistiques. On voit des cordons de sécurité un peu mystérieux un peu partout dans le centre-ville. Il y a un achalandage dans les rues, des attroupements sur des coins de rue. On voit que tout le monde dégaine son téléphone pour attraper les vedettes. Bref, il y a vraiment quelque chose qui se passe pendant le TIFF. Bien sûr, les tapis rouges, les annonces importantes comme celle du premier ministre Justin Trudeau, hein, ancien premier ministre qui a annoncé qu'il devenait producteur. Il nous a annoncé ça cette semaine. Il lance une entreprise de production de contenu avec son ancienne chef de cabinet. Il y a aussi des petits scandales, évidemment. Cette fois-ci, pour l'édition 2026, c'était l'utilisation de l'intelligence artificielle dans un film de Danny Boyle, Inc. Une trentaine de secondes à peu près. Et quand il a avoué avoir utilisé l'intelligence artificielle, il a été hué à Toronto. Ouais, les gens n'étaient pas contents de ça. On peut comprendre pourquoi. Bref. Le TIFF, c'est 10 jours de cinéma, très, très prisé par les amateurs. Il y a une série de soirées qui est même devenue culte, vraiment. Ça s'appelle le Midnight Madness. Peut-être que vous y êtes déjà allé. Et cette année, il était présenté le documentaire Ladies and Gentlemen, Brian Mulroney de Matthew Rankin. On a parlé du Midnight Madness à l'émission il n'y a pas deux matins, pareil. Ce sont les journalistes Katia Saint-Jean et Luna Marchais qui ont discuté de ce phénomène nocturne au TIFF.
1: C'est des films qui sont présentés à minuit, d'où vient le nom. Et souvent, c'est des films présentés qui sont un peu bizarres, un peu absurdes, effrayants parfois aussi, parce qu'on va présenter des films d'horreur à ce moment-là. Et ça, c'est intentionnel. Le programmateur Peter Kaplowski souhaite montrer le meilleur du cinéma bizarre pour toutes sortes de genres contemporains, ainsi que pour le cinéma underground. Et ça, c'est vraiment un phénomène du festival que l'on adresse rarement dans les médias, mais qui attire des foules immenses. J'en ai justement discuté avec ma collègue Luna Marchais, qui s'est intéressée là au phénomène cette année.
2: D'après ce que je comprends, les gens reviennent, c'est vraiment à cause des autres gens. Ils aiment ça, aller voir un film en groupe, avoir des réactions groupées, avoir peur ensemble, rire ensemble. Il y a même des petites traditions pendant les diffusions des films. Au début, il y a des pubs, tout le monde applaudit en même temps, tout le monde a les mêmes rituels de crier « Ah !» comme des pirates quand ils mettent les pubs d'anti-piratage.
1: Oui, OK. Fait,
2: je pense que c'est un peu ça, tu sais, c'est cet environnement qui existe quand même depuis 40 ans et qu'au fur et à mesure du temps, ben, y a quelque chose qui s'est construit là, chez les gens.
1: Mmh. Et c'est drôle parce que bon, tu t'es promené dans les rues pour cette édition du Midnight Madness, aller à la rencontre des gens, puis tu as quand même rencontré des personnages qui sont quand même assez intéressants. Mmh. Dis-nous-en un petit peu plus.
2: Ben, c'est ça. La plupart des gens que j'ai rencontrés, c'était leur première fois. Ou alors, c'était des jeunes qui sont venus parce qu'ils ont connu le succès d'Obsession l'année dernière, oui. Fait qu'ils ont essayé de retrouver un peu cette flamme. Et à un moment où je tourne la tête et je vois un homme avec un beau chapeau. Et vraiment, il a attiré mon attention. Immédiatement, je suis allée lui parler. Et lui, il s'appelle John Stonehenge et il vient au Midnight Madness depuis sa création. Depuis presque 40 ans, il a fait tous les programmateurs et toutes les salles dans lesquelles ça a été diffusé. Avant, c'était au TMU. Et lui, vraiment, c'est un fan d'horreur absolue. Et d'ailleurs, il était là avec sa femme. Et on discutait avec sa femme. Elle me dit, oui, moi aussi, je suis fan de films d'horreur, etc. Et je leur demande, mais est-ce que vous ne serez pas rencontrés ici? Et elle me dit, bah oui, on s'est rencontrés dans la rush line de Midnight Madness. On a discuté et ça fait 35 ans qu'on est ensemble.
3: The Midnight Madness used to be at the former Ryerson University, which is now TMU. Don't remember what film, but that's where we met, ran into John in the rush line.
1: Ça fait que d'être sur le terrain, d'avoir ce genre de témoignage-là, en plein effervescence, si on veut, de ça, c'était quoi cette ambiance-là pour toi qui l'a vécu pour la première fois?
2: C'était la première fois. Ben c'est vrai que moi, j'y suis allée avec un œil d'innocence. Je m'attendais un peu à voir des gens... La manière dont Peter Kaplowski décrit cette foule, c'est « eccentric weirdos ». Fait que je m'attendais à voir beaucoup de « eccentric weirdos ». Oui. Donc des gens, des hurluberlus, disons. Mais c'était une première mondiale. Donc il y avait quand même beaucoup de gens en complet, cravate. Et là où il y avait la vraie foule, c'était dans la rush line. C'est là où il faut aller rencontrer les vraies personnes qui attendent depuis 2 heures dans le froid pour espérer avoir des tickets. Fait que non, la vibe, elle est assez effervescente. Je pense que c'est le mot.
0: Effervescent, le Festival international des films de Toronto, le TIFF, qui se termine demain. En tout, ce sont 294 films qui vont avoir pris l'affiche au plus fort jusqu'à 120 projections par jour. On s'est demandé dans l'équipe comment l'événement était vécu de l'intérieur et Caroline a réussi à trouver une des 2300 bénévoles du TIFF, des gens qui travaillent pour s'assurer que tout se passe bien pendant le festival. Elle s'appelle Linda Lavallée. Elle est bénévole depuis 16 ans au TIFF. Je lui ai parlé juste après son quart de travail de bénévolat vendredi. Linda Lavallée, bonjour.
4: Oui, bonjour.
0: Vous étiez bénévole ce matin à 7 heures. Qu'est-ce que vous faisiez?
4: Oui, bien à 7 heures. Aujourd'hui, je travaillais au bureau d'information à la section commerciale du TIFF, c'est-à-dire, ça s'appelle maintenant The Market, qui est au Palais des Congrès, notre Toronto Convention Center. Alors, c'est là où se réunissent tous les artisans de l'industrie, du directeur cinéaste, acheteur, vendeur, distributeur. Plus de 6000 délégués se sont réunis cette semaine et la semaine dernière au Centre des Congrès.
0: Alors, et ça commence à 7 heures. C'est de bonne heure, je trouve.
4: Même plus tôt, j'ai eu même un chiffre qui a commencé à 6h30.
0: Oh. Oui. Tout ça pour le cinéma et ça file jusqu'à minuit. Linda, j'ai envie de savoir comment ça s'est passé les premières années. Ramenez-moi à votre toute première expérience comme bénévole au TIFF. Qu'est-ce qui vous a donné envie de vous impliquer?
4: Ben, je vous avoue que quand je travaillais, je n'avais pas le temps de faire du bénévolat. Je travaillais trop d'heures. Et une amie m'a suggéré, quand j'ai pris ma retraite, d'aller faire le bénévolat au TIFF. Elle m'a dit, je suis certaine que tu vas aimer. Alors, l'automne est venu, j'avais fait application, l'automne est venu, je me suis joint à l'équipe et puis ça a été un coup de foudre. Il n'y a rien pour décrire vraiment l'expérience. Il faut faire la première année, puis après, on a l'habitude. Si on aime le cinéma un petit peu, et même si on n'aime pas le cinéma, juste pour le buzz de faire partie de ce gros show-là, c'est immense. Toronto Centre-Ville est pris d'assaut par le TIFF pendant une semaine et demie, et puis c'est vraiment intéressant.
0: C'est intéressant et vous devez travailler beaucoup. Est-ce que ça représente des heures et des heures de travail de bénévole de votre côté?
4: Vous savez, on nous demande à titre de bénévole de juste faire un minimum de 4 quarts de travail. Les quarts de travail, on choisit ce qu'on veut faire, à quelle heure, quel jour. Alors, c'est assez flexible. Après, à nous de savoir si on fait le minimum puis on profite du festival par après ou bien on travaille plus. Cette année, je cumulais 2 postes. J'ai cumulé le poste au bureau d'information et aussi j'ai sauté pour devenir capitaine d'équipe, chef d'équipe. Les 2 postes au Centre des Congrès avec les délégués, j'aime beaucoup travailler avec la partie commerciale. Et puis le cinéma, je vais en profiter à titre de cinéphile.
0: Et combien de films avez-vous le temps de voir pendant les 10 jours du festival?
4: Normalement, j'en vois 24.
0: Oh.
4: Malgré que je travaille, j'arrive à en voir 24. Je suis une matinale, je commence très tôt le matin, comme vous venez de voir.
0: Oui.
4: Finalement, 7h, 6h, 8h. Et souvent, j'ai terminé à midi ou à 1h. Alors, ça me reste le reste de la journée pour aller voir des films. Soit que j'ai un billet que j'ai échangé contre une attestation de travail complétée, ou bien qu'on s'installe patiemment dans la ligne roche de n'importe quel film du festival. À titre de bénévole, si on utilise notre accréditation, on peut entrer en rochant n'importe quel film.
0: Vous avez quelques privilèges. Quel genre de film vous privilégiez, Linda?
4: Étant québécoise, c'est certain que c'est les films du Québec, de la francophonie en général. Ce sont mes priorités, mais j'aime aussi voir ce qui se fait ailleurs, de l'Inde, de l'Iran, de la Norvège. Le cinéma est pas vraiment pareil partout. Alors, je découvre à chaque année et je fais exprès pour avoir pas seulement des trucs francophones, mais je vais vraiment sur du cinéma qui viennent pas ici en salle. Ça revient pas. Il faut que ce soit acheté par un distributeur pour revoir plusieurs de ces films. Puis malheureusement, ils viennent pas tous ici.
0: Non. Diriez-vous que vous êtes bien servi côté films francophones à Toronto?
4: Pas vraiment, non. Malheureusement, et pourtant, nous sommes beaucoup de francophones Mais c'est difficile de voir les films. C'est pas tous les films qui viennent. Souvent, je vais même aller à Montréal pour voir des titres qui, je sais qu'ils viendront jamais. Alors, c'est inouï pour moi de bénévoler au festival parce que ça me donne la chance de voir non seulement un an d'avance, parce que les films que j'ai vus maintenant, ils seront pas en salle avant l'an prochain, ou la plupart ou vers Noël. Mais c'est des films de la France, de la Belgique, du Québec qui viendront probablement pas ici pour la plupart.
0: Oui. Avec quelques 400 000 visiteurs, c'est difficile pour nous d'imaginer l'effervescence, la joie, l'activité dans les rues de Toronto pour y avoir été pendant le TIFF. C'est vraiment phénoménal. Il y a une ambiance et une énergie folle pendant ces 10 jours-là. Il faut bien sûr que l'organisation tienne. Vous faites partie de ces 2300 bénévoles du TIFF. Racontez-moi un moment mémorable pour vous, Linda.
4: Ah ben c'est vraiment curieux. Puisque je travaille côté industrie, je suis pas une groupie de nature. Je travaillais dans le milieu de la télévision, donc je suis comme un peu immunisée. Mais j'avoue qu'il y a des gens qui me frappent plus que d'autres. Et j'étais à mon bureau, au bureau d'information, et qui plante devant moi pour me demander où ils doivent aller chercher leur accréditation. Ben, c'est Rémi Girard puis Gilbert Picotte qui étaient en ville pour leur film « Il pleuvait des oiseaux ». Et 2019, et vraiment, j'en ai perdu mes moyens presque parce que il y a tellement de gens ici qu'on connaît pas, des artistes immenses dans leur pays respectifs, mais pour nous, c'est n'importe qui, c'est du monde comme nous. Mais vraiment, Rémi Girard, Gilbert Picotte devant moi, ça, j'en ai perdu mes moyens. Une fois aussi, il y a Nathalie Petrovski qui a cherché un endroit pour déposer sa valise pour seulement une heure. Et c'est absolument défendu de prendre les valises de qui que ce soit parce qu'on connaît pas les gens. On peut pas prendre de chance. Mais je l'ai regardé puis je lui ai dit, écoutez, parce que je vous connais, je sais qui vous êtes et c'est bien vous. Je vous fais la faveur de prendre votre valise. Mais normalement, j'aurais pas le droit. Alors, les Québécois qui tombent sur moi, je pense qu'ils ont des petites faveurs d'extra que les autres n'ont pas.
0: Ça aurait été étonnant que Nathalie Petrovski ait été une terroriste au Festival international du film de Toronto. Je vous comprends d'avoir accepté.
4: J'aurais pas peur que sa valise m'explose en plein visage. Non. Même l'an passé, quand Théodore Pellerin était ici pour son film Mignon, il était avec sa réalisatrice Pauline Loquette. Et quand je l'ai vu passer, il se dirigeait vers la salle de cinéma pour faire la présentation du film. J'ai crié « Théodore, bonne chance !» Et puis, il s'est tourné et j'ai vu dans ses yeux qu'il était heureux. Parce que les grands artistes, même n'importe qui, tout le monde connaît au Québec, les demi-dieux du Québec, du monde artistique, arrivent ici et il n'y a personne qui les connaît. Alors, ils sont assez incognito un peu partout et puis je trouve ça un petit peu triste. Alors, j'essaie de leur faire sentir un petit côté de bienvenue pour qu'ils réalisent qu'il n'y a pas juste des anglophones dans la salle. On est beaucoup de Québécois, beaucoup de Français ici qui sont dans la salle et qui regardent le film puis qui apprécient sans avoir à lire les sous-titres. Alors, je pense que ça leur fait plaisir de savoir qu'il y a quelqu'un qui les aime personnellement dans la salle.
0: Ah oui, je comprends pourquoi vous êtes devenue capitaine de bénévoles. Linda Lavallée, merci beaucoup d'avoir pris le temps de nous parler ce matin. J'imagine, entre votre quart de travail et une projection de film au TIFF, longue vie à votre engagement du bénévolat, puis à une prochaine, Linda. Merci.
4: Je vous remercie, au revoir.
0: Chaque semaine, on passe beaucoup d'heures à écouter les entrevues, les contenus de nos collègues d'ici Première, d'ici Musique, de Radio-Canada Audio, mais vous savez, on n'a pas des oreilles partout. Donc, on aimerait faire appel à vous si vous entendez dans votre région quelque chose de vraiment captivant, exceptionnel. Ben, dites-nous-le, on aimerait bien vos propositions à l'émission Lève-Tô. Vous pouvez nous écrire par courriel lève-tô@radio-canada.ca ou encore, vous le savez maintenant, la bulle de conversation est disponible sur l'application Radio-Canada Audio. Ça peut être une entrevue, une chronique, une chanson, peu importe. On aime beaucoup vous lire. Je vous fais découvrir maintenant une femme qui fait vraiment partie du paysage musical acadien depuis 25 ans et qui est un pilier. Je dirais même Une incontournable en Acadie, c'est Carole Doucet. Elle est fondatrice de Grenier Musique. C'est une défricheuse. Elle a donné la poussée initiale à Pascal Lejeune, Lisa Leblanc, les Hey Babies, Jacques Surette. Et son entreprise souligne cette année un quart de siècle. En 25 ans, là, on peut vraiment dire que les plaques tectoniques ont bougé en Acadie, en partie grâce à des gens comme elle. Parce qu'aujourd'hui, là, les musiciens acadiens sont connus, reconnus. On aime leur accent, on aime découvrir leur identité. Ils ont des belles carrières tout en restant dans la région. Et ça, ça a beaucoup changé parce qu'avant, là, si on voulait faire carrière en français au Canada, qu'est-ce qu'on faisait? Il fallait déménager à Montréal. Ben, c'est plus le cas. Grâce notamment à des forces vives comme Carole Doucet, qui a été reçue à l'émission L'heure de pointe, qui est animée par Amélie Gosselin. Ensemble, les deux femmes ont repassé les moments marquants du parcours de Carole Doucet.
5: J'avais beaucoup de demandes de la part de Francofête, le Festival acadien de Caraquet. Il n'y avait pas beaucoup d'attachés de presse. Donc, c'est vraiment comme ça que j'ai commencé un peu à faire connaître les artistes, non pas comme gérante d'artiste au départ, mais comme attachée de presse. C'est comme ça que j'ai commencé finalement.
6: Mm-hmm. Il y a 25 ans, là, qu'est-ce qui existait comme structure?
5: Il y avait une équipe de François Aymon, Roland Gauvin.
6: Jeanne Farah qui était dans ça aussi.
5: Oui, c'est ça, les productions Clé. Il y avait Carole Chouinard qui travaillait dans le domaine. Il y avait vraiment pas. Il y avait Yolande Bourgeois qui travaillait aussi avec un peu avec cette équipe-là. Donc, ils étaient un peu ensemble et aussi séparément avec certains artistes. Puis, c'était une structure qui était comme un peu, je dirais, sur la fin de sa vie, qui travaillait plus dans l'événementiel que dans la gérance à ce moment-là. Et puis, moi, ben, ça faisait quelques années, disons, que j'étais attachée de presse, d'événements. Et puis, donc, il y a Pascal Lejeune qui m'a approchée pour me demander de devenir sa gérante. Et puis, j'ai dit non, parce que c'était pas du tout ce que j'avais l'intention de faire. Tu sais, j'étais bien, j'étais bien comme attachée de presse. Puis c'est lui, en fait, qui m'a convaincue de commencer dans le domaine. Après quelques années, j'ai commencé à prendre d'autres artistes. Et puis, j'avais deux personnes qui travaillaient avec moi, qui est Madeleine Blanchard et Mélissa Thibodeau, qui travaillaient avec moi en relation de presse. Et puis, après quelques années, lorsque je me suis rendu compte qu'il y avait vraiment beaucoup de besoins en musique comme telle, je leur ai laissé les filles toute la partie relation de presse. D'ailleurs, Madeleine a continué encore aujourd'hui à faire ce travail. Puis moi, ben, je me suis concentrée vraiment comme gérante d'artiste et agente. Et quelques années plus tard, j'ai fondé le label pour produire des albums sous notre petite marque.
6: Oui, il y en a déjà plusieurs qui ont été produits justement à travers ce label. Comment vous avez appris ce métier, Carole? Ça se fait jour après jour à travers le partage de connaissances de d'autres personnes. J'ai l'impression qu'il y avait quand même beaucoup à construire il y a 25 ans.
5: Oui, c'est ça. J'avais pas vraiment beaucoup de modèles. J'ai vraiment appris, comme on dit, sur le tas. Je me suis vraiment formée toute seule. J'ai appris en faisant des lectures, en allant à des événements. J'avais déjà vu un peu comment le métier se passait en travaillant avec la Francofête en Acadie. Donc, je voyais la relation entre les artistes et leurs agents. Et puis, je suis allée, tu sais, à Montréal pour me former en édition musicale. J'ai commencé à aller à la Bourse Rideau à Québec, où là, j'ai aussi suivi des ateliers, des formations, où j'accompagnais des artistes. Donc, j'ai vraiment appris un peu au fil des années, un peu tout le vocabulaire, le jargon, puis le fonctionnement. Puis, c'est un métier qui évolue tout le temps. Donc, je continue à être un peu partout pour vraiment continuer à essayer de suivre l'évolution de ce métier.
6: Qu'est-ce qui est devenu peut-être votre spécialité avec les années, ou vraiment la table où vous avez l'impression de faire une réelle différence?
5: Ben moi, ce qui m'a toujours passionnée, puis c'est encore le cas, c'est vraiment les jeunes artistes en début de carrière. Alors que la plupart des agents comme moi préfèrent travailler avec des artistes déjà établis, déjà connus, parce que c'est plus facile à leur trouver des spectacles, à faire en sorte qu'ils puissent vivre de leur métier. Ben moi, pour une raison que j'ignore, en fait, c'est la passion, c'est vraiment les jeunes qui commencent, qui n'ont pas d'album, qui ont jamais tourné, qui ont pas encore fait de vitrine pour... Tu sais, de les voir réagir quand ils ont leur premier disque en main, leur première tournée en Europe, leur première vitrine, tu sais, c'est vraiment ça qui me passionne. C'est pas que ça, mais c'est une grosse partie de mon travail.
6: Et c'est certainement un réseau aussi que vous avez développé avec les années, donc vous avez des entrées.
5: C'est pas que ça, mais c'est une grosse partie de mon travail.
6: Et c'est certainement un réseau aussi que vous avez développé avec les années, donc vous avez

0: disons que je peux organiser entre 3, 4 et 5 et 6 tournées en Europe par année pour des artistes avec lesquels je travaille. Comme là, justement, il y a Jacques Surette qui part en Europe à la fin du mois pour 10 spectacles en France, en Belgique et en Suisse. Donc, dans ces 10 spectacles-là, il y aura deux vitrines devant les professionnels. Donc, et c'est pas sa première tournée, Jacques, il a seulement 26 ans. Je pense que c'est la quatrième tournée qu'il fait en Europe. Donc, c'est quelque chose qui pour moi me tient à cœur. C'est vraiment de pouvoir développer ce réseau. Puis, évidemment, au fil des années, puis beaucoup grâce à la Francopète en Acadie, où j'ai rencontré beaucoup de professionnels européens, j'ai réussi à développer un réseau qui m'aide à faire tourner nos artistes.
1: Carole Doucet est fondatrice de Grenier Musique, le label acadien, qui souligne 25 ans de soutien aux musiciens acadiens cette année. Ben justement, on va écouter un jeune talent du moment. Elle s'appelle Valérie Bouchard. Elle vient de recevoir 3 nominations au prix Musique NB qui viennent d'être dévoilées cette semaine. On va écouter ensemble la pièce « J'avoue » qui est nommée dans la catégorie « Chanson de l'année ».

0: va se quitter là-dessus. Merci à toute l'équipe et merci à vous d'être à l'écoute. C'est Evelyne Charruet. Bonne journée.
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6: Bonjour, ici Nathalie Papin-Gagnon. Au jour 24 de la campagne électorale québécoise, la Mauricie sera une région prisée des chefs de parti. La caquiste Christine Fréchette, le libéral Charles Milliard et le péquiste Paul Saint-Pierre Plamondon iront tous au Festival Western de Saint-Tite. De son côté, le chef conservateur Éric Duhaime se joindra à des manifestants anti-TGV à Rigaud, en Montérégie. Pour sa part, Huba Gazal va présenter à Montréal la réponse d'un gouvernement solidaire à la crise de l'itinérance, l'un des sujets qui a retenu l'attention hier au sommet électoral de l'Union des municipalités.
7: Vous êtes aux premières loges des crises qu'on vit, la crise climatique, la crise de l'itinérance, la crise du logement, la crise des infrastructures. Ça fait plusieurs fois que vous nous en parlez, le message commence à passer. Et ces crises sont de plus en plus profondes et surtout complexes, mais elles sont pas le fruit du hasard. Elles sont pas apparues comme ça par un coup de magie. C'est vraiment le résultat de choix politiques, de pas seulement de quelques années, mais de décennies de choix politiques.
6: Huba Gazal participera aussi à la marche contre les féminicides cet après-midi à Montréal. Par ailleurs, le chef péquiste Paul Saint-Pierre Plamondon estime que des compressions sont possibles dans la fonction publique sans pour autant toucher au service à la population. Le Parti québécois rejette l'étiquette de l'austérité, même s'il propose la plus faible croissance des dépenses dans la province depuis 30 ans. Vérification des faits avec Jean-Philippe Hughes.
8: Les services à la population seront-ils épargnés par un gouvernement du Parti québécois, comme le dit Paul Saint-Pierre Plamondon?
9: C'est pas une contraction des services et de l'offre de services à la population. C'est une bonification de l'offre de services en enlevant la bureaucratie que la CAQ nous a ajoutée pendant 8 ans.
8: C'est peu réaliste parce que le PQ promet d'augmenter les dépenses de l'État de 1,9 % en 5 ans. Ce serait la hausse la plus faible en 30 ans au Québec, selon la

0: de recherche en fiscalité et en finances publiques de l'Université de Sherbrooke. Et selon le vérificateur général, à 2,2 % ou moins, ça risque d'avoir des conséquences réelles sur les services à la population. Ce ralentissement des dépenses diminuerait le nombre de salariés dans le secteur public parce que le PQ prévoit réaliser jusqu'à 1,6 milliard de dollars d'économies par année en sabrant dans la masse salariale. Le PQ calcule qu'il en coûte environ 100 000 $ par poste équivalent temps plein, ce qui voudrait dire environ 16 000 postes en moins. Paul Saint-Pierre Plamondon n'a pas chiffré le nombre d'emplois menacés. Il compte y aller par attrition, avec un gel d'embauche et en misant sur des départs à la retraite. Notez bien qu'il n'y a pas que le PQ dont le rythme des dépenses pose un risque pour les services à la population aux yeux du vérificateur général. Le Parti conservateur propose 0,7 % de croissance des dépenses, le Parti libéral 2,2 % et la CAQ suit de près à 2,4 % Ici Jean Flépiouze, Radio-Canada, Montréal.
1: En un an, Immigration Canada a refusé les dossiers de 195 diplômés de nationalité française parce qu'ils n'ont pas fourni un test linguistique en raison d'instructions confuses sur son site Internet. Il est écrit que les tests sont facultatifs, mais que le candidat doit les ajouter. Un non-sens, selon l'Association québécoise des avocats en droit de l'immigration, qui dénonce un cafouillis administratif. L'avocat Yves Martineau estime qu'Immigration Canada doit faire preuve de flexibilité, vu la confusion.
2: On aimerait beaucoup, dans la communauté juridique et dans la communauté immigrante en général, qu'il puisse y avoir cette chance de dire, bon, votre demande semble bien complète, cependant, il manque un document. On vous donne un délai raisonnable pour pouvoir envoyer ce document. Je pense que ça résoudrait bien des problèmes. Je pense que ça mettrait bien moins de familles dans des situations tragiques.
1: Les diplômés refusés souhaitent travailler dans des secteurs clés ciblés par le gouvernement comme la santé, le transport, l'éducation, l'agriculture ou encore l'ingénierie. Le premier ministre Mark Carney a vanté les réalisations de son gouvernement lors d'un discours devant son caucus à Ottawa. Le chef libéral a réuni ses troupes afin de préparer la rentrée aux communes prévue lundi. Il a profité de l'occasion pour saluer les discussions visant à faire du Canada un éventuel membre associé de l'Union européenne, même si les termes exacts d'une telle alliance restent à définir. Il a également souligné les accords commerciaux et de sécurité conclus par le pays durant la dernière année. Mark Carney estime que le Canada suscite désormais l'envie de nombreux partenaires financiers dans le monde.
3: Ce que ça signifie pour les Canadiennes et les Canadiens, des bons jobs plus nombreux et de meilleure qualité, des capitaux qui affluent vers les entreprises canadiennes, des dizaines de milliers de carrières pour les électriciens, des ingénieurs, les gens de métier et les technologues dans toutes les régions du pays.
1: Les libéraux doivent aussi discuter de guerre tarifaire et de coûts de la vie durant leur rencontre qui se termine aujourd'hui. Et le ministre danois des Affaires étrangères estime que l'entente conclue entre les États-Unis, le Danemark et le Groenland renforcera la sécurité de l'Arctique et mettra fin à une longue période d'incertitude. Le président américain a annoncé hier la signature de l'accord, dont la ratification officielle aura lieu la semaine prochaine, en marge de l'Assemblée générale de l'ONU à New York. Depuis son retour au pouvoir, Donald Trump a évoqué à plusieurs reprises sa volonté d'acheter ou d'annexer le Groenland. Peu de détails ont filtré sur les termes de l'entente, mais le président a affirmé qu'elle accorderait un contrôle permanent à Washington en matière de sécurité. Voilà, c'était les informations de Radio-Canada. Bon début de journée.

Où que vous soyez en Atlantique, bienvenue à votre samedi. Alors aujourd'hui, on a quand même une émission assez remplie pour vous. On va parler notamment du bœuf haché que vous retrouvez en épicerie. Les pétitions, à quoi ça sert aussi? On aborde cette question ce matin.

0: Et on se réveille avec quelques avertissements d'Environnement Canada, des avertissements en jaune. Et là, je me dois de prononcer le mot en G. G pour gel. Ben oui, hein, parce qu'il y a des avertissements de gel au sol, notamment au Nouveau-Brunswick, certaines portions de la Nouvelle-Écosse, à l'île du Prince-Édouard aussi. Et il y a un avertissement en V, on peut dire ça comme ça, pour Terre-Neuve ce matin. Donc, avertissement de vent, il y a des rafales pouvant souffler jusqu'à 100 km/h là, qui sont attendues aujourd'hui. Donc, portez attention aux conditions météo. 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Alors, si vous voyagez entre la Nouvelle-Écosse et l'île du Prince-Édouard, eh bien, prenez-en bonne note. Et d'ailleurs, si vous avez de l'information à nous passer, là, soyez pas gênés, c'est au 1-800-565-5453, 1-800-565-5453. Et puis, vous pouvez, bien sûr, nous écrire votresamedi@radio-canada.ca. Et j'en profite aussi pour dire un beau bonjour aux gens qui sont autour de la table. Daniel Hébert est là. Bonjour, Daniel.
1: Bonjour, bonjour.
0: Kéliane Gallien est là aussi. Bonjour. Bonjour. Ah, je dois dire Kéliane Peterson.
2: Oui,
0: c'est vrai.
2: C'est vrai.
0: Il va falloir que je m'habitue. Ça va me prendre quelques semaines.
2: Hier, je me suis même pas bien présenté moi-même.
0: Ça, c'est inquiétant.
2: J'ai pas l'habitude encore.
0: Marjorie Penneau est là aussi à la salle des nouvelles. Bonjour, Marjorie.
3: Bonjour, Denis.
0: Et bien sûr, on accueille une nouvelle voix à votre samedi de façon permanente. Caroline Lévesque qui se joint à nous. Bonjour, Caroline.
4: Bonjour, Denis. Bonjour tout le monde autour de la table.
0: Ben, bienvenue, Caroline, dans l'équipe.
4: Merci.
0: Oui, on n'a pas pensé encore à un rite d'initiation ou quelque chose du genre. Là. Comme dans le bon vieux temps, là, comme dans le temps de l'université.
4: Oui, qu'est-ce que ça pourrait être?
2: Hein? À l'université, j'ai pas fait
0: bonne
2: ça.
0: Bonne question. Qu'est-ce que ça pourrait être? Moi, vous avez pas fait ça, Kéliane?
2: Non. Non? Je pense pas qu'Infocom était si cool que ça.
0: Et puis, ben, c'est sûr que, bon, quel
4: moi, j'en avais fait une initiation, oui, à l'université.
0: C'était quoi?
4: C'était à la plage d'Oka, au Québec. Tout le monde s'était ramassé sur la plage, puis il y avait beaucoup d'alcool.
0: Ah, ben ça, l'alcool, ouais. Hein, c'est sûr que ça nous aide à faire des choses qu'on ferait pas d'habitude.
4: Oui.
0: Oh là là, moi je me souviens en tout cas durant la semaine des initiations là qu'il y a des gens qui étaient allés voler le baril du poulet frit Kentucky. Tu sais, vous savez la grosse enseigne extérieure là qui tourne là,
4: ouais.
0: Il y avait un gros baril là. Il y a des gens qui étaient allés voler ça.
2: Wow. Ça, c'est motivé.
0: Durant la nuit, fallait le faire. Hein.
4: Ça, c'était ouais, une motivé. Initiation ouais. Incroyable. Wow.
0: Ah
4: c'est...
0: oui.
2: Nous, c'était juste les sports qu'ils faisaient à l'Université de Moncton, mais genre les gars de hockey puis de football se promenaient en tutu ou c'était les filles de hockey yachoumaient pendant la classe, comme sans arrêt, juste tout le temps pendant que le prof parlait.
4: C'était comme un défi.
2: Ouais, genre de...
0: Ouais, c'est ça. Ça, c'était rigolo, ça, au moins, mais à un certain moment donné, là, avec les initiations, on avait dépassé carrément la barre, là, et puis, bon, ben, il y a eu des gestes disgracieux qui se sont posés, là, au fil du temps.
2: Hein. Ah ouais.
0: Oui, puis on comprend pourquoi que, bon, ça commence à appartenir à une autre époque, là.
4: Ouais.
0: Oh, oui, ça, c'est sûr. Donc, on va faire un petit peu le tour de l'actualité pour commencer. Marjorie, bon, ben, il y a le nouvel accord sur Churchill Falls, là, entre Terre-Neuve et le Québec, là, qui ne fait pas du tout l'affaire là, des Inuits au Labrador.
3: Oui, c'est ça. Hein? C'est la grande chef Jody Achini. Elle dit que son peuple ne peut pas soutenir un nouvel accord cadre avec Hydro-Québec, mais elle disait ça au moment où les élus de Terre-Neuve et Labrador approuvaient cet accord-là dans un vote jeudi soir. Et cette entente cadre-là, ça porte principalement sur la centrale existante de Churchill Falls, mais ça inclut aussi le nouveau projet de Gull Island. Et ces deux projets-là, Denis, sont situés sur des terres ancestrales Inuits. Alors, et pour bien là, bien informer les auditeurs, c'est un accord c'est une version renégociée de l'entente annoncée par l'ex-gouvernement libéral en 2024. Selon la grande chef inoue, Jody Achini, cette renégociation aurait privé les Premières Nations de Chechachiou et de Natouachiche de la moitié des redevances qui leur étaient promises dans l'ancienne entente de 2024. Madame Achini ne précise pas la valeur exacte des redevances, mais elle dit que ses conseillers financiers lui ont fait part de leurs inquiétudes. Jeudi soir, au moment où les députés votaient, Madame Achini envoyait une lettre aux députés provinciaux. Elle leur demandait de ne pas voter en faveur de cette entente-là. Finalement, ça a été adopté, mais vraiment de façon très serrée, 21 voix contre 18. Et il y a le premier ministre de Terre-Neuve-et-Labrador, Tony Wickham, qui promet maintenant de discuter avec les Inuits.
0: Alors voilà donc pour ce dossier-là. Puis au Nouveau-Brunswick, là, on veut essayer de renforcer la littératie dans les écoles.
3: Oui, c'est des nouveaux programmes d'études qui ont été annoncés. Ça vise à renforcer la littératie dans le secteur francophone. Ça va être mis en œuvre dans 9 écoles secondaires et 3 écoles primaires. Et c'est dès cet automne. Et ça va se déployer jusqu'à la rentrée de 2028. Ce sont des nouveaux programmes. On revient un petit peu aux anciennes méthodes d'enseignement de la lecture, par exemple. Alors, on veut s'assurer d'une acquisition de bases solides en lecture, en écriture et en expression orale. Et les programmes d'études pour les écoles francophones, ils ont été élaborés en collaboration avec des districts scolaires francophones, avec des enseignants et avec des spécialistes.
0: Et puis aussi, à surveiller dans l'actualité, il y a quand même des choses assez intéressantes aussi, là. Et puis on aura l'occasion d'en faire part sans doute. Il y a les élus de la Nouvelle-Écosse qui démarrent leurs travaux en grand. On peut dire ça comme ça, là.
3: Oui, hein, en 9 jours, en tout cas, c'est une session à l'Assemblée législative qui a duré 9 jours. On a adopté 4 projets de loi, notamment sur le code des normes du travail. On veut aussi lancer un examen du modèle de profit de Nova Scotia Power et on veut mieux soutenir les victimes d'images truquées à caractère sexuel. Alors, il y a aussi un projet de loi omnibus qui touche 13 textes législatifs qui ont été adoptés.
0: Alors évidemment, on aura l'occasion de reparler d'actualité un petit peu plus loin. Eh bien, merci beaucoup, Marjorie. À tout à l'heure.
3: À tout à l'heure.
0: Et puis, Daniel, un petit mot de sport pour dire que, les Blue Jays commencent à s'enfoncer sérieusement.
1: S'enfoncer tranquillement, pas vite. Denis, hier, on amorçait une importante série face aux Rangers au Texas. C'est défaite de 7-1. Alors, suite au résultat des autres matchs, bien, les Jays se retrouvent à 2 matchs là d'une place en série de fin de saison. Alors, on verra qu'on va faire au cours du week-end, mais si on perd 2, même 3 matchs là, face aux Rangers en fin de semaine, bien, à toute fin pratique, la saison sera terminée pour les Jays. Et puis, du côté de la Ligue de hockey junior maritime Québec, c'était le début de la nouvelle saison. Hier, victoire de Moncton contre Charlottetown, 4-3. Victoire des Sea Dogs hier à Terre-Neuve, une victoire de 4-2. Et Halifax, une victoire de 5-4 contre le Cap-Breton. Alors, c'était le début de la saison. Et du côté du football, Ligue canadienne, victoire des Alouettes, 37-25 contre Hamilton. Alors, les Alouettes qui connaissent une excellente campagne jusqu'à présent.
0: Oui, qui ont retrouvé heureusement le chemin de la victoire là, après les défaites contre les Lions de la Colombie-Britannique.
1: Ouais, les Lions, ils ont toujours de la misère contre Vancouver.
0: C'est vrai, hein? Donc on dirait que c'est la bête noire.
1: Noire des Alouettes.
0: En effet, hein? Eh bien, merci beaucoup pour ce compte-rendu, Daniel.
1: Merci.
0: À tantôt. Et puis, Caroline, évidemment, vous êtes notre petite nouvelle,
4: oui.
0: On va amener certains éléments nouveaux à l'émission plus tard, là, aux environs de 10h20, 10h50 à Terre-Neuve. On va présenter quelques nouveautés musicales.
4: Ouais, on va présenter une chronique musique. Alors, qu'est-ce qui est sorti? C'est quoi les dernières sorties dans l'univers musical? Là, ça peut toucher à tout. Là. Ça peut toucher à la musique francophone. Bien entendu, on parle de musique francophone, que ce soit de la musique de la France, de l'Afrique de l'Ouest, du Canada, du Québec, de l'Acadie, bref, même de la Louisiane. On parcourt toutes toutes ces régions-là. Aujourd'hui, on va plutôt rester au Canada, je vous dirais, dans mes trouvailles, nouveautés musicales, même en Acadie. Donc, très hâte de vous présenter ces nouveautés qui deviendront peut-être des nouveautés qu'on entendra sur nos ondes par la suite.
0: Ben, possiblement. Hein? Ça, c'est bien vrai. Et puis aussi, ben, on va parler du Festival du film de l'Atlantique aujourd'hui parce que, bon, ben, c'est en cours en ce moment-là.
4: C'est en cours en ce moment. Il y a pas mal de films qui sont présentés à Halifax. Là, on parle de 117 longs et courts-métrages. 74 sont canadiens et un tiers de ces films-là sont de l'Atlantique. Il y a même un film qui sera présenté en grande première ce soir au Canada. Un film qui a été tourné à Charlottetown, à l'île du Prince-Édouard, du moins. C'est le film The Snake. Vraiment, ça promet, là, la grande première, elle est déjà à guichet fermé. Alors, j'ai hâte de vous parler de tous ces films-là qui sont présentés. Et bien sûr, on aura l'occasion d'entendre un cinéaste, Matthew Rankin, nous parler de son nouveau documentaire présenté par l'ONF. Mesdames et messieurs, Brian Mulroney, c'est le nom du documentaire. C'est complètement surréaliste et fou. J'ai hâte de vous en parler.
0: Ah ben, je comprends donc. Donc, il en sera question au cours de l'émission. À tantôt, Caroline.
4: À tantôt.
0: À tantôt. Et puis, Kéliane, ben, on va revenir sur ce petit party qu'on s'est offert hier. C'était le 30e anniversaire de la première émission francophone à Charlottetown, dans les studios de Radio-Canada. On a eu quand même pas mal de plaisir. Hein?
2: Oui, donc c'était le fun de pouvoir voir les anciens de Radio-Canada. Je dis ça parce que Denis faisait partie de la scène. Là.
0: Le vétéran.
2: Mais non, mais c'était vraiment intéressant d'entendre les témoignages. C'était aussi vraiment... Moi, ça m'a inspirée au bout là, quand ce que j'ai entendu Marie-Hélène partager son parcours de journaliste à l'île du Prince-Édouard, à quel point que, tu sais, même pendant la nuit, Julien qui se réveille pour aller faire des missions, c'est que j'ai adoré ça. Je pense que les gens devraient vraiment aller réécouter l'émission aussi pour entendre les témoignages. Puis c'est intéressant de voir parce que on faisait ça du carrefour de l'île Saint-Jean, mais on avait plus de 140 élèves dans la salle pour regarder. Puis en voyant les étudiants, bien, je me suis demandé, tu sais, on dit oui, c'est important d'avoir une radio francophone qui les représente à l'île du Prince-Édouard, mais quelle est la place des médias et de la radio dans leur vie à eux? Donc, j'ai pu m'entretenir avec certains des étudiants. Puis, assez surprenamment, plusieurs écoutent la radio à tous les jours.
0: Ah ben ça, c'est un bon signe pour nous, hein?
2: Oui, mais j'ai l'impression que c'est
0: nos emplois sont assurés, là.
2: Mais ça, on dirait c'est un peu l'opposé de qu'est-ce qu'on entend normalement, parce que les jeunes, ça les intéresse pas, ils écoutent plus ça, les nouvelles. Mais là, je pense avec toute de qu'est-ce qu'ils m'ont raconté, avec toute la désinformation qui se passe, ils veulent se protéger eux-mêmes.
0: Ah ben en tout cas, vous allez nous présenter ça un petit peu plus loin, hein? Donc
2: oui.
0: C'est à venir. Ben merci beaucoup, à tantôt. Il est donc 7h bientôt 20 minutes, 7h50 à Terre-Neuve.

0: Ah, petite musique douce pour débuter ce samedi 19 septembre. C'est déjà une 25e saison pour l'émission L'Épicerie et on a décidé pour l'occasion de revisiter le premier reportage, le remettre au goût du jour. Et d'ailleurs, on a cru bon de réveiller Myriam Fémiou, la co-animatrice de L'Épicerie. Bonjour Myriam.
1: Bonjour.
0: Alors, comment avez-vous choisi de souligner vos 25 ans, là?
1: Ben, on a voulu faire un petit saut dans le passé. On a invité les ex-animateurs Marie-Josée Taillefer, Denis Gagné, Joanne Despins à se joindre à Caroline Lacroix et moi pour co-animer. Et on a enregistré cette émission spéciale la semaine dernière sur le parvis de Radio-Canada. C'était vraiment l'occasion de se remémorer des beaux souvenirs, là, des anecdotes, mais aussi de constater que ce rendez-vous d'affaires publiques là, répond toujours à son mandat, même après un quart de siècle. On le voit là régulièrement par la quantité de courriels reçus chaque jour, chaque semaine. Moi, ça me donne l'impression qu'on est encore une référence fiable devant la marée de désinformation sur les réseaux sociaux. Et donc, on s'est dit, ben pourquoi pas replonger dans le tout premier reportage de l'émission pour le comparer à la réalité d'aujourd'hui.
0: Et le premier reportage, c'était sur le bœuf haché, si ma mémoire est bonne.
1: Ben, vous êtes bon, oui, exactement. Donc, on s'est dit, puis oui, le premier, mais on a fait aussi une trentaine de reportages sur le bœuf depuis les débuts de l'émission. On le sait, hein, c'était une option économique par excellence pour les familles, macaroni à la viande, tourtière, chili, burger, etc. Mais aujourd'hui, ça coûte une petite fortune. Et on le sait qu'il faudra en consommer moins pour des raisons de santé, pour l'environnement aussi, mais sa popularité ne faiblit vraiment pas. La demande est à son plus haut point depuis les années 80. Ça, c'est incroyable, hein, malgré la hausse du prix.
0: Et d'ailleurs, à quel point cette hausse est marquée, hein?
1: Ben, le prix du bœuf haché là a explosé de près de 400% en 25 ans. C'est l'un des aliments dont le coût a le plus augmenté dans notre panier d'épicerie. Au début des années 2000 là, le kilo se vendait 4-5 $ selon les données de Statistique Canada. Ben aujourd'hui, la moyenne en supermarché dépasse les 23 $ le kilo. On en a vu à 47 $ pendant notre enquête et c'est une situation qui s'explique par plusieurs choses, l'économiste et agronome Pascal Thériault de l'Université McGill.
2: C'est l'aliment qui a augmenté le plus rapidement dans le panier d'épicerie dans la dernière année. C'est causé par une espèce de tempête parfaite. La hausse du prix des grains d'il y a quelques années a fait en sorte que beaucoup de producteurs ont réduit leur cheptel. La demande demeure forte, l'offre n'est pas au rendez-vous et donc ça crée une pression à la hausse sur les prix.
1: Donc, le climat, le prix des grains, ça explique la facture, mais il y a aussi qu'en 2022, il y a plusieurs grands transformateurs qui ont été visés par une action collective. Ces transformateurs-là sont soupçonnés d'avoir conspiré pour fixer artificiellement le prix du bœuf au pays. On peut penser au cartel du pain, là, il y a des parallèles. Et il y a certains règlements qui ont été conclus, mais plusieurs litiges se poursuivent toujours. Et nous, à l'épicerie, bien sûr, on va suivre ça au cours des prochains mois.
0: Mais Myriam, au-delà du prix, il y a quand même un flou là, qui entoure l'origine de ce qu'on achète, parce que lorsqu'on va dans les grandes chaînes de supermarchés, il n'y a rien qui nous dit que le bœuf vient du Canada, des États-Unis ou encore d'un autre pays, là.
1: Ouais, ben vous avez bien remarqué, parce que dès qu'une viande est coupée ou hachée au Canada, la loi n'impose plus d'indiquer sa provenance sur l'emballage. Je sais pas si vous avez écouté le balado Front de bœuf sur notre plateforme audio, ben le comédien et documentariste Justin Laramé, lui, s'est penché pendant 2 ans sur l'industrie du bœuf et il a vraiment constaté un manque de transparence. On l'a rencontré il y a quelques temps, voici ce qu'il avait à dire.
3: Dans une même barquette de viande hachée, il peut y avoir des viandes de vaches mélangées, par exemple, de Australie, Canada, États-Unis, Nouvelle-Zélande, bref, sans que ça soit écrit sur l'emballage. En fait, la viande de bœuf va voyager beaucoup, que ce soit sur terre, sur mer, frais, congelé. Il y a une étude qui démontre que une seule galette de burger peut contenir la viande de 400 vaches différentes.
0: Et c'est pas mal, ça, hein, comme nous
1: c'est
0: le rappelle
1: frappant, hein?
0: Justin Laramé. Et Myriam, vous êtes allée à la rencontre de ceux et celles qui travaillent directement sur le terrain. Et c'est assez curieux, hein, parce qu'on n'a jamais autant importé de bœuf haché. Et pour ce qui est des exportations, ben elles sont nombreuses aussi, là.
1: Ben on a ici au Québec, au Canada, un cheptel énorme. Et le Québec exporte environ la moitié de ses vaches laitières de réforme, alors que, comme vous venez de le dire, on n'a jamais autant importé de bœuf haché. Les vaches de réforme, ça, c'est les vaches laitières qui arrivent à leur fin de leur cycle de production et qui sont transformées en bœuf haché. Et je suis allée à Sainte-Thècle, en Mauricie, pour rencontrer Indira Moody. Elle est PDG de Viande La France. Ça, c'est l'un des rares abattoirs encore actifs au Québec. Et elle me décrit ce circuit qui est assez surprenant, selon elle.
4: Les Américains viennent prendre des animaux chez nous, parce que nous, on en a en abondance. Les animaux qui viennent d'une ferme, ils vont aux encans, ils sont rachetés par les Américains, qui vont les transformer chez eux dans les grandes unités industrielles et qui reviennent chez nous se faire consommer ici.
1: Et toujours à Sainte-Thècle, j'ai discuté avec Francis Tessier. Lui, c'est un producteur laitier. Et pour les producteurs comme lui, ben envoyer une vache à l'encan, vendre ses vaches aux Américains plutôt que de les vendre localement, c'est un choix financier qui est déchirant, mais qui est assez inévitable.
5: Le choix de l'envoyer à réforme est difficile. C'est une question monétaire plus que d'autres choses. Je pourrais la vendre à quelqu'un d'autre au niveau local, mais je vais avoir beaucoup moins d'argent que si je le passe par l'encan. Si j'ai 1000 piastres pour, au lieu de 2500, je vais l'envoyer à 2500 parce que le tracteur, là, ben, il coûte cher de gaz.
0: Alors, c'était Francis Tessier, qui est producteur laitier. Et Myriam, moi, ce que j'aime de l'émission L'épicerie, là, c'est les fameux tests à l'aveugle.
1: Oui.
0: Vous testez différents produits. L'équipe, d'ailleurs, a réalisé un test avec 23 produits différents. Est-ce que le prix payé à la caisse, ça veut dire que c'est de la qualité qui se retrouve dans notre assiette, là?
1: Ben d'abord, je vous rassure, c'est pas moi qui ai goûté les 23 produits.
0: J'espère.
1: On les a fait évaluer par des experts. Dany Poitras, enseignant en boucherie, et le restaurateur Simon Jodoin Bouchard. Et ce qu'on a remarqué, c'est que les barquettes génériques des grands supermarchés, là, styromousse et pellicule plastique, ben la qualité varie énormément d'une semaine à l'autre, soit en fonction de l'inventaire, mais aussi du savoir-faire du boucher en place. Alors, c'est vraiment difficile de tirer des conclusions, de faire des recommandations. Par contre, ce qu'on a réalisé, c'est que les produits issus de circuits courts, de transformation locale, qui ce sont ceux-là qui ont littéralement volé la vedette qui ont charmé les papilles de nos experts. Donc, je pense notamment au bœuf de la boucherie Verdun Beef, ici à Montréal. On s'approvisionne dans le Bas-Saint-Laurent, en Gaspésie, on transforme ici. Et il y a aussi la boucherie artisanale Malisson, dans Lanaudière. Donc, toutes deux ont décroché les meilleures notes.
0: Et d'ailleurs, s'approvisionner chez un producteur de chez nous, est-ce que ça coûte aussi cher qu'une grande surface?
1: Ben c'est vrai qu'on a souvent l'impression que lorsqu'on achète, soit chez un producteur, un boucher de quartier ou un marché fermier, ça va faire augmenter la facture. Mais c'est une idée reçue parce que il y a moins d'intermédiaires dans ces cas-là. Donc ça permet de faire baisser les prix. D'ailleurs, il y a des démarches qui ont été entreprises par des intervenants comme Indira Moody, notamment auprès du gouvernement à Ottawa. Et là, il y a un projet pilote qui s'amorce entre le Québec et l'Ontario pour mieux valoriser notre bœuf local et éventuellement faire baisser la facture pour nous, les consommateurs.
0: Alors, si vous voulez en savoir un peu plus, rendez-vous aujourd'hui, 18h30 à ICI RDI. Et l'émission sera aussi présentée demain, 14h30 à ICI Télé. Et naturellement, c'est toujours disponible sur tout.tv en rattrapage. Myriam Fémiou, merci beaucoup et surtout, bonne 25e saison.
1: Merci, à très bientôt.
0: Merci, à la prochaine.
1: Au revoir.

Et notre succès souvenir à votre samedi nous ramène en 1987. Ah oui, où étiez-vous? Que faisiez-vous? En tout cas, moi, à l'époque, je me souviens, j'étais au cégep. Ben oui! Et c'est Pierre Bertrand qui nous l'offre aujourd'hui. Ben, on connaît bien Pierre Bertrand. Il a été membre du groupe Beau Dommage dans les années 70, de 1972 à 1977. Et il a décidé d'entreprendre une carrière solo à partir de 1980. Et il a connu de bons succès. On se souviendra à la reprise de Méo Penché des Giroula. Il nous avait offert aussi Ma blonde m'aime, Un air d'été, On perd sa vie à la gagner. Il y a aussi d'autres succès. Hein. Je pense à Attendre à l'année longue. Et celui-ci qu'on vous offre aussi, qui s'appelle Vivre et laisser vivre. Et puis, Pierre Bertrand, on l'a revu assez récemment dans l'actualité musicale. Faut dire qu'il... il vieillit en beauté quand même, ses chansons aussi le font. Alors, c'est ce qu'on s'offre ce matin. Donc, de l'album Espérance de 1987, voici Vivre et Laissez vivre.

0: C'est un bon conseil pour ce matin. Vivre et laisser vivre. Hein? On prend un café, on relaxe, on déjeune ensemble. C'était donc Pierre Bertrand. Il est 7h35, 8h05 à Terre-Neuve. À la météo, pas trop compliqué. On a vraiment deux scénarios pour les maritimes, c'est-à-dire la Nouvelle-Écosse, le Nouveau-Brunswick et l'île du Prince-Édouard. Ben, c'est du soleil. Cependant, c'est venteux pour ce qui est du Cap-Breton et de l'île du Prince-Édouard. Des rafales à 40 à 60 km/h. Maximum entre 14 et 17. Terre-Neuve, c'est différent. Des nuages avec des averses. Des rafales à 100 km/h. Hein, c'est pourquoi il y a un avertissement de vent d'ailleurs pour cette province. Et les températures vont baisser graduellement là pour atteindre 8 au cours de l'après-midi. Ce soir et cette nuit, c'est un ciel dégagé dans les maritimes. Minimum 1 à 5 avec du gel par endroit. Pas de gel du côté de Terre-Neuve. Les averses devraient cesser au cours de la nuit. Ce sera venteux, minimum de 6. Et demain, le ciel va s'ennuager avec quelques averses de pluie en après-midi. Maximum 13 à 16. Et pour Saint-Jean-de-Terre-Neuve, la péninsule de Port-au-Port, le ciel devrait se dégager avec un maximum de 11. Alors, voilà pour ce qui est des conditions météo à court terme. Si on jette un coup d'œil à nos degrés, à l'île du Prince-Édouard, c'est autour de 10 degrés ce matin. Pour Terre-Neuve, la péninsule de Port-au-Port et Saint-Jean, on a 9 présentement. Du côté d'Halifax, ce matin, c'est 11 degrés. À la Baie-Sainte-Marie, on a 10 présentement. Même chose dans les comtés de Pictou ou Antigonish. Si on jette un coup d'œil à Truro, c'est 8. Et puis, on a 11 degrés présentement au Cap-Breton et à l'Île-Madame. Et puis, au Nouveau-Brunswick, Moncton, Fredericton, Saint-Jean, la péninsule acadienne, la région chaleur, c'est 7 degrés présentement. Dans le Restigouche, Camelton, Kedgwick, Saint-Quentin, ben c'est 11. Et puis, c'est 1 degré dans le nord-ouest du Nouveau-Brunswick. Alors, passez une excellente journée. Habillez-vous chaudement, si, bien sûr, la météo le commande. Et là-dessus, on se tourne vers Kellyanne Peterson. Alors, Kellyanne, hier, c'était quand même une journée spéciale là, pour Radio-Canada à Charlottetown, parce qu'en 1996, Bonjour Atlantique faisait ses débuts dans un nouveau studio à Radio-Canada à Charlottetown. Et puis, d'ailleurs, pour l'occasion, on a organisé une émission spéciale en direct du Carrefour de l'Île-Saint-Jean. Là.
1: Oui, donc c'est plus de 140 élèves de l'école de Charlottetown, François Biot, qui a eu la chance d'assister. Puis j'ai pu parler avec eux par rapport à l'événement, parce que j'étais curieuse d'apprendre la place que la radio de Charlottetown occupe dans leur vie. Plusieurs citoyens de la communauté étaient aussi présents et chacun a partagé des souvenirs en lien avec le 30e anniversaire. Alors je voulais savoir si Radio-Canada Charlottetown avait aussi un aussi grand impact sur les plus jeunes et autant que les plus mûrs dans la salle. Donc, j'ai eu des témoignages vraiment intéressants. Je vous propose qu'on écoute le tout.
2: Mesdames et messieurs, et bienvenue à Bonjour Atlantique, ce matin en direct du nouveau studio de Radio-Canada à Charlottetown.
3: Ça y est, on y est à Charlottetown. Ça fait 30 ans qu'on y est.
1: C'est en 1996 que Radio-Canada fait son chemin à l'île du Prince-Édouard. Aujourd'hui, c'est une journée très spéciale pour Radio-Canada Charlottetown qui souligne son 30e anniversaire. Le tout a été célébré en grand au carrefour de l'île Saint-Jean devant un public en direct. Parmi ce public, 140 élèves de l'école François Biot étaient présents pour souligner l'occasion. C'est à se demander quelle est la place des médias dans la vie des jeunes. Certains affirment ne pas trop écouter la radio, mais une bonne partie d'entre eux m'ont dit être adeptes de la radio pour s'informer. Selon Liliane Bellamy, élève de François Biot en 11e année, c'est une habitude qui se transmet par la famille. Mais comment rendre la radio et les médias en général plus attrayants pour ce public qui bâtit l'avenir? Elle croit qu'encourager les jeunes à écouter la radio et à visiter les pages web des médias est la façon idéale pour attirer leur attention. Et même les inviter à participer à une émission, cela pourrait les attirer. Pour sa part, elle affirme prendre le temps de s'informer sur les pages web de Radio-Canada et d'écouter la radio à tous les matins pour se protéger des fausses informations.
4: Bien, on a comme une grosse communauté acadienne. C'est important de garder cette communauté en vie, de les garder informés, de les donner la chance de pouvoir s'exprimer dans leur langue, d'apprendre des nouvelles dans leur langue. On a besoin de garder la langue française en vie. Elle est importante quand même.
5: Tu écoutes la radio?
4: Oui, je l'écoute surtout en allant à l'école avec ma mère. Elle met la Radio-Canada. On écoute l'émission de Laurent, le réveil, je pense. Puis j'apprécie beaucoup. Ça doit être comme 15 minutes par jour, peut-être. Probablement sur le site web de Radio-Canada, de CBC. Je suis abonnée au New York Times. Alors, je regarde des nouvelles là, des fois. J'ai des amis qui lisent les nouvelles. Moi, je lis les nouvelles. C'est bien de s'informer quand même. Les bonnes nouvelles, tu veux que ce soit des sources comme CBC, Radio-Canada. Souvent, tu peux lui donner confiance. De la misinformation, des fausses nouvelles. Il faut garder un peu un œil dessus. Il faut utiliser tes connaissances puis faire des recherches sur tes sources, etc. D'encourager les jeunes dans les écoles d'aller chercher plus d'infos, de ne pas juste voir ce qu'il y a sur la surface.
1: Carla McLean, élève de 9e année, aussi à l'école François Buot, se dit ravie de la présence d'un studio de Radio-Canada à Charlottetown, car elle rêve de devenir journaliste. Pour elle, la possibilité de poursuivre ce rêve en français est inspirant.
6: Je vais être une journaliste quand je suis plus vieille. Alors, c'est... j'adore beaucoup de choses avec écrire et des choses, et j'aime que ça, c'est bon pour comme les news et les choses. J'aime Radio-Canada. C'est bon parce qu'il y a beaucoup de personnes qui sont seulement francophones, et c'est bon pour que des personnes puissent comprendre encore. Et si tu veux comme montrer à ta famille, si ils sont francophones et tu es anglais, tu peux comme le montrer.
5: Combien de temps par semaine t'écoutes la radio, toi?
6: Oh, beaucoup, comme chaque jour, oui.
1: Et pour les enseignants, être présent ce matin pour le 30e était une opportunité de montrer l'importance des médias aux jeunes et leur importance d'être représentés par ceux-ci.
7: Je pense que vraiment, comme les jeunes, c'est l'avenir, n'est-ce pas? Alors, c'est vraiment bien pour eux d'être impliqués et de savoir que c'est vraiment Radio-Canada est là qui représente le Canada et on est tellement fiers comme Canadiens. Donc, c'est vraiment important qu'ils puissent avoir comme leur voix francophone aussi. Parce que bien sûr, comme on n'est pas très nombreux, les francophones, alors, c'est bien d'avoir quelque chose qui représente les francophones et ça aide aussi nos élèves de savoir qu'il y a d'autres personnes qui parlent français. C'est pas justement à l'école François Biette qu'on parle français, alors c'est bien d'avoir ça. De savoir qu'ils sont importants, n'est-ce pas? Même s'ils sont pas très nombreux, que Radio-Canada est là pour représenter comme leurs idées et comme aussi leur futur.
1: Le message à retenir en ce 30e anniversaire est que la présence de Radio-Canada sur le terrain fait une différence pour la jeunesse, mais aussi pour les gens de la communauté. Charles Duguay, président de la SAFIL, se souvient de la toute première émission radio en direct de Charlottetown et l'impact que cela a eu sur la communauté.
8: Parce que c'est pour nous autres une grande réalisation quand même d'avoir pu, quand je dis nous autres, c'est toute la communauté, là, un membre de la communauté, d'avoir réussi à tirer puis convaincre les instances de Radio-Canada d'avoir notre émission ici, à partir d'ici. On avait une émission avant, elle était faite à partir de Moncton. Mais quand tu es ici, j'écoutais Marie-Hélène, à un moment donné, elle s'en souvient quand elle était ici, mais être pris dans la tempête, là. Si tu décris ça à partir de Moncton puis tu la vis pas, c'est pas la même chose. Ça, c'est une question qu'il faudrait poser aux élèves. T'sais, nous autres, on pense que c'est bon pour eux autres. Mais des fois, eux autres, pour eux autres, Radio-Canada, ça peut être moins intéressant. T'sais, c'est ça, il faut rendre une émission qui va intéresser les jeunes. C'est pas, c'est dur parce que t'sais, t'as un gros créneau. Là, si on va tirer de 5 ans jusqu'à la mort, c'est pas facile. Mais d'essayer de trouver un milieu qui va avoir quelque chose dans ces missions-là, qui va les attirer. Puis de faire de la formation, je sais qu'il y a déjà eu de Radio-Canada, venir faire de la formation dans les écoles, mais c'est ça. C'est d'aller te connecter. Puis c'est cette connexion-là. Puis d'avoir des gens qui sillonnent le centre culturel. Peut-être écouter la radio parce qu'ils connaissent quelqu'un qui travaille là. Avec tout ça, comme pour les écoles, écouter, puis tes amis vont l'écouter. C'est de même que tu bâtis ça.
1: L'événement s'est conclu par un rassemblement avec la communauté pour poursuivre le partage de beaux souvenirs du passé.
3: Merci encore une fois à toutes et à tous. Sous vos applaudissements, merci et à tout à l'heure.
1: Ici Kellyanne Peterson, Radio-Canada, Charlottetown.
0: Ah ben, beau reportage!
9: Merci, c'est la première fois que je faisais le « Ici Kellyanne Peterson ». C'est que j'étais vraiment excitée.
0: On se sent un peu plus important, là, de la prestance. Hein?
9: C'est ça, le « Ici Radio-Canada », là, ça compte.
0: Oui, chapeau aussi aux collègues Laurent Rigaud, Mayor McLeese, aussi à toute l'équipe qui a rendu cette émission spéciale possible. Et puis, il reste encore du gâteau de fête. Hein? Ça fait oui. que je pense qu'on va en manger un petit peu ce matin. On va prendre quelques kilos, là.
9: Ouais, ça doit.
0: Ben, merci, Kellyanne. On se retrouve tout à l'heure. Il est maintenant 7h44, 8h14 à Terre-Neuve. Bonne journée. Merci d'être avec nous. À votre samedi.

0: Chaque année, il y a plus de 1500 pétitions papier là, qui sont présentées à la Chambre des communes. C'est beaucoup. Et ça, c'est une tradition qui dure depuis plus d'un siècle. Et depuis 2015, on peut ajouter à ça à peu près 200 pétitions électroniques annuellement. Mais est-ce que vous êtes déjà demandé ce qui se passe une fois que la pétition est signée et envoyée au gouvernement? Ben justement, pour nous expliquer ça, on reçoit le professeur titulaire en sciences politiques à l'Université de Moncton, Christophe Trenel. Bonjour, M. Trenel.
1: Bonjour.
0: Alors, tout d'abord, pouvez-vous nous expliquer l'impact qu'une pétition peut avoir? Est-ce qu'elle a suffisamment de poids pour faire changer d'avis les élus?
1: Alors, déjà, le système de pétition, elle est pas, c'est pas réservé à la Chambre des communes ou au gouvernement. C'est un acte souvent de protestation parce que on estime, par exemple, que les acteurs font pas leur travail, que les hommes ou les femmes politiques sont pas au fait d'un certain nombre d'enjeux. C'est souvent parfois des enjeux locaux. Hein, y a des enjeux très locaux. Et puis, on n'est pas nécessairement au courant à la Chambre des communes. Bref. Il y a plein de manières de pétitionner, mais au Canada, il y a une manière de pétitionner légalement, et justement, c'est ce que vous évoquiez dans votre introduction, c'est cette capacité qu'ont les citoyens et les citoyennes au Canada d'adresser directement des pétitions au Parlement. Donc, il suffit d'être 25, hein, 25 signatures suffisent pour une pétition papier. C'est un peu plus pour les pétitions électroniques, c'est 500 signatures. Et ça permet en fait d'attirer l'attention des acteurs politiques sur un enjeu particulier. Et une fois la pétition reçue par la Chambre des communes, le gouvernement a l'obligation à les 45 jours de répondre aux pétitionnaires. Donc ça, c'est, je dirais, le canal légal. Mais il faut vraiment comprendre que le système, n'importe qui finalement peut se lancer dans la diffusion d'une pétition. C'est simplement une manière pour les citoyens de protester parfois ou d'attirer l'attention sur un enjeu particulier.
0: Et expliquez-moi, M. Trenel, comment ça fonctionne? De quelle manière se déroule le processus là, du début à la fin là? Alors, qui accueille la pétition?
1: Alors, l'organisme qui accueille la pétition, c'est la Chambre des communes. Évidemment, ce qu'il faudra, il y a toute une série de règles de forme, hein, et puis de règles de procédure. Il y a des exigences de forme, de contenu. Le greffier va vérifier. On va vérifier si les signatures sont en bonne et due forme. Il faut vérifier aussi les règles de forme, par exemple le papier, le format, etc. Bon, il y a tout un ensemble de choses. Tout ça, c'est détaillé sur le site de la Chambre des communes. Mais à partir du moment où la pétition est jugée recevable, où elle a été vérifiée, elle est considérée comme reçue par la Chambre des communes et donc le gouvernement va avoir ensuite 45 jours pour répondre à cette pétition. Voilà, c'est aussi simple que ça.
0: Et quand on parle du gouvernement, est-ce que c'est débattu en Chambre?
1: Ce ne sera pas débattu en chambre, c'est le gouvernement qui va adresser. Le Parlement peut même être ajourné ou pas se réunir à partir du moment où le Parlement existe et subsiste même en dehors des rencontres parlementaires. Mais finalement, cette pétition va suivre son cours tout au long du processus. Voilà, c'est vraiment un processus légal.
0: Et est-ce que ces pétitions-là peuvent être à l'origine d'un changement à la loi? Parce qu'il y a sans doute un député qui doit porter cette pétition-là sans faire le porte-étendard.
1: Oui, et on peut difficilement prévoir ou préjuger de l'impact réel d'une pétition. C'est comme si on pouvait dire, par exemple, pour une manifestation, bah voilà, c'est à cause de cette manifestation que les acteurs politiques ont décidé de changer d'avis. C'est pas aussi simple que ça. Il y a aucune obligation pour la Chambre des communes, pour le gouvernement, d'aller dans le sens des pétitionnaires. Autrement, ce serait trop facile. Hein. Il suffirait d'être 25, de réclamer, je sais pas moi, une nouvelle piscine municipale ou une aréna pour pouvoir avoir gain de cause tout de suite. C'est pas du tout comme ça que ça se passe. C'est un acte de pression. politique. C'est une démonstration de force. Alors bien sûr, si vous êtes 25 pétitionnaires, vous aurez beaucoup moins d'impact que si vous êtes 25 millions de pétitionnaires à l'échelle canadienne. Donc vous voyez que la pétition, le fait de finalement de s'engager dans un acte de pétition, ça dépend c'est un rapport de force. Voilà.
0: Et puis, ce qui a changé bien des choses, à mon avis, là, c'est les pétitions électroniques. Parce que quand on signait sur une feuille de papier, c'est pas tout le monde qui pouvait voir qu'on a collé son nom à une cause. Donc, est-ce qu'il y a quand même des risques de représailles là, pour ceux et celles qui signent des pétitions électroniques?
1: Quand on signe une pétition, on s'engage. C'est comme quand on rentre dans un parti politique, comme quand on participe à une manifestation, forcément, on donne de sa personne. Donc, c'est normal, les pétitions papier ont signé, et puis nous, souvent, on mettait son nom et son prénom, et puis parfois son adresse, pour pouvoir valider la pétition. Donc, ça, tout dépend de la forme, des conditions de forme qu'on souhaite apporter. Les pétitions électronique, c'est sûr que non seulement c'est la personne qui va regarder la pétition qui va être au courant qu'on l'a bien signée, mais c'est aussi cette possibilité, cette potentialité que cette pétition et les signataires soient diffusés de manière at large, on va dire, c'est-à-dire à des millions de donc on peut pas arrêter finalement la diffusion de cette pétition. Mais ça rejoint un peu les un autre système de protestation par signature qu'on peut relever, c'est les manifestes qu'on publie dans la presse. Vous savez, des grands papiers d'opinion qui sont signés par des vedettes, des écrivains, des artistes, des intellectuels, etc. ou monsieur et madame tout le monde, comme vous et moi. Ça aussi, les noms sont publiés, font l'objet d'une médiatisation. Voilà, quand on signe une pétition, on s'engage personnellement. C'est ça qu'il faut retenir.
0: Et je remarque que sur le site de la Chambre des communes du Canada, il y a un volet spécial là, qui s'appelle pétition. Et on peut bien sûr passer par là pour soumettre notre pétition. Mais c'est quoi la différence avec une pétition qu'on aurait fait sur un autre site moins officiel, là, comme, je sais pas, sur les médias sociaux, dans Facebook par exemple, ou sur toute autre plateforme, là?
1: Alors, avec je dirais, le canal légal parlementaire, il y a une obligation du Parlement, ou du moins du gouvernement, de répondre dans les 45 jours. Donc voilà. Mais entre vous et moi, rien n'empêche le gouvernement de vous répondre de manière complètement banale, en ne se mouillant pas, entre guillemets. C'est pas parce que vous utilisez ce canal parlementaire que forcément la réponse du gouvernement sera très très explicite. Elle peut être évasive, il peut ne pas s'engager, ou vous savez, avec une forme de langue de bois, répondre sans répondre.
0: Et en terminant, Monsieur Trenel, entre vous et moi, là, est-ce que une pétition, ça fonctionne vraiment, là, si on veut changer les choses? Est-ce qu'il n'y aurait pas moyen d'utiliser autre chose qu'une pétition?
1: Il y a plein d'autres moyens, ce qu'on peut dire, c'est que toutes les activités d'engagement citoyen sont bons à prendre. Une pétition, on peut pas dire qu'elle va avoir un impact direct sur telle ou telle décision politique, mais elle fait une pression sur le gouvernement, sur les acteurs politiques. Et toute pression est bonne à prendre quand on souhaite faire avancer une cause. Et il y a des grandes causes qui ont été poussées ou initiées ou impulsées par des pétitions. La lutte contre l'esclavage, la lutte pour le droit des femmes, la lutte contre le travail des enfants. On pourrait démultiplier ces cas pour lesquelles les pétitions ont quand même joué un rôle parce que c'est la démonstration de la mobilisation populaire. Et souvent, quand les pétitions s'adossent à des mouvements sociaux, à des luttes, par exemple, pour la lutte pour les droits civiques ou la lutte contre la guerre au Vietnam, il y a eu plein de pétitions qui ont été formées durant ces périodes-là, qui ont eu évidemment un impact sur le politique, parce que le politique s'aperçoit, vous savez, quand vous présentez une pétition de plusieurs millions de personnes, ça crée quand même un sacré impact politique sur les acteurs. Ils doivent en tenir compte d'une certaine manière.
0: Eh bien, M. Trenel, merci beaucoup de nous avoir parlé ce matin. Ça nous a permis de mieux comprendre un petit peu ce qui se cache derrière une pétition. Et surtout, passez une belle journée. Bonne fin de semaine.
1: Bonne fin de semaine à vous.
0: Merci, au revoir. Donc, notre invité était Christophe Trenel. Je vous rappelle qu'il est professeur à l'Université de Moncton et il est titulaire en sciences politiques.

0: victorieux. C'était Ian Kelly avec les mots que tu chantes. Il est 7h58, 8h28 à Terre-Neuve. Si vous venez d'arriver, bienvenue à votre samedi en ce 19 septembre. En passant vers la fin de l'émission, il y a notre vétérinaire en résidence, Étienne Côté, qui sera avec nous pour la chronique Poil et plumes. Et il répond à vos questions. Donc, si vous avez des questions à propos de Pitou, de Minou, de votre animal préféré, eh bien, allez-y. Donc, vous pouvez nous texter ou encore vous pouvez nous écrire votresamedi@radio-canada.ca ou encore le 1-800-565-5453. Quelques messages et des informations.
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4: Bonjour, voici les informations. Ici Marjorie Pedneau. Les Innus du Labrador s'indignent. La grande chef, Jody Achini, estime que son peuple ne peut pas soutenir un nouvel accord cadre avec Hydro-Québec. Entente que les élus de Terre-Neuve et Labrador ont approuvé dans un vote jeudi soir. Patrick Butler.
5: L'entente cadre porte principalement sur la centrale existante de Churchill Falls, mais aussi sur le projet Gull Island, tous deux situés sur les terres ancestrales Innus. L'accord est une version renégociée de l'entente annoncée par l'ex-gouvernement libéral en 2024. Et selon la grande chef Innu, Jody Achini, cette renégociation aurait privé les Premières Nations de Shehajit et de Natwashish de la moitié des redevances qui leur étaient promises dans l'ancienne entente. Les Innu sont très en colère, soutient la grande chef. Elle ne précise pas la valeur exacte des redevances en question, mais elle indique que ses conseillers financiers lui ont fait part de leurs inquiétudes après avoir passé l'accord à la loupe. Jeudi soir, la Nation Innu du Labrador a envoyé une lettre à tous les députés provinciaux. Elle les a exhortés à ne pas approuver le nouveau partenariat avec Hydro-Québec.
6: The motion has been carried.
5: L'entente a été adoptée en fin de compte lors d'un vote serré. 21 voix contre 18.
7: And I look forward to sitting down with the Inner Nation.
5: Le premier ministre de Terre-Neuve-et-Labrador, Tony Wakeham, promet des discussions avec les Innus.
8: I look forward to hearing for Wakeham's call. I'll be waiting.
5: La grande chef a hâte de lui parler. Ici Patrick Butler, Radio-Canada, Saint-Jean-Terre-Neuve.
4: Au Nouveau-Brunswick, de nouveaux programmes d'études visant à renforcer la littératie dans le secteur francophone seront mis en œuvre dans 9 écoles secondaires et 3 écoles primaires dès cet automne et déployés jusqu'à la rentrée 2028. Les nouveaux programmes mettent l'accent sur l'acquisition de bases solides en lecture, en écriture et en expression orale. Claire Johnson est ministre de l'Éducation.
9: Ça ressemble un peu ce qu'on faisait avant, mais là, on veut y aller de façon vraiment intentionnelle et précise. Ça fait, c'est basé sur la science de la lecture. Puis la science de la lecture a beaucoup, beaucoup, beaucoup de données probantes derrière l'efficacité. Ça fait qu'au lieu d'aller avec des modes puis des tendances, on veut vraiment se concentrer sur quelque chose qu'on sait qui fonctionne, qui est la science de la lecture, puis c'est exactement ce programme-là qu'on est en train de partager dans les écoles au Nouveau-Brunswick. Mm-hmm.
4: Les programmes d'études pour les écoles francophones ont été élaborés en collaboration avec les districts scolaires francophones, le personnel enseignant et des spécialistes. Le gouvernement progressiste conservateur de la Nouvelle-Écosse a fait adopter 4 projets.

0: projet de loi à l'Assemblée législative au cours d'une session de 9 jours qui s'est achevée hier. Des projets de loi visant à mettre à jour le code des normes du travail, à lancer un examen du modèle de profit de Nova Scotia Power et à mieux soutenir les victimes d'images truquées à caractère sexuel ont été adoptés avec l'appui de tous les partis, tout comme un projet de loi omnibus qui touche 13 textes législatifs. C'est ce soir à Moncton que se tiendra la finale de la qualification olympique de volleyball masculin de la Norseca. Le Canada va affronter Cuba à 19h. Plus tôt dans le tournoi, les Canadiens avaient eu le déçu sur les Cubains. Vendredi, en demi-finale, l'Unifolié a défait le Mexique en 3 manches. Après un début difficile, les Canadiens se sont ralliés pour l'emporter. Ce retour fait dire à l'entraîneur Dan Lewis que sa troupe est prête à affronter l'équipe cubaine.
1: Bon, pour l'instant, on était pas loin de notre but. Je suis content avec la qualité du jeu maintenant. Chaque match, on a monté au niveau d'exécution et ça veut dire ça donne une chance demain contre Cuba.
0: Un incident survenu à l'Université de Toronto relance les appels à une meilleure régulation de l'intelligence artificielle au pays. Lunan Charpentier.
2: Des agents d'intelligence artificielle auraient utilisé un outil de raccourcissement de type Bitly de l'Université de Toronto pour communiquer entre eux.
3: Link shorteners can be used to encode information.
2: Les raccourcisseurs d'adresses Internet servent à encoder un lien, mais aussi autre chose, explique le chef de la direction en matière d'IA à l'Université Western, Mark Daly. Les agents d'IA les utilisent pour coder et se transférer des données entre eux, poursuit-il. Les agents ont utilisé plusieurs moyens pour communiquer entre eux sans autorisation ces derniers mois. Jean-François Gagné, PDG de Nera et cofondateur de Element AI, n'est donc pas surpris par ce nouvel incident.
4: L'entraînement demande aux modèles d'intelligence artificielle, aux agents, de, par tous les moyens créatifs possibles, être meilleurs pour exécuter certaines tâches. Et ce qu'on voit, c'est que quand ils n'y réussissent pas, ils ont tendance à étendre leur champ de recherche et vont tenter de faire des choses qui graduellement contreviennent aux règles puis aux limites qu'on leur a données.
2: Selon l'université, il n'y a eu aucune atteinte à la sécurité et aucune propriété numérique de l'établissement n'a été touchée. Mais M. Gagné estime qu'il faut que de meilleurs mécanismes de transparence soient mis en place.
4: Si on lance des agents, on se doit de les surveiller.
2: L'université dit avoir désactivé son outil depuis et communiqué avec OpenAI. L'entreprise mère de ChatGPT n'a quant à elle pas répondu à notre demande de commentaires. Ici Lunan Charpentier, Radio-Canada, Toronto.

Au cours de cette heure-ci, à votre samedi, ben, on va parler du livre de Serge Roussel, Le prince de Trump-Kiavel. Et vous allez voir, c'est assez particulier quand même. Alors, on vous en parle dans les prochaines minutes. Et on recevra aussi notre collègue Jimena Vergara et Marie-Ève Dussablon.

0: Ménard qui va nous parler, entre autres, de cette exposition de la photographe Annie-France Noël sur la maternité. C'est présenté à la galerie Beaverbrook à Fredericton. Donc, Ménard qui sera là dans à peu près une demi-heure. Et aussi Marie-Ève Dussablon qui, elle, est à Saint-Pierre-et-Miquelon parce qu'il y a rencontre au sommet entre Emmanuel Macron et Mark Carney. Alors, on verra, bon, ben, qu'est-ce qui est à l'enjeu pour à la fois la France et le Canada. Et c'est une visite qui était prévue il y a de cela quelque temps là pour ce qui est d'Emmanuel Macron. Mais Mark Carney, il s'est dit, bon, ben finalement, étant donné que M. Macron s'en vient près de chez nous, ben je vais aller le voir. Alors, donc, ça donnera sans doute place à de bonnes discussions. Alors, on va en parler, évidemment, un peu plus tard. Et puis, aussi, il y a Daniel qui est avec nous. Il y a Caroline aussi, de même que Kellyanne. Alors, bonjour. C'est ça, Kellyanne. Bon, ben, on a reçu quand même un message assez curieux. On a pu voir ça aussi dans les médias sociaux. Il y a des employés d'un magasin Dollarama. Ça, c'est à Montague, à l'Île-du-Prince-Édouard. Ils ont tiré la sonnette d'alarme à cause d'une pratique là, qui serait dangereuse là, pour nos jeunes. Là.
1: Oui, c'est des employés qui ont constaté une hausse inquiétante d'adolescents d'à peine 13 ou 14 ans qui achètent et parfois volent des médicaments en vente libre contre les allergies. Certains consomment oralement à des fortes doses et d'autres les prennent en poudre pour les sniffer, puis les combinent avec des boissons énergisante dans le seul but de chercher un effet de buzz, un peu comme la consommation de cannabis.
0: Oui, ou même si ça se sniffe, là, de cocaïne peut-être aussi. Hein?
1: Oui.
0: Oh là là, en tout cas, puis il y a des défis aussi sur TikTok, là, le Benadryl Challenge. Là. Et puis, il y a de quoi être préoccupé parce que, bon, ben, ça peut mener là, à des conséquences qui pourraient être fatales. Là.
1: Oui, ben, c'est des médicaments qui sont en libre service sans restriction d'âge. Donc, les commerçants ne peuvent pas les interdire pour les acheter. Donc, la prévention repose directement sur les parents. Donc, on vous encourage fortement de prendre le temps de discuter avec vos enfants. Expliquez-leur qu'un médicament en vente libre reste dangereux lorsqu'il est détourné. Gardez un œil sur leurs achats et n'hésitez pas à demander des conseils à un pharmacien ou à un professionnel de la santé. La vigilance de tous est essentielle dans ces cas-ci.
0: Mais heureusement là, que TikTok, là, est identifier ce problème-là, puis bon, ben il y a un message d'avertissement qui s'affiche là, lorsqu'on fait une recherche là-dessus. Là.
1: Oui, parce que l'histoire a commencé avec justement ce challenge-là, Benadryl Challenge sur TikTok. Donc maintenant, TikTok, quand on fait une recherche sur ces vidéos-là, qui ont fait un peu pour d'autres problèmes qu'ils avaient identifiés auparavant que les jeunes commençaient sur TikTok, il y a un message d'avertissement qui s'affiche qui dit « Soyez informés et vigilants. Certaines substances peuvent être dangereuses lorsqu'elles sont utilisées ou mal utilisée. Apprenez-en plus sur la façon dont les drogues, alcool et tabac peuvent affecter votre esprit, votre corps et votre comportement. De plus, les vidéos de ce genre sont maintenant supprimées, donc les jeunes ne peuvent plus les regarder pour s'influencer entre eux.
0: Mais une chose que je savais pas, puis je sais pas si vous le saviez là, je savais même pas que des produits comme ça c'était offert au Dollarama. En tout cas, moi j'ai jamais prêté attention à ça pourtant. Là.
1: Ouais, ben sur les commentaires, parce que c'est une des madames qui travaillait au Dollarama qui a publié ça, je pense hier soir pour avertir les parents par rapport à ce problème-là. Puis il y a des parents qui se sont rendus au Dollarama pour aller voir les types de médicaments qu'on peut y retrouver. Puis il y en a plusieurs.
0: Ah, imaginez. Puis, Daniel, Caroline, est-ce que vous feriez confiance à des médicaments qu'on trouve au Dollarama?
2: Ben, j'en ai déjà acheté, oui.
0: Ah oui?
2: Oui, je fais confiance. Même, j'avais acheté des Advil, j'avais un gros mal de ventre, puis je passais devant un Dollarama, je suis rentrée, j'ai acheté. C'est les mêmes Advil qu'on retrouve à la pharmacie. Alors, je fais confiance aux médicaments du Dollarama. Je fais peut-être un peu moins confiance, je vous dirais, à la nourriture du Dollarama.
0: Ah! En tout cas, ben, c'est certain qu'il y a des, il y a des cannes qui sont là, qui, bon, dont la date meilleure avant, là, ça fait un petit bout de temps là que qu'elle est en cours, puis que c'est à veille de finir. Là.
3: Mais vous pourrez être surpris du nombre de personnes qui vont faire l'épicerie dans les Dolorama aujourd'hui.
0: Oh oui.
3: Avec les épiceries qui sont très dispendieuses, les gens, même si la date là, dépasse une couple de jours, une couple de semaines, pour sauver la moitié prix, ça ne les dérangeront pas.
0: Ben oui, puis aussi, il y a des magasins qui se spécialisent là-dedans aussi au Québec. Là. Je ne sais pas si vous avez entendu parler de Liquidation Marie. Oui, puis ça, on se spécialise justement dans des produits à veille de passer date.
3: C'est ça.
0: Et puis, on les met sur les tablettes et puis c'est un établissement qui est très fréquenté. Ça,
1: ouais. Oh, oui. Mais justement, moi, c'est là où je me procure quand j'ai besoin d'Advil, parce que c'est vraiment la vraie marque d'Advil. C'est pas genre un sous-brand, là.
2: Non, c'est pas une copie, c'est la vraie, là. C'est moins cher.
1: Ouais, c'est ça. Tu peux les avoir à quoi? 5 piastres environ, comme c'est vraiment pas cher, là. Puis c'est des petites bouteilles, comme des fois c'est juste des petits tubes de voyage ou des Advil musculaires, des choses comme ça. C'est moi, c'est là que je vais les prendre habituellement, mes médicaments.
0: Oui, hein, ben, si vous avez un mal de tête, ben Advil que pourra.
1: Mais là, ça vient, je sais pas, je pense qu'ils ont été voir la loi, puis non, les vendeurs ne peuvent pas dire vous n'avez pas le droit de les acheter, mais ils peuvent les ôter de des rayons où ce que les gens, tu sais, comme où ce qu'ils se font voler, ou même les mettre dans des boîtes. Maintenant, pour les déodorants, ils ont commencé à faire ça, les bloquer dans des boîtes où ce qu'il faut qu'un travailleur vienne les ouvrir.
0: Oui, un commis avec une clé, là.
1: Ouais.
0: Ben, en tout cas, c'est pas fou. Peut-être qu'on devrait faire ça avec pas mal tous les produits là, en vente libre, là, ouais. Les médicaments là, du Dolorama, là, entre autres.
1: Je pense que les jeunes ont besoin d'apprendre un peu sur le jugement des défis qu'on peut retrouver sur les médias sociaux, parce que c'est pas la première fois qu'il y a un challenge comme ça qui met leur santé à risque.
0: Oui, puis je pense qu'on va mettre aussi une cargaison d'Advil à la disposition des Blue Jays de Toronto, parce que leurs adversaires, Daniel, là, ils leur donnent mal à la tête.
3: Des maux de tête, encore une fois, hier, défaite. Pourtant, c'est une importante série là, pour les Jays face aux Rangers au Texas. Hier, défaite de 7-1. Ça veut dire qu'on n'a pas été dans le coup là, au cours de cette rencontre. Les Jays qui ont glissé à 2 matchs là, d'une place en série de fin de saison avec 8 rencontres à jouer d'ici la fin du calendrier. Dans la Ligue junior majeure du Québec, hier, c'était Maritime Québec, je m'excuse, mais c'était le début de la saison hier. On peut noter des victoires de Moncton contre Charlottetown, des Sea Dogs contre Terre-Neuve, et puis Halifax, victoire en prolongation au Cap-Breton. Et puis, du côté du baseball, ben, les Jays, ça se poursuit cet après-midi. Il y a le Canadien qui dispute des matchs préparatoires aujourd'hui, Denis. 2 matchs, Montréal sera à Toronto et Toronto à Montréal. C'est pas souvent qu'on voit ce genre de formule-là là, en début de saison. Alors, on surveillera ça. Il y a aussi des matchs dans la Ligue junior majeure du Québec et un peu plus tard, je vous ferai entendre des échos de vestiaire suite à la rencontre d'hier entre Moncton et Charlottetown.
0: Et voilà, donc merci bien Daniel.
3: Merci.
0: À plus tard. Et puis Caroline, bon ben vous allez nous donner quelques suggestions d'activités, entre autres au Centre des Arts de la Confédération, là à la Galerie d'Art, il y a l'exposition Among Others et apparemment c'est à voir.
2: Among Others, ouais, ça part du principe cette exposition-là que les œuvres d'art peuvent nous aider à tisser des liens entre nous. Alors, c'est une exposition qui réunit des œuvres issues de la collection de la Galerie d'art du Centre de la Confédération. Une exposition qui explore cette idée qu'on est tous le fruit de relations, qu'on est défini par les liens humains. Et ça présente les créations d'une trentaine d'artistes, notamment des artistes d'un peu partout au Canada, comme Brian Burke de l'Île-du-Prince-Édouard. Il y a aussi des artistes du Québec, Stanley Février, Surabi Gauche, aussi Molly Lem Bobak du Nouveau-Brunswick. L'exposition, elle est présentée au Centre de la Confédération jusqu'à demain, c'est-à-dire demain dimanche.
0: Alors voilà, donc vous pouvez aller voir ça si vous êtes à Charlottetown. Et je sais qu'on en parlera un petit peu plus loin, Caroline, mais rappelons que la 46e édition du Festival international du film de l'Atlantique est en cours.
2: Absolument, ben c'est ça. Je vous en parlerai plus en détail au cours de l'émission, mais ça se passe au Cinéplex Park Lane à Halifax. C'est une centaine de films qui sont présentés. Un tiers d'entre eux sont de l'Atlantique. Et puis, ben, j'étais à l'ouverture du festival mercredi. J'étais sur place pour la première mondiale de la production suisso-canadienne 111 Échos d'Halifax. C'est un film qui met en scène cette tragédie d'écrasement de Swissair en 1998. Et puis 111, ben ça fait référence au numéro de vol 111 là, de la
0: Swissair, là, oui.
2: De Swissair. Alors ben c'était très émouvant comme film, bien que très fictif. J'ai été surpris par le côté fictionnel de tout ça, mais on comprend l'impact émotionnel dans la population, comment ça affecte aussi la Nouvelle-Écosse et même l'Atlantique à long terme. Donc c'est un film qui est diffusé encore aujourd'hui seulement le festival est jusqu'à mercredi, si vous voulez y passer.
0: Caroline, bon, ben, en théorie, c'est encore l'été, hein, parce que, bon, ben, l'équinoxe n'est pas encore arrivé.
2: Oui.
0: Mais on a plus la tête à l'automne, et c'est pourquoi l'Automne Fest 2026 à Cap-Acadie, ben, ça se poursuit jusqu'à demain.
2: Oui, c'est ça, on est à mi-chemin entre l'été et l'automne, on ne sait plus trop, mais en fait, l'Automne Fest a commencé... On a commencé vendredi, donc hier, à Cap-Acadie. Ça se déroule jusqu'à demain au parc 4 saisons et c'est avec des activités familiales qui sont gratuites. Hier, bon, il y avait une soirée gourmande et musicale. Aujourd'hui, c'est le marché des produits locaux et d'artisanat. Ça commence à partir de 10h jusqu'à 14h30 et il y aura des camions-restaurants, aussi un coin pour les enfants, même une pièce de théâtre. C'est la représentation d'une pièce qui se nomme Étoile de Barachois. Et demain, c'est la clôture. Eh bien, on clôt le festival avec un déjeuner communautaire. Et il y aura aussi un marché de produits locaux. Même chose pour demain. Même qu'une exposition de voitures d'antan aura lieu à partir de 11h.
0: Alors voilà. Puis pour ceux et celles qui n'ont pas le cœur à l'automne, ben vous avez le droit encore. Hein? Vous pouvez le nier.
2: Oui, absolument.
0: Vous avez jusqu'au 22 septembre à 21h05, 21h35 à Terre-Neuve.
2: C'est précis.
0: Ah oui, c'est précis. Hein? Alors, c'était exactement à ce temps-là que l'automne va faire son entrée là, chez nous.
2: Bon, c'est mardi, ça. Il reste encore quelques jours à l'été.
0: Mais exactement. Alors, profitons-en. Quoique c'est un petit peu frais là, pour se mettre des shorts. Là. Eh bien, merci beaucoup, Caroline.
2: Merci.
0: À tout à l'heure. Si vous voulez la rencontrer, ben, vous allez la trouver quelque part à Paris, ces jours-ci. Voici Céline Dion.

0: C'était Céline Dion, vous l'avez reconnu, un succès souvenir qu'on vient de s'offrir, la chanson L'Étoile. Hein? Ça fait déjà une dizaine d'années là, qu'elle est parue, cette chanson-là. À 8h22, 8h52 à Terre-Neuve, peut-être une suggestion de lecture qui sort des sentiers battus, ben, je vous invite à jeter un œil sur le tout nouveau livre du professeur Serge Roussel qui s'appelle « Le prince de Trompe-Cavel ». Le plus grand prince de tous les temps, tout le monde le dit. Et ça, c'est publié aux éditions de la Francophonie. Et vous allez reconnaître facilement, là, peut-être, le croisement entre le philosophe Machiavel et un certain président américain qu'on n'a peut-être pas besoin de nommer, entre vous et moi. Alors, Serge Roussel est avec nous pour nous en dire un peu plus. Bonjour, Serge.
1: Bonjour, Denis.
0: Alors, premièrement, d'où est venue l'idée là, de ce mariage littéraire entre Machiavel et Donald Trump?
1: Ben, jusqu'à ce jour, il va sans dire que Machiavel a longtemps été perçu comme étant, disons, celui qui utilisait la ruse, la force pour arriver à ses fins, pour suggérer au prince comment diriger une principauté ou une république. Et dans ce cas-ci, je trouvais qu'un certain dirigeant actuel, justement, faisait vraiment office de Machiavel, mais puissance 10. Et donc, j'ai commencé à regarder les chapitres de Machiavel. Machiavel a 26 chapitres, donc le prince de Trompe-Cavel également 26. Donc, à chacune des pensées de Machiavel, eh bien, Trompe-Cavel ridiculise, minimise l'importance de Machiavel pour mieux, lui, s'accaparer de ses idées, mais aller encore plus loin. Et donc, évidemment, il y a la vérité, mais surtout pour Trompe-Cavel, il y a la vraie vérité, la division, la polarisation, le spectacle, l'utilisation de la peur. On se rappelle qu'un certain dirigeant a dit que le pouvoir, c'était la peur. Donc, je trouvais que fallait regarder la logique de ce prince, soi-disant le plus grand prince. Et donc, c'est comme ça que j'ai abouti au prince de Trompe-Cavel. Et en même temps, bon, j'ai fait un clin d'œil au petit prince de Saint-Exupéry, parce que lui, c'est pas la force, la ruse, mais c'était la douceur, la tendresse. On voit bien qu'avec le cœur. Et donc, évidemment, ça, c'est des petits princes ridicules aux yeux de Trompe-Cavel.
0: Et il y en a qui sont peut-être pas familiers là avec Machiavel. Alors, qui était-il? C'est un philosophe, ça on le sait, mais bon, ça serait quoi ses caractéristiques, là, si on peut dire?
1: Donc, c'est ça. Donc, il a écrit un genre de traité sur le pouvoir et c'était une façon, finalement, pour lui de dire, donc, on est dans l'Italie du 16e siècle, à peu près, 17e siècle. Et donc, c'est une Italie éclatée. Et donc, lui veut regagner des lettres de noblesse. Donc, veut qu'absolument, donc, il veut le bien de l'Italie. Et il y a toute la question à l'époque des principautés versus la République. Et donc, Machiavel est en train, lui, d'expliquer comment doit fonctionner le prince. Alors, ici, dans Trompe-Cavel, c'est plutôt Trompe-Cavel lui-même, parce qu'évidemment, personne ne serait mieux capable d'écrire le livre que lui-même. Donc, là, c'est la première personne, c'est Trompe-Cavel qui écrit Le prince de Trompe-Cavel. Et il donne ses leçons. Il explique comment tout est guerre. Donc, il explique, par exemple, qu'il y a une guerre économique, qu'il y a une guerre culturelle, qu'il y a une guerre, une vraie guerre, donc la guerre militaire. Donc, il explique tous comment, évidemment, lui, il mériterait amplement le prix Nobel de la paix, et parce que lui fait la guerre aux guerres. Donc, ça vous donne. Donc, c'est une satire politique, mais en même temps, j'ose espérer que ça va faire réfléchir, bien, évidemment, tous les gens comme vous et moi qui allons le lire, mais également les dirigeants actuels pour qu'ils prennent conscience que est-ce qu'il y a vraiment place à négocier avec un tel dirigeant. Et quand je dis faire penser également aux dirigeants actuels, vous savez, la semaine dernière, en Allemagne, on a élu l'extrême droite dans un Länder. En France, on ne sait pas où on se dirige. Donc, c'est un peu inquiétant de voir ça. Et je pense que si on prend conscience de ce genre de dirigeants qui réussissent à arriver au pouvoir par le spectacle, par la peur, par l'utilisation de toutes sortes de moyens, eh bien, je pense que déjà, ça nous apprend à réfléchir, mais également à se méfier de ce genre de dirigeants.
0: Et bien sûr, on a pu voir que les majuscules étaient comprises. C'est écrit dans le style du président américain, là. Et jusqu'à présent, on sait que le livre a été lancé il y a de cela quelques jours. Quelle a été la réception du public jusqu'à présent, hein?
1: Jusqu'à présent, je reçois d'excellentes nouvelles. Donc, c'est sûr que c'est un livre qui se veut, oui, une satire, mais également un outil de réflexion. Donc, je veux qu'il fasse sourire, mais également réfléchir. Et jusqu'à maintenant, je reçois de très bons messages. Aujourd'hui, comme vous savez, c'est la journée au Nouveau-Brunswick. J'achète un livre au Nouveau-Brunswick. Donc, je serai, moi, à la librairie de mon coin. Et donc, je vais en profiter pour dire aux gens que je vais être à la librairie Le Bouquin de 15h à 16h30 cet après-midi pour signer des livres, mais également inviter les gens à acheter des livres. Si vous préférez un roman plutôt qu'une satire politique, eh bien, ne vous gênez pas, parce que la lecture, c'est important. Et c'est une façon également d'apprendre mieux sur le monde, peu importe ce que l'on lit. Et donc, je vais profiter de l'occasion pour lancer ce message.
0: Exactement. Donc, encourager nos auteurs d'ici, là, ça, c'est très important. Et puis, pensez-vous que ce livre-là va faire son chemin jusqu'à l'université? Est-ce que ça pourrait être une lecture obligatoire pour certains?
1: Bien, c'est sûr que lorsqu'on écrit un livre, on veut qu'il soit lu énormément, parce que moi, je pense que, comme je le disais tout à l'heure, à l'époque où on est rendu, vous savez, quand on dit que les changements climatiques, c'est une arnaque, lorsque les adversaires ne sont plus de simples opposants, mais sont des ennemis, je pense qu'il y a des choses à réfléchir, et mes 26 chapitres essaient de démontrer les dangers de ce genre de dirigeants actuels. Et j'espère, oui, qu'on va l'utiliser, oui, à l'université, mais également que tout le monde, j'ai tenté de le rendre le plus accessible possible, parce que je considère qu'on a vraiment, vraiment lieu de s'inquiéter de ce qui se passe.
0: Et puis, on sait aussi, Serge, que le Salon du livre de Dieppe va se dérouler très bientôt, hein, au cours des prochains jours. Est-ce que vous y serez avec votre livre?
1: Je serai là, donc je serai là jeudi, vendredi, samedi et dimanche, samedi dis-je plutôt, et il y a des heures d'indiquer là, quelques heures par jour durant ces différentes journées-là. Je considère important d'aller rencontrer les lecteurs, les lectrices, et donc je vais me faire un plaisir d'être là. Il y a d'autres salons du livre, dont celui de la péninsule acadienne quelques semaines plus tard.
0: Alors, si vous désirez une lecture différente, eh bien, il y a ce livre du professeur Serge Roussel, Le Prince de Trumcavel. C'est paru aux éditions de la Francophonie. Eh bien, merci beaucoup, Serge, de nous avoir parlé de votre livre. Et puis, je vous souhaite bon succès. Bonne séance de signature.
1: Merci à vous. Bonne journée.
0: Merci bien. Bonne journée. Au revoir. 8h30, 9h à Terre-Neuve. C'est pas trop compliqué pour ce qui est de la météo. Hein? Terre-Neuve a surtout des nuages et de la pluie aujourd'hui, et les Maritimes auront de belles percées de soleil. D'ailleurs, c'est ensoleillé pour ce qui est de la Nouvelle-Écosse et du Nouveau-Brunswick. Alternance de soleil et de nuages pour l'île du Prince-Édouard. C'est surtout venteux là au Cap-Breton, notamment à l'île aussi, avec des rafales de 40 à 60 km/h, maximum de 14 à 17 degrés. Mais c'est rien comparé à Terre-Neuve, hein, parce qu'on attend des rafales à près de 100 km/h, notamment dans la région de Saint-Jean. Il y a des avertissements jaunes qui sont en place. Donc, des nuages, des averses pour cette province. Les températures seront à la baisse pour atteindre 8 en après-midi. Ce soir et cette nuit, ciel dégagé, minimum de 1 à 5 avec gel par endroit. Terre-Neuve s'en sauve. Il y aura des averses cette nuit, oui, ce sera venteux, mais avec un minimum de 6 degrés. Et demain, le ciel se dégagera pour Terre-Neuve en après-midi, maximum de 11. Et pour le Nouveau-Brunswick, la Nouvelle-Écosse et l'île du Prince-Édouard, le ciel va se couvrir et on aura peut-être quelques averses de pluie en après-midi avec un maximum entre 13 et 16 degrés. Alors voilà pour ce qui est des conditions météo à court terme. Si on jette un coup d'œil à nos températures, eh bien au Nouveau-Brunswick, là, ça varie entre 7 et 8 degrés. Il fait 10 actuellement dans le Restigouche et 2 dans le nord-ouest de la province. En Nouvelle-Écosse, maintenant, ben, au Cap-Breton, c'est 11 degrés. Même chose à l'île Madame. Si on va du côté d'Halifax, 11 degrés aussi. C'est 9 du côté de Truro. La Baie-Sainte-Marie, on a 10 présentement. À l'île du Prince-Édouard, 9 dans la région de Prince-Ouest. Sinon, c'est 11 degrés en ce moment partout ailleurs. Terre. Et pour ce qui est de Terre-Neuve, Saint-Jean a du soleil pour l'instant avec 10. Et c'est nuageux déjà dans la péninsule de Port-au-Port avec 9 degrés à 8h32, 9h02 à Terre-Neuve. Et cette fois-ci, ben, on va aller retrouver notre collègue Ximena Vergara. Bonjour, Ximena.
2: Bonjour, Denis.
0: Ce matin, vous allez nous parler de l'expérience d'une artiste qui trouve une façon bien personnelle de parler de la maternité, là.
2: Tout à fait, avec sa pratique en photographie. C'est une artiste de Moncton qui, en fait, dévoile un puissant travail, faut le dire, sur la question de la maternité. Elle s'appelle Annie-France Noël. Elle explore les émotions, disons, cachées de la parentalité à travers l'autoportrait, la mise en scène aussi, le traitement de certaines données. Et grâce à la force de l'image, de l'art visuel qu'elle fait, elle réussit à toucher vraiment des expériences où les mots, parfois, suffisent pas. Elle expose ses œuvres dans plusieurs galeries depuis de nombreuses années, dont la plus récente exposition collective à la Galerie d'art Beaverbrook de Fredericton, qui vient tout juste de se terminer. Elle faisait partie d'une expo collective qui présentait le travail des photographes de l'Atlantique en photographie contemporaine, dont elle s'inscrit dans cette vague-là. Et suite aussi à une résidence d'artiste cette année, cet hiver, Annie-France peut aujourd'hui partager à travers son art cette expérience personnelle, intime vraiment, mais qui peut aussi être celle du spectateur. Alors, elle se lie vraiment ouvertement en espérant démystifier cette expérience. Alors, je vous emmène avec moi ce matin à son atelier du Centre culturel Aberdeen à Moncton, où on a passé un bon moment ensemble.
3: Je m'appelle Annie-France Noël et je suis artiste visuelle. C'est ça, les artistes travaillent de toutes sortes de façons, mais moi, ça a toujours été premièrement un intérêt pour l'invisible, tout le côté, c'est ça, sensible de l'humain. Puis à la naissance de ma fille en 2019, je me suis vue être confrontée à beaucoup de défis émotionnels, physiques, un peu de tout. Puis, à travers ma pratique, c'est ça, j'explore tous ces éléments-là. J'essaie de faire sens, j'essaie de comprendre. Puis ensuite, dans le fond, c'est ça, je choisis de le partager avec les autres pour ouvrir de donner des opportunités pour avoir des conversations qui vont au-delà de juste mon expérience personnelle. Mm-hmm. Parce que, bien que ça part de quelque chose de très intime, c'est ouvert dans des cadres plus larges aussi.
2: Et c'est un discours qu'on n'entend peut-être pas beaucoup. De nommer ces choses-là, encore en 2026, c'est vraiment... ça fait partie peut-être un peu d'un discours féministe, en quelque sorte, aussi?
3: Oui, absolument. Puis, c'est aussi de penser à... Je veux dire, on a tellement banalisé l'acte d'accoucher, d'enfanter, mais c'est toutes des expériences qui sont vraiment... unique. Moi, j'ai vécu d'autres défis. J'ai pas une dépression postpartum, malgré que les gens ont commencé à penser que c'est ce que j'aborde. Mais, tu sais, on parle de toutes sortes de défis de santé mentale avant, pendant, après l'accouchement. Dans mon cas, moi, ça a été un trouble de stress post-traumatique postpartum. J'ai eu le diagnostic seulement 6 ans plus tard, qui est très normal, en fait, de le recevoir beaucoup plus tard. Je savais, après un an après l'accouchement, c'est là que j'ai commencé à avoir des symptômes de ça, mais je ne savais pas c'était quoi. Je savais juste qu'il y avait quelque chose qui n'était pas correct avec mon expérience. J'avais beaucoup de questions, j'avais des gros trous de mémoire. Puis tout ça, justement, était balayé en dessous de l'ombrelle de « Moi, mais t'as accouché, c'est normal ». J'étais dans une sorte de détresse en continu jusqu'à temps que j'ai été capable de trouver de l'aide. Puis j'ai fait beaucoup de travail de détective, vraiment, pour avoir des réponses sur ce qui m'était arrivé, là. Mais parce que je suis quelqu'un qui a vraiment besoin de comprendre les choses, une grosse partie de développer le trouble de stress post-traumatique, c'est justement de ne pas être validé dans ses sentiments. Puis ça crée un disconnect entre l'expérience du corps et toute... la mentalisation de la chose. Puis, je pense que d'en parler, c'est aussi, ça laisse place peut-être à d'autres de s'y voir, peut-être pas dans l'exactitude de mon expérience, mais que, OK, ouais, peut-être j'ai j'ai le droit ou je me sens moins seule ou parce qu'il y a vraiment quelque chose d'isolant dans l'expérience, je pense. Autant que tu peux avoir du support, tout ça, tu sais, quand tu te reconnais pas dans ta propre tête, c'est vraiment, c'est ça, c'est vraiment isolant, tu te sens seule.
2: Quelles images tu utilises qui sont fortes pour toi?
3: Je travaille beaucoup à partir de la photographie. Fait que j'aime jouer avec les codes de la photo qui apporte vraiment justement des symboles qu'on reconnaît comme une main dans un gant de latex, une robe d'hôpital. Comme les gens sont capables de nommer, il n'y a rien d'abstrait, mais tout ce qui entoure les éléments, sont soit déconstruits ou détruits. C'est ça, tu sais, je vais jouer avec, je vais déchirer les photos pour les reconstituer, créer une nouvelle composition. Des fois, je vais utiliser de la peinture. J'ai toute une série où c'est moi dans une robe d'hôpital, dans différentes positions que j'ai prises pendant le travail. Mais ensuite, j'ai tout été avec une peinture blanche, effacer tout sauf la robe. Fait que beaucoup d'éléments comme ça. Puis, je travaille beaucoup aussi avec des objets symboles, justement. Fait que pour l'allaitement, j'avais joué avec l'avoine et le sauge. Le sauge, qui est un agent asséchant, fait que c'était un qui représentait l'espoir, l'abondance, l'autre, le deuil, la fin de quelque chose. Moi, je fais toujours mon travail pour moi en premier. Je le fais parce que c'est un besoin vital pour moi d'exorciser, de mettre une distance, de mettre en image tout ce qui se passe dans ma tête, que j'ai de la difficulté à mettre des mots ou des choses comme ça dessus. C'est vraiment une façon de processer les choses. Mais après ça, quand les gens, c'est ça, s'y voient ou ils répondent comme ça, je veux dire, c'est encourageant aussi, là.
2: On se sent moins seul.
3: Ben oui, moi et eux, fait que c'est un beau cadeau, là. Puis là, avec le travail Avoir à savoir, qui est le travail qui traite justement des violences obstétricales, puis de mon expérience à l'hôpital. J'utilise, parce que justement, j'ai eu beaucoup, beaucoup de difficultés avec mes souvenirs. Puis ce qui reste, c'est ces petits morceaux-là, comme le ruban médical, les tubulures, le gant, le fameux gant de latex qui représente toutes les interventions que j'ai eues. Mais aussi, je travaille aussi directement avec mes archives d'hôpital. Fait que c'est ça, mais beaucoup dans le symbole, ouais.
2: Grâce à ces symboles-là, on peut déjà rentrer un petit peu dans ton univers, grâce à ces repères-là.
3: Oui, j'espère que oui, parce que justement, je veux pas tout donner. Puis c'est qu'aussi, je pose beaucoup de questions, puis j'ai pas nécessairement des réponses à partager non plus. Ça fait que c'est voulu d'être un peu dans un genre de néant. C'est comme un amalgame d'idées en images puis symboles. Puis des parties du corps. C'est tout pour évoquer, pour donner une piste d'interprétation sans tout donner. Puis c'est là, je pense que... c'est comme ça que mon esprit travaille, de un, mais aussi, je pense que c'est là où ça détache un peu vraiment le privé, l'intime, l'expérience spécifique à moi, puis ça l'apporte, c'est ça, plus large. Parce que là, on parle de... T'sais, quelqu'un peut voir, justement, le gant de latex, puis y voir peut-être plutôt comme la main qui donne soin. Mm-hmm. Pour moi, c'est un symbole de violence, mais tu sais, fait que les gens peuvent aller donner leur propre interprétation selon leur bagage, selon leur expérience.
2: Est-ce que je me trompe si je dis qu'il y a une douceur quand même qui est toujours là, ou c'est voulu, ça, j'imagine, dans l'éclairage, dans le... Il y a vraiment une douceur là, qui ressort.
3: C'est pas quelque chose que je pense que je fais consciemment. J'avoue que c'est un commentaire qui revient souvent, puis ça me fait toujours un petit velours, parce que c'est ça, je travaille. Je pense que j'aime un peu jouer cette ligne-là entre le beau et le laid. Cette douceur-là qui ressort, c'est un peu c'est ça, la façon dont je l'approche pour pas me violenter de nouveau. Mais aussi parce que, c'est ça, j'essaie d'avoir un peu de compassion pour moi-même dans tout ça, là. une des meilleures façons pour moi de prendre soin de moi, c'est mon travail. Ouais. C'est vraiment comme, c'est vital. Être artiste, pour moi, c'est plus qu'identitaire, c'est comme fonctionnel. C'est, je respire, je mange, puis je crée. Comme je peux pas. C'est comme si tu me demandais qu'est-ce que tu ferais si tu respirais pas, là. C'est juste. Yeah, c'est vraiment juste un besoin fondamental. Fait que je peux même pas commencer à imaginer une vie sans ça.
0: Donc, un reportage de ma collègue Jimena Vergara avec Annie-France Noël, qui est artiste visuelle. Jimena, c'est une artiste qui souhaite poursuivre son travail et qu'elle puisse encore le partager, là.
2: Tout à fait. Vraiment une façon de plus d'aller vers les autres. Et d'ailleurs, un de ses grands projets qu'elle caresse en ce moment serait de publier un livre de ses photographies, justement, entourant le thème de la parentalité. Soit un objet d'art, soit des livres à plusieurs exemplaires. C'est encore à voir, mais elle aura une façon de poursuivre ça. Vraiment, ses photos sont très évocatrices d'une grande, grande beauté. Et grâce à l'aide qu'elle est allée chercher, on l'entend, elle peut aujourd'hui transposer cette expérience de vie en œuvre d'art et c'est vraiment tout à son honneur.
0: Alors, un beau modèle à suivre, en effet. Eh bien, merci beaucoup, Jimena, de nous en avoir parlé.
2: Avec grand plaisir.
0: À bientôt.
2: À bientôt.

0: Déjà une quatrième saison pour la billetterie Acadie. Ça débute ce soir, d'ailleurs. Et pour nous en parler, Pierre-Henri Marquis est avec nous. Il est édimestre pour la billetterie Acadie et pour l'émission que vous écoutez aussi présentement. Bonjour, Pierre-Henri.
1: Salut, Denis. Merci de m'accueillir.
0: Ah, ben, ça me fait plaisir. Dites-moi, qu'est-ce qu'il y a de nouveau à la billetterie cette année?
1: Ben, il y a du nouveau, mais inquiétez-vous pas, on jette pas le bébé avec l'eau du bain non plus. D'abord, les petits vites l'auront déjà deviné, vu qu'on en parle ce samedi matin, la billetterie Acadie ne sera plus diffusée les vendredis soirs après le téléjournal. L'émission est maintenant présentée sur Ici Télé le samedi soir à 19h30, heure de l'Atlantique, et donc 20h à Terre-Neuve. Vous pouvez aussi regarder l'émission en rediffusion le dimanche à 14h30 et le mercredi à 13h30, heure de l'Atlantique. Évidemment, vous pouvez aussi regarder tous les épisodes de la billetterie Acadie en tout temps sur tout.tv. Puis, avec ce nouveau créneau du samedi soir, vient aussi un nouveau public. En plus d'être diffusé en Atlantique, comme pour les saisons précédentes, la billetterie Acadie sera maintenant diffusée partout au Canada. Notre équipe pourrait donc faire rayonner les artistes acadiens d'un bout à l'autre du pays.
0: Bon, ben ça, c'est quelque chose de gagné, hein? C'est une belle tribune. Et est-ce qu'il y a d'autres nouveautés? Est-ce que la formule a été revue, corrigée?
1: Oui, on change la formule un peu. On veut être plus près des gens, dans le feu de l'action, dans l'actualité. Concrètement, ça veut dire davantage d'entrevues en direct, d'artistes, d'événements. On pourra mieux vous informer sur les parutions de livres, les nouveautés musicales, les expositions et bien d'autres. Mais on continue quand même de faire de longues entrevues dans lesquelles les artistes peuvent discuter plus longuement avec notre animatrice, se confier et peut-être raconter des histoires qu'ils n'ont jamais pu raconter avant. Parlant d'animatrice, une des choses qui ne change pas, Anne-Marie Parenteau revient animer la billetterie Acadie avec son sourire scintillant pour vous présenter une panoplie d'artistes et de personnes intéressantes. En plus, elle pourra compter sur la contribution de plusieurs collaborateurs, entre autres la journaliste culturelle Caroline Lévesque, basée à Halifax. Elle sera là pour nous aider à bien couvrir la Nouvelle-Écosse, l'île du Prince-Édouard et Terre-Neuve.
0: Donc, c'est de bon augure pour la nouvelle saison et pour la grande première de la quatrième saison. C'est quoi qui nous attend?
1: Ben justement, on se déplace pour rencontrer Caroline qui nous parlera du Festival international du film de l'Atlantique qui se déroule en ce moment à Halifax. Caroline s'est rendue ce mercredi sur le tapis rouge. Elle nous donnera ses impressions de l'événement. Anne-Marie discutera aussi avec Christine Aubé, productrice au studio de la francophonie canadienne de l'Office national du film. L'ONF présente 5 films au festival cette année. On passe ensuite d'un tapis rouge à un autre, puisque la vidéojournaliste Stéphanie Blanchette s'est rendue à Pubnico, en Nouvelle-Écosse, pour la première de La Voix de la mer, le tout nouveau film de la réalisatrice Yvette D'Entremont. Inspiré de la comédie musicale du même nom, La Voix de la mer met Pubnico et ses habitants à l'avant-plan du film. On peut écouter la réalisatrice Yvette D'Entremont.
2: Ben, si je vais être honnête, mon but, c'est de faire les gens pleurer. Je veux qu'ils se retrouvent là-dedans. Je voulais montrer la réalité, l'authenticité, juste la fierté aussi d'entendre notre accent très particulier ici à Pubnico, sur l'écran.
0: Donc, la réalisatrice Yvette D'Entremont, là, qu'on vient d'écouter. Et finalement, vous allez nous présenter aussi un portrait d'artiste à la billetterie.
1: Oui, Denis, je dois avouer que c'est le sujet pour lequel j'ai un petit faible cette émission-ci. Un portrait du peintre Yvon Galland. Je connaissais pas beaucoup Yvon Galland, mais j'ai non seulement découvert un artiste talentueux, mais aussi quelqu'un qui a une sensibilité puis une empathie bien particulière. Né en 1950, Yvon Galland, c'est un des premiers à recevoir son diplôme en art visuel de l'Université de Moncton pendant les années 70. Il peint maintenant depuis plus de 50 ans. Il est connu pour ses peintures colorées, mettant en scène la vie quotidienne des gens qui l'entourent. Et il est connu aussi pour ses portraits sans visage. Ce qui est intéressant avec ses portraits sans visage, c'est qu'on peut quand même reconnaître la personne qui est le sujet de la peinture. Que ce soit la posture, la position des mains ou le contexte, Yvon Galland a un pouvoir d'observation sans pareil qui semble lui permettre de représenter en peinture l'essence même de quelqu'un. On peut l'écouter.
3: C'est comme si je viens pour trouver... Qu'est-ce qu'il fait, cette personne-là, comme Galet? Je trouve qu'il y a du monde, sans, je les écoute, là, je fais mine de rien comme si je n'écoute pas. Il allait dire quelque chose, puis là, ben voilà, boum, il y a une douce peinture qui va sortir, là, c'est, parce que, c'est juste un petit mot.
0: Alors, c'était le peintre Yvon Galland qu'on pourra entendre ce soir, 19h30, à la première émission de la quatrième saison de la billetterie Acadie. Eh bien, Pierre-Henri Marquis, merci beaucoup pour ce compte-rendu et bonne saison surtout. Là.
1: Merci, Bédé.
0: Merci bien, à la prochaine.

0: Il est 8h49, 9h19 à Terre-Neuve. Et si on pense à nos amis de Saint-Pierre-et-Miquelon, ben là-bas, il est 9h49. Et on vous parle de Saint-Pierre-et-Miquelon parce qu'habituellement, c'est un petit archipel très tranquille. Mais ce sera pas mal moins tranquille en fin de semaine parce qu'on va tenir une visite historique, non seulement du président français Emmanuel Macron, mais aussi du premier ministre canadien Mark Carney. Et d'ailleurs, on en parle avec Marie-Ève Dussablon qui est sur place. Bonjour Marie-Ève.
1: Bonjour, Denis.
0: En tout cas, vous êtes là-bas. Ben, une chance que vous êtes arrivé hier parce que, bon, il vente assez fort, hein, et puis les traversiers sont un petit peu paralysés là, entre Saint-Pierre-et-Miquelon et Terre-Neuve.
1: Ah oui, hein? Oui, c'est annulé complètement pour la journée d'aujourd'hui, tous les traversiers. Et je dois vous avouer, j'ai regardé par ma fenêtre ce matin, j'ai vu les arbres ballotter. Je me suis dit, je vais attendre un peu parce qu'ils ventent très fort à l'extérieur présentement.
0: Exactement. Et puis pour les gens de Terre-Neuve, on rappelle aussi là, qu'il y a des avertissements météo là, de vent violent. Mais rappelons justement les grandes lignes de la visite de ces deux chefs d'État dans le petit archipel de Saint-Pierre-et-Miquelon.
1: Oui, et je vais commencer par une phrase que m'a dite jeudi matin le maire de Saint-Pierre, Yannick Cambré, qui veut tout dire à mon sens. Nous sommes un petit confetti en Amérique du Nord, deux communes de 6 000 habitants qui allons accueillir le président actuel de la France, M. Macron, mais aussi le premier ministre Carney le dimanche. C'est donc assez unique, assez historique pour l'endroit, pour ce petit archipel. Ce sera en fait le cinquième président à s'y rendre. Ça fait plus de 10 ans qu'un président ne s'y est pas rendu dans cet archipel. Et ce sera aussi le plus long séjour pour un président de l'histoire de l'archipel de Saint-Pierre-et-Miquelon. Et pourquoi maintenant? Ça, c'est une bonne question. Il y a plusieurs choses, mais je dirais d'abord les tensions avec les États-Unis sont pas mal en toile de fond, surtout depuis qu'il avait dessiné, et ça, je ne sais pas si vous en rappelez, Denis, sur une carte des drapeaux américains sur l'ensemble des territoires français. Et là, c'est des Antilles jusqu'à ici en Amérique du Nord sur l'archipel de Saint-Pierre. Et Miquelon. On va donc parler de son apport stratégique, de souveraineté. C'est la seule présence française en Amérique du Nord, unique passage vers le Groenland. Et là, je ne sais pas si vous avez consulté les nouvelles hier, mais Donald Trump a annoncé dans la soirée avoir obtenu du Danemark et du Groenland un contrôle permanent de la sécurité du territoire arctique stratégique. Il sera aussi question d'économie, de la filière pêche, de la relocalisation du village de Miquelon en raison des changements climatiques. Et bien sûr, vous aurez compris avec la présence du premier ministre canadien Carney, des relations avec le Canada. Qu'est-ce que ça veut dire finalement ce nouveau titre d'associé à l'Union européenne? On risque d'en entendre davantage.
0: Et puis, comment ça se passe sur le terrain? Déjà, il y a une vingtaine de journalistes qui sont arrivés à Saint-Pierre pour l'événement, là.
1: Oui, tous en après-midi, il y avait déjà des visites de presse d'organisées. La ministre Outre-mer, Naïma Moutchou, était elle aussi arrivée. Je l'ai rencontrée hier très brièvement. Elle est venue en fait rencontrer des gens avant la venue de Macron parce que essentiellement son rôle est de coordonner des politiques de l'État dans l'ensemble des territoires ultramarins français, donc la Guadeloupe, la Martinique, la Guyane, la Réunion et Saint-Pierre-et-Miquelon. Concrètement, son rôle consiste à défendre les intérêts des collectivités d'outre-mer au sein du gouvernement français. Alors, c'est pourquoi qu'il se déplace un peu entre les îles. Hier, elle prenait l'avion de Saint-Pierre à Miquelon, revenait, c'est environ 10 minutes de vol, là, ce n'est pas très loin. Là, je ne sais pas si les systèmes de traverse fonctionnent aujourd'hui en raison des grands vents, mais les avions, elles peuvent décoller et atterrir sans inquiétude. Et dès que je suis arrivée dans le traversier, des gens de l'archipel ont commencé à me parler. Ils ont commencé à me parler des enjeux, mais aussi de l'arrivée de ces deux grands chefs d'État. J'ai pratiquement pas eu la chance de déposer ma valise à l'auberge, que je suis partie avec mes autres qui avaient envie de voir les avions atterrir, qui me disaient qu'ils n'avaient jamais vu une telle chose dans l'archipel de Saint-Pierre-et-Miquelon. Je les ai enregistrés dans la voiture en s'y rendant. Voici Marie-Josée et Ludovic.
2: Donc, il y a combien d'avions qui sont arrivés depuis ce matin?
3: Je ne sais pas combien, mais il y a énormément.
4: Depuis ce matin, ça n'arrête pas.
3: Ça n'arrête pas.
4: On ne sait pas s'ils repartent ou si...
3: S'ils sont arrivés porter des gens et repartent, je ne sais pas. Mais je sais que l'aéroport est plein d'avions.
2: Qu'est-ce que vous pensez que Macron va annoncer cette fin de semaine, selon vous?
3: Ben, on ne sait pas. Il y a beaucoup de choses qui vont être proposées, hein, parce qu'on a beaucoup de problèmes, la vie chère... Il y a un peu tout, la pêche, il n'y a plus de pêche, il y a beaucoup de choses qu'on aimerait bien qu'ils reviennent, hein, parce qu'il y a toujours eu la pêche à Saint-Pierre-et-Miquelon, et là, c'est vrai qu'on n'a plus de pêche. C'est des plaisanciers maintenant qui font la pêche, et c'est vrai qu'on a besoin de... On aurait besoin que tout ça revienne, mais malheureusement, on ne sait pas. Hein?
2: Pensez-vous que la guerre commerciale avec les États-Unis puis les tensions en ce moment pourraient aider, en quelque sorte, l'archipel?
4: Ah, tout à fait.
3: Oui, oui, justement.
2: Pourquoi?
3: Oui.
2: Ou
4: parce
2: comment?
4: Que déjà, si monsieur le Premier ministre canadien veut se rapprocher de l'Europe, nous, on est juste à côté et on représente la France. Donc, il y a beaucoup de choses qui vont être mises en place ce week-end. Alors après, exactement quoi au niveau économique et au niveau stratégie, ça, c'est eux qui vont peut-être nous l'annoncer. Hein.
2: Puis comme vous disiez, c'est beau des annonces. Le mandat du président français se termine très bientôt, en avril,
4: oui,
2: je pense
4: ça.
2: Bien.
4: Oui.
2: Donc, ça prend du concret.
3: C'est ça. Il y aura certainement des changements. Alors après, on ne sait pas.
4: Après, est-ce que la suite va être suivie par le nouveau gouvernement? Je ne sais pas.
2: Ça va être à voir. Ah, c'est beau.
0: Ah, ben oui, c'est sans doute très, très beau, Saint-Pierre-et-Miquelon. Et puis, en terminant, Marie-Ève, vous avez plus de renseignements un petit peu sur l'horaire de la venue des chefs d'État. Alors, ça ressemble à quoi?
1: Oui, puis en fait, Denis, je viens tout juste de recevoir le dernier communiqué de presse de l'Organisation de presse de l'Élysée. Comme je vous disais, la ministre Outre-mer est déjà ici. Elle sera sur l'île de Miquelon demain matin pour ensuite revenir. Donc, comme je vous disais, elle fait beaucoup la navette entre les deux îles de l'archipel. Macron arrivera en fin de journée aujourd'hui vers 19h. Donc, je vais courir vers l'aéroport. Apparemment, on aura le droit pour les différents journalistes de la presse de s'y rendre, de prendre des photos. Dimanche matin, il visitera à son tour Miquelon pour voir l'état des travaux de la relocalisation du village. Alors, j'y serai avec lui et toute l'équipe de journalistes et la délégation française. Carney, lui, arrivera vers 12h30, allocution à Saint-Pierre avec le président français, M. Macron. Et par la suite, M. Macron, lui, reste sur l'île jusqu'à lundi. M. Carney, lui, retourne à Ottawa plus tard en après-midi pour finalement les deux se rendre à New York pour cette rencontre avec les Nations unies. Donc, ce sera une journée occupée. Je vous dirais, c'est le calme avant la tempête aujourd'hui. J'ai très hâte de rencontrer les deux, de voir aussi et d'entendre quelles seront les annonces, les allocutions. Mais aujourd'hui, je me concentre sur la population, Denis. Je veux vraiment entendre c'est quoi leurs préoccupations et je vais vous dévoiler le tout dans un reportage radio, mais également dans un article web que je vais publier incessamment.
0: Alors ça, c'est à suivre. Ben, Marie-Ève, merci beaucoup et puis bon séjour chez nos cousins français à Saint-Pierre-et-Miquelon.
1: À 25 kilomètres des côtes de Terre-Neuve.
0: Si près et si loin en même temps.
1: Exactement. Bonne journée.
0: Merci bien. Au revoir.

0: Capola Joe qui nous amène au bulletin d'information et bien sûr au second café.
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5: Bonjour, voici les informations. Ici Marjorie Pedneau. La Régie de la santé de l'Île-du-Prince-Édouard cessera d'employer quelques-unes des infirmières auxiliaires autorisées provenant d'agences privées qu'elle déploie dans le système public. En 2022, le syndicat des employés du secteur public de l'Île avait déposé un grief dénonçant cette pratique. Les infirmières que le syndicat représente se plaignent depuis des années du fait que pour le même travail, ces infirmières itinérantes sont mieux payées. Un arbitre a éventuellement donné raison au syndicat et ordonné à Santé Île-du-Prince-Édouard de ne plus employer les infirmières auxiliaires autorisées itinérantes à compter de l'automne 2026, là où une personne syndiquée est capable d'accomplir le même travail. On a appris jeudi soir la fermeture prochaine de l'usine de pâte de Nakawik au Nouveau-Brunswick. 350 personnes vont perdre leur emploi à partir du 4 novembre. Une situation qui pourrait être définitive, comme l'explique Nouim Sienjike.
6: Dans le communiqué qui annonçait la fermeture de son usine de Nakawik, Heavy Group indiquait qu'il s'agissait d'une fermeture temporaire en raison des conjonctures économiques actuelles. Ça pourrait cependant ne pas être le cas, selon John Aron, ministre des Ressources naturelles.
7: I do not foresee the current owner making the level of investment.
6: Monsieur Aron dit ne pas avoir la conviction qu'Heavy Group sera en mesure de faire le niveau d'investissement nécessaire pour que l'usine puisse continuer à fonctionner. Une fermeture qui n'étonne pas particulièrement Michel Soucy, professeur en économie forestière à l'Université de Moncton.
8: On avait déjà une idée que l'entreprise réévaluait la situation de cette usine.
6: Il considère que cette situation est une mauvaise nouvelle pour l'ensemble de l'industrie forestière, sachant que l'usine de Nakawik traite du bois de faible qualité, ce que ne font pas nécessairement d'autres usines de la province.
8: C'est beaucoup de très bons emplois qui sont perdus, donc c'est une très mauvaise nouvelle pour ces gens-là.
6: Le syndicat Unifor, qui représente les employés de l'usine, se dit extrêmement déçu. Il organisera une réunion d'urgence le 22 septembre pour discuter avec ses membres de la suite des choses. Pour ce qui est du gouvernement, il dit avoir récemment fait appel à un leader mondial spécialisé dans l'analyse de l'état des grandes installations forestières afin qu'il aide à comprendre précisément dans quel état se trouve l'usine de Nakawik. Ici Nouim Sinjiki, Radio-Canada, Moncton.
5: Environnement et changement climatique Canada invite les habitants de la côte nord-est de Terre-Neuve à se préparer à des coupures d'électricité. Alors qu'un système dépressionnaire se dirige vers l'île, des vents soufflant du nord-ouest à environ 90 km à l'heure balayeront une grande partie de l'île et des rafales pourraient atteindre 110 km heure le long de la côte nord-est. Un avis météo d'Environnement Canada signale que des dégâts sont possibles. On demande aux habitants de sécuriser les objets non fixés ou légers, tels que les chaises de jardin. L'agence météorologique prévoit également des précipitations pouvant atteindre 50 mm de pluie le long de la côte est de la Grande Péninsule du Nord à Terre-Neuve. Ces conditions météo devraient prendre fin dimanche matin. Le premier ministre du Canada, Mark Carney, sera à Saint-Pierre-et-Miquelon demain pour rencontrer le président français, Emmanuel Macron. Il s'agira de la première

0: Première visite officielle d'un premier ministre canadien dans l'archipel. Les deux dirigeants travailleront à approfondir les liens entre l'archipel et le Canada, à faciliter les échanges et à soutenir son développement, notamment dans les domaines économiques et humains. C'est ce soir à Moncton que se tiendra la finale de la qualification olympique de volleyball masculin de la NORSECA. Le Canada va affronter Cuba à 19h. Plus tôt dans le tournoi, les Canadiens avaient eu le déçu sur les Cubains. Hier, vendredi, en demi-finale, l'Unifolié a défait le Mexique en 3 manches. Après un début difficile, les Canadiens se sont ralliés pour l'emporter. Ce retour fait dire à l'entraîneur Dan Lewis que sa troupe est prête à affronter l'équipe cubaine.
1: Well, pour l'instant, on était pas loin de notre but. Je suis content avec la qualité du jeu maintenant. Chaque match, on a monté au niveau d'exécution et ça veut dire ça donne une chance demain contre Cuba.
0: En un an, Immigration Canada a refusé les dossiers de 195 diplômés de nationalité française parce qu'ils n'ont pas fourni un test linguistique en raison d'instructions confuses sur son site Internet. Il est écrit que les tests sont facultatifs, mais que le candidat doit les ajouter. Un non-sens selon l'Association québécoise des avocats en droit de l'immigration qui dénonce un cafouillis administratif. L'avocat Yves Martineau estime qu'Immigration Canada doit faire preuve de flexibilité vu la confusion.
2: On aimerait beaucoup dans la communauté juridique et dans la communauté immigrante en général qu'il puisse y avoir cette chance de dire, bon, votre demande semble bien complète, cependant, il manque un document. On vous donne un délai raisonnable pour pouvoir envoyer ce document. Je pense que ça résoudrait bien des problèmes. Je pense que ça mettrait bien moins de familles dans des situations tragiques.
0: Les diplômés refusés souhaitent travailler dans des secteurs clés ciblés par le gouvernement, comme la santé, le transport, l'éducation, l'agriculture ou encore l'ingénierie.

Et dans cette heure-ci, on va jaser volleyball avec le journaliste sportif François Leblanc. Il y a également le buzz sur les médias sociaux qui s'en vient avec Kellyanne Peterson. Caroline Lévesque s'amènera aussi. On va parler de cinéma. Et bien sûr, il y a toujours de la place pour le second café.

0: Et à quoi va ressembler votre journée? Ben, ça dépend. Ça dépend d'où vous êtes. À Terre-Neuve, plus de nuages, plus de pluie. Dans les Maritimes, le soleil se pointe le bout du nez. Ça va faire du bien. Quoique, c'est encore nuageux là dans certains coins de l'Atlantique. Hein, mais ça devrait disparaître bientôt. Bon, en général, on a des températures qui sont comprises là entre 9 et 11 degrés sur nos régions, sauf peut-être... au nord-ouest du Nouveau-Brunswick, là, les gens d'Edmundston, Saint-Léonard, Grand-Sault, Saint-André, ben sachez qu'il fait 2 dans votre coin, hein, mais ça va se réchauffer un petit peu. Ça va demeurer quand même près des normales saisonnières, peut-être un petit peu moins tout de même. Alors, on attend bien sûr un maximum prévu entre 14 et 17 degrés, 8 du côté de Terre-Neuve. Cela dit, moi je vous invite à nous soumettre vos questions pour notre vétérinaire Étienne Côté. Ben oui, c'est au 1-800-565-5453. Alors, vous pouvez nous envoyer un texto, vous pouvez nous appeler, vous pouvez aussi nous écrire à votre samedi@radio-canada.ca. On a bien hâte d'avoir de vos nouvelles. Alors, il y a votre vétérinaire qui répond à vos questions sur la santé animale aux environs de 10h40, 11h10 à Terre-Neuve. Autour de la table, Daniel est là, Kéliane aussi, Caroline également. Alors,
1: bonjour.
0: Bonjour, bonjour.
2: Bonjour.
0: Bonjour, parce que ça fait déjà un petit bout de temps qu'on est là. Petit quiz pour vous ce matin, rapide. Hein? Donc, selon le livre des records Guinness, est-ce que vous êtes capable de m'identifier la chanson la plus courte de l'histoire?
1: Oh!
3: Courte, c'est ça doit au moins en bas d'une minute.
2: Ouais, sûrement.
0: Ben oui, ça c'est sûr. Ouais. Mais...
2: ce serait quoi, 15 secondes peut-être?
4: C'est une chanson originale TikTok, c'est quoi?
0: Non, c'est une chanson qui existe sur un album. Je sais pas si vous connaissez le groupe Grindcore, là, Napalm Death.
2: Hein, non, non.
0: C'est beaucoup plus du bruit que de la musique, là, laissez-moi vous dire. Là. En tout cas, ceux qui aiment la musique, là, vous allez être servis à souhait. Eh bien, il y a une chanson qui s'appelle You Suffer.
1: Avec parole?
0: Oui, avec parole.
1: OK, avec parole.
0: You Suffer, et puis ça dure 1,3 secondes.
1: Oh, mais il n'a rien dit. Un mot.
0: Les paroles, je vais vous le dire, c'est « You suffer, but why? »
1: Ça dure une seconde, ça.
0: Oui, 1 seconde, 3 dixièmes. Imaginez, là. Mais je vous en parle ce matin parce que, Guinness a décidé de suspendre cette catégorie-là parce que ils ont reçu, les gens de chez Guinness ont reçu trop de demandes pour battre ce record-là. Mais apparemment, maintenant, si on tenait, bien sûr, un nouveau record, ce serait un groupe de l'île de Jersey qui s'appelle Coastal Fire Department. J'ai jamais entendu ce qu'ils font, mais peut-être que c'est bon. Ça s'appelle « Don't let the fire goes out ». Et puis, apparemment, là, ça serait sous la seconde.
1: Wow.
0: Imaginez.
1: Là, c'est... une éclair.
4: C'est juste une note, là.
2: J'aurais aimé l'entendre, mais bon.
0: Oui, moi aussi. Peut-être qu'on pourra entendre ça à un certain moment donné. Hein.
4: Ding!
0: C'est peut-être sur YouTube ou sur certains médias sociaux, qui sait. Hein. Ouais. Mais c'est très, très, très express. Puis moi, je me demande, à essayer de battre ce record-là, c'est quoi la dimension artistique de tout ça? Hein?
4: Je pense qu'il n'y en a plus. Là, c'est out the window, là, ce point-là.
1: Les gens sont assez curieux. Ils vont tout... mettre une petite tag là-dessus, puis là, ça gagne des droits d'auteur.
0: Oui.
1: Aussi niaiseux que ça. Tout le monde, on va aller écouter ça. Puis au bout de la ligne, il y a des droits d'auteur qui s'ajoutent.
0: Mais justement, parlant de droits d'auteur, je me demande, est-ce qu'un groupe comme ça gagne les mêmes droits d'auteur avec une chanson de moins d'une seconde si on compare à une chanson de 3 minutes 18, par exemple?
1: C'est une bonne question.
0: Faudrait peut-être essayer de fouiller ça un petit peu. Hein.
4: Mais moi, j'ai remarqué, les chansons populaires s'en viennent de plus en plus courtes aussi. Les chansons pop, là, tu sais, avant, c'était la moyenne, là, 3 minutes. Après ça, c'était à 2 minutes.
2: Une minute et moins.
4: Ouais.
0: Oui, c'est parce qu'on veut, surtout du côté des... Je pense que ça a un petit lien avec la radio commerciale aussi, peut-être. Les radios musicales veulent passer le maximum de chansons. Alors, c'est pourquoi il y a beaucoup, beaucoup de chansons qui sont de plus en plus courtes.
4: Ouais.
0: On n'entend plus sur les ondes des radios conventionnelles des chansons là, de 9-10 minutes, là,
4: ouais.
0: De rock progressif comme c'était le cas là, dans les années 70.
4: Comme Queen.
0: Oui, comme Queen, par exemple. On a reçu Garoulou la semaine dernière. Ils ont des chansons là, qui sont passablement longues, merci. Là.
1: Ouais.
0: Ah oui, puis qui tournaient dans les années 70. Mais,
4: parce que je me souviens qu'avant, même sur Apple Music, des fois, tu cherches une chanson, ça dit version radio, version la régulière, là, c'est ce qu'elle n'est pas coupée.
0: Oui, et puis on retranche quelques secondes là, volontairement. Là.
4: Ouais.
0: Mais probablement pas au point là, de faire comme Napalm Death ou encore Coastal Fire Department, là, de se tenir à autour de la seconde. Là. Ça m'étonnerait bien, bien gros. Daniel, au sport, c'était le baptême de feu des Islanders de Charlottetown et des Wildcats de Moncton.
1: Oui, c'était l'entrée hier des équipes de la Ligue junior majeure maritime Québec. Hier, j'ai assisté à la rencontre entre Moncton et Halifax, victoire des Wildcats par le pointage de 4-2. Et après la rencontre, bien, je me suis entretenu avec le défenseur des Wildcats, Adams Fortier-Gendron. Et puis, on peut entendre ses commentaires d'après-match.
5: Ouais, je pense qu'on a eu une belle effort. On s'est fait scorer deux buts en deuxième assez rapidement. Puis on a réussi, avec notre caractère, de revenir dans ce match-là, puis de créer l'égalité, de prendre les devants, puis de garder notre avance. Donc je pense que c'est une belle preuve de résilience. Il faut juste continuer là-dessus. Je pense qu'on a un bon groupe de gars qui sont résilients.
6: Cette année, tu joues un rôle de vétéran au sein de l'équipe. Il ne faut pas s'en cacher. Comment tu vois ton rôle au sein de l'organisation?
5: Ouais, je pense que, comme tu l'as dit, c'est un peu un rôle de vétéran. Je pense que mon but, ça va être de montrer aux plus jeunes le droit chemin puis comment ça marche dans l'organisation. C'est tellement une belle organisation avec ce que M. Irving a amené ici que moi, mon but, ça va être de garder ça pour les prochaines années puis de build ça, là, comme on dit.
6: L'an dernier, le Wildcats a connu une excellente saison. Cette année, ils sont peut-être différents. Comment on envisage cette nouvelle saison?
5: Ben nous, notre but, c'est toujours d'être premier. T'sais, on veut toujours gagner chaque game en avant. Chaque soir, notre but, ça va être de gagner. On est dans une bonne division, là. Je pense que tout le monde le sait. Mais à tous les soirs, notre but, ça va être de gagner chaque partie. Puis à la fin de la saison, on va voir ce que ça va donner. Mais on est confiants.
6: Samedi, vous êtes à Halifax. Comment on envisage ce match?
5: Ouais, la même chose qu'ici, tu sais, arriver prêt. C'est une petite raide de boss, mais tu sais, on est habitué. Puis d'arriver prêt à avoir un bon warm-up, commencer la game, attends, peut-être prendre les devants en premier. Tu sais, aujourd'hui, on a tiré de l'arrière, mais si on est capable de scorer les premiers buts, ça va nous aider. Là.
1: Alors, c'était le défenseur des Wildcats de Moncton, Adam Fortier-Gendron. Moncton sera à Halifax aujourd'hui. Les Sea Dogs sont toujours à Saint-Jean-Terre-Neuve ce soir. Et puis, du côté du hockey junior des Maritimes, Amherst est à Grand-Sault, Yarmouth à Verley, Campbellton à Chaleur et puis Summerside à Edmundston aujourd'hui.
0: Alors voilà, merci beaucoup Daniel.
1: Merci.
0: À tout à l'heure. Et puis Caroline, dans les prochaines minutes, on va jaser cinéma parce que c'est le Festival international du film de l'Atlantique.
4: Oui, je vous présente une entrevue que j'ai menée avec un cinéaste originaire de Winnipeg, Matthew Rankin, qui vient présenter son film en grande première atlantique. Ça s'appelle Mesdames et Messieurs, Brian Mulroney. C'est un remix satirique d'archives canadiennes. C'est vraiment, vraiment intéressant pour l'avoir vu. Parsemé de musique italo et disco, très rétro-pop comme visuel. C'est comme regarder la télévision des années 80. Mais pendant deux heures presque. Alors, j'ai bien hâte de vous le présenter.
0: Ah, j'ai hâte d'en savoir un petit peu plus. Alors, ça s'en viendra après le second café là, de Marc Samuel, qui attend patiemment d'ailleurs. Alors, à tout à l'heure, Caroline.
4: À tout à l'heure.
0: Et puis, on a de la suite dans les idées. On va parler d'une actrice de cinéma, mais qui fait parler d'elle, pas nécessairement pour les bonnes raisons, Kéliane.
4: Ouais, dans le cas de Sydney Sweeney, je veux dire, j'ai pas entendu souvent des bonnes choses sur elle jusqu'à date. Les fois qu'elle va virale, c'est pas nécessairement pour des bonnes choses. Puis là, en ce moment, c'est assez impressionnant parce que c'est la personnalité publique la plus unfollowée sur Instagram avec Ed Sheeran en cause de la pub qu'elle a fait sur un jeu de paris de sport en ligne. Donc, ça a enflammé les réactions sur les médias sociaux parce qu'elle s'est posée nue avec juste des équipements sportifs en disant sport, sport.
0: Hmm.
4: Là, j'aurais pu faire des millions avec ça, là, parce qu'elle, je vais te garantir qu'elle a fait de l'argent avec ça.
0: Ah ben ça, j'imagine. Hein? Donc, c'est la preuve que le corps de la femme, là, ça continue à faire vendre, là. Alors, ouais. Qu'on soit d'accord ou non avec ça, là, surtout. Là.
4: Ouais.
0: Alors, voilà. Donc, on en parlera au buzz sur les médias sociaux dans les prochaines minutes, dans à peu près une vingtaine. À tout à l'heure. Il est maintenant 9h17, 9h47 à Terre-Neuve. Merci d'être avec nous en ce 19 septembre. À votre samedi.

0: Déjà le temps pour un second café et après des épreuves difficiles, le chemin vers le bien-être, ça peut être assez long et périlleux. Et d'ailleurs, bon nombre d'anciens combattants vivent cette situation-là lorsqu'ils reviennent vivre parmi les civils. Et pour certains, cet équilibre tant recherché, ben ils le trouvent dans des activités comme par exemple la pêche. Et d'ailleurs, c'est le sujet du récit numérique que nous présente Marc-Samuel Larocque ce matin. Bonjour Marc-Samuel.
1: Salut Denis.
0: Alors, un texte qui s'appelle « La guérison au bout de la ligne ». Alors, oui. Qu'est-ce que ça raconte?
1: Signé par notre collègue Alexandre Courtemanche. Ça a été paru le 26 août dernier. Fait que c'est vraiment un texte. On est en train de revenir sur des textes que je n'avais pas présentés cet été. On est rendu à jour, comme on dit. Et on débute ce récit, Denis, alors qu'on est avec Simon. On se dirige à l'arrière de sa camionnette. On ouvre la boîte et il commence à sortir tout son équipement, toutes ses affaires pour la pêche à la mouche. C'est vraiment un passionné de ce sport-là. Et même si au moment où on est avec lui, avec nos équipes, le ciel il est couvert, on semble même voir de l'orage approcher, Simon, il est de bonne humeur, il est content d'être là et c'est vraiment pas quelque chose qui le dérange. On est situé au début du récit, Denis, dans la zone d'exploitation contrôlée du Bas-Saint-Laurent, une très, très belle rivière. Rivière où donc les gens qui sont de cet organisme qui s'appelle Soigner nos braves par la mouche, ou en anglais Heroes Mending on the Fly, c'est un organisme que Simon a rencontré alors qu'il était à Gatineau. Il s'est joint à eux et dans la région, ce sont d'anciens membres des forces armées qui sont recrutés. Ils recrutent aussi leur père. Le but, c'est de les initier à la fabrication de mouches, à la pêche aussi. Et le prétexte de tout ça, évidemment, c'est de les rassembler, les réunir autour d'une activité commune. Ça reste des gens qui ont vécu des expériences très compliquées, souvent ensemble, des expériences qui sont semblables. Simon, lui, était loin de se douter que lorsqu'il a décidé d'aller dans ce mouvement-là, d'aller faire cette activité, il ferait en fait un pas dans un monde où la rémission et le sens de la communauté deviennent possibles. Et c'est sous ce grand texte, donc de la rémission, de rééquilibre mental aussi dans tout ça, qu'on se lance dans ce texte.
0: Et fondamentalement, là, c'est qui Simon? Qui est-il?
1: Simon, il a quitté les forces d'armée il y a 6 ans. C'était 6 années qui ont été très difficiles pour lui parce que les épreuves qu'il a eues lors de ses déploiements, elles sont encore très fraîches dans sa mémoire. Des épreuves qui l'ont laissé seul. Il y a un sentiment d'échec aussi dans tout ça. Je le cite, il dit « Je me voyais être militaire pour 25 ans. » Ça fait que quand tu sors de là parce que tu as eu des problèmes, tu tombes de haut. Et puis après ça, avec la maladie, ça n'a pas toujours été facile et ça ne l'est pas encore. Il faut souligner que Simon était déployé en Afghanistan. Il faisait partie des dernières missions au sol de l'application canadienne en 2010-2011. Elle était au sein de ce qu'on appelle le regroupement tactique du Royal 22e Régiment. Elle faisait partie de la compagnie de parachutistes. Lui, il a connu, Denis, les combats en première ligne. Je cite à nouveau Simon qui dit « Définitivement, je ne serai plus jamais la même personne. Ça change ta personnalité, ta perspective, oui, face à la vie. » Et à 44 ans, ben Simon recommence à se rebâtir, recommence à neuf, comme il le dit. Et ces jours de pêche, c'est une occasion pour lui de reprendre un peu ses esprits face à tout ça. Et il est conscient hein, aussi que les traumatismes, que toute la mémoire, que tout ce que ça veut dire, c'est des choses qu'il doit travailler, ça va être très, très long. Et dans le texte, on parle à un neuropsychologue et un psychologue qui s'appelle Guy Boucher. Lui, il appelle ça des blessures de la mémoire, Denis. C'est des événements qui se fixent dans une mémoire différente, puis on y réagit rapidement. On cherche aussi à se protéger dans tout ça. Très compliqué, hein, le cerveau humain, et des opportunités comme on a là de comprendre le chemin de rémission d'une personne comme Simon, ancien combattant. C'est quelque chose de très, très fort. Il est victime, bien sûr, de ce qu'on appelle un stress post-traumatique. Dans son cas, donc, il n'a pas été vers un chemin plus compliqué. Certaines personnes, malheureusement, c'est les chemins de l'alcool ou même des drogues, c'est des dépendances qui aident à calmer un peu les souvenirs. Simon, lui, a trouvé cette communauté entourant ce groupe de pêcheurs et depuis, c'est vraiment ça qui lui permet d'avancer.
0: Et ce qui est quand même particulier avec la pêche à la mouche, Marc-Samuel, c'est qu'il y a plusieurs des compétences que ça prend, des aspects de cette pêche-là qui sont bénéfiques là, pour les anciens combattants.
1: Ben Denis, quand on pense à la pêche, on pense à la patience, on demande aussi à l'esprit qu'il faut se calmer, il faut ralentir la cadence, se mettre un peu à la même vitesse que la rivière, comme certains pêcheurs disent. Il faut aussi poser des gestes qui sont soignés. Il y a le maniement de la canne, ça exige de la concentration, la recherche de l'alignement. Donc Simon, il explique lui que c'est comme la pleine conscience forcée parce qu'on n'a pas le choix de bien regarder notre environnement, de savoir où lancer la mouche, de se concentrer sur les techniques. On n'est pas très très loin d'un peu de d'un exercice de méditation que d'autres personnes pourraient, oui, utiliser pour se ramener de certaines expériences comme ça. Donc, on y a attention soutenue, mais aussi on force la direction. Je vais pas donner trop de détails parce que c'est vraiment un très, très beau voyage de pêche qu'on fait avec Simon et avec toute l'équipe dans ce récit numérique. J'invite les gens à aller le lire. Vraiment, c'est un récit qui est... Encore une fois, je vous avais présenté il y a quelques semaines, si on se rappelle, quelqu'un qui retrouvait l'équilibre grâce à lorsqu'il était devenu bûcheron plus traditionnel. Je sens la même envie de parler d'un sujet qui permet aux gens peut-être de se refléter, d'avancer. Et dans ce texte-ci, on a un très, très bel exemple de ça.
0: Et j'adore d'ailleurs le nom de l'organisme, là, Soigner nos braves par la mouche. C'est original.
1: C'est sûr que ça explique très, très clairement ce que c'est. Et honnêtement, je vous dirais que le sourire, à la fin de ce texte-là, même si on parle de certains sujets un peu compliqués, je vous dirais qu'on en ressort quand même avec un certain sourire.
0: Oui, et puis quand on veut dire par la mouche, là, on entend par là des mouches à pêche, hein, pas les mouches là, qui nous dévorent tout rond dans la forêt, là.
1: Et on parle pas non plus de chirurgie plastique avec une belle grosse mouche à côté du nez comme on avait à l'époque des aristocrates. Là, on n'est pas là non plus.
0: Exactement. Donc, un texte à découvrir, ça s'appelle « Guérison au bout de la ligne ». C'est signé par Alexandre Courtemanche. Photos et vidéos de Maxence Matteau et bien Marc Samuel. Merci de nous en avoir parlé ce matin.
1: À la semaine prochaine.
0: À la semaine prochaine.

0: Et maintenant qu'on est bien caféiné grâce à Marc-Samuel Larocque, on est prêt pour Caroline Lévesque qui va nous parler de cinéma ce matin. Parce que le Festival international du film de l'Atlantique s'est amorcé cette semaine à Halifax. Et Caroline, il y a beaucoup de choses pour cette 46e édition là.
1: Oui, il y a beaucoup de choses. 117 courts et longs métrages, 74 sont canadiens. Il y a 5 premières, notamment le film d'ouverture sur la tragédie de l'écrasement de l'avion de Swissair en 1998. C'était au large de Peekskove. Le film se nomme 111 échos d'Halifax. Il y a un peu plus d'un tiers des films qui sont de la région atlantique, comme le premier long métrage d'une réalisatrice originaire de l'Île-du-Prince-Édouard. D'ailleurs, le film a été tourné à l'Île-du-Prince-Édouard. The Snake, de la réalisatrice Jenna McMillan, un film qui a été présenté au Festival du film South by Southwest un peu plus tôt cette année au Texas. Alors, on écoute une des responsables du festival, Alexandra Sherry, sur l'importance de soutenir les cinéastes locaux.
2: On peut soutenir les créateurs, les écrivains, les directeurs, les producteurs, parce qu'il y a vraiment une très grande production ici qui se passe dans la région atlantique. Alors, j'ai pu y parler à l'équipe du film 111, et l'été de 2024, ça se passait tellement de films qui étaient en production, en tournée à Halifax, qui ont dû apporter du monde d'autres régions atlantiques, parce qu'il y avait tellement de films. Alors, c'est pour vraiment soutenir non seulement la production, mais aussi la joie de démontrer la créativité locale dans notre région et de soutenir que le monde peut vivre et créer dans la région atlantique.
0: C'était Alexandra Sherry qui travaille pour le Festival international du film de l'Atlantique. Et Caroline, il y a des films en français à surveiller. D'ailleurs, vous avez parlé avec le cinéaste d'un documentaire à présenter en grande première.
1: C'est le documentaire assez psychédélique, un film d'archives. Ça s'appelle Mesdames et Messieurs, Brian Mulroney, du cinéaste originaire de Winnipeg, Matthew Rankin. Le film couvre la période allant du Congrès à la direction du Parti progressiste conservateur en 1976 jusqu'à l'élection de Brian Mulroney comme premier ministre du Canada dans les années 80. Très palpitant, vous vous dites, mais écoutez, c'est vraiment, vraiment bien fait. D'ailleurs, on va entendre un extrait de la bande-annonce « Ladies and Gentlemen, Brian Mulroney », donc en français « Mesdames et Messieurs, Brian Mulroney ».
3: Brian Mulroney is such a man. He listens to advice. He commands loyalty for the good of all Canadians. Ladies and gentlemen, I give you Brian Mulroney.
4: There are no great men. There are only ordinary men who rise to meet great challenges. I'm a Mulroney man.
0: En tout cas, j'aimerais bien voir l'image associée au son.
1: Hein? Oh, c'est complètement fou, les images. On voit Brian Mulroney arriver en voiture qui a été rajoutée par Matthew Rankin. C'est surréaliste, complètement.
0: Et puis, d'ailleurs, de quoi s'est-il inspiré là, pour faire ce film-là?
1: Bien, Matthew Rankin s'est inspiré par la montée du conservatisme un peu partout dans le monde. On l'écoute là-dessus.
5: Ben c'est comme n'importe quel film. C'est sûr que bon, c'est un univers en soi, plein de personnages que oui, peut-être on connaît pas. Ça raconte une histoire qui appartient au passé, mais je pense qu'il y a quand même des conséquences pour aujourd'hui. Quelque chose qui me préoccupe un peu comme non seulement comme citoyen, mais aussi comme cinéaste. C'est la montée du conservatisme à l'échelle planétaire. C'est quelque chose que me préoccupe, que je comprends pas exactement. Surtout dans sa forme de plus en plus extrême, un conservatisme autoritaire. Et là, je voulais chercher des réponses à ces questions-là en fouillant dans le passé. Là, avec l'histoire qu'on raconte, Bob Stanfield, Joe Clark, Brian Mulroney, on parle du progressisme conservatisme, ce qui est une idée très canadienne et un peu contradictoire. Et donc, le film, c'est une façon de s'interroger là-dessus. Et je pense que c'est quand même très actuel. Je pense que les questions qu'on se pose aujourd'hui trouvent une certaine réponse dans l'histoire que le film raconte.
0: Alors, on comprend, Caroline, que ce film-là, mesdames et messieurs, Brian Mulroney, c'est en quelque sorte là un remix satirique d'Archives canadiennes.
1: Oui, parce que Matthew Rankin, il aime le surréalisme, il aime la satire, tout comme on l'a vu dans son avant-dernier film, Universal Language, qui se passe dans un Winnipeg iranien. Alors, on retrouve dans celui-ci, dans ce qu'il vient nous présenter, Halifax, de la musique italo-disco. Il y a même un petit traitement soviétique avec l'ancien premier ministre Diefenbaker qui est dépeint comme un tsar des conservateurs, ou même Pierre-Éliott Trudeau qui plane toujours en arrière-plan, en roi, après sa défaite de 79, qui a mené à l'élection de Joe Clark pour quelques mois. Alors, ça reste un documentaire et on peut y apprendre de quoi, bien sûr, sur l'histoire canadienne.
5: Bien, le film est effectivement plein de fresques surréalistes, mais toujours avec l'idée de raconter un processus factuel. Ça, c'est quelque chose qui... C'est toujours un défi du documentaire de donner une incarnation visuelle à quelque chose qui n'est pas forcément visuel de sa nature. Par exemple, au début du film, on dévoile Mulroney sur scène. Il arrive sur scène en 1976, habillé comme un peu comme Liberace, un peu comme Elvis, puis il monte dans l'air, il lévite, puis il y a des patineuses artistiques qui circulent autour de lui et il y a des feux d'artifice et tout et tout. Et c'est très surréaliste et très effectivement, je pense que bon, c'est pas factuel en soi, mais le problème l'idée derrière ça, c'est que Brian Mulroney s'est fait accuser d'avoir dépensé beaucoup trop d'argent. On l'accusait de vouloir acheter le leadership en 76. C'était un candidat qui avait beaucoup de cash, qui était très sleek. Et on le reprochait pour ça. Et donc, l'idée, c'était de, justement, incarner ce phénomène-là, ce qui est quand même factuel, avec des fresques surréalistes. Et moi, je suis un cinéaste qui aime souligner à quel point une intervention artistique a lieu. Parce que, normalement, je pense qu'en documentaire, il y a toujours des petites, comment est-ce que je peux dire, interventions artistiques.
0: Alors, c'était à nouveau le cinéaste Matthew Rankin. Et visuellement parlant, Caroline, le traitement est quand même assez particulier.
1: Vraiment particulier. Le style visuel, c'est très rétro-pop. Donc, c'est un film d'archives. Un peu comme si on regardait la télévision des années 80 pendant presque 2 heures. C'est un film qui est agrémenté, en fait, d'incursions nostalgiques issues de la télévision canadienne d'un peu partout, de mises en scène aussi assez extravagantes qui sont tirées de l'imaginaire de Matthew Rankin, ce qui en fait une satire à nouveau Matthew Rankin.
5: J'ai commencé le projet avec une idée de l'histoire quand même. Il y avait des personnages qui me fascinaient. Je savais où je voulais commencer mon histoire, où je voulais le terminer. Donc, il y a une façon à la base d'organiser l'information. Mais après ça, c'était une question de faire une synthèse de tout. Puis, c'est toutes sortes d'images. Hein. C'est comme des images d'archives, des images journalistiques. Il y a de la propagande politique. Il y a aussi des vidéos des lutteurs québécois. Il y a il y a des images de la télévision, de la pop culture et tout et tout. Et donc, c'est un entrechoc de tout ce matériel qui raconte l'histoire, qui donne un sens, qui fait les synthèses du film. C'est une pratique très expérimentale. Il faut jouer avec le matériel, il faut remixer. Et ça, c'est le plaisir de le faire, vraiment. Ben, je pense que la satire c'est un des piliers de la citoyenneté démocratique, comme la Cour suprême ou les élections régulières ou même une presse libre. Je pense que le satire fait partie. C'est une façon de interagir avec le pouvoir et de commenter le pouvoir. Et je pense que c'est très important, et surtout dans notre époque qui est de plus en plus autoritaire. Je pense qu'on est obligé d'insister là-dessus.
1: Alors, c'était Matthew Rankin, cinéaste et auteur du film Mesdames et messieurs, Brian Mulroney. Personnellement, moi, je l'ai vraiment aimé, ce film-là. Ça a passé très vite de le regarder. Donc, il sera projeté encore ce soir au cinéma Park Lane à Halifax à compter de 20h30. Sinon, vous pouvez le revoir mercredi en soirée toujours. Et le Festival international du film de l'Atlantique se poursuit encore jusqu'à mercredi prochain.
0: Eh bien, Caroline, merci bien de nous en avoir parlé.
1: Ça me fait plaisir. À plus tard, Denis.
0: À tantôt. 9h34 maintenant, 10h04 à Terre-Neuve. On va aller s'informer. Et c'est ainsi qu'on retrouve Marjorie Penneault à la salle des nouvelles. Donc, Marjorie, il y a la Régie de la santé de l'Île-du-Prince-Édouard qui ne fera plus appel à des infirmières du secteur privé.
6: C'est ça. Elle va cesser d'employer des infirmières auxiliaires autorisées qui proviennent d'agences privées qu'elle déploie dans le système public. En 2022, le syndicat des employés du secteur public de l'île avait déposé un grief pour dénoncer cette pratique-là. Les infirmières que le syndicat représente se plaignent depuis des années parce que ces infirmières itinérantes sont mieux payées qu'elles. Et il y a un arbitre qui a éventuellement donné raison au syndicat, qui a ordonné à Santé Île-du-Prince-Édouard de ne plus employer les infirmières auxiliaires autorisées itinérantes à compter de l'automne 2026 lorsqu'il y a une personne syndiquée qui est capable d'accomplir le même travail.
0: Et aussi, en matière d'actualité, il y a la fermeture prochaine de l'usine de pâte de Nakawik, au Nouveau-Brunswick, qui va mettre au chômage 350 personnes.
6: Et tout ça, là, ça va être à partir du 4 novembre. Ça pourrait être définitif aussi. Alors, dans le communiqué, la fermeture de l'usine de Nakawik, l'entreprise en question, AV Group, indiquait qu'il s'agissait d'une fermeture temporaire en raison de la conjoncture économique actuelle. Mais selon le ministre des Ressources naturelles du Nouveau-Brunswick, John Aaron, c'est probablement définitif parce que lui, il dit, je n'ai pas la conviction que l'entreprise va être en mesure de faire le niveau d'investissement nécessaire pour que l'usine puisse continuer de fonctionner. Michel Soucy, professeur en économie forestière à l'Université de Moncton, n'est pas étonné lui non plus. Il dit par contre, c'est vraiment une mauvaise nouvelle pour l'ensemble de l'industrie forestière parce que l'usine de Nakawik traite du bois de faible qualité, ce que les autres usines de la province ne font pas nécessairement. Alors, M. Soucy, il dit que c'est beaucoup de bons emplois qui sont perdus. Alors, c'est une très, très mauvaise nouvelle pour ces gens-là. Le syndicat qui représente les employés de l'usine se dit déçu. On va organiser une réunion le 22 septembre pour discuter avec les gens qui sont affectés par ça. Et pour ce qui est du gouvernement, on dit avoir récemment fait appel à un leader mondial spécialisé pour analyser l'état des grandes installations forestières afin d'aider le gouvernement et l'ensemble des acteurs à comprendre précisément dans quel état se trouve l'usine de Nakawik.
0: Et à Nakawik, c'est pas là où on trouve la plus grande hache au monde, là?
6: Je pense que oui, évidemment. Oui, hein?
0: Oui, je pense que ça faisait la fierté des gens du coin, là, d'ailleurs. Et puis aussi, on va parler un petit peu de météo avant le temps, parce qu'il y a un avis de vent très fort là, dans le nord-est de Terre-Neuve.
6: Oui, Environnement et changement climatique Canada invite les habitants de la côte est, nord-est de Terre-Neuve, à se préparer à des coupures d'électricité. Il y a un système dépressionnaire qui se dirige vers l'île. On prévoit des vents de 90 km/h avec des rafales qui pourraient atteindre 110 km/h le long de la côte nord-est. Environnement Canada signale que des dégâts sont possibles. On demande aux habitants de sécuriser les objets non fixés, là, ou les objets légers comme des chaises de jardin, etc., ou des jouets. Alors, l'Agence météorologique prévoit aussi des précipitations qui pourraient atteindre 50 mm de pluie le long de la côte est de la grande péninsule du Nord à Terre-Neuve. Et tout ça devrait se calmer demain matin, Denis.
0: Alors, évidemment, attachez vos tucs avec de la broche si vous êtes à Terre-Neuve.
6: Absolument.
0: Et vous allez en avoir le besoin.
6: Oui.
0: Merci beaucoup, Marjorie.
6: À tout à l'heure.
0: À tantôt. Oui. Donc, pour Terre-Neuve, vous avez eu droit à un bon aperçu météo tout de même. Hein, donc, des nuages, des averses, des rafales pouvant aller jusqu'à 100 km/h. Pour le mercure, ben les températures seront stables à 8 degrés à peu près en après-midi. Et le scénario est tout autre pour les maritimes. Hein, donc, Nouveau-Brunswick, Nouvelle-Écosse, Île-du-Prince-Édouard, c'est du soleil. Les vents sont modérés quand même, hein, 40 à 60 km/h. Maximum prévu aujourd'hui, 14 à 17 degrés. Ce soir et cette nuit, les averses devraient cesser la nuit prochaine à Terre-Neuve. Ça demeure venteux avec un minimum de 6, pardon. Et le ciel sera dégagé dans les maritimes avec un minimum de 1 à 5. Et il y a risque de gel par endroit. Donc, si vous avez certains légumes, là, ça serait peut-être une bonne idée de les couvrir pour la nuit. Et demain, eh bien, le ciel devrait s'ennuager dans les maritimes avec quelques averses de pluie en après-midi. Maximum 13 à 16 degrés. Saint-Jean-de-Terre-Neuve et la péninsule de Port-au-Port verront un dégagement, surtout en après-midi, avec un maximum de 11 degrés. Et justement, 11, c'est ce qu'on a à l'île du Prince-Édouard ce matin. Terre-Neuve, ça joue entre 10 et 11 degrés en ce moment. Pour ce qui est de la Nouvelle-Écosse, on a des températures entre 10 et 12 et c'est assez uniforme aussi pour ce qui est du Nouveau-Brunswick. 9, 10 degrés, sauf peut-être 7 dans la région du Madawaska-Victoria. Et à 9h40, on va retrouver Kellyanne Peterson pour parler du buzz sur les médias sociaux. Et cette fois-ci, Kellyanne, il est question du phénomène Sidney Sweeney. Hein, parce que sur les fils de d'actualité, je pense qu'on a pas mal tous vu ces publicités, disons, très suggestives.
2: Oui, donc c'est fascinant parce que Sidney Sweeney, comme je l'ai dit tout à l'heure, est devenu en quelques jours la personne la plus unfollowée de Instagram avec Ed Sheeran. Donc, c'est avec une seule pub pour un jeu de paris sportif en ligne. Elle a enflammé les débats sur la réappropriation du corps et de la place de l'image de la femme dans la culture pop et le sport.
0: Oui, puis ce qui a mis le feu aux poudres sur les réseaux sociaux, là, évidemment, comme vous l'avez mentionné, c'est les publicités, parce qu'on se souviendra aussi de sa campagne pour American Eagle. Mm-hmm. Ça avait fait jaser beaucoup. Et puis là, c'est avec Novig, qui est une application sportive, là. Et puis, pour ceux et celles qui ne l'ont pas vue, là, en gros, on voit qu'elle apparaît nue et puis elle est stratégiquement couverte par des équipements sportifs. Ça peut être des ballons de football, des raquettes, des choses comme ça. Et ça, ça a déclenché une grosse vague de réactions, notamment dans le monde du sport féminin.
2: Oui, parce que plusieurs athlètes de haut niveau se sont fortement exprimés sur les réseaux sociaux. Je pense à la nageuse olympique Ariane Titmus ou l'athlète britannique Amy Hunt, qui a même lancé à la caméra après une course Sidney Sweeney, voici à quoi ressemble une femme dans le sport, des muscles, de la sueur et du travail acharné. Mais l'équipe de la campagne de Sidney Sweeney se défend en expliquant qu'il s'agissait d'un coup humoristique et décalé pour célébrer le corps, pour la même veine, un peu comme les célèbres photos body issue de ESPN, où on peut voir des photoshoots d'athlètes nus.
0: Et puis, Sidney Sweeney, ben, elle est encore plus critiquée parce que la pub peut être vue sur des plateformes pour enfants. Puis, personnellement, quand j'ai su ça, là, les deux bras m'ont tombé.
2: Oui, donc les internautes ont exprimé qu'il était inacceptable que ce genre de publication se retrouve sur YouTube enfant, parce qu'il faut comprendre qu'il y a YouTube régulier, mais il y a aussi seulement où le contenu est plus trié pour les enfants. Donc, c'est impossible de passer la pub. Sur Instagram, la publicité n'a même pas été bloquée aux mineurs. Donc, on peut voir toutes ces photos dénudées qui est normalement pas le typique de Instagram, parce que il y a une façon de pouvoir flaguer, on peut dire, les publicités de ce genre. Mais là, même en faisant des signalements, Instagram ne banne pas les photos.
0: Ouais, donc on a décidé de pas les bannir là, tout simplement là. Et puis, en somme, ben qu'on soit fasciné par le phénomène ou encore dépassé par tout ça, le buzz autour de Sidney Sweeney, ça prouve une chose. parce que pour pouvoir régner sur la culture pop, ben faut savoir faire réagir le web rapidement par ça.
7: Oui, absolument, parce que Sydney, elle a pas, c'est pas la première fois qu'elle fait, a fait un scandale comme ça sur les réseaux sociaux. Puis elle a, dans le temps, elle avait pas émis de commentaires, mais là tout récemment, elle a, sans dire nécessairement son opinion sur la publicité, elle a fait juste un partage de toutes les photos justement de ces athlètes-là nus qui s'avaient déjà posé pour des magazines. Puis elle a aussi on peut rappeler qu'en 2024, parce que c'est ça fait déjà plusieurs années qu'elle est dans des controverses par rapport à son corps. Elle avait dit dans un magazine qu'elle se sentait déshumanisée parce qu'elle n'a pas le contrôle dans la façon que le public la sexualise. Elle et son corps en ligne. Donc, c'est un peu un message...
0: contradictoire, là.
7: Oui, vraiment. C'est que... Puis, en plus de ça, ce qu'il faut savoir, c'est que l'actrice, elle avait un pouvoir dans cette publicité-là qu'elle a fait. C'est elle, en gros, qui a choisi de se mettre nue. Elle avait un rôle de productrice dans cette publicité-là. Donc, avoir des commentaires de par avant, ce qu'elle disait, se sentir utilisée pour son corps, c'est ça fait étrange.
0: Oui, parce que je pense qu'elle savait ce qu'elle faisait, là, Mme Sweeney, là, à travers tout ça. Là. Mais en tout cas, ça prouve une chose quand même. Hein, parlez-en bien, parlez-en mal, mais parlez-en. Ça semble être justement le mot d'ordre.
7: Oui, il y a une expression que, c'est pas vraiment une expression, mais les gens disent sur les réseaux, « elle rit all the way to the bank ».
0: Oui, parce que ça doit être payant, ça, malgré tout. Là. Mm-hmm. Eh bien, merci de nous avoir parlé de ce sujet-là, Kellyanne.
7: Merci, Denis.
0: À tout à l'heure. Il est 9h45. Et puis, tiens, pendant qu'on est là, j'aimerais ça faire une petite mise au point parce que il y a des auditeurs, des auditrices qui ont entendu comme il faut les paroles de la chanson Victoria de Garoulou là, qu'on avait fait jouer la semaine dernière. Et puis, il y en a qui m'ont souligné qu'on encourageait la culture du viol. C'est sûr qu'il faut remettre ça en contexte, hein, parce que c'était des textes d'époque qui étaient issus du répertoire traditionnel. Hein, on dit « Endure, endure ma fille, tu mourras pas de ça », ou si « La nature est toujours là », mais ça justifiait ces actes-là, et puis c'est utilisé aussi par certains groupes masculinistes. Ben, j'aimerais ça vous dire qu'à l'émission ici, votre samedi, ben, on n'encourage pas justement ce type de propos-là non plus. Hein. Évidemment, il faut avoir une oreille, peut-être un peu plus critique face à tout ça. En tout cas, c'était la mise au point que je voulais vous faire ce matin, hein, en disant que, on se dissocie, bien sûr, des propos de nos chansons. Ça vaut peut-être pour Victoria, mais ça vaut aussi pour les autres. Et voici maintenant Canen avec Equan Ekou. Et puis tout de suite après, on va jaser le sport avec François Leblanc.

0: C'était Canon avec la chanson Equine Écou. Il est 9h50, 10h20 à Terre-Neuve. Et on parle de sport avec François Leblanc, qui nous parle entre autres des performances canadiennes au volleyball et aussi des équipes de la Ligue de hockey junior majeur du Québec. Donc, il est en action, il court partout. Bonjour François.
1: Bonjour Denis.
0: C'est sûr qu'on dit que vous êtes en action parce que ce soir au Centre Avenir à Moncton, ben, c'est une partie de l'histoire du volleyball masculin qui va s'écrire. Le Canada qui va tenter de se qualifier pour les Jeux olympiques de Los Angeles en 2030.
1: 2028, en fait.
0: Ah, 2028, c'est vrai.
1: C'est les Jeux d'hiver en France.
0: Ah oui, oui, oui, parfait. Mon cerveau a disjoncté quelque peu, là.
1: Oui, c'est correct. Là, auparavant, les Jeux olympiques, dans notre temps, là, c'était jusqu'en 1992, là, les mêmes années, l'hiver et l'été, puis là, ils ont décidé d'alterner à tous les deux ans. Oui, bien donc, ce soir, c'est intéressant parce que le Canada qui a participé aux Jeux olympiques de volleyball en 2016, 2021 à Tokyo et 2024 va tenter de se qualifier pour les Jeux olympiques pour une quatrième ronde olympique de suite. Le programme de volleyball qui a connu des difficultés durant l'été, mais là, ils sont arrivés à Moncton de façon très déterminée de faire oublier leur mauvais été. Écoutez, ils ont descendu au 19e rang, ont été relégués et sortis de la Ligue de volleyball, la Ligue des Nations de volleyball, qui prend les 18 meilleures équipes. Ça allait pas bien, on avait de la difficulté même lorsqu'on avait l'avance à pouvoir terminer les parties et remporter le match. Vous savez, des fois, on a une avance, les joueurs appellent ça « closer », c'est-à-dire un peu comme quand on ferme une entente ou on signe une entente, là. Et il y avait de la difficulté avec ça. Mais là, le Canada a été presque parfait durant le tour préliminaire lors du tournoi continental et là, lors de la qualification olympique, on a battu le Mexique en 3 manches. Un match qui a vu le Canada dominer, là, 25-21, 25-18, 25-13. Ils ont dominé dans les points en attaque, dans les blocs et même dans les as. Les as, c'est ce qu'on appelle lorsque le joueur de l'équipe fait un service et qu'il marque un point directement sur le service sans qu'il y ait de ballon qui ne retourne. 8 contre 2, ça vous montre jusqu'à quel point le Canada a dominé. Par contre, au début, ça a été difficile. Le Canada menait 4-1 et semblait voguer vers une victoire un peu facile. Et soudainement, ils ont vu les Mexicains se mettre à marquer des points comme si on boit de l'eau lorsqu'on a soif. Ils menaient par 4 points à un moment donné. Mais le Canada s'est calmé, a réussi à renverser la vapeur. Donc, le Canada qui va jouer contre les Cubains. Cuba qui a battu la République dominicaine en 3 manches. La première manche, les Dominicains ont donné une leçon de volleyball aux Cubains. C'était toujours très serré. Là, la première manche, ça s'est terminé 32-30, alors qu'on sait qu'on fait des manches de 25 points. 25-19 et 25-15. Les Dominicains ont manqué un peu d'essence. Donc, ce sera un duel un peu plus tôt dans le tournoi. Le Canada avait battu Cuba en 3 manches. Mais à ce moment-là, Cuba n'avait pas fait jouer ses meilleurs joueurs. Il y a un joueur à surveiller qui s'appelle Simone, qui est le meilleur joueur au monde, est âgé de 39 ans, est considéré comme un petit vieux, là, mais vous puis moi, on sait que 39 ans, c'est juste le début de la vie.
0: Ben oui!
1: Il est très, très fort. Je l'ai vu jouer dans la première manche hier et il est vraiment spectaculaire et imposant, présent. Donc, ce sera un match assez intéressant à surveiller. Le Canada qui veut démontrer qu'il a sa place pour les Jeux olympiques. On va écouter l'entraîneur-chef Dan Lewis. C'est un anglophone qui parle le français, toujours très généreux dans ses réponses. On lui a demandé comment était l'état d'esprit de l'équipe et comment il voyait le match contre Cuba.
2: Ça suffit, c'est fini. Récupération et total focus pour demain.
3: Est-ce que vous êtes satisfait de la performance en général de l'équipe?
2: Oui. Really, really happy. Je suis content avec la qualité du jeu maintenant. Chaque match, on a monté au niveau d'exécution et ça veut dire ça donne une chance demain contre Cuba. Bon, il va mettre beaucoup de pression au service et il est un peu plus fort en attaque. Donc, c'est juste un niveau supérieur au Mexique. C'est un niveau de qualité de notre jeu aussi. So, si on donne le top game, like if we play our top game, we're gonna win.
0: Ah ben, j'ai reconnu aussi la chanson en arrière-plan. Hein? C'était Strike It Up de Black Box. Hein?
1: Il y a énormément de musique. Des fois, c'est très, très fort lorsqu'on fait les entrevues d'après-match ou même lorsqu'on veut se parler entre les jeux, il y a de la musique qui joue parce qu'on veut mettre de l'ambiance. Et ouais, c'est que des fois, c'est un peu... C'est un peu déroutant lorsqu'on n'est pas habitué, mais ça fait quand même de belles soirées.
0: Tout à fait. Et puis, ça fait une semaine là, que les meilleurs joueurs de l'Amérique du Nord, de l'Amérique centrale et des Caraïbes s'affrontent à Moncton. Est-ce qu'on peut déjà tirer un bilan?
1: Bien, au niveau de l'impact sur le volleyball dans la communauté, c'est mission accomplie. On a vu des joueurs comme... je vous parlais de Robert Hanley, Simone de Cuba, qui, si vous le voyez aux Olympiques ou dans des grandes compétitions internationales, vous allez pouvoir dire vous l'avez vu jouer à Moncton. L'équipe canadienne a été très présente dans la communauté, que ce soit lorsqu'il y a le FanFest là, hier et aujourd'hui. Les joueurs s'arrêtent pour rencontrer les gens lorsqu'ils se dirigent vers le centre Avenir. La fin de semaine dernière, il y a eu des activités de l'entraîneur du Canada, même s'il y avait un match important à préparer en après-midi ou en soirée. Est allé donner un atelier aux entraîneurs et il était très dynamique, même suait parce qu'il s'était déplacé et parlait de façon très émotive et intense. Les joueurs de l'équipe, les joueurs du programme de haute performance de tant les filles que les garçons, ceux du Nouveau-Brunswick, les 70 meilleurs joueurs étaient réunis dans la région. Ils ont pu rencontrer l'équipe canadienne et ils ont pu échanger. Il y a ces joueurs-là comme... Carter Waugh de Hanwell, qui un jour aspire à être avec l'équipe nationale, qui est avec l'équipe des moins de 17 ans, a pu côtoyer ces gens-là en disant « Moi aussi, je suis avec l'équipe nationale, regardez ce qui se passe. » Donc ça, c'est positif. Le bilan plus négatif, c'est que les foules n'étaient pas très nombreuses pour des matchs importants. Il faut dire que l'horaire n'a pas aidé. Là, à un moment donné, le Canada a joué à 16h30 le match de demi-finale contre Cuba, donc il n'y avait pas beaucoup de monde dans les estrades, un mardi plutôt. Mais hier, le match était à 16h30, il y avait à peu près 1000 personnes. C'est pas parce que les gens n'ont pas fait du comité organisateur, n'ont pas fait de publicité. Là. Il y en a eu, si c'était dans votre algorithme, vous aviez la publicité. Mais par contre, je pense qu'il y a eu un déficit. Puis je pense pas que tous les gens comprenaient ce qui se passait à Moncton. Il y avait deux tournois, un championnat continental pour décider qui se qualifiait pour aller au championnat du monde ou à la Coupe du monde, comme on l'appelle maintenant l'année prochaine. Et après ça, les gens comprenaient pas que le tournoi se terminait un mercredi et on recommençait pour jouer une qualification olympique. La fédération, la Norseca, disait que c'était tout simplement parce qu'on voulait s'assurer que les équipes, étant donné qu'ils étaient déjà dans le même coin, au lieu de les faire revenir comme en 2020, par exemple, il y a eu un tournoi en 2019 de la Norseca. Et en 2020, on faisait revenir tout le monde à Vancouver pour jouer les qualifications. Donc, ça faisait en sorte qu'on se retrouvait à se déplacer beaucoup. Et ben, les équipes sont sur une même lancée, puis c'est une façon d'économiser le temps. Et ça permettait de prendre les meilleurs de la région dans les qualifications pour le championnat du monde, en prendre quatre et les faire jouer pour les Jeux olympiques. Donc, ça, c'est intéressant. Et puis, les gens, si vous voyez une des deux équipes, Cuba ou le Canada, aux Jeux olympiques, vous pourrez dire que leur parcours a passé par ici.
0: Oui, en effet. Et puis, il nous reste à peu près 30 secondes, François. Les équipes à surveiller dans la Ligue de hockey junior maritime Québec, là, je pense que ce sera l'année des Eagles cette année. Hein?
1: Oui, tout à fait. Sauf qu'ils ont perdu 5-4 contre les Moussettes d'Halifax hier dans un match complètement fou. Le premier mois de la saison de la LHGMQ, c'est toujours difficile à surveiller parce qu'il y a des joueurs qui manquent, il y a des équipes qui sont encore en train de s'ajuster parce qu'ils ont de nouveaux joueurs, même s'il y a eu un long camp d'entraînement. Il manque des joueurs qui sont dans les camps professionnels, donc c'est difficile qu'il y a des équipes qui sont encore en train de s'ajuster parce qu'ils ont de nouveaux joueurs, même s'il y a eu un long camp d'entraînement. Il manque des joueurs qui sont dans les camps professionnels, donc c'est difficile à

0: D'abord, un débat politique sur la pertinence de la tenue d'un troisième référendum au Québec.
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5: Ce matin, au Radio-Journal, jour 24 de la campagne électorale au Québec, 3 des 5 chefs sont attendus en Mauricie. Près de 200 diplômés français refusés au Canada en raison d'un test de français manquant.
6: Moi, j'avoue que j'ai quand même un petit sentiment de trahison, un petit peu, parce que depuis le début, on respecte les règles, en fait.
5: Et Donald Trump annonce un accord sur la sécurité du Groenland. Bonjour, ici Nathalie Babin-Gagnon. La Mauricie sera une région particulièrement populaire en ce 24e jour de la campagne électorale québécoise. Mathieu Goyer suit la campagne et les derniers événements. Mathieu, 3 des 5 chefs ont prévu des arrêts au Festival Western de Saint-Tite.
7: Oui, Paul Saint-Pierre Plamondon, Charles Milliard et Christine Fréchette vont tous faire un bain de foule au populaire Festival Western de Saint-Tite. Leur déplacement pourrait toutefois être retardé par un accident de la route, Nathalie. La Sûreté du Québec a barré certaines rues de Saint-Tite. La chef de la CAQ, Christine Fréchette, profite également de son passage en Mauricie aujourd'hui pour présenter ses engagements dans Trois-Rivières, la circonscription où elle est candidate.
5: Pour leur part, Mathieu, Ruba Gazal et Éric Duhaime seront à Montréal et à Rigaud.
7: Oui, la co-porte-parole de Québec solidaire fait une annonce en itinérance, mais elle en a dévoilé les grandes lignes déjà hier lors du sommet de l'Union des municipalités du Québec. Quant à la caravane conservatrice où je me trouve, Éric Duhaime est de passage à Rigaud pour participer à une manifestation contre le train à grande vitesse, le TGV, un projet auquel s'oppose le chef conservateur.
5: Merci, Mathieu.
7: Au revoir.
5: Immigration Canada a refusé les dossiers de 195 citoyens français en raison d'un test de français. Ces personnes sont pourtant diplômées dans des secteurs en pénurie. Des instructions confuses sur le site d'Immigration Canada sont en cause. David Gentile a préparé ce reportage.
6: Moi, j'avoue que j'ai quand même un petit sentiment de trahison, un petit peu, parce que depuis le début, on respecte les règles, en fait.
8: Lucie César s'est retrouvée sans permis de travail en juillet. Pourtant, ayant obtenu son diplôme d'infirmière ici, elle était candidate au permis de travail post-diplôme. Comme 180 autres Français, elle a pourtant été refusée parce qu'elle n'a pas réussi à fournir son test de français. C'est que les consignes sur le site d'Immigration Canada sont incompréhensibles. On écrit que les tests sont facultatifs, mais que le candidat doit les ajouter. Maître Yves Martineau est de l'Association des avocats en immigration. Il pense qu'Immigration Canada doit faire preuve de flexibilité vu la confusion sur son site Internet.
9: Je pense que ça résoudrait bien des problèmes. Je pense que ça mettrait bien moins de familles dans des situations tragiques.
8: Lucie César a passé 1 mois sans pouvoir travailler en raison de cet imbroglio.
6: On est quand même une famille de 4. J'ai trouvé un emploi, ça commençait à aller mieux, et puis là, le coup de massue. C'est difficile.
8: Après plusieurs démarches, l'infirmière française a finalement reçu son permis de travail fin août. Mais son mari, lui, est au chômage forcé, vu la confusion autour de son test de français. Ici David Gentile, Radio-Canada, Montréal.
5: Le premier ministre Mark Carney promet une nouvelle législation économique cet automne qui aura pour but d'approuver des initiatives qui ne se qualifient pas en vertu des règles du Bureau des grands projets. Dans une allocution devant son caucus réuni à Ottawa pour préparer la rentrée parlementaire, Mark Carney a déclaré que la nouvelle législation est la prochaine phase de la promesse de son gouvernement d'accélérer les projets d'infrastructure. Les libéraux devront aussi définir la nouvelle alliance entre le Canada et l'Union européenne. Voici la ministre de l'Industrie, Mélanie Joly, suivie de la députée libérale, Karina Gould.
10: Il y a encore beaucoup de travail à faire, mais il y a des éléments qui sont clairs, c'est-à-dire que les Européens ont besoin de notre énergie et de nos minéraux critiques parce qu'ils ont une dépendance à la Russie qui est extrêmement préoccupante. Je crois que pour nous comme députés, mais aussi comme des Canadiens, on

0: voit l'opportunité d'avoir une association plus proche avec l'Union européenne, que ce soit avec le commerce international, avec la défense.
1: Les échanges commerciaux avec l'Europe seront aussi à l'agenda lors d'une rencontre demain entre le premier ministre Mark Carney et le président français Emmanuel Macron à Saint-Pierre-et-Miquelon. Le FBI aurait suspendu brièvement sa collaboration avec la GRC plus tôt ce mois-ci à la suite d'une controverse entourant le réseau CBC. Selon le New York Times, le directeur Kash Patel aurait pris cette décision après la fuite d'une note interne destinée aux journalistes du diffuseur public qui déconseillait de qualifier les attaques du 11 septembre d'attentats terroristes sans l'attribuer à un expert. Des réunions auraient été annulées entre la GRC et le FBI, mais les deux organisations ont continué de partager certaines informations. CBC a depuis modifié sa politique et une attribution directe n'est plus nécessaire. Donald Trump affirme avoir conclu un accord avec le Danemark et le Groenland. Selon le président américain, cette entente permettra aux États-Unis de renforcer sa présence militaire sur l'île. Toutefois, rien n'est encore officiellement signé. Nous faisons le point avec Alexandre Lepoutre. Alexandre, qu'est-ce qui a été révélé sur cet accord?
2: Très peu de détails puisque l'entente n'a pas été dévoilée, mais on a la version du président américain qui dit que cet accord donnerait aux États-Unis un contrôle permanent sur la sécurité du Groenland. Ce que ça veut dire, c'est que Washington aurait une sorte de monopole sur l'île en termes de sécurité. La Chine et la Russie, par exemple, qui sont visées, auraient interdiction d'y construire de nouvelles bases militaires. Alors Donald Trump parle d'une victoire et d'un rêve devenu réalité, lui qui a longtemps voulu mettre la main sur le Groenland. Toutefois, c'est à prendre avec des pincettes, on est vraiment très loin de l'annexion. Surtout qu'il existe déjà une entente sécuritaire entre Washington et le Danemark et le Groenland. C'est ce que nous dit Alexandre Couture-Gagnon, professeur à l'Université du Texas Rio Grande Valley.
3: Il y a déjà une base militaire depuis après la Deuxième Guerre mondiale aux États-Unis qui donne beaucoup, beaucoup de droits aux États-Unis, qui peuvent élargir la base, ajouter des ressources en informant le gouvernement danois. Donc, je ne sais pas si c'est véritablement, même s'il y a accord, je ne sais pas si c'est véritablement un nouvel accord. Ce n'est pas un traité.
1: Et Alexandre, comment réagit le Danemark?
2: La première ministre salue l'accord et affirme que la souveraineté du pays demeure intacte. L'accord respecterait les lignes rouges fixées par Copenhague. Enfin, au Groenland, le gouvernement autonome, lui, se félicite d'un compromis qui garantit la sécurité du territoire et reconnaît ses intérêts. Mais là encore, on n'a pas de détails sur cet accord qui sera dévoilé la semaine prochaine, dévoilé et signé par les États-Unis, visiblement, et le Danemark y compris.
1: Merci Alexandre.
2: Je vous en prie.
1: Aux États-Unis maintenant, des milliers de manifestants ont formé une chaîne humaine autour du Kennedy Center à Washington hier soir pour protester contre les menaces de Donald Trump de démolir ce lieu emblématique s'il ne peut pas y faire inscrire son nom. Les militants ont aussi réclamé la destitution de Donald Trump de son poste à la tête du Centre culturel national. Marek Cauchy-Vaillancourt s'est rendu sur place.
4: Se battre pour un centre nommé Kennedy et pas Trump, voilà la raison pour laquelle une large foule s'est amassée vendredi soir à Washington. À travers des chants et de la poésie, les manifestants ont ramené un peu d'art devant les murs du Kennedy Center, désormais fermé au public. Sur une petite tribune, l'ancienne responsable de la programmation en danse, Mallory Miller, critique l'actuelle administration Trump.
5: They think that it belongs to one person, but it doesn't. It belongs to all of us.
4: Ils pensent que ça appartient à une seule personne, dit-elle, mais le centre nous appartient à nous tous. Pour l'élu à la Chambre des représentants, Don Beyer, de la Virginie, le Kennedy Center n'est pas qu'un édifice. Tout d'abord, dit-il, c'est un mémorial pour un président important. Mais ça a aussi été le centre de la culture et de l'art américain pour bien plus de 50 ans. Pour Mallory Miller, voir autant de personnes rassemblées lui rappelle tout ce que Washington a traversé depuis janvier 2025.
6: The way that the Trump administration has attacked us and fired us and taken our tax money, and I think that this is a righteous anger.
4: Avec la manière dont l'administration Trump nous a attaqués, dit-elle, nous a renvoyés et a pris l'argent de nos impôts, je pense que les gens d'ici ressentent une colère juste. Ici Marek Cauchy-Vaillancourt, Radio-Canada, à Washington.
1: Après OpenAI, Anthropic et Meta, c'est au tour de Google de signaler une brèche de son modèle d'intelligence artificielle. Durant un test standard en mai, Gemini a testé différentes combinaisons de mots de passe pour pénétrer dans un système protégé, pour finalement s'arrêter de lui-même, selon l'entreprise. Trois organisations différentes sont concernées par cette cyberattaque, mais le géant technologique ne précise pas lesquelles. Ces derniers mois, la liste des brèches entourant des modèles d'IA s'allonge et de nombreuses voix s'élèvent pour un ralentissement de la course à l'IA et une forme d'autorégulation du secteur. Et l'heure est au dernier préparatif à Montréal en vue de la présentation des championnats du monde de cyclisme sur route qui se tiendront à partir de demain dans la métropole. L'événement est considéré comme le plus important rendez-vous sportif international à Montréal depuis les Jeux olympiques de 1976. En tout, près de 500 000 spectateurs et des dizaines de milliers de touristes sont attendus près du parcours. La ville espère des retombées comparables à celles du Grand Prix de Formule 1. Voilà, c'était le Radio Journal. Au nom de toute l'équipe, bonne journée.

Et dans cette dernière heure de votre samedi, on va répondre à vos questions sur la santé animale. Le vétérinaire Étienne Côté sera avec nous. Alors, si vous avez des questions pour lui, envoyez-moi un message texte 1-800-565-5453.

0: Et d'ailleurs, le docteur Côté sera avec nous là aux environs de 10h40, 11h10 à Terre-Neuve dans à peu près une demi-heure, hein, je vous dirais. Et puis, vous pouvez aussi lui soumettre les questions concernant votre chien, votre chat, votre oiseau à votresamedi@radio-canada.ca. Et je suis en compagnie de Kellyanne Gallien, Caroline Lévesque est là, Daniel Hébert, et maintenant s'ajoute aussi Christina Cormier. Alors, rebonjour à tous et à toutes.
1: Rebonjour, Denis. Bonjour.
0: Et puis, donc, on va parler un petit peu d'actualité. En tout premier lieu, Christina. C'est sûr qu'on parle beaucoup de la visite de Susan Holt, la première ministre du Nouveau-Brunswick, au sommet de l'investissement qui se passait à Toronto. Donc, somme toute, est-ce que ça a bien été?
1: Oui, quand même. Donc, on reparle de cette visite de Susan Holt qui a eu lieu la semaine dernière où elle rencontrait plusieurs investisseurs pour vendre des projets qui se déroulent ou qui pourraient se dérouler au Nouveau-Brunswick. On parle ici de 8 projets majeurs, surtout dans le secteur énergétique. Donc, on va faire un bilan de cette visite aujourd'hui. C'est notre collègue Frédéric Camarano qui va nous en dire plus. Du côté de l'Île-du-Prince-Édouard, on va suivre ce dévoilement d'un monument qui rend hommage aux victimes qui sont décédées à la suite de collisions qui ont été causées par les drogues ou par l'alcool. Donc, c'est organisé par le groupe MAD à Charlottetown aujourd'hui. Notre collègue Laura Meader sera sur place. Et du côté de la Nouvelle-Écosse, notre collègue Stéphanie Blanchet va nous parler de la compagnie Friendlier qui se spécialise en emballage réutilisable et qui a reçu des fonds de 150 000 $. Donc, ces fonds-là vont aider à développer l'infrastructure pour laver, faire recirculer des emballages recyclés dans les écoles de la Nouvelle-Écosse. Donc, ça qui permettrait d'éliminer plus de 10 000 kg de déchets dans les écoles de la Nouvelle-Écosse. Donc, alors que c'est la rentrée, on parle des dîners à l'école, eh bien, on va voir comment cette initiative de recyclage se déroule jusqu'à présent. Et c'est aussi la journée J'achète un livre du Nouveau-Brunswick. Donc, cette journée qui a pour but d'encourager l'achat des livres qui sont écrits par des auteurs ou qui ont été publiés par des maisons d'édition du Nouveau-Brunswick. Donc, on va en parler avec Danny Duquette, qui est le propriétaire de la librairie Matulu à Edmundston. Donc, savoir un peu en quoi ça vient aider les auteurs, mais aussi les librairies de la région.
0: Et puis d'ailleurs, un peu plus tôt à l'émission, on vous a donné une suggestion de lecture, hein, le livre de Serge Roussel, là, Le Prince de Trumcavel. Alors, voilà peut-être une idée là, pour encourager un auteur du Nouveau-Brunswick, mais il y en a beaucoup, beaucoup, beaucoup, beaucoup. Alors, à vous de partir tout simplement à la découverte de la littérature d'ici. Et Christina, on va se retrouver au Téléjournal Acadie. Ça, c'est à 18h, 18h30 à Terre-Neuve. Ben, merci beaucoup.
1: Merci, Denis. À la semaine prochaine.
0: À la semaine prochaine. Et puis, Daniel, nous, on sait ce qu'on va faire après l'émission. On va aller jouer au golf.
2: Oui, c'est dans le cadre d'un tournoi pour les Jeux de l'Acadie, le comité régional des Jeux de l'Acadie à l'Île-du-Prince-Édouard. On sait qu'il y aura une finale cette année des Jeux de l'Acadie. Ça a lieu dans le sud du Nouveau-Brunswick, je pense, si je me trompe pas. Et puis, ça aura lieu après-midi. C'est une levée de fonds. Il y aura quoi, près de 150 golfeurs là, qui seront à Stratford là, pour ce tournoi.
0: Ben oui, puis c'est toujours festif aussi, toujours bien agréable. Là. Ça fait que, en tout cas, j'ai hâte, honnêtement.
2: Oui, ça va être pas mal intéressant.
0: Ouais. Est-ce que je vais y aller d'une performance aussi magistrale que la dernière fois? Non, ça, je ne sais pas. Hein?
2: Ben, il faut dire que c'est un tournoi par équipe aussi, ça l'aide. Hein?
0: Oui, ça l'aide beaucoup. On est arrivé deuxième l'année passée, nous. Bon, notre équipe, alors, je ne sais pas si cette année, là, on va rééditer l'exploit, mais j'ai l'impression qu'on a été particulièrement chanceux là, l'année dernière.
2: Maintenant, on prévoit beaucoup de vent aujourd'hui. Ça ne sera pas chaud. La stratégie, ça va peut-être changer.
0: Ah ben ça, il va falloir bien s'habiller, ça c'est sûr et certain. Là. Et puis au sport, on peut parler des Blue Jays de Toronto qui s'éloignent d'une participation aux séries.
2: Oui, parce qu'il reste quoi, 8 matchs à jouer. Hier, défaite contre le Texas, 7-1. Alors les deux mêmes équipes s'affrontent aujourd'hui au Texas. Alors du côté des Jays, là, il n'y a plus beaucoup de marge d'erreur parce qu'on est à 2 matchs là, d'une place en série. Du côté de la Ligue nationale de hockey, le Canadien qui disputera deux matchs préparatoires aujourd'hui. Montréal sera à Toronto et une autre équipe, Toronto, sera à Montréal. Alors, ça sera surveillé du côté du hockey junior majeur maritime Québec. Il y a les Sea Dogs qui sont à Saint-Jean-Terre-Neuve ce soir et puis Moncton sera à Halifax aujourd'hui. Il y a de l'activité ce soir aussi dans la Ligue de hockey junior des Maritimes. Il y a des matchs à Grand-Sault, Varley et à Chaleur et à Edmundston. Super Ligue du Nord au soccer féminin aujourd'hui. Toronto est à Halifax et du côté masculin, demain dans la Première Ligue canadienne, Toronto sera à Halifax. Et puis, du côté du sport universitaire, rapidement aujourd'hui, au football, St. Mary's est à Acadia, Saint-Francis-Xavier est à Montarlison. Du côté du soccer masculin et féminin, Dalhousie est à Memorial. Et puis, du côté du rugby, il y a Saint-Francis-Xavier à St. Mary's. Il y a aussi une compétition de cross-country aujourd'hui à l'Université de l'Île-du-Prince-Édouard. Alors, un week-end, une journée quand même bien remplie du côté du sport universitaire.
0: Oui, donc évidemment, ben vous avez l'embarras du choix.
2: Le choix puis, ouais.
0: En passant, Daniel, il reste encore du gâteau d'hier, là, du 30e anniversaire.
2: Ouais, je vois que vous êtes servi à souhait, hein? 3-4
0: ben
2: morceaux.
0: Oui. Il en reste
2: matin.
0: Encore pas mal. Fait que allez-y, hein. Il est encore bon, il est encore frais. Hein.
2: Ouais. Moi, il faut que je surveille mon sucre. Il faut mettre ça loin des gâteaux.
0: Oui, hein. En tout cas, moi, je me permets une petite indulgence aussi ce matin. Et j'aimerais bien aller livrer un petit morceau à Caroline, mais dans quel état va-t-il se ramasser, le morceau, là?
1: Mmh. Ben oui, en état de décomposition. mais moi, non, d'ici à ce qui arrive à Halifax, j'ai pas de problème avec le sucre. Même ça donne un petit boost d'énergie une fois de temps en temps.
0: Ouais.
1: Je sais qu'hier, j'en ai pas mal mangé. Mmh. On avait aussi des pâtisseries en studio. Je me suis gâtée.
0: Ben imaginez, hein, quand ça va être le 40e chez vous.
1: Hey, ça sera pas facile.
0: Non, ça c'est sûr. Et puis, Caroline, bon, ben, on offre une nouveauté à l'émission. Vous allez nous parler de musique, de ce qui vient de sortir d'ailleurs.
1: Ouais, je vous parle de ça dans quelques instants. En fait, c'est des nouveautés musicales. Il y en a toujours. Ça sort souvent chaque semaine, chaque mois. Donc, je serai là à l'émission pour chaque semaine là, les samedis pour vous présenter des nouveautés. On aura notamment une nouveauté d'un chanteur québécois très connu, de même qu'une acadienne qui nous sort une chanson en anglais. Je vous dis pas les noms tout de suite là parce que je veux que vous écoutez ma chronique dans quelques instants, mais aussi il sera question d'un groupe acadien qui vient de sortir un nouvel album. Donc, je vous présente ça bientôt, très prochainement, dans quelques minutes.
0: Oui, donc dans moins de 5 minutes, là,
1: oui.
0: Vous allez être avec nous, d'ailleurs. Et puis, Kéliane, il y a le Festival des Mollusques de l'Île-du-Prince-Édouard, le fameux Shellfish Festival, qui a lieu en fin de semaine. Donc, beaucoup d'actions au centre-ville de Charlottetown. Là.
3: Oui, ben aujourd'hui, ça a déjà commencé. C'était à l'ouverture d'un magasin, c'est de Charlottetown Brass Store, The New Location. Donc, c'était la grande ouverture. Donc, il y avait déjà la célébration là. À midi, on va au Founders Food Hall and Market pour le dîner avec de la musique en direct, Émile Claire. Après ça, on a le Sobeys Family Theater qui va montrer le Come From Away, qui est une comédie musicale, je pense.
0: Oui, c'était à Mont tout l'été, d'ailleurs.
3: Hein? Oui, ouais. Ça a l'air que c'est très bon. Puis, pour le reste de la journée, de la musique, des événements encore, des petits pubs. On a aussi encore de la musique vers... Oh non, on a un cinéma, c'est vrai. Il y a Tivoli Cinéma qui va être à 9h20 ce soir. Puis la musique après ça se poursuit jusqu'à 11h le soir. On reprend demain dès 10h au Confederation Landing Park, Downtown Charlottetown Market. Après ça, ça va jusqu'à 9h quand même un dimanche soir. Donc, il va y avoir beaucoup d'actions, de la musique, des films, tout ce que vous voulez.
0: Oui, sans oublier le fameux concours là, d'ouvreur d'huit.
3: Oui.
0: Ah oui, hein, c'est assez spectaculaire à voir ça aussi. Eh bien, Kéliane, d'autres activités vont suivre au cours de l'heure?
3: Oui, donc on va avoir plein d'autres choses. J'ai plein d'autres choses à vous partager. Il y a des affaires de stitches qui pourraient être intéressantes.
0: De stitches, ça c'est du crochet?
3: Oui, c'est un peu de mix.
0: Du point, là, qu'on appelle.
3: Du point, de la tricot. Ça va être un mix, une exposition, des festivals de musique. Il y en a encore pour tous les goûts.
0: Ben, merci beaucoup. Puis on aura l'occasion de s'en reparler d'ailleurs, hein, oui. Très bientôt, dans quelques minutes. Et nous, ben, à 10h20, 10h50 à Terre-Neuve, tiens, puisqu'on est dans les nouveautés, en voici une de la formation Vichten, ça s'appelle Barbershop Boudin.

0: C'était la nouvelle de Vichten, Barbershop Boudin, inspiré de la Louisiane et de la Nouvelle-Orléans. Il est maintenant 10h24, 10h54 à Terre-Neuve. Vous en voulez plus? Des nouveautés? Ben, on en a plus à vous présenter avec Caroline Lévesque. Donc, Caroline, vous allez nous présenter trois nouvelles sorties musicales à chaque semaine. Et tiens, on va commencer avec une nouveauté de Bruno Pelletier, tiens.
1: Oui, Bruno Pelletier, qu'on connaît bien depuis plusieurs décennies, s'était fait connaître auparavant à travers l'opéra rock Starmania, et puis quelques années plus tard, dans les années 90, à la fin des années 90, c'était avec la chanson Le Temps des cathédrales, la comédie musicale Notre-Dame de Paris, et puis par la suite, Bruno Pelletier a continué en chanson, mais aussi dans l'univers des comédies musicales, et là, il nous dévoile cette semaine la chanson L'envie de la vie, une nouvelle chanson originale. C'est une chanson qui porte un regard sur la résilience, sur l'espoir, sur les épreuves de la vie, de retrouver peu à peu l'envie d'avancer, de faire confiance en la vie, surtout qu'il a perdu sa sœur et qui était sa grande complice un petit peu plus tôt cette année. Donc l'envie de la vie, ça donne également son titre au nouveau mini album de Bruno Pelletier qui sera lancé la semaine prochaine, le 24 septembre. L'album s'appelle « Toi et moi ». Alors, on va écouter un extrait de « L'envie de la vie ».

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1: Ah ben c'est intéressant cette chanson-là de Bruno Pelletier. Il ne faut pas oublier aussi que Lisa Leblanc a une nouveauté, mais en anglais cette fois-ci.
2: Oui, normalement, je vous présente des chansons en français, mais Lisa Leblanc va faire une exception.
1: Ah oui!
2: Parce que c'est Lisa Leblanc, donc qui dévoile une nouvelle chanson en anglais. Elle annonce aussi les détails de son prochain album qui va s'appeler Patchwork et qui va paraître en janvier 2027. Alors, on comprend qu'elle devrait sortir un album en anglais et elle est avec, de retour avec cette chanson qui s'appelle A Fleeting Thought Becomes A Fleeting Thought, une chanson aux harmonies vocales qui s'enchaînent. Ça fait écho aux pensées qu'on peut avoir dans notre tête qui s'évaporent, qui réapparaissent, qui font pas vraiment du sens des fois. Et puis, ben, c'est la pièce d'ouverture de ce sixième album. On va écouter un extrait, A Fleeting Thought Becomes Another Fleeting Thought.

0: Intéressant cette nouveauté-là aussi de Lisa Leblanc. Hein. J'aime le son d'ailleurs. Hein. C'est un peu différent là aussi.
1: Ben oui, avec l'orgue, on entendait bien l'orgue. Moi, ça me fait un peu penser à The Doors, ce genre de sonorité-là, des années un peu 60, là, psychédélique. Et puis, elle annonce, Lisa Leblanc, plusieurs dates de tournée pour 2027-2028. Des concerts qui sont prévus, notamment à Londres, à Manchester et à Paris au printemps 2027. Donc, à voir s'il y aura des dates dans nos régions. Mais l'album Patchwork, je tiens à mentionner que c'est un album qui est inspiré de la Louisiane parce qu'elle a parcouru avec sa van dans le cadre d'un road trip la Louisiane pendant 2 mois. Donc, il sera question de ces sonorités-là aussi.
0: Et puis, on va rester en Acadie avec le nouvel album de Sale Barbe, Ça veut rien savoir.
1: Exactement, le groupe Sale Barbe qui dévoile ce nouvel album, Ça veut rien savoir, 4e album en carrière. Il y a une nouvelle chanson qui accompagne cet album, Bout de tape. Et donc, on dit même que le travail de création de cet album-là, c'est le plus longuement mûri de leur parcours musical à Sale Barbe. C'est une énergie comme on la connaît, des rythmes cajuns qui font lever les foules. Et puis, ça a été conçu sur mesure, cet album-là, pour le public en direct, là, pour les spectacles. Sale Barbe qui reprend la route, qui propose aussi un nouveau spectacle dont la tournée a débuté cette semaine jusqu'à l'année prochaine. Il y a des passages dans les Maritimes qui sont prévus. Cependant, on n'a pas encore de date officielle, mais annoncée ou affichée, mais ça viendra. Donc, je vous propose, Denis, qu'on écoute cette chanson Bout de tape tirée de leur 4e album à Sale Barbe.
0: Ben oui, puis on va se laisser avec ça d'ailleurs. Eh bien, merci beaucoup, Caroline. Et puis, on se reparle la semaine prochaine.
1: Oui, à la semaine prochaine. Bon week-end.
0: Oui, toi aussi. Bye-bye.

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1: La nouveauté de Sale Barbe, c'était Bout de Tape, un extrait de leur plus récent album. Ça veut rien savoir. Nous, on veut tout savoir et c'est pourquoi on va parler à Marjorie Pendo. Alors, Marjorie, il y a quand même pas mal de choses dans notre actualité. On parle ce matin de la fameuse maladie MSX hein, qui a touché les huîtres de façon particulière. Et là, il y a des chercheurs de l'Université Laval qui tentent de développer une souche d'huîtres qui serait plus résistante à cette maladie-là.
2: Et je crois que c'est très positif, Denis. En tout cas, c'est une maladie terrible. C'est causé par un parasite qui est microscopique. Et ça peut dévaster les élevages là, des producteurs, des maritimes, des îles de la Madeleine, de la baie des Chaleurs. Ça peut aller de 60 à 100 de perte des récoltes. Alors, voilà, c'est le professeur agrégé au département de biologie de l'Université Laval, M. Jean-Sébastien Moore. Il pilote un projet très prometteur. Il précise que les souches ne sont pas invulnérables, mais qu'elles vont présenter plus de résistance que les souches naturelles. Les résultats sont encourageants, selon lui. Il n'a pas de date précise, M. Moore, mais il souhaite rendre disponible cette nouvelle souche plus résistante à la maladie MSX le plus rapidement possible pour aider les producteurs affectés.
1: Et d'autre part, il y a un député au Nouveau-Brunswick qui appelle le gouvernement provincial à rejeter le projet de centre de données à Saint-Jean.
2: C'est un centre de données sur l'intelligence artificielle. Ce député-là, il craint la surcharge du réseau électrique. C'est un député conservateur, John Williamson. Il affirme que ça va entraîner des hausses de tarifs d'électricité pour les habitants des environs. Monsieur Williamson, il estime qu'Énergie Nouveau-Brunswick ne dispose pas de la capacité nécessaire pour répondre à la demande de 200 mégawatts que cette installation exigerait, ferait peser sur le réseau. Il a fait part de son opposition au projet de Beacon Data Centers. Il a fait ça dans une lettre adressée à la première ministre libérale, Susan Holt. Le gouvernement du Nouveau-Brunswick, de son côté, rétorque que tout nouveau centre de données doit prendre en charge les coûts qu'il engendre et que ça ne doit pas entraîner de hausse des tarifs d'électricité pour la population.
1: Et sur la scène internationale, maintenant, ben, aux États-Unis, Donald Trump a banni des médias de la Maison-Blanche.
2: Oui, on parle de CNN, Politico, MS Now. Il est banni de la Maison-Blanche, mais aussi lorsqu'il est en déplacement, hein, parce qu'il y a tout un groupe de journalistes qui le suit toujours. Alors, il est banni aussi lors de ses déplacements. Il veut aussi bannir le New York Times, possiblement, et le Washington Post. CNN, de son côté, dénonce une attaque illégale de ses droits fondamentaux. Politico, lui, indique qu'il a l'intention de recourir aux tribunaux parce que la liberté de presse de Nice, elle est garantie par le premier amendement aux États-Unis.
1: Ah ben c'est sûr que chacun a une définition bien particulière de la liberté hein, de presse. C'est pas toujours la même chose, c'est ça qu'on se rend compte là. Ouais. Eh bien, merci beaucoup pour cette mise à jour.
2: À la prochaine.
1: À bientôt. Et puis, on va se retrouver la semaine prochaine, je crois. Ah non, vous êtes en vacances.
2: Non, moi, je suis en vacances la fin de semaine prochaine. Ce sera Marc Thériault qui va me remplacer.
1: Bon, ben, on va l'accueillir avec tous les grands égards, bien sûr. Allez, bonnes vacances, Marjorie.
2: Merci.
1: Bye-bye. Il est 10h38, 11h08 à Terre-Neuve. À la météo, eh bien, pour aujourd'hui, c'est du soleil dans les maritimes. Alternance soleil-nuage, cependant, pour ce qui est de l'île du Prince-Édouard. Ça demeure venteux par endroits, des vents de 40 à 60 km heure, avec un maximum de 14 à 17. Mais à Terre-Neuve, là, c'est différent parce que il y a un avertissement de vent violent, des nuages, des averses, rafales à près de 100 km heure par moment, et les températures se stabilisent autour de 8 en après-midi. Ce soir et cette nuit, c'est dégagé pour le Nouveau-Brunswick, la Nouvelle-Écosse et l'île du Prince-Édouard. Minimum 1 à 5 avec du gel par endroit. Et pour Terre-Neuve, ce sera des averses qui vont cesser au cours de la nuit. Ce sera venteux avec un minimum de 6. Et pour demain, ben là, c'est l'inverse qui se produit. Hein? Donc, on verra dans les maritimes un ennuagement avec des averses de pluie en après-midi. Maximum de 13 à 16, tandis qu'à Terre-Neuve, ben on va voir du soleil. Ça va se dégager au cours de l'après-midi avec un maximum de 11 degrés. Et si on fait le tour de nos régions, au Nouveau-Brunswick, règle générale, ça tourne autour de 11 degrés, sauf peut-être pour Edmundston, où c'est peut-être un petit peu plus frais. Il fait 9 là-bas. Au Cap-Breton, on a des températures autour de 12-13 en ce moment. C'est surtout nuageux là, dans cette île. Et puis aussi, ben, pour ce qui est d'Halifax, Truro, la Baie-Sainte-Marie et la région de Antigonish, Pictou, ben, on a 12-13 degrés là, en ce moment. Pour ce qui est de l'île du Prince-Édouard, ça tourne autour de 12 degrés aussi, 11 dans la région de Prince-Ouest. Et à Terre-Neuve, il y a des averses de pluie actuellement dans la péninsule de Port-au-Port avec un maximum, non pas un maximum, mais il fait 10 degrés présentement. Et puis à Saint-Jean-Terre-Neuve, c'est 12. Et je vous rappelle que là-bas, les températures vont baisser à 8. Et puis, il y aura des vents violents, des rafales à plus de 100 km/h. Alors, bien entendu, tenez-en compte et surveillez bien sûr ce que vous dit Environnement Canada. Quelques activités maintenant pour compléter votre agenda avec Kellyanne Peterson. Alors, Kellyanne, la semaine prochaine, l'île du Prince-Édouard va accueillir la plus grande et la plus spectaculaire exposition de courtes pointes, de tapis crochetés et de travaux d'aiguilles.
3: Oui, donc il s'agit de l'exposition renommée Stories in Stitches qui se tiendra du mardi 22 septembre au samedi 26 septembre pour à la magnifique église de Saint-Paul au centre-ville de Charlottetown. Donc c'est près de 150 pièces artisanales sur les riches boiseries de l'église de Saint-Paul. En plus des œuvres exposées, il y aura des démonstrations en direct par des artistes experts en courte pointe et en tapis crocheté. Donc, vous pouvez les contacter sur leur page web si vous voulez avoir la chance d'y aller. Puis, c'est donc de 10h à 17h à l'église de Saint-Paul de Charlottetown. L'entrée est de 10$ à la porte.
1: Alors voilà, donc vous pourriez admirer de superbes courtes pointes. Hein. Même au bulletin télévisé de CBC, j'ai vu quelques échantillons de ce qui allait être présenté. Mm-hmm. Là. Laissez-moi vous dire, là, c'est très joli, hein, surtout. Aussi, ben on rappelle que le festival de la chanson du Grand Ruisseau, ben ça se poursuit.
3: Oui, donc depuis déjà 2010 que ce festival-là existe, la coopérative organise le festival de la chanson du Grand Ruisseau normalement durant le mois de septembre. Donc chacune des éditions du festival comprend des ateliers de formation avec des invités et une variété de spectacles. J'ai discuté avec Ronald Bourgeois qui est auteur-compositeur-interprète qui a participé au festival de la chanson.
4: Ben, je veux dire, tu sais, un festival de la chanson, c'est la chanson. Moi, c'est ça qui me fait vivre, c'est la chanson. Je fais de la musique, j'écris, je veux dire, je compose, la création et tout ça. Fait que pour moi, n'importe quel événement qui met en évidence la chanson francophone, la chanson acadienne, puis des chansons originales, pour moi, c'est l'essentiel d'où qu'on doit aller pour maintenir l'industrie, puis la création, puis le chant. Écrit par nos artistes de l'Acadie. Fait que moi, c'est à la base de toute la chanson et la fondation sur laquelle tu bâtis une culture musicale.
3: Donc, les billets sont disponibles sur le site de la coopérative de développement culturel et paroissial de Mont-Carmel. C'est 20$ pour les adultes, 17$ pour les membres de la coopérative et 8$ pour les étudiants de 6 à 18 ans.
1: Et puis, à Terre-Neuve, maintenant, ben, on célèbre l'arrivée de l'automne parce que jusqu'à demain, c'est le Gros Morne Fest. Ça, c'est en plein cœur du Parc national du Gros Morne.
3: Oui, donc, c'est l'occasion parfois de découvrir la culture de Terre-Neuvienne.
1: Voilà.
3: À travers des artisanats traditionnels, des randonnées guidées en nature et de très bonne musique. Et manquez pas le grand rendez-vous de ce soir, c'est le groupe folk populaire Shawinigan. J'espère que j'ai bien prononcé.
1: Ben, j'espère aussi. Hein?
3: Qui sera sur scène pour faire vibrer la foule.
1: Alors voilà, donc ça c'est dans le parc national du Gros Morne, on vous le rappelle. Et il y a aussi le Salon du Livre de Dieppe là, qui s'en vient à grands pas. Et puis on nous prépare toute une programmation.
3: Oui, ça c'est une activité coup de cœur de la mienne parce que j'adore les Salons du Livre. Même juste l'odeur d'un Salon du Livre, l'odeur des livres, là, oh, j'adore ça.
1: Ah oui, c'est magnifique. Hein? C'est vrai.
3: Donc c'est un rendez-vous incontournable à Dieppe pour aller à la rencontre des écrivains, assister à des tables rondes, des séances de dédicaces et découvrir une foule de nouveautés littéraires pour tout âge. Donc, c'est une belle sortie culturelle à ne pas manquer. Puis, il y a des grosses chances que je vais être présente moi aussi sur place. Donc, oui. Peut-être se faire un petit coucou, puis pourquoi pas une entrevue pour votre samedi la semaine prochaine.
1: Ben oui, certainement. Je pense qu'on va vous envoyer à Dieppe d'ailleurs. Hein. Et puis, oui. On va finaliser ça là, au cours des prochains jours. Là. Puis, je pense que vous allez nous parler en direct de là-bas samedi prochain.
3: Ouais.
1: Ah, oui, j'ai bien hâte, d'ailleurs. Eh bien, Kellyanne, merci beaucoup. Et puis, passez une bonne fin de semaine. Puis, on se reparle samedi prochain comme de raison.
3: Oui.
1: Merci bien. Bye-bye. 10h44, 11h14 à Terre-Neuve.

0: Et c'est l'heure de notre chronique Poils et plumes avec le vétérinaire Étienne Côté qui répond à vos questions. Bonjour Étienne.
1: Bonjour, bonjour.
0: Comment ça va?
1: Ça va bien, merci. Et toi?
0: Oui, ça va très bien, très très bien même. Et puis encore une fois, ben on a beaucoup de questions quand même auxquelles vous allez répondre. Et puis on invite aussi les gens à nous les soumettre, ces fameuses questions là concernant votre chien, votre chat, votre oiseau. Si on a par exemple, je sais pas moi, un paresseux, tiens, est-ce qu'on peut poser des questions chez paresseux aussi?
1: Pourquoi pas?
0: Pourquoi pas? Alors, c'est au 1-800-565-5453. Envoyez-moi un texto ou encore votresamedi@radio-canada.ca. Et puis, si vous avez une interrogation quelconque, ça va nous faire plaisir d'y répondre. Première question qu'on a reçue, et puis ça, c'est quand même assez intéressant aussi. C'est une question d'Étienne, pas vous, un autre Étienne.
1: Il y en a un autre?
0: Ah oui, il y en a un autre. Alors, pourquoi on ne vend plus de petites tortues dans les animaleries, comme c'était le cas au temps de mes parents? Ben oui, parce que moi, j'en ai déjà eu des petites tortues.
1: Oui,
0: je me souviens, j'ai eu quoi? J'ai eu piment, j'ai eu brocoli, j'ai eu poireau, salade. Ben oui, okay. Ouais, vous voyez le thème.
1: C'était le salad bar des tortues chez les Duchesne.
0: Exactement, c'était des légumes. Non, parce qu'il était vert surtout, hein. Alors c'était pour ça, là. Mais dans le fond, c'est vrai, parce qu'on pouvait en acheter quand on était tout petit, mais maintenant, pourquoi on ne peut plus?
1: Ben, c'est drôle, hein. Moi, je ne me souviens pas de ça dans ma jeunesse, mais avec ma famille, on est allé au Maroc il y a 3-4 ans, puis dans les souks. Ça se trouve encore beaucoup, beaucoup. J'avais jamais vu ça. Mais il y aurait deux explications. Premièrement, je dirais que c'est du point de vue éthique. C'est quand même, une tortue, c'est un animal sauvage. Ça vit très, très longtemps, ou ça peut vivre très longtemps. Et alors, on s'embarque dans quelque chose sans peut-être apprécier pleinement l'ampleur de l'engagement quand on a ça. Alors, je pense qu'il y a eu beaucoup de petites tortues qui sont devenues les grandes tortues, qui devenaient un encombrement. Alors ça, c'est du point de vue éthique. Il y a aussi le point de vue santé. Les reptiles sont porteurs de salmonellose ou de salmonella. Alors, ça peut représenter un problème de santé parce que c'est contagieux aux humains. Et ça peut être assez dangereux. Alors, je pense que ça serait un combo de ces deux facteurs-là.
0: Ouais, ben c'est possible, hein. En tout cas, je me souviens quand j'étais petit et que j'avais eu des tortues, là, c'était le moindre de mes soucis, hein. Donc, les prenais dans mes mains, dans l'aquarium, et puis...
1: Dans la bouche.
0: Un petit peu partout. Alors, voilà, j'espère que ça répond à vos questions. Donc, ça, c'est les raisons pourquoi on n'en trouve plus de petites tortues là, dans les animaleries. Autre question, c'est Amélie, cette fois-ci, qui nous demande, dès la naissance, est-ce que les chiots savent déjà nager? Donc, est-ce que ça vient par réflexe?
1: Ah, ça, c'est important. Alors, la réponse est simple et c'est non. Alors, il faut faire attention qu'un jeune chiot saurait pas, disons, s'éloigner de l'eau, pourrait se noyer. Et la noyade chez les chiens, on s'imaginerait que c'est pas possible, mais ça arrive certainement. Pas juste chez les chiots, mais chez les chiens adultes aussi. Ça dépend souvent de la forme du corps. Alors qu'on peut imaginer, je sais pas, disons un berger allemand. Ça, c'est un chien qui a un corps assez long, qui nage généralement assez bien. Contrairement à, disons, un bulldog, qui est un chien beaucoup plus costaud, qui pourrait avoir plus de misère à se déplacer. Alors, les chiots, quand ils sont très jeunes, non seulement ils n'ont pas encore le réflexe, mais aussi ils ont une forme de corps qui est souvent un peu plus, dodu, mettons, corpulent. Et puis, alors c'est seulement vers l'âge de, dans les 3-4 mois, qu'un chiot peut commencer à se débrouiller dans l'eau.
0: Ah ben, parce que des fois, on voyait des petites vidéos sur des réseaux sociaux où on fait seulement qu'approcher le chien de la piscine, de la surface, et puis on voit déjà que les pattes commencent à bouger. Là, comme
1: ouais,
0: si...
1: mais Denis, les vidéos, là, ça pourrait être un peu n'importe quoi.
0: Oui, il y a du faux, il y a du vrai. Ah, hein, c'est vrai, ça, dans le fond, là. Fait que peut-être que je me suis fait piéger. C'est possible. Autre question, ça c'est intéressant, c'est Jacinthe, cette fois-ci, qui nous parle de son chat. Elle dit, mon chat est obèse. Pourtant, il mange de la nourriture de bonne qualité. Il mange à peu près une tasse par jour. Alors, elle dit, comment c'est possible?
1: Oui, premièrement, c'est une super, une observation super importante. Parce que, souvent, on veut le mieux pour nos compagnons à quatre pattes. Alors, on leur fournit une bonne nourriture, une quantité adéquate, tout ça. Mais le métabolisme d'un chat est pas le même qu'un autre chat. Alors, deux chats pourraient manger exactement la même chose, puis il y en a un qui prend du poids, puis l'autre non. C'est malheureusement pas si différent pour nous. Moi qui me promène avec une trentaine de livres de trop. Alors, ça rapporte généralement avec l'efficacité du métabolisme. Le chat de Jacinthe, à l'état sauvage, dans la forêt, ça serait le dernier chat, le dernier survivant, parce que ça serait un chat qui serait capable de survivre avec juste une souris par semaine, disons. Mais là, aujourd'hui, en 2026, dans notre ère moderne, ça se trouve que c'est trop. Alors, même si la quantité semble pas être excessive, pour ce chat-là, ça devrait être moins.
0: Alors voilà, donc j'espère aussi que ça répond à votre question. José, cette fois-ci qui nous demande, comment faire baisser l'excitation de mes chiens lorsqu'ils voient des gens qui arrivent parce qu'ils se mettent à japper, se mettent à sauter? Est-ce qu'il y a des trucs? Aidez-moi, je suis désespéré.
1: Mon Dieu.
0: C'est moi qui l'ai rajouté, mais ça ressemble à ça.
1: C'est le nom de l'auditrice encore?
0: C'est José.
1: José, on est dans le même bateau. Alors, moi et ma famille, on a un chien Terre-Neuve qui s'appelle Mochi, qui a 2 ans. Puis depuis à peu près 1 an et 3 quarts, on se dit, d'une minute à l'autre, il va commencer à se calmer. Puis il va être... Puis on n'est pas rendu là. Alors, je suis le vétérinaire, j'aimerais savoir comment. Voici des trucs qu'on essaye, mais c'est quand même une lutte, parce que surtout, il y a des chiens qui sont juste enjoués. Comme pour eux, ça, la façon qu'ils montrent leur bonheur puis leur entrain, c'est de sauter sur les autres. Alors, je veux dire, une chose qu'on sait qui est pas la façon à faire, c'est de pas punir le chien. Alors, d'essayer de chicaner, ça marche pas, parce qu'il comprend pas. Mais la diversion, ça, c'est très, très utile. Alors, de se promener avec une petite sacoche de gâterie, rien de spécial. Ça peut être même sa nourriture habituelle, c'est de la moulée. Puis, aussitôt que quelqu'un se présente ou une situation arrive qu'on appréhende, là, on offre une gâterie pour changer son attention.
0: Idée, là, oui.
1: C'est ça. Et puis, alors, ça devient plus un renforcement positif, de l'encourager. Ça devient le moment de lui dire bon chien, puis de lui gratter la bédaine. Puis, petit peu, puis aussi avec le passage du temps, la mentalité d'un chien change avec le temps, en vieillissant. C'est ça qui peut aider. L'autre chose qui est utile aussi, c'est au lieu d'un collier qui resserre alentour du cou, il y a une sorte de collier harnais qui se trouve à passer une boucle sur le dessus du museau. Puis quand on tire, ça rabaisse la tête. Ça, c'est bien, parce que c'est une forme de recul naturel. Ça encourage le chien à s'arrêter lui-même.
0: Oui, parce qu'il y a aussi des colliers qui existent sur le marché, là, où tu peux soit le faire vibrer, soit même donner un petit choc électrique. Est-ce que c'est contre-indiqué dans ces cas-là?
1: Encore une fois, alors oui, c'est contre-indiqué, parce que le chien comprend pas que quelque chose qui fait mal, la connexion se fait pas entre j'ai mal puis j'ai quand même le goût de dire bonjour à cette personne à ma façon. Alors le chien comprend pas le lien. Alors c'est contre-indiqué.
0: Oui, puis ça c'était une question, José, peut-être un petit peu plus de dressage, mais ça m'amène à parler de ça puis à vous poser une propre question aussi, Étienne. Est-ce que les vétérinaires ont quand même des relations avec des dresseurs d'animaux, dresseurs de chiens?
1: C'est super important. Alors oui, puis il y a des vétérinaires qui se spécialisent en comportement. Alors, il y a des situations d'agression où chez les chats qui font leurs besoins pas dans la litière, ou des comportements qui marchent pas pour nous. Ça peut amener l'euthanasie de l'animal quand c'est suffisamment grave. Alors, il y a des vétérinaires qui se spécialisent en comportement. Mais oui, les dresseurs sont très importants là-dedans aussi, parce que ça, au niveau du quotidien, ça permet ça permet d'améliorer la relation entre l'humain et puis l'animal.
0: Et puis aussi, une question, je pense qu'elle est un peu plus d'ordre personnel pour vous, Étienne. Ici, là, c'est Régent qui nous demande, c'est quoi l'animal le plus bizarre, le plus inusité peut-être que vous ayez traité dans votre carrière?
1: C'est intéressant ça. Quand j'étais étudiant, on a posé une prothèse oculaire. Remplacé l'œil, en fait, d'un tigre de Sibérie, je me souviens. Ça, c'était très impressionnant. quand récemment, j'ai eu à faire une échographie cardiaque sur une moufette. Alors, on m'a demandé si c'était permis. J'ai dit, à condition que les glandes pour le truc qui sent mauvais aient été enlevées. Ils ont dit pas du tout. Ben, j'ai dit là, si la salle d'examen sent la moufette pour la semaine. Mais on m'a assuré que, justement, le dresseur serait là avec la moufette. C'est une moufette qui faisait partie d'un élevage d'animaux qui sert à tourner des films.
0: Ah.
1: Alors, c'était une moufette qui était bien dressée.
0: Ah.
1: Et puis, j'ai appris quelque chose. On apprend toujours, les moufettes adorent l'avocat. Fait que le dresseur est arrivé avec un avocat cru. La moufette a mangé de l'avocat passionnément pendant à peu près 15 minutes, le temps que je fasse le scan, puis tout le monde était content.
0: Ah, ben, en tout cas, c'est assez particulier, hein. Donc, je savais pas qu'on pouvait dresser des moufettes, hein. Moi, j'ai en tête, là, vous savez, l'émission Le Vagabond, là, quand on était petit, là. Ben oui. Hein, j'imagine une moufette à la place du berger allemand, là.
1: Ouais, c'est peut-être. Ben, écoute, vous nous raconterez ça, Denis.
0: C'est plutôt curieux, en effet, là. Eh bien, c'est ici qu'on va s'arrêter. Ben, Étienne Côté, ben, toujours un grand plaisir de répondre aux questions du public. Et puis, vous allez nous revenir le mois prochain.
1: Avec plaisir.
0: Bien, certainement. Alors, passez une bonne journée, bonne fin de semaine.
1: Merci.
0: Au revoir.
1: Au revoir.

0: Il est 10h56, 11h26 à Terre-Neuve. Déjà le mot de la fin avec notre ami Daniel Hébert qui est là. Alors Daniel, bon ben qu'est-ce qu'on surveille au sport?
1: Il y a pas mal de choses à surveiller en fin de semaine, Denis. Tout d'abord, du côté de la Ligue nationale de hockey, il y a des matchs préparatoires qui débutent aujourd'hui pour le Canadien. Il y en aura deux. On va affronter le Toronto à Toronto et à Montréal aujourd'hui. Parlant de Toronto au baseball, les Jays sont au Texas. On sait qu'on est en fin de saison dans le baseball majeur. Les Jays qui tentent de se trouver une place pour les séries de fin de saison. Ils sont à deux matchs, là. Ils sont à la porte, là. On doit gagner en fin de semaine contre le Texas pour espérer participer aux séries de fin de saison. Dans la Ligue de hockey junior maritime Québec, eh bien, il y a les Sea Dogs qui sont à Terre-Neuve et Moncton à Halifax aujourd'hui. Dans l'hockey junior des Maritimes, Amherst est à Grand-Sault, Yarmouth à Varley, Campbellton à Chaleur et puis Summerside à Edmundston. Il y a aussi du soccer féminin, la Super League du Nord. Aujourd'hui, cet après-midi, Toronto est à Halifax et demain, dans la première ligue du côté masculin, Toronto sera à Halifax. Et puis, du côté du sport universitaire, une journée quand même bien remplie. Il y a du football, il y a du soccer et puis du rugby. Une compétition aussi de cross-country à l'Université de l'île du Prince-Édouard et bien sûr le football de la Ligue nationale demain.
0: Ben oui, hein, ce sera quand même un gros week-end là, pour les sportifs.
1: Un gros week-end pour les amateurs de sport.
0: Ben, merci beaucoup, Daniel.
1: Merci.
0: Et puis, passez une excellente semaine. C'est déjà tout pour votre samedi en ce 19 septembre. Ben, premièrement, merci à vous d'avoir été là au poste depuis 7h, 7h30 à Terre-Neuve. À ne pas rater la grande jasette avec notre amie Isabelle Robichaud. Et j'ai entendu dire que c'est mon oncle Jason qui allait être là. Hein? Ça va être assez intéressant. Alors évidemment, ben, restez à l'écoute. Après le bulletin d'information, là, c'est ce qu'on va vous présenter. En passant, un gros merci aussi à Marjorie Penneau, à la salle des nouvelles. Merci aussi à tous nos collaborateurs, Christina Cormier, Marc-Samuel Larocque, François Leblanc, le docteur Étienne Côté aussi. Merci à Jimena Vergara, Kellyanne Peterson aussi. Merci Kellyanne, Caroline Lévesque également. Et on se retrouve samedi prochain. Passez une bonne semaine.
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0: Bonjour, voici les informations. Ici Marjorie Bedneau. Des chercheurs de l'Université Laval au Québec tentent de développer une souche d'huîtres plus résistante à la maladie MSX. Le monde de l'ostréiculture fait face à une crise majeure qui touche les producteurs partout dans l'ensemble des maritimes. La maladie MSX, causée par un parasite microscopique, dévaste les élevages et entraîne des pertes catastrophiques allant de 60 à 100 % des récoltes prêtes à être vendues. Face à cette urgence, la science tente de riposter pour contrer cette maladie qui est causée par un parasite microscopique. Le professeur agrégé au département de biologie de l'Université Laval, Jean-Sébastien Moore, qui pilote le projet, précise que les souches ne seront pas invulnérables.
1: Ça ne sera pas des souches qui vont être invulnérables, mais ça va être des souches qui vont présenter une plus forte résistance que les souches naturelles. Donc là, nous, on a des résultats juste pour la première génération d'huîtres qui ont été exposées à la maladie dans notre programme, et les résultats sont encourageants. Donc, ce que nous disent nos résultats, c'est qu'il y a en effet une différence génétique sur laquelle on peut avoir une emprise dans les programmes de sélection entre les huîtres qui survivent à la maladie et celles qui en meurent.
0: Sans avoir de date précise, Jean-Sébastien Moore souhaite rendre disponible cette nouvelle souche plus résistante à la maladie MSX le plus rapidement possible pour aider les producteurs affectés. Un député du Nouveau-Brunswick appelle le gouvernement provincial à rejeter le projet de centre de données dédié à l'intelligence artificielle à Saint-Jean, craignant de surcharger le réseau électrique. Le député conservateur John Williamson affirme que le centre d'IA proposé entraînera des hausses de tarifs d'électricité pour les habitants des environs. Monsieur Williamson estime qu'Énergie Nouveau-Brunswick ne dispose pas de la capacité nécessaire pour répondre à la demande de 200 mégawatts que cette installation ferait peser sur le réseau. Il a fait part de son opposition au projet de Beacon Data Centers dans une lettre adressée à la première ministre libérale Susan Holt. Le gouvernement du Nouveau-Brunswick affirme que tout nouveau centre de données doit prendre en charge les coûts qu'il engendre et ne doit pas entraîner de hausse des tarifs d'électricité. Toujours au Nouveau-Brunswick, 4 jeunes ont été arrêtés en lien avec des menaces qui ont visé une école de Caraquet. Dans un communiqué vendredi, la GRC dit considérer ces menaces comme graves et crédibles. Les 4 jeunes ont été libérés par la suite sous certaines conditions et comparaîtront en cours à une date ultérieure. La ministre de l'Éducation, Claire Johnson, trouve la situation inquiétante.
2: C'est une situation qu'on prend très au sérieux, puis c'est certain qu'on est inquiet nous aussi, puis on le suit de très près avec le ministère de la Sécurité publique, puis la GRC. C'est une situation qui est en cours, puis nous pouvons dire au niveau du ministère de l'Éducation puis du développement de la petite enfance, la sécurité des jeunes est prioritaire.
0: Nouveau chapitre dans l'affrontement entre Donald Trump et les médias. Le président américain a annoncé qu'il bannit de la Maison-Blanche les chaînes de télévision CNN et MS Now et le média en ligne Politico. Il les accuse de rapporter sans cesse de fausses nouvelles à son sujet. Les précisions de Manon Globinski.
3: You get so tired of reading and seeing fake news.
4: Fake news, l'expression favorite de Donald Trump, et ces deux mots qui expriment son ras-le-bol et la sentence qui s'ensuit, un bannissement.
3: A very simple ban. I don't want him in my office. I don't want him here.
4: Il ne veut plus voir les journalistes de ses médias parmi la cohorte qui interagit avec lui tous les jours à la Maison-Blanche, mais aussi en déplacement. Ce qu'ils disent, surtout à l'approche des mi-mandats, ne lui plaît pas.
3: With all of the victories I've had, everything's been a victory. Nobody's ever seen anything like it. They never write a good story.
4: Je ne rapporte que des victoires, dit-il, et eux ne peuvent jamais écrire une histoire positive. Et quand on lui fait valoir que la liberté de presse est garantie par le premier amendement, il répond ceci.
3: If they want to write them, that's fine. But I don't have to let them into the people's house.
4: Ils peuvent écrire leurs histoires négatives, mais pas dans la maison du peuple. Donald Trump s'en est déjà pris à des médias avant. L'agence Associated Press, par exemple, qui a refusé de parler du Golfe d'Amérique, s'est vu retirer ses accès que les tribunaux ont rétabli en partie. Il menace maintenant d'exclure d'autres médias. Il a nommé le New York Times et le Washington Post, mais sans confirmer. Et après le bâton, la carotte. Un renversement peut-être, si les médias visés changent leur façon de faire,

0: eux qui disent qu'ils n'ont rien à se reprocher. Ici Manon Klubinski, Radio-Canada, Washington.
1: Toujours aux États-Unis, des milliers de manifestants ont formé une chaîne humaine autour du Kennedy Center à Washington hier soir pour protester contre les menaces du président Donald Trump de démolir ce lieu emblématique des arts. Ils ont aussi réclamé la destitution de Donald Trump de son poste à la tête du Centre culturel national. Son conseil d'administration, qui est aligné avec le président, avait décidé la veille de fermer le site pour des réparations. Un juge fédéral a toutefois ordonné au centre de donner un préavis de 30 jours avant toute modification majeure du bâtiment, y compris sa démolition.

Bienvenue à un nouvel épisode de La Grande Jasette. Ça nous fait toujours plaisir de vous savoir à l'écoute. Aujourd'hui, notre invité est originaire de Memramcook. Ingénieur de formation, il est aussi auteur-compositeur-interprète et concepteur sonore pour le théâtre et le cinéma. C'est un ancien membre du groupe Les Jeunes d'Astor, mais on le connaît davantage comme étant Mononcle Jason, dont le quatrième album, paru en 2026, a pour titre Allô chanceux. Toujours en 2026, il a aussi animé avec brio le spectacle télévisé du 15 août. C'est parti pour une Grande Jasette avec Jason Leblanc.

0: Allô, Jason Leblanc.
1: Allô, Isabelle.
0: Merci d'être là aujourd'hui. Ça nous fait plaisir de t'accueillir. On va commencer tout de suite avec ton enfance. On va commencer du début. T'es originaire de Memramcook, c'est ça?
1: De Memramcook, yeah. Memramcook. Born and raised, yeah.
0: Comment c'était de grandir dans la Belle-Vallée? Quel genre de souvenirs tu gardes de ça, de ton enfance?
1: C'est awesome. Moi, je m'en souviens juste de biker partout. Je restais vraiment à Memramcook comme tel. Pour le monde qui ne sait pas, je pense que c'est dans les années 90. Memramcook a été amalgamé avec plusieurs clochers d'église, là. Ça, c'est gros Memramcook comme tel. Mais moi, je viens vraiment de la section qui appellent Memramcook, qui est comme pas loin du Home Hardware.
0: Oui.
1: Moi, j'ai grandi vraiment dans la vallée de Memramcook. C'est pas comme la petite Kodiak. C'était la rivière Croche puis les grands marais. C'est ça que j'ai grandi avec. C'est awesome.
0: Yeah. Es-tu quelqu'un qui a beaucoup de souvenirs d'enfance? Ce serait quoi ton premier souvenir d'aussi loin que tu te rappelles?
1: Oh my God. Je sais pas vraiment. On dirait que c'est probablement des souvenirs d'être chez nous à Memramcook puis être essayer de courir dans le champ en arrière de chez nous. Yeah. C'est pas mal. Jouer au Lego dans la cave chez nous, c'est peut-être vraiment des souvenirs tôt, I guess.
0: Les premiers, ouais, c'est
1: ouais,
0: ça.
1: Yeah.
0: Donc, tu passais pas mal de temps dehors quand tu étais jeune.
1: Yeah, ouais, pas mal. On passait beaucoup de temps dedans. C'est souvent, prends ta bicycle, puis va check-pas.
0: Ouais, quoi? C'est ça, on vient pour souper.
1: Yeah.
0: T'étais quel genre d'enfant, Jason? Étais-tu, comme on dit, un petit escrabe ou bien quelqu'un de plutôt tranquille?
1: Je crois entre les deux, là, moi puis mon grand frère, on faisait pas mal des gestes ensemble. But, quand j'étais à la maison, j'étais comme plutôt tranquille et tout. So, je sais pas, je crois que j'essaie de penser, j'étais probablement une sorte de, je sais pas si c'est le bon terme, là, comme je sais pas si je peux le dire, là, c'est comme un smart ASS, là.
0: Ah,
1: guess,
0: bon,
1: là,
0: bon, yeah. bon. Ouais. Tu connaissais tout plus que tout le monde.
1: Ouais, ben, c'est ça, on dirait que je testais des limites, mais j'essayais pas pour blesser, là. C'était juste, j'essayais de tester les limites, puis j'ai encore un petit peu contrarié, là, mais c'est, j'essayais pas être comme ça.
0: Qui est-ce qui influençait l'autre? Est-ce que c'est toi qui influençais ton frère ou c'était le contraire?
1: Je crois les deux. Yeah, on se prime un à l'autre. Puis, yeah.
0: As-tu juste un frère?
1: J'ai un grand frère puis une petite soeur. Yeah.
0: OK. Ouais. Avez-vous beaucoup de différences d'âge?
1: Moi, mon frère, on a comme 2 ans de différence, puis ma soeur est 8 ans plus jeune. Ça fait que elle est beaucoup plus jeune que nous autres. Yeah.
0: Et puis, est-ce qu'il y avait pas mal de jeunes de ton âge alentour que tu t'amusais avec ou c'était...
1: Ben, ils étaient tous quand même loin, c'est ça. Fallait se rendre en bicycle. Il y a personne qui était proche à pied. Ça fait, on bikait partout. Puis on a passé beaucoup de temps au bike park à Memramcook aussi. C'est pas mal. Là, je crois bien qu'on se rejoignait, là.
0: So, yeah. C'était quoi tes jeux préférés, justement, quand t'étais enfant?
1: Jouer au Lego, bâtir des treehouse, ça c'était comme pour longtemps.
0: Oui.
1: I guess un de mes premiers souvenirs, c'était j'étais dans le soccer, je pense c'est en maternelle puis première année, puis ça décrit quand même bien encore aujourd'hui comment est-ce que je file. J'ai demandé à mes parents pour quitter le soccer parce que j'avais pas assez de temps pour me bâtir des treehouse.
0: Wow.
1: Ça, je voulais mettre mon temps à la bonne place.
0: Donc, futur ingénieur.
1: I guess.
0: Ça vient peut-être de là.
1: Yes,
0: ton intérêt pour l'ingénierie. te rappelles-tu de ta première journée d'école?
1: Oui. Puis je m'en rappelle de la veille de la première journée d'école, j'avais rêvé que j'étais à l'école puis il y avait de la lava partout. Puis c'était comme... j'avais rencontré l'enseignante de maternelle, je pense que c'était Mme Anne. Puis dans mon rêve, c'est comme elle était vraiment méchante puis comme elle était super gentille.
0: Dans la vraie vie, mais...
1: Yeah, c'est comme avant la première journée d'école, j'ai juste rêvé comme c'était comme un cauchemar. Là. Je m'en souviens du nightmare que j'ai eu avant. Puis là, ça a bien été. Yeah.
0: Ça a bien été la première journée, yeah. T'as pu passer par-dessus ton cauchemar.
1: Yeah, je me rappelle plus du cauchemar que la première journée comme telle. Je crois que ça m'a comme hanté.
0: Es-tu quelqu'un qui aimait l'école?
1: Yeah, j'aimais l'école, yeah. Je mettais pas grand temps à étudier puis ça, mais j'aimais juste passer du temps avec mes amis. C'était comme...
0: C'est le côté social.
1: Côté social, yeah. Puis j'essayais tout le temps d'avoir une sorte de fun tous les jours, comme c'était tout le temps assez... Je sais pas, c'est faire une sorte de geste ou de quoi. Puis j'aime encore vraiment passer du temps avec mes amis, passer du temps avec du monde. Comme c'est de quoi qui me drive comme positivement. Là, yeah.
0: T'es un gars de gang, comme on dit.
1: Yeah, mais j'ai quand même besoin de mon temps tout seul, mais j'aime de me ressourcer tout seul, puis then j'aime d'être une prime avec des amis et tout.
0: Ouais. Je sais que il y a des conteurs dans ta famille, on va y revenir, mais est-ce qu'il y avait beaucoup de musiciens aussi ou est-ce que tes parents écoutaient beaucoup de musique à la maison?
1: Ben, on n'écoutait pas beaucoup de musique, non. Mes parents sont pas des musiciens, mais ma mère chantait un petit peu. Elle chantait comme à l'église, puis ça. Mais c'est plus mes grands-pères, comme mon grand-père maternel, le père de ma mère, lui jouait la mandoline, banjo, guitare, puis il était comme un petit peu un do-it-yourself, là, comme il savait comme patenter comme un pick-up dans sa mandoline. Puis il enregistrait aussi comme sur des reel-to-reel, sur des bobines, que j'ai eu accès à ça quand même une couple d'années passées, puis c'est awesome. Parce que moi, je l'ai jamais connu. Il est décédé quand ma mère avait 7 ans. Ça fait...
0: Wow, c'est spécial, ça,
1: ouais,
0: quand même.
1: Ouais, c'est ça. C'est comme... Ça m'a donné comme une image dans le temps de comme c'est de l'entendre lui parler, de l'entendre, ça m'a super touché, comme entendre sa voix, entendre sa musique. Puis mon grand-père paternel, lui, le père à mon père, jouait l'accordéon. Il était comme un petit peu comme un child star, comme il jouait depuis comme l'âge de 8 ans, quoi même, ou peut-être même avant ça, à des mariages, à des événements, comme c'était comme un child prodigy d'accordéon.
0: Ah puis, ouais. Yeah, so il a fait pas mal de scènes.
1: Ben, il a fait pas mal de, c'est comme des frolics, du stuff
0: c'est
1: de
0: même.
1: Yeah. Puis là, quand c'était plus vieux, ben, c'est sûr, il jouait de moins en moins avec une grosse famille. Il était comme 8 dans la famille. Ça fait, il y a bûcheron à part de ça. Puis là, il y a plus, I guess, tourner sa vie autour du travail. Puis, jouait, il s'était là comme peut-être sur la brosse, là.
0: Ouais, mais il a délaissé la musique un peu pour,
1: I guess, yeah.
0: Des affaires d'adultes.
1: Des affaires de grands, yeah.
0: Ouais, c'est ça. T'as grandi, par exemple, sur la musique de Raymond Savoy.
1: Yeah.
0: Qui est devenue plus tard une de tes influences principales.
1: Oui, yeah. I guess, pour revenir, pour écouter de la musique, on avait un Nissan Micra, nous autres, un petit car bleu ciel. Puis on avait comme deux cassettes dans le car. On avait une cassette de Nazareth, Greatest Hits.
0: OK.
1: Pas mal heavy. Puis on avait une cassette de Raymond Savoy, which que j'essaie de me rappeler quelle cassette que c'est, puis je suis pas sûr, c'est que c'est peut-être un bootleg que ma tante avait fait. Sorry, Raymond. But ça fait, j'ai basically grandi avec ça, puis on écoutait du Raymond Savoy. C'était comme, pour moi, c'était la musique acadienne, comme c'est la seule musique que je connaissais, que j'entendais quelqu'un qui parle comme qu'on parle, à Memram Cook.
0: Ouais.
1: Puis c'est la façon qu'il swing sa parole, la façon qu'il... c'est du chiac, mais c'est aussi il use des vieux mots. Puis la façon qu'il swing est pas autant comme la musique française, c'est comme c'est pas autant staccato, I guess, dans la façon que c'est prononcé, c'est plus comme une swing kind of anglophone. Puis c'est comme j'avais pas réalisé comment ce que ça m'a influencé pour mon projet de Menon jusqu'à temps comme je n'avais pas écouté pour plusieurs années, puis j'ai retombé dedans peut-être comme 2 ans passés, puis comme j'ai comme wow, comme tout est Raymond Savoy, comme je l'entends dans j'entends mon influence qu'il y a eu subconsciously dans mon whole projet Menon.
0: Mais on dirait qu'il est redécouvert Raymond Savoy ces dernières années. Est-ce que tu as remarqué ça toi aussi?
1: Yeah, but je sais pas si c'est juste que comme on partage notre amour pour lui, puis c'est comme ça finit par, tu sais, ça grandit. Je crois qu'il peut-être réalise pas comment le monde qui a influencé et tout, puis on s'en parle comme parmi plusieurs artistes, que c'est comme yeah, Raymond Savoy, il est awesome, comme tout le monde le connaît, c'est qui ce qu'il est, puis il y a some kind, il connaît sa musique, puis il y a some kind of influence, comme il y a un gros impact, puis il est super humble aussi, mais il y a vraiment, je pense, un gros impact sur beaucoup d'artistes de notre âge, I guess, notre génération.
0: Ouais, ben on va écouter un extrait de La cabane à fer à cheval de Raymond Savoy.
1: Yeah.

0: On n'a pas le choix de taper du pied quand on écoute du Raymond Savoie. Jason Leblanc, on entre maintenant dans ton adolescence. Comment tu as vécu cette période-là? As-tu eu une certaine crise d'adolescence? Comment ça s'est passé?
1: I guess en adolescence, j'ai pas mal plus rentré dans jouer de la musique. Parce que j'avais mon premier instrument, c'était sur ben avant l'adolescence. J'étais en troisième année, j'avais eu une bass électrique.
0: OK.
1: Puis qui se elle avait arrêté de worker après un bout. Ça fait, je pouvais plus la plugger dans l'amp. Ça fait, imagine, moi, j'étais petit comme le body de la bass se rendait de mes genoux jusqu'à le dessous de mon menton.
0: Wow.
1: Puis je mettais mon menton sur le body de la bass pour entendre comme la vibration dans ma mâchoire.
0: Parce que tu pouvais plus la mettre.
1: Yeah, parce que je pouvais plus la plugger.
0: Ouais.
1: Ça fait pour, je m'attaquais là-dessus. Puis là, je jouais de la bass comme ça. Puis là, c'est ça, j'avais appris comment lire des tests. Parce que mon frère prenait des cours de guitare avec Chris Béliveau,
0: ouais,
1: le star. Puis là, c'est ça, lui, il m'apprenait un petit peu à cause qu'il apprenait. Mais moi, c'était tout le temps du second-hand éducation sur la musique. Là. Ça fait, tu sais, j'avais cette bass-là. Mais c'est ça, après un bout, j'ai pas vraiment joué plus que ça. Puis c'est comme au secondaire, comme adolescent, que j'ai commencé back à jouer de la musique. Je m'achetais une guitare à ce temps-là, comme moi. Puis mon ami Justin, on écoutait du Johnny Cash qu'on a commencé à jouer un petit peu de musique comme ça, puis la part de ça, c'était comme du Black Sabbath, puis les boîtes à chansons à Mathieu Martin a pas mal tout déclenché comme, je crois, le vouloir faire des spectacles.
0: Je pense que ça a touché pas mal de musiciens qui ont été à Mathieu Martin, justement, ces boîtes à chansons-là.
1: Ah, yeah, 100%. Puis c'est encore comme, c'est une expérience que je crois qu'est comme que toutes les, I guess, anyone qui veut faire de la scène ou qui veut faire de la musique, n'importe quel sorte de théâtre ou whatever devrait expérimenter ça, comme je trouve que ça a été super important. Ça m'a donné un focus, moi, au secondaire, comme l'école côté comme éducation comme telle, c'est, j'étudiais pas, j'avais pas que j'étais pas intéressé, c'était juste comme whatever, tu sais ce que je veux dire, mais tandis que comme mettre le temps sur de la musique puis faire de quoi, comme tu sais, t'avais de quoi que tu regardais forward. Moi, j'étais pas dans les sports, ça fait, je m'attendais pas.
0: Ça te faisait aller à l'école, puis aimer l'école, dans le fond.
1: Ben yeah, c'est ça.
0: Hors des heures de classe, tu faisais quoi de ton temps libre à l'adolescence?
1: Je skateboardais beaucoup. Ah. Yeah, beaucoup de skateboard, puis de la musique, I guess, yeah. Puis j'avais un moped aussi à 14 ans. Ça fait que je drive un petit peu partout. Puis moi, c'est ça, arrivé au secondaire, on avait déménagé à Dieppe. Ça fait toutes mes friends de Memram Cook, pour aller les voir, il fallait que je me rende somewhere. Ça fait avoir un scooter me permettait de me rendre à Memram Cook.
0: Sans demander à tes parents tous les jours, est-ce que vous pouvez m'emmener voir, voir mes amis? À quel âge tu as eu ta première job? Est-ce que c'était au secondaire?
1: Ma première job, j'étais underage pour sûr. Je pense que ma première job comme telle était aller cueillir des bleuets. J'ai peut-être duré comme une semaine, puis j'étais comme, je vais plus travailler de ma vie.
0: C'était exigeant?
1: C'est exigeant, puis c'est comme, t'es payé par la livre, là, ça fait comme, faut que tu produises. Puis
0: ouais.
1: Moi, j'étais quand même, je suis pas grand aujourd'hui, mais j'étais vraiment petit, comme, j'étais tout le temps le plus petit de ma classe en grandissant, là, comme, ça fait, c'était comme du travail manuel, comme, dans les champs, il faisait chaud, t'étais mangé par les moustiques, puis j'étais comme, je vais plus faire ça, c'est ça. Ça, c'était ma première job. Puis là, après ça, j'ai compté des bouteilles un petit peu, comme, centre de recyclage.
0: Ouais.
1: Ça, pareil, c'était comme...
0: Ben, c'était pas des jobs faciles que tu choisissais non plus.
1: Non, c'est ça,
0: là.
1: Yeah, yeah. Mais c'était comme relativement plus facile que comme aider mon père à la charpente. Ça fait, c'était comme, on faisait ça et tout, mais ça, c'était pas payé, là. C'était comme, viens m'aider, puis that's it.
0: Mais c'est un bel apprentissage, par exemple, j'imagine.
1: Ouais, c'est ça.
0: Ouais. Le fait d'être petit, plus petit que les autres, est-ce que ça t'a dérangé, ça, à l'adolescence?
1: Pas vraiment.
0: Au cours de ta vie?
1: Non, on dirait que c'est... c'est comme c'était juste partie de qui ce que j'étais, I guess. Ça m'a pas vraiment trop dérangé.
0: T'as pas eu d'intimidation, t'as pas eu...
1: Non, if anything, je pense que ça m'a aidé à comme faire des amis puis ça, parce que t'es pas une threat quand c'est petite même, tu sais, que
0: les gars. Ouais, ben, je veux dire, c'est quand même quelqu'un de pas mal sociable puis facile d'approche dans la vie.
1: Ouais, puis je veux dire, être petit comme ça, tu vas pas commencer une bataille parce que tu sais que tu vas la perdre, ça fait...
0: donc, t'as commencé la bass quand étais en troisième année, tu disais.
1: Yeah.
0: Mais la première chanson que tu as essayé d'apprendre à la baie, c'était une chanson du groupe Cake, I oui. Will Survive. On parle-tu de troisième année ou on parle d'un peu plus tard?
1: Ça, c'était en troisième année. Yeah.
0: Wow.
1: Puis je peux pas la jouer aujourd'hui non plus. C'est la première chanson que j'ai essayé d'apprendre sur la baie.
0: Pas réussi.
1: Comme, non, j'ai still pas réussi. Je l'ai essayé l'autre jour, puis je suis comme, je peux still pas jouer ce site. C'est comme la baseline.
0: Ouais.
1: L'ambition était haute, là.
0: Mais puis, c'est là que tu as compris pas mal de choses par rapport à la musique, par exemple.
1: Yeah, c'est ça. Ben, le groupe Cake, c'est un de mes favorite groupes of all time, pour sûr. Puis c'est comme, il y a plusieurs aspects. La voix baritone du chanteur, la façon que tous les instruments sont un petit peu divisés, ça fait comme, t'entends vraiment le rôle de la bass dans l'arrangement, le rôle, jusque la voix s'assied, jusque la guitare est par rapport à la voix. Tu sais, comme les cuivres là-dedans, le drum, tout. On dirait chaque élément, pour moi, je trouve qu'ils sont, c'est super
0: on
1: bien écrit.
0: Ils ont leur place, là.
1: Ils ont leur place, puis il n'y a pas beaucoup de... Ben, pas, y a pas beaucoup. Là, je trouvais que souvent, la musique, quand ce que tu joues la guitare, par exemple, il y a beaucoup de chansons que si tu fais ton accord, puis ça que tu chantes, t'es comme au-dessus de la guitare, c'est juste plus haut, comme en note, I guess. Tandis que comme, étant donné que le chanteur de Cake a une voix plus baritone, ça fait que la basse c'est comme dessous la voix, puis la guitare est comme dessus la voix. Ça fait, je trouvais, c'est intéressant, puis c'est comme le même phénomène dans The Doors, par exemple, ou dans Johnny Cash, ou c'est comme,
0: ouais.
1: Jusque les instruments se placent dans le mix, puis pour moi, c'était comme quand même, je dis ça en troisième année, j'ai pas capté ça en troisième année, là. Comme ça, c'est
0: ouais.
1: Quoi qui m'a venu avec le temps quand j'ai commencé à écrire de la musique. Puis j'ai réalisé comment est-ce que Cake avait une grosse influence sur la façon que je mettais les instruments ensemble, I guess.
0: On va écouter un extrait justement de Cake avec I Will Survive.

0: je peux voir que t'as pas pu apprendre son troisième année, là. Solo de bass comme ça, c'est quand même assez impressionnant.
1: C'est un projet.
0: C'est vrai, c'est tellement bon. Tu es un ingénieur de formation. As-tu étudié à l'Université de Moncton?
1: Oui, yeah. J'ai gradué de mon bac en 2014, bac en génie civil. Yeah.
0: Pourquoi tu as choisi l'ingénierie puis pas la musique?
1: I guess dans le temps, c'était comme... moi, j'ai quand même grandi. Ouais, je crois comme beaucoup de monde, c'est comme... On se fait encore poser aujourd'hui la question comme qu'est-ce que ta vraie job? Là. Mm. C'est comme, ça fait... étudier en musique, j'ai pas été vraiment poussé à... étudier là-dedans, c'était tout le temps de quoi qui était kind of plus vu comme un hobby. Puis c'est rendu comme en peut-être troisième année d'université que j'étais comme, j'aurais dû étudier en musique. j'aurais dû juste faire le bac. Puis à la fin des temps, comme j'ai fait un bac en génie civil, mais là, je suis en train de faire de la musique à ce heure. Mais en même temps, c'est peut-être pas une mauvaise chose parce que ça, j'ai quand même été souvent entouré de monde qui avait une formation en musique ou une formation en art. C'est comme Noémie, ma conjointe, elle a son bac en art visuel. Ça fait comme, ça m'aide quand même d'avoir du second hand, une réflexion, tu sais, comme une réflexion critique et tout de comme qu'est-ce que je fais puis de penser à tout ce côté-là, I guess, conceptuellement puis tout ce stuff-là. So. I guess, je regrette pas de l'avoir fait. Puis c'est quand même intéressant. Puis là, je travaille en charpente à cette heure aussi, comme à mon propre compte. Ça fait, j'ai rien perdu de ça. C'est tout des connaissances.
0: Ouais, puis ça te donne une deuxième corde à ton arc si jamais.
1: Ben oui, yeah.
0: Si jamais tu veux retourner aussi là-dedans.
1: Yeah. Puis je pense que c'est peut-être pour le mieux. If anything, c'est pas que je suggérais à quelqu'un qui veut faire de la musique à pas étudier dedans. C'est juste que je pense que les cartes ont bien tombé pour moi. Puis je suis content de ça pareil.
0: Ouais. La plupart des gens qui nous écoutent savent probablement pas ça, mais t'avais déjà commencé à faire des chansons durant ton parcours universitaire sous ton vrai nom, Jason Leblanc. Right. Puis c'était quand même assez loin de mon oncle Jason, mais c'était quand même pas mal bon. Parle-nous-en un petit peu. Comment ça a commencé?
1: Tu veux dire comme les tunes j'ai sorti à l'uni?
0: Comme les 12 jours d'examen.
1: Je crois que les 12 jours d'examen m'ont probably relancé dans la musique parce que j'avais rien. Tu sais, dans le secondaire, j'avais tout le temps de quoi, je faisais tout le temps comme de la musique pour la prochaine boîte à chansons. Puis là, arrive à l'université,
0: il n'y avait plus de boîte à chansons,
1: non,
0: là?
1: Non, j'ai tout mis ça de côté. Puis j'avais pensé peut-être joiner le jammer du campus dans ce temps-là. Mais là, j'avais pas le temps, comme j'étudiais tout le temps. Puis là, c'était comme en, je crois, deuxième ou troisième année d'uni, je me rappelle pas exactement. J'étais supposé d'étudier pour un examen de maths. C'était pendant les examens, puis cette journée-là, comme, j'ai juste décidé de faire, comme, c'était vraiment une journée, comme, écrire une dumb chanson à propos des 12 jours de Noël, qui étaient les 12 jours d'examen, comme, j'étais juste, comme, plus capable d'étudier. Puis ça, juste, comme, je l'ai recordé de même, puis il y a eu, comme, 80 000 views ou quoi.
0: C'est ça.
1: Là, ça m'a kind of comme c'était kind of un blessing in disguise parce que d'être là, j'étais comme, peut-être je suis capable de faire de la musique. Puis j'ai tout le temps aimé de faire du stuff comme humoristique, là. Ça m'a comme remis la, je crois bien, l'idée de start à faire du stuff d'être là. Yeah.
0: Ouais. Et on a décidé de se faire plaisir avec l'équipe de la Grande Virée, puis on a monté un petit medley de tes chansons de l'époque.
1: Okay.

0: J'aime tellement ça. Qu'est-ce que ça te fait, Jason, de réentendre ça? Est-ce que ça ramène des bons souvenirs?
1: Oh my God. Ouais, c'était pas mal broche à foin comme approche. Mais yeah,
0: ça ramène
1: des...
0: J'adore ça.
1: Ça ramène des bons souvenirs, yeah.
0: La voix était différente aussi.
1: Yeah, je chantais beaucoup plus haut, yeah. Que je suis capable de reacher ça. C'est juste que je me forçais pour chanter plus haut que... J'avais pas compris juste qu'il fallait que je me mette ce temps-là.
0: Tu cherches encore ta voix, ton chemin.
1: Yeah, je crois que oui.
0: Ton style vestimentaire était pas mal à l'opposé aussi de mon oncle Jason. Il y a une photo de toi là, qu'on a sur YouTube en col roulé blanc avec un petit chandail bleu par-dessus avec, c'était quoi, un orignal?
1: Je crois que oui, yeah, je m'en rappelle pas pour
0: dire. Orignal. C'était super quétaine, mais quétaine comme on aime. Est-ce que tu referais ça aujourd'hui? Est-ce que tu retournerais à ce personnage-là?
1: Je retournerai pas à ça, mais je crois que c'est quand même à la fin des temps comme un début de menon. Si j'ai tout le temps aimé me costumer puis faire du stuff qui est intimement ridicule, ça fait comme là je m'avais mis une perruque pour cette photo là et tout. Puis si j'ai fait d'autres stuff avec des perruques ou que ça c'est chapeau de cowboy, des lunettes à soleil, whatever, tu sais comme juste jouer une sorte de personnage. Mais là je crois que c'est comme il y avait pas vraiment un lien qui était direct avec la photo que je faisais avec la musique non plus. C'était pas mal détaché, là. Ça, c'était juste comme une dumb photo puis une dumb chanson, puis je les avais mis ensemble. Là,
0: c'était merveilleux.
1: Yeah, je crois que c'est quand même la base de vouloir me costumer puis faire du stuff au moins qui est plus cohésif.
0: Ça marchait. T'étais costumé parce que j'ai montré cette photo-là à mon chum qui te connaît aussi. Yeah. Il t'a pas reconnu.
1: OK.
0: Non, il t'a pas reconnu. Ça
1: c'est bon, ça.
0: C'est une bonne job. Ah, oh, mais j'adore ces chansons-là. On a écouté un extrait de la chanson du groupe Cake tantôt, puis tu disais que c'était ton groupe préféré de tous les temps.
1: Ouais.
0: Ben là, on va parler d'un groupe dont tu as fait partie qui est un de mes groupes préférés de tous les temps, les Jeunes d'Astor. Je sais pas si j'ai déjà dit ça, comment j'aimais ce groupe-là, des Jeunes d'Astor.
1: On s'en a parlé déjà, mais j'apprécie que tu me le dis en personne.
0: Quand l'album a sorti, là, je l'ai écouté pour la première fois, puis après ça, j'étais comme hypnotisée, j'ai rien écouté d'autre pendant un bon 6 mois. Donc là, je vais me faire plaisir, puis on va écouter un extrait de la chanson « Bayou Goula Glissé ».
1: Nice.

0: Dans le groupe, il y avait Rémi Béliveau, Patrick Béliveau, Martin Gauguin, qui viennent de Memram Cook, eux autres aussi, Rémi Frenette et toi. Comment vous êtes tous rencontrés?
1: Patrick Béliveau est mon ami d'enfance, ça fait longtemps, puis ça fait son sibling Rémi Béliveau, on a grandi ensemble à faire de la musique, des vidéos, n'importe quoi, ça fait on a tout le temps. Ça c'est deux de mes amis que j'ai vraiment grandi avec. Puis Martin Gauguin, je l'ai rencontré à Mathieu Martin. Parce qu'il vient de Dieppe. Moi, je suis dans Memram Cook.
0: Ses parents viennent de Memram Cook, mais il habite à Dieppe.
1: Il habite à Dieppe, ouais. C'est ça, yeah. Puis Rémi Frenet, je l'ai rencontré quand j'étais à l'université. On était roommates ensemble, moi puis Rémi, puis Benoît Leblanc. C'est même quoi ça connu, but on a formé les jeunes nationaux dans comme une. C'était quasiment un coup de tête, comme c'était le 15 août 2012. J'ai écouté pour la première fois, c'est Rémi qui me l'a montré, la chanson Kouchibouquak de 1755. Puis ça arrivait de quoi dans toutes nous autres. Mm. Pour moi, c'est la première fois que j'entendais du prog rock acadien.
0: Mais t'avais pas écouté beaucoup de 1755 avant?
1: Non, c'est ça l'affaire. C'est comme, parce qu'il y a une couple de gars de 1755 qui viennent du village du bois de Memram Cook East,
0: ouais.
1: Que mon père connaît d'enfance. Puis je crois que c'est comme le phénomène de It's too close to home. Ça fait comme, c'est comme si Raymond Savoie était plus exotique que 1755. Ça fait, c'était pas quoi comme. Mon père connaissait la musique, mais il ne l'a jamais montré. Comme si c'était juste comme, ah ben, en autre mot, c'est comme tu veux l'entendre, c'est des gars de Memram Cook,
0: ouais.
1: Là, c'est là. Mais comme il n'a jamais réalisé qu'est-ce que l'impact ça aurait probablement eu sur nous autres à l'écouter plus jeune. Puis, je connaissais les main chansons de 1755, tu sais, que ça c'est UIC ou CB Buddy ou comme plus les chansons de party,
0: ouais.
1: I guess.
0: Ouais.
1: Puis, je crois que c'est d'entendre Kouchibouquak, entendre la poésie derrière. Me semble, je pense que c'est Gérard Leblanc qui a écrit
0: ouais,
1: les paroles.
0: Oui, je pense que oui.
1: Pourra
0: vérifier.
1: Pour mettre
0: mais...
1: ma main dans le feu. Ouais. Tu sais, le côté plus poétique, on parle d'expropriation, c'est vraiment hardcore comme chanson. Puis là, aussi musicalement, c'est comme une sorte de balade. Puis là, il y a un key signature, il y a comme un time change qui se passe. Pas un key signature, un time change qui se passe comme dans le solo. Ça fait, c'est vraiment une progression comme, on dirait la Pink Floyd d'une façon. C'est comme, c'est politique, puis là, il y a des epic solos, puis ça a comme déclenché de quoi que c'est comme, wow, OK, comme, je crois que ça s'est mergé avec Danton, les païens et tout. Au secondaire, comme c'était la première fois que j'entendais, bah, les païens étant instrumental.
0: Oui.
1: C'était quand même un groupe qu'on avait entendu qui était comme, OK, on peut faire du stuff qui est différent en Acadie, comme, c'est pas juste. On dirait, dans ce temps-là, on associait, well, moi, anyway, j'associais still l'Acadie à le party. C'est ça qu'on
0: ouais,
1: connaissait.
0: Musique traditionnelle.
1: Musique
0: plus.
1: Trad, ouais. Puis c'est comme la musique pour boire de la bière. Puis then l'entendre, du stuff qui était plus jazz, comme, les païens qui sont Home Lab, still. Puis là, d'entendre 1755, but là, avec de la voix, on dirait, c'est comme, OK, ça, c'est quoi ce que, on veut faire ce site. Puis là, ça fait moi, Rémi et Patrick qu'on a monté cette journée-là à Bouctouche, écouter un spectacle de Raymond Savoie, actually, le 15 août. Puis en revenant, on était comme start on band. Puis là, on avait déjà parlé à Martin, comme, tu sais, on avait jammé ensemble un petit peu, puis il voulait être dans une band. Ça fait, j'ai texté Martin, je me rappelle pas des détails pour sûr, mais il me semble qu'on a texté Martin, puis j'étais comme, on start une band, puis t'es comme, yeah. Puis là, on arrive à la maison, puis moi, j'étais roommate avec Rémi Frenette, puis t'es comme, on a besoin d'un bass, c'est comme, veux-tu jouer la bass et tout? Puis là, c'était comme, yeah. Puis c'était juste comme
0: c'est
1: ça.
0: Parti.
1: On a commencé les jeunes nationaux, puis là, c'était, on a jammé comme une fois par, une ou deux fois par semaine pour 5 ans après ça.
0: On écoute un extrait de Kouchibouquak de 1755.
1: Yeah.

0: On peut vraiment entendre les sonorités de, des jeunes d'Astor, là, l'influence que ça a eu vous. Ouais.
1: On l'avait coveré plusieurs fois et tout, comme la chanson Kouchibouquak. C'était pas mal. Je dirais c'est celle-là qui a fondé les jeunes d'Astor. Puis on l'a même repris avec l'an premier, le projet Rémi Béliveau.
0: Oui.
1: On a repris Kouchibouquak dans son projet là et tout. C'est vraiment, je pense, un cornerstone de la... Je comprends la musique qui a influencé Rémi Béliveau et tout. Là.
0: Oui, absolument. Vous aviez sorti un démo en 2013 qui s'appelait Awesome Recessions, qui était un mini-album de 4 chansons. Mais je pense que les paroles dans ce temps-là pour le mini-album étaient un petit peu plus poussées sur le chiac que votre album comme tel.
1: Je pense que oui. Ça, c'est dur à dire. Je peux pas vraiment parler pour Rémi. C'est Rémi qui a tout écrit les paroles.
0: Oui. Mais vous avez quand même évolué entre le démo puis l'album.
1: Yeah, big time. Oui.
0: Parce qu'il y a eu quoi? Il y a eu 3 ans entre les deux.
1: Yeah. Puis Rémi avait vraiment travaillé les paroles pour l'album pour que ça soit comme vraiment perfect à son goût, là.
0: Ouais.
1: So, c'est sûr, c'était peut-être un petit peu moins songé, le Awesome Recession. Puis là, il y avait tout un whole concept pour Paradis Possiblement, l'album. Yeah. So, c'est vraiment des awesome paroles. Je les ai réécoutées attentivement quand j'ai remixé le live. Là. On avait fait le lancement d'album, puis je l'ai remixé l'année passée, actually.
0: Pour le film aussi, j'imagine?
1: Ouais, pour le film. On a release en vinyle aussi, le live. Puis j'ai vraiment pris attention sur les paroles, puis c'est vraiment awesome. C'est vraiment bien
0: j'écoutais
1: écrit.
0: Ça hier soir en faisant les questions d'entrevue, justement, puis c'est toujours aussi bon. Mais vous aviez déjà attiré l'attention après votre démo, parce que la même année, vous avez été en nomination comme découverte de l'année à Musique NB. Quel souvenir tu gardes de ce moment-là? Comment on réagit quand on est un jeune band, puis qu'on apprend la nouvelle?
1: On était sur un nuage, puis même encore, je veux dire, c'est pas de quoi qui s'en va, ça, c'est comme, tu crées de quoi, puis d'avoir une reconnaissance, c'est comme, ça vaut de l'or, pareil, c'est comme, on dirait, c'est validant.
0: Ça vous a donné une tape dans le dos pour continuer?
1: C'est sûr, ça fait ça, puis ça fait, ça valide, on dirait, tu mets tout cet effort-là, on dirait, behind closed doors, là, tu travailles pour créer de quoi, puis c'est nous autres, c'était au moins nous cinq qu'on soit satisfaits dans la bande, puis sûr, avec Pierre-Guy Blanchard qui réalisait l'album, puis ça, être sûr que nous autres, on est satisfaits.
0: Ouais.
1: Puis là, ça va faire, quoi ça va faire, puis d'avoir une nomination, quoi, ça fait que... C'est comme, OK, cool, peut-être qu'on a du bon goût. Tu sais, là, nous autres, on est satisfaits. Ben, s'il y a d'autres personnes qui aiment ça, ça, c'est awesome.
0: C'est un gros bonus, disons.
1: Ben oui,
0: L'album Paradis Possiblement donc, est sorti en 2016 avec un lancement au Centre culturel Aberdeen de Moncton. C'était le 27 octobre. J'étais là, c'était pas mal épique. Comment t'as vécu cette soirée-là? J'imagine que c'était spécial parce que vous aviez aussi invité plein de vos amis musiciens sur scène avec vous.
1: Yeah, oui, c'était magique. C'est comme la seule fois qu'on a ever fait l'album au complet avec tous ces invités-là.
0: Ouais.
1: On était, je pense, comme 12 sur le stage. Puis on avait essayé de reprendre tous les arrangements qu'on avait fait sur l'album, but en live. Puis c'est ça, j'ai replongé vraiment là-dedans. Comme quand j'ai eu la chance de le mixer l'année passée, comme j'ai vraiment tout écouté attentivement. Puis j'ai venu tout ému parce que c'est tellement une bonne capture dans le son, dans le temps, je veux dire, de où ce qu'on était. Puis c'est awesome. C'est pas mal magique. Yeah.
0: Ouais. Parmi les chansons qui ont une influence dans ta vie, il y a celle de Johnny Cash, A Boy Named Sue.
1: Yeah.
0: Qu'est-ce qu'elle a de spécial pour toi, cette chanson-là?
1: Johnny Cash, A Boy Named Sue. J'ai appris about cette chanson-là quand je travaillais pour le village de Memram Cook avec un gars qui appelait Johnny Cash, c'est son nickname.
0: Okay.
1: Puis il avait amené, comme on avait vraiment dive into, lui était le biggest fan de Johnny Cash. Ça fait, il m'a vraiment comme conté l'histoire derrière chaque chanson. Puis là, A Boy Named Sue, c'est live à la prison Saint-Quentin.
0: Ouais.
1: Je voulais choisir peut-être Saint-Quentin comme la chanson, parce que je trouve que c'est badass qu'il a chanté une chanson à propos de la prison.
0: Dans la prison.
1: Dans la prison,
0: ouais.
1: C'est comme hardcore. But A Boy Named Sue, c'est une chanson qui est plus kind of, c'est un conte d'histoire. Apparemment, c'est actually été écrit par comme un conteur de... Un gars qui écrit des contes pour des jeunes.
0: Okay.
1: Puis là, Johnny Cash l'a repris. J'ai oublié son nom, là. Puis cette chanson-là, tu sais, il y a comme une punchline. C'est censuré aussi à la fin parce qu'il dit comme... il dit un jurement, puis là, c'est sur la TV, c'est comme... Bip!
0: Mm-hmm.
1: Puis ça fait... C'est comme badass, mais en même temps, la façon qu'il compte l'histoire, ça m'a comme déclenché de quoi. Donc, comme moi, je viens d'une lignée de conteurs, comme mon père, comme quand ce que il commence à compter des histoires, comme de sa jeunesse, comme il compte des histoires de Memram Cook quand il était jeune. Comme il y a une façon de compter qui me fait penser à Johnny Cash dans ce tone-là spécifiquement. Mm. Puis, ça kind of comme launcher de quoi dans vouloir comme compter des histoires dans cette forme-là. C'est comme c'est une façon humoristique, exagérée et tout, comme,
0: ouais.
1: Prendre du stuff qui est, puis comme les conteurs d'histoire que ça c'est comme au village du bois ou n'importe où, c'est comme c'est souvent ils essaient de le rendre autant vraisemblable possible, but de stretcher c'est la vérité, tu vois, puis c'est comme comment loin tu peux aller avec ça pour que le monde te croit encore.
0: Ouais.
1: Puis c'est vrai le fun challenge à faire, c'est comme comment loin tu peux pousser une idée. puis d'avoir une sorte de punchline pareil, c'est que c'est des comptes à rire pareil, mais de comme comment loin tu parles avec ça.
0: Pour que ce soit encore crédible.
1: Ouais, le monde va te croire pareil. Là,
0: ouais, yes. ouais. On écoute un extrait. Well, my daddy left home when I was three and he didn't leave much to Ma and me. Just this old guitar and an empty bottle of booze. Now, I don't blame him cause he run and hid, but the meanest thing that he ever did was before he left, he went and named me Sue. Well, he must have thought that it was quite a joke and it got a lot of laughs from lots of folks. Seems I had to fight my whole life through. Some gal would giggle and I'd get red and some guy'd laugh and I'd bust his head. I'll tell you, life ain't easy for a boy named Sue. Johnny Cash avec A Boy Named Sue. On arrive à mon oncle Jason, ton personnage de scène que t'incarnes depuis quand même plusieurs années. Puis je pense que justement, tu t'es inspiré pas mal des hommes de ta famille pour créer ce personnage-là.
1: Ah oui, yeah, big time. Yeah. C'est vraiment... En gros, c'est comme... C'est l'attitude ou de beaucoup de monde que j'ai rencontré sur des job sites. Moi, j'ai travaillé comme inspecteur de bâtiment pour 8 ans de temps, puis que ça c'est mon père ou juste du monde qui travaille, des Acadiens qui travaillent sur des job sites. C'est ça l'attitude. Tu sais, c'est comme, c'est de mettre une coquille, puis comme, il n'y a personne qui braille, puis il n'y a personne qui a d'émotion, on travaille.
0: Ouais.
1: C'est là. Puis c'est de prendre cette feeling-là, cette coquille-là, puis de mettre un personnage dans des scénarios qui sont absurdes. Puis c'est comme... Ça,
0: puis d'exagérer encore, comme un peu yeah. comme un conteur. Là.
1: C'est ça, yeah. C'est comme juste imaginer un gars qui est sur un job site, mais qu'est-ce qu'il ferait si qu'il serait, je sais pas moi, à Floride ou whatever. C'est comme juste de jouer avec ça, puis c'est vraiment la fun. Ça fait, à la base, comme l'attitude ou la façon de parler, c'est sûr, ça c'est mon père à 100%, comme... Puis même les mots qui... À un moment donné, j'ai passé à travers du lexique acadien ou le glossaire acadien de Pascal Poirier.
0: Oui.
1: J'ai passé à travers du dictionnaire au complet. Puis j'ai highlighté tous les mots que je connaissais que mon père disait. Parce que venant... il y a même une étude qui a été faite sur le village du bois, sur Memram Cook East, sur comment est-ce qu'ils ont gardé pour longtemps des traditions un petit peu plus longtemps que...
0: Qu'ailleurs.
1: Yeah.
0: Ouais.
1: C'est Renan Labelle qui a fait une étude là-dessus. Il y a un livre là-dessus. C'est awesome, anyways. Puis ça fait, il y a beaucoup de tournants de phrases, il y a beaucoup de coutumes qu'on restait pour plus longtemps. Ça fait comme, mon père a quand même, il use encore des vieux mots que beaucoup de monde use pas. Ça fait, c'est quand ce que j'entends ou quand que je lis des mots que je connais que mon père a dit déjà, puis je sais que ça veut dire, c'est que je les mets dans une banque de données personnelles pour pouvoir les mettre en valeur.
0: Aller piger dedans,
1: yeah.
0: Mais comment ça a commencé cette idée-là du personnage de mon oncle Jason?
1: L'idée a starté, la première, je crois, chose qui a lancé ça, c'est sûr, moi, j'ai mon oncle, ça fait, j'ai l'oncle à la plus vieille des filles à mon frère, puis sa femme. Puis là, quand mes amis ont su ça, ils ont commencé à m'appeler mon oncle. Ça fait, c'était comme, mon oncle Jason, c'est comme, ça devenait un petit peu comme un nickname. Puis là, à un moment donné, on a été faire la rivière Rustigouche, on avait descendu, puis je m'avais acheté un chapeau de cowboy juste pour, me protéger du soleil.
0: Ouais. Yeah.
1: Puis là, on dirait, c'est comme si je commence à faire vraiment juste des jokes de comme, tu sais, viens voir mes noms, là, qui te baillent des gros becs, là. Tu sais, juste comme, je joke around avec ça, je jamais là-dessus. Puis là, à un moment donné, j'ai décidé d'essayer de faire comme, l'idée au début, c'était juste faire une annonce, comme juste un commercial, comme pour un album qui n'existe pas, comme d'être comme, tu sais, écouter les chansons, comme Altamar, Viande de mou, c'est comme juste
0: oui,
1: de nommer les
0: comme
1: titres.
0: Les vieilles annonces qu'on voyait à la télé qui n'étaient pas bonnes du tout, puis qui nous disaient acheter les chansons d'antan.
1: C'est ça, ouais, yeah. Ouais. Ça fait, l'idée était juste ça, puis là, j'ai fini par développer les pleines chansons. Puis j'ai fait un premier spectacle à l'université pendant mon bac, c'était au 63, yeah. Avec Matt Boudreau, actually.
0: Ah ouais.
1: Double plateau. Puis là, c'est ça, j'ai fait le premier spectacle, puis c'était beaucoup plus comme... C'est beaucoup plus comme caricatural, oui, je que c'est encore aujourd'hui, mais c'était comme plus comme nasally, puis c'était pas vraiment authentique à de la musique que je voudrais écouter. Mm. Ce que je veux dire, c'était vraiment comme une sorte de...
0: Plus un projet joke.
1: Plus un projet joke, yeah. Puis là, pour, si on se rend à la prochaine tune qui m'a influencé big time, là, c'était, on écoutait Breaking Bad. Je pense que je l'ai écrit, c'est season 3, episode 4.
0: Si vous voulez l'écouter.
1: Yeah, so à la fin de l'épisode, Walt, le main character, il est dans le désert. Puis il écoute la radio, puis là, ça va pas bien. Puis il change le poste. Puis c'est Buddy Stewart, In the Valley of the Sun, qui joue. Puis cette chanson-là, comme, tu sais, à la fin, la dernière shot, comme au credits, c'est la chanson qu'il joue. Puis moi pis Noémie était dans l'appartement, j'étais comme, j'ai eu comme un épiphanie, je suis comme, faut que je réécrive toutes les tunes de mon nom.
0: Parce que t'avais déjà 6 chansons d'écrit.
1: J'avais déjà 6 chansons d'écrit, j'étais toutes scrappées comme dans la file, ou I guess comme, j'ai gardé les paroles so-so. Moi, j'étais comme, je chantais comme Buddy Stewart, comme, je veux pas que ça soit comme nasally pis country, je veux que ça soit mélodique pis jazzy plus, comme, pis ça a déclenché de quoi, ça m'a rappelé de tout. Toute la musique, I guess, de même de SpongeBob SquarePants ou de Hank Williams ou comme c'est le genre de comme je crois que c'est de le voir dans un setting, si c'est dans le désert, il fait chaud, puis tu juste party là, t'es juste comme dans la chaleur, puis j'étais comme je veux ce feeling.
0: Donc l'image allait comme super bien avec la musique, puis ça t'a créé cette épiphanie là.
1: Yeah. Oui, puis il y a comme un parallèle avec tout de comme avoir grandi dans la vallée de Memramcook, comme le marais finit plus quand c'est en bicycle à pédale là, puis tu prends du home hardware puis tu veux te rendre à l'esso là. Puis t'as chaud, puis fait, tu sais, t'es plein de maringouins, on dirait, c'est la même feeling que, ben, c'est sûr, c'est pas pareil, mais c'est comme être dans le désert.
0: L'inconfort du désert, là.
1: Yeah, c'est comme, si t'es au mi-temps du marais, tout ce que tu peux faire, c'est aller une way ou l'autre, mais c'est loin. C'est comme, c'est loin. Puis c'était comme ce feeling-là, et ça, on dirait, toute cette chanson-là a tout mis les liens ensemble, je suis comme, je sais quoi je veux faire. Puis c'était, yeah.
0: On écoute Buddy Stewart avec In the Valley of the Sun.

0: Woody Stewart, In the Valley of the Sun. Donc ça, c'est vraiment qu'est-ce qui a créé le Mon Oncle Jason qu'on connaît aujourd'hui.
1: Yeah.
0: Sinon, tu disais que t'aurais pas continué.
1: Non, parce que c'était vraiment comme une joke, I guess. Ouais. C'était juste pour être comme humoristique, puis that's it. Puis c'était pas de la musique que je m'attendais à continuer à faire. Mais là, quand ce que j'ai entendu cette tune-là, c'était comme, OK, je vais faire de la musique comme ça, c'est.
0: Ouais.
1: Ça fait que j'étais comme, j'ai déjà mon projet starté, je vais complètement scraper les tunes, puis les faire dans cette vibe-là que je veux explorer, puis pousser plus loin. Puis ça vraiment, si j'avais pas entendu cette. Si j'avais pas watché Breaking Bad, mais non, qui existerait pas aujourd'hui.
0: C'est fou, hein.
1: J'allais juste give up dessus.
0: Ouais, mais je pense que ce que tu nous racontes depuis le début de l'émission, c'est une succession de choses par hasard qui sont arrivées puis qui t'ont mené où t'es aujourd'hui.
1: Ouais, yeah, c'est comme les éléments fondateurs, I guess, de mon projet de Mon Oncle. Yeah.
0: Ah, c'est intéressant ça. J'imagine que Mon Oncle Jason a quand même évolué depuis les débuts.
1: Ah oui, yeah, tout le temps. Ben, j'essaie de me pousser plus loin comme mélodiquement ou que ça c'est même les paroles, everything. J'essaie juste tout le temps d'aller plus loin puis stretcher aussi. J'aime l'idée de voir comment loin que je peux aller avec porter mon chapeau de cowboy puis avoir la ligne principale qui est comme un projet en gros comme accessible puis kind of country, but then voir comment loin que je peux stretcher ça. C'est ce que je veux dire, comme ouais. comment loin off the rails que je peux aller avec mon projet de Mon Oncle.
0: Avec ton personnage, ouais.
1: Puis ça fait de la fun, yeah.
0: T'as fait pas mal de tournées quand même avec Mon Oncle Jason?
1: Yeah. Je pense que j'ai rendu proche de 200 spectacles d'avoir fait comme dans. C'est quand même sur plusieurs années, but on a fait pas mal, yeah. Mm.
0: Aimes-tu ça, faire de la tournée?
1: Yeah, c'est awesome. C'est un autre paire de manches complètement. Comme là, moi, quand ce qu'on comment tourner, le plus important pour moi, c'est que je sois parce que tu passes 24 heures sur 7 avec du monde.
0: Le même monde.
1: Ça fait la main priorité, c'est que je vais être avec du monde que je veux passer du temps avec. Puis j'étais chanceux d'être entouré des personnes que j'aime, mais qui sont aussi des vraiment bons musiciens, ouais. Musiciennes. Ça fait c'est à la fin des temps, on essaie de profiter comme c'est du travail. Pour faire comme le spectacle, faire toute la préparation, beaucoup de logistique. Mais une fois qu'on est là, comme on essaie de s'enjoyer, puis c'est faire une vacance autant qu'on peut avec aussi. Puis là, c'est-à-dire, ben, je voyage avec Noémie, ma conjointe, puis mon petit garçon de 2 ans.
0: Oui, ça change les choses un peu, par exemple, avoir un enfant. Comment tu gères ça, la logistique, entre ta carrière, ta vie de famille, justement?
1: Ben, c'est juste plus de logistique. Ouais. C'est comme, je peux pas tout accepter non plus. Ça met en perspective qu'est-ce qui est la priorité, pareil. Mais j'ai vraiment chanceux que ça arrive plusieurs fois qu'on peut voyager ensemble, puis c'est précieux. C'est comme...
0: Ah, puis c'est des belles expériences pour ton gars aussi.
1: Oui, oui. Yeah.
0: Il a quel âge aujourd'hui?
1: 2 ans et 9 mois.
0: Deux ans et neuf mois.
1: Yeah, c'est awesome. Je l'aime assez. Ça n'a pas d'allure. Comme,
0: ouais, yeah. Ça change une vie quand même.
1: Ah, yeah. Ça, on dirait qu'il n'y a plus rien qui matter vraiment. On dirait une fois que tu as... Pour moi, anyway, c'est juste comme, je savais pas que je pouvais aimer comme ça. C'est comme, c'est awesome, c'est précieux.
0: Absolument. Ton plus beau souvenir de tournée, ce serait quoi?
1: Oh my God, il y en a tellement comme...
0: Celui qui te vient en tête en premier.
1: En tête, en premier, for some reason, je pense, c'était parce qu'on s'en va en France, la prochaine tournée, que je pense souvent à la première fois que j'étais en France ou en Europe, on avait fait la tournée Granby, on avait gagné ce prix-là.
0: Oui.
1: Puis, j'ai pensé qu'il y a un souvenir qui me vient en tête. C'est beaucoup de routes. Ça fait, on dirait, la première affaire qui me vient dans la tête, c'est pas mal les pit stops. J'ai tellement d'histoires que je ne sais même pas comment
0: ouais,
1: ce que
0: ça.
1: Je starterais.
0: Si je te posais la question opposée, ton plus mauvais souvenir de tournée, parce qu'il faut dire que ce n'est pas toujours facile aussi être en tournée.
1: Souvent, on a la mauvaise température. Comme j'ai été pas mal, je crois que l'année passée, c'était comme... Probably le worst pour comme la température. But, il y a une fois, on a joué, je m'en souviens pas quoi ce qui est arrivé, but on était comme dans une immense scène. C'était actually à Dieppe, plusieurs années passées. On a ended up à faire un spectacle, puis il y a quoi qui est arrivé en même temps que c'était juste vide, but comme la salle était comme, c'était au Dover Park, il y avait un gros stage, comme immense setup, comme il aurait pu accommoder comme 15 000 personnes, puis il y a quoi qui est arrivé que c'était comme, il y a eu comme une sorte de catastrophe qu'il y avait juste comme absolument personne. Puis c'était comme tellement une weird show à jouer comme on était juste comme live, mais il y avait juste comme personne là. C'était comme ça, ça arrive comme ça.
0: Faut que tu le fasses quand même, mais la vibe est pas trop là, disons.
1: Yeah, so, y en a de même. Puis je crois que mes favorites spectacles arrivent souvent à être les les sortes de comme kind of clubs d'âge d'or ou des weird places que souvent ils ont pas des spectacles là, puis là on amène cette vibe là, cette vibe de bingo hall 50-50, puis ça c'est comme mes favorites, c'est awesome.
0: Ah ouais, il y a un spectacle que t'as animé récemment qu'il y avait pas mal de monde.
1: Yeah.
0: Le spectacle télévisé du 15 août, c'est une grosse commande. Qui est-ce qui t'a approché pour ça, puis ça a été quoi ta réaction quand on t'a demandé d'embarquer dans cette aventure là?
1: Ma première réaction était comme, OK, pourquoi moi, kind of deal? C'est comme, puis là, j'étais comme, comment est-ce que je vais faire ça, marcher avec le personnage? Puis ça, c'est René Poirier puis Carole Doucette, bien sûr, qui m'ont approché pour ça. René Poirier, qui était le directeur artistique.
0: Ouais.
1: Puis vraiment, là, quand j'ai commencé à parler à René, puis il était comme, you know, c'est à Dieppe, toi, tu viens de Mermum Cook, on veut vraiment mettre en avant le personnage, puis la façon qu'il parle, puis la façon que le monde de Mermaid Cook parle. Ça fait, était comme, tu sais, moi, je pensais comme, fallait-il que je change la façon que je parle, tout ce stuff-là, puis il était comme, non, on veut le mettre en valeur parce que.
0: C'est ça qui était le but,
1: c'est ça qui était le but.
0: Le personnage, ouais.
1: Puis c'était awesome. Comme ils ont vraiment écrit les textes, tout dans le monde, c'est comme, on juste comme, tu sais, je tirais des idées comme ça, c'est comme, tu sais, comme la vibe de campers. Moi, j'étais souvent à la Sandy Beach quand j'étais jeune à Capelé. Passer du temps dans les plages là, puis ma famille sur le bord de ma mère, ils ont tous des campers à la Sandy Beach, puis je suis comme, c'est nice qu'on pourrait comme faire comme cette esthétique là, puis là ils ont allé un camper sur le stage.
0: Ouais.
1: Pour comme, si ça fait, je veux dire, c'était amazing comme expérience. C'était vraiment comme, je crois que c'est le plus proche que j'ai fait de peut-être comme du acting, I guess, en
0: ouais.
1: même temps. C'est vraiment, le challenge était comme de me rappeler toutes les lignes, là, parce que tout était vraiment, c'est pas mal paragraphe par paragraphe.
0: Donc c'est vraiment,
1: yeah.
0: Ouais, il faut que ça s'aille, le timing est important,
1: yeah,
0: aussi, là.
1: C'est ça. Puis moi, quand je joue live, souvent, je juste compte les histoires, mais j'ai pas, des fois, je finis plus, là. Ça fait comme, fallait que je me rappelle d'être comme stay on track.
0: Que tu te radorces, comme on dit.
1: Je me radorce,
0: ouais.
1: Yeah. Puis que je sois quand même comme, tu sais, faut que je garde la bonne caméra, faut que je garde la bonne place. Puis c'était un super challenge, ça fait vraiment bien.
0: Comment tu te sentais à quelques minutes d'entrer sur scène?
1: Oh my God! J'étais comme, je sais pas comment est-ce que je vais faire ce site. Parce que là, la veille, on l'avait fait la générale, puis il y avait personne. Ça
0: ah,
1: fait...
0: puis je pense qu'il y a eu de l'orage aussi. Ça se peut-tu? C'était-tu pour celui-là? Ou je sais que.
1: On a été chanceux. On les a toutes cernées, les orages.
0: Ah, bon.
1: So, il y a eu des orages, ça a affecté les pratiques, mais
0: oui.
1: Pas le show principal. Ça fait, tu sais, la veille, on l'a pratiqué, le timing était bon, puis tout ça. Puis j'étais comme, OK, je pense que. Puis là, je pense que je suis capable. Puis là, arrivé sur scène avec comme, je sais pas comment, 1000 de personnes. Puis entendre le monde crier, j'étais juste comme, holy Jesus, juste comme, OK, comme stay on track, tu sais, comme j'ai du stuff à dire.
0: Ouais, focus.
1: Yeah, c'était comme kind of ça. C'était comme, je voulais juste comme, ça fait, c'est sûr, l'énergie était comme way plus haute, puis c'était fou comme feeling. Yeah.
0: J'imagine que t'as pas pu dormir avant plusieurs heures après le
1: yeah.
0: spectacle
1: ouais.
0: pour essayer de.
1: Ben, c'est l'adrénaline, là.
0: Ben, c'est l'adrénaline,
1: yeah.
0: ouais.
1: Ah, awesome, yeah.
0: Ah, oh, super. J'imagine que ça représente quand même pas mal de semaines de travail. Vous avez quand même travaillé combien de temps là-dessus?
1: Yeah, on avait commencé dans le mois de mars à écrire les textes
0: quand
1: puis
0: même.
1: Travailler ça. Ça fait, c'était quand même beaucoup de révision de textes. Tu sais, René travaillait aussi le show, il choisissait quelle chanson qu'elle allait dedans, puis toute la mise en scène. Puis là, c'était vraiment. On avait travaillé les textes beaucoup à l'avance, puis l'arrivée aux pratiques, c'était plus le mouvement, puis. Ça
0: comment
1: fait,
0: on se déplace sur la scène.
1: Yeah, yeah.
0: Tout ça.
1: Probably l'expérience la plus proche que j'ai eue de faire du théâtre de ma vie. Comme j'avais fait de la musique pour du stuff de théâtre, mais là, c'était comme être le comédien était comme un. C'était vraiment un cool challenge.
0: Tu
1: vraiment,
0: le referais?
1: Je crois que oui, yeah. Je veux dire, dans ce scénario-là, c'est comme. J'imagine. Je peux pas imaginer que ça arrivera de nouveau, tu sais, d'un côté. 15 ou ce spécifique scénario-là, ben, je veux dire, je le ferai de nouveau. Je pense être capable d'être un personnage à 100% puis que je peux faire ma thing, I guess, c'est awesome. Je le referai in a heartbeat. Yeah.
0: Ouais. Il nous reste un petit peu moins de 2 minutes à l'émission. Qu'est-ce qui s'en vient pour la suite, Jason Leblanc?
1: La suite, ben là, on s'en va faire une vitrine à Laval, en France, la semaine prochaine. Puis là, après ça, on va faire un gros show au Monument Lefebvre. Ça va être, comme ça fait longtemps que je l'annonce, en gros, c'est comme la deuxième...
0: Le deuxième lancement d'album.
1: Yeah, ça fait, je vais le faire, l'album au complet, puis je vais faire aussi beaucoup de les greatest hits à Mermum Cook le 21 octobre. Puis après ça, je m'en vais en tournée en Alberta pour 8 jours en Alberta, faire une belle tournée là. Puis là, c'est ça, je m'en vais, je pense, à Vancouver après ça en novembre. Puis j'ai des shows à Montréal, Tracadie. Puis quand Montaigne ou Edmondson, faudrait que je check ça en mars l'année prochaine.
0: Ben écoute, ça, c'est loin quand même. Donc, t'as le temps, on a le temps de vérifier. Yeah. Et puis, ben, on enregistre l'émission. On est le 11 septembre 2026. Donc, si vous nous écoutez en rattrapage, ben, checkez pour les dates. Yes. Jason Leblanc, merci beaucoup d'avoir été avec nous cette semaine.
1: Eh bien, merci
0: ça
1: à toi.
0: Un gros, gros plaisir.
1: Yeah, c'est vraiment la fun.
0: Et puis, ben, l'émission arrive à sa fin. J'aimerais aussi vous dire que si vous voulez nous voir et nous entendre, on est maintenant disponible en radiovisuel sur YouTube. Alors, allez sur la page YouTube, le compte YouTube de Radio-Canada Audio. Et puis, vous pourrez nous voir aussi en plus de nous entendre. Ça va être disponible juste après la diffusion radio de cette émission de La Grande Virée. Donc, on vous dit à la semaine prochaine. C'est Isabelle Robichaud qui vous dit ciao.
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7: Bonjour, voici les informations. Ici Marjorie Pedneau. Au Nouveau-Brunswick, de nouveaux programmes d'études visant à renforcer la littératie dans le secteur francophone. Voici les informations. Ici Marjorie Pedneau. Au Nouveau-Brunswick, de nouveaux programmes d'études visant à renforcer la littératie.

0: Là, qu'on est en train de partager dans les écoles au Nouveau-Brunswick.
1: Les programmes d'études pour les écoles francophones ont été élaborés en collaboration avec les districts scolaires francophones, le personnel enseignant et les spécialistes. Des chercheurs de l'Université Laval au Québec tentent de développer une souche d'huîtres plus résistante à la maladie MSX. Le monde de l'ostréiculture fait face à une crise majeure qui touche des producteurs de partout dans les Maritimes. La maladie MSX, causée par un parasite microscopique, dévaste les élevages et entraîne des pertes catastrophiques allant de 60 à 100% des récoltes prêtes à être vendues. Face à cette urgence, la science tente de riposter pour contrer cette maladie qui est causée par un parasite microscopique. Le professeur agrégé au département de biologie de l'Université Laval, Jean-Sébastien Moore, qui pilote le projet, précise que les souches ne seront pas invulnérables.
2: Ça ne sera pas des souches qui vont être invulnérables, mais ça va être des souches qui vont présenter une plus forte résistance que les souches naturelles. Donc là, nous, on a des résultats juste pour la première génération d'huîtres qui ont été exposées à la maladie dans notre programme. Et les résultats sont encourageants. Donc, ce que nous disent nos résultats, c'est qu'il y a en effet une différence génétique sur laquelle on peut avoir une emprise dans des programmes de sélection entre les huîtres qui survivent à la maladie et celles qui en meurent.
1: Sans avoir de date précise, Jean-Sébastien Moore souhaite rendre disponible cette nouvelle souche plus résistante à la maladie MSX le plus rapidement possible pour aider les producteurs affectés. En Nouvelle-Écosse, après une saison exceptionnellement bonne l'année dernière, les viticulteurs se disent satisfaits de l'actuelle saison. À quelques jours des vendanges, ils affirment que les vignes donneront des raisins de bonne qualité. Paul Légère.
3: Simon Raffius, l'œnologue chez Blue Midon Estate dans la vallée d'Annapolis, récoltera bientôt les raisins de ses vignes. La saison a été bonne, estime-t-il, mais tout de même pas comme l'année dernière. Il se souvient qu'à ce temps-ci, l'année dernière, les vignerons étaient très, très heureux.
4: C'est sûr que 2025, c'était une année exceptionnelle pour nous. Peut-être le plus grand millésime de la Nouvelle-Écosse.
3: Parce que le temps extrêmement sec de l'été 2025, bien que nocif pour les pomiculteurs de la vallée, a été bénéfique pour les viticulteurs.
4: On avait des taux de sucre très élevés. Et en plus que ça, on avait beaucoup d'arômes. On a quand même gardé l'acidité et on a fait des vraiment bons vins.
3: Ce qui ne veut pas dire que la météo de cet été, sans extrême, a été nuisible pour les vignes.
4: 2026, maintenant, il s'annonce bon. On va voir. On va commencer à récolter probablement la semaine prochaine, surtout pour les vins effervescents.
3: Mais la saison des vendanges en Nouvelle-Écosse dure jusqu'au mois de novembre. Il faut donc rester prudent, estime Simon Raffius, car l'automne, c'est aussi la saison des ouragans et des tempêtes tropicales en Nouvelle-Écosse, ce qui peut nuire aux raisins, toujours sur les vignes. Ici Paul Légère, Radio-Canada, Canning.
1: Le premier ministre Mark Carney promet une nouvelle législation économique cet automne qui aura pour but d'approuver des initiatives qui ne se qualifient pas en vertu des règles du Bureau des grands projets. Dans une allocution devant son caucus réuni à Ottawa pour préparer la rentrée parlementaire, Mark Carney a déclaré que la nouvelle législation est la prochaine phase de la promesse de son gouvernement d'accélérer les projets d'infrastructure. Les libéraux devront aussi définir la nouvelle alliance entre le Canada et l'Union européenne. Voici la ministre de l'Industrie, Mélanie Joly, suivie de la députée libérale, Karina Gould.
5: Il y a encore beaucoup de travail à faire, mais il y a des éléments qui sont clairs, c'est-à-dire que les Européens ont besoin de notre énergie et de nos minéraux critiques parce qu'ils ont une dépendance à la Russie qui est extrêmement préoccupante. Je crois que pour nous comme membres, mais comme députés, mais aussi comme des Canadiens, on voit l'opportunité d'avoir une association plus proche avec l'Union européenne. Que ce soit avec le commerce international, avec la défense.
1: Les échanges commerciaux avec l'Europe seront aussi à l'agenda lors de la rencontre demain entre le premier ministre Mark Carney et le président français Emmanuel Macron à Saint-Pierre-et-Miquelon. Voilà, c'était les informations. Bonne journée.

Ici Pierre-Yves McSween, bienvenue à Sauf qui peut. On prépare sa retraite en se demandant, est-ce que je vais avoir assez d'argent? Mais on oublie une autre question. Est-ce qu'on va avoir quelqu'un pour s'occuper de nous, dans la bienveillance? Quelqu'un pour nous conduire, pour faire l'épicerie, pour nous habiller, quand nos capacités diminuent, ou simplement quelqu'un pour faire l'entretien de la maison? Et parfois, ce quelqu'un-là, c'est nous. Parce que nos parents vieillissent, puis leurs besoins prennent de plus en plus de place dans notre agenda et dans notre budget. Entre l'amour d'une génération et son respect, il y a les obligations personnelles aussi des proches aidants. Un rendez-vous médical, c'est pas juste des heures perdues, c'est aussi du temps et de l'argent. Qui donne de son temps, qui paye et qui aide ceux qui n'ont personne? Parce que dans le budget du ministère de la Santé, le travail fait par les proches aidants est invisible et non totalement quantifié. Alors, quand on aura besoin d'aide, on espère que nos proches ne se diront pas « sauf qui peut ».

0: Aujourd'hui, dans votre magazine de finances et de consommation, Éléonore Lagacé patine entre l'art et la finance, les enjeux financiers de la prochaine danse et le calcul du taux de rendement de nos placements. Il y a du talent au pied carré ou au mètre carré dans le studio. Parlant de talent, on va commencer par Éléonore Lagacé. Bonjour.
1: Bonjour, M. McSween.
0: Ah, bonjour. Hey, on m'accueille comme quand j'étais professeur. Donc, vous êtes une artiste de multiples talents. Vous avez travaillé, entre autres, sur Peter Pan durant la dernière année. Est-ce que vous êtes comme le personnage avec vos finances? Un enfant qui refuse de vieillir?
1: Ben écoute, j'ai beau avoir gardé mon cœur d'enfant, les dépenses me rattrapent et les impôts aussi. La vie d'adulte, quoi.
0: La vie d'adulte fiscale, d'ailleurs, parlant de fiscalité, je me retourne vers Paul-Antoine Jeté parce qu'un comptable en service, ça aime ça parler de fiscalité.
2: Bonjour,
0: salut. Mais aujourd'hui, on va parler de rendement. Donc, si je vous dis, par exemple, que j'ai fait 9 % de rendement l'année passée sur mes placements, qu'est-ce que vous allez me répondre?
2: Je vous répondrai, comment l'avez-vous calculé ou comment votre conseiller financier l'a calculé, Pierre-Yves?
0: J'en ai aucune idée, mais ben, vous allez ça. Me le dire tantôt. Alessandra Rigano, qui est collaboratrice régulière maintenant à l'émission et qui travaille aussi à La Facture, vous touchez un sujet qui m'intéresse. Parce que moi, chaque matin, quand j'utilise ma poire anti-adhésive, je me dis, est-ce que je suis en train de m'empoisonner? Alors, est-ce que vous allez me rassurer ou m'inquiéter?
1: Vous rassurer et vous outiller.
0: Moutiller, ça veut dire que c'est pas parfait.
1: Il va falloir être autonome un peu, oui.
0: Sujet un peu plus sérieux, Lauriane Estienne, qui est directrice générale de Proche Aidance Québec. On se demande souvent, c'est quoi le début de la Proche Aidance? Est-ce que toute personne qui aide ses parents, par exemple, à déblayer l'entrée, c'est un début de Proche Aidance?
3: Ben bonjour, merci pour l'invitation. Bonjour. Puis ben je vais pas pouvoir répondre à cette question tout de suite malheureusement, mais on va en parler plus tard puis ça va démystifier les choses, j'en suis certaine.
0: Excellent. Et à votre droite un vétéran de la radio à Radio-Canada, oui. Maxime Coutier, animateur d'Aujourd'hui l'Histoire. Bonjour. Vous venez périodiquement à l'émission, mais là vous touchez un sujet qui m'intéresse avec Paul-Antoine particulièrement. Mmh. Le libre-échange au Canada.
4: Oui, ben, il y en a eu plusieurs, des tentatives, mais ça remonte à très, très loin, avant même la Confédération canadienne, si je vous dire.
0: Jusqu'à récemment, ça allait bien, mais on a des petits problèmes avec notre voisin du Sud.
4: Oui, mais ça, on a déjà eu des jours plus heureux.
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0: Paul-Antoine, il y a Thomas qui nous a écrit à la suite de votre chronique du 29 août dernier sur le remboursement anticipé du prêt hypothécaire sur une maison. Il se demande si vous avez des suggestions de logiciels ou de plateformes ou applications pour nous permettre de prendre une bonne décision entre, disons-le, rembourser sa maison de façon anticipée ou non.
2: C'est ça. Alors, oui, il existe des petits calculateurs pour prendre une décision entre cotiser plus à des REER et ou accélérer le prêt hypothécaire. On se trouve ça facilement sur n'importe quel furteur de recherche, le Sun Life, Desjardins, Banque Royale. Vous allez en trouver, c'est assez facile à utiliser. Par ailleurs, ça demeure une conclusion aussi solide que les données que vous allez insérer dans le petit calculateur. Ça va vous prendre des taux d'impôt estimatifs, des taux de rendement sur vos placements. Ah, j'ai une autre suggestion. Peut-être prendre votre outil d'IA préféré, Chat, Claude, celui qui vous tente. Et puis, dans le fond, faites la démarche. Dites-lui, j'ai pas beaucoup de connaissances en finance. Je me questionne sur est-ce que oui ou non, je devrais rembourser plus rapidement mon prêt hypothécaire. Et faites la démarche avec lui. À conclusion de tout ça, ben peut-être la faire valider par votre conseiller financier en chair et en os.
0: Donc, finalement, une démarche en trois étapes. Un, un calculateur. B, l'intelligence artificielle. C, le conseiller.
2: C'est probablement la bonne chose à faire ou aller directement au conseiller pour éviter toutes ces premières étapes.
0: Il reste la meilleure des solutions pour le plaisir, c'est-à-dire 1,25 sous. À pile, je rembourse. Voilà, ça peut être une autre option.
2: J'aime moins votre approche. Salut.
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0: Alessandra Rigano, bonjour.
1: Bonjour Pierre-Yves.
0: Vous êtes journaliste à La Facture et souvent à La Facture, on a des sujets sérieux d'intérêt collectif. Mais là, ce matin, c'est aussi un sujet important parce qu'on a tous ces fameuses poêles anti-adhésives dans nos cuisines et on dit qu'elles contiennent des PFAS, des substances perfluoroalkylées et polyfluoroalkylées, donc ce sont des polluants éternels, donc est-ce qu'on devrait continuer à acheter ça? C'est ça la question, donc à la base, je sais même pas c'est quoi un PFAS, est-ce qu'on peut résumer?
1: Oui, les PFAS, c'est une famille de milliers de composés chimiques qui sont utilisés dans beaucoup de produits de consommation et ça depuis les années
3: 1940.
0: Quand même.
3: Ce qu'on aime des PFAS, c'est qu'ils sont très performants pour repousser l'eau et les graisses. Donc, c'est efficace. C'est pour ça qu'on les trouve souvent dans des certaines poils anti-adhésives. On va les retrouver aussi dans les revêtements d'emballage alimentaire, divers cosmétiques. Vous savez, souvent, quand on voit hydrofuge, c'est un indicateur, il peut en contenir, des vêtements imperméables, certains agents nettoyants, j'en passe. Mais ce qu'on aime moins des PFAS, c'est qu'ils vont persister dans l'environnement. Étant donné qu'elles résistent à la dégradation, ces substances-là vont s'accumuler dans l'environnement et dans les organismes vivants, donc dans la chaîne alimentaire, d'où leur nom, polluant éternel. Maintenant, pourquoi ça inquiète les consommateurs? Bien parce que, étant donné qu'il y en a beaucoup dans l'environnement, on va les ingérer. Souvent, notre rapport va être en buvant de l'eau potable, par exemple, en mangeant ou en respirant, là, littéralement. Et la recherche démontre qu'avec une exposition qui va être répétée, bien, il peut avoir des effets sur la santé, donc perturbateurs du système endocrinien, augmentation du risque de cancer. Mais là, je vous rassure. Là,
0: on est samedi matin.
3: Là, je les vois. Là, tout le monde est stressé autour de la table. Faut être clair. Là, c'est pas une simple exposition qui risque d'engendrer ce type de problème de santé-là. C'est vraiment une exposition qui est répétée. Et comme plusieurs chimistes aiment toujours citer cette citation, c'est la dose qui fait le poison. Là. Donc, je vous rassure, on respire puis ça va bien aller. Pour certains consommateurs, c'est normal. On va vouloir les éviter là, parce que... On peut faire le calcul, là. Pas besoin d'être comptable, je pense, pour ça. S'il y en a partout, quand on peut contrôler l'exposition, on peut le faire.
0: Mais il y a aussi un côté de, disons-le, on en a déjà. Et moi, j'ai des enfants, et qui dit enfant dit utilisation de mauvais ustensiles dans la poêle, donc maganer un peu. Donc, est-ce qu'on devrait s'en débarrasser?
3: Pas nécessairement. Bon, okay. Je vous explique ça, là. On l'a entendu beaucoup, le monde dans les familles, là. Ma mère, elle a encore des poêles toutes grattées à chaque fois, là. Mes frères sont comme, on va avoir le cancer, blablabla. Non. C'est plus nuancé que ça. C'est vrai qu'il y a des experts qui ont avancé que des poils anti-adhésives abîmés pourraient transférer des PFAS vers la nourriture. Ça, c'est ce qui a été dit. Sauf que, moi, ça fait un petit bout là, que je m'intéresse aux PFAS. Là. Puis en parlant avec le professeur de chimie Sébastien Sauvé, lui, il étudie ça depuis 20 ans, là, les PFAS. Il dit qu'il n'a pas réussi à le démontrer dans son labo en faisant des tests préliminaires. Là. Ce qu'il a fait, là, il a littéralement égratigné des poils avec qui contiennent des PFAS avec de la laine d'acier avant. Puis il n'y avait pas vraiment plus de PFAS dans la nourriture qu'avant sa cuisson. Là. Donc, son avis... C'est que si votre poêle anti-adhésive est abîmée, ben là, effectivement, c'est peut-être un bon moment de changer, d'en prendre une sans PFAS. Une égratignure, on respire. Mais sinon, il vaut mieux continuer à l'utiliser parce que une poêle comme ça dans l'environnement, ben là, si on comprend la logique que ça persiste puis que ça se transfère puis que là, ça contamine la chaîne alimentaire, on n'est pas plus avancé. Donc, la logique derrière, c'est ça. Puis c'est une logique assez facile à appliquer.
0: Mais une solution, on nous dit dans les magasins maintenant. Faites-vous-en pu, il n'y a pas de problème. Il y a maintenant la poêle avec revêtement en céramique. Est-ce que je suis sauvée?
3: Moi, je me suis fait avoir avec ça.
0: Moi
3: je
0: aussi.
3: Suis une grande victime du marketing en général. Et là-dessus, là, vraiment, on m'a vendu il y a 2 ans à peu près une poêle anti-adhésive à base de céramique. Elle était un beau petit rose vieilli. C'était cute, ça fitait avec ma cuisine. Puis là, le non toxique, bon pour la santé, blablabla. J'ai payé 200 $ pour ça. Est-ce que j'en avais vraiment besoin? Je sais pas, moi, je pensais que oui.
2: Est-ce que ça cuit vraiment mieux les œufs? Ouais.
3: Non.
0: Mais vous voyez la vie en rose.
1: Aujourd'hui, c'est l'important.
3: Ouais. Oui. On m'avait dit, tu sais, on me l'avait vendu comme une poêle anti-adhésive, mais à force de l'utiliser, il faut encore que je gratte le fond. C'est pas si pire, mais quand même, elle est plus si anti-adhésive que ça. Et c'est ce qui m'amène à vous parler de ce grand dossier du New York Times qui m'a inspiré, qui m'a donné un peu le droit de faire cette chronique-là aujourd'hui. Il y a la journaliste du Wirecutter, là, ça c'est comme le magazine du New York Times, l'équivalent du Protégez-vous ici, qui a creusé le sujet, là, vraiment. Son constat, c'est que les poêles en céramique ont un enduit anti-adhésif. Donc c'est pour ça que cet enduit-là va s'en aller au fur et à mesure qu'on l'utilise et qui sera plus nécessairement efficace. Et là aussi, tout ce qui encadre les allégations non toxiques, il n'y a rien qui encadre vraiment cette allégation-là propre. Donc, une compagnie pourrait tester 30 PFAS, parce qu'il y en a plein, là, puis dire qu'il n'y a pas de PFAS dans son enduit ou dans sa poêle, mais finalement, il y en a d'autres. Fait que à ce niveau-là, ce n'est pas très encadré. Donc, c'est une solution qui est assez imparfaite. Et la journaliste en a testé 10 et a dit qu'il n'y a aucune batterie de cuisine anti-adhésive qui est véritablement durable, propre et facile à utiliser. Donc là, c'est un peu contre-intuitif. Je vous apprends. Hein, pas de solution, c'est, j'arrive à la solution.
0: Ben, la solution, c'est tout cas à faire comme Paul-Antoine, d'être, disons-le, dans la vieille façon de faire, c'est-à-dire poil en fond, poil en acier.
3: Exactement. En fait, au final, là, ce dossier-là du New York Times pose une question super intéressante. C'est est-ce qu'il faut simplement abandonner, faire le deuil du concept anti-adhésif? Là? Parce que c'est peut-être ça le problème, finalement. Là. C'est parce que c'est pas mieux d'acheter plein de poils. Moi, j'en ai racheté une autre là, en céramique.
0: Bien sûr.
3: C'est pas bon pour mon portefeuille, pas bon pour l'environnement. Donc, au final, c'est peut-être d'abandonner cette idée-là qu'on va tout le temps nettoyer rapidement.
2: Ou choisir ce qu'on va y cuire. Moi, je pense que pour des œufs, ça m'apparaît clair. C'est ce qui va probablement le mieux. Puis on n'a pas besoin de cuire très longtemps, puis pas à très haute température. Pour les autres affaires, la viande, les poissons, des poils en fonte, là, en fonte émaillée, des poils en stainless, ça marche vraiment bien. Là.
0: D'ailleurs, c'est quand je creusais le sujet que j'ai dans la poêle en fonte.
3: C'est effectivement la constatation, puis c'est le constat là, de la journaliste, c'est de se tourner vers d'autres types de poils. Donc, comme vous avez dit, en acier inoxydable, en fonte ou en acier au carbone. Donc ça, c'est des outils. Puis le principe, c'est toujours ne jetez pas vos poils, même s'il y a une petite égratignure, parce qu'on sait que ça contamine. Puis c'est vraiment pour l'environnement que c'est beaucoup plus préoccupant que pour notre santé individuelle là, dans une exposition simple.
0: Alessandra Rigano, journaliste à La Facture. On va se coller à vos conseils.

0: On arrive au dossier de la prochaine danse parce que sachez que selon Statistique Canada, un Canadien sur quatre est aujourd'hui en prochaine danse ou en situation de prochaine danse. Et c'est un rôle, bien sûr, qui entraîne des coûts financiers, mais aussi du temps. On va faire le survol de la question avec Lauriane Estienne, qui est directrice générale de Prochaine Danse Québec. Bonjour.
1: Bonjour.
0: Bon, premièrement, la prochaine danse, on le comprend, ça touche beaucoup de monde. Mais c'est quoi les différents types de profils de prochaine danse, les grandes familles?
1: Oui, bien déjà pour commencer, je pense que c'est important de nommer qu'au Québec, on est une province qui a une loi qui nous définit la prochaine danse et la définition qui est prévue dans la loi, elle est vraiment très large et inclusive. Je vais me permettre de citer quelques extraits parce qu'ils sont super intéressants par rapport à l'angle qu'on veut apporter aujourd'hui. Mais notamment, c'est une personne en fait qui apporte un soutien à un ou plusieurs membres de son entourage qui présente une incapacité, qu'elle soit temporaire ou permanente, que ça soit de nature physique, psychologique, psychosociale ou autre, peu importe son âge, son milieu de vie et avec qui elle partage un lien affectif, familial ou non. Donc, ça peut être un membre de la famille ou pas. Ça peut être un enfant, un adulte, une personne aînée. Et ce qui est très intéressant, c'est qu'à la fin de la définition, ça nous dit que le soutien apporté, peu importe le soutien, puis je vais y revenir plus tard, le type de soutien qu'on peut, qu'on peut retrouver, ça dit qu'il peut également entraîner des répercussions financières pour la personne procédante ou limiter sa capacité à prendre soin de sa propre santé physique et mentale ou assumer ses autres responsabilités sociales et familiales. Donc, la loi elle-même reconnaît dans sa définition de la procédance que ça a un impact financier, la procédance.
0: C'est large.
1: C'est large.
0: Donc, des profils, par exemple, de procédance.
1: Oui, j'y arrive. Donc, en fait, les dernières statistiques, effectivement, c'est 27 % des personnes procédantes au Québec de 15 ans et plus. Donc ça, ça veut dire qu'en bas de 15 ans, il y en a qui ne sont pas comptés dans ce chiffre-là. Et on retrouve donc des conjoints et conjointes qui accompagne un partenaire qui est malade, que ce soit une maladie qui soit chronique, soudaine, peu importe. Des parents d'enfants en situation de handicap à besoins particuliers. Des adultes qui soutiennent évidemment un parent vieillissant. Puis on ne va pas se mentir, les personnes procédantes accompagnent majoritairement une personne aînée. C'est encore le cas, on est dans un contexte de vieillissement de la population. Mais ce n'est pas pour autant qu'il ne faut pas reconnaître et bien comprendre les autres visages de la procédance parce qu'ils sont vraiment essentiels. Puis je vais revenir aux jeunes personnes procédantes aussi. Donc les frères et sœurs de ces enfants en situation de handicap, les jeunes qui accompagnent leur famille, par exemple, qui ont un parcours migratoire particulier, donc qui ne parlent pas nécessairement français comme langue maternelle. Donc ils vont,
0: c'est une forme de procédance.
1: Ben oui, parce qu'ils vont peut-être rater de l'école pour aller accompagner un parent à un rendez-vous médical auquel il va entendre des informations vraiment potentiellement lourdes. Donc, ça a un impact sur sa santé physique. C'est peut-être un enfant aussi qui soutient son parent avec des problèmes de santé mentale. Donc, quel impact ça a sur sa capacité à se concentrer, par exemple, suite à une crise à l'école le lendemain? Donc, en fait, c'est vraiment des multiples profils auxquels il faut trouver des réponses de soutien adaptées.
0: Puis à quel moment on commence à parler d'argent public? C'est-à-dire, est-ce qu'il y a une ligne où on dit, bon, on va aider la personne?
1: Ben, en fait, techniquement, dès que la personne mentionne qu'elle a besoin de soutien ou qu'on identifie, je pense qu'on a une responsabilité collective, en fait, de se dire, hey, cette personne-là a peut-être besoin de soutien. Évidemment, quand on parle d'incapacité, ça veut nécessairement dire qu'on s'attend à ce qu'il y ait un soutien du réseau de la santé et des services sociaux pour la personne en situation d'incapacité. Donc, à ce moment-là, cette personne-là, dépendant de son incapacité, elle va possiblement être accompagnée de quelqu'un. Ou en tout cas, on aurait peut-être une responsabilité de se dire, bon, y a-t-il quelqu'un dans votre entourage qui vous accompagne, qui est là pour vous? Et à ce moment-là, se poser la question sur ses besoins à cette personne-là. Ouais. Donc, effectivement, à un moment donné, il y a une responsabilité, je pense, qui est collective de se questionner sur c'est quoi les besoins de cette personne-là. Puis ses besoins sont multiples et ils vont aussi dépendre de la réalité de prochaine danse qu'elle vit, cette personne-là.
0: En statistique, le coût de la prochaine danse par individu, c'est quoi?
1: Bien, en fait, j'ai fait de mes devoirs, évidemment, hein, parce que c'est pas des statistiques qui sont faciles à trouver, mais il y en a une qui est très, très parlante. C'est une étude de 2023 qui est parue dans, puis là, je vais le nommer, le Journal of Family and Economic Issues. Et en fait, ça nous indique, cette étude-là, que le remplacement des soins que produisent les personnes procédantes coûterait environ 97,1 milliards de dollars par année. Donc ça, c'est un des impacts financiers. C'est-à-dire que si les personnes procédantes demain arrêtent de soutenir leurs proches, ben, il va y avoir des répercussions financières sur notre société qui sont d'une très grande ampleur. Donc ça, c'est quelque chose... Donc quand on parle de prévention puis d'investissement dans le soutien aux personnes procédantes, ben, c'est intéressant de se baser sur ces statistiques-là. Donc, par rapport aux statistiques, ben, dans le fond, c'est certain que je vais revenir peut-être à ce que les personnes procédantes font, qui ont un impact impact financier. Évidemment, c'est bien invisibilisé aussi, là, mais par exemple, les personnes proches aidantes vont souvent accompagner lors de rendez-vous médicaux. On voit le coût de l'essence en ce moment, ça coûte cher.
0: Puis le temps de renonciation, les vacances prises et autres, donc c'est des milliers de dollars par année potentiellement.
1: Ça, c'est un des autres. Je vais y venir aussi, croyez-moi, okay. Je vais tout vous nommer ça, ça va me faire bien plaisir, puis je vais même le sortir pour ne pas en oublier. Mais les frais de transport, on les minimise beaucoup. L'achat de matériel, parce qu'on le sait, on n'est pas présentement dans un système de santé qui est facile d'accès et pas nécessairement en suffisance aussi. Donc, les gens vont pallier à ça. Ils vont dépenser des sommes pour soutenir leurs proches, pour améliorer sa qualité de vie. C'est une réalité. Il ne faut pas se la cacher. C'est un fait. Et puis, toutes les dépenses qui sont reliées à l'aménagement de l'habitation, ce genre de choses-là, qui peuvent dépendre aussi des politiques publiques, évidemment, mais qui peuvent être longues aussi, avec des délais d'attente, les frais administratifs et des dépenses qui sont reliées à la prise de répit aussi. Et là, on arrive...
0: Allez-y, oui.
1: On arrive au travail parce qu'effectivement, ça demande beaucoup de temps. La proche aidante, ça varie aussi. Hein. Ça peut être 1 à 4 heures, mais ça peut être 20 heures. Donc, ça peut être parfois même un travail à temps plein en plus de notre travail. Puis ça, c'est intéressant, mais 36% des personnes proches aidantes, là, elles ont des difficultés financières qui sont reliées, en fait, à leur rôle. Donc, ça a un vrai impact.
0: Au niveau fédéral et provincial, quel genre d'aide on a? Est-ce qu'on parle de quelques centaines de dollars ou c'est plus que ça?
1: Bien, en fait, je pense que ça va être très difficile de répondre à cette question-là parce que ça dépend vraiment des situations très spécifiques des gens. Par contre, ce qui est intéressant et ce qui est important de savoir, c'est que il y a des organisations qui peuvent accompagner les personnes proches aidantes pour mieux s'y retrouver. Parce que au-delà de savoir qu'est-ce qui existe. Puis d'ailleurs, j'ai une statistique super intéressante qui provient d'un sondage qui a été réalisé au National et qui date de 2026, qui dit qu'au Québec, c'est 15% des personnes proches aidantes qui ont fait appel à des prestations provinciales ou fédérales au cours de la dernière année. Donc, ces prestations-là, c'est très difficile à les chercher administrativement. On ne les connaît pas. Une fois qu'on les connaît, on ne les comprend pas. Donc, il y a des organisations comme une organisation qui s'appelle Finautonome qui accompagne les personnes proches aidantes pour mieux comprendre les différentes prestations existantes et les accompagne dans les démarches administratives.
0: Ça, c'est un OBNL?
1: C'est un organisme OBNL qui est d'ailleurs membre de notre regroupement.
0: Justement, parlons du milieu communautaire. On a l'impression que sans le milieu communautaire, il y aurait un poids épouvantable sur la société. Est-ce que... Savez-vous quel poids ça représente? Quelle portion du travail ça représente?
1: Bien, en fait, le milieu communautaire, c'est vraiment un tissu social qui est existant depuis très longtemps, qui répond de façon très experte, en fait, aux besoins des personnes proches aidantes. À Proche Aidance Québec, on a 150 membres qui sont répartis sur tout le territoire qui offrent des services directs de soutien psychosocial, de formation, d'accompagnement, de répit. Et il est méconnu encore. Donc ça, c'est une réalité qui mérite à laquelle on devrait davantage sensibiliser les gens. Mais les personnes proches aidantes, quand elles arrivent à demander de l'aide, c'est que c'est déjà souvent trop tard. Oui. Elles sont déjà épuisées. Donc, elles se rendent à l'organisme communautaire quand elles sont déjà au bout de leur vie, là. Puis la réalité, c'est que si on atteint ce niveau d'épuisement-là, bien, elles vont être elles-mêmes utilisatrices du réseau de la santé et des services sociaux. Elles vont tomber malades, elles vont être en épuisement. Donc, on veut éviter ça. Le milieu communautaire, il s'inscrit vraiment dans une dynamique de complémentarité, en fait, avec le réseau de la santé et des services sociaux. On a un objectif, c'est soutenir la cellule familiale, donc la personne en situation d'incapacité, puis, mettons, sa personne proche aidante. Et en fait, je m'excuse, la main m'a déconcentrée.
0: Non, pas de problème. Non, parce que je vais vous demander là-dedans, c'est de dire, si j'ai pas de ressources, si je suis seul, si j'ai pas d'aide puis j'arrive plus, qu'est-ce qui se passe? Qui prend le relais d'une personne qui a besoin d'aide mais qui a pas de ressources autour d'elle?
1: Bien, là, je vais peut-être... La réalité, c'est que parfois, les personnes proches aidantes, ce qu'elles entendent, c'est « Ben, madame, quand vous êtes plus capable, vous emmenez votre personne à l'hôpital. »
0: L'hôpital. Qui va rester quelques jours, puis on va la renvoyer chez elle.
1: En fait, il y a un vrai enjeu, là. Et puis, c'est pas normal qu'on dise ça à une personne proche aidante. Donc, moi, ce que j'invite, en fait, je trouve ça je suis très, très reconnaissante d'être ici pour parler de proche aidance, pour passer aussi le message qu'il existe des organismes communautaires qui peuvent accompagner les personnes proches aidantes. Qu'ils n'hésitent pas, en fait. J'ai donné la définition tantôt. Peut-être que ça va aussi avoir allumé certaines prises de conscience. Mm-hmm. Parce qu'il y a 35% des personnes proches aidantes qui ne se reconnaissent pas comme telles, notamment les parents d'enfants en situation de handicap. Ils sont parents. Ils s'occupent de leur enfant. Mm-hmm. Ils n'ont pas le choix. Donc, quand est-ce qu'arrive le rôle de personne proche aidante? Donc, j'invite les gens à vraiment regarder, à faire une recherche, les organismes communautaires pour les soutenir.
0: Lauriane Estienne, on rappelle que vous êtes directrice générale de Proche Aidance Québec. Merci d'être avec nous. La route.

0: Notre invité de cette semaine a brillé au cours des derniers mois, tant dans la comédie musicale Peter Pan que en interprétant l'hymne national au Centre Bell avec les Canadiens. Éléonore Lagacé, bonjour.
1: Bonjour.
0: Mais là, Éléonore, premièrement, vous avez complété la série de représentations avec Peter Pan à Québec.
1: Oui.
0: Qu'est-ce que vous aimez le plus là-dedans? Est-ce que c'est A, la paye, B, la durée de l'engagement, c'est l'effet de gang, hein, de groupe, ou D, incarner un personnage?
1: Ah, toutes ces réponses!
0: Ah, je savais. Non, mais est-ce que, justement, on se pose la question, est-ce que, justement, faire partie d'une comédie musicale, des fois, on compare ça, par exemple, au théâtre, est-ce que c'est la même réalité économique? Vous dites non, c'est vraiment plus des productions majestueuses et plus payantes.
1: Ben, c'est des investisseurs privés dans cas-là. Donc, on ne dépend pas des subventions. Donc, il y a le groupe Entourage et Guylaine Lalonde qui décide de monter ce spectacle-là et d'eux-mêmes investir de leurs propres fonds. Puis, donc, il y a plus d'argent qu'au théâtre, parfois, vu que c'est subventionné.
0: Donc, ça prend beaucoup de gens dans la salle. Donc, c'est des grandes... Oui. C'est quel genre de salle on a?
1: Au Théâtre Saint-Denis, c'est à peu près 2800 places. Wow. Puis après ça, on saute souvent à Albert Rousseau durant l'été. Puis ça, c'est un petit peu plus petit, juste en dessous de 2000 places.
0: OK. Mais vous êtes d'ailleurs, vous serez sur scène pendant la comédie musicale Grease. Donc,
1: oui.
0: On continue, on passe maintenant aux années 50 après avoir passé dans le pays imaginaire de Peter Pan. Est-ce que vous avez l'impression que justement jouer sur la nostalgie, c'est rentable parce que ce sont les nostalgiques qui vont voir les spectacles?
1: Définitivement. Les ventes des billets de Grease vont extrêmement bien, mieux que les derniers shows qu'ils ont montés. Par le simple fait que Grease est complètement emblématique, les gens s'ennuient d'Olivia Newton-John et de John Travolta, chantent encore les chansons, même moi qui n'existais pas, qui n'étais même pas l'ombre d'une idée dans ces années-là. Je connais toutes les chansons de Grease, j'ai grandi avec elles juste parce que ma grande sœur Flo les faisait jouer dans le char juste parce que son père à elle tripait sur le film dans le temps. Tu sais, c'est comme ça traverse toutes les générations, cette musique-là.
0: Justement, vous qui venez d'une famille d'artistes, Florence K, qui est votre sœur, Nathalie Choquette, la soprano, qui est votre mère, est-ce que ça a influencé à mettre de la pression sur vous pour aller dans ce domaine-là de façon professionnelle ou vous dites non, ça venait de moi?
1: Oh non, ça pouvait pas plus venir de moi. J'avais vraiment une prédominance en musique. Là. J'ai été très volontaire toute ma vie pour ça. J'ai une plus jeune sœur, Ariane, qui est fantastique au piano. Elle a une voix d'ange, mais elle n'a pas nécessairement décidé de faire ça dans la vie. Elle est prof de fitness. Ariane est plus dans le sport. Elle vient juste de courir un ultra-marathon en trail en fin de semaine passée dans la Malbaie, à Arikana. J'étais cassée en dedans de fierté. Mais il fallait que je le nomme. Mais moi, j'ai toujours voulu faire de la musique. Puis ça n'a jamais été une question pour moi. Puis j'ai eu la chance d'être plongée là-dedans. Dès que j'étais dans le ventre de ma mère était encore en spectacle quand elle chantait avec des orchestres. J'ai l'opéra qui coule dans mes veines, la musique classique qui
0: c'est
1: m'a
0: pas du sang que vous avez,
1: bordé.
0: C'est du hors 440. Là.
1: Oui, effectivement.
0: Vous êtes d'ailleurs dans l'émission Avec ou sans cash,
1: oui.
0: Septième saison, c'est un peu drôle parce que là, on rentre justement dans la question de très technique, théorique, c'est-à-dire l'argent. Donc,
1: ouais.
0: Vous êtes avec Marc-André Decois, l'ancien joueur des Alouettes.
1: Marc-Antoine Decois, mais tout le monde l'appelle affectueusement Marc-André, c'est pas grave.
0: Oui, Marc-Antoine Decois. Et dans le fond... Le concept d'émission, c'est qu'une personne, vous êtes à l'étranger, une personne a 150 $ pour passer la journée et l'autre a 1 500 $.
1: Oui.
0: Est-ce que, disons-le, est-ce que c'est balancé ou c'est vraiment à pile ou face?
1: C'est vraiment à pile ou face.
0: Ah oui?
1: Oui. Ben, en fait, la seule petite affaire qui est truquée là-dedans, c'est qu'on va flipper la monnaie avant de partir en voyage parce que reste qu'il y a des activités qu'on n'a pas le choix de booker d'avance. Hein, ça reste un tournage.
0: Vous voulez dire que c'est arrangé un petit peu?
1: Non,
0: après?
1: C'est pas arrangé du tout. Non. C'est vraiment juste qu'on n'a pas le choix de déterminer qui a quel budget pour faire des horaires de tournage. Il faut juste pas oublier que même si c'est un voyage, ça reste un tournage.
0: Il faut réserver un restaurant et autres.
1: Oui, exactement. Puis il y a des intervenants aussi là-bas, tu sais, des fois, de pouvoir parler parler justement au propriétaire du dit restaurant ou de faire une activité de deltaplane qui peut être très sollicitée, mais qu'on a réussi à booker d'avance, etc.
0: Mais tu sais, à Montréal, me voir avec 150 $, j'aurais mes références, je pourrais survivre, mais d'arriver dans un autre pays comme ça, est-ce que la production a un plan B? Disons qu'Éléonore gère mal son 150 $ et qu'elle ne peut plus dormir nulle part. Qu'est-ce qui se passe?
1: Oh là là! Ben, il faut qu'elle s'arrange, la belle Éléonore. Puis c'est là qu'on voit qu'on est très créatif quand on est dans la chenoute, pour ne pas dire la M.
0: Oui, mais d'ailleurs, vous êtes allé à Marrakech. Je ne veux pas vendre
1: la mèche à Marrakech,
0: mais vous avez eu à vous débrouiller avec 150 $.
1: Oui.
0: Est-ce que négocier dans cette culture-là de la négociation, ça fait partie de vous?
1: Oh! Pierre-Yves. Moi, là, négocier, c'est genre mon pire cauchemar, OK? J'ai toujours eu peur de parler d'argent, que ce soit parce qu'il faut que je paye quelqu'un, que ce soit parce qu'il faut que je me vende moi-même et que j'essaie de convaincre ma valeur, mais sans trop vous en demander, là, évidemment, parce que ben, j'aime tellement ce que je fais que je le ferai gratuitement. Mais là,
0: c'est parce ça, que j'ai... Dites pas ça.
1: Non, mais c'est comme j'ai des factures à payer de plus en plus. Fait que à la base, c'est un concept qui me met très mal à l'aise. Puis là, ben, là-bas, c'est comme ça que ça fonctionne. À Marrakech, quand tu vas dans la Médina, évidemment, c'est pas partout des négociations parce qu'il y a des magasins plus modernes quand on se promène dans les rues de la ville. Mais dans la Médina, qui est comme l'ancienne ville fortifiée, les gens vivent comme dans l'ancien temps. Il y a des marchands, des artisans qui vendent du cuir, des bracelets, des tapis, des épices. Et si tu veux acheter quelque chose, ben, il n'y a pas d'étiquette avec un prix écrit en quelque part, là. Tu vas et tu parles au propriétaire du stand et t'essaie de te sortir de là en te faisant pas trop crosser, mettons.
0: Le premier prix n'est jamais le bon.
2: Très, très belle chambre d'hôtel. Par ailleurs, j'ai vu l'émission, là, puis vous aviez une très belle chambre d'hôtel.
1: Oh oui, bravo Marc-Antoine pour ta belle chambre d'hôtel.
0: Parlons de négociation.
1: Parce que moi, je dormais dans
2: un... C'était pas si mal. Dans la Médina, il y avait une belle piscine. Moi, j'avais trouvé ça beau.
1: OK, tu parles de ma chambre,
2: oui,
1: à moi.
2: Oui, vous avez eu une belle chambre.
1: Je suis flattée. Okay. Oui, c'est vrai.
0: Mais dans votre vraie vie, là, quand vous venez pour négocier vos cachets, est-ce que dans le monde d'aujourd'hui, on peut encore négocier fort et dire « Ah, je vaux tant, je suis Éléonore Lagacé, regardez mon CV » ou vous dites dans les productions maintenant, ils nous offrent un prix puis il faut le prendre?
1: Non, il y a quand même un petit niveau de négociation qui vient avec la notoriété. Puis, tu sais, comme une augmentation de salaire pour n'importe quel employé après X nombre d'années, tu sais, d'avoir été là, d'être fidèle au poste, d'être à son affaire, ça vient quand même avec un petit poids de négociation puis ça fait du bien d'être récompensé pour tout ce qu'on a bâti en arrière de nous.
0: Vous avez rempli votre premier Centre Bell durant les séries éliminatoires de hockey. Chanter devant les Canadiens de Montréal et les 21 000 quelques personnes, est-ce que c'est payant pour la notoriété, le dollar ou les deux?
1: Je sais même pas si j'ai le droit de dire combien j'ai été payée pour
0: C'est-tu
1: ça.
0: C'est-tu assez pour se rendre en taxi au Centre Bell et revenir chez soi?
1: J'ai été payée 0 $.
0: C'est du bénévolat.
1: Pour chanter l'hymne national. Et la première fois et la deuxième fois, mais c'est une visibilité comme ils s'en font pas.
2: Mais c'est de l'honneur aussi, c'est payé par de l'honneur, là, parce que c'est quelque chose de chanter pour eux aussi.
1: C'est
2: là.
1: Ça, mais c'est fou, c'est que moi, je serais même pas allée là en demandant un cachet. Il y a tellement de jeunes filles ou même de gens en général qui voudraient se retrouver sur cette glace-là. Il y a un certain prestige qui vient avec tout ça, de chanter, puis d'avoir les joueurs des Canadiens juste en face de toi. Tu sais, je suis québécoise, j'ai grandi en écoutant les Canadiens de Montréal à la télé petite avec mon papa. J'ai eu des patins dans les pieds dès l'âge de 2 ans et demi. Tu sais, l'hiver, la patinoire au parc, c'est tellement symbolique pour moi.
0: Mais pouvez-vous regarder le match au moins?
1: Oui, on peut regarder le match.
0: Vous êtes payé en visant de hockey.
3: Mais pourquoi c'est pas payé?
0: Alessandra Rigano, ça demande la question.
1: C'est un échange de visibilité.
0: Okay. Okay, c'est comme un contre-échange.
3: C'est comme le Super Bowl.
0: Les Canadiens sont très bons pour les contre-échanges. D'ailleurs, j'ai quelqu'un sur l'onglet qui me dit... Ma petite Éléonore, tu me parleras la prochaine fois. Hein? C'est Ginette Renault qui dit que c'était mon invitation. Elle pourrait peut-être vous conseiller. Voilà. Mais en général, vous, avec les dollars, est-ce que vous êtes rendu bonne avec toutes ces années comme investisseuse avec des placements diversifiés?
1: Écoute, je peux pas dire que je suis rendue bonne. Je peux dire que je m'en sors. C'est comme je fais pas vraiment de budget. Je surveille pas trop mes finances. Je confie ça à un conseiller financier. J'haïs ça, ouvrir mon compte de banque pour regarder ce qu'il faut, où est-ce que je suis rendue, ou qu'est-ce qu'il faut que je paye. L'argent, ça m'angoisse plus que d'autres choses. C'est toujours un peu un hasard. Puis je touche du bois, là. Je suis comme, merci, la vie, ça va bien. J'ai réussi à devenir propriétaire cette année.
0: Oui, quand même.
1: Ouais, puis,
0: maison Westmount ou condo?
1: Non, un haut duplex.
0: Quand même.
1: Ouais, j'habite en haut de chez ma maman, ce qui est incroyable. C'est inespéré, ça.
0: Est-ce que ça vient avec des avantages marginaux comme des repas?
1: Bien sûr!
0: Ah oui!
1: Ah, je ne fais plus jamais mon épicerie, mon cher.
0: Pour vrai?
1: Mais non.
3: Et le lavage?
1: Oui, c'est ça. Non, c'est juste, c'est très le fun. On se croise tous les jours et je vais pouvoir être sa prochaine aidante.
3: Ça va être pratique,
0: pour
3: c'est
0: vrai?
3: Ça.
0: Pour
3: être
1: exactement.
0: Mais quand
3: c'est un investissement de sa maman, ça.
0: Quand on investit avec notre mère, est-ce qu'on fait du chantage affectif quand on est chanteur? Non! Vous avez dit, je préfère sortir au restaurant que de posséder des choses.
1: Oui.
0: Donc vous, dans le fond, la restauration montréalaise peut vous remercier.
1: Ah, oh, complètement. Je suis la plus grande consommatrice de restaurants montréalais.
0: En terminant, parlons Eurovision.
1: Oui.
0: Moi, ça m'intéresse Eurovision parce que c'est un grand concours de chansons européens. Puis des fois, les Canadiens se rendent là-bas. Est-ce que n'importe qui peut s'inscrire? Vous avez parlé de vous inscrire. Est-ce que Paul-Antoine et moi, on pourrait s'inscrire, dire on veut y aller ou ça prend ses lettres de noblesse? Avant?
1: Non, vous pourriez malheureusement pas vous inscrire, même si je voudrais vraiment voir ça.
2: Pour que ce soit vu.
1: Mais non, ça prend quand même un léger background,
0: oui.
1: Quand même des expériences en performance live. Ils insistent beaucoup là-dessus.
0: 2-3 micro-sillons.
1: Oui. Mais donc, je me suis inscrite. Je me suis bel et bien inscrite. Puis comme plein d'autres collègues et amis que je connais aussi, je souhaite sincèrement que ce soit un Québécois ou une Québécoise qui soit pris pour représenter le Canada à l'Eurovision en 2027. Mais sachez que je suis prête. J'ai envie d'aller là-bas, puis je tente ma chance.
0: Hélène Lagacé, on rappelle que vous animez l'émission Avec ou sans cash sur la chaîne Évasion, mais que vous aimeriez être avec cash à Eurovision. On peut le voir dans la comédie musicale Grease à Montréal dès le mois de décembre. Merci.
1: Merci.
0: Parlant de comique et de musicalité, parler avec Paul-Antoine Jeté. On sait combien on épargne par année, Paul-Antoine. On connaît beaucoup de choses, on voit que nos placements augmentent, mais la mesure de ce rendement-là, c'est quand même quelque chose d'un peu complexe. Mm-hmm. Donc, quand mon gestionnaire m'annonce que mon portefeuille a obtenu, par exemple, 8%, c'est 8 % de quoi ou c'est quel calcul?
2: Ben c'est ça. C'est une bonne question parce qu'il faut aller lire la méthode de calcul que votre gestionnaire a utilisée. Puis ça va probablement être écrit en petit caractère dans votre application en ligne ou sur votre relevé.
0: Ce que personne fait.
2: Ce que personne fait, mais moi, je me suis amusé à faire ça. Alors, comment ça fonctionne, ce calcul-là? Probablement que celui qu'il vous émet, de façon générale, c'est le rendement dit pondéré dans le temps. Et ça, c'est une mesure de performance de la gestion d'un portefeuille qui cherche à enlever l'effet de vos entrées et sorties de fonds périls. Donc, les moments où vous avez fait des dépôts ou des moments où vous avez fait des retraits de vos placements, on essaie d'enlever ça.
0: Donc, en d'autres mots, on évalue la performance du gestionnaire indépendamment de ce que nous, on décide de faire avec le capital.
2: Bon, c'est ça. Parce que, dans le fond, on va essayer de calculer un rendement théorique comme si vous aviez placé de l'argent et vous n'en aviez pas sorti ou retiré durant la période, durant l'année. Alors, le but de ça, c'est que on puisse comparer les décisions de notre gestionnaire de portefeuille, notre conseiller financier. On veut comparer, dans le fond, sa performance de stratégie à des indices de référence. Puis là, ben, on va pouvoir se demander quel type de placement j'ai fait, quelle période de temps. On a utilisé 1 an, 3 ans, 5 ans de moyenne, 10 ans de moyenne. Le niveau de risque qu'on a pris. Donc, notre idée, c'est de comparer les choix qui ont été faits par le gestionnaire de portefeuille avec des indices de référence.
0: Mais comment on fait pour éliminer l'impact des dépôts? Là? Parce que les gens autour de la table sont vraiment passionnés par le sujet présentement. J'aimerais savoir, Paul-Antoine, comment on fait ça mathématiquement?
2: Mathématiquement, c'est intéressant. Faisons un exemple, Pierre-Yves.
0: Ah oui.
2: Hein? Je commence l'année avec 100 000.
0: Oui, vous avez fait l'Eurovision.
2: Bon, là, c'est j'ai gagné le Grand Prix, j'avais 100 000, je place mon argent, et disons que mon argent gagne 10 % durant le premier 6 mois de l'année.
0: On est à 110 000.
2: Je suis à 110 000. Je gagne un deuxième Eurovision, j'ajoute un autre 100 000 à mon portefeuille. Ça va bien, je suis rendu à 210 000. Et là, les marchés descendent, Pierre-Yves, de 10 %. Je termine l'année avec 189 000.
0: Vous avez perdu.
2: J'ai perdu 11 000 des sommes que j'avais investies. J'avais investi 100 plus 100. Est-ce que j'ai fait moins 5,5 %? Est-ce que c'est comme ça que ça serait calculé? Parce que si on y pense, là, j'avais fait 10 % et reperdu 10 %. Est-ce que j'ai fait 0 %? Alors, mon conseiller à moi, c'est ça l'idée de neutraliser le dépôt ou du client, c'est de se dire, ben, mon 100 000, c'est quel rendement lui, il a fait sans que j'en ai rajouté un autre au milieu de l'année.
0: Donc, c'est l'intérêt de mon conseiller, justement, d'enlever l'effet que Paul-Antoine a ajouté un autre 100 000, qui est une grosse somme, là, parce que vous avez gagné l'Eurovision,
2: qui
0: évidemment,
2: est une grosse somme.
0: Qui a fait exploser votre carrière.
2: Ou alors de retirer l'effet d'un gros retrait. J'aurais décidé de m'acheter un chalet au milieu de l'année. Alors, ici, là, ce qu'on comprend, c'est que le gestionnaire, lui, on veut pouvoir l'évaluer sur les décisions qu'il prend. Il achète, il vend un titre, il fait plusieurs transactions. Tout ça, ça va être inclus dans le rendement, mais on va simplement essayer de enlever l'effet d'une grosse somme qui arrive à un moment ou d'un gros retrait qui arrive au mauvais moment. Et là, ça influencerait le rendement réel qu'on a vécu.
0: D'ailleurs, autour de la table, est-ce que vous êtes du genre à analyser ce rendement annuel ou vous dites, non, je regarde le total et je suis heureux?
4: Pas du tout.
0: Non, non, M. Coutier, non?
4: Je regarde. Ben, j'espère qu'il soit positif, surtout, mais le reste, non.
0: Non,
4: je
0: fais aucun calcul. Il n'y a pas de gamme ou d'analyse de rendement chez Léonard Lagacé?
1: Non, non, pas du tout. Pas du tout.
0: Donc, on est plus anti-adhésif sur sa poêle qu'on est en regard sur nos finances. Paul-Antoine, d'ailleurs le calcul parfait n'existe pas.
2: Non.
0: Donc, c'est quoi la limite du calcul pondéré dans le temps, justement?
2: Ben, c'est ça qui est intéressant. Alors, ici, là, dans le fond, c'est de dire, est-ce que moi, comme investisseur, est-ce que j'ai bien vécu la somme qui est arrivée? Est-ce que j'ai bien vécu le pourcentage qu'on me calcule? Je reprends mon exemple, là, c'est pas moins 1% qui a été vécu par la personne, c'est réellement plus que ça, la perte dont je faisais état tantôt. Et pour arriver à ça, il faut calculer un autre type de rendement, Pierre-Yves, qu'on appelle le rendement pondéré en fonction des flux monétaires.
0: Donc tantôt, c'était quoi, c'était le rendement? C'était
2: en fonction pondérée du temps, on enlève les retraits et les dépôts. Là, on prend tous les retraits, les dépôts, on les calcule tous. Et là, on regarde ce que ça a donné en vrai, le vrai rendement réel de la personne.
0: Puis si je sors mon Gaston, mon prof de maths de secondaire 5, là... Gaston, c'est quoi la différence mathématique qu'il observe?
2: Mathématiquement, là, ceux qui ont fait des finances, ils savent le fameux tri, le taux de rendement interne, ce serait ça. Dans le fond, c'est un taux qui va réconcilier les sommes investies, les sommes retirées, la valeur finale du portefeuille. Alors ici, ça va donner plus de poids aux périodes où il y a plus d'argent. Et là, il y a quelque chose de logique dans ça parce que c'est vraiment ça que vous avez vécu comme investisseur. Dans mon exemple de tantôt, le vrai taux, c'est moins 7 % et non pas moins 1 % quand on enlève les flux monétaires.
0: Je vous écoute. Donc, les deux calculs sont utiles, mais lequel va se retrouver dans mon relevé? Parce que moi, mon conseiller va dire, bon, voici ton rendement, il me donne un chiffre. Là.
2: Très bonne question. Donc, les deux mathématiquement sont bons. Il y a un taux qui vous donne votre rendement réel obtenu. Il y en a un autre qui est celui qui reflète la stratégie de votre conseiller. Les deux taux sont peut-être présents maintenant. Ce qu'on vous obligera ou ce qu'on obligera votre conseiller à vous présenter dans le futur, là, à partir de 2027 au Québec avec le MRCC3, c'est le taux de rendement personnel du client ou le taux pondéré en fonction des flux monétaires net des frais. Donc ça, c'est ce que votre vrai argent va avoir fait. Il a le droit de vous présenter son taux en fonction pondéré du temps qui représente, dans le fond, l'effet de sa stratégie. Il a le droit de vous le présenter, mais s'il vous le présente, il doit le présenter distinctement et clairement, parce qu'il doit absolument vous présenter la méthode pondérée en fonction des flux monétaires.
0: Donc, disons que ça arrive, là, que je rencontre mon conseiller qui m'appelle une fois par année, puis là, il dit, bon, on va jaser rendement. Je suis excité, j'ai mes billets de comédie musicale,
2: oui. J'ai
0: ma poêle sans adhésif, puis mes parents sont gérés par quelqu'un d'autre.
2: Bon, alors, donc vous êtes rendu à gérer vos rendements.
0: Qu'est-ce que je fais avec mon gestionnaire? Comment je comprends?
2: Quatre questions, Pierre. La première, est-ce que le taux que vous me présentez est un taux fondéré en fonction du temps ou pondéré en fonction des flux monétaires, au moins qu'ils vous disent lequel ils vous présentent. Est-ce qu'il est présenté avant ou après les frais de gestion? Ouais. Parce que les frais de gestion, ça a quand même un petit effet sur ce qui va rester dans vos poches. À quel indice de référence on devrait le comparer? Est-ce que si on le compare avec un indice boursier, un portefeuille diversifié, un portefeuille à faible risque? Et puis, le portefeuille qu'il vous soit construit, est-ce que lui, il y a plus ou moins de risque que l'indice de référence qu'il vous présente? Parce que tous ces beaux taux de rendement-là, Pierre-Yves, là, s'ils sont pris hors contexte, ça va vous donner un chiffre qui n'est pas très, très utile.
0: Paul-Antoine, vous donnez toujours un excellent rendement dans vos chroniques.
2: J'ai bien essayé.
0: Alors, merci. Donc, on va tous surveiller ça, auditeurs. Surveillez votre rendement et demandez-vous, mais quel genre de rendement je fais? Maintenant, on le saura.
2: Oh, ouais.

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1: Non, ce n'était pas Frank Sinatra, c'était Brian Mulroney qui chantait avec Ronald Reagan à l'époque où les relations entre le Canada et les États-Unis étaient beaucoup plus harmonieuses. C'était au sommet de Québec en mars 1985. Donc, la moitié de la table était pas née. Les deux chefs d'État partageaient des origines irlandaises. Alors, on avait décidé de chanter un classique de la Saint-Patrick lors d'une cérémonie au Château Frontenac. Mais à l'époque, Brian Mulroney était en mode séduction. C'était comme son occupation double de l'époque. Il voulait conclure un accord de libre-échange entre le Canada et les États-Unis. Pour nous en parler, qui de mieux que Maxime Coutier, animateur d'Aujourd'hui l'Histoire. Bonjour Maxime.
2: Bonjour.
1: Ça remonte à loin la relation d'accord commercial avec nos voisins du Sud.
2: C'est bien avant la chanson de Mulroney. Ça remonte avant même la création de la Confédération canadienne. C'était les territoires britanniques à l'époque, en Amérique du Nord, qui avaient conclu un accord avec les États-Unis, mais Washington l'annuler quelques années plus tard, en 1866, par mesure protectionniste. Hein, comme quoi, ça date pas d'hier, ce vieux réflexe américain. Wilfrid Laurier, libéral, a tenté de le ressusciter 25 ans plus tard. C'était même devenu le thème, le gros thème de la campagne électorale de 1891. Mais les conservateurs, à l'époque de Johnny Macdonald, étaient farouchement opposés. Alors pour eux, pourquoi ils étaient opposés? Ben, c'était vraiment un premier pas vers l'annexion du Canada. Ils étaient convaincus que si on jetait du lest comme ça, ben c'était la fin de ce jeune territoire. Et ce sont les Bleus qui ont gagné. Wilfrid Laurier est revenu à la charge encore une fois. Il a proposé un autre accord en 1911. Et là, ça va même coûter les élections aux libéraux. Donc, il faudra attendre beaucoup plus tard la signature du pacte de l'auto en 1965 sous Lester B. Pearson, qui est un libéral, pour voir apparaître un premier accord commercial majeur entre le Canada et les États-Unis.
1: Donc, cet accord de l'auto, le pacte de l'auto, c'était la première brèche qui permettait l'étendue à un accord de libre-échange réel?
2: C'est vraiment le premier partenariat économique d'envergure entre les deux pays, la création d'un vaste marché commun qui visait à éliminer les tarifs douaniers sur les voitures entre les deux pays. C'est ce que voulait Lester B. Pearson, à l'époque, développer l'industrie de l'auto chez nous, en Ontario, puis faire en sorte surtout que les voitures se vendent moins cher au Canada, ce qui n'était pas le cas. Et c'est ce que voulaient aussi les consommateurs à l'époque. On va les écouter en 1965.
3: Est-ce que vous êtes au courant du pacte de l'automobile qui a été signé entre le Canada et les États-Unis l'année dernière?
4: Oui.
3: À quoi ça doit servir, ça, d'après vous?
4: J'espère que ça va servir à réduire les prix des automobiles, par exemple.
5: J'en ai entendu parler, puis j'ai vu ça dans les journaux.
3: Alors, à quoi ça doit servir, ça, d'après vous, d'après ce que vous en avez lu?
5: Bien, je crois que ça devrait favoriser l'acheteur canadien. Ça lui coûterait mieux un marché pour avoir des automobiles. Et puis, créer de l'emploi ici pour les ouvriers du Canada.
6: Au moins diminuer les prix un peu.
7: On devrait payer meilleur marché les autos américaines au Canada.
2: Donc, on l'entend, c'est ce que tout le monde souhaite. Puis, effectivement, ça va marcher parce que les voitures vont coûter moins cher. Puis, c'est ce qui va faire aussi de l'Ontario le moteur de l'industrie canadienne. Puis, la grande région de Windsor également, la capitale de l'auto au Canada, parce que, bon, juste en face de Détroit.
1: Mais on se limitait à la voiture, à l'auto. Mm-hmm. Qu'est-ce qui faisait que Brian Mulroney voulait étendre ça à grandeur du pays pour d'autres produits?
2: Lui, il était convaincu que la prospérité du Canada, ça passait par l'accès au plus grand marché du monde, c'est-à-dire les États-Unis. Puis, souvent, il citait justement l'exemple pacte de l'auto. Même pour négocier, il a fait appel à celui qui avait dirigé, qui avait négocié le pacte de l'auto en 65 pour diriger l'équipe canadienne lors des négociations avec les États-Unis en 1985. Donc, il a fait appel à lui. Mais, premier obstacle, il devait d'abord convaincre ses propres députés. Souvenez-vous, Mulroney, c'est un conservateur, puis traditionnellement,
1: un progressiste conservateur.
2: Là, oui, la nuance est importante. Mais les Bleus, traditionnellement, étaient toujours opposés au libre-échange. Et c'est là qu'intervient tout le génie de Mulroney, qui était, on le sait, un habile négociateur. Donc, il va réussir à convaincre ses députés, il va convaincre ses ministres, et il va se lancer comme ça dans une grande opération charme auprès du président américain de l'époque, Ronald Reagan, d'où cette invitation au Château Frontenac en mars 1985.
1: J'étais assez vieux pour me souvenir que ça divisait la population en deux. Hein. C'était loin d'être gagnant. On disait que dans le fond, on était pour ou contre le libre-échange. Ça passait pas comme du beurre dans le poids, une lettre à la poste.
2: Non, pas du tout. C'est vraiment les mêmes inquiétudes refont surface à l'époque. Hein. On disait la même chose. Le Canada fera pas le poids. Le Canada va se faire avaler. On va perdre des emplois. Les États-Unis vont prendre le dessus. Les provinces étaient profondément divisées. Le Québec, on tend l'oublier, mais sous Robert Bourassa, était l'un des plus fervents partisans de l'accord.
1: Il y avait une bromance entre Bourassa et Mulroney.
2: Aussi. Alors que du côté ontarien, ontariens, ben là, on était farouchement opposés. Pourquoi? C'est que l'Ontario craignait pour l'avenir de son secteur manufacturier et pour l'industrie de l'auto. Donc, ça a été effectivement une bataille épique. Hein? Puis moi aussi, je suis assez vieux. Donc, on en parlait partout. C'était vraiment le sujet de l'heure à la fin des années 80. Mais le 2 janvier 88, l'accord est signé, malgré les protestations de l'opposition commune et des organisations syndicales qui étaient pour la plupart opposées à l'accord de libre-échange, parce que pour elles, ben, Mulroney avait vendu le Canada aux Américains. Donc on va l'écouter, Brian Mulroney, lors de la signature en 88, suivi du chef libéral à l'époque, fédéral John Turner.
6: C'est un jour historique pour le Canada et les États-Unis. La négociation d'un accord de libre-échange entre les deux pays qui entretiennent la plus importante relation commerciale du monde est une réalisation marquante qui devrait donner un vigoureux élan.
8: Donc, qu'est-ce que le premier ministre a obtenu pour sacrifier, pour avoir sacrifié plutôt nos travailleurs dans l'automobile, nos travailleurs et travailleuses du textile, nos industries culturelles, nos ressources naturelles, notre indépendance économique, notre souveraineté canadienne. Qu'est-ce qu'il a obtenu maintenant?
1: C'est donc, l'accord de libre-échange entre officiellement en vigueur l'année suivante, mais qu'est-ce qui fait que le Mexique entre dans la danse, dans ce ménage à trois, pas du vin des États-Unis, mais le ménage à trois, en 1992?
2: Ben, au départ, c'était pas prévu. Les États-Unis voulaient signer un accord avec leur voisin du Sud, mais quand Brian Mulroney l'a su, là, d'abord, il était furieux.
1: T'es jaloux.
2: Et, oui, il était jaloux, puis c'est lui qui a exigé d'en faire partie. D'où ce ménage à trois, puis on l'a appelé les trois amigos, hein, comme on disait à l'époque. Donc, dans la version originale, c'était Mulroney, George Bush et Carlos Salinas. Brian Mulroney n'est plus là quand l'accord entre en vigueur le 1er janvier 1994, mais c'est vraiment lui qui va initier les négociations. Puis c'est lui aussi, il va le vivre durement, qui va faire face aux critiques, parce que là encore, l'ALENA, ça suscite des craintes. Là encore, on était pour ou contre. Puis notamment chez les syndicats qui redoutaient les faibles coûts de main-d'œuvre au Mexique. Plusieurs prévoyaient à l'époque une grande saignée, en fait, du secteur manufacturier canadien.
1: Mais au final, on a l'impression, surtout dans le monde d'aujourd'hui, que cet accord-là nous a quand même favorisé?
2: Ben là, c'est la grande question, ça. Hein? Puis on n'aura pas la réponse ici. Est-ce que ça a été bénéfique ou non? Les avis sont partagés sur la question, y compris parmi les experts. Mais c'est vrai qu'aujourd'hui, en tout cas, la plupart plaident en faveur d'un accord avec les États-Unis. Il faut trouver une solution. Pour plusieurs organisations syndicales, l'ALENA a entraîné des centaines de milliers de pertes d'emplois dans le secteur manufacturier, en plus de contribuer à la baisse des salaires. Pour d'autres, ben, au contraire, l'ALENA, ça a stimulé les exportations et le secteur manufacturier canadien est devenu beaucoup plus productif puis beaucoup plus attractif. Mais il y a une chose est sûre, c'est que ces accords-là, que ce soit l'ALENA ou le premier négocié par Mulroney, on s'en rend compte aujourd'hui. Là, on est beaucoup trop dépendant des États-Unis. On en paye le prix. On le sait, le Canada Carney tente de développer des nouveaux marchés. On pense aux accords avec l'Union européenne, par exemple, accord de libre-échange. Mais ben, ça se fait pas du jour au lendemain. Ça va prendre beaucoup de temps. Puis notre voisin immédiat, Et il est toujours le plus grand marché de la planète. Alors, quoi qu'on en dise, ben, c'est pas facile. On peut pas remplacer ça comme ça.
1: Non, d'ailleurs, Maxime Coutier, on rappelle que pour ceux qui aiment votre voix et qui aiment vous entendre sur l'histoire, on peut vous entendre
2: l'histoire surtout
1: du lundi au jeudi à 20h, aujourd'hui, l'histoire sur les ondes d'ici première. Et là, vous venez, en plus, d'aller chercher un petit côté économique. Là. Et ça, vous avez réussi à toucher une fibre importante pour moi. Merci.
2: Merci.
1: C'est déjà tout de l'émission pour cette semaine. Merci à nos collaborateurs, Alessandra Rigano, Maxime Coutier, Paul-Antoine Jeté. Merci aussi à Lauriane Estienne de Projet Danse Québec et Éléonore Lagacé, évidemment, qu'on aura peut-être la chance de voir dans le prochain Eurovision.
9: Oui, ben je l'espère et je compte sur vous.
1: Ben on va développer ça, cette idée-là. Hein? Après les élections, il y a l'Eurovision.
10: On va aller voter.
1: Merci à ceux qui ont aidé à préparer l'émission. À la technique, on avait Pierre-Luc Gagné-Blais. Au contenu, Julie Larouche, adjointe à la réalisation Florence-Thil-Descombes. À la réalisation, Esther Pilon. Ici Pierre-Yves McSween. Au cours de la prochaine semaine, je vais analyser mes poils anti-adhésives. Je vais parler à mes parents de leur plan, hein, pour voir où on s'en va avec notre prochaine danse. Et je vais surtout gâter mes enfants pour m'assurer d'avoir une relève qui pourra m'aider à couper mon gazon quand je serai plus capable. On se revoit samedi prochain et d'ici là, bien, sauf qui peut.
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15: C'est un événement isolé, c'est ça qu'il faut se dire. Le site est super sécurisé.
14: Les chefs de parti expriment leur consternation. Jour 24 de la campagne électorale, Québec solidaire détaille son plan pour lutter contre l'itinérance.
16: J'ai parlé à des gens qui sont en campement, qui me disent « moi, je campe l'été pour être capable de me payer une chambre l'hiver ».
14: Et les libéraux de Mark Carney poursuivent leur caucus précessionnel à Ottawa.

Bonjour, ici Nathalie Babin-Gagnon. Un grave accident bouleverse le populaire festival western de Saint-Tite en Mauricie. Très tôt ce matin, un automobiliste a heurté 6 piétons avant de prendre la fuite. La vie des blessés n'est pas en danger de Saint-Tite en Mauricie. Très tôt ce matin, un automobiliste a heurté 6 piétons avant de prendre la fuite.

0: Daniel Saint-Amand disait aussi.
1: Ben en fait, c'est un événement isolé, c'est ça qu'il faut se dire. Le site est super sécurisé, autant avec la ville de Saint-Tite, autant avec nous, l'organisation du festival, que la Sûreté du Québec. Donc, je pense que les gens peuvent se sentir en sécurité chez nous.
2: Et Félix, des chefs politiques doivent être sur place aujourd'hui à Saint-Tite, mais avant, ils ont réagi à ces événements.
0: Exactement. Donc, le chef du Parti québécois, Paul Saint-Pierre-Plamondon, est allé d'un message sur les réseaux sociaux. Il a dit que ses pensées accompagnaient les personnes blessées, leurs proches et tous ceux qui ont été témoins de la scène troublante. La chef de la CAQ, Christine Fréchette, est allée un peu d'une déclaration dans le même sens. Aussi, dit que ses pensées sont avec les personnes concernées. Puis également le chef du Parti libéral du Québec, Charles Millard, qui lui, ce matin, était à Saint-Tite, qui a aussi offert... qui a voulu consoler les gens à Saint-Tite ce matin.
2: Merci, Félix.
0: Merci.
2: Campagne électorale au Québec, le parti de Ruba Gazal compte s'attaquer à la crise de l'itinérance en créant 6 000 logements de transition destinés spécifiquement à cette clientèle dès un premier mandat. Marie-Isabelle Rochon suit la caravane de Québec solidaire. Marie-Isabelle, le parti est à Montréal pour détailler un vaste plan pour lutter contre cette problématique.
3: Voilà, le parti prévoit entre autres 345 millions de dollars sur 4 ans pour des intervenants, pour aider les personnes en situation d'itinérance. Prévoit aussi 6 000 logements pour un coût d'1,5 milliard de dollars sur 4 ans. Le parti veut aussi répartir les ressources à travers chaque quartier dans Montréal. Dit que ce sera aussi autour de Westmount, par exemple, de faire sa part. Et une des clés pour combattre l'itinérance, selon Québec solidaire, c'est de s'attaquer à la crise du logement. On écoute Guillaume Clich-Rivard, un des candidats.
4: Si on n'arrête pas la crise du logement, si on ne s'attaque pas à la crise du logement, on ne va jamais s'en sortir. Il faut qu'il y ait du logement abordable et disponible pour les gens, sans quoi les millions que Québec dépense, ça ne servira à rien.
2: Et Marie-Isabelle, cet après-midi, la co-porte-parole Ruba Gazal va participer à une marche contre les féminicides.
3: Voilà, parce qu'il y en a eu 17 depuis le début de l'année. Québec solidaire qui veut davantage de place dans les maisons d'hébergement pour les femmes victimes de violences conjugales. On écoute Ruba Gazal.
5: On propose de financer les maisons en hébergement pour femmes victimes de violences conjugales à la hauteur des besoins. Et moi, je suis prête à travailler avec tout le monde après le 5 octobre pour nous assurer que, pas une de plus, ça soit pas juste un slogan, mais ça soit une réalité.
3: La marche débute à 13 heures.
2: Merci, Marie-Isabelle.
3: Je vous en prie.
2: Les libéraux de Mark Carney sont réunis pour une deuxième journée à Ottawa dans le but de préparer la rentrée parlementaire. Le gouvernement souhaite déposer rapidement un projet de loi pour modifier le Code du travail. Laurence Martin est sur place. Laurence, les libéraux veulent ainsi éviter que les conflits de travail s'éternisent.
6: Oui, Mark Carney souhaite mettre l'accent sur le développement économique. Il ne veut pas rester pris avec des conflits de travail qui s'éternisent dans des infrastructures comme les ports, par exemple. Donc, il prévoit déposer un projet de loi dans les prochains jours pour renforcer une section controversée du Code du travail, la section 107 plus précisément, qui prévoit déjà que le ministre du Travail, quand il y a un lockout ou une grève, se tourne vers le Conseil canadien des relations industrielles pour prendre les mesures qu'il juge nécessaires. Et ça peut être, par exemple, de dire on veut un arbitrage exécutoire et on force les parties à s'asseoir ensemble. Alors, les détails précis de ce projet de loi ne sont pas encore connus, mais ce qu'on comprend, selon des sources de CBC, c'est que le processus de médiation pourrait être ordonné plus tôt par le gouvernement, ce qui risque évidemment de provoquer la colère du milieu syndical. Je vous laisse écouter le ministre Stephen McKinnon.
7: Il y a des problèmes chroniques, des problèmes qui souvent perturbent l'économie canadienne au-delà des enjeux impliqués dans une négociation collective.
2: Et Laurence, évidemment, la question des relations avec les États-Unis est sur toutes les lèvres.
6: Oui, parce qu'en début de semaine, Mark Carney se rendra à l'Assemblée générale annuelle des Nations unies à New York, où il pourrait croiser Donald Trump. Voici la ministre Mélanie Joly.
8: Monsieur Trump et Monsieur Carney sont en contact constant. Et ils se parlent de plusieurs sujets de nature géopolitique et économique. Entre-temps, nous, on va continuer à bâtir notre pays.
6: Sachez que pour l'instant, ce n'est pas clair s'il y a une rencontre formelle prévue entre les deux hommes.
2: Merci, Laurence.
6: Je vous en prie.
2: Et des agriculteurs manifestent à Rigaud, en Montérégie, pour protester contre le projet de train à grande vitesse entre Québec et Toronto. Ce rassemblement survient au moment où Radio-Canada a appris que le promoteur fédéral, Alto, propose des compensations équivalentes à plus de 3 fois la valeur marchande des terres agricoles qui devront être acquises. Félix Pilon a plus de détails.
9: Un convoi de tracteurs et d'agriculteurs mécontents défile aux alentours du terrain de la ferme Legault à

0: Rigaud. L'endroit a été choisi symboliquement parce qu'il est entre le Québec et l'Ontario. Des dizaines d'agriculteurs des deux provinces sont donc réunis ici pour protester contre le projet de train à grande vitesse qui est mené par le gouvernement fédéral. Le tracé potentiel du TGV menace des centaines de propriétés de terres agricoles qui risquent d'être divisées par le passage de la voie ferrée. Radio-Canada a appris que la société d'État Alto, responsable du projet, compte indemniser les propriétaires des parcelles de terres qui devront être expropriées. Selon des sources au fait du dossier, la valeur totale des mesures de compensation équivaut à plus de 3 fois la valeur marchande des portions de terrain à acquérir. Concrètement, un propriétaire qui devra céder une parcelle de terrain évaluée à 60 000 $ pourrait recevoir plus de 200 000 $. Toujours selon nos informations, la plupart des propriétaires se verront acheter moins de 2 % de leur terrain. La Société d'État présentera cet automne le tracé raffiné du corridor central entre Montréal et Ottawa. La construction de cette première phase du projet est prévue dès 2030. Ici Félix Pilon, Radio-Canada, à Rigaud.
1: Et voici maintenant les informations régionales. Ici Marjorie Penneau. Le premier ministre du Canada, Mark Carney, sera à Saint-Pierre-et-Miquelon demain pour rencontrer le président français Emmanuel Macron. Il s'agira de la première visite officielle d'un premier ministre canadien dans l'archipel. Les deux dirigeants travailleront à approfondir les liens entre l'archipel et le Canada, à faciliter les échanges et à soutenir son développement, notamment dans les domaines économiques et humains. Un député du Nouveau-Brunswick appelle le gouvernement provincial à rejeter le projet de centre de données dédié à l'intelligence artificielle à Saint-Jean, craignant de surcharger le réseau électrique. Le député conservateur John Williamson affirme que le centre d'IA proposé entraînera des hausses des tarifs d'électricité pour les habitants des environs. Monsieur Williamson estime qu'Énergie Nouveau-Brunswick ne dispose pas de la capacité nécessaire pour répondre à la demande de 200 mégawatts que cette installation ferait peser sur le réseau. Il a fait part de son opposition au projet de Beacon Data Centers dans une lettre adressée à la première ministre libérale Susan Holt. Le gouvernement du Nouveau-Brunswick affirme que tout nouveau centre de données doit prendre en charge les coûts qu'il engendre et ne doit pas entraîner de hausse des tarifs d'électricité. Enfin, il existe un nouveau registre en ligne des travailleurs qualifiés à l'Île-du-Prince-Édouard qui sont certifiés pour travailler dans d'autres provinces. Le gouvernement provincial a récemment lancé ce registre qui permet aux employeurs, aux entrepreneurs et aux propriétaires de vérifier si les travailleurs des métiers possèdent les certifications qu'ils affirment détenir.

0: Les faits d'abord. Bonjour, ici Alain Gravel. Bienvenue. La grosse nouvelle de la semaine, le Canada qui devient membre associé de l'Union européenne. Mais au-delà du symbole, qu'est-ce que ça donne, comme disait Yvon Deschamps, entrevue avec l'ambassadeur canadien auprès de l'Union européenne, Jonathan Wilkinson. Autre sujet de cette semaine qui suscite beaucoup d'inquiétude, les dangers de débordement de l'intelligence artificielle, au point, semble-t-il, de menacer l'humanité. Péril réel ou exagération, je vais en parler avec deux spécialistes qui viennent du milieu de l'IA. Et Montréal, qui est le théâtre à partir d'aujourd'hui d'un des plus grands événements sportifs à avoir eu lieu au pays au cours des 50 dernières années, les championnats du monde de cyclisme sur route. Je vais recevoir Sébastien Arsenault, le chef d'orchestre de l'organisation de ces championnats. Mais d'abord, parlons de notre débat politique de cette semaine qui portera sur l'identité, la langue française et la souveraineté. On l'a vu lors des débats à la télé cette semaine. Les affrontements tournent souvent autour de la promesse du Parti québécois de tenir un troisième référendum sur la souveraineté en cas de victoire. Un référendum qui aurait lieu après la fin du mandat de Donald Trump aux États-Unis, soit dans un peu plus de 2 ans. C'est comme si on revenait en 1980, premier référendum, ou en 1995, le deuxième, avec des arguments similaires pour ou contre la tenue d'un référendum et ultimement pour ou contre la souveraineté. Avant de vous présenter les représentants des partis qui vont participer à la discussion, faisons un état de la situation avec nous, Michel Séauger, journaliste, analyste politique. Bonjour Michel.
1: Bonjour Alain.
0: Vous avez couvert les campagnes de 80-95, effectivement, oui.
1: Oui, effectivement, celle de 80, j'étais tout jeune et je couvrais ça pour la Gazette. Alors, être dans l'autobus du oui, alors que pour la Gazette, c'était quand même assez particulier pour un francophone.
0: Alors, comment la campagne d'aujourd'hui se compare-t-elle à celle ayant précédé les derniers référendums?
1: Les deux ont été très différents. Celui de 80, dès le départ de la campagne, il semblait évident que le oui ne pourrait pas l'emporter. M. Lévesque l'a pas dit dans ces mots-là, mais il était très bon avec son langage corporel, M. Lévesque, et on le sentait, là, qu'il ne sentait pas une victoire, mais il l'avait promis. C'était quelque chose que le PQ avait fait pour gagner les élections de 76 en disant « Cette fois-ci, vous voterez pour un bon gouvernement, vous ne voterez pas sur la souveraineté au moment des élections, puis on fera ça dans un référendum plus tard. » Il a tenu sa promesse de faire un référendum, mais je pense que, dans son fort intérieur, il savait qu'il ne gagnerait pas.
0: 95,
1: c'est complètement différent. 95 vient après les tentatives ratées de réformer la Constitution pour tenir compte des demandes du Québec, l'accord du lac Meech, etc. Il y avait eu, passez-moi l'expression anglaise, là, un build-up vers le référendum. La société civile s'était mêlée de ça. Les grandes centrales syndicales disaient « Il nous faut un référendum sur la souveraineté. » Les associations pour la langue française, comme la Société Saint-Jean-Baptiste et tout ça, étaient très actives là-dedans. Alors, il y avait eu aussi Lucien Bouchard qui démissionne du gouvernement de Brian Mulroney pour ensuite fonder le Bloc québécois. Il y avait eu beaucoup, donc, d'actions autour de la question nationale. Et au début de la campagne, il était tout à fait possible, pas nécessairement assuré, mais tout à fait possible que le oui l'emporte.
0: Oui, ce qui est arrivé, en fait, ça a été très, très serré.
1: Extrêmement serré.
0: Ouais, l'exigence de la tenue d'un référendum s'est maintenant imbriquée dans le tissu politique au Québec. Il est difficile d'imaginer un Québec souverain n'ayant pas recours à ce processus, donc, de la tenue d'un référendum. Pourtant, ça s'est déjà produit dans d'autres pays, donc, l'accession à la souveraineté sans nécessairement faire de consultation populaire. Ça vient d'où notre désir de tenir absolument un référendum pour formaliser l'indépendance québécois si elle a lieu un jour?
1: En fait, ça vient de la défaite du Parti québécois en 1970. À partir de ce moment-là, l'idée de... On va séparer la question de demander au public la permission de faire la souveraineté et l'élection d'un gouvernement du PQ, il fallait dissocier ça. En 73, le PQ fait encore plus mauvaise figure qu'en 1970. Il n'y a plus que 6 députés à l'Assemblée nationale. Et là, l'idée part de dire non, ça nous prend un référendum, on ne peut pas éternellement rester dans l'opposition, on ne fera jamais rien si jamais on n'est pas élu. Alors, au congrès du PQ de 74, qui a été assez divisif, parce qu'il y avait beaucoup de gens qui étaient contre ça, l'idée du référendum, ça a quand même passé M. Lévesque avait mis tout son poids de derrière l'idée du référendum. Ça a été adopté dans le programme du Parti québécois, c'est encore là. Et donc, ça a permis, en 1976, d'avoir une élection où le PQ promettait d'être un bon gouvernement puis de dire on s'occupera du référendum quand ça arrivera un peu plus tard.
0: Ouais. Dans le discours qu'on entend depuis le début de la campagne, il y a des termes qui reviennent, souverainiste, indépendantiste, autonomiste, mais on sent que tous les candidats, quels qu'ils soient, rejoignent la fibre nationaliste des Québécois. Est-ce que vous la sentez aussi vive qu'elle l'était dans les années 70-80?
1: Pas nécessairement aussi vive, mais est-ce qu'elle est là? Oui, elle sera toujours là, Alain. Je veux dire, c'est quelque chose qui est imbriqué dans la vie du Québec. Ça. On n'est pas comme le reste du Canada. On parle français. On veut préserver cette langue et cette culture-là. Ça ne changera pas. Et c'est vraiment dans le cœur des Québécois.
0: Ouais. Y a le débat, évidemment, sur la langue française, qui fait toujours rage. Quand on se promène à Montréal, en tout cas, en croisant les gens, en tendant l'oreille, on sent la présence de plus en plus grande de l'utilisation de l'anglais. Est-ce que ça reflète la situation de la langue française utilisée comme langue commune au Québec?
1: Ça a toujours été un combat. Vous savez, il y a des Anglais à Montréal depuis 1760. Alors, ils font partie aussi de la réalité commune du Québec. Alors, et ils sont à peu près tous dans la grande région de Montréal. Donc, le combat qui a été vraiment celui des nationalistes québécois après les années 60, ça a été de dire, s'il vient de l'immigration, cette immigration-là sera soit déjà francophone, soit va être amené dans nos institutions francophones, l'école au premier rang, pour qu'ils deviennent des francophones. Ça, c'est quelque chose est-ce que ça a été réussi à 100%? Peut-être pas, mais c'est quand même, on peut quand même dire que la loi 101, elle a rempli une bonne partie de ses objectifs. Ouais, la loi 101 qui a été adoptée après la prise du pouvoir du BQ en 67.
0: Mais on sent pas une baisse de l'utilisation du français, par exemple, comme langue à la maison?
1: Ça dépend, mais ce qui fonctionne, ça qu'on peut pas dire le contraire, c'est que les jeunes qui arrivent au Québec sont formés dans des écoles françaises, on les appelle les enfants de la loi 101, et ça a bien fonctionné. Alors, on peut pas jouer tout le temps sur des perceptions, on n'a pas des chiffres sur tout, mais il y a quand même eu des progrès du français, on peut pas le nier là.
0: Surtout par rapport, vous le disiez donc, aux années 70. Michel Séauger, journaliste, analyste politique. Merci Michel.
1: Merci Alain, au revoir.
0: Bye.
2: Et moi, je vous le dis, là, on a deux chefs ici là, qui rêvent de conduire. Un, l'autobus du non, puis l'autre, l'autobus du oui. Mais la majorité des Québécois là, souhaitent que les autobus ne sortent pas du garage.
3: Moi, je me cache pas. C'est clair, je suis indépendantiste. Et je n'accepte pas que notre peuple vive le déclin que le Canada nous impose.
4: Les fédéralistes au Québec doivent se rassembler face à la menace que propose M. Plamondon.
5: Puis ici, c'est clair, là, on a deux partis indépendantistes, trois fédéralistes. Il n'y a pas 30 000 possibilités.
6: Est-ce vraiment le temps d'ajouter de l'incertitude avec le référendum de Paul Saint-Pierre Plamondon?
0: Vous venez d'entendre des extraits des deux débats des chefs cette semaine sur les ondes de TVA et Nouveau, autour du thème, évidemment, de la souveraineté. Et pour poursuivre la discussion sur ce thème, mais aussi de la question de l'identité, de la question de la langue française, nous avons avec nous des représentants de tous les partis pour en débattre. Madoua Rydnika Cadet, députée sortante et candidate dans Bourassa-Sauvé pour le Parti libéral du Québec. Madame Cadet, bonjour.
7: Bonjour.
0: Anne Latendresse, candidate dans Maurice-Richard pour Québec solidaire. Bonjour, Madame Latendresse.
7: Bonjour.
0: Simon Jolin Barrette, ministre de la Justice sortant, candidat dans Bordua pour la Coalition Avenir Québec, qui essaie de se rendre à nos studios, pris dans les bouchons à Montréal. Bonjour, M. Jolin Barrette.
8: Bonjour, M. Gravel. J'espère arriver.
0: On vous attend. Alex Boissonneau, député sortant et candidat dans Arthabasca pour le Parti québécois, que je joins à Victoriaville. Bonjour, M. Boissonneau.
9: Bonjour tout le monde, bonjour M. Gravel.
0: Et Maïté Blanchette-Vézina, députée indépendante et candidate dans l'appel-tri pour le Parti conservateur du Québec, elle aussi sur la route entre Montréal et Québec. Bonjour Mme Blanchette-Vézina.
10: Oui,
7: Bonjour à tous.
0: Alors, j'aimerais dans un premier temps vous situer dans la discussion qui va suivre. Je commence avec vous, Anne Latendresse de Québec solidaire. Votre parti se dit officiellement indépendantiste, mais on sait que ce ne sont pas tous les solidaires qui sont souverainistes. Un sondage de Léger ce mois-ci indiquait que 60 % des gens qui votent pour Québec solidaire...
5: Solidaire, pardon. Merci.
0: Quel lapsus. Donc, pour Québec solidaire, voterait non à un référendum, c'est quand même pas rien. Vous-même, êtes-vous souverainiste?
10: Moi, je suis souverainiste. J'ai voté en 81. En 95, j'étais...
0: En
10: 80,
0: ça va tôt de faire un lapsus, là.
10: Oui, là, c'est le lapsus.
0: Chacun son tour.
10: Toujours est-il que, oui, je suis en faveur, mais je pense que c'est pas ma position personnelle qui compte, c'est la position des gens du parti. Et Québec solidaire, c'est là qu'on amène une approche différente du PQ, c'est-à-dire qu'on passe pas par un référendum, une question qui est élaborée par des juristes ou par des avocats dans un bureau, mais c'est vraiment l'idée de faire tout un processus de consultation participative de l'ensemble de la population, incluant les populations, les Premières Nations et les Inuits. Donc, c'est vraiment une démarche qui se ferait sur 4 ans, d'accord, qui part de la base vers le haut et non pas une question qui est décrétée du haut vers le bas.
0: Mais dans votre cas, c'est clair, ce serait oui. Maïté Blanchette-Vézina, vous étiez à la CAQ. On a raconté cet hiver que vous aviez approché vous-même le Parti québécois et Québec solidaire pour les élections de 2022. Vous avez dit dans le même article que vous étiez membre de Québec solidaire, du Parti québécois et de la CAQ en même temps. Vous êtes maintenant candidate pour le Parti conservateur du Québec. Êtes-vous finalement souverainiste ou fédéraliste?
7: Ben écoutez, moi, je viens d'une famille de souverainistes. Je suis vraiment nationaliste. Je devrais être convaincue que la souveraineté, c'est la solution. Je ne suis pas en faveur ni d'un référendum ni de la souveraineté en ce moment. Je pense qu'on a beaucoup de choses à travailler pour le Québec avant de penser à faire quoi que ce soit. Puis dans le Canada, je pense qu'on peut avoir des gains pour travailler avec les autres provinces. Et c'est des alliances, nous, qu'on propose, alliances avec les provinces autonomistes, pour aller faire de réels gains là, du côté du fédéral, pour travailler dans une vraie confédération plutôt qu'une fédération centralisatrice toxique comme on le voit en ce moment.
0: Alors, je comprends bien. Donc, vous avez toujours été souverainiste, mais vous avez changé votre fusil d'épaule, c'est ça?
7: Non, ce que je vous ai dit, c'est que j'ai d'une famille, comme plusieurs de mon âge, où on votait rouge ou bleu. De mon côté, mes parents ont été pour le PQ toute leur vie.
0: Mais vous-même?
7: Ont migré. Mais moi, comme je vous dis, non, je ne suis pas souverainiste en ce moment. Je demeure à être convaincue, mais fièrement nationaliste, oui, et je prône pour l'autonomie du Québec. Et j'y travaille, et j'y travaillerai, d'accord, je continuerai de travailler à cette autonomie face à Ottawa.
0: Alex Boissonneau du Parti québécois, pourquoi un troisième référendum alors que l'appui à la souveraineté plafonne autour de 30 % Lucien Bouchard déclarait en août 2025 que perdre un troisième référendum serait dramatique, c'est le terme qu'il utilisait. Si la tendance se maintient, comme dirait l'autre, et que l'appui à la souveraineté serait aussi bas, pourquoi maintenir votre promesse de tenir un référendum?
11: Parce que c'est la chose à faire pour pouvoir éviter le déclin financier, culturel et linguistique que nous impose la Fédération canadienne. Puis il faut bien noter aussi que en 2029, à peu près tous les moins de 50 ans ne se sont jamais prononcés sur la question. Et lorsqu'on parle de l'appui des sondages, moi je vous rappellerai qu'en 95, référendum qu'on nous a volé, non pas qu'on a perdu, mais avec une minime marge là, et avec tout ce qu'on a entendu qui s'était passé du côté du non. Ben juste avant, on avait des sondages qui nous plaçaient aussi à 30 %. Donc, évidemment, nous, on comprend bien qu'il y a une pédagogie à faire, il y a des devoirs à faire, il faut qu'on discute, il faut qu'on aille à la rencontre des Québécois. Mais c'est la chose à faire pour pouvoir...
0: Mais si ça restait à 30 %, là, quelques semaines ou enfin quelques mois de la tenue de référendum, est-ce que vous garderiez le cap?
11: Je pense que notre chef a été très clair là-dessus depuis 6 ans. On a fait nos devoirs, on a présenté un livre bleu sur la question de plus de 500 pages. Il n'y a aucun parti qui a fait ses devoirs dans des propositions comme celle-là, comme le Parti québécois l'a fait. Et nous, on n'est pas du genre à prendre nos décisions en fonction des sondages. On veut être un gouvernement qui fait ce qu'il dit, qui dit ce qu'il fait, contrairement à d'autres.
0: Simon Jolin-Barrette, votre chef a refusé de dire si elle est souverainiste. J'ai fait beaucoup d'entrevues avec vous. On vous associe à l'aile nationaliste de la CAQ. Si j'avais eu un pari à faire, j'aurais dit que vous seriez souverainiste. Est-ce que c'est le cas?
12: Ben, vous faites bien de le dire, M. Gravel. Je suis nationaliste. Vous savez, la position de la Coalition Avenir Québec, là, c'est justement pour mettre fin au débat entre les fédéralistes et les souverainistes.
0: Mais vous-même, dans votre fort intérieur?
12: Ben, en mon fort intérieur, ce sera toujours les intérêts du Québec qui vont primer, comme c'est le cas qu'on le fait à la CAQ depuis 15 ans. Donc, on a développé une doctrine qui est en faveur de l'unilatéralisme. On arrête de s'excuser pour aller chercher des pouvoirs ou pour exister. À preuve, M. Gravel, on a inscrit dans la Constitution canadienne que les Québécois et les Québécoises forment une nation. Le PQ n'est jamais allé chercher ça. Le Parti libéral, à l'époque, Robert Bourassa, aurait rêvé de faire ça également. On est venu créer notre existence juridique même au sein du Canada. Et c'est ça, la CAQ. C'est le fait de faire des gains concrets et réels à l'intérieur du Canada. Alors, c'est l'option qu'on offre aux Québécois. Puis au cours des dernières années, on s'est assuré de défendre les valeurs québécoises, que ce soit en matière de laïcité avec la loi 21, que ce soit pour la langue française avec la loi 96, pour la fin du serment au roi des députés. Donc, on a un espace qu'on occupe et on demande à personne de l'occuper.
0: Ça ne sera pas long. Terminé.
12: Je peux compléter, terminé, M. Gravel.
0: Ouais.
12: Je pense que ce que les Québécois veulent, c'est qu'on s'attaque au coût de la vie, aux priorités concrètes de la vie quotidienne. L'option du Parti québécois sur la souveraineté, c'est une option qui est légitime,
0: ouais,
12: comme l'option du Parti libéral du Québec avec le fédéralisme. Mais nous, on représente ce que les Québécois souhaitent, c'est-à-dire de défendre les intérêts du Québec et de faire des gains au quotidien, mais aussi des gains qui sont réels et ne pas attendre de promettre des choses qui ne se réaliseront pas. C'est ce qu'on a fait au cours des dernières années. Défendre toujours et occuper tout l'espace qui nous revient au Québec.
0: Je reviens à vous, Alex Boissonneau, dans un instant, mais je vais entendre Madoua-Nika Cadet du Parti libéral du Québec, qui a toujours eu une aile nationaliste au Parti libéral du Québec à l'époque de M. Bourassa et par la suite.
13: Exactement.
0: Vous-même?
13: Oui,
0: vous-même?
13: Oui, ben je me considère tout à fait nationaliste, on l'a dit, M. Milliard.
0: Ben,
13: pour nous, c'est d'abord la défense des intérêts du Québec, mais pour nous, on est un parti qui est résolument fédéraliste, donc ça, c'est assez clair, mais fédéraliste, nationaliste et régionaliste. Et je note au passage que M. Jolin Barrette refuse de répondre à votre question et on ne sait pas. Donc, si d'aventure le Parti québécois donc remportait cette élection, évidemment, on ne le souhaite pas au Parti libéral du Québec, mais il fait un peu comme sa chef. Il refuse de répondre et de savoir dans quel autobus il embarquerait. Serait-il dans l'autobus du oui avec Mathieu Lacombe, M. Boissonneau et Rubagas? Ou serait-il dans l'autobus du non avec Charles Milliard? Et je pense que M. Jolin Barrette est incapable de répondre à cette question-là. Mais chez nous, on est un parti qui, d'abord et avant tout, depuis la Révolution tranquille, défend les intérêts du Québec à cœur. Cette défense-là à l'intérieur donc d'un Canada fort, mais on se dit il nous faut un Québec qui est très, très, très fort à l'intérieur d'un Canada uni.
0: Oui.
13: Et le Parti libéral du Québec, historiquement, était capable d'aller chercher des gains pour le Québec.
0: Oui, mais c'est pas si clair que ça. À l'époque de Robert Bourassa, il y avait ce concept de la souveraineté culturelle qui était pas très loin de la souveraineté association.
13: Mais vous le savez, donc, le fédéralisme, c'est quoi? Nous, on croit pas dans un État unitaire. Donc, nous, on croit donc au concept du fédéralisme, c'est-à-dire des provinces qui sont souveraines, oui, dans leur champ de compétences, mais qui s'unissent pour être capables de partager des coûts, pour être capables, donc, de pouvoir avancer ensemble, et particulièrement donc dans le contexte actuel avec la guerre tarifaire sous Donald Trump, on ne voit pas comment est-ce que ce serait dans l'avantage des Québécois, sachant que le coût de la vie est la question de l'urne pour la grande majorité des gens, comment est-ce que ce projet-là serait à l'avantage des Québécois?
0: Alex Boissonneau, du Parti québécois, vous vouliez intervenir durant l'intervention de M. Jeannet Barrette.
11: Oui, puis je vous dirais de Mme Maïté Blanchette-Vézina du Parti conservateur, parce que moi, je pense qu'on se berce un peu d'illusions là-dedans. Là. Être autonomiste, c'est être fédéraliste. Nous, on n'a qu'une seule loyauté parce que les Québécois, c'est la nation québécoise. Sauf que de l'autre côté, par exemple, quand on parle des gains réalisés dans le cadre de la fédération, comme le disait M. Jolin Barrette, il y avait 21 demandes pour les nationalistes du Québec qui avaient été proposées par François Legault. Il y en a zéro qui ont abouti. Là, on parle de mesures structurantes qui auraient pu représenter des gains pour le Québec. L'autonomisme dont on parle ressemble souvent à ce que Brian Mulroney ou Robert Bourassa auraient pu proposer à l'époque et qui se sont terminés avec des échecs tant du Lac Mead ou de Charlottetown. Donc, on se berce beaucoup d'illusions à savoir qu'on peut réformer cette fédération-là, mais à chaque fois, on se veut toujours dire la même chose. C'est non, même que paradoxalement, le rapport de force qu'offre le Parti québécois dans le cadre de la fédération nous ont permis souvent d'obtenir les gains les plus structurants. Je peux penser à la main-d'œuvre, je peux penser aux commissions scolaires, même aux ententes sur l'immigration. Donc, à un moment donné, moi, je constate une chose, c'est que le Québec, en ce moment, vit son pire déclin au niveau culturel et linguistique. Puis là, en tout respect, ce que je dirais à M. COG, c'est que si on regarde les données de l'Office québécois de la langue française pour la langue d'accueil dans les commerces à Montréal, en 2010, on était à 84 % en français. On est rendu à 71 % en français en 2023. Il y a une réduction de la langue parlée à la maison, une réduction de la langue parlée au travail, une réduction de la langue maternelle. Vous savez, les chiffres parlent fort, puis il faut quand même comprendre qu'à l'heure actuelle, dans le Canada, il y a un coût pour le Québec important qui n'est pas seulement financier, mais qui est aussi linguistique et culturel. Là.
0: Oui, Mme Latendresse.
10: Oui, je pense que...
0: Le Québec solidaire.
10: Oui, merci. J'aimerais demander à M. Boissonneau, dans votre projet, quelle place réserve-t-on aux immigrants, immigrantes? Quelle place réservez-vous aux peuples autochtones et aux Inuits? Parce que jusqu'à maintenant, le message envoyé par votre chef, c'est l'idée de dire que c'est les immigrants qui sont responsables de la crise du logement, qui sont responsables du manque de place dans les CPE, c'est les immigrants qui sont responsables d'un peu tout. Vous envoyez un message contradictoire. Pour faire un pays, il faut les inclure, il faut les inclure, leur permettre de faire partie des citoyens et citoyennes, bien les accompagner et non pas leur envoyer un message d'exclusion à coup de loi qui empêche les femmes, par exemple, qui portent le voile, d'enseigner dans les écoles ou d'être infirmières scolaires.
0: Oui, M. Boissonneau.
11: Sur votre respect, Mme Latendresse, nos adversaires nous ont fait dire des choses qu'on n'avait pas dit, souvent malheureusement pour du signalement de vertu ou des procès d'intention. On n'a jamais nous séparé ou visé les personnes dans les propositions qu'on a faites en immigration. Jamais on a stigmatisé ou parlé des individus. On a toujours parlé des politiques publiques. Et regardez l'équipe du Parti québécois, puis vous allez voir des gens qui proviennent de partout, de toutes les origines. En fait, la majorité des gens qui arrivent au Québec depuis une génération ou deux générations sont tout à fait d'accord avec ce que nous on avance, à savoir de trouver un équilibre pour que l'immigration se passe bien pour tout le monde. Les gens qui arrivent au Québec ne veulent pas se retrouver dans des banques alimentaires. Puis malheureusement, c'est souvent ce qui arrive. Donc nous, on veut juste parler des enjeux qui sont importants. On le fait sans procès d'intention. On ne veut pas confisquer le débat comme d'autres essaient de le faire parce que ça a des conséquences sur les gens. Mais évidemment, tout le monde est bienvenu dans ce projet-là. Le Québec fait partie des nations, en fait, et la nation qui a reçu le plus de nouveaux arrivants en Occident, là, avec le Canada.
0: Madoua Nika Cadet, du Parti libéral du Québec.
13: Oui, merci, M. Gravel. Je vais revenir sur les propos de M. Boissonneau parce qu'il a, je l'entendais parler, donc, des indicateurs au niveau, donc, du déclin de la langue française. Il nous parlait, donc, de la langue parlée à la maison ou de la langue maternelle. Pour nous, d'abord et avant tout, ce ne sont pas des indicateurs probants, donc, du déclin du français. Et je veux aussi, donc, lui mentionner que notre cadre constitutionnel n'est pas un obstacle à la protection de notre langue et de notre culture. Il y a des éléments sur lesquels on va être capable de s'entendre avec les différents partis politiques. Je vais revenir sur la découvrabilité, ce que j'ai moi-même saisi sur ce projet de loi-ci. Mais ça nous montre à quel point, donc, nous, donc, au Québec, comment, lorsqu'on décide de prendre possession de nos pouvoirs, donc ceux dont nous disposons déjà. Par exemple, donc en immigration aussi, donc il y a des leviers que souvent donc nous n'utilisons même pas, mais qui sont à notre disposition. Lorsque nous le faisons, nous sommes en mesure donc de faire des pas qui sont importants, donc notamment en matière linguistique et culturelle. Et nous, au Parti libéral du Québec, vous avez vu donc notre chef Charles Millard présenter notre plan de défense du français, un plan de 380 millions sur 4 ans qui est justement axé sur la culture et qui va à contre-courant de ce que la CAQ a voulu faire, soit donc la fin des sorties culturelles en milieu scolaire.
0: Simon-Jolin Barrette, sur la définition des termes, donc autonomiste, nationaliste, comme M. Boissonneau disait, c'est que, enfin, comme votre chef, vous êtes fédéraliste, point à la ligne. Qu'est-ce que vous répondez à ça?
14: Faut faire attention de catégoriser les gens comme M. Boissonneau le fait. Les Québécois, là, ce qu'ils souhaitent, c'est qu'on défende leurs valeurs, leur identité, leur langue.
0: Non, mais en même temps, on veut savoir à qui on a affaire, là, non?
14: Ben, moi, je suis nationaliste et ça sera toujours le Québec qui va recevoir ma loyauté. Puis je pense que je l'ai démontré en défendant les Québécois avec les valeurs québécoises, avec la laïcité, avec la langue française, avec le fait de faire des gains à l'intérieur du Canada. Mais une chose qui est sûre, par contre, quand j'écoute Mme Nika Cadet nous dire que le Parti libéral est pour le français, écoutez, ils ont voté contre la loi 96. À chaque fois qu'on vient de défendre les valeurs québécoises comme la laïcité, ils ont voté contre la loi 21. Les libéraux, à chaque fois qu'il est question de faire de la promotion, ça va, mais dès qu'il est question de vraiment agir, ben on ne le fait pas. Puis même chose du côté du Parti québécois, alors qu'ils avaient l'occasion depuis la loi 96, où est-ce qu'il y avait des gains réels pour le français en termes d'exemplarité?
11: Ah, c'est pas assez loin.
14: En termes de gains pour la protection de la langue française, la création d'un commissaire langue française, la création d'un ministère langue française pour se donner les outils. Écoutez, moi, quand je suis arrivé comme ministre de la langue française, là, il y avait 5 employés au gouvernement du Québec. C'était vraiment pas une priorité des libéraux, mais non plus du Parti québécois parce que on n'avait pas eu les outils pour la protéger. On s'est donné une structure pour le faire. Il faut être extrêmement vigilant et je vais être d'accord avec M. Boissonneau sur les indicateurs en termes de français, de protection du français qui sont en déclin partout au Québec en termes de langue parlée, langue commune, langue à la maison. Alors, il faudrait que le Parti libéral arrête de se mettre la tête dans le sable et réalise que le français, là, c'est à temps plein qu'on doit le défendre et non pas une fois en campagne électorale en disant « je vais distribuer quelques centaines de dollars ou quelques milliers de dollars, puis ça va faire la job ». Les Québécois, ils savent qu'ils ne peuvent pas compter sur le Parti libéral pour défendre leurs valeurs et défendre la langue française. Ça, c'est clairement indiqué.
0: Sur l'état du français, sur l'état du français au Québec, seulement pour savoir ce dont on parle. Mm-hmm. Donc, selon les derniers recensements, de 2016 à 2021, la part de personnes de langue française maternelle a diminué de 2% au Québec. L'évolution de la langue parlée à la maison, c'est aussi une diminution de près de 2%. Ce qui est encore plus inquiétant, c'est que même parmi les jeunes francophones qui vont, par exemple, sur des réseaux sociaux, sur Internet, la part des personnes publiant principalement en français n'était particulièrement pas très élevée, 52% donc de
13: alors, et justement,
0: mais j'aimerais entendre, parce que seulement pour bien répartir le temps pour tout le monde, j'aimerais entendre Mme Blanchette Vézina là-dessus. Ce que Michel Séaugé disait, c'est vrai aussi par rapport aux années 70-80, je pense que l'état du français est en bien meilleure posture qu'il l'était, mais en entendant ces chiffres-là, est-ce qu'on doit redresser la barre?
7: Ben, en fait, effectivement, on le voit, il y a certaines régions où il y a un déclin du français. Là, dans ces statistiques, ça touche pas l'ensemble du Québec. Là, vous comprendrez qu'il y a certains secteurs et certaines régions où c'est pas la même réalité. Puis c'est, je pense, ce que les gens aussi ont envie qu'on considère. C'est-à-dire qu'il y a une situation particulière dans certaines régions du Québec. Il faut demeurer vigilant. Et nous, on est d'accord avec la clause dérogatoire pour la loi 96. Là, de notre côté, on souhaite que qu'il y ait un renforcement, et on l'a vu. Ce renforcement, ceci étant dit, il y a des situations complètement différentes dans le Québec, et c'est de ça dont on doit tenir compte également. Puis bien sûr que l'immigration a une part je dirais, dans la fluctuation là, du niveau de français parlé à la maison. Je ne pense pas qu'il faille renforcer, par contre, la loi 96 pour forcer les gens à parler français à la maison. Il ne faudrait pas aller jusque-là. Je pense qu'il faut promouvoir notre français, être fier d'être Québécois, puis contrôler, bien sûr, une partie de l'immigration pour mieux la régionaliser, pour mieux intégrer. Ouais. Et c'est ça la clé pour un Québec francophone, garder notre Québec francophone.
0: Madame la tendresse de Québec solidaire.
10: Québec solidaire avait appuyé la loi 96. Ceci dit, on s'aperçoit qu'il y a quand même des faiblesses. Et l'une d'entre elles, c'est de donner vraiment les moyens pour les cours de francisation. J'accompagne une famille du Mexique qui sont des réfugiés. Il y a plus de demandeurs que l'offre dans les cours de francisation. Et les gens n'ont pas les moyens financiers pour faire le parcours au complet des 5 cours avant d'atteindre le niveau de français pour contribuer. Et un des moyens pour ça, c'est de mettre en place les cours de français et la francisation dans les entreprises, dans le milieu de travail. Ça s'avère extrêmement important. Et mieux soutenir les immigrants et migrantes dans leur processus d'apprentissage par des moyens économiques notamment. Un autre aspect sur le français, dans les universités, on reçoit des étudiants internationaux. Tout d'un coup, comme ça, on a réduit de façon considérable l'accueil des étudiants internationaux. Or, ce sont des étudiants qui parlent français, qui sont formés, qui viennent suivre des diplômes supplémentaires, qui voudraient s'intégrer à la société québécoise. Et je pense que c'est un autre moyen de venir renforcer le français. Et par ailleurs, il y a tout l'aspect culturel. On a plusieurs artistes d'origine haïtienne, d'origine arabe, etc., qui font de l'humour en français, qui publient, qui font du slam. Et je trouve qu'on met pas ça assez en évidence pour les valoriser et leur donner toute la reconnaissance qu'ils méritent.
0: Madouanika Gadet, est-ce que vous reconnaissez que quand on parle de déclin ou à tout le moins d'érosion du français, mais pourtant votre parti n'est pas très favorable à utiliser la clause dérogatoire en ce qui a trait aux lois linguistiques?
13: Mais d'abord, oui, tout à fait. Donc, on le reconnaît, ce déclin-là. Un peu plus tôt, donc, je parlais donc, des différents indicateurs. Évidemment, donc, dans l'espace public, vous l'avez nommé, ou la langue que les jeunes utilisent pour s'exprimer sur les réseaux sociaux, pour nous, il est véritablement là l'enjeu. Je pense qu'un jeune qui parle polonais à la maison pour interagir avec ses grands-parents, c'est pas ça qui suscite donc, une érosion du français. C'est vraiment, est-ce que ce jeune-là va s'intégrer dans le groupe linguistique francophone ou le groupe linguistique anglophone par la suite, alors qu'il évolue dans le sein de la société québécoise? Et à notre sens, donc, Donc, ces indicateurs-là ne sont pas ceux qui nous permettent véritablement de capter donc, l'érosion du français. À l'inverse, être capable de susciter l'adhésion, c'est chez jeunes-là, notamment donc, en finançant donc, les créateurs de contenu sur les réseaux sociaux parce qu'ils créent de la culture québécoise, en donnant donc, un livre à chacun des enfants à la fin de l'année scolaire, s'assurer que les jeunes aiment la culture québécoise. C'est ça qui fait en sorte que les jeunes s'attachent, ils suscitent l'adhésion et qu'ils se disent « Moi, j'ai envie donc d'être Québécois et de nourrir cette culture-là à travers la langue et la culture pour les années cursives. » Et surtout, puis je reprends le point sur l'immigration, on a vu des classes de francisation fermées au cours des dernières années. On voyait donc le désespoir autant des apprenants puis des enseignants. Et ça, ça s'est passé sous la CAQ. Donc, il y a eu énormément de contradictions. Et nous, on veut investir 140 millions pour réduire les délais de francisation à 6 semaines.
0: Simon-Jolin Barrette, qui a vaincu les bouchons, qui est en studio avec nous. Qu'est-ce que vous répondez à ça? Bonjour.
15: Très heureux d'être avec vous physiquement. Écoutez, on investit massivement et on a obligé la francisation aussi. Ça, c'est fort important pour les nouveaux arrivants, obligés d'aller en francisation. Puis on a mis les sommes. Puis on a tellement eu d'immigrants que les coûts ont vraiment explosé. Et là, on travaille sur les délais en termes d'enseignants pour qu'ils soient disponibles pour offrir des cours de francisation. Il y a une chose qui est sûre que j'aimerais savoir de Mme Nicole Cadet, c'est est-ce que vous allez renouveler la disposition de souveraineté parlementaire sur la loi 96? Et surtout, êtes-vous d'accord avec notre proposition de faire en sorte que les cours de formation professionnelle et technique et de formation générale aux adultes se déroulent en français, notamment pour les nouveaux arrivants? Parce que on parle de plusieurs milliers de personnes qui sont pas scolarisées en français actuellement. Et on le sait que lorsque le dernier diplôme obtenu est dans une autre langue que le français, bien, plus de 90 % vont aller travailler dans cette autre langue-là, en anglais. Donc, ça participe à l'anglicisation de Montréal. Êtes-vous d'accord avec le projet de loi qu'on a déposé et au renouvellement de la clause dérogatoire?
13: Mais d'abord, sur le renouvellement de la clause dérogatoire, notre chef a été très clair là-dessus. Nous voulons donc rouvrir donc, la charte de la langue française, s'assurer donc d'y ajouter donc, des dispositions, donc, notamment en matière de lecture. Nous voulons faire de la lecture une priorité nationale et d'établir donc des critères qui seraient très précis au sein de la Charte de la langue française. Nous voulons aussi rajouter la question donc,
15: Mais quelles sont des critères?
13: De réussite, des critères de réussite, mais nous voulons aussi rajouter donc des zones géographiques ciblées parce que on en parlait un peu plus tôt, donc on le sait, on est très conscient que dans certaines zones géographiques, donc le français il est fragile, donc on veut s'assurer que dans la charte qu'il y ait des obligations pour l'État de pouvoir donc investir dans ces zones-là pour permettre donc la francisation. Au niveau de votre deuxième question,
11: là-dessus,
0: Alex Poissonneau,
11: Ben, là-dessus, moi, je suis obligé de donner raison à Simon Jolin Barrette, à Monsieur Jolin Barrette, parce que avec le Parti libéral, effectivement, on parle souvent de déclaration d'intention, puis de mesures qui souvent, je pense que c'est important.
13: On parle de mesures législatives ici, M. Boissonneau, législatives.
11: Oui, mais ce sont des mesures législatives qui ne sont pas structurantes, parce que c'est vrai qu'à chaque fois qu'on demande un cadre, qui demande une certaine prise de responsabilité sur le terrain, vous êtes pas là. Puis c'est vrai que c'est pas très clair.
13: On est en train de rendre l'État québécois responsable.
11: La solution de dérogation. Non, vous rendez pas. Vous en fait, ce que vous faites, c'est vous dites les francophones ne parlent pas assez bien français. Faut améliorer ça.
13: Non, pas du tout.
11: Vous voulez pas, par exemple, appliquer la loi 101 au cégep. Puis vous voulez même pas mener à la disposition de dérogation pour la loi 96. Parce que non, c'est pas si clair que ça, madame.
13: En matière de lecture,
11: Madame Cadet,
15: et la formation générale aux adultes, M. Gravel, j'ai posé très clairement la question, le Parti libéral est contre, puis ils n'osent pas le dire qu'ils sont contre d'étendre la charte de la langue française pour forcer les gens à étudier en français.
13: Vous
15: ne laissez
13: pas le temps de répondre,
15: M.
13: Jolin Barrette. D'abord, sur ce deuxième point-là, donc c'est très clair. D'abord, donc nous sommes exprimés très clairement au mois de juin. On trouve que c'est une fausse bonne idée. C'est une fausse bonne idée. Pourquoi? Parce qu'on sait qu'il n'y a pas d'obligation de fréquentation scolaire au niveau de la formation générale des adultes et au niveau donc, de la formation professionnelle. Donc, souvent, ce qui arrive, ce sont beaucoup donc, des jeunes qui sont en difficulté académique qui se tournent donc, vers ces programmes-là, donc, notamment donc, au niveau de la formation générale aux adultes. Donc, s'il y a moins de jeunes qui continuent leur cursus, ben, en bout de ligne, on ne fait absolument rien au niveau de la...
15: Monsieur Boissonneau a raison. Le Parti libéral a toujours la même approche. À chaque fois qu'il vient d'avoir des outils pour l'État québécois, des outils concrets pour s'assurer que la population québécoise, elle est francisée, qu'elle ait les outils et qu'elle puisse travailler, vivre et se développer en français, le Parti libéral est contre. C'est encore une démonstration. Ne touchez à rien, ne faites rien qui va être coercitif, qui va amener les gens à changer leur comportement. Pour le Parti libéral du Québec, le français, ce n'est que des belles paroles.
0: J'aimerais entendre Mme Blanchette Vézina, vous le disiez tantôt, à Montréal, quand on tend l'oreille, je pense que c'est à peu près indéniable, depuis quelques années, on entend de plus en plus dans les espaces publics des gens parler en anglais, mais vous le disiez, c'est inégal. Vous êtes de la région de Rimouski, je pense.
7: Ben, je suis à Québec maintenant.
0: Moi, je sais.
13: Depuis peu.
0: Mais donc, est-ce que c'est la même chose dans les régions?
7: Mais pas du tout, en fait. Puis moi-même, ce que j'entends sur le terrain, c'est beaucoup de débats sur le français de la coercition qui s'applique mur à mur partout au Québec, alors que la situation elle est inégale. C'est certain que d'ajouter des règles, ça ajoute encore une fois de la bureaucratie. Nous, on serait très prudents là, à aller imposer certaines mesures supplémentaires partout au Québec, parce que la solution, la situation, elle n'est pas partout pareille, mais on pénalise l'ensemble des régions du Québec. Donc, c'est ça qui est dommageable, je pense, dans le discours des vieux partis. C'est toujours pensé en termes de problématiques très montréalaises, puis pardonnez-moi, là, mais sincèrement, c'est pas la même situation du tout en Beauce, à Rimouski, même à Québec. Et pourtant, là, ça fait beaucoup de débats. Oui, de cette défense du français, si vous me permettez, mais d'entendre les vieux partis dire on veut absolument faire une guerre soit aux Français, si on veut absolument défendre les Français, ça veut dire qu'on est souverainiste. Si on ne défend pas, ça veut dire qu'on est fédéraliste. Ouais. Je pense que ces chicanes-là, les gens sont tannés de l'entendre. Ce qu'ils veulent, c'est des solutions concrètes plutôt que des théories et surtout des solutions en termes d'immigration et d'intégration de nos immigrants. C'est ça dont on a besoin.
0: Madame la tendresse de Québec solidaire. Donc, moins de règles, moins de lois.
10: Le gouvernement du Québec a la prérogative de choisir ses immigrants. Et je pense que la place du français, on accorde toujours plus de points pour la place du français. À Montréal, puis je regarde mon arrondissement et celle de ma voisine, Montréal-Nord.
0: Dans le nord de l'île de Montréal.
10: Dans le nord de l'île, alors c'est des gens qui proviennent du Maghreb, c'est des gens qui proviennent d'Haïti, c'est des gens qui proviennent de certains pays de l'Afrique de l'Ouest, etc. C'est des gens qui ont souvent déjà une bonne maîtrise du français. Pour ceux et celles qui arrivent sans cette maîtrise du français, c'est la francisation dans les lieux de travail. Ça doit commencer par là. Pour les enfants dans les écoles, c'est extraordinaire. Les tout-petits, ils arrivent à 5 ans en maternelle puis ils commencent tout de suite en français. Ouais. Je le vis avec ma famille mexicaine. Donc, il y a un travail à faire. Je ne pense pas que c'est la coercition. Je pense qu'on doit aller par des mesures d'encouragement, mais des mesures réelles de soutien et de soutien financier pendant que les gens suivent des cours de francisation. L'homme mexicain de la famille que je parraine, il travaillait la nuit à partir de 8 heures le soir jusqu'à 6 heures du matin à faire du ménage dans les Costco et les Walmart, etc. Il retournait à la maison dormir 2 heures, puis il repartait pour aller suivre son cours de français.
0: Oui.
10: Parce qu'il y a 3 enfants à la maison. Donc, c'est impossible d'apprendre une nouvelle langue quand on est des conditions comme celle-là. Impossible.
15: La loi 101.
0: La
15: loi 101, c'est l'exemple même de l'importance des mesures législatives. Le Parti libéral a voté contre à l'époque, a voté contre la loi 96 aussi. Mais sans la loi 101,
0: c'est le Parti québécois.
15: Oh ben, tout à fait, je le reconnais.
0: On va célébrer le 50e l'année prochaine.
15: Effectivement, Camille Lorrain, et même dans la loi 96, on a renommé la circonscription de Bourget au nom de Camille Lorrain pour lui rendre hommage parce qu'il s'est tenu debout. Et on l'a accusé. Et les libéraux, ce qu'ils ont dit sur Camille Lorrain, c'était horrible, M. Gravel. Mais si ça n'avait pas été de lui et si ça n'avait pas été de M. Lévesque, on ne se serait pas retrouvé avec un outil législatif justement pour faire en sorte que tous les enfants de la loi 101, dont tout le monde semble se réclamer aujourd'hui, puissent aller de l'avant. Et c'est dans ce même esprit-là qu'on a fait la loi 96 pour étendre les pouvoirs. D'ailleurs, en entreprise, la francisation, on a descendu ça aux entreprises de 25 employés moins, les plans de francisation. Le Parti libéral était contre aussi. Et M. Gravel, même si on donnait des outils supplémentaires, le Parti québécois a voté contre la loi 96 parce qu'ils ne veulent pas agir contre.
10: Mais M. Lorrain, Québec solidaire demande aux entreprises de 10 à
0: 25
10: personnes.
0: Alex Boissonneau, à Victoriaville.
16: Non, c'est qu'on a voté contre la loi 96, effectivement, parce que ça n'allait pas assez loin.
15: Ben voyons.
16: Et là, on constate que le déclin se poursuit. On veut, nous, la loi 101 au cégep, c'est ce qu'on avait dit dès le départ. On veut aussi que les enfants des immigrants temporaires qui sont établis sur le territoire québécois depuis plus de 12 mois soient aussi soumis à la loi 101. Il nous faut des mesures structurantes. Puis on l'a bien dit, là. Là, on arrive au bout de ce qu'on peut faire à l'intérieur de la Fédération canadienne pour protéger notre identité. Parce qu'il y a un chiffre, à un moment donné, aussi, qui est important. Ils ont installé des centaines de milliers de personnes sur le territoire dans les dernières 8 années, à peu près 500 000, souvent, des immigrants temporaires. Et moi, je prends des chiffres, je prends des données. Selon l'estimation du commissaire à la langue française, très rapidement, selon l'estimation du commissaire à la langue française, pour franciser tous ces gens-là, ça coûterait entre 11 et 13 milliards de dollars. Fait que là, à un moment donné, l'argent ne pousse pas dans les airs. C'est pour ça qu'on doit sortir des déclarations d'intention. Il y a vraiment des conséquences aussi pour les gens sur le terrain.
0: On voit que c'est le sujet qui interpelle tout le monde. C'est tout. C'est tout le temps qu'on avait pour ce débat. Donc, Alex Boissonneau, du Parti québécois à Victoriaville. Merci, M. Boissonneau. Simon Jolin Barrette, qui finalement s'est rendu ici en studio pour la CAQ. Merci M. Jolin Barrette. Anne Latendresse de Québec solidaire. Dans Maurice Richard, merci, Mme Latendresse. Madoua Nika Cadet, du Parti libéral du Québec. Et Maïté Blanchette Vézina. Merci à tous les cinq d'avoir participé à ce débat. Bonne fin de semaine.
5: Merci.
16: Merci. Merci, au revoir.
14: Merci, au revoir.
17: Éclairage politique.
0: Éclairage politique, j'ai perdu mes documents avec qui est au téléphone avec moi? Christopher Nardi et José Boileau. Bonjour, José. Excusez-moi, il y a tellement de monde autour de la table, là, je suis un peu mêlé. Alors, José, qu'est-ce que vous pensez de ce débat?
18: Ben, deux points. D'abord, le référendum. Moi, ce que je constate surtout, c'est que je pense que les gens ne sont pas là dans le débat de qui va voter oui si jamais il y a un référendum. Ce que je constate,
0: c'est
18: que
0: c'est chaud, là.
18: Oui, mais entre les gens qui suivent la politique, mais le Parti québécois actuellement dans les sondages est quand même plus populaire que son option. Et ça veut dire que les gens voient bien que les faits, on verra bien si le parti est élu, on verra bien s'il tient ce référendum. Et à ce moment-là, on verra bien qui embarquera dans quel autobus. Alors donc, je trouve que pour le moment, tout ça reste assez théorique. Par contre, sur la question du français, c'était très intéressant votre dernière partie. Et là, je dois vraiment donner raison à Simon Jolin Barrette quand il dit que, au fond, la loi s'en dont tout le monde se réclame, que tout le monde met un point de tournant pour, par exemple, le français au Québec, la survie du français, ben voilà, effectivement, c'est un outil législatif coercitif et pourtant, ça a eu son effet. Donc, je pense que en soi, on a un exemple dans notre histoire que oui, pour protéger la culture et la langue française, en dépit des espoirs que l'encouragement va suffire, eh bien non, il en faut un petit peu plus.
0: Ce qui est très pratique, concret dans cette campagne, José, c'est donc Mme Fréchette qui a donné son évaluation des emplois menacés par la guerre tarifaire avec les États-Unis. Ses adversaires l'ont accusé de faire peur aux électeurs, mais c'est quand même inquiétant tout ça, là, non?
18: Ben oui, tout à fait. Et moi, je trouve que voilà l'exemple même de la question, il n'y a pas de bonne réponse. Alors, elle parle en campagne électorale. Elle parlerait en campagne électorale. Personne ne l'accuserait de faire peur. Mais avec cette histoire de 30 000 emplois qui pourraient être touchés dans une soixantaine d'entreprises. Et si elle était, ben, elle va être occupée de cacher des scénarios. Et clair, puis on l'a entendu cette semaine dans le débat, alors que clairement, le gouvernement ne peut qu'avoir des scénarios pour faire face à la situation. Et je trouve que de parler de M. Trump, voilà un enjeu majeur, qui est un enjeu du 21e siècle, dont il faut parler davantage, tout comme un autre enjeu qu'on entend beaucoup moins, l'intelligence artificielle, quoique les libéraux ont commencé à en parler, et les changements climatiques. Et je trouve que cette campagne-là ne doit pas avoir peur des gros débats qui font peur.
0: Ouais, donc l'itinérance, aussi un enjeu d'importance, surtout depuis la découverte de bébés dans un campement montréalais. Est-ce que les partis en parlent assez?
18: Ben en fait, enfin, Alain, c'est devenu à cause de ce petit bébé, donc c'est venu au premier plan politique. Les chefs en parlaient quand même, mais là, vraiment, on voit à quel point on a été émus par la situation. Et là, les chefs sont unanimes, ils veulent agir. C'était intéressant de voir qu'ils veulent tous agir largement. C'est pas juste une question de logement, une question de soutien social. C'est même le chef conservateur, Éric Duhaime, qui ne cesse de répéter que c'est un enjeu transpartisan. Et tout le monde veut tenir le sommet sur l'itinérance de Pauline Marois. Ceci dit, Alain, il faut quand même rappeler que le Québec en a une politique de lutte à l'itinérance. Elle avait été menée par Véronique Yvon, qui était à l'époque au gouvernement Marois comme ministre déléguée aux services sociaux, et elle a fait adopter par le gouvernement. Donc, cette politique en février 2014, une politique qui se voulait globale, cohérente, durable, avec plein d'axes d'intervention pour mobiliser tous les acteurs de la société, exactement ce qu'on entend aujourd'hui. Bon, la politique est mise à jour, mais voyez comment ça ne règle pas tous les problèmes. Et moi, ce que je retiens surtout du sommet électoral de l'Union des municipalités, où tous les chefs ont parlé d'itinérance, ben, c'est la déclaration du maire de Trois-Rivières, Jean-François Aubin, qui a dit « En itinérance, on a besoin d'un traitement choc, on n'en est plus au traitement homéopathique. » Et là, il va falloir voir si finalement les agissements vont suivre les intentions.
0: Ouais, Christopher, vous étiez à Strasbourg, en France, pour entendre Mark Carney cette semaine, premier ministre du Canada, vouloir se rapprocher de l'Europe, sans pourtant encore, en tout cas, être un membre associé. Donc, on lui propose d'être un membre associé. On va voir, ça veut dire quoi exactement à la fin octobre, lorsqu'il y aura un sommet ici à Montréal autour de ça. Qu'est-ce qu'il faut en penser? Est-ce que ça vous a surpris, vous, d'entendre la présidente de la Commission européenne, donc, inviter le Canada à devenir membre associé?
19: Mais en fait, je pense que ça l'a surpris même le premier ministre Mark Carney. En fait, parce que je le regardais, il était assis essentiellement juste à la gauche de la présidente de la Commission, Mme van der Leyen. Et lorsqu'elle a dit « Nous invitons le Canada à devenir membre associé », il a fait un visage, un genre de il a haussé les sourcils comme « Ah, il a commencé à prendre des notes ». Et j'ai vérifié plus tard et comme de fait, le gouvernement canadien ne savait pas qu'elle allait étendre cette invitation-là dans ces mots-là. Il savait évidemment qu'elle allait parler d'un rapprochement, d'une plus grande alliance, une alliance pour le futur, en fait, c'est aussi le terme qu'elle a utilisé. Et c'est le terme que le gouvernement canadien préfère pour éviter justement des questions de est-ce que le Canada va se joindre comme membre en quelconque forme à l'Union européenne avec les avantages, oui, mais les désagréments qui peuvent venir avec ça, que ce soit les coûts, l'argent qu'il faut verser à l'Union européenne ou même la bureaucratie légendaire de Bruxelles et l'Union européenne. Alors ça a été très intéressant, c'est que même au gouvernement, on ne s'y attendait pas. Le lendemain, lorsque Mark Carney a parlé, ben, il a repris le terme. Il a accepté l'invitation de devenir membre associé. Il a dit « Nous sommes intéressés à travailler vers ça ». Mais qu'est-ce que ça veut dire? J'en ai parlé avec 6 députés du Parlement européen, de différents partis, de la gauche à la centre-droit, et on est tous ravis de l'idée et on n'a aucune idée qu'est-ce que ça veut dire, membre associé. Alors, c'est un terme qu'ils ont utilisé. Ça n'existe pas comme catégorie et c'est exactement ça qui est en train d'être marqué entre le Canada et l'Union européenne. Les premiers détails devraient sortir, comme vous disiez, au sommet à Montréal à la fin octobre. Mais on veut beaucoup plus de collaboration sans nécessairement devenir membre en bonne et due forme.
0: José, la première ministre sortante, Mme Fréchette, en a profité pour réclamer un statut particulier pour le Québec dans cette négociation Canada-Europe. Est-ce que dans le contexte actuel, c'est réaliste?
18: Moi, je pense que ça s'impose parce qu'on a quand même une doctrine de Gérard Lajoie qui dit que le Québec peut agir sur la scène internationale dans ses domaines de compétences. C'est déjà un des exemples qui a été donné, qui a l'air anodin, mais cette histoire de faire partie du groupe Erasmus où des étudiants vont se visiter dans des pays qui sont sous la gouverne de cette politique-là. Ben voilà, on est en éducation qui est un domaine de compétences provinciales et je m'étonne qu'il y a seulement Mme Fréchette qui a parlé à haute voix de ça. Je pense que spontanément, tous les chefs auraient réclamé ce statut-là, puisqu'ils sont tous autonomistes et tous prêts à défendre les intérêts du Québec. Ben voilà un enjeu majeur. Mais moi aussi, ce qui m'a fait rire, c'est que la déléguée générale du Québec à Bruxelles a donné une entrevue au Monde et elle a dit que bon, le Québec doit être là parce que c'est la plus européenne des provinces. Puis elle a dit ce qui est bon pour Pitou est bon pour Minou. Okay. Et moi, je trouvais que c'était très rare qu'on voit ce genre d'exclamation dans le journal Le Monde, mais elle a bien raison. Ce qui est bon pour le Canada doit aussi être bon pour le Québec.
0: Ouais. Ottawa, Christopher, les conservateurs sont moins enthousiastes, je pense, que les libéraux.
19: Effectivement, mais ils sont moins enthousiastes, Alain, par rapport à beaucoup de choses, et notamment aussi leur avenir politique, parce que Mark Carney est allé en Europe, il a proposé cette nouvelle alliance, et il y a des sondages, même cette semaine, qui suggèrent que c'est extrêmement populaire chez les Canadiens. On parlait même d'une approbation, tout dépendant du sondage, de jusqu'à 80%. Alors, les conservateurs sont un peu pris entre l'arbre et l'écorce. Ils n'aiment pas l'idée de se soumettre, dans leurs mots, à l'Union européenne, de devenir membre, de payer de l'argent vers une nouvelle bureaucratie, lorsqu'on sait que Pierre Poilievre, lui, est anti-bureaucratie, il est anti-mesures administratives, red tape, là, dans son jargon à lui, en anglais. Donc, il est moins enthousiaste. Ils ont eu une rencontre de caucus dans les derniers jours en Colombie-Britannique et, selon mon collègue qui était là, c'est morose. L'atmosphère est morose parce qu'ils ne voient pas comment ils vont se sortir de ce trou de 12 à 15 % dans les sondages et cette hyper-popularité du premier ministre Mark Carney. Alors, l'automne, s'annonce difficile. Pierre voulait le retour de la Chambre, il l'a eu, elle revient lundi, mais est-ce que ça sera assez pour distraire les Canadiens de l'enjeu Trump et de tous les voyages et tout le parler quand même très positif et l'engouement autour de Mark Carney, ça va être difficile.
0: Ouais, justement, ce sera la rentrée parlementaire à Ottawa lundi. Évidemment, les troupes libérales sont enthousiastes et ben chez les conservateurs, vous l'avez dit là, c'est pas si évident que ça dans le contexte actuel en voyant les sondages puis en voyant aussi la conjoncture politique actuelle. José Boileau et Christopher Nardi, merci à tous les deux. Bonne fin de semaine.
19: Merci à vous.
18: Merci, au revoir.
0: Alors, après les nouvelles que vous allez entendre dans quelques instants, ben, on va revenir sur cette histoire, donc ce rapprochement entre l'Union européenne et le Canada, avec une entrevue avec l'ambassadeur canadien auprès de l'Union européenne. On va parler aussi de courses cyclistes en fin de semaine, puis aussi d'intelligence artificielle. Vous savez qu'il y, il y a une grosse controverse autour de l'utilisation de l'intelligence artificielle qui mettrait en péril, semble-t-il, l'humanité. Est-ce qu'on exagère? Est-ce que c'est réaliste? Donc, l'effet d'abord, deuxième heure, après les nouvelles. À tout de suite.
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27: Bonjour, voici les informations. Ici Marjorie Pedneau. Au Nouveau-Brunswick, les réactions se multiplient après l'annonce de la fermeture de l'usine de production de pâtes de Nakawik. La première ministre Susan Holt dit prendre la situation très au sérieux. Le ministre des Ressources naturelles, John Herron, se dit attristé et déçu par la nouvelle. Quant au chef sortant du Parti vert, David Kuhn, il parle d'une nouvelle dévastatrice pour les salariés et leurs familles. L'usine, gros employeur de la région de Nakawik-Millville, dans l'ouest de la province, emploie environ 350 personnes. L'entreprise AV Group Nouveau-Brunswick justifie cette décision par les conjectures économiques actuelles. Michel Soucy, professeur en opérations et économie forestière à l'Université de Moncton, parle de plusieurs facteurs pour justifier la fermeture.
28: Ça fait du sens qu'ils disent que certaines de leurs usines sont moins compétitives que d'autres, que certaines de leurs approvisionnements coûtent plus cher. Ça, c'est pas surprenant. Maintenant, c'est pas un seul facteur, c'est plusieurs choses. Oui, c'est des coûts d'énergie, c'est des coûts de main-d'œuvre, c'est des coûts de matières premières, la modernité de l'usine comme telle. Donc, c'est beaucoup de choses ensemble qui expliquent la situation actuelle.
27: L'usine de pâtes d'Atollville, du même propriétaire, n'est pas touchée par cette décision pour l'instant. La Régie de la santé de l'Île-du-Prince-Édouard cessera d'employer quelques-unes des infirmières auxiliaires autorisées provenant d'agences privées qu'elle déploie dans le système public. En 2022, le syndicat des employés du secteur public de Lille avait déposé un grief dénonçant cette pratique. Les infirmières que le syndicat représente se plaignent depuis des années du fait que, pour le même travail, ces infirmières itinérantes sont mieux payées. Ces infirmières itinérantes sont mieux payées. Un arbitre

0: Luke Powers, qui l'a envoyé au sol d'un coup de poing au visage sans avertissement, qui l'a ensuite roué de coups. John McLaren a été transporté d'urgence à l'hôpital, inconscient. Il a été placé dans un coma artificiel. Vendredi après-midi, Luke Powers a été condamné à 31 mois d'emprisonnement, moins un crédit pour le temps passé derrière les barreaux depuis son arrestation. Il passera donc moins de 2 ans en prison. Lors de l'audience, il a lu une déclaration en sanglotant. Il s'est excusé auprès de la victime, qui était son amie. Il a expliqué qu'il avait beaucoup bu ce soir-là. John McLaren était assis dans le fond de la salle avec son épouse et leur jeune enfant.
1: I think he could have got a little bit of a harsher sentence, considering his history of violence.
0: À sa sortie du palais de justice, il a confié qu'il trouve que la peine imposée à Luke Powers est un peu trop clémente, vu son passé violent. En 2014, il a agressé 2 personnes avec une machette dans un collège privé de Fredericton. Il a été déclaré non criminellement responsable et a été envoyé dans un hôpital psychiatrique.
1: I'm happy that I'm alive and I can still be here for my family and still play guitar.
0: 6 mois après avoir été agressé, John McLaren va mieux. Il se compte chanceux d'être vivant et de pouvoir poursuivre sa carrière de musicien. Ici Pascal Reichenog, Radio-Canada, Moncton.
2: La Nouvelle-Écosse installera prochainement des panneaux signalant les 52 communautés historiques afro-néo-écossaises réparties dans toute la province. Susie Hansen, députée du NPD, a présenté vendredi cette motion à l'Assemblée législative qui a été adoptée à l'unanimité sans débat. Ces panneaux mettront en valeur le patrimoine de la communauté noire de la province. Shelburne, Africville, Cherrybrook, Sydney ainsi que East et North Preston font partie des 52 communautés noires historiques qui bénéficieront de ces installations. La chef d'état-major de la Défense canadienne, la générale Jenny Carignan, est en lice pour succéder au président du comité militaire de l'OTAN. Elle pourrait devenir la première femme à occuper ce poste au sein de l'Alliance. Seuls 3 Canadiens ont déjà occupé le poste de président du comité militaire. Le dernier a été le général à la retraite Ray Henault de 2005 à 2008. Jenny Carignan dirige les Forces armées canadiennes depuis 2 ans. Le FBI aurait suspendu brièvement sa collaboration avec la GRC plus tôt ce mois-ci à la suite d'une controverse entourant le réseau CBC. Selon le New York Times, le directeur Kash Patel aurait pris cette décision après la fuite d'une note interne destinée aux journalistes du diffuseur public qui déconseillait de qualifier les attaques du 11 septembre d'attentats terroristes sans l'attribuer à un expert. Des réunions auraient été annulées entre la GRC et le FBI, mais les deux organisations ont continué de partager certaines informations. CBC a depuis modifié sa politique et une attribution directe n'est plus nécessaire.

0: Les faits d'abord, deuxième heure. Bonjour. Beaucoup à dire cette semaine autour de l'intelligence artificielle. Exagère-t-on les risques d'extinction de l'humanité par ces débordements? Je vous propose une discussion avec deux spécialistes qui œuvrent dans ce milieu. Je vais m'entretenir aussi avec le grand patron de l'organisation des championnats du monde de cyclisme sur route qui commence à Montréal cette fin de semaine, Sébastien Arsenault, à la fin de cette deuxième heure. Et autre sujet, beaucoup d'émotions et d'échanges corsés lors du vote à Terre-Neuve sur l'entente cadre avec le Québec sur le développement de Churchill Falls. Mais d'abord.
1: Dear Mark, I said we must urgently reimagine our partnerships. So I would like to work with you on opening the door for Canada to being the first associate member of the European Union.
0: On entendait la présidente de la Commission européenne, Ursula von der Leyen, lors d'un discours de rentrée mercredi devant le Parlement européen. Elle a proposé au premier ministre Mark Carney que le Canada devienne le tout premier membre associé de l'Union européenne. C'est un statut inédit qui, je le rappelle, n'existe pas dans les traités existants de l'Union européenne. Une invitation qui a créé quand même la surprise des deux côtés de l'Atlantique. De son côté, le premier ministre canadien, dans un discours au Parlement européen jeudi, a accepté la main tendue et salué l'ambition de l'Union européenne, tout en affirmant que les détails d'un tel accord restent à déterminer.

0: Pour essayer de comprendre tout ça, je joins au bout du fil Jonathan Wilkinson, qui est ambassadeur du Canada auprès de l'Union européenne. Bonjour, M. Wilkinson.
1: Bonjour.
0: Alors, dites-moi franchement, quand on a entendu cette invitation de la présidente de la Commission européenne, on a eu l'impression que le Canada et que M. Carney a été pris un peu par surprise. Étiez-vous vraiment au courant que Mme von der Leyen allait utiliser ce terme de « membre associé »
1: Well, je crois que nous, le premier ministre et moi et les autres qui ont travaillé avec les gens d'Europe, n'étaient pas surpris. Nous avons discuté beaucoup de choses, beaucoup d'initiatives, mais bien sûr, dans la Chambre, probablement il y a les autres, les parlementaires européens et quelques autres gens qui étaient un petit peu surpris.
0: Ouais, mais donc, vous avez eu des discussions, mais l'utilisation de ce terme de membre associé, est-ce que vous étiez au courant qu'elle allait faire cette invitation?
1: Nous avons discuté quelques noms qu'on peut utiliser. Nous avons utilisé l'Alliance de l'avenir, par exemple, et elle a utilisé cette phrase aussi. Mais nous n'avons pas décidé exactement qu'est-ce que nous voulons utiliser pour décrire les relations.
0: Alors, ça veut dire quoi de façon pratique, concrètement? Parce que c'est quand même assez rare à ce niveau qu'on parle d'un concept sans savoir exactement ce que ça veut dire. Parce qu'il y a cette réunion donc à la fin du mois d'octobre à Montréal où vous allez essayer de définir le contenu de cette entente. Ça veut dire quoi concrètement pour les Canadiens?
1: Well, bien sûr, nous avons une relation très importante maintenant. Nous avons un accord de libre-échange qui marche et c'était quelque chose qui est très important pour l'économie du Canada et l'économie d'Europe. Nous avons mis en place quelques programmes. Maintenant, nous participons dans quelque chose qui s'appelle SAFE. C'est un programme d'approvisionnement de défense. Mais en octobre, nous voulons annoncer quelques autres initiatives dans les secteurs qui sont très importants pour notre souveraineté, pour notre économie, d'avoir une relation beaucoup plus profonde que maintenant.
0: Est-ce que ça voudrait dire que le Canada pourrait participer à ce qu'on appelle l'espace de Schengen, à savoir qu'il n'y aurait plus de contrôle frontalier pour les Canadiens qui se dirigent vers l'Europe et vice-versa?
1: Non, pas le Schengen. Nous allons avoir les initiatives dans les secteurs comme les minéraux critiques et d'énergie, l'intelligence artificielle et les ordinateurs et les services digitaux, la défense et l'approvisionnement de défense. Et peut-être les programmes, comme Monsieur Premier ministre Carney a dit durant son discours, comme un programme pour les jeunes d'avoir les opportunités d'étudier ou de voyager dans les autres pays d'Europe sans les frontières, mais pas ouvert les frontières.
0: Donc, si je comprends bien ce que vous dites, c'est que tout ce qui a trait à la souveraineté du Canada, ça ne serait pas affecté.
1: Oui, et bien sûr, je voudrais dire que le travail avec l'Europe va augmenter et renforcer nos souverainetés. Nous sommes les pays qui partagent les valeurs en commun, comme la démocratie, comme les droits humains, comme le multilatéralisme. Et c'est important pour les pays qui partagent ces valeurs de travailler ensemble, assurer que les valeurs vont continuer dans le monde. Maintenant, c'est un temps difficile dans le géopolitique. Hein?
0: Ouais, donc, vous dites que le Canada partage les valeurs des pays européens, mais on est quand même dans un contexte différent en Europe. L'extrême droite devient de plus en plus influente. En France, en Allemagne, dans d'autres pays, est-ce que c'est vraiment le bon timing pour établir une relation comme celle-là alors que les choses sont pas si claires aux États-Unis en Europe?
1: Je crois que c'est le temps, c'est exactement maintenant. Je crois dans le monde, c'est nécessaire d'avoir une initiative pour renforcer les valeurs de multilatéralisme, de démocratie, etc. Et l'Union européenne et le Canada peuvent travailler ensemble pour assurer l'avenir des valeurs. Mais aussi, on peut travailler après. C'est un modèle, peut-être, qu'on peut utiliser pour travaille aussi avec l'Australie et le Japon et Corée du Sud et les autres pays qui partagent les valeurs qui sont très importantes pour les Canadiens.
0: On se pose la question, on se dit, est-ce que, dans le fond, puisqu'on ne sait pas exactement c'est quoi, on s'interroge à savoir si cette invitation et cette acceptation par le Canada, c'est pas davantage symbolique, qui est une posture pour dire au président Trump, regardez, vous pensez que vous allez pouvoir nous contrôler, mais on a d'autres alliés. Est-ce que c'est ça l'approche?
1: Non, c'est pas quelque chose qui est contre les Américains ou la Chine. C'est quelque chose de positif. Nous prenons l'initiative d'avoir, de créer un partenariat avec les pays qui sont, avec qui nous avons les valeurs en commun. Et c'est exactement la chose que le Premier ministre Carney a dit dans le discours de Davos. Mais bien sûr, c'est pas seulement symbolique. En octobre, on doit avoir de substance et on doit avoir les opportunités de discuter avec les Canadiens pourquoi cette initiative est très importante.
0: Donc, ce que vous dites, c'est que ce n'est pas que symbolique, ce n'est pas négatif. Mais en même temps, on sent qu'il y a une posture, un statement par rapport au président Trump.
1: C'est un statement positif. Nous sommes un pays souverain.
0: Pourquoi à ce moment-ci, donc, ce statut d'État associé, alors que, et vous le disiez, donc, les échanges entre l'Union européenne et le Canada sont en augmentation. Entre 2016 et 2024, les échanges se sont chiffrés à 180 milliards de dollars. C'est une augmentation de 77 %. Donc, s'il y a un accord de libre-échange, s'il y a une augmentation des échanges depuis plusieurs années, pourquoi?
1: Bien sûr, l'accord de libre-échange est un succès. Nous avons vu beaucoup d'augmentation d'échanges entre les pays d'Europe et le Canada, et ça, c'est quelque chose qui est très bon. Mais nous pouvons faire plus. Et bien sûr, c'est pas seulement échange. Nous pouvons travailler ensemble pour créer les technologies pour qui nous avons le besoin à l'avenir. Comme l'intelligence artificielle, c'est important pour les pays, s'ils veulent rester souverains, d'avoir accès aux nouvelles technologies et l'énergie et les minéraux critiques. Et avec l'Union européenne, il y a les choses, les capacités avec qui nous pouvons avoir une situation quand 1 + 1 = 3, pas 2.
0: C'est ça. Quand vous parlez d'énergie, vous êtes un ancien ministre de l'Environnement, vous savez que c'est très sensible au Québec. Quand on parle d'énergie vers l'Europe, évidemment, on parle de gaz, notamment. Ici, on parle de gaz, on parle d'un gazoduc. Ici, on parle d'un gazoduc, c'est l'acheminement donc du gaz de l'Ouest vers le Québec, alors que cette question-là est très sensible au Québec, très controversée. Est-ce que ça veut dire qu'il y aura un pipeline ou un gazoduc qui va passer par le Québec pour exporter du gaz naturel liquéfié vers l'Europe?
1: Et je suis ambassadeur, je ne suis pas le ministre de Ressources naturelles.
0: Oui, mais vous parlez aux gens du gouvernement quand même.
1: Mais bien sûr, le gaz, c'est quelque chose, une chose qui avec qui nous avons les conversations avec les Européens, mais pas seulement le gaz, c'est les minéraux critiques, c'est l'hydrogène, c'est le fuel d'uranium pour les centrales nucléaires, l'électricité et les chaînes de provisionnement pour l'électricité, et bien sûr maintenant les Européens achètent le gaz naturel, mais ils achètent le gaz naturel de Colombie-Britannique, où il y a un gazoduc.
0: Oui, mais ce serait beaucoup plus simple de le faire passer par le Québec, là, non?
1: Oui, probablement, on verra. On verra, mais les distances sont très loin. Et maintenant, il y a les usines de gaz naturel liquéfié en Colombie-Britannique. Mais bien sûr, l'Europe veut avoir les sources d'énergie qui sont différentes que la Russie. On verra. On a les conversations sur les enjeux d'énergie et mini-critique, mais tous les provinces et les territoires sont engagés de discuter les initiatives.
0: Jonathan Wilkinson, ambassadeur du Canada auprès de l'Union européenne. On lui parlait depuis Bruxelles, en Belgique. Bon, merci, Monsieur Wilkinson.
1: Merci beaucoup.
0: Bonne fin de semaine. Je poursuis la discussion avec Sylvain Kahn, professeur agrégé au Centre d'histoire de Sciences Po, spécialiste de l'Union européenne, que je joins en Normandie. Bonjour, M. Kahn.
2: Bonjour.
0: Cette proposition de la présidente de la Commission européenne, en fait, vue d'ici, ça semble avoir pris un peu tout le monde par surprise. Comment les Européens ont reçu cette annonce d'alliance?
2: La réponse à votre question, c'est que les Européens ont reçu de façon positive et parfois même enthousiaste cette proposition, cette perspective d'un renforcement des liens entre l'Union européenne et le Canada, ça c'est sûr. Vous savez que au Parlement européen, donc encore une fois dans la sphère politique européenne, votre Premier ministre Mark Carney est un peu une rockstar, hein, c'est-à-dire qu'il suscite beaucoup d'enthousiasme. Voilà. Mais il faut le savoir.
0: Mais au-delà des symboles, au-delà de la popularité de M. Carney, comme diraient les Américains, where's the beef? Où est la substance?
2: Moi, je crois beaucoup qu'il y a une substance, tout à fait dense, parce que rappelons-nous d'abord que le Premier ministre canadien est venu participer au dernier sommet de ce qu'on appelle la communauté politique européenne, qui est une espèce de forum qui a pour fonction en fait de dire à la Russie de Poutine nous ne nous laisserons pas faire et nous ne partageons pas les mêmes valeurs. Il y a évidemment le fameux accord de commerce où il y a beaucoup plus que du commerce entre le Canada et l'Union européenne, qui est quand même en vigueur depuis près de 10 ans. Et puis enfin, je l'ajoute, il y a un partenariat stratégique depuis le mois de juillet 2025 entre l'Union européenne et le Canada et qui porte en particulier sur l'affermissement des chaînes de valeur industrielles. Donc, si vous voulez, je pense que la proposition de la présidente de la Commission européenne, Mme von der Leyen, elle vise à donner une appellation politique et institutionnelle à un resserrement des liens entre le Canada et l'Union européenne, qui est une réalité absolument indéniable depuis 10-15 ans et qui est évidemment accélérée et rendue peut-être encore plus urgente par la politique de Trump, puisque le Canada et l'Union européenne, d'ailleurs avec le Japon, la Corée du Sud, l'Australie et la Nouvelle-Zélande, ont en commun que les États-Unis sont en train de lâcher leurs grands alliés traditionnels.
0: Alors, si je vous comprends bien, c'est beaucoup plus qu'une posture politique ponctuelle, c'est un réalignement.
2: Ah oui, absolument, parce que le discours sur l'état de l'Union européenne, c'est la première fois qu'il y a un chef de gouvernement d'un autre pays que de l'Union européenne qui est invité à assister à ce discours et qui est invité à y répondre, ce que Mark Carney a fait le jeudi, le lendemain.
0: Bon. Ouais.
2: Et donc, c'est vraiment de la politique. Et donc, elle envoie un message, à la fois, elle fait une proposition à vous, le Canadien, voilà, mais en même temps, elle envoie un message très fort à tous les europarlementaires européens, les 720 députés, plus les partis politiques dont ils sont issus, plus les 450 millions de citoyens qui les ont élus, plus les gouvernements nationaux. Elle dit, voilà, aujourd'hui, l'Union européenne aurait, selon elle, avantage et intérêt à proposer à un pays qui n'est pas sur le continent européen à devenir un membre associé. Donc, si vous voulez, c'est un message politique qui est très fort.
0: Ouais.
2: Donc, c'est pas du tout... Alors après, il y a des gens qui peuvent dire, et vous avez raison de poser la question à l'ambassadeur, il y a des gens qui peuvent dire, ah oui, mais c'était pas du tout préparé. Et effectivement, moi, j'ai pu vérifier par mes contacts, soit à Bruxelles, soit au ministère des Affaires étrangères français, qu'en effet, le terme de membre associé a pris tout le monde par surprise et que le secret avait été bien gardé. Voilà. Ouais. Mais il n'empêche que cette idée, voilà, justement, ça renforce cette idée que la présidente de la Commission européenne a voulu marquer les esprits en employant volontairement un terme, si vous voulez, très fort. Alors après, on va voir concrètement comment ça va atterrir. Ouais. Hein, mais c'est vraiment de la politique.
0: J'aimerais vous entendre, vous êtes spécialiste de l'Union européenne. De l'Union européenne fait partie le Danemark et par extension le Groenland. Il y a cette entente annoncée hier par le président Trump entre les États-Unis et le Danemark et le Groenland. Est-ce que cette annonce, à votre avis, pourrait être interprétée comme étant une réplique des Américains au Canada, un peu dans le sens que pendant que le Canada se rapproche de l'Union européenne, ben, Trump dit, lui, ben, nous, on consolide notre mainmise sur l'hémisphère ouest, et donc c'est un message pour le Canada.
2: Oui, je suis assez séduit par votre interprétation. Et je pense même que vous pouvez l'élargir, c'est-à-dire que le président américain et sa majorité parlementaire et son mouvement politique MAGA sont actuellement, on cesse de nous le répéter, à 2 mois des midterms, des élections parlementaires. Et finalement, en termes de politique étrangère, bon, je suis pas spécialiste, mais c'est ce que je vois de l'autre côté de l'Atlantique, la réussite, ou une partie de la réussite en politique étrangère de l'administration de Trump depuis 1 an et demi maintenant, c'est, on va dire, la réaffirmation, qui ne plaît pas à tout le monde d'ailleurs, de la doctrine Monroe, révisée par lui, donc d'une affirmation de mainmise américaine des États-Unis d'Amérique sur l'hémisphère dit occidental. Et la perle de cette politique, c'est évidemment l'enlèvement du président vénézuélien Maduro, et ça s'est suivi quelques mois plus tard, on l'a vu récemment, par un espèce de super accord qui est sur le pétrole vénézuélien, qui apparemment va être extrêmement favorable pour les entreprises du secteur des hydrocarbures des États-Unis d'Amérique. Bon, donc effectivement, oui, s'agissant du Groenland, eh ben, cette annonce d'hier qui intervient également et opportunément le lendemain du rapprochement entre l'UE et le Canada. Ouais. Donc, effectivement, on peut faire l'hypothèse, hein, on peut faire l'hypothèse que Trump se dit, bah, j'envoie un message d'une part aux Canadiens, d'autre part à mon électorat et plus généralement aux à ses compatriotes américains, que au moins dans ce domaine, appelons-le comme ça, dans ce registre de la politique dite de l'hémisphère occidental, eh bien, Trump engendre des succès puisqu'il a dit d'un air vraiment triomphaliste que ça y est, c'était un succès énorme. Alors que dans la réalité, c'est quand même un peu, si vous me passez l'expression, c'est un peu du baratin. Parce que c'est en fait une déclaration conjointe par laquelle le Groenland et le Danemark autorisent les États-Unis d'Amérique à rouvrir des bases. Il n'en reste plus qu'une, il y en avait 9 au temps fort de la guerre froide, et à assurer la sécurité du Groenland. En réalité, ça ne change rien par rapport au traité de 1951 qui prévoit déjà tout ça.
0: Mais, hein, pour M. Trump, l'important, évidemment, c'est de montrer qu'il a gagné, n'est-ce pas? On verra, durant la semaine lorsque cet accord sera, semble-t-il, signé. Sylvain Kahn, qui est spécialiste de l'Union européenne et qui, entre autres, est l'auteur d'un livre qu'on peut retrouver au Québec, « L'Europe, un État qui s'ignore ». Merci, M. Kahn.
2: Avec plaisir.
0: Au revoir.
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5: The robots will not be taking over. The AI will not be taking over the rest of the world. The whole thing is a hoax.
0: Vous entendiez le vice-président américain Jill Evans, puis Donald Trump réagir aux inquiétudes soulevées par Jacob Coxon, cet ancien employé d'OpenAI et d'Anthropic qui a quitté son emploi la semaine dernière en lançant un cri d'alarme très inquiétant sur les risques existentiels liés à l'intelligence artificielle. Jill Evans s'est dit étonné de voir OpenAI et Anthropic réclamer davantage de réglementation, y voyant même un possible cheval de Troie. Donald Trump, encore plus catégorique, a balayé les scénarios apocalyptiques du revers de la main en les qualifiant de canulars. Pourtant, ces craintes sont plutôt répandues dans le milieu de l'intelligence artificielle. Selon un récent sondage du groupe AI Impact mené auprès de milliers de chercheurs en intelligence artificielle, c'est plus de 50% des chercheurs en intelligence artificielle qui estiment que d'ici 2040 environ, l'intelligence artificielle pourrait accomplir la vaste majorité des tâches mieux et à comprendre à moindre coût que les humains, et donc mieux et à moindre coût que les humains. On apprend aussi qu'environ la moitié des chercheurs sondés estiment qu'il y a au moins 10 % de chances que l'IA entraîne l'extinction de l'humanité. J'en parle avec Dominique Martin, professeur en éthique à l'École de sciences de la gestion, spécialiste de l'éthique et de l'intelligence artificielle. Bonjour, M. Martin.
6: Bonjour, merci pour votre invitation.
0: Ça nous fait plaisir. Jean-François Gagné, président directeur général de NERA et ancien PDG et cofondateur d'Element AI. Bonjour, M. Gagné.
7: Bonjour.
0: Alors, qu'est-ce qu'on doit comprendre de tout ça? Est-ce qu'il faut prendre au sérieux le scénario d'une intelligence artificielle? C'est quand même pas rien, là, qui pourrait, à terme, menacer l'existence humaine. M. Gagné.
7: Écoutez, les éventualités là, qui sont mentionnées, là, puis les scénarios qui sont présentés, sont évidemment pas des choses là, qu'on peut envisager immédiatement. Donc, c'est des chaînes de conséquences. Certaines, dépendamment des personnes à qui vous allez parler, là, plus probables ou moins probables, dans lesquelles une intelligence artificielle là, qui devient extraordinairement capable peut soit nous manipuler, les humains, à faire des choses qui pourraient causer du tort ou elle-même décider de compétitionner contre nous, auquel cas les gens qui donnent une probabilité à ça là, nous voient perdre.
0: Oui, mais c'est quand même arrivé. On le voit là depuis quelques jours, là, il y a des éléments d'information qui sortent à gauche et à droite, comme quoi des agents de l'intelligence artificielle donc sont sortis de leur cadre réglementaire.
7: Oui. Et donc, ce qu'on constate, c'est quelque chose que plusieurs personnes parlent de façon avec des preuves là, depuis déjà plusieurs années. Mais là, maintenant, on a des preuves tangibles et des exemples où les conséquences de la forte optimisation qu'on applique lors de l'entraînement de ces modèles-là les amènent quand ils sont pas capables d'atteindre leurs tâches à trouver des façons, disons, très créatives d'essayer d'obtenir un bon score, un bon résultat. Et là, on les voit, en fait, avoir des comportements où ils vont sortir du cadre, sortir des règles, être conscients qu'ils sortent des règles, et là, tenter d'optimiser ça aussi, donc d'attaquer l'infrastructure qui les évalue pour aller effacer les traces et avoir un bon score à la fin.
0: Oui. Dominique Martin, vous êtes professeur en éthique spécialiste dans l'enseignement donc de l'intelligence artificielle. C'est pas rassurant tout ça?
6: Non, en tout cas, ce n'est définitivement pas un canular, là, si vous voulez mon avis sur la chose. Je pense que quelque chose qu'il faut se dire aussi, c'est qu'il y a toute une gradation de risques possibles. Puis là, évidemment, les risques les plus extrêmes, c'est peut-être ceux qui frappent le plus l'opinion publique, mais il y a toutes sortes de choses qui pourraient se passer qui vont pas jusqu'à l'élimination, un risque pour la survie de l'espèce humaine, mais qui sont quand même très problématiques. Donc, dès maintenant, les risques, par exemple, de cyberattaques avec l'intelligence artificielle ou de manipulation d'opinion publique sont déjà très grands. Donc, dans un monde où on a des modèles qui sont plus autonomes, on pourrait imaginer des situations où ce genre de choses-là, c'est fait pas nécessairement par l'être humain. Donc, ça, c'est déjà très préoccupant, sans se rendre au scénario catastrophique. Et déjà, quelque chose qui aurait, je ne sais pas, qui générerait une rupture de la normalité de l'ordre de la pandémie, donc sans aller à l'holocauste nucléaire ou ce genre de choses-là, bien, c'est déjà très, très, très problématique, à mon avis, et très inquiétant, ce qui veut dire que dès maintenant, il faut mettre en place des mécanismes de contrôle qui vont beaucoup plus loin que ce qu'on fait présentement. Là, je pense que c'est surtout ça l'idée principale, parce qu'évaluer exactement c'est quoi le pourcentage là, de risque là, de 0 à 100 de des scénarios catastrophes, ça, je pense que c'est vraiment très difficile, en fait, de faire cet exercice-là.
0: Mais M. Gagné, en entendant Donald Trump et donc les gens qui travaillent autour de lui, et aussi en entendant les grands patrons des firmes qui contrôlent l'intelligence artificielle, ce cadre réglementaire que certains exigent, ça semble pas très populaire auprès des hauts dirigeants de ces pays.
7: Ce qui est difficile ici, là, c'est que on parle pas, la bonne solution n'est pas une règle toute simple. Vous savez qu'on pourrait simplement débattre, dire j'aime cette règle-là ou je ne l'aime pas. C'est beaucoup plus complexe. Puis dans la situation là ici aussi, il y a une partie, je pense que ça fait partie du cri d'alarme, c'est qu'il y a une partie de la solution qu'on n'a pas encore. Donc, on peut même pas débattre de la règle ou de la bonne méthode, c'est-à-dire qu'il y a encore des inconnus. Puis, je pense que là où vient la grande anxiété, c'est de voir à la vitesse à laquelle le progrès se fait. Puis je peux vous donner un exemple très concret. L'année dernière, on était très excités de voir les meilleurs modèles d'intelligence artificielle avoir une médaille d'or en mathématiques, en compétition. Puis les gens débattaient à savoir, OK, oui, mais est-ce que c'est vraiment utile? Jusqu'à quel point est-ce que ça va être capable de continuer à avancer, etc., etc. Et là, dans les dernières semaines, on a des propositions d'une génération de modèles qui n'est pas encore publique, hein, d'avoir potentiellement résolu des conjonctures mathématiques, là, que ça faisait des décennies que les mathématiciens travaillaient dessus. Et là, ça vous donne une idée. Puis si je vais 3 ans derrière, il y avait de la difficulté à faire des mathématiques qu'on apprend au secondaire.
0: Oui. Mais ça,
7: donc, vous voyez la trajectoire. Oui.
0: Ça, c'est le bon côté de la chose.
7: Pour le contrôle. Oui, mais ceci s'applique aussi à plusieurs autres sphères. Et à chaque génération de modèles en termes de taille, en termes de quantité de calcul, c'est un peu une surprise. Qu'est-ce qu'ils vont être capables de faire? Puis le niveau de progrès qu'ils vont avoir. Et là, on parle de la cybersécurité. Ça aussi, c'est des capacités assez récentes où est-ce qu'on a vu qu'ils deviennent extraordinairement capables à trouver des vulnérabilités puis à les exploiter. Et puis ça, là, vous regardez encore une fois, il y a 6 mois, il était à peine capable de faire ça dans 1% des cas. Et maintenant, là, c'est presque systématique.
0: Ouais. Mais en attendant, donc, ce lanceur d'alerte, en entendant aussi les grands patrons là, d'OpenAI, d'Anthropic, qui disent qu'il faut absolument ralentir les choses, on se pose la question, pourquoi eux-mêmes le disent? Est-ce que c'est pour mieux contrôler le marché? Puis s'il y a moyen, puis l'autre question qu'on se pose, est-ce qu'il y a moyen de ralentir les choses? Est-ce qu'on peut remettre la pâte à dents dans le tube rendu là?
8: Mais moi, Martin, je pense qu'il y a une inquiétude réelle et sincère là, de la part des grandes entreprises. En même temps, elles sont aussi prises dans des dynamiques commerciales. Il y a un amas de pression pour être les premiers à sortir les nouveaux modèles. Puis en plus, c'est un peu une technicalité, mais si elles choisissaient de ralentir là, le développement de la technologie, il y a même des enjeux en fait de pratiques anticoncurrentielles. Donc, c'est pas exactement clair là, s'il n'y aurait pas des recours juridiques là, de la part d'une administration qui ne semble pas vouloir reconnaître les risques. Fait qu'il y a tout ça qui se produit. Mais moi, je pense vraiment que les inquiétudes sont bien réelles. Effectivement.
0: J'ai une dépêche là, qui vient de m'être remise. Trump qui vient d'annoncer qu'il ne va pas réduire la croissance de l'industrie de l'intelligence artificielle. Il dit qu'il va plutôt se fier au système de justice actuel et créer un poste de tsar de l'IA pour éviter de perdre l'avance que les États-Unis ont sur la Chine. Ça vous dit quoi, ça, M. Gagné, M. Martin, les deux?
8: Ça me dit, en tout cas, c'est exactement ce que j'allais dire, dans le sens que ces déclarations précédentes, il faut aussi les interpréter à la lumière des dynamiques géopolitiques entourant l'IA, parce que plus que la technologie augmente de capacité, puis ça fait déjà un bon bout de temps qu'elle a les capacités suffisantes pour ça, elle devient une technologie militaire, et là, il y a comme une pression aussi pour être les premiers à la développer. Et là-dessus, on a beaucoup moins d'informations, en fait, sur les usages militaires de l'IA. Et s'il y a des pertes de contrôle ou des écarts ou de la mauvaise utilisation de la technologie juste par ceux qui la développent, là, technologie usage militaire, ben là, les conséquences sont potentiellement encore plus grandes. Fait que je pense que les dernières déclarations, elles donnent une idée de ça. Et très rapidement, à propos de la position de Tsar, on peut se demander si c'est suffisant dans le sens où on peut se demander s'il ne faudrait pas une organisation quand même beaucoup plus développée. Là. Peu peut-être comme quelque chose qui ressemble à l'Agence de l'énergie atomique. Là. Mais donc, c'est ça. Et pas seulement un poste là, qui est une très forte composante politique, d'ailleurs.
0: Monsieur Gagné, en lisant cette dépêche, la réflexion que je me fais, est-ce que c'est une façon d'essayer de contrôler le marché, de contrôler la technologie, puis à la limite de presque créer un cartel américain de l'intelligence artificielle? Est-ce que ça vous inspire ça, Monsieur Gagné?
7: C'est difficile à lire parce que, écoutez, le niveau de bruit, là, même dans le message de par exemple, d'Anthropic, les actions des dirigeants d'Anthropic, les investissements qu'ils font, là, c'est difficile des fois de voir vraiment clair à travers toutes les couches. J'essaie de prendre ça de façon la plus pragmatique possible. De mon humble avis, le ralentissement, j'ai de la difficulté à y croire. Par contre, c'est impossible. Les dynamiques compétitives sont difficiles, les pressions, les structures, tout ce qui sont les motivations pour les différents joueurs, les différents acteurs. Comment est-ce qu'on fait confiance qu'il n'y a pas un meilleur modèle d'intelligence artificielle qui est développé quelque part, qui est juste pas rendu public? Vous savez, une des choses que toutes ces compagnies-là poursuivent, c'est l'idée à laquelle, puis c'est pour ça qu'il y a autant d'avancées du côté mathématique, du côté programmation, qui veulent rendre ces modèles-là tellement bons qu'ils vont être capables de eux-mêmes se reprogrammer et donc, de façon récursive, là, devenir meilleurs exponentiellement. Okay? Et ça, ils poursuivent la plupart ce but-là. Et donc, dans une dynamique comme ça, en théorie du jeu, là, ça fait que le premier arrivé gagne la course parce qu'il n'y aura plus jamais personne qui peut le rattraper. Donc, l'idée de dire qu'on va vraiment ralentir les choses... C'est difficile à mettre en place. Donc, concrètement, il faut regarder l'ampleur de ce qui nous impacte. Donc, on parle de plus d'un milliard de personnes maintenant qui utilisent des modèles d'intelligence artificielle sur la planète. Le budget déployé par les entreprises, juste des statistiques intéressantes, là, va être autant l'année prochaine que tous les budgets militaires combinés de la planète. Presque 3 trillions de dollars. Et puis ensuite, la vitesse à laquelle ça s'améliore. Donc, on fait face à une transformation à travers la planète et comme société là, qui est du jamais vu. Puis je vous dirais que les actions à prendre doivent être à mesure de ce changement-là. Ouais. Ça veut dire qu'on a besoin de nouvelles infrastructures, des investissements colossaux pour essayer d'aider la population à comprendre ce qui se passe. Des changements au niveau de notre organisation, notre éducation, supporter nos entreprises, puis aussi, surtout, supporter la transformation du monde de l'emploi. Puis, juste pour compléter sur cette lancée-là, je suis extrêmement déçu que pendant une campagne électorale, pour des élus qui vont être là pour les 4 prochaines années, ça ne soit pas le sujet central.
0: Ouais, il reste quand même 3 semaines. Je pense que ça va finir par s'imposer. Jean-François Gagné, président directeur général de NERA et ancien PDG et cofondateur d'Element AI, et Dominique Martin, professeur en éthique à l'École des sciences de la gestion. Merci à tous les deux, et malgré toutes ces inquiétudes, bonne fin de semaine quand même.
8: Merci beaucoup.
0: Au revoir.
7: Merci.
0: François Gravel dans les Maritimes. Bonjour François.
9: Oui, bonjour Annick.
0: Les élus de Terre-Neuve qui ont finalement voté en faveur de l'entente cadre portant sur Churchill Falls, à la suite quand même d'un vote pas mal serré, et beaucoup d'émotions. On sent que c'est un sujet très, très sensible à Terre-Neuve. Beaucoup d'échanges corsés lors d'un débat spécial tenu au cours des derniers jours.
9: Oui, un vote important, historique, choisissez l'adjectif que vous voulez, un vote très serré qui s'est soldé avec 21 députés qui ont voté en faveur de l'entente contre 18. Cette entente renégociée de Churchill Falls avec Hydro-Québec, ça n'a pas été facile de se rendre jusque-là. Il y avait en fait une chance faible, mais réelle, que l'accord soit rejeté. Les députés ont débattu pendant 4 jours, ils ont entendu des négociateurs, des experts indépendants. Le gouvernement conservateur, qui jouit d'une faible majorité à la législature, a même perdu un député qui a traversé la Chambre pour marquer son opposition à l'entente quelques minutes seulement avant l'ouverture de ce débat-là de 4 jours. Donc, une bombe politique à ce moment-là. Ce sont les conservateurs, je te rappelle, qui avaient torpillé la première version de l'entente avec Hydro-Québec. Ils ont promis un référendum qui n'aura pas lieu, finalement. Et cette fois-ci, ils ont fait adopter cette nouvelle mouture-là. Et ça a été difficile parce que c'est important de rappeler à nos auditeurs à quel point les Terre-Neuviens ont été marqués par l'entente originale de Churchill Falls. Il y a encore cette crainte viscéral que la nouvelle entente, même si on parle de dizaines de milliards de dollars, ne tienne pas la route sur le long terme et que dans 10 ou 20 ans que Terre-Neuve découvre qu'elle s'est faite flouer. Alors ici, les craintes ont réussi à être mises de côté. L'entente a été adoptée. Étape très importante, mais ce n'est pas fini. C'est l'entente cadre qui a été adoptée. Il faut la transformer maintenant en accord définitif. Il va encore avoir d'autres négociations. On ne sait pas quel impact le résultat des élections au Québec va avoir. Au Labrador, les Inuits ont fait savoir qu'ils sont insatisfaits de l'entente. Ils la rejettent. Donc, beaucoup de travail encore en perspective, mais étape cruciale qui vient d'être franchie.
0: Marjorie April, bonjour Marjorie.
10: Bonjour Alain.
0: Revirement quand même assez spectaculaire à Toronto. Doug Ford, qui a déjà dit dans le passé qu'Olivia Chow serait un désastre comme mairesse à Toronto si elle était élue, ben, il vient pratiquement de lui donner son appui pour l'élection municipale du mois d'octobre.
10: Oui, il a dit qu'il avait une relation phénoménale avec elle, qu'elle fait un excellent travail. Il dit on va continuer à soutenir la mairesse, lisez entre les lignes. Mais attention, ça peut difficilement être plus clair, mais attention, le lendemain, son bureau a envoyé une rectification pour nous dire qu'il n'appuyait pas qu'il n'appuyait aucun candidat dans la course à la mairie, qu'il n'avait pas appuyé Olivia Chow. Donc, on essaie de nous faire croire qu'on n'a pas entendu ce qu'on a entendu. C'est probablement parce que Doug Ford a, encore une fois, laissé parler ses émotions, parce que c'est vrai qu'il s'entend bien personnellement avec elle. Puis ça peut paraître assez improbable comme relation, compte tenu du fait qu'Olivia Chow est plus associée, bien sûr, au NPD. Lui est un conservateur, mais c'est une relation, en fait, qui est une relation de longue date. Olivia Chow, pour la petite histoire, et Jack Layton, à l'époque, ont servi comme conseillers municipaux avec Rob Ford, le frère de Doug, au début des années 2000. Jack Layton était son voisin au conseil municipal à Rob Ford et apparemment, il l'a beaucoup aidé parce que pour lui apprendre comment ça fonctionnait. Puis, les deux frères ont toujours dit à quel point Jack Layton était quelqu'un qu'ils appréciaient, qui était gentil. Et même si Doug Ford ne partage pas toutes les idées de Mme Chow et vice-versa, il va sans dire, c'est vrai qu'ils ont collaboré sur des gros dossiers ensemble, mais ils se sont aussi, ça peut paraître surprenant pour les Torontois, cet appui, parce qu'ils se sont confrontés aussi sur des gros dossiers. Je vous ai parlé de tous ces dossiers-là, Alain, dans la dernière année, la place de l'Ontario, l'aéroport Billy Bishop, le dossier des pistes cyclables qui démantèlent à Toronto, Doug Ford, les radars photos. Mais il faut croire que Doug Ford préfère aussi la stabilité, parce qu'on est dans une période d'incertitude. En même temps, je ne sais pas s'il fait même ces calculs politiques-là, parce que vous savez, Doug Ford, quand il aime, puis il dit. Est-ce que ça peut aider Olivia Chow, cet appui-là? Je ne pense pas, avec l'impopularité de Doug Ford en ce moment dans les sondages. Et il a probablement reculé en terminant, Alain, parce que ce qui était vraiment étonnant pour ceux qui suivent la politique ontarienne dans le fait qu'il se prononce comme ça sur la campagne, c'est que la raison qu'on nous a donnée pour prolonger de beaucoup le congé estival à l'Assemblée législative, un congé de 5 mois, Doug Ford avait dit c'est parce qu'on ne veut pas que la politique provinciale se mêle de la politique municipale, interfère avec l'élection municipale en Ontario. Et c'est pour ça que les élus reviennent au lendemain de l'élection municipale. Donc, c'était d'autant plus surprenant de le voir prendre position cette semaine.
0: À Calgary, Fouad Sekair. Bonjour, Fouad.
11: Bonjour, Alain.
0: On est à un mois du référendum sur un vote éventuel sur l'indépendance de l'Alberta. Il y a un deuxième rapport sur le coût de la séparation qui est sorti. Un rapport commandé par le gouvernement, ça serait cher, là. Hein?
11: Absolument, et c'est un rapport qui a été produit par l'Université de Calgary, c'est vous dire que c'est sérieux. Et donc, pour vous donner une image, Alain, l'indépendance de l'Alberta, c'est un peu comme un divorce financier. Et donc, comme dans tout divorce, eh bien, ce sont les clauses du contrat qui vont fixer la facture. Les chercheurs ont donc analysé deux trajectoires qui sont opposées. D'un côté, il y a le scénario qui est dit fluide, c'est un petit peu comme la version idéale. Et dans ce cas de figure, eh bien, Ottawa et Edmonton négocient à l'amiable, les échanges commerciaux restent intacts et le secteur énergétique va continuer à carburer, mais sans contrainte fédérale. Eh bien, même dans ce cadre optimiste, le départ va piquer un petit peu puisque pendant les 5 premières années, le PIB albertain va baisser de un petit peu plus de 2%. La province devra absorber une part de la dette fédérale, mais à long terme, on va dire à peu près vers 20 ans, eh bien, l'Alberta retrouverait ses couleurs avec un PIB en hausse de plus de 3%. Mais ça, c'est vraiment le scénario où la province obtient tout ce qu'elle veut et ça comporte beaucoup de si. Dans le scénario inverse, eh bien, le scénario ardu, c'est la version choc. Il y a des négociations qui vont être conflictuelles. Il va y avoir des barrières commerciales, style Brexit, il va aussi y avoir des contraintes américaines sur les exportations de pétrole. Et bien, dans ce scénario, les conséquences sont beaucoup plus brutaux. On parle d'un PIB qui va s'effondrer de 10%. Wow. Un emploi sur 10 qui va disparaître. L'Alberta qui va accumuler un déficit massif de près de 26 milliards de dollars. Et à terme, ça va représenter des coupes dans les services de plus de 6 000 dollars. par habitant et par an. Mais ce qu'il faut retenir au-delà de ces deux extrêmes scénarios, c'est que les économistes s'accordent au moins sur un point, c'est que la réalité va se situer probablement quelque part au milieu de ces deux scénarios. Mais peu importe le scénario, la transition aura un coût garanti, tenez-vous bien, de entre 50 milliards et 170 milliards de dollars sur 5 ans. Et ça, c'est sans compter une dette globale qui va exploser. Donc bref, je rappelle que le référendum, c'est le 19 octobre, Alain.
0: On va suivre ça. Marjorie, à Toronto, je retourne à vous. La pharmaceutique française Sanofi, qui ouvre une très grosse usine de fabrication de vaccins pour la grippe à Toronto. C'est un investissement, un gros investissement d'un milliard de dollars et ça va profiter, semble-t-il, à tout le pays.
10: Oui, c'est une décision qui a été prise en 2021. 2021, c'était en pleine pandémie. Vous vous souvenez, on nous disait beaucoup que, de la part des gouvernements, on nous disait que c'est important que d'être capable de produire nous-mêmes des vaccins pour ne plus dépendre de pays étrangers quand on a besoin de vaccins. Et là, l'ouverture de l'usine arrive 5 ans plus tard. Il n'y a plus de pandémie. Mais on a une autre crise qui nous montre aussi que c'est pas une mauvaise idée pour des choses stratégiques d'être un petit peu plus indépendant. D'ailleurs, Mélanie Joly a fait référence à ça et à la guerre commerciale dans l'annonce. Elle disait, c'est important qu'on produise nous-mêmes nos vaccins, surtout qu'on est dans un monde où le commerce est utilisé comme une arme. Elle n'a jamais nommé Trump, mais on sait que c'est de lui dont elle parlait. Et elle disait que le secteur pharmaceutique, c'était d'ailleurs un des secteurs qui est ciblé là-dedans. Et avec une usine de fabrication de vaccins pour la grippe, de plus, une usine ici à Toronto, ça veut dire que le pays est mieux équipé pour produire nous-mêmes d'autres vaccins s'il y avait une crise. Pour Doug Ford, ça lui permet aussi de dire que ça fait partie de sa stratégie pour ramener des emplois manufacturiers. Puis en plus, ça va créer 300 emplois, des emplois spécialisés à Toronto.
0: On retourne à Calgary. Fouad, après le Bloc québécois, le Bloc albertain, point d'interrogation?
11: Pas vraiment Bloc albertain, c'est Albertana. Et donc, c'est Drew Barnes, qui est un ancien député provincial du Parti conservateur uni, qui veut transposer la formule du Bloc québécois en Alberta. Et son objectif, eh bien, c'est de défendre uniquement les intérêts de l'Alberta, la Chambre des communes, sans chercher à former un gouvernement. Mais bon, une fois qu'on a dit ça, Alain, il faut quand même dire qu'il y a beaucoup de défis encore qui restent à passer, puisque d'abord, il faut diviser le vote à droite, et ça risque de déplaire aux électeurs fidèles du Parti conservateur de Pierre Poilievre. Et d'autre part, parce que l'histoire politique albertaine est quand même marquée par de nombreuses tentatives similaires, comme le Parti Maverick, qui s'est vite effondré. Et donc, si la grogne actuelle avec le référendum dans un mois crée quand même un terrain fertile pour ce projet, transformer ce mécontentement en siège à Ottawa reste encore une vraie course d'obstacles.
0: On tourne au Nouveau-Brunswick. François Gravel, un important sommet économique qui a lieu cette semaine dans le nord de votre province.
9: Oui, une sorte de sommet du nord du Nouveau-Brunswick, même si ça ne portait pas ce nom-là, mais qui a culminé avec un important discours de la première ministre Susan Hall devant des centaines de gens d'affaires et d'élus. Discours à saveur économique, là, où on a présenté de nombreux projets qui sont en cours, là, en particulier dans le domaine des ressources naturelles et surtout des secteurs miniers. Cela dit, ça n'a pas suffi ici à tout cacher ce qui se passe dans l'actualité. Autant les nouvelles étaient positives, là, elles le sont moins. Faillite d'une usine de transformation des fruits de la mer dans la péninsule, surtout une papetière à Nakawik, 700 emplois qui ont disparu en peu de temps. Mais tout ça n'a pas suffi à gâcher l'optimisme qui régnait à l'issue de ce sommet où le discours de Mme Hall lui a été très bien accueilli après des années difficiles sous l'ancien gouvernement de Blaine Higgs.
0: François Gravel, éditorialiste pour l'Acadie Nouvelle à Caraquet, Fouad Sekair, chef d'antenne du téléjournal Weekend à Calgary en Alberta, et Marjorie April, journaliste et réalisatrice pour Radio-Canada à Toronto. Merci à tous les trois et bonne fin de semaine.
10: Bonne semaine, Alain.
0: Eugénie Lépine-Blondeau, bonjour.
12: Bonjour,
0: de
12: Alain.
0: De retour de Paris.
12: Ben oui,
0: toujours
12: bien sûr.
0: Sur le décalage horaire.
12: Un peu.
0: Bon, on se lève un peu plus tôt.
12: Oui, c'est pas grave.
0: Ça permet de travailler plus longtemps.
12: De toute façon, je suis généralement très fatiguée, donc c'est pas très grave. Vous savez, avec un petit enfant. Bon.
0: Vous réécoutez Céline. Est-ce que votre bébé écoute Céline un peu?
12: Mon bébé a appris à dire Céline. Malgré
0: avant
12: moi,
0: maman,
12: en fait.
0: Maman.
12: On avait un petit livre, non pas avant maman, mais un petit livre des chansons de Céline, puis il dit Céline. Mais des fois, il dit non, pas Céline. Des fois, bon. C'est trop. OK, Alain. Aujourd'hui, à l'émission, on reçoit pas Céline, mais on reçoit d'autres artistes qui font rayonner leur talent de différentes façons, dont Noémie D. Leclerc, qui vient de réaliser son premier film qui s'appelle La meilleure façon. C'est par accident. C'est un film qui a pris l'affiche hier, qui a remporté les honneurs au Festival de cinéma de la Ville de Québec
0: il y a quelques jours.
12: C'est excellent.
0: Ah, ouais.
12: C'est très, très émouvant. Donc, j'ai très hâte. Elle vient souvent en binôme avec Hubert Lenoir. Là, elle vient toute seule aujourd'hui. Alors, j'ai très hâte de discuter de ça avec elle. Benoît Brière est aussi avec nous. Puis, on revient sur les 20 ans d'Occupation double.
0: Admission générale après les informations à 14h06. Merci, Eugénie.
12: Merci, Alain.
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0: C'est un retour historique à Montréal. En 1974, la métropole accueillait les championnats du monde de cyclisme sur route qui se déroulaient pour la première fois à l'extérieur de l'Europe. 52 ans plus tard, Montréal redevient la capitale mondiale du vélo pendant une semaine. La cérémonie d'ouverture des 99e championnats du monde de cyclisme sur route va avoir lieu dans un peu plus de 3 heures à Montréal. Les épreuves vont commencer officiellement demain matin. Il y a des centaines d'athlètes de 100 pays qui vont s'affronter dans une série de 13 épreuves. C'est sans doute le plus grand événement que la métropole ait connu depuis les Jeux olympiques de 1976. Avec nous, le président du comité d'organisation de l'événement, Sébastien Arsenault. Bonjour, M. Arsenault.
13: Oui, bonjour.
0: Donc, on parle beaucoup des impacts négatifs pour la circulation, mais quand même, c'est un événement de grande envergure. Ça signifie quoi pour Montréal de recevoir des championnats comme ceux-là?
13: Écoutez, moi, j'étais peut-être un peu trop jeune pour 74. J'ignore si vous avez eu la chance d'y assister. Mais pour nous, à quelque part, c'est plusieurs chapitres qui se sont succédés depuis tellement d'années qui mènent à ce privilège-là d'avoir pu séduire l'UCI, séduire les partenaires publics, la ville de Montréal, pour recevoir cet événement-là. Donc, pour nous, oui, c'est un grand événement. C'est un événement aussi qui est gratuit, faut le dire. Et pour nous, à quelque part, c'est la consécration de tellement d'années d'efforts. Vous savez, c'est les événements, autant le marathon de Montréal, tous les autres événements qui nous permettent d'affiner un peu les compétences multiples que ça prend pour organiser un événement à ciel ouvert dans une ville comme Montréal. Donc, c'est quelque chose de grandiose pour tout le monde.
0: Est-ce que c'est commun que ces championnats se déroulent dans une ville de la dimension comme Montréal?
13: Assurément. Normalement, bon, vous regardez des villes comme Zurich, etc., c'est beaucoup plus petit. C'était un défi colossal, puisque bon, comme vous savez, Montréal, c'est pas juste une ville, c'est une métropole qui doit continuer de vivre. Donc oui, c'est assez rarissime.
0: Ouais, il y a les grands prix, il y en a eu un à Québec, chaque année à Québec maintenant il y a le grand prix aussi à Montréal. C'est un parcours, le parcours des championnats du monde est plus long, similaire. On tourne autour du Mont-Royal, mais peut-être pas aussi souvent que lors des Grands Prix. Eddy Merckx, en 1974, avait affirmé que le parcours de l'époque, qui était aussi sur Camillien Houde notamment, c'était de l'assassinat. Est-ce que ça va être comme ça aussi cette année?
13: Écoutez, ça va être difficile. Le cyclisme moderne est beaucoup plus rapide et comme tous les sports d'ailleurs. Par contre, contrairement au Grand Prix cycliste de Montréal, qui lui est possiblement l'épreuve la plus difficile du calendrier World Tour à cause que c'est un circuit. Hein, cet été, Montréal-Québec, ben, on peut se reposer un peu à l'arrière du peloton, même s'il y a des bosses après. Mais c'est comme un critérium géant sans cesse, le Grand Prix de Montréal. Donc, les mondiaux, on va aller sur la rive sud pour environ 120 km. C'est sûr que ça va rouler vite, mais c'est vraiment quand ils vont rentrer sur l'île de Montréal et qu'ils vont enchaîner les 12 tours que là, ça va faire mal. Donc, est-ce que ça va être plus difficile? Oui, je pense que, comme vous savez, c'est un sport d'endurance, le vélo. Donc, ouais. 270 kilomètres, à un moment donné, ça va commencer à pincer.
0: Oui, si on vient à 74, le vélo, à l'époque, c'était surtout européen. Les choses ont changé, ouais. Mais comment une ville comme Montréal réussit à attirer des championnats aussi prestigieux que ceux-là?
13: Écoutez, excusez-moi, il y avait un petit son. Pouvez-vous répéter la question?
0: Comment une ville comme Montréal, donc je disais historiquement, le vélo est plus associé et davantage associé à l'Europe, comment on réussit à attirer un événement aussi prestigieux?
13: Je crois que c'est tout le travail qui a été fait depuis 1988. Puis même, je remonterais depuis 1974. En 1974, comme la plupart sont peut-être au courant, la Ville de Montréal, qui était à 2 ans des Olympiques, voulait faire un test avec un événement majeur. Donc, c'est un peu comme ça que sont nés les championnats du monde en 1974. Et déjà là, c'était un immense succès, malgré qu'on était sur la terre du hockey et même du Canadien de Montréal. En 1976, c'était magique. Puis ensuite, s'en est suivi une succession de grands événements. Le Grand Prix des Amériques, il y a eu les courses des femmes, vous vous souvenez, à la fin des années 90 également. Puis ensuite, les Grands Prix cyclistes de Québec et de Montréal qui ont repris vie en 2010. Donc, je pense que c'est la succession, l'accumulation de tous ces événements-là pour voir comment la foule répond à chaque fois, c'est-à-dire en grand nombre. Donc, c'est pour l'UCI, c'était un no-brainer, excusez-moi. Là. Ils savaient que l'organisation serait tight, les spectateurs seraient au rendez-vous. Et puis, c'est ça. À quelque part, ça n'a pas été très, très difficile de les convaincre.
0: Ouais, les deux grands noms du cyclisme international, Pogacar, Vingegaard du Danemark, donc sont absents. Ça change quoi dans la dynamique de la course? Plus de rivalité?
13: Ouais. Faut faire attention, hein, parce que Vingegaard, quelque part, c'est un très, très grand champion, mais qui se concentre essentiellement sur les grands tours.
14: Ouais.
13: Donc, pour les championnats du monde, c'est une course un peu plus atypique, qui aurait peut-être pas été assez difficile pour lui, même en grande forme. C'est vraiment un pur grimpeur. Pour Tadej, ben oui, c'est dommage. Moi, j'adore l'athlète. Mais d'un autre côté, ça vient d'ouvrir toute la notion sportive. C'est un peu comme Félix Auger-Aliassime, quand que le tableau qui se libère devant lui, ça ouvre des opportunités. Donc, c'est un peu ça qu'on va vivre à Montréal pour le 27. Il va y avoir énormément de coureurs qui vont avoir leur chance.
14: Oui, évidemment, chez les femmes, il y a Magdalene Vallière-Mille, qui est donc de Sherbrooke, 25 ans, qui est la championne du monde défendante. Ça, c'est aussi assez extraordinaire, là, c'est d'arriver donc à cette course avec une Québécoise qui défend son maillot.
13: Alors, c'est un don du ciel, hein, Magdalene, qui vient de remporter, je crois, à Gatineau, qui est en train de se faire les jambes. Donc, oui, d'avoir une Québécoise, c'est rarissime, c'est unique, c'est un privilège pour nous. Elle va avoir un bon défi, parce que quand elle a gagné l'an passé, elle était plus ou moins connue. Cette année, je pense pas qu'ils vont la laisser sortir, mais elle est en forme, elle s'entraîne bien. Et pour nous, d'avoir une femme, parce que les mondiaux, bon, vous l'avez dit tantôt, c'est 1000 coureurs, mais là-dedans, il y a 50% de contingents, que ce sont des femmes, autant des juniors, élites, que les maîtres. Donc, d'avoir, puis il y a Magdalene, mais il y en a d'autres, il y a les sœurs Holmgren. Notre contingent de filles, autant juniors, en U23 et en élite, peut nous faire espérer d'avoir un podium. Donc, à quelque part, pour nous, ça, autant avec Magdalene que toutes les filles, c'est avoir vraiment une saveur locale qui est là, qui peut remporter la course.
14: Et je pense que les images vont être extraordinaires. J'imagine que vous avez conçu cet événement-là autour de la télé aussi, avec, entre autres, le contre-la-montre qui commence demain, avec avec un circuit sur le bord du fleuve, là, sur l'estacade aussi.
13: Écoutez, vous connaissez quand même bien le vélo. On dit toujours le Tour de France, à quelque part, mais on jouit du plus beau stade au monde. Autant le Tour de France, on parle des Alpes et des Pyrénées. Notre stade, il n'est pas intérieur. C'est toujours la ville et c'est où est-ce qu'on peut mettre la caméra. Et pour nous, ben c'est tout sauf une improvisation. On fait des repérages. Donc, ça va être une carte postale magnifique. Puis, à quelque part, je peux dire ainsi, je crois que le stade de la ville de Montréal va être le stade le plus vu au monde en septembre.
14: Montagne et fleuve Saint-Laurent, Sébastien Arsenault, président du comité d'organisation des championnats du monde de cyclisme sur route. Merci, bonne compétition.
13: Merci.
14: Au revoir. Ça complète l'émission de cette semaine. On contribué au fait d'abord à la recherche Alexandre Sheldon, Laurence Dompierre Major, Camille Lorrain Desjardins, Loïc Gauthier Lecause, à la technique Bruno Frigon-Lavoie, l'assistante réalisatrice et Florence Thiel-Descombes, et à la réalisation Elsa Babaï. Merci de nous avoir écoutés et on se retrouve la semaine prochaine. Au revoir, bonne semaine.
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18: Bonjour, voici les informations. Ici Marjorie Pedneau. Un tribunal de la Nouvelle-Écosse a approuvé la vente de la plupart des actifs détenus par la société de portefeuille en faillite du magnat des produits de la mer, John Risley, à une société basée à New York. Le juge John Keith de la Cour suprême de la Nouvelle-Écosse a approuvé hier ce transfert, permettant ainsi à l'entreprise criblée de dettes de céder la majeure partie de ses actifs à New Tide Capital LP. CFFI Ventures avait été placé sous la protection de la loi sur les créanciers en mars, après s'être effondré sous le poids d'une dette de près $1 milliard. À l'Île-du-Prince-Édouard, la ville de Charlottetown indique que les droits de douane ont retardé l'ouverture d'un nouveau terrain multisport en gazon synthétique situé à côté du Simon Sports Center. Selon un communiqué, la mise en place du système d'éclairage de l'installation a été retardée en raison de la guerre commerciale entre le Canada et les États-Unis. La ville précise que le fournisseur Musco Lighting a estimé qu'il n'était plus possible de livrer le système depuis les États-Unis. C'est donc une usine de fabrication située en Chine qui fournira les projecteurs. Le premier ministre du Canada, Mark Carney, sera à Saint-Pierre-et-Miquelon demain pour rencontrer le président français Emmanuel Macron. Il s'agira de la première visite officielle d'un premier ministre canadien dans l'archipel. Les deux dirigeants travailleront à approfondir les liens entre l'archipel et le Canada, à faciliter les échanges et à soutenir son développement, notamment dans les domaines économiques et humains. Au Nouveau-Brunswick, Luke Powers était de retour en cour hier après-midi. Cet ancien soldat a été condamné à 3 ans et demi de prison pour avoir agressé violemment un musicien le printemps dernier dans le centre-ville de Moncton. Pascal Rechnog.
19: En mars dernier, le guitariste John McLaren a été grièvement blessé après avoir donné un concert dans une microbrasserie de la rue Maine. Il a été agressé par un ancien collègue, Luke Powers, qui l'a envoyé au sol d'un coup de poing au visage sans avertissement, qui l'a ensuite roué de coups. John McLaren a été transporté d'urgence à l'hôpital, inconscient. Il a été placé dans un coma artificiel. Vendredi après-midi, Luke Powers a été condamné à 31 mois d'emprisonnement, moins un crédit pour le temps passé derrière les barreaux depuis son arrestation. Il passera donc moins de 2 ans en prison. Lors de l'audience, il a lu une déclaration en sanglotant. Il s'est excusé auprès de la victime, qui était son amie. Il a expliqué qu'il avait beaucoup bu ce soir-là. John McLaren était assis dans le fond de la salle avec son épouse et leur jeune enfant. Il a expliqué qu'il avait beaucoup bu ce soir-là. John McLaren était assis dans le fond de la salle avec son épouse et leur jeune enfant.

0: Les libéraux de Mark Carney sont réunis pour une deuxième journée à Ottawa dans le but de préparer la rentrée parlementaire. Le gouvernement souhaite déposer rapidement un projet de loi pour modifier le Code du travail, une décision qui pourrait s'avérer controversée, surtout dans le milieu syndical. Laurence Martin.
1: Mark Carney souhaite mettre l'accent sur le développement économique. Il ne veut pas rester pris avec des conflits de travail qui s'éternisent dans des infrastructures comme les ports, par exemple. Donc, il doit déposer un projet de loi dans les prochains jours pour renforcer une section controversée du Code du travail, la section 107 plus précisément, qui prévoit déjà que le ministre du Travail, quand il y a un lockout ou une grève, puisse se tourner vers le Conseil canadien des relations industrielles pour prendre des mesures qu'il juge nécessaires. Et ça, ça peut être, par exemple, de dire « on veut un arbitrage exécutoire, on force les parties à s'asseoir ensemble ». Alors, les détails précis de ce projet de loi ne sont pas encore connus, mais ce qu'on comprend, selon des sources de CBC, c'est que le processus de médiation pourrait être ordonné plus tôt par le gouvernement, ce qui risque de provoquer la colère du milieu syndical. Je vous laisse écouter le ministre Stephen McKinnon.
2: Il y a des problèmes chroniques, des problèmes qui souvent perturbent l'économie canadienne au-delà des enjeux impliqués dans une négociation collective.
1: Et évidemment, à ce caucus libéral, la question des relations avec les États-Unis est aussi sur toutes les lèvres. En début de semaine, Mark Carney se rendra à l'Assemblée générale annuelle des Nations unies à New York, où il pourrait croiser Donald Trump. Voici la ministre Mélanie Joly.
3: M. Trump et M. Carney sont en contact constant. Et ils se parlent de plusieurs sujets de nature géopolitique et économique. Entre-temps, nous, on va continuer à bâtir notre pays.
1: Pour l'instant, ce n'est pas clair s'il y a une rencontre formelle prévue entre les deux hommes. Ici Laurence Martin, Radio-Canada, Ottawa.
0: Et finalement, après OpenAI, Anthropic et Meta, c'est au tour de Google de signaler une brèche de son modèle d'intelligence artificielle. Durant un test standard en mai, Gemini a testé différentes combinaisons de mots de passe pour pénétrer dans un système protégé pour finalement s'arrêter de lui-même, selon l'entreprise. Trois organisations différentes sont concernées par cette cyberattaque, mais le géant technologique ne précise pas lesquelles. Ces derniers mois, la liste des brèches entourant des modèles d'IA s'allonge et de nombreuses voix s'élèvent pour un ralentissement de la course à l'IA.
4: Ici Eugénie Lépine-Blondeau, bienvenue à Admission Générale. En direct du studio 41 à Montréal, c'est votre rendez-vous culturel du samedi qui commence. Et aujourd'hui à l'émission, on se demande qu'est-ce qu'Occupation Double a changé pour la télé au Québec? Grande question, hein? Merci d'être avec nous.

20e saison ces jours-ci. Une occasion de revenir sur son évolution et son impact depuis le début des années 2000. On en discute avec des expertes. La meilleure façon, c'est par accident, du moins, c'est ce que pense Noémie Desleclerc qui nous présente son premier film qui reçoit déjà plein d'éloges. Et Benoît Brière se remet de ses émotions du Gala des Prix Gémeaux.

0: Bonjour à tous et à toutes. Quel plaisir de vous retrouver. Bienvenue, re-bienvenue à Admission Générale. De retour en direct, parce que bon, la semaine dernière, on avait préenregistré l'émission. D'ailleurs, vous êtes vraiment plusieurs à m'avoir parlé de notre entretien avec Stéphane Mokyo, ce pianiste et compositeur derrière Wrecking Ball de Miley Cyrus et A New Day de Céline Dion notamment. Merci pour vos bons mots. L'émission est évidemment toujours en rattrapage sur audio. Et parlant de Céline, ben non, justement, je vous parlerai pas de Céline aujourd'hui. Je reviendrai pas sur ce spectacle que j'ai vu la semaine dernière. Mais sachez que vous pouvez toujours m'écrire personnellement à mon adresse de Radio-Canada ou sur mes réseaux sociaux. Ça me ferait plaisir de partager avec vous mes impressions. Et vous pouvez surtout, en fait, nous écrire aujourd'hui via la bulle de conversation, notre adresse, pour nous dire, est-ce que vous écoutez Occupation double? Est-ce que vous écoutez encore Occupation double? Est-ce que vous l'avez déjà fait puis vous l'avez abandonné? Avec qui? Pourquoi? Pourquoi vous trouvez ça bon ou pas? On veut tout savoir parce qu'à la fin de l'émission, on va discuter avec notre collaboratrice Laïma Abouraja-Gérald. Bonjour.
1: Bonjour.
0: Et Stéphanie Boisvert de l'École des médias de l'UQAM. Bonjour.
2: Bonjour.
0: On va discuter donc de l'impact de cette télé-réalité qui était unique en son genre ici au Québec, une création purement québécoise.

0: québécoise, un concept québécois et qui, visiblement, perdure encore. Donc, il y a une raison pour ça, j'imagine.
1: Plusieurs raisons.
0: Oui, oui, plusieurs raisons. On décortique tout ça avec vous. Merci d'être avec nous aujourd'hui. Benoît Brière est un des meilleurs acteurs de sa génération, ayant marqué les petits comme les grands avec ses différents rôles. Et son amour, sa fierté pour son métier se faisait encore ressentir après 35 ans de carrière lorsqu'il est monté sur scène au Gala des Prix Gémeaux dimanche dernier pour récolter la statuette du meilleur interprète masculin rôle de soutien dans une série dramatique. C'était pour Empathie qui, elle, cette émission a raflé 14 trophées. C'est pour ça qu'on tenait à lui parler aujourd'hui. Benoît Brière, bonjour.
2: Allô, c'est bon samedi.
0: C'est un plaisir. Merci de prendre du temps ce beau samedi.
2: C'est un grand bonheur.
0: Et merci.
2: C'est une retrouvaille en ce qui nous concerne quand même.
0: Ben, voulez-vous dire pourquoi, Benoît?
2: Ben oui, je peux le dire. Bon, j'ai épousé la musique. OK, j'ai épousé une musicienne, une violoncelliste qui a été campeuse au camp musical de la Nondière, qui est devenu le camp musical Perlenzé. Elle a été monitrice, puis elle y enseigne, je pense, depuis 40-quelques années.
0: Wow.
2: Et c'est là qu'on s'y est croisés.
0: Mais oui, parce que j'étais jeune campeuse, puis ensuite monitrice moi-même. Puis vous étiez, c'est ça, le plus un là, de votre conjointe à ce moment-là, dans le
2: beau
0: chalet.
2: J'étais monsieur, madame Harvey.
0: Mais, ouais. Exactement. Mais c'était un plaisir. J'en reviens pas que vous vous souvenez de ça. Ça me touche énormément, Benoît. Et puis moi, ben, évidemment, vous avez marqué, mon enfance, mon adolescence, ma vie adulte avec 35 ans de carrière, Benoît, c'est sûr. Et c'est pour ça que ça me fait vraiment plaisir. C'est la première fois que je vous interview. Mais là, bon, je passe à la première question. J'ai dit, ils se remettent ses émotions. Est-ce que vous vous remettez de vos émotions? Non, hein, c'est ça. Ben, je vous ai vu à l'écran, là, faire un petit signe. Racontez-moi, comment était votre semaine?
2: C'est énorme, c'est énorme. C'est drôle parce que je suis en train de faire un petit peu de déménagement aujourd'hui avec mon frère qui est de 4 ans, mon aîné, et on jasait de l'émotion.
0: Mm-hmm.
2: Et on devient avec l'âge, je ne sais pas si c'est vrai pour tout le monde, mais en tout cas, ça se vérifie avec mon frère et moi, on devient très émotif. On l'a toujours été, on est devenu comédien, c'est pas pour rien, mais on est encore plus émotif qu'on l'était. De sorte que je lui disais à la blague, ben, je pense que M. Dallaire, j'ai aucun mérite.
0: Votre personnage.
2: J'ai l'âge du gars et ce que le gars vit, ça m'émeut au plus haut point. Ça, j'ai pitié de ce monsieur-là, je l'aime profondément. Alors quand. Lonergan, Guillaume Lonergan, le réalisateur, me disait ça va être une journée difficile aujourd'hui parce que ça va être très émotif. Enfin, il va y avoir des scènes très dures à jouer. Enfin, qu'il dit, écoute, je vais essayer de t'épargner, on va y aller mollo, on fera pas 1000 prises, etc. Puis je disais non, fais le nombre de prises et de plans dont tu as besoin. La seule chose que je vais te demander, ne répétons pas trop. Parce que j'ai dit, ne serait-ce que de penser aux mots que j'ai à dire, ça vient tellement me chercher, fouille-moi pourquoi, que je vais me liquéfier sur la place. Fait que, allons-y et tournons. Fait que, est-ce que ça a été facile? Non, mais en même temps, c'était au bon moment, à bonne place dans ma vie.
0: Ça fait quelques fois que je vous entends ou que je vous lis dire ces mots-là de Florence Tompré m'émeuvent énormément. Ça m'émeut énormément. Je ne sais pas pourquoi. Là, ça fait un an que vous dites que vous ne savez pas pourquoi. Vous n'avez pas creusé un peu?
2: Je ne sais pas. Et puis, je vais te dire une chose. Christine, mon épouse, que tu connais bien, hier, pas plus tard qu'hier, m'a dit, en se mettant au lit, où c'est que tu es allé chercher M. Dallaire?
0: Oui.
2: Quelle maudite question avant de dormir. où c'est que tu es allé chercher M. Dallaire? Et j'ai dit, je n'en ai aucune idée. Si ce n'est que effectivement, il y a quelque chose dans la façon d'écrire ce personnage-là de Florence. Au niveau de ses nano-répliques, c'est un homme de très peu de mots, de pas très grand lexique. Et j'ai dit, il y a quelque chose qui spontanément venait me chercher là-dedans. Est-ce que c'est parce que c'est vraiment un pauvre type et que je suis quelqu'un qui est énormément empathique vis-à-vis la race humaine? Peut-être qu'il y a de ça là-dedans. Mm. Peut-être que j'aurais envie de le prendre moi-même dans mes bras puis de l'aider. Du mieux que je peux. Et c'est pas des farces, tu sais. Florence Lompré te livre 200, 500 pages. Elle te met ça, toi, 10 épisodes d'une heure, paf! Tu as ça sur ta table de salon, tu viens de recevoir ça, tu commences à lire ça et je pleurais comme un donné en lisant les textes à la grande inquiétude de ma blonde. Mais j'étais ému par ça, j'étais ému avant de le jouer. Je le lisais là, puis je me disais, c'est ça que je m'en vais faire.
0: Ça a été un coup de foudre, puis même vous avez dit après, énorme. Dans votre carrière de 35 ans, parce que ça fait 35 ans que vous êtes sorti de l'École nationale de théâtre, c'est dans le top 2 de vos personnages que vous avez incarné. Ah oui. L'autre, c'est Olivier Guimond, puis c'était il y a presque 30 ans. Donc, est-ce qu'à quelque part dans votre carrière, toute votre vie, est-ce que vous souhaitiez un personnage comme ça? Est-ce que ça faisait encore partie de vos rêves de comédien?
2: Ah, j'en ai un milliard. J'en ai plus que jamais.
0: Mais tant mieux.
2: Parce que tu dis, j'y arriverai pas. Non, mais je ne serai pas capable de tout les faire.
0: Pourquoi?
2: Mais c'est pas grave. Ben, je n'aurai pas le temps. mais c'est vraiment... Il y a toujours des rêves que tu caresses de type de personnage. Pas tant des personnages que... Mais ce bonhomme-là... Écoute, c'est drôle. J'ai imaginé... À un moment donné, un long métrage dans lequel il y avait un type comme ça. Et je savais que j'allais, ça voyait le jour, un jour, cette affaire-là. Évidemment, si c'était subventionné, tu connais toutes les aléas de cette affaire-là. Je me disais, c'est sûr que moi, je le jouerais, là. Je me casterais moi-même dans ce personnage-là parce que ça venait me chercher pour X, Y raison. Je l'avais imaginé, ça. Oui. Non.
0: Allez-y.
2: Et donc, lui représentait exactement ça. Mm. Le même type de bonhomme.
0: Cette affection-là pour Jacques Dallaire, votre personnage, donc Benoît Brière, on la sent, vous lui rendez hommage. Mais qu'est-ce qui vous a appris sur l'artiste que vous êtes? Sur votre palette de jeux, sur votre capacité de travailler en équipe, de découvrir des nouveaux talents comme celui de Florence Lompré et de lui faire confiance.
2: Ouais, ça c'est clair. De même que Guillaume Lonergan, Guillaume avec qui j'avais travaillé sur la confrérie pendant 2 saisons, je le connaissais déjà bien, mais je connaissais leur relation, je la connaissais mais de l'extérieur, avec les projets qu'ils ont accomplis ensemble. Mais là, dans ce type de contexte-là, la confrérie c'était plutôt loufoque. Dans ce type de contexte-là, je me dis j'ai hâte de voir comment ça va se passer. Puis tu sais. On est formé à l'École nationale de théâtre du Canada. Donc, en principe, techniquement, on est capable d'avoir une palette relativement large.
0: Oui.
2: Évidemment, et c'est normal, quand tu connais un certain succès en partant, tu sors de l'école, tu connais un certain succès en comédie, on peut facilement t'étiqueter acteur comique. Et ça fait mon affaire. Mm-hmm. je suis pas du tout contre ça. Je suis très heureux. Je suis très heureux en comédie. J'ai du fun à faire ça comme un yob dans l'eau bénite. Mais... j'ai eu mon lot, et j'en suis fort aise, de jouer des rôles très dramatiques, voire tragiques au théâtre, en l'occurrence. Et ça aussi, ça il y a quelque chose là-dedans qui me fait un bien immense d'aller côtoyer ces personnages-là. Et il y avait vraiment ça là-dedans. Et qu'est-ce que j'ai appris de moi, si ce n'est que je suis rendu là? Et j'ai surtout appris du gars plus que de l'acteur.
0: Mm.
2: Parce que j'ai toujours été le premier, et je ne m'en cache pas, à porter un jugement vindicatif, un jugement très instagramien de 140 caractères. Tu sais, de dire, OK, je reçois ça comme information, à chaud, je réagis, et maintenant c'est réglé.
0: Okay.
2: C'est pas vrai, ça c'est faux. On se ment quand on fait ça. Je peux avoir des opinions en ce moment, puis je vais changer dans 10 minutes. Je vais changer d'opinion parce que quelqu'un a réussi à me convaincre au gré d'une discussion agréable et non pas en train de s'écrier par la tête. Son point de vue est très, très intéressant. Tout ça pour dire que j'ai appris à ne plus juger quand j'entendais aux nouvelles. Ah, ben ce gars-là, il a tué tant de monde, mais il est connu et il est reconnu non coupable de ses faits et gestes par la cour parce qu'il était sous influence de telle ou telle maladie mentale, etc. Et pour en avoir discuté avec la directrice de Pinel, 98,9% des cas qu'on entend comme ça sont effectivement des cas qui sont malheureusement, ils n'étaient pas en pleine possession de leurs moyens lorsque le drame, la tragédie est arrivée. Donc, je me calme un peu, tu comprends?
0: Ouais,
2: je suis
0: donc la plus série, empathique. C'est ça que j'allais dire, c'est là où la série porte super bien son nom,
2: exactement.
0: Empathie. Ouais. Puis ça a été effectivement l'effet qui a été... nommé, bon, vous, par les comédiens qui ont joué dans la série, qui jouent dans la série, mais aussi par le public. Puis je pense que ce qui a fait, c'est ce qui fait en sorte que la série a tant de succès aussi. Alors qu'on sait qu'on en manque en ce moment de l'empathie cruellement dans notre société.
2: Oui, et on en manque, mais on sent que les gens le savent qu'on en manque.
0: Oui, donc alors, il y a peut-être un changement. Oui, c'est
2: ça. On est en plein pivot en ce moment. J'ai l'impression que c'est ça qui va se passer. Et empathie peut certainement, à son petit degré ou grand degré, c'est à vous de choisir, peut certainement contribuer à cette espèce de d'ouverture-là. En tout cas, je l'ai senti beaucoup au Québec, mais je l'ai aussi beaucoup senti en France.
0: Ouais. Ah ouais.
2: Parce qu'en France, on est numéro un Canal+.
0: Ouais. C'est incroyable.
2: Il faut comprendre qu'on a pété des records. En fait, je dis on. Qui suis-je? Mais empathie a pété des records, tu comprends? et jamais Canal+ avait eu autant d'écoute pour un projet. Qu'il soit français ou international. Oui.
0: Mais
2: donc, et ça répond à un besoin.
0: Tout à fait.
2: De se parler entre nous.
0: Là, il y aura une saison 2. Vous êtes dedans. Oui. D'ailleurs, ça m'a bien fait rire, là, parce que dans le 7 jours, je pense, vous avez dit, dès que j'ai su qu'il y avait une saison 2, j'ai appelé Florence pour savoir si mon personnage était guéri. Elle a dit non, j'étais contente.
2: Oui.
0: Donc, j'ai très hâte de voir, Benoît Brière, comment le personnage de M. Dallaire va donc évoluer dans cette saison 2. Mais le temps file, puis je veux absolument vous parler de vos autres projets rapidement, parce que vous avez un automne très chargé. D'abord, c'est beau pareil, qui est... Bon, votre carrière, on pourrait dire, c'est beau pareil, mais c'est aussi le nom du prochain projet télévisuel dans lequel vous allez jouer. En fait, c'est une comédie humaine et chaleureuse qui va débarquer à Télé-Québec à l'hiver prochain. Et pour la première fois, vous jouez un grand-père, Benoît
2: Brière.
0: Ça y est,
2: je suis rendu là.
0: À 61 ans.
2: Oui.
0: Puis qu'est-ce que ça vous fait de jouer un grand-papa? Puis qu'est-ce que vous pouvez nous dire un peu sur cette série-là?
2: J'adore ça parce que je me sens pas papy pour deux scènes, sauf que j'ai, avec l'instant toi puis moi, ok, tu répètes pas ça à mes filles.
0: Absolument.
2: J'ai très hâte d'être papy. Oh. Mais je peux pas.
0: Vous êtes comme
2: je peux pas mettre de
0: tous
2: pression.
0: Les parents
2: non.
0: Après 55 ans là.
2: Non, mais je peux pas là. Je mets pas de pression. Je mets pas de pression.
0: Ok.
2: J'ai trouvé ça très drôle parce que ma cadette a vu le pilote de C'est beau pareil. Elle m'a dit ça, non, je peux pas en tout. J'ai dit pourquoi? Ben, elle dit t'es ben trop jeune pour être un papy. J'ai dit ben si j'ai eu un enfant. À 23-25 ans, qui a eu un enfant à 23-25 ans, ben j'ai un petit-fils de 14. Et là, elle a fait « Oh oui! » Et là, c'est comme si c'était à elle que ça mettait de la pression.
0: Oui, c'est ça.
2: Et moi, j'ai rien dit, là.
0: J'imagine que c'est pas le but de la série. Donc, c'est une série qui se veut touchante et chaleureuse et fédératrice
2: exact.
0: Quand même.
2: Exact.
0: Et ça rentre dans la lignée du virage jeunesse de Télé-Québec aussi.
2: Oui.
0: Vous avez toujours été très proche de vos publics jeunes, Benoît. J'ai l'impression que ce soit avec les pubs de Belle pendant des années. Moi, je pense qu'il n'y a pas une semaine où je dis pas « faut que j'appelle ma mère avec mon cellulaire ». C'est sûr, c'est resté. Je veux dire, c'est resté comme ça. Les films que vous avez faits, les projets. Et là, il y en a un autre, d'ailleurs, projet qui va chercher un jeune public, et c'est le spectacle Minime.
2: Oui. Minime rencontre les grands compositeurs
0: qui va être présenté au Festival international de la littérature à Montréal le 27 septembre. Il y aura d'autres dates aussi, une tournée de quatre représentations. Vous
2: jusqu'en
0: montez
2: 28.
0: Sur scène. Vous, pardon?
2: Jusqu'en 28.
0: Jusqu'en 2028?
2: Ouais, ouais. Ah oui, ça lâche pas.
0: C'est formidable parce que ce sont des livres musicaux, en fait.
2: Oui,
0: très belles
2: exact.
0: Histoires où Minime, la souris, aime beaucoup le fromage et la musique. Écoute les compositeurs comme Vivaldi, Mozart. Et là, pour le spectacle, vous montez sur scène avec votre conjointe.
2: Exactement. On se fait un petit cadeau.
0: C'est beau, ça. Pourquoi c'est important, la musique classique, dès un jeune âge? Puis quel rôle vous jouez, vous, dans le pont entre ces connaissances-là puis un jeune public?
2: Ben, en fait, c'est complètement une histoire inventée. On s'entend. Puis les livres disques font quoi? 15-20 minutes, chacun des livres? Parce que t'as de la musique. C'est Imuzici qui a assuré la musique lors des disques. Et Minime raconte sa rencontre avec Mozart, avec Vivaldi, avec Schubert, etc. Et ce type de rencontre-là, pour moi, c'est parfait parce que ça vient juste semer une graine sur ce que ça peut représenter puis le type de musique que ça peut représenter. J'ai Écoute, j'ai marié la musique, alors tu vas dire j'ai aucun mérite.
0: Mais vous avez le mérite de vous être intéressé quand même.
2: Oui, beaucoup, énormément, à toutes sortes de genres. Et celui-là m'a interpellé particulièrement, la musique classique, la musique de chambre, etc. Fait que on tripe à faire ça. C'est un petit show de 50 minutes pour les enfants et la famille, bien sûr. Puis on a commencé ça, imagine-toi, à Montpellier il y a quelques années.
0: Wow!
2: À Montpellier, en plein mois de mai. Oui, c'est pas facile, la vie.
0: Ça, c'est Montpellier en France, là, c'est ça?
2: Oui, oui, okay. Absolument.
0: Montpellier, c'est ici, mais Montpellier, ouais, c'est en France. C'est parfait. Il y a une pub pour nous rappeler de ça. Mais donc...
2: Fait qu'on a fait des shows là-bas, puis on s'est dit, ben si ça marche ici, pourquoi ça ne marcherait pas, ouais, au Québec? Puis on a décidé de partir ça, puis ça prend un quatuor à cordes, et ça prend un claveciniste et un pianiste. Alors, on s'est embarqué dans cette aventure-là pour le plaisir, en se disant, on verra si ça crée un certain intérêt. Et ça en crée un énorme.
0: Minime, ouais, rencontre les grands compositeurs avec l'ensemble Quatre Saisons. Donc, ce sera au Théâtre Outremont le 27 septembre. Puis, il y a d'autres dates après Saint-Jérôme, Sainte-Geneviève, Repentigny et Saint-Jean-sur-Richelieu. Benoît Brière, c'est un plaisir. On n'attend pas 20 ans avant de se reparler, j'espère.
2: Non, ce serait mieux.
0: Et puis, ça fait vraiment... félicitations encore, je ne vous l'ai pas dit, mais félicitations pour votre prix Gémeaux. La saison 1 d'Empathie est disponible sur Nouveau depuis le 8 septembre et sinon sur Crave. C'est beau, pareil, ce sera à Télé-Québec dès l'hiver prochain. La tournée Brou se poursuit aussi, Benoît. Merci énormément, oui, pour votre temps aujourd'hui.
2: Merci, c'est un grand bonheur.
0: Bon après-midi.
2: Salut.
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1: À vos agendas, auditeurs et auditrices, voici ce qui peut vous occuper ce week-end et pour la semaine à venir en termes culturels. D'abord, si vous êtes dans la région de Québec, vous pouvez encore attraper les dernières dates de la tournée Génération Musique Plus, qui prendra une pause pour 3 mois avant de reprendre la route en 2027. J'ai vu le spectacle cet été avec notre recherchiste Alexandre Graton. J'en garde un très bon souvenir. Ça allie habilement nostalgie et talent, puisque les chansons marquantes de la décennie 86-96 sont très bien exécutées par les chanteurs Jonas et Raphaël Roy. Donc, c'est à la salle Albert Rousseau les 22 et 23 septembre prochains. Il reste des billets. Côté cinéma, vous avez peut-être déjà noté quelques nouveautés à voir absolument sur grand écran cet automne. L'offre sera foisonnante et de temps en temps, il y a aussi des vieux films que l'on peut revoir sur grand écran. Il faut donc saisir les occasions de le faire, comme en ce moment avec le cycle Bowie Superstar à la Cinémathèque québécoise à Montréal. C'est jusqu'au 30 septembre. On peut voir plein de classiques de David Bowie 10 ans après sa mort. Tous les détails sont sur le site de la Cinémathèque. Et en terminant, saviez-vous que le compas haïtien, ce style de danse et de musique inscrit au patrimoine culturel immatériel de l'humanité, célèbre ses 70 ans cette année? Et demain, dans le cadre du festival Tempéo à l'Esplanade de la Place des Arts, dès 17h, on vous invite à fêter ce symbole emblématique d'Haïti avec une prestation musicale et surtout un cours de danse. Et c'est totalement gratuit. Faut en profiter.

0: On change un peu de registre avec notre prochaine invitée. Avec son premier film, elle a raflé les honneurs au Festival de cinéma de la ville de Québec la semaine dernière en remportant le prix du meilleur film et coup de cœur du jury. Son talent est tout sauf un accident. On accueille avec plaisir et beaucoup d'admiration Noémie Desleclerc. Bonjour Noémie.
1: Allô, ça va bien?
0: Oui, merci d'être avec nous aujourd'hui.
1: Merci à vous. Désolée du retard.
0: C'est pas grave. En ce moment, à Montréal, il se passe toutes sortes de choses. Il n'y a aucun problème. Ton premier film, La meilleure façon, c'est par accident, a pris l'affiche hier. Tu viens de Québec, mais tu as passé la semaine à Montréal. Il y a eu la première, entre autres, au Théâtre Outremont. Et dans une vidéo sur Instagram hier, tu as dit, la fille qui est entrée dans cette chambre d'hôtel, ce ne sera pas la même que celle qui va en ressortir.
1: Non.
0: Qu'est-ce qui s'est passé cette semaine? Qu'est-ce qui t'a transformée?
1: Ah, tellement d'affaires, mais juste vivre une première au Théâtre Outremont avec un tapis rouge, puis d'avoir la collision des deux mondes, de la musique puis du cinéma, avoir autant Daniel Bélanger dans ma crowd que Ludivine Reding, mettons, genre, puis les photographes, puis voir ma mère puis mon grand-père sur le tapis rouge. Mais surtout, on dirait que ça a vraiment été pour moi une façon... En tout cas, je pense que c'est la concrétisation de quelque chose que j'ai jamais été capable d'affirmer ou d'assumer. Le fait que je sois une artiste puis une réalisatrice, on dirait que de le vivre de même à grand déploiement, finalement, on dirait que je sais pas.
0: C'est le saut d'approbation final que tu te donnes à toi-même?
1: Ben, mettons, la transformation, elle a commencé là, certainement. Puis, j'ai tellement eu des beaux commentaires. Puis j'ai tellement vécu quelque chose après aussi. Là, je voyais les gens, je voyais leurs yeux, puis tout ce qu'ils me disaient. Puis, j'ai vraiment l'impression d'avoir fait quelque chose qui fonctionne, puis qui fonctionne dans le sens où je pense que ça transforme les gens eux aussi. Ouais. Tu sais, fait que c'est peut-être là que ma transformation à moi commence. T'sais.
0: C'est de voir dans celle des autres.
1: Ben, on dirait que l'œuvre, elle n'existe pas tant et aussi longtemps qu'il n'y a pas quelqu'un pour la voir.
0: Oui, c'est vrai.
1: Puis la vivre, tu sais, fait que ouais.
0: Là, les gens qui nous écoutent, là, après l'entrevue, ben après notre... En tout cas, il y a d'autres émissions qui s'en viennent, mais vous irez voir le film et on va vous donner la piqûre. Moi, j'ai adoré, j'étais vraiment bouleversée par... est-ce qu'on dit un documentaire? Est-ce que c'est un documentaire?
1: C'est un documentaire.
0: OK. J'ai été bouleversée par le documentaire. Je m'attendais à aimer ça parce que j'aime beaucoup ton univers. J'aime l'univers d'Hubert Lenoir, qui est ton grand complice, ton amoureux, qui est la deuxième caméra puis qui signe la musique aussi. Mm-hmm. Mais je pensais pas me laisser charmer à ce point. Et je pense que tu as le bon mot quand on dit transformation. Puis je te dirai pourquoi dans un instant. Mais je veux qu'on revienne au début. Ça a été quoi l'étincelle pour toi pour créer ce documentaire-là?
1: Ben, tu sais, moi, mettons, d'où je viens, là, de mon milieu, les portes genre des arts, du monde des arts, c'est pas quelque chose d'ouvert ou de... Mm-hmm. C'est pas une possibilité nécessairement. T'sais, les métiers qui s'offrent à nous, c'est plus coiffeuse, mécanique, construction. T'sais. Fait que rêver d'être réalisatrice, ça m'a jamais passé par l'esprit. Puis, je pense que, dans le fond, quand mon beau-père est décédé, j'ai toujours filmé, moi, toute ma vie. Puis quand j'ai réalisé que je l'avais jamais filmé, on dirait que ça a créé une urgence de poser ma caméra ou, en tout cas, tout ce que j'avais, tout ce que je pouvais sur ce qu'il y avait autour de moi puis que j'aime tellement avant que ça disparaisse. Puis il y a comme une partie de moi qui veut comme un peu croire que Joe, à quelque part, il a comme fait exprès de comme jamais apparaître dans mes images, peut-être pour que, genre, je me donne un prétexte, tu sais. Puis le courage de faire mon premier film. Parce que jamais, en commençant à filmer, je me suis dit, ah, je fais du cinéma, tu sais, je fais un film. Fait que c'est vraiment dans cette impulsion-là que j'ai commencé à trouver les histoires autour de moi, puis filmer les gens que j'aimais. Puis tranquillement, pas vite, ben c'est drôle, là, mais c'est devenu du cinéma.
0: Joe, c'est ton beau-père, donc... Ouais. Parle-moi de lui un peu, parce que tu parles de lui au début, puis après, ça devient rapidement autre chose.
1: Ouais.
0: Comment il était? C'était quoi votre relation?
1: Ça va être tough. Y a-t-il une autre question?
0: Oui, il y a une autre question. Ça touche encore beaucoup? Parce que c'était quelqu'un d'important pour toi. Est-ce que tu penses que... visiblement, je pense que tu lui rends hommage avec ce documentaire-là, mais est-ce que ça a touché ta mère, qui était son amoureuse... comment ça a touché ta mère, en fait?
1: Évidemment. Et ta mère, évidemment, ça... Sérieux, excusez.
0: Mais non, c'est tellement normal. Inquiète-toi pas. C'est, j'en ai plein d'autres questions, mais Joe, c'est comme c'est le fantôme du film, en fait. On a l'impression qu'on est tous un peu attachés à lui.
1: Oui, c'est ça. Hey, je voudrais que je vous raconte de quoi d'autre qui n'a aucun rapport pour me changer d'idée. Là.
0: OK. Veux-tu nous compter le trafic de Montréal? Comment ça a été pour te rendre en studio?
1: C'est capoté. C'est quoi l'idée de faire du vélo de même? Hein? C'est vraiment une passion ici.
0: Oui, très grande passion pour 500 000 touristes qui vont débarquer ici dans la ville et te bloquer la rue.
1: Oui, c'est, évidemment, c'est vraiment c'est proche de moi. Tu sais, puis c'est ma mère, je pense que c'était tough aussi pour elle, mais en même temps, c'est comme ça nous a permis de vivre le deuil, je pense, d'une façon quand même assez exceptionnelle ensemble, premièrement. Tu sais, c'est souvent des trucs qu'on vit seul ou même quand on le vit en famille, on n'a pas nécessairement l'occasion de s'en parler parce que c'est des questions qui sont difficiles à poser ou on n'a pas le goût d'aller là nécessairement, mais de par le fait que j'avais une caméra sur l'épaule.
0: C'est comme un intermédiaire qui permet finalement toutes sortes de questions puis de réflexions.
1: J'avais l'excuse, tu sais, j'avais l'excuse, je pouvais poser les questions que j'avais le goût d'y poser vraiment à ma mère. Puis elle aussi, je pense que de témoigner de son expérience, mettons, ça lui permettait quand même de, je sais pas, de mettre les mots sur ce qu'elle vivait, puis de peut-être passer à autre chose aussi, à quelque part, là, mettons, parce que je pense que quand tu parles le grand amour de ta vie, c'est le processus pour arriver l'autre bord de ce deuil-là, ça peut pas être un processus de vie normal, ça, t'as pas le choix d'être quelque chose qui est transformateur aussi, tu sais.
0: Et ça devient donc le prétexte, comme tu l'as dit, pour prendre ta caméra puis filmer les gens qui t'aiment autour de toi. Et là, ça, tu nous présentes une galerie de personnages là, que je pense que ça, si tu avais voulu les écrire, tu n'aurais pas pu les créer comme ça. Parle-moi de ces personnages qu'on, qu'on voit, tes amis Elisabeth, Galère, Carole, Maxence, Antoine, il y a deux Antoine. Mm-hmm. Comment tu les as choisis, entre guillemets, pour ton film?
1: Première personne qui dit tous leurs noms comme du monde.
0: C'est vrai?
1: Je suis grateful en ce moment, merci.
0: Ben, ils font partie de ton film, c'est important.
1: En tout cas, comment je les ai trouvés? Ben, j'ai vraiment juste, comme je t'ai dit, c'est parti sur une impulsion. J'ai juste commencé à filmer, puis genre, c'est mes amis, tu sais. Puis genre, vraiment, il se passait tout de quoi dans leur vie cet été-là. Mais c'était pas nécessairement des affaires extraordinaires. C'est des trucs plutôt banals, genre de ma blonde m'a laissé, genre, je sais pas si je veux continuer en médecine. Puis vu que
0: c'est des grosses questions, là, surtout dans la vingtaine, je trouve.
1: Mais c'est souvent pas des questions que j'ai l'impression qu'on filme ou qu'on met à la... C'est pas assez... tu sais, je veux dire, c'est pas Tom Cruise qu'il faut qu'il trouve la clé USB qui va dévoiler tous les noms des agents secrets.
0: T'as raison.
1: Tu sais, mettons.
0: C'est pas Tom Cruise.
1: C'est ça. Fait que, mais c'est quand même des histoires qui m'intéressaient vraiment. Puis de porter ma caméra là-dessus, ça faisait vraiment du sens pour moi. Puis c'est comme si, je sais pas, il y a comme, j'ai eu les dieux du cinéma de mon côté. Puis on dirait qu'il y avait tout le temps une situation, un lieu, un contexte, genre, où il se passait de quoi de tellement fucké. Vraiment, tu sais, genre.
0: Puis t'étais là. J'étais là pour témoigner de ça.
1: Ben ouais, puis les autres, ils me disaient « Ah, j'ai un rodéo la semaine prochaine. » J'ai dit « OK, je vais être là. »
0: C'est des bonnes images, ça,
1: j'ai un photoshoot, moi, y aller. No stress.
0: Mais il y a aussi ce fil conducteur, je trouve, dans le film, qui est cette urgence de vivre alors que la fin du monde est à nos portes. Puis c'est comme quelque chose qui est tenu pour acquis. L'apocalypse s'en vient, la fin du monde. Autant pour les jeunes de tes amis que ton grand-père qui réfléchit aussi, qui est un personnage, si je peux, en tout cas, pour toi, c'est pas un personnage dans ta vie, mais pour nous, ça devient un personnage qui, je trouve, est la révélation à quelque part dans ce film-là, parce que parmi, tu sais, il y a certaines de ces scènes qui m'ont émue vraiment aux larmes, mais même lui, donc, se pose des questions sur le monde en transformation, la fin du monde, carrément. Donc, ça, c'est la question un peu latente tout le long du film.
1: Ouais, puis je pense, tu sais, mettons, c'était comme un peu aussi... Ce qui est vraiment bizarre, là, quand tu filmes, de la façon que je filme, c'est qu'on dirait que t'es comme constamment dans... t'es comme en contact vraiment avec ta mort. J'ai entendu Daphné B., je sais pas si vous la connaissez.
0: Oui, l'autrice.
1: Qui parlait de... Quand j'écris, je suis en contact avec ma mort, puis j'étais comme, c'est vraiment vrai, c'est vraiment ça, parce que... Puis dans le processus que j'avais de filmer pour, mettons, sauver ces gens-là que j'aime tellement de la mort, il y avait de quoi... qui m'habitaient, mais que j'ai réalisé qu'ils habitaient eux aussi, tu sais. Puis ça va même au-delà de la situation sociopolitique de l'univers, là, mettons, de la planète en ce moment, puis de l'environnement, puis de tout ça. Puis c'est comme un état d'esprit, je pense, de notre génération, ouais. puis peut-être de toutes les générations, mais que ça nous rassemblait autour de ce grand vide-là, on dirait, qui nous attend, tu sais, mettons.
0: Puis, ils étaient à l'aise de partager toutes leurs réflexions devant la caméra parce que j'ai l'impression qu'on n'a jamais autant allumé la caméra, tu sais, de notre téléphone, puis pour filmer toutes sortes de niaiseries, mais toi, t'as filmé des choses, au final, très importantes. Ils ont été à l'aise de partager tout ça, ce qu'ils étaient habitués de le faire?
1: D'abord, c'est vraiment différent quand tu filmes avec un sel que quand tu filmes avec une cam.
0: Oui, c'est sûr, on te voit avec la caméra sur les épaules quand même, c'est plus imposant là, que
1: Il y a ça, mais aussi je pense que de par le processus que même pas obligé que ce soit en 16 mm, mettons, juste que tu as ça dans une carte SD, il faut t'en mettre dans ton ordi, puis tu sais, il y a comme un processus, avant que ça se ramasse sur Internet, il y a peut-être cette confiance-là, mais j'ai quand même dû à certains moments... Mettons, ma première cut, il n'y avait rien de ça. Genre, tout ce qui rendait les gens super vulnérables, j'avais pas osé le mettre.
0: OK.
1: Puis après ça...
0: Par pudeur, par respect pour
1: ouais,
0: eux.
1: Ouais. Je voulais comme pas qu'ils se sentent, je sais pas, mal. Ou t'sais, puis je voulais vraiment les respecter là-dedans parce que je les aime tellement. Mais bref, Kim McCrull, la productrice, une grande productrice québécoise de Microscope, qui travaille avec Phil Falardeau, qui travaille avec Denis Villeneuve, Stéphane Lafleur, bon... On m'a dit, faut que tu le mettes. Genre, fais leur confiance, ils te l'ont dit. Puis je pense que c'était un peu... Ça aurait pas été de leur rendre service, finalement, ouais. Tu sais, de pas mettre leurs enjeux, parce que c'est de là que ça part quand même, un instant de vulnérabilité puis d'honnêteté, tu sais. Mais il y a quand même eu des moments où j'ai dû travailler ça, genre... où,
0: avec eux, tu veux dire?
1: Ouais, ouais. Carole, par exemple, c'était tellement intense qu'elle avait à me raconter. Puis même moi, j'osais pas poser la question, tu sais. Ça a vraiment été tough pour même moi passer par-dessus cette pudeur-là, tu sais, parce que c'est un sujet... J'étais là quand elle a vécu ce deuil-là. Je me rappelle...
0: De son père.
1: On tournait le clip de Honey Bunny, genre, puis je me rappelle Carole a dormi chez nous. Puis c'était... Tu sais, je me rappelais de l'intensité de son émotion de ce moment-là. Fait que pour moi, de poser la question, je trouvais ça presque impoli, presque méchant, tu sais, mettons. Mais finalement... Très intrusif, ouais. Ouais, évidemment. Puis finalement, je l'ai invité, j'ai dit, voudrais-tu revenir me voir? On pourrait s'asseoir, juste parler. Puis on a parlé pendant des heures et des heures et des heures et des heures et des heures. Puis on s'est comme si c'est devenu une transe à la fin où on était là, juste moi, Hubert puis Carole. Puis elle a fini par juste... me raconter l'histoire de sa vie qui finissait un peu comme ça, tu sais. Puis, ouais.
0: Je trouve que c'est ça prouve l'instinct de réalisatrice et de cinéaste que tu as développé à travers les années, Noémie. Puis je me demandais, qu'est-ce qui t'avait inspiré? Parce que tu parlais de Kim, il y a aussi Myriam Véraud qui t'a accompagnée au montage aussi. Puis toi, son film à l'Ouest de Pluton, ça t'avait énormément marqué quand tu étais plus jeune. Fait, qui sont les réalisateurs, les réalisatrices ou en tout cas les cinéastes qui t'ont inspiré pour ce film-là? Notre réalisateur Mathieu Beauchamp disait, hey, il y a des airs de Robert Morin aussi dans ton cinéma. Est-ce que ça faisait partie de tes inspirations?
1: Ben, Myriam Véraud, avec À l'Ouest de Pluton, elle m'a donné le courage vraiment de pouvoir... c'était la première fois que je voyais un film avec du monde qui parlait comme moi, ouais. Genre, qui avait pas un français international ou des mots genre parfaits, tu sais, qui des jeunes qui, puis c'était filmé aussi un peu à la documentaire. J'avais l'impression d'être capable de faire ce film-là, puis c'est vraiment un peu ce que j'ai voulu redonner avec mon film, de faire un film que les gens regardent puis se disent je serais capable de le faire, parce que ça l'a vraiment changé ma vie. Mm-hmm. Puis pour ce qui est de Robert Morin, parce que Myriam Véraud pour moi c'est la meilleure réalisatrice au Québec, là, je veux juste dire, mais
0: c'est dit.
1: Puis il y a tellement des bonnes idées, c'est extraordinaire.
0: Est-ce qu'elle t'a donné des conseils que t'as vraiment appliqué? Quel conseil elle t'a donné?
1: Ils m'ont eu tellement de conseils. On faisait des zooms.
0: Tu en avais un à partager avec nous.
1: OK. Bon, ben un conseil vraiment intéressant, puis apparemment, c'est un conseil qui s'applique à la plupart des premiers films. Quand t'arrives à ton montage, t'es comme, ah, je suis pas sûre que ça marche. Tu prends tout le milieu, tu le mets au début, puis le début, tu le remets dans le milieu. Puis ça marche.
0: C'est ça que t'as fait?
1: Ouais.
0: Le début qu'on a vu, ça devait être le milieu.
1: Ça a bougé un petit peu plus complexe. Incroyable. Que ça. Mettons, ça s'est resserré ensuite, mais
0: c'est bon, ça.
1: Dans les grandes lignes.
0: Je suis contente que tu le donnes, ce conseil-là, parce que quand je te disais au début qu'il y a quelque chose qui a transformé en moi, j'ai pensé à Jeannette Bertrand. Jeannette Bertrand qui, en 2020, 2021, ou en tout cas, dans les dernières années, pendant la pandémie, elle avait dit aux personnes âgées, écrivez votre histoire. Vous n'avez rien à faire, écrivez votre histoire. Puis moi, j'avais l'impression que toi, Noémie Desleclerc, avec ton film, tu dis, vous n'avez rien à faire, filmez vos amis. Filmez votre quotidien. Filmez ce qu'on pense être ordinaire. Puis ça va être les meilleurs souvenirs au final.
1: Ça me donne des frissons.
0: Ben, je pense que c'est mission accomplie. Je te le souhaite, en tout cas, parce que je pense que c'est aussi ce que tu souhaites faire avec ton film.
1: Vraiment, j'espère que c'est une invitation à prendre la caméra puis filmer les choses autour de nous, parce que c'est ça le plus important. C'est de ça qu'on a besoin à la fin de la journée.
0: Puis pour garder des vrais souvenirs.
1: Ouais.
0: Puis pour les gens qui nous écoutent, si vous faites du montage, le milieu, mettez-le au début, puis
1: exact.
0: Le début, le milieu. Excellent.
1: Voilà.
0: Noémie Desleclerc, ton film, La meilleure façon, c'est par accident, est disponible depuis hier. A pris l'affiche hier, donc allez le voir au cinéma.
1: S'il vous plaît.
0: Je le dis parce que tu l'as aussi, tu as fait un cri du cœur sur tes réseaux sociaux. C'est vraiment partout au Québec. Et puis, la musique du film signé Hubert Lenoir est également disponible sur les plateformes d'écoute en ligne et sur Bandcamp. Aussi, le vinyle va venir un petit peu plus tard cette année. Merci énormément d'être venu en studio.
1: Merci pour l'invitation.
0: À bientôt.
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0: Karine Lefebvre, bonjour!
4: Salut!
0: Ça va bien?
4: Ça va, toi?
0: Dans 23 minutes, dis-moi ce que tu lis.
4: Oui!
0: C'est un peu chaotique parce que là, vous savez ce que c'est. Là, des fois, on poursuit les conversations comme ça, puis là, les micros s'ouvrent, puis on est au milieu d'une
4: c'est
0: phrase.
4: C'est meilleur bout, généralement.
0: Alors voilà, dans 23 minutes, dis-moi ce que tu lis, à quoi on peut s'attendre?
4: À la découverte d'un auteur peut-être que vous ne connaissez pas et qui pourrait devenir un nouveau coup de cœur, le maître du polar japonais, Keigo Higashino. Il est décédé l'été dernier, et on a décidé de s'intéresser à sa bibliographie. Plus de 100 romans écrits, 100 ouvrages écrits. On en a soumis un, Le dévouement du suspect X, à Micheline Langteau et Michel Coulombe.
0: Ah.
4: On est dans l'univers du polar, il y a un petit peu de cinéma aussi là-dedans. Enfin, un coup de fil à Carole Boinet aux Inrocks en France. On va se parler de rentrée littéraire française. Et puis, 3 livres pour mieux connaître Élise à Héroux, autrice, prolifique, 6 romans, mais aussi travaille dans l'ombre, métier de l'ombre, réviseur pour certains romanciers. Donc, très hâte de vous la présenter.
0: Très bien. En direct dès 15h06 avec Dis-moi ce que tu lis avec Karine Lefebvre.
4: Merci
0: Karine.

0: fait, il y a un peu plus de 20 ans maintenant, on entendait cet hymne québécois pour la première fois interprété par Mitsou. Et oui, Occupation Double, cette télé-réalité qui accueille des candidats, en quête d'amour, arrivait donc sur nos ondes. Et OD fait l'objet d'une courte série documentaire aussi ces temps-ci qui revient sur les hauts et les bas de cette émission qui est un concept bien de chez nous. Alors, pour comprendre vraiment l'impact d'Occupation Double depuis un petit peu plus de 20 ans, on en discute avec notre collaboratrice Laïma Abouracha-Gérald. Rebonjour Laïma. Et la professeure à l'École des médias de l'UQAM, Stéphanie Boisvert. Bonjour Stéphanie.
1: Bonjour.
0: Laïma, toi tu suis OD depuis longtemps, depuis le début?
2: Non, pas depuis le début. J'avais pas le droit de l'écouter, moi, quand j'étais enfant. Les premières éditions, début des années 2000, j'avais attrapé quelques bouts. J'ai écouté la dernière saison juste avant la pause, donc vers 2013. Puis après ça, moi, je suis vraiment devenue une adepte.
0: C'est la génération J, là.
2: La génération J du Temple, exact.
0: Qui était un des animateurs, donc, d'Occupation Double. Après, ouais. Entre autres, ben, Éric Salvaille, Joël Legendre, Sébastien Benoît et Pierre-Yves Laure. Mais tu écris pour la deuxième année de suite les Hauts Débriefs.
2: Ouais.
0: Donc, sur Urbania, c'est le lendemain des émissions du dimanche. Pourquoi? Pourquoi c'est important de débriefer ça? Puis, au-delà du compte-rendu, tu sais, qu'est-ce que tu observes dans les hauts débriefs?
2: Oui, ben en fait, pourquoi? Mais parce que j'avais tellement de choses à dire, en fait, sur Occupation Double. J'envoyais des messages vocaux, des messages par écrit à des amis, puis je me suis dit, on a tellement de contenu intéressant, faudrait bien que je rende ça disponible. Donc, je fais ça pour le bien commun, Eugénie.
0: Oui, c'est un service public que tu rends.
2: Ben, je pense.
0: OK, mais vraiment. Stéphanie Boisvert, c'est intéressant dans ce que vient de dire Laïma. Elle dit, j'avais tellement de choses à dire.
2: Ouais. Mm-hmm.
0: Est-ce qu'il n'y a pas là une partie de l'explication du phénomène d'Occupation Double, puis de son succès?
1: Ah ben tout à fait. C'est-à-dire que pour moi, une télé-réalité comme Occupation Double, ça remplit un peu le rôle des potins du village. Hein. Donc, c'est le type...
0: Le lien social.
1: C'est le lien social, exactement. Ça sert vraiment à la socialisation. C'est le type d'émission que les gens, contrairement aux fictions, veulent regarder au moment où c'est diffusé ou peu de temps après, parce que le principal plaisir qu'on en retire, c'est de pouvoir ensuite en discuter avec les proches, hein, un peu comme les discussions de machine à café, puis de revenir sur des éléments qu'on trouve plus controversés dans l'émission. Donc, ça, vraiment, Occupation Double, pour moi, c'est l'un de ses principaux impacts sur la société québécoise. C'est que ça a vraiment contribué, ça s'est inscrit dans les débats publics. Puis c'est une émission qu'on aime regarder, parfois qu'on aime détester aussi,
0: ouais.
1: Mais parce qu'on aime s'impliquer dans des débats.
0: Ouais. Moi, je suis persuadée qu'il y a des gens qui ont entendu notre promo, on disait qu'on revenait sur les 20 ans d'Occupation Double, ou bien qui nous écoutent en ce moment, puis qui disent « Voyons, c'est tellement superficiel. Mm-hmm. Pourquoi on parle de ça? » Qu'est-ce qu'on répond à ça?
2: Ah, mais c'est drôle parce que je m'en allais là en entendant Stéphanie. C'est tellement important parce que OD, c'est une émission qui est tellement rassembleuse, qui est regardée par des gens de toute génération, de
0: parfois
2: toute classe
0: ensemble,
2: sociale.
0: Ouais.
2: Et ça donne un espèce de prétexte pour avoir des conversations qui sont beaucoup plus profondes. Donc, quand les gens me disent qu'ils trouvent que c'est superficiel et que ça ne sert à rien, souvent, moi, je leur réponds qu'ils passent à côté de quelque chose. Mm-hmm. C'est correct de snobber OD, on a le droit de pas aimer ça, mais il y a vraiment quelque chose de beaucoup plus profond pour moi que ça serait dommage de ne pas voir.
1: Ben oui, tout à fait. Puis ça, faut le préciser, hein, tu sais... Une télé-réalité, là, souvent, on pense, bon, les gens vont dire que c'est niaiseux, puis parce qu'ils disent, ah, ben, tu sais, c'est pas la réalité et tout. Bon. Les gens ne sont pas dupes. Entendons-nous là-dessus. Là, les gens ne sont pas dupes. Les gens regardent ça. Oui, des fois, ça peut être au premier degré, mais les gens le regardent aussi au deuxième degré. Moi et mon collègue Pierre Barrette, on a fait une recherche dans les dernières années. On a fait des entretiens avec des fans de télé-réalité.
0: Ça s'appelle et tout le monde... l'univers télévisuel en mutation. Oui. Et tout le monde, quoi?
1: C'est ça. Tout le monde a une perspective critique en regardant ça. Donc, comme le disait donc ma collègue, il y a vraiment quelque chose qu'on manque quand on pense que c'est juste superficiel. Les gens, évidemment, les voix qu'il y a parfois des stéréotypes de genre qui sont reproduits, les voix parfois qui manquent de diversité dans l'émission par rapport à ce qu'on voudrait voir. Et ensuite, ça devient le prétexte à en débattre publiquement, à discuter avec ses proches de, ben moi, c'est quoi ma vision des rapports amoureux? Pourquoi, par exemple, moi, ça me confronte? C'est mon cas quand, par exemple, les hommes passent leur temps à se définir comme des chasseurs. Bon, donc, ça sert à ça, une émission de télé-réalité.
2: Peut-être que ce qui est superficiel, c'est de trouver qu'on est superficiel.
0: Ah, c'est peut-être ça aussi. On a le droit de pas le regarder, mais peut-être pas lever le nez sur le phénomène parce qu'il y en a réellement un. Oui. Comment ça a évolué avec le temps? Il y a différentes façons d'aborder cette question-là. Si on parle, par exemple, uniquement des candidats, qui se présente donc à Occupation Double depuis. Parce qu'il faut dire, la première, c'était en 2003, mais il y a eu une petite pause. Donc, c'est pour ça qu'on parle de 20 ans, en fait, d'Occupation Double, parce que c'est la 20e saison qui a commencé il y a quelques semaines. Dans les candidats, il y a eu, par exemple, Kate, qui a été la première femme trans à se présenter, c'était en 2019. Il y a eu une candidate bisexuelle. Il y a eu plus de diversité culturelle dans les candidats. Comment ça a évolué, ce côté-là, Stéphanie?
1: C'est clair qu'il y a des choses qui ont évolué. Et en effet, moi, j'ai vu la première édition en 2003. Je suis assez vieille pour ça. Donc, c'est clair que quand on compare les premières éditions avec ce qui se passe aujourd'hui, il y a une certaine évolution. Mais aussi, en même temps, ce qu'on voit, c'est que c'est pas linéaire. Donc, oui, il y a eu, lorsque le format a été relancé sur nouveau, avec Odé Bali, on a vu progressivement, avec les années suivantes, une volonté de diversifier un peu les candidats et candidates, notamment en amenant une certaine diversité sexuelle et de genre, en amenant une plus grande diversité ethno-raciale. Et là, ce qu'on constate, il me semble qu'il y a un petit déclin. On revient à des pratiques un peu plus conservatrices, moins de diversité dans les candidats et candidates, de diversité corporelle notamment. Ouais. Et je pense que ça, pour moi, je l'interprète aussi un peu comme étant un signe d'une forme de désillusion dans la société actuelle face, donc, ça ne veut pas dire qu'il n'y a plus militantisme, mais certaines formes de désillusion par rapport au potentiel transformateur qu'une émission comme Occupation Double pourrait avoir pour la télé-réalité.
0: Mais est-ce que c'est super intéressant ce que tu dis, Stéphanie Boisvert. Est-ce que ce n'est pas aussi, à quelque part, le reflet de la société en ce moment? Parce que quand il y a eu ces candidats-là, on était en 2018, 2019, 2020, on parlait beaucoup de wokisme. On va dire comme ça, en fait, de woke, mais dans la version américaine du terme et non la version négative du terme. Alors que là, on sent quand même une montée un petit peu plus conservatrice dans nos mœurs, dans notre société, dans nos politiques. Est-ce que ça se reflète donc jusqu'à Occupation Double, cette société en mutation-là?
1: Oui, je pense que ça se reflète parce qu'on le voit aussi quand on porte attention à la manière dont les candidats et candidates, surtout qui représentaient une certaine différence par rapport à la norme de genre qu'on nous présentait, par exemple diversité corporelle, diversité sexuelle et de genre. Souvent, les candidates avaient des propos très forts en disant « je suis là, par exemple, pour porter un message, je suis là pour montrer aussi, par exemple, qu'il y a une plus grande diversité de femmes, qu'on a notre place dans l'émission. » Je pense aussi, il y a une candidate autochtone qui disait « c'est important qu'on représente aussi les Premières Nations dans ces émissions-là. » Et là, évidemment, c'est sûr qu'on n'a pas accès aux coulisses. On ne sait pas évidemment qui a passé les auditions. Mais force est d'admettre que ce discours-là, on ne l'entend plus. Il n'y a plus de candidats ou de candidates qui mettent ça de l'avant comme une volonté de défendre un message en étant là. Ça ne veut pas dire qu'il n'y a plus une vision critique, que les gens n'ont plus envie que la télé-réalité soit plus diversifiée, parce que je pense que si on s'intéresse au débat public, si on va voir ce que les gens disent sur les réseaux sociaux, on se rend compte que ça peut être critiqué aussi, ce manque de diversité-là, mais je pense quand même que le fait qu'on soit revenu à des représentations un peu plus standards depuis 2 ans semble être le signe aussi un peu d'un essoufflement. Donc, c'est ça. Et que la production, peut-être ne comprend plus ne voit plus nécessairement comment essayer de se positionner face
0: par
1: à ces débats-là.
2: Oui, puis il y avait toute la conversation sur la tokenisation aussi. Est-ce que le fait de simplement inclure une femme grosse à Occupation Double, ça suffit? Ou est-ce que le fait de mettre une femme bisexuelle, ça suffit? Surtout qu'on a remarqué quand même que les candidates, parce que c'était beaucoup des femmes qui ont porté la diversité,
0: étaient exclues rapidement.
2: Ont souvent été éliminées rapidement.
0: Laïma, tu dis justement, parlant des réseaux sociaux, de cette dynamique-là, que il y a toujours eu une forme de réseaux sociaux avec Odé. En 2003, il y avait un ordinateur, là, puis il se parlait à différents moments. Là. Maintenant, vraiment, il y a des... Instagram est arrivé en 2020-2021, je pense, pour Occupation Double. Ou peut-être un petit peu... Avant. La génération J, là, justement.
2: Oui, avec Odé Bali. Ouais.
0: Qu'est-ce que ça a changé, justement, au niveau de la conscience de leur image, des candidats?
2: Ça a tout changé. Pour moi, les réseaux sociaux ont tout changé. Quand on regarde les saisons qui précèdent les réseaux sociaux, les candidats étaient beaucoup plus désinhibés. Et on sent, en fait, qu'ils sont tellement pas conscients de leur image, ils n'avaient pas le souci de se demander est-ce que cette action que je suis en train de poser va être récupérée sur les réseaux sociaux, puis ça va devenir une vidéo virale éventuellement. Puis au débali, il y a eu Instagram, mais quand les candidats sont rentrés, ils ne savaient pas encore qu'ils allaient sortir avec des milliers d'abonnés.
0: Ah ouais, on ne savait pas encore que c'était une machine à influenceurs.
2: Non. Et Odé Bali, c'est vraiment la première saison qui a créé des influenceurs. Et à partir de ce moment-là, on a senti de saison en saison des candidats qui s'inscrivaient peut-être pour l'après, parce qu'ils pensaient peut-être se lancer dans l'influence ou ils voulaient mettre de l'avant leur entreprise ou des choses comme ça. Mais là aussi, ça crée comme une conversation qui est très spéciale aussi parce qu'on sait que les gens s'inscrivent à OD pour ça, mais il ne faut pas le dire trop fort. Parce que si on le dit trop fort, là, on est vraiment, vraiment critiqué.
0: C'est vrai par qui?
2: Le public, les candidats aussi. Donc, on le sait, mais faut comme pas en parler. C'est un peu une genre de secret, un espèce de secret de polichinelle.
1: Mais et je rajouterais, et il faut encore moins en parler si on est une candidate. Donc, si on est une femme, parce que comme on voit aussi hein, souvent c'est reproche vrai. Qui va être fait quand les gens pensent qu'on est là pour, par exemple, booster sa visibilité ou sa carrière, ben ils vont dire la personne est stratégique, hein, ce qui est une raison d'éliminer. Mais
2: beaucoup les femmes,
1: mais un beau surtout double les standard. Femmes. Effectivement, il y a un double standard de ce côté-là. Mm-hmm. Les hommes peuvent se montrer un peu plus stratégiques. Les femmes, on leur reproche sévèrement.
2: Et ça, c'était Arnaud et Naomi à Chypre, très bon exemple.
3: C'était il y a 2 ans.
2: C'était l'année dernière.
3: Effectivement, les deux se montraient donc stratégiques, mais elle a été éliminée dès la première émission. Mm-hmm. Puis lui, il a gagné finalement. Oui. Alors, c'est vrai que ça illustre quand même bien. Ouais. Mais ça a toujours été comme ça, Stéphanie Boisvert, ce double standard-là, vous pensez? Tu penses?
1: Les doubles standards peuvent changer hein, parce que évidemment que depuis 2003, notre discours sur le genre, les rapports hommes-femmes, les visions ont changé. Ouais. Mais on constate quand même qu'il y a pas mal eu toujours un double standard. C'est juste que ça diffère. Par exemple, si on veut mettre l'accent sur quelque chose de positif, il y a quand même quelque chose qui se passe depuis quelques années. Je dirais surtout depuis l'année passée, moi, je constate que les candidates sont beaucoup plus à l'aise de parler de leur agentivité sexuelle, donc de parler de leur désir sexuel, la sexualité. Ils sont capables d'en parler alors qu'avant, les femmes se devaient d'être un peu plus modeste. Plus passive. Ouais. De pas en discuter. Regardez des extraits de la première édition d'OD 2003, le harem avec Eric, là, les femmes en sous-vêtements qui doivent danser autour de lui pour le séduire. On est passé à autre chose. Mais en même temps, comme on le voit, c'est que les doubles standards peuvent juste se déplacer. Maintenant, c'est une question, notamment, on va juger sur les attitudes, les comportements jugés plus stratégiques, absolument impossibles pour les femmes. Donc, des choses comme ça.
3: À travers les années, comment Occupation Double a influencé la télé ou le paysage télévisuel au Québec? C'est le fun hein, que je vous lance cette question-là à 2 minutes de la fin de l'émission.
2: Oui, on dirait que je suis stressée tout d'un coup. Mais moi, ce que j'ai envie de répondre, c'est que ça a créé des moments absolument iconiques et les réseaux sociaux les ont encore plus diffusés, comme par exemple une Laurie Doucet qui nous dit « Tu veux-tu que je pogne les nerfs? » Ça fait des années que ça s'est produit à la télé, mais c'est maintenant.
3: C'est dans le jargon québécois.
2: C'est dans le jargon québécois. Ouais. C'est pas correct de faire ça à un être humain. J'ai pas bougé. Donc moi, je trouve que ça contribue à des référents communs de la culture populaire qui sont iconiques.
3: Mais alors qu'on sait que ces référents-là, quand on parle de références communes au Québec, il y a un effritement très clair.
2: Oui.
3: Parce que Occupation Double est encore un des derniers bastion de nos références
2: et rendez-vous
3: communes.
2: Rendez-vous
3: télévisuels communs.
1: Oui. C'est l'un des, je dirais, des seuls. Espérons que la popularité va se relancer pour d'autres émissions québécoises. Mais c'est sûr que ça reste souvent, notamment chez mes étudiants et étudiantes, le seul référent télévisuel commun, c'est Occupation Double. Mais aussi, tu sais, plus largement, on peut dire aussi qu'une des influences les plus importantes d'Occupation Double sur l'industrie télévisuelle, ça a été de faire prendre conscience que la télé-réalité, c'est là pour rester. On a pensé pendant quelques années que ça allait être juste une mode passagère, alors que ce qu'on a vu, c'est que la télé-réalité, une émission comme Occupation Double, ça contribue vraiment beaucoup plus que la fiction à des formes de visionnement collectif.
2: Et dans les dernières années, moi, je sens que les gens ont moins honte de dire qu'ils écoutent OD
3: ils
2: maintenant.
3: Plus.
2: C'est cool, écouter OD.
3: Ils ont lâché le deuxième degré là, quand ils disaient qu'ils regardaient Occupation Double.
2: On aime ça pour vrai.
3: Occupation Double Panama, c'est du dimanche au jeudi, 18h30 depuis le 6 septembre, mais OD 20 ans, c'est une série documentaire qui est disponible sur Nouveau Crave, justement. Il y a aussi les vendredis OD, OD Extra. Il y a plein d'affaires OD. C'est une discussion qu'on aurait pu poursuivre longtemps. Oui. Merci énormément pour vos lumières, Laïma Abouracha-Gérald et Stéphanie Boisvert. Merci à toute l'équipe, Alexis Lebel, Kim Bouchard, Alexandre Graton, Mathieu Beauchamp. Merci Noémie Leclerc d'être restée. Je m'appelle Eugénie Lépulmondo. Je vous retrouve la semaine prochaine. J'ai déjà hâte.
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9: Bonjour, voici les informations. Ici Marjorie Pedneau. Après une saison exceptionnellement bonne l'année dernière, les viticulteurs de la Nouvelle-Écosse se disent satisfaits de l'actuelle saison. À quelques jours des vendanges, ils affirment que les vignes donneront des raisins de bonne qualité. Paul Légère.
10: Simon Raffius, l'œnologue chez Bloomedon Estate dans la vallée d'Annapolis, récoltera bientôt les raisins de ses vignes. La saison a été bonne, estime-t-il, mais tout de même pas comme l'année dernière. Il se souvient qu'à ce temps-ci, l'année dernière, les vignerons étaient très, très heureux.
11: C'est sûr que 2025, c'était une année exceptionnelle pour nous. Peut-être le plus grand millésime de la Nouvelle-Écosse.
10: Parce que le temps extrêmement sec de l'été 2025, bien que nocif pour les pomiculteurs de la vallée, a été bénéfique pour les viticulteurs.
11: On avait des taux de sucre très élevés. Et en plus que ça, on avait beaucoup d'arômes. On a quand même gardé l'acidité et on a fait des vraiment bons vins.
10: Ce qui ne veut pas dire que la météo de cet été, sans extrême, a été nuisible pour les vignes.
11: 2026, maintenant, il s'annonce bon. On va voir. On va commencer à récolter probablement la semaine prochaine, surtout pour les vins effervescents.
10: Mais la saison des vendanges en Nouvelle-Écosse dure jusqu'au mois de novembre. Il faut donc rester prudent, estime Simon Raffius, car l'automne, c'est aussi la saison des ouragans et des tempêtes tropicales en Nouvelle-Écosse, ce qui peut nuire aux raisins, toujours sur les vignes. Ici Paul Légère, Radio-Canada, Canning.
9: Alors que deux chefs d'État, Carney et Macron, s'amènent pour la toute première fois dans l'archipel français de Saint-Pierre et Miquelon, les attentes de la population sont nombreuses. C'est que ces villages font face à de grands défis économiques, sociaux et environnementaux. Marie-Ève Dussablon.
12: Il y a beaucoup de choses qu'on aimerait bien qu'ils reviennent, hein, parce qu'il y a toujours eu la pêche à Saint-Pierre-et-Miquelon, et là, c'est vrai qu'on n'a plus de pêche.
13: Me raconte Marie-Josée, résidente de Saint-Pierre, en me parlant de l'économie de son village qui s'est détériorée. Joseph Edmond, âgé de 84 ans, dit avoir vu le meilleur et le pire de la pêche.
14: Et la morue, il y a presque plus de morue de pêcher pour industriellement. Hein.
13: Pense-t-il que Macron annoncera une relance économique de la pêche?
14: Si on ne voit pas, là. Ah bon, non, c'est l'économie qu'il a fait, c'est pour mettre dans sa poche.
13: Selon l'Élysée, le chef de l'État ira à la rencontre de la population et des élus pour discuter du développement de l'archipel, de la relocalisation du village de Miquelon, mais aussi de son positionnement stratégique. Comme l'archipel français est le seul en Amérique du Nord, il pourrait jouer un rôle encore plus important. Le capitaine du Fulmar, seul patrouilleur de la Marine nationale française dans l'archipel, Thibault.
15: Certes, le moyen est petit, puisque le Fulmar, c'est un bateau qui fait 40 mètres, mais néanmoins, ça permet quand même d'apporter un petit bout de la France et de montrer le soutien aussi loin qu'on puisse aller, donc jusqu'au Groenland.
13: Pour le responsable de la sécurité de l'aéroport de Saint-Pierre, Joseph Saya, cette visite des deux chefs d'État envoie un message clair.
16: Ça marque un petit peu l'importance du territoire, l'importance de Saint-Pierre-et-Miquelon, qui est souvent oubliée.
13: Alors que M. Macron arrivera le samedi, le premier ministre canadien, lui, arrivera dimanche, où une série d'annonces et d'allocutions auront lieu. Ici Marie-Ève Dussablon, Radio-Canada, Saint-Pierre.
9: Aux États-Unis, des milliers de manifestants ont formé une chaîne humaine autour du Kennedy Center à Washington.
13: Marie-Ève Dussablon, Radio-Canada, Saint-Pierre.
9: Aux États-Unis, des milliers de manifestants ont formé une chaîne humaine.

0: tribune, l'ancienne responsable de la programmation en danse, Mallory Miller, critique l'actuelle administration Trump.
1: They think that it belongs to one person, but it doesn't. It belongs to all of us.
0: Ils pensent que ça appartient à une seule personne, dit-elle, mais le centre nous appartient à nous tous. Pour l'élu à la Chambre des représentants, Don Beyer, de la Virginie, le Kennedy Center n'est pas qu'un édifice. Tout d'abord, dit-il, c'est un mémorial pour un président important. Mais ça a aussi été le centre de la culture et de l'art américain pour bien plus de 50 ans. Pour Mallory Miller, voir autant de personnes rassemblées lui rappelle tout ce que Washington a traversé depuis janvier 2025.
1: The way that the Trump administration has attacked us and fired us and taken our tax money, and I think that this is a righteous anger.
0: Avec la manière dont l'administration Trump nous a attaqués, dit-elle, nous a renvoyés et a pris l'argent de nos impôts, je pense que les gens d'ici ressentent une colère juste. Ici Marek Couchet-Vaillancourt, Radio-Canada, à Washington.
2: Le ministre danois des Affaires étrangères estime que l'entente conclue entre les États-Unis, le Danemark et le Groenland renforcera la sécurité de l'Arctique et mettra fin à une longue période d'incertitude. Le président américain a annoncé hier la signature de l'accord, dont la ratification officielle aura lieu la semaine prochaine en marge de l'Assemblée générale de l'ONU à New York. Depuis son retour au pouvoir, Donald Trump a évoqué à plusieurs reprises sa volonté d'acheter ou d'annexer le Groenland. Peu de détails ont filtré sur les termes de l'entente, mais le président a affirmé qu'elle accorderait un contrôle permanent à Washington en matière de sécurité.
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0: Moi, ce que tu vis en ce très, très beau samedi d'automne, soleil radieux ici à Montréal, d'où cette émission vous parvient. Je prends le temps de vous dire bon samedi parce que si vous écoutez cette émission en rediffusion le mardi soir, je sais que vous êtes nombreux à avoir pris cette habitude-là parce que l'émission est née un mardi soir. Sachez que vos habitudes d'écoute vont probablement changer au cours des prochaines semaines. On a le bonheur d'accueillir une nouvelle émission qui va s'installer en soirée, animée par Rosemée Autonne-Témorin. Ce qui veut donc dire que cette rediffusion du mardi va être déplacée ou va disparaître, c'est pas clair encore. Tout ça pour vous dire que quand vous n'attrapez pas l'émission parce que vous êtes en train, je sais pas, vous êtes aux pommes, vous êtes en train de travailler sur le terrain, vous prenez une pause de radio, sachez qu'elle est toujours disponible sur l'application Radio-Canada Audio. C'est une bonne façon de la rattraper. C'est aussi le chemin le plus facile pour vous rendre jusqu'à nous via la bulle de conversation, notamment si vous ouvrez votre application en ce moment sur votre téléphone, votre tablette. Vous pouvez nous envoyer un message à l'émission. Donc, suggestions, commentaires, le titre de votre dernier coup de cœur. On prend tout ou presque. Et tiens, je vais prendre la perche que je me tends moi-même. Coup de cœur. Bon, je vous avise tout de suite que c'est une émission qui va être dure sur votre portefeuille aujourd'hui parce qu'il y a possibilité que vous partiez acheter des livres après les conversations qu'on va avoir au cours de la prochaine heure. Entre autres parce que il y a un plaisir à découvrir un auteur, une autrice qu'on n'a jamais découvert. C'est rare, hein, quand on est un grand lecteur, on pense avoir pas mal saisi tout ce qui faisait jaser. Et à ma grande surprise aujourd'hui, en tout cas, moi, j'en découvre un tout nouveau. Il est appelé le maître du polar japonais. Il s'appelle Keigo Higashino. L'annonce de son décès, en juillet dernier a laissé des millions de Japonais et de lecteurs partout dans le monde dans le deuil. Il est considéré au Japon comme l'un des auteurs les plus prolifiques, les plus appréciés, aux côtés de Murakami. Et puis, ben, moi, je ne le connaissais pas, puis c'est clair, j'étais pas tout seul. On a décidé de soumettre l'un de ses romans à la lecture de Micheline Langteau et de Michel Coulombe. Bonjour à vous deux.
1: Bonjour.
2: Bonjour.
0: Vous ne connaissiez pas ni l'un ni l'autre, Monsieur Higashino.
2: Pas du tout. Non. D'ailleurs, je me suis demandé qu'est-ce qui vous avait aiguillé vers Keigo Higashino, parce que vraiment très exotique.
0: Voilà. Puis, Micheline, je sais que tu es une grande, grande lectrice de polar de plusieurs pays. Tu t'en tiens pas à un type en particulier. Et jamais il était passé sur ton radar.
2: Mais je pense qu'il n'est pas énormément distribué à l'étranger parce que tous ses prix, ils ont remporté au Japon. Et il semble que ses lecteurs soient majoritairement concentrés au Japon parce que

0: vraiment, tu sais, d'habitude, je suis très au courant de ce qui se fait à peu près partout. Puis là, ça, c'est inconnu. J'ai même déjà lu un polar chinois.
1: Bon, alors, on a défriché de nouvelles terres aujourd'hui avec Micheline. Puis on vous a réunis tous les deux parce qu'il est question de polar, mais il y a un lien avec l'univers du cinéma aussi, Michel Coulombe.
2: Oui, déjà, le roman dont on va parler est adapté 4 fois au cinéma, 1 fois au Japon, 1 fois en Corée du Sud, 1 fois en Chine, 1 fois en Inde.
1: Ça, c'est le même roman, là.
2: Le même roman. C'est vous dire, parce que la mécanique, on va en parler, est si impressionnante. Il y a quelque chose de cinématographique, effectivement, pour que 4 cinématographies, si on en parle, lui, a été très souvent adapté au cinéma. Il a aussi collaboré à des films. Donc, il y a quelque chose, probablement, qui nous touche tous les deux. Moi, pour le Japon, c'est essentiellement Murakami, l'œuvre entière. Donc là, j'y trouve mon plaisir. Et Kawagashi, bien sûr, le café qui nous transporte quelque part dans le passé ou dans le futur. Ça, c'est un petit plaisir du matin. Mais donc, je découvre aussi cet auteur, Higashino.
1: Fantastique. Alors, le roman en question, c'est « Le dévouement du suspect X » de Keigo Higashino. Ça va être en club de lecture tantôt. Très, très hâte de vous entendre tous les deux. Merci d'être avec nous cet après-midi. On va aussi se rendre à Paris. C'est presque devenu une habitude. On va aller discuter avec Carole Boinet, directrice de la rédaction aux Inrocks. Ils ont évidemment toujours un œil bien tourné vers la rentrée littéraire là-bas. Elle est toujours foisonnante. On parle d'à peu près 400 titres qui paraissent pendant la période de la rentrée automnale là-bas. Donc, on va faire le tour. Et puis, les Inrocks ont leur propre prix littéraire. Donc, ça va être un petit peu plus tard dans l'émission. Mais d'abord, bonjour, Élise A. Héroux.
3: Bonjour, Karine.
1: Je m'accroche. Des fois, je t'appelle Élise André. Des fois, je t'appelle Élise Héroux. Des fois, je t'appelle Élise A. Héroux.
3: Ben, j'ai 3 options, puis on se mêle avec aucune.
1: C'est la même personne. Bon, il y a 2 types de lecteurs, Élise. Il y a ceux qui t'ont déjà lu et il y a ceux qui ne savent pas qui t'ont déjà lu. Parce que, donc, 6 romans jusqu'ici, dont un qui est paru le mois dernier en août. 5, Tournesol de toute façon. 5e roman. Puis je dis ceux qui t'ont pas lu parce que tu fais aussi dans ton identité d'autrice, il y a aussi ce travail-là de réviseur, de gens qui accompagnent d'autres auteurs. Ouais. Peut-être que certains ont vu ton nom sur la biographie de Pauline Marois il y a quelques années.
3: Ça, c'est un de ceux sur lesquels il y a mon nom.
1: Celui-là est là. Comment tu t'es retrouvée à devenir réviseur ou à accompagner des auteurs?
3: Ah, mais c'est venu dans la foulée de je vois ça comme un très, très long chemin pour retourner chez moi. Mm-hmm. J'ai été autrice. Moi, dans ma tête, j'avais une affaire comme 8 ans et demi. Là. Puis moi, je me voyais déjà une grande écrivaine.
1: C'était ton rêve d'écrire
3: des
1: romans.
3: C'était mon rêve, c'était ma voix, c'était clair. La seule affaire claire à cet âge non clair,
1: okay,
3: c'était que j'allais écrire des histoires. J'avais pas comment, j'avais une dactylo dans ma chambre. C'est tout ça. On dirait que j'invente des affaires. Mais les grands détours de la vie, tu sais, puis les grands questionnements, puis j'ai-tu le droit, puis j'ai rien à dire, puis ta, puis ça marche pas, puis j'essayais de publier des choses. Je pense que j'avais 14 ans, puis j'envoyais des manuscrits à des éditeurs, bien sûr, qui étaient refusés. Je relirais même pas ça aujourd'hui. Mais ça a été un paquet de petits détours qui m'ont amené à travailler pour gagner ma vie aussi. Mm-hmm. Je suis devenue parent très jeune. Donc, à un moment donné, tu fais, bon, mais écoute, c'était peut-être mon trip de jeunesse. Ouais. C'était un jeu, c'était un loisir. Et puis maintenant, ben, soyons une adulte, on va aller faire un job, tu sais, de 9 à 5, franchement, pour être un petit peu respectable. On va gagner notre vie, on a des responsabilités. Tout ça, on se laisse emporter. Et dans au fil de mes expériences professionnelles, qui m'ont mené de l'audiovisuel à toutes sortes de choses, ben j'ai eu à un moment donné cette opportunité-là de devenir correctrice, de travailler en édition, de me rapprocher de ce milieu-là. Puis, bien sûr qu'en moi, il y avait encore la petite fille qui disait « Oh, c'est ma porte d'entrée.
1: Ouais, » ça va être mon tour.
3: Hey, écoute, là, je vais connaître du monde, je vais être branchée, je vais publier. Ça, c'était en 2005, tu sais, on
1: s'entend. Ouais, ça fait un petit bail.
3: J'étais pas rendue. Ouais. Mais il y avait quand même cette étincelle-là qui restait dans le fin fond de ma tête. Qui disait « Ah, OK, les livres, ouais, il me semble que j'aimais ça. » Et de fil en aiguille, je me suis retrouvée... j'ai eu un premier emploi en édition et qui a duré 2 ans. Ensuite de ça, je suis partie à Québec avec mon amoureux de l'époque. Je me laissais porter par ces mouvements-là. Mes employeurs m'ont dit « Nous autres, on te laisse pas aller. Veux-tu continuer de réviser pour nous? Mm-hmm. » J'ai dit « OK. » À Québec, j'avais pas d'emploi qui m'attendait, tout ça. Donc, j'ai accepté. Et de fil en aiguille, les auteurs qui publiaient d'abord chez cet éditeur-là et quittaient pour aller publier ailleurs m'amenaient. Aha. Moi, je veux travailler avec Élise. Donc, j'ai fait mon chemin, c'est fait tout seul.
1: Mais oui.
3: Je pense même pas que j'ai envoyé un CV. depuis 21 ans.
1: Puis à travers ça, tu as pu écrire tes propres romans.
3: Ben, j'ai fini par comprendre, oui, que ça serait une composante comme un peu nécessaire. Il fallait que je retourne là à un moment donné. Il y avait des choses qui poussaient à l'intérieur. Je me suis dit, mais là, il faudrait peut-être que ce soit moi.
1: Ça soit mon tour.
3: Oui, c'est ça.
1: Élise, quel muscle on travaille quand on accompagne quelqu'un dans l'écriture, dans la révision de son roman ou de son
3: livre? On travaille la retenue quand on est auteur, parce que c'est comme n'importe quoi d'accompagnement. L'accompagnement, c'est difficile parce que tu as toujours le piège du contrôle. Tu as toujours le piège de « je vais le faire pour toi ». Et ça, il faut s'ajuster parce que... Puis là, je dénigre aucune des associations possibles dans ce milieu-là, mais il y en a des auteurs qui veulent qu'on le fasse pour eux.
1: Ouais.
3: Qu'on suggère quelque chose. Là, eux peuvent le voir puis faire « ouais, non, ça, c'est pas moi. Ah, ouais, ça, c'est moi. » Mais c'est pas eux autres qui ont écrit aucune des deux. Mais c'est correct aussi. Parce que des fois, on a des auteurs plus visuels qui ont besoin que quelqu'un d'autre aille jouer dans leur pâte. Surtout quand on n'a pas beaucoup d'expérience. Puis là, on a produit, par exemple, un chapitre qu'on aime, qu'on sent équilibré. On n'est pas encore habilité à voir le regard extérieur d'un lecteur. Donc, de se remettre à zéro avec notre propre regard. Puis là, on trouve que tout est bien, bien bon. Puis on se dit, si je change un mot là-dedans, l'édifice s'écroule au complet, ma vie est finie. Donc, il faut avoir il faut prendre le temps de faire cet ajustement-là, je pense, entre réviseurs. Puis c'est pour ça que tout ne marche pas comme combinaison. Entre auteur et réviseur, ou auteur et rédacteur, ou accompagnant, ou aidant, je ne sais pas trop comment appeler ça.
1: Puis quand ça marche, on a envie de continuer de travailler avec la personne.
3: Quand ça marche, on ne se lâche jamais.
1: Oui. Est-ce que ça existe beaucoup ici, dans notre milieu d'édition, ce qu'on appelle en anglais les ghostwriters, des gens qui s'effacent, là, qui effacent leur nom au profit d'un nom plus connu, là, par exemple dans les biographies? Ouais.
3: Ça existe.
1: Ouais. Est-ce que c'est un métier que tu as déjà pratiqué, toi, ghostwriter? Oui, oui, ça se peut. Mais c'est bon. Oui, mais les gens ne le savent pas. Fait que c'est de l'accompagnement, puis il faut aussi accepter de s'effacer.
3: Ben, oui.
1: C'est un vrai travail de l'ombre dans ce moment-là.
3: Mais en même temps, on fait la distinction aussi, je pense. Moi, je suis très, très heureuse quand il y a mon nom sur mes livres. Mm-hmm. Puis quand il y a mon nom sur mes livres, chaque mot, chaque ligne, j'ai décidé que j'aimais ça. Là, ouais. Qu'on était rendu à maturité. C'est pas toujours, ça veut pas dire toujours dire que c'est de l'or. Là. Mais moi, au moment où j'ai terminé, je me disais, ben là, j'ai amené ça aussi loin que je pouvais. Ça me ressemble, c'est moi, je l'assume. Quelqu'un va me dire que ça, c'est pas bon. Je vais m'asseoir pour en parler. Mm-hmm. Mais il y a des... C'est pas mon histoire quand je l'écris pour quelqu'un d'autre. Ça vient pas de mon ventre. Moi, je suis l'outil. Puis ça, c'est beaucoup plus facile de renoncer à un certain crédit quand tu dis, mais je l'ai pas inventé cette histoire-là.
1: Ouais.
3: Je l'ai pas vécu. La personne a besoin d'un canal, a besoin d'un coup de main, soit pour que je l'écrive, comme là, dans le cas de Mme Marois, c'était complètement assumé que j'étais la plume de ce projet-là, puis elle était tout à fait confortable, Mme Marois.
1: Et ton nom apparaît sur la page couverture.
3: Ben, tout à fait, c'est ça. Mais dans d'autres cas, ben, c'était autre chose. Mm-hmm. Puis sinon, j'ai pas de douleur avec ça.
1: C'est bien. Elle est en paix. Élise André, on s'est rencontrés l'an dernier alors qu'on faisait paraître ici à Radio-Canada la version audio de 4 Clémentines éparpillées, oui, qui est ton donc troisième roman. Et puis, à ce moment-là, tu disais qu'il y avait eu un déclic. Le canal était ouvert. Tu avais enfin trouvé ton intention d'autrice. Qu'est-ce que c'était? Puis est-ce que c'est encore cette intention-là qui t'habite alors que tu fais paraître un cinquième roman?
3: Oui, en fait, je pense que j'avais, entre mes romans 1 et 2, qui ont pas très bien fonctionné, où j'étais pas tout à fait incarnée, j'avais pas compris ce que je voulais faire. Je voulais écrire pour me faire dire que j'étais bonne.
1: Oui.
3: Pour qu'on me dise, ah, il les a écrit un livre, je pouvais mettre des affaires sur Facebook, et c'était très, très la base de pourquoi on veut être vu publiquement. Mm-hmm. J'avais pas eu cette réflexion-là de mon rapport à l'œuvre, de qu'est-ce que je veux donner, de blablabla. Et quand ça n'a pas fonctionné commercialement, parce que j'ai eu quand même des beaux éloges et tout ça, mes livres ont été appréciés les premiers. Moi, j'étais pas heureuse dans le processus, donc je me suis retirée. C'est là que j'ai fait plus de, justement, d'accompagnement et de biographie. Puis, au moment de revenir, c'est quelqu'un est venu flexer mon muscle, pour parler dans un excellent français. Quelqu'un est venu me dire, mais là, ta plume de fiction, c'est-tu mort, ça? Là? Qu'est-ce que tu fais avec ça? Là? Ça, c'est fini, il n'y aura plus jamais. Nous autres, on pense que tu as peut-être encore des livres dans le ventre. Et là, je me suis dit, je ne peux pas le refaire de la même façon, parce que refaire la même chose de la même façon en espérant un résultat différent...
1: Ça va être la mauvaise.
3: Tout le monde a vu cette citation passer. C'est bon, c'est... Donc, je veux comprendre pourquoi ce malaise, pourquoi... Et c'est là-dessus que je me suis penchée. Puis le livre vient de moi. Mm-hmm. Quelque part, il faut avoir le courage de se pencher sur soi. Puis dire, OK, ça venait de moi. Ça partait-tu d'une vanité? Est-ce que j'ai vraiment poussé la réflexion aussi loin que je pouvais? Ouais. Fait que je suis allée dans les inconforts. Puis ce que j'ai compris, c'était que moi, dans quoi je suis bonne puis dans quoi je suis heureuse, c'est quand J'ai l'impression que j'allège la journée de quelqu'un, tout simplement.
1: C'est faire du bien.
3: Faire un petit peu de bien, mais pas dans le grandiose. Et j'ai pas cette capacité-là tant que ça, mais je sais que jaser avec quelqu'un qui fait le pas, puis qui fait le mieux après qu'il m'a jasé, ça, j'ai ça dans ma petite sacoche.
1: Fait que ça, tu peux laisser ça passer oui. à travers ta plume.
3: Voilà.
1: Ouais. Puis tu le faisais très bien dans Quatre Clémentines éparpillées. Tu le fais aussi très bien dans Tournesol, de toute façon. C'est le nom de ce plus récent. On y reviendra à ce titre-là qui m'a fait sourire. Élise André Héroux, t'a demandé de trouver des livres qui avaient été importants dans ton parcours, des livres pour mieux te connaître. Mm-hmm. Exercice facile, difficile?
3: Facile, parce que je suis allée très loin dans le... Ben, très loin, en tout cas. Oui, loin.
1: Oui,
3: oh, oui.
1: Oui. Quand même, quand ben loin, on retourne dans la dans petite enfance.
3: Dans l'enfance et l'adolescence.
1: OK. Le premier, t'as 9 ans.
3: En fait, je me suis trompée, sais-tu quoi?
1: C'est quoi?
3: J'ai parlé à mon père, puis il m'a dit que t'as pas ça pour le coup. Donc, je suis désolée.
1: OK, vas-y.
3: J'avais 12 ans, en fait. C'est pas tant différent.
1: Ben, c'est quand même jeune pour lire le matou, c'est la première fois.
3: Ouais. Oui, puis je me souviens que j'ai dit en pré-entrevue, il y avait beaucoup d'éléments là-dedans. Là, le personnage est mystérieux de Ratablaveski. Il y avait de la sexualité. Ben il y avait oui. le petit bonhomme qui est un adulte, en fait, magané déjà il y a 6 ans. Bon, toutes sortes de thèmes qui étaient plus lourds pour une petite fille de 9 ans, mais ils sont lourds pareil quand t'as 12 ans.
1: Oui.
3: C'était en fait en voyage familial où on m'avait dit, bien sûr, avant de partir, ramasse, amène-toi des livres.
1: Tiens-toi occupé, Élise, amène des livres, oui.
3: Il va y avoir beaucoup de routes, ça va être long, tatata, puis j'ai pas écouté, ce qui est pas du tout caractéristique de moi. Puis je me suis retrouvée à sécher là, quand on avait des temps morts, donc j'avais pas de lecture à moi. Et j'ai fouillé dans les livres que ma mère avait apportés. Les livres, OK? Ma mère, je sais pas pourquoi, là, avait prévu de... 8 livres pour une semaine de vacances. Elle voulait pas nous parler. Mais je sais pas. Donc, il y avait le matou. Puis je n'avais pas vu le film. Ça, je suis convaincue que j'avais pas vu le film. Je pense que c'est le mot qui m'a attirée. Ouais. C'est un mot comique. Puis je le connaissais. Puis il doit y avoir un chat là-dedans. Puis bon, il y avait ça qui était attirant parce que j'avais pas lu, pas d'image.
1: Mm-hmm.
3: La littérature jeunesse en 1986-7, là, c'était pas tant garni, là. On n'était pas dans ce foisonnement d'aujourd'hui, l'abondance.
1: Oui, fait que c'était ton premier roman, le Matou des Vosges.
3: Oui, puis il est gros, là. C'est oui, quand même. Un papier pavé. Et j'ai lu ça en vacances. J'ai été aspirée dans l'histoire. J'ai rencontré la façon de mettre, de nous donner des images sans images. Puis je me souviens que quand j'ai vu le film, c'était peut-être la naissance de ma carrière de réviseur parce que je voyais les différences.
1: Aha!
3: Dans le dialogue, je me disais, dans le livre, c'est pas ça. Puis je voyais toutes les... Quand
1: l'adaptation
3: c'était repris,
1: qui avait été faite pour le cinéma.
3: Quand des lignes de dialogue oui. étaient reprises mm-hmm. du livre puis qui n'étaient pas pareilles. J'ai spoté. Donc, à quoi ça servait à 12 ans? Rien. Mais je me dis, ben écoute, c'était la graine de quelque chose.
1: Oui. On reste encore dans l'adolescence, le début de la vie adulte. Ton deuxième livre marquant, Élise André, c'est Écriture, mémoire d'un métier de Stephen King.
3: Ouais. Là, j'étais plus vieille quand j'ai lu ça. J'avais 25 ans. Mais Stephen King, tu sais, ado des années 90.
1: Ben oui.
3: Ben c'est ça. On faisait ça la fin de semaine, 14 devant un écran 20 pouces.
1: Tous ses livres étaient portés à l'écran ou presque.
3: Voilà. Ouais. On regardait les films de Stephen King, on les prenait à la bibliothèque, ils étaient jamais disponibles. Mm-hmm. Hey, t'as-tu lu celui-là? Puis bon. Et c'était très cool d'aimer ça. Donc, j'aimais ça. Parce que c'était cool.
1: Mais t'es pas une peureuse, toi?
3: Oui.
1: Fait que t'aimais ça quand... OK.
3: J'aimais pas ça. J'étais pas bien, mais j'avais pas appris à dire je ne suis pas bien. Je refuse ça dans ma vie. Là, on faisait pas ce genre de ménage-là à 15 ans. On voulait être pareil comme les copains. Donc, puis c'était une belle occasion aussi de se coller sur le garçon qu'on trouvait beau cette semaine-là. Parce qu'on allait écouter un film. J'ai une amie, puis là, on se collait. Fait qu'il y avait cette conversation-là commune. Oui. Moi, j'étais très impressionnée par ça. Parce que c'est un monument. Mm-hmm. On était une génération très, très, très impressionnée par... Oui. par King, par les romans et par les films et tout ça. Mais quand j'ai vu ça à la librairie, que j'ai lu d'abord Écriture, mémoire d'un métier, je l'ai lu d'abord en version française. Je l'ai relu il y a quelques années, là, le 20e édition, 20e anniversaire en anglais. En fait, ça, je me sens un peu débile de dire ça, parce que je me sens un petit peu cocombe de dire ça. Mais on dirait que ça m'a enseigné tardivement que écrire c'est un métier.
1: Ah ah.
3: Puis c'est
1: pas juste le désir d'écrire, de s'exprimer, d'être publié, d'être reconnu.
3: Ben il y a ça, mais il oui. y a aussi le fait que je sais pas s'il y avait une portion de moi ado qui pensait que tous les auteurs d'horreur c'était des meurtriers psychopathes. Je pense que non là, Mais ça se peut qu'il y ait eu cette naïveté de dire hey, ça doit être des bizarres, eux autres, qui écrivent des livres épeurants. T'sais. Et là, cet homme-là, en tout cas, dans ce texte-là, je ne le connais pas personnellement, mais dans ce texte-là, il est extrêmement sympathique. Mm-hmm. Il raconte son parcours de vie avec sa mère. Il était dans la pauvreté, tout ça, avec son frère. Et puis, ses premiers essais qui étaient refusés, puis comment il n'était pas bon, puis comment il est devenu enseignant d'anglais, puis qu'il gagnait mal sa vie, puis qu'il est devenu pouf, millionnaire. Bon. Mm-hmm. Donc, on fait ce chemin-là avec lui. Il y a une façon de parler de la langue qui est complètement enlevante parce que c'est un passionné de la langue. Ouais. Lui dit au début de ce livre-là, quand je fais des conférences, on me demande jamais de parler de l'aspect du langage, tu sais, de l'écriture. On veut parler de tel et tel ouvrage. Et tout ça.
1: Alors, qu'est-ce qui fait que, outre les histoires passionnantes, ce qui fait que King est autant lu par des gens qui ont tous des niveaux de littératie différents, c'est qu'il y a une fluidité dans son écriture.
3: Complètement. Ouais, c'est ça.
1: Il y a un choix des mots.
3: Exactement. Il y a une mécanique derrière ça. C'est choisi, c'est analysé. C'est un cours en fait d'écriture là, qu'il nous donne là-dedans. Et moi, ça m'a ramené un petit peu à mes rêves d'enfant d'écrire. Parce que j'ai fait, pas juste je vais devenir Stephen King, parce que là, on s'entend que ça va pas fonctionner. Ça avait été ça l'ambition.
1: Le ton de tes livres est un peu différent.
3: Mais non, c'est ça. Mais ça m'a un peu redonné envie à un moment où, bon, j'avais un petit garçon au début du primaire. J'étais toute seule. J'étais un petit peu les quatre fers en l'air. Là.
1: Éloignée peut-être de ton désir d'écrire.
3: Bien, désir d'avoir 15 minutes dans
1: d'avoir
3: ma journée.
1: D'avoir autre chose aussi, que de s'occuper. Moi.
3: Donc, ça m'a ramené un peu dans ce désir-là. Vers la mi-vingtaine.
1: Écriture mémoire d'un métier de Stephen King. Élise, tu restes avec nous. On va revenir à ton troisième livre marquant tantôt. Merci d'être avec nous cet après-midi.
3: Merci à toi.
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1: C'est cette semaine que l'adaptation du roman d'Emmanuel Pierrot, la version qui n'intéresse personne, succès de la rentrée littéraire de 2023, s'est installée sur les planches du théâtre d'aujourd'hui à Montréal. Moi, j'ai eu l'occasion de voir la pièce jeudi dernier et j'ai été soufflée par l'intensité de la proposition. Marie-Claude Saint-Laurent à l'adaptation, Marie-Ève Milot à la mise en scène, s'initie une œuvre forte et féministe dans la lignée des œuvres qu'elles nous ont offertes par le passé avec le théâtre de la famille. Mention spéciale à une toute jeune et très talentueuse distribution portée par Mélissa Higuère dans le rôle de Sacha qui brûle littéralement les planches. La version qui n'intéresse personne sera aussi présentée au Trident de Québec en novembre. On a appris cette semaine que Baignade de l'excellente André A. Michaud, qui est encore un A, avait remporté en France le Grand Prix de la littérature policière 2026. C'est vraiment une très belle nouvelle. D'ailleurs, si vous n'avez pas lu Baignade, je vous rappelle que le livre audio lu par Ève Duranceau est disponible gratuitement sur Radio-Canada Audio. Et l'ex-président américain Barack Obama lancera jeudi prochain un balado intitulé « A Great Book with Barack Obama » où il va discuter avec ses invités des livres marquants de leur parcours. Tiens, ça me rappelle le concept d'une certaine émission de radio. D'ailleurs, le président Obama a rappelé l'importance de célébrer la joie et le pouvoir de la lecture. Le balado sera déposé sur la plateforme Audible le 24 septembre prochain.
2: Hello à tous, j'espère que vous allez bien. Alors, je voulais faire une vidéo hommage à monsieur Kaigo Higashino qui nous a quittés il y a de ça plus d'une semaine au moment où je filme. Et ben, je me suis dit que j'aimerais bien faire une vidéo YouTube pour lui rendre hommage parce que pour moi, c'est un des pionniers du polar contemporain japonais. Et je trouve que Higashino, il y a vraiment un style particulier. Donc, j'avais envie de...
1: Ça, c'est un extrait de la chaîne YouTube, la Bibli de Laura. C'était en août dernier, quelques jours après le décès, le 23 juillet, de celui qu'on appelait le maître du polar japonais, Kaigo Higashino. Il est mort à 68 ans, emporté par un cancer. Il est un peu moins connu des Occidentaux. Higashino était un auteur prolifique avec plus d'une centaine de romans à son actif, dont plusieurs, on le disait tantôt, adaptés à l'écran. Parmi ses œuvres les plus appréciées, Le dévouement du suspect X, paru en 2005, vendu à plus de 3 millions d'exemplaires uniquement au Japon. Donc, imaginez à travers le monde. On le disait tantôt, adapté plusieurs fois, dont au cinéma au Japon. Il est publié en français chez Actes Sud. On l'a fait lire en club de lecture à Micheline Langteau et Michel Coulombe. Rebonjour à vous deux. On le disait tantôt, ni l'un ni l'autre n'était familier avec l'univers d'Higashino, mais quel est votre rapport au Japon? Micheline, tu es déjà allée au Japon.
3: Oui, j'ai eu ce plaisir et cette douleur.
1: Ça, c'est intéressant parce qu'en ce moment, le Japon, c'est la destination. Tous les jeunes veulent y aller. Ils sont fascinés par ce pays-là. Qu'est-ce qui n'a pas cliqué entre toi et les Japonais?
3: C'est un pays fascinant, mais moi, ça a été un choc culturel tellement intense que j'en suis tombée malade.
1: Ah oui?
3: Littéralement. Ben, c'était en 1980, donc le Japon n'était pas encore tout à fait rendu où est-ce qu'il est rendu maintenant. Il est pas mal plus ouvert et visité que dans les années 80, mais vraiment, il y avait absolument rien d'écrit en anglais nulle part. Les trains, c'est des codes couleurs. Et là, j'avais beaucoup lu sur le Japon, fait que j'étais tétanisée. Parce qu'il y a tellement de règles, d'étiquettes à suivre, de politesse, de ci, de ça, qu'on les offense constamment, en fait.
1: En étant soi-même.
3: Alors, j'étais complètement, presque paralysée, parce qu'il ne faut pas les regarder dans les yeux quand on se parle. Il ne faut pas croiser son kimono droite sur gauche, mais gauche sur droite. Il faut enlever ses souliers avant de rentrer quelque part.
1: Il ne faut pas parler trop fort.
3: Il ne faut jamais parler fort. Et détail intéressant, comme j'avais vu beaucoup de films japonais, que dans ma jeunesse, je me pratiquais avec les Japonais en disant « doit », j'étais sûr que j'avais le bon accent, mais j'avais jamais de réponse. Et un jour, à Kyoto, on est allé dans un bureau de tourisme, il y avait une Japonaise qui parlait français, j'ai dit « écoutez, éclairez-moi, j'essaie de rentrer en contact avec les gens, puis j'ai pas de réponse. » Elle me dit « qu'est-ce que vous faites? » Ben, j'ai dit « doit », elle me dit « oh non ». J'ai dit quoi? Non, je prononce pas correctement. Mmh. Elle dit non, il faut dire Doitashimashite.
1: Aha! Il faut avoir une voix aiguë quand on est
3: Les femmes doivent parler.
4: Et un sourire.
3: Doivent parler un octave plus haut que les hommes.
1: Ah oui.
3: Alors, avec ma grosse voix, je les intimidais tout le temps. Je n'étais pas capable d'entrer en contact avec eux. C'est vraiment, ça a été vraiment un choc culturel. J'aimais beaucoup, beaucoup le cinéma japonais. Oui. Mais c'est une chose, le cinéma, et c'est autre chose, la société japonaise.
1: Oui.
3: J'ai lu beaucoup, beaucoup de choses pour essayer de la comprendre. Je ne la comprends pas encore.
1: Non. Michel, le rapport au Japon.
4: Le cinéma.
1: Le cinéma aussi.
4: Oui, le cinéma quand même, Ozu, Kurosawa et tous les cinéastes, les grands cinéastes japonais, c'est quelque chose qui m'a habité, mais la littérature aussi. Hein, c'était Mishima pendant longtemps. Après, bon, quand on lit sur la vie de Mishima, c'est un peu... c'est un repoussoir. Ouais. Là. Mais jusqu'à Murakami aujourd'hui, il y a un univers là qui m'intrigue. En même temps, bon, dans les années 80, où j'aurais pu y aller comme jeune personne qui explore le monde... C'était moins accessible, il faut bien le dire. Et ça me paraissait comme la Lune.
1: Mm-hmm.
4: Un univers si loin du mien.
3: C'est à peu près ça.
4: Ouais. Oui, que, ben, et avec des codes et tout. J'essayais de comprendre le théâtre. Moi, je vais beaucoup au théâtre. No et compagnie. Là, on entre dans des conventions qui sont si différentes des nôtres.
1: Quelque chose de ritualisé
4: oui,
1: aussi.
4: Oui, de très ritualisé. Oui, il faut avoir les codes pour apprécier complètement. Mm-hmm. Alors, je pense pas que mon problème principal aurait été mon kimono qui était mal croisé. Je crois que ça aurait été beaucoup plus global. Mais le cinéma m'a tant apporté que ça me suffisait.
1: Ouais. Alors là, on le disait, grâce à Internet ou à cause de maintenant, les jeunes se fascinent pour le Japon. Les librairies tiennent souvent des sélections japonaises. D'ailleurs, tu étais à même de le constater, Michel, en allant chercher ton exemplaire.
4: Effectivement, chez Raffin, sur la rue Saint-Hubert à Montréal, où il y a une section japonaise.
1: Ah oui.
4: Et on m'a parlé de toutes ces personnes qui vont à la librairie en disant « je prépare un voyage ou j'en reviens et je suis fasciné par le Japon. Qu'est-ce que je peux faire pour prolonger ou préparer un voyage. C'est effectivement une grande culture. Ça demeure. Je pense ça depuis toujours. Est-ce que c'est fait pour moi? Je ne sais pas.
1: Tu as donc confirmé qu'Higashino est très lu au Japon. Tu es reparti avec ton exemplaire. Donc, on vous a demandé de lire Le dévouement du suspect X.
3: Déjà, le titre, hein, c'est très japonais.
1: C'est très japonais. Ça manque un petit peu de poésie. Si on résumait l'intrigue, sans divulgâcher, mettons.
4: C'est assez simple, hein, parce qu'il y a deux types de romans policiers.
1: Ouais.
4: Bon, Micheline et moi, on aime les romans policiers. Alors, celui-là, vous allez voir que c'est un croisement assez étrange. Parce que parfois, ce serait le modèle Columbo pour prendre un truc de télévision, là. On sait tout de suite qui a tué qui, et puis on essaie de voir si le détective va y arriver.
1: Ouais.
4: On est là-dedans, dans ce jeu de chat et de souris. Et puis il y a l'autre modèle, Sherlock Holmes, ou Agatha Christie, où il y a plusieurs suspects, on avance, on se demande, c'est celui-ci, c'est celle-là, ils ont procédé de telle façon, mais la pièce était fermée, comment ils ont pu procéder? Vous voyez, il y a tout ça. Et lui, c'est exactement le mélange des deux.
1: Aha.
4: C'est-à-dire qu'on pense au début qu'on sait tout, qu'il y a quand même un trou, et on va découvrir autre chose. Donc, c'est l'histoire d'une femme convoitée. Elle a eu un mari, ça fonctionnait pas, ils se sont séparés. Il essaie de revenir vers elle. Elle a une fille, pas de lui, mais quand même, elle a une adolescente. Et quand il va chez elle, et c'est dès le début du livre, donc je vous apprends rien, ben, finalement, elle va le tuer.
1: Ouais.
4: C'est comme ça. Et son voisin va se mêler à l'affaire. Et donc, autour d'elle, il y a des hommes qui l'aiment. Cet homme-là qui l'aime mal, un ancien soupirant qui se dit, puisqu'il apprend dans le journal que, bon, il y a eu un meurtre. Ah, ben tiens, elle est libre.
1: Je vais aller
4: pourquoi pas. Ça, c'est Monsieur Coudeau.
1: Oui.
4: Et puis, son voisin, qui est un modèle masculin assez étrange. Très japonais.
3: Très performant.
1: Exactement. Oui.
4: Alors, on pense que c'est dangereux, un homme très intelligent. Et en fait, ce qui est dangereux, c'est un homme très amoureux.
1: Mm-hmm.
4: Et c'est en fait ce qui résume le livre pour moi.
3: Absolument. C'est vachement exotique.
1: Oui. En même temps, Michel, on t'écoute raconter ça, on a l'impression que c'est un livre qui est plein de passion.
3: Non.
1: C'est pas ça pantoute. On vous parlait de l'économie japonaise, de ce show. En tout cas, moi, j'ai trouvé qu'il était, monsieur Higashino, économe de mots, économe de descriptions. En fait, on va droit au but.
4: Mais comme chez Agatha Christie, par exemple. Parce qu'on est dans la mécanique, dans l'intelligence, dans la déduction.
3: Dans le parcours intellectuel de l'inspecteur, de son collègue génie, lui aussi, parce que c'est un japonais.
4: Parce que le personnage principal, ce n'est pas le policier, ce ne sont pas les gens autour du meurtre, c'est un physicien. Alors là, c'est intéressant parce que dans la littérature et dans les films, les séries policières, il y a toujours en fait, très souvent, un adjuvant. Moi, je regardais beaucoup Grantchester, la série. Ouais, c'est un vicaire.
1: Oui,
4: Mais Watson pour Sherlock Holmes.
1: Il
4: y a des médecins, il y a des professeurs.
1: Quelqu'un qui possède un certain savoir qui va aider le détective à trouver la clé.
4: Qui est un peu décalé par rapport au regard du policier.
1: Ouais.
4: Et ici, c'est un scientifique, c'est un physicien dans une université qui, dans ce cas précis, connaît l'homme qui a aidé ou qui est lié au meurtre, qui est un mathématicien, et ils vont croiser le fer. Et dès le début, on voit dans le livre, c'est à peine souligné, mais une partie d'échec. Et en fait, tout le livre, c'est une partie d'échec.
3: Exactement.
1: C'est un combat des intelligences, finalement.
3: C'est un combat
1: Micheline.
3: Des intelligences. Et le personnage de Yukawa, il l'a utilisé dans plusieurs autres livres, je pense.
4: Oui, dans trois livres.
1: Oui,
4: dans trois livres. Je suis en train d'en lire un autre, et c'est une merveille, là.
3: Oui.
4: Un café maison.
3: Mais c'est moi, ce que j'ai trouvé extraordinaire, c'est à quel point les polars, à cause de la japonitude de ce livre-là, à quel point les polars sont des fenêtres ouvertes sur des cultures.
1: Mmh.
3: Et c'est pour ça, je pense, que je me passionne tellement.
1: Pour le genre.
3: Parce que dans chaque pays, chaque auteur de polar d'un pays donné traduit, transmet sa culture. Les polars et les polars norvégiens, par exemple, comme Jonas Bø, sont des polars sombres, torturés, la nuit polaire, les six mois de noirceur et tout. Les polars italiens, c'est complètement autre chose. Ils sont dans l'esthétisme.
4: On mange.
3: Le polar chinois, il passe son temps à manger des nouilles dans des bouis-bouis. C'est absolument fascinant. Et ce polar-là, Monsieur Higashino-là est un Japonais et il nous transmet sa culture japonaise. Et il y a des choses que moi j'ai relevées, je ne sais pas si je peux en lire un truc, mais je n'ai jamais lu ça dans aucun autre polar. Ils sont dans une espèce de grand raisonnement compliqué, intellectuel et tout. Et tout à coup, il y a un détail qui frappe. Et l'inspecteur dit « Voilà une bonne nouvelle », s'exclama Kusanagi, qui se donna deux tapes sur le derrière en se redressant.
1: Oui, c'est auto-salué.
5: Oui. C'est pas dans le clownesque, c'est pas supposé être drôle.
1: Non, c'est pas drôle.
3: C'est pas drôle du tout, c'est japonais. Mais c'est très, très particulier.
1: C'est curieux parce que je parlais d'économie tantôt. Donc, on va rapidement en arriver. Le meurtre nous est expliqué. La façon dont le voisin, donc, qui est amoureux de la dame, lui, a déjà une solution de comment on va se débarrasser du corps. Mais donc, on a très peu d'informations, par exemple, sur les motivations des personnages, sur d'où ils viennent, sur comment ils se sentent. En tout cas, il y a une économie. Mais pourtant, ça fonctionne.
4: Et il n'y a pas de fausse piste.
1: Oui,
4: parce que cet homme-là, qui a une vie un peu étrange, l'homme qu'on va tuer, c'est pas quelqu'un qui a une vie toute simple, rangé et tout. Il pourrait y avoir d'autres personnes qui veulent s'en débarrasser. Il vit dans une pension et tout. Ce n'est jamais mentionné. Donc, il devait de l'argent, il y a eu des problèmes, il a perdu son emploi. Jamais on enquête de ce côté-là. Tout est hors champ.
1: Oui.
4: Comme la violence est hors champ. Et moi, j'aurais rebaptisé, donc dans l'esprit de Micheline, j'aurais rebaptisé le roman Orgueil et embarras. Parce que moi qui lis beaucoup, par exemple, pas que moi, mais Michael Connelly, des policiers américains. Ouais. Quand Harry Bosch veut poser une question ou se lance sur une piste, il fonce. Mm-hmm. Là, le policier qui se dit « Je vais aller voir cette dame, je vais lui poser une question », ça va la mettre dans l'embarras. et vraiment, le mot « embarras » revient
1: c'est
4: souvent.
1: C'est vrai, parfois, si la dame regarde un autre homme, elle se demande si elle n'est pas en train de rendre l'autre peut-être triste ou jaloux.
4: Oui,
1: ou
4: embarras et orgueil.
3: Je note que les personnages s'excusent au moins 50 fois.
4: Oui.
3: Je vous demande pardon, je m'excuse, je suis désolée.
1: Mm-hmm.
4: Il y a cette phrase au sujet de l'orgueil, « Nous, les êtres humains, avons tous du mal à nous débarrasser de notre orgueil. » Et quand les deux hommes s'affrontent, vient un moment où les deux taureaux s'arrêtent parce que je vais froisser son orgueil. Donc, on va prendre un pas de recul.
1: Il est toujours question de trouver la solution à un meurtre.
4: Oui,
1: mais on peut
4: et
1: pas
4: il est question d'orgueil et d'embarras.
1: Intéressant.
4: Ce que Micheline évoque de la spécificité japonaise, c'est là. Après, oui, on va dans une vraie confrontation, il y a un meurtre et tout, puis il y a même quelque chose d'assez scabreux qui a été fait par le meurtrier. Mais ce sera jamais montré.
1: Mm-hmm.
4: Ça, c'est embarrassant.
1: Ouais.
4: Donc, c'est évoqué. Et Il y a une résolution à la fin, mais on n'a jamais les moments les plus durs. Les moments les plus durs, pour moi qui lis Connolly, que j'évoquais, c'est la violence à Los Angeles. Mm-hmm. On est servi. On y va à fond. Série. On évoquait Stephen King. Bon, c'est exactement ça.
1: Alors qu'il n'y a rien graphique chez Gatineau. Tout est suggéré.
3: C'est un jeu mental tout le temps.
1: C'est un jeu mental. On parlait de japonitude, Micheline. Il y a tout l'idée du sacrifice, le personnage du voisin Ishigami, qui est celui qui va aider la femme et son adolescente à cacher, à camoufler le meurtre et davantage, sans rien vous divulgâcher. Lui, finalement, le fait uniquement par amour. Je veux juste vous dire, c'est pas un psychopathe. Il est juste comme... Il se dévoue. C'est ça, dévouement est là, là.
3: Il est suggéré aussi qu'il serait très, très heureux en prison à faire des mathématiques.
1: Ah,
4: oui, parce que dérangé par personne. Il enseigne au lycée. C'est beaucoup de travail. Des jeunes qui posent des questions. Des travaux qu'il faut corriger. Que c'est lourd. Alors que s'il était dans une belle cellule, moine, ça ferait aussi.
1: Il y aurait le temps de faire ses mots croisés puis ses énigmes mathématiques. Mais c'est fou parce que là, on est dans... on connaît les codes du polar. On s'habitue à voir le détective tourmenté là, qui a cassé avec sa femme, ou encore le détraqué qui commet des meurtres et qui sème un jeu de piste. En fait, il n'y a aucun repère pour nous faire croire un polar. Et pourtant, puis Micheline, je te demande à toi qui connais bien le genre, on embarque, c'est ce qu'on appellerait un page-turner.
3: C'est un page-turner et je ne sais pas à quoi ça tient. En fait, je me suis posé la question en
1: même
3: lisant.
1: Affaire.
3: Je me disais, voyons, je sais ce qui s'en vient. Je savais tout sauf la fin, qui est surprenante. Mais cette espèce de balai mental entre les trois protagonistes, l'inspecteur, le physicien, le mathématicien, est absolument fascinant. On adhère d'emblée à leur raisonnement. Quand le physicien fait valoir le génie de son collègue mathématicien à l'inspecteur, on apprécie, on suit, on est embarqué dedans. C'est assez singulier.
1: Ouais, Michel, est-ce que tu penses que ça tient au fait que le roman est surtout porté par les dialogues? C'est surprenant quand même. Il y a vraiment beaucoup de dialogues, là.
4: Oui, parce qu'il y a c'est toujours deux personnes. Hein, ouais. C'est pas des discussions de groupe. C'est donc le mathématicien et le physicien, le mathématicien et sa voisine, le policier et le physicien. Mais la mécanique est ce qu'il y a de plus fort là-dedans. Parce que dans la mécanique, il y a aussi, moi, ce que j'appelle un numéro de magicien. Tout le long du truc que je vais vous faire, et c'est un truc, tout le truc, là. Je vous demande de regarder ma main gauche. Et à force, pendant 200 pages, vous la regardez, ma main gauche.
6: Ouais.
4: Et puis, ça se passe à droite.
1: Ah.
4: Et c'est ce que Micheline évoquait quand elle dit « on est surpris quand même ». Tout le long, on s'est avancé sur un terrain en se disant « bon, on défriche de ce côté-là, est-ce qu'on va découvrir ci ?» Et on regarde pas au bon endroit.
1: Ouais.
4: Et ça, c'est merveilleux.
1: C'est très, très
4: agréable. Oui, parce que on est dans ce rapport d'intelligence avec l'auteur, puis avec les personnages, et on se dit « vraiment, là, on participe à quelque chose ».
1: Ouais, Micheline, tu voulais ajouter en terminant?
3: Moi, il y a une petite singularité japonaise.
1: Ouais.
3: Ils adorent le café en poudre. Ils font des tasses de café en poudre à tout bout de champ. Et si je peux lire une dernière petite phrase, Kusanagi, qui est l'inspecteur, tira la languette de sa canette sans l'imiter et regarda les alentours. Dit-il, tu ne devrais pas t'installer sur une bicyclette qui ne t'appartient pas.
4: Je terminerai sur le café en poudre parce que je suis en train de lire un café maison.
1: Oui, qui est pas la suite, mais on reprend.
4: Mais c'est
1: encore le physicien qui aide le détective.
4: Bien sûr, le physicien. Et le meurtre, c'est autour d'un café-filtre et de la façon dont on le fait. Et il y a une bonne description de comment le réussir, le café-filtre, parce que c'est pas tout le monde. Il y a un personnage qui y arrive pas, il y a quelqu'un qui y arrive, mais peut-être que c'est à risque.
3: Prendre un café-filtre au Japon, ce que j'ai fait, ça prend 1h30. Alors peut-être que la raison pour le café en poudre, c'est que ça expédie un petit peu plus
1: ça
3: les
1: veut,
3: choses.
1: Ça va plus vite.
4: Et les gens, parfois.
1: Alors, bon, j'espère qu'on vous a donné envie de découvrir Kigo Higashino, Le dévouement du suspect X, c'est le livre qu'on lit pour nous. Micheline Langteau, Michel Coulombe, merci de l'avoir fait.
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0: Et on va terminer cette heure en nous rendant à Paris où on le retrouve, Carole Boinet, directrice de la rédaction des Inrock. Merci d'être encore avec nous cette année, Carole, pour discuter de rentrée littéraire en France.
1: Bonjour, c'est un grand plaisir.
0: D'ailleurs, le numéro de septembre des Inrock est toujours consacré à cette période foisonnante où il sort des centaines de bouquins chez vous. Et on trouve d'ailleurs en une du numéro de septembre des Inrock un monument de la littérature, Annie Ernaux, Nobel de littérature. Pourquoi l'avoir choisi, Carole?
1: Parce que Annie Ernaux nous a fait le plaisir, l'honneur, j'ai envie de dire, d'accepter un entretien pour les Inrockuptibles. Et puis aussi parce qu'en fait, son livre « Mémoire de jeune fille », qui est un monument de la littérature, est adapté par Judith Godrèche au cinéma. Et c'est un grand film qui sort fin septembre. Et donc, c'était l'occasion, toute trouvée et toute rêvée, de retrouver Annie Ernaux.
0: Alors, Carole, ici, la rentrée, c'est tout aussi foisonnant. Chez vous, il faut faire des choix. L'équipe des Inrock le fait chaque année. Il y a d'ailleurs un prix littéraire des Inrock chaque année. Il y a une courte liste. Et puis, j'ai l'impression que les titres dont on va se parler aujourd'hui, il y en a certains parmi les coups de cœur de la rédaction qui se retrouvent parmi les gens sur les courtes listes du prix des Inrock. Encore cette année, il y a peut-être un clin d'œil ici à Annie Ernaux. Diriez-vous, Carole, qu'on parle une fois de plus des violences? Il est encore question de violences structurelles, violences sexuelles autour des livres qui font jaser à cette rentrée.
1: Oui, tout à fait. C'est vraiment une rentrée, comme vous dites, qui est extrêmement foisonnante. On parle de près de 500 livres. Donc, moi, je vais vous parler d'une partie de cette rentrée, mais je n'ai bien entendu pas lu les 500 livres. Et oui, effectivement, il y a toujours, en fait, comme depuis, on va dire, l'émergence de MeToo, depuis quelques années maintenant, en littérature, on sent qu'il y a vraiment un très fort intérêt, à raison, pour le fait de décortiquer, en fait, les violences patriarcales, les violences sexuelles, et puis aussi, on va dire, toute forme de violence et de domination. C'est vraiment la grande thématique, j'ai l'impression, en fait, qui irrigue la littérature à l'heure actuelle. Et la littérature, du coup, se fait récit de soi. C'est-à-dire qu'on est beaucoup moins, en fait, dans des récits de fiction, dans de l'imaginaire. On est beaucoup plus ancré dans le réel. Les auteurs et les autrices parlent d'elles et d'eux, parlent de leur vie, parlent des violences qui leur sont arrivées. Et donc, ça produit comme ça une littérature du réel qui est vraiment, j'ai l'impression, l'énorme courant actuel.
0: Le premier en lice, c'est « Tuer le vieux » de Daria Marx, qui est inspiré d'une expérience personnelle de son autrice.
1: Oui, c'est un roman qui est absolument bouleversant, qui est très saisissant, qui est très violent à lire, mais que personnellement, j'ai beaucoup aimé. C'est vraiment un uppercut qu'on se prend en pleine face, quoi. Ça s'inscrit vraiment dans la tradition, j'ai envie de dire, de Virginie Despentes. Il y a comme ça une sorte de langue qui est très frontale, qui est un peu rock aussi, quoi. Ça fonce. Et c'est une histoire qui est dingue. En fait, Daria Marx a été abusée toute son enfance par son grand-père. Et raconte comment, en fait, un matin, elle a décidé d'aller déposer plainte au commissariat contre ce fameux grand-père. Et en fait, le commissariat, finalement, n'a pas le temps de recevoir sa plainte. Donc, lui demande de revenir quelques jours plus tard. Et Daria Marx, en fait, est prise de panique par le fait de ne pas être reçue au commissariat et décide de prendre le train, d'aller dans le sud-ouest de la France pour tuer son grand-père. Et donc, c'est une sorte comme ça, c'est entre le road movie, quoi, parce que c'est quelqu'un qui part toute seule en train pour tuer quelqu'un. Donc, il y a quelque chose, on ne sait pas bien si c'est réel ou pas. Il y a une sorte de jeu comme ça entre la fiction, le réel, et puis le fait que ça soit extrêmement violent, que quelqu'un soudain nous explique ce que fait en fait un inceste sur une personne, comment ça détruit une personne aussi à l'âge adulte, et comment cette personne-là peut à un moment envisager de tuer quelqu'un d'autre. Et je trouve que dans le fait qu'elle aille comme ça au fond des choses, justement, qu'elle aille raconter la violence dans sa plus grande pureté, je trouve que c'est un livre qui va faire date, qui est extrêmement troublant, extrêmement violent, mais extrêmement puissant aussi.
0: Toujours dans le récit de soi, le livre des souterrains de Phoebe Hadjimarkos-Clark, un autre coup de cœur de la rédaction des Inrock. Pourquoi celui-ci?
1: Oui, ça c'est un autre coup de cœur. Alors, ce qui est rigolo avec Phoebe Adjimarcos Clarke, donc elle s'était fait remarquer en 2024 avec un premier livre qui s'appelait Alien, qui avait eu le prix du livre France Inter en France, et donc ça l'avait beaucoup mis en lumière, etc. Et en fait, moi, ce que j'aime beaucoup avec cette autrice, c'est que c'est quelqu'un justement qui, à l'inverse de ce que je viens de vous dire, s'écarte un peu du récit de soi.
0: Okay.
1: C'est-à-dire qu'en fait, elle essaye de raconter le monde que nous vivons. Dans tous ces problèmes écologiques, politiques, de violence, etc. Mais elle amène toujours quelque chose un peu de l'ordre du merveilleux, du fantastique. Il y a beaucoup plus d'imaginaire chez elle. Et moi, ça me plaît beaucoup aussi. Parce que je trouve que à l'heure actuelle, c'est vrai qu'on a beaucoup de récits de soi en France, et c'est très important et c'est très bien. Mais on a un peu le sentiment, du coup, que toute la littérature de l'imaginaire, toute la littérature de la liberté d'inventer des histoires ou de combiner des histoires, en fait, disparaît un petit peu. Moi, je la retrouve beaucoup plus dans le monde anglo-saxon. Et là, c'est vrai que ça fait du bien aussi que des autrices comme Phoebe Adjimarcos Clarke montrent qu'on peut toujours le faire et qu'on peut toujours transcender la langue, inventer une nouvelle langue, inventer des nouveaux pays, etc. Ça fait du bien.
0: Les livres des souterrains de Phoebe Adjimarcos Clarke, qui se retrouvent aussi d'ailleurs en nomination pour le prix littéraire des Inrocks, en tout cas sur la courte liste, je pense.
1: Oui.
0: Tiens, si on revient au récit de soi, Carole Boinet, Anne Godard, qui se retrouve sur la sélection du Goncourt avec nous aussi, ça fait pas mal jaser du côté de la France. Ça aussi?
1: Oui, ça, on en parle énormément en France. Ça, c'est vraiment repéré, j'ai envie de dire, par tout le monde. C'est un livre qui est très puissant, un peu comme Daria Marx. C'est-à-dire que Anne Godard, donc c'est une autrice qui a déjà publié beaucoup de livres, et en fait, soudain, elle nous raconte la famille extrêmement bourgeoise dans laquelle elle a grandi et qui cachait, en fait, sous couvert de bourgeoisie, des incestes entre enfants. Alors, on découvre, en tout cas en littérature, les incestes entre enfants, donc entre frères et sœurs, entre cousins, cousines. Il s'agit plus d'un adulte sur un enfant, il s'agit d'enfants entre eux, ou d'adolescents sur des enfants. Et c'est écrit de façon très troublante parce qu'elle utilise le « on ». C'est-à-dire qu'elle ne dit pas « il m'est arrivé ça »,« je », elle ne dit pas le « je », elle utilise le « on ». Et je trouve que derrière ce « on », en fait, elle inclut quasiment toute la société. C'est-à-dire qu'elle dit « on ». Voilà ce qui est arrivé à autant de personnes. Et je trouve qu'il y a une puissance du collectif derrière ce « on » qui est très intéressante.
0: Nous, on a entendu évidemment parler de Viser juste d'Adèle Haenel. Ça fait aussi beaucoup jaser chez vous. Ouais, encore une fois, sur la liste du Goncourt. Non, pas celui-ci.
1: Oui,
0: celui-ci aussi.
1: Non, pas celui-là. Celui-ci n'y est pas, je crois.
0: Non.
1: Mais encore une fois, j'ai envie de dire, récit de soi, violence sexuelle, puisque Adèle Haenel raconte ce qui lui est arrivé donc en termes de violence sexuelle avec le cinéaste Christophe Ruggia, qu'elle ne nomme jamais dans son livre. Et moi, ce qui m'a plu dans ce livre, c'est que je m'attendais en fait à un livre peut-être un peu plus simple. Je pensais que ça allait être un témoignage de ce qui lui était arrivé, etc. Et en fait, elle parvient à vraiment produire une forme hybride entre la pièce de théâtre, le récit de soi, l'analyse. C'est une grande analyse aussi du cinéma, du théâtre, dans toute sa beauté, dans toute sa noirceur. Et je trouve que c'est un très, très grand livre sur le fait justement de se retrouver sous emprise, parce qu'un cinéaste, à un moment, nous a expliqué que pour être une star, en fait, il fallait se soumettre. Et c'est un grand texte aussi sur ce que devrait être le cinéma et ce que devrait être le théâtre. Et des endroits justement de collectif, de bienveillance, de travailler ensemble dans le respect de l'autre. Et ça ne veut pas dire ne pas produire des grandes œuvres. Et je trouve qu'elle parvient vraiment à démontrer ça d'une façon incroyable.
0: En terminant, Carole Boinet, directrice de la rédaction des Inrocks, on a beaucoup parlé d'écriture de femmes. Il y a un titre que vous nous avez soumis qui fait aussi jaser. Celui-là, tiens, se retrouve sur la courte liste du Goncourt. La solitude des professeurs est infinie. Yannick Haenel.
1: Oui. Oui, un homme. Parlons d'un homme, écrivain. Yannick Haenel, c'est pareil, c'est un grand livre. Et encore une fois, comme ça, je démontre ce que je vous raconte, c'est un récit de soi. C'est-à-dire que Yannick Haenel, avant d'être écrivain, a été professeur dans le secondaire, en collège, en banlieue parisienne. Et il revient 20 ans en arrière pour nous retracer, en fait, quand il avait 20 ans et qu'il est devenu un jeune professeur, projeté comme ça en banlieue devant des élèves à devoir leur enseigner le français. français. Et en fait, c'est un grand livre, je trouve, sur la beauté du professorat, le fait que c'est un métier mais de dévotion, complètement sacrificiel, qui n'est pas reconnu par la société, qui n'est pas accompagné, et comment c'est dur, quoi, de capter l'attention des élèves, de leur raconter des choses, de leur transmettre quelque chose. Et je trouve qu'il fait de ce métier mais quelque chose d'extrêmement beau. C'est-à-dire qu'il parle en fait de comment on peut transmettre l'enthousiasme à des jeunes élèves. Mmh. Et comment des jeunes élèves peuvent à un moment apprendre quelque chose, mais qui n'est pas forcément de l'ordre de la caricature de l'apprentissage, mais apprendre aussi à aimer la poésie, à aimer un texte, à être transcendé par l'écriture de quelqu'un d'autre. Et oui, c'est un grand livre sur les professeurs.
0: La solitude des professeurs est infinie de Yannick Hennel. Une autre suggestion de l'équipe de rédaction des Inrock. Carole Boinet, ça a été un grand bonheur de vous parler aujourd'hui.
1: Ouais, merci beaucoup.
0: Merci. On invite les auditeurs à découvrir le numéro de septembre des Inrock qui est consacré à la rentrée littéraire. Et puis, pour ce qui est du prix des Inrock, ce sera remis à la fin du mois d'octobre. Merci à vous. Bonne fin de journée.
1: Merci à vous.
0: Au revoir. Élise, à Héroux, il nous reste quelques minutes pour parler de ce troisième livre important dans ton parcours.
2: Oui.
0: Ben oui, ma vie en trois actes.
2: Voilà, la biographie de Jeannette Bertrand.
0: De Jeannette.
2: Qui n'a pas besoin d'être présentée.
0: je vais répéter la phrase que tu nous as dite en parlant de ce livre-là. C'est le confort d'être dans un livre où on se sent comme chez soi.
2: Ouais.
0: Ouais.
2: Avec sa grand-maman, qui est la grand-maman de tous.
0: De tous.
2: En fait, c'est, oui, puis je me souviens très bien d'avoir dit aussi en pré-entrevue qu'on ne relit pas ce livre-là parce qu'on a oublié comment ça finit. Là.
0: Non, c'est ça. C'est,
2: on y retourne parce que c'est confortable, parce que c'est vulnérable, c'est vrai. C'est Jeannette devant un café qui nous raconte ses humiliations, ses malaises, sa façon d'être petite, de se sentir insignifiante, alors que dans l'œil de presque tous, Jeannette est immense.
0: Ouais.
2: Et nous a tous maternés, nous a tous enseigné la vie. Moi, c'est quelque chose que j'ai toujours trouvé très rassurant et qui rejoint un peu. Je pense que c'est sans prétention, zéro de zéro, mais je pense que je veux donner ça un petit peu. Petit pourcentage de ma Jeannette, c'est de donner un petit peu de ça dans mes livres. J'espère que les gens seront confortables quand j'écris.
0: Ouais.
2: J'espère qu'ils vont se sentir bien. Ça vient de ce livre-là qui a été pour moi une expérience que je veux toujours renouveler. C'est presque annuel, mes relectures de ma vie en trois actes. Mm-hmm. Comme tu peux voir, il est bien magané.
0: Oui, on voit qu'il a été souvent feuilleté. C'est aussi transmettre une certaine parole des femmes. C'est ce que tu fais. En tout cas, c'est ce que tu fais dans les plus récents romans. C'est ce que tu fais avec Tournesol de toute façon, qui est celui qui est paru au mois d'août. Où là, tu donnes encore là, roman choral, tu renoues avec cette forme-là. Trois femmes qui ont beaucoup donné, qui se sont peut-être effacées. Ouais. Dans leur façon de s'occuper des autres et qui...
2: Mais dont la façon de s'occuper des autres est peut-être périmée pour elles. Peut-être qu'on est rendu à passer à autre chose et peut-être qu'on n'avait pas compris qu'il fallait se donner soi-même le droit de tout arrêter pour dire un peu là, c'est-tu moi encore? Est-ce que je veux ça dans ma vie? Est-ce que je me sens bien? Est-ce que je suis incarnée selon ce que je veux vraiment être dans ma vie à ce stade-ci? On a trois stades de vie là, avec les trois personnages qui sont d'âges différents.
0: Ouais.
2: Mais c'était ça, de se donner le droit à tout âge et en toute situation, de dire, ben là, moi, je mets les breaks et je fais l'inventaire et je m'autorise à jeter des choses parce que sinon, ton panier, il est trop plein, c'est lourd, t'es pas bien, tu continues, pourquoi, au nom de quoi, par peur de perdre quoi. C'est se donner le droit de la pause.
0: Alors, elle écrit, elle aussi, des livres où on se sent chez soi. Élise Héroux, Tournesol, de toute façon, c'est disponible depuis le mois d'août. Merci beaucoup, ça a été un grand bonheur
2: de
0: passer
2: merci
0: cette heure avec
2: Karine.
0: Toi. Merci, Micheline Langteau, Michel Coulombe, merci beaucoup. On invite les gens à découvrir le dévouement du suspect X de Keigo Higashino en librairie maintenant. Merci à toute l'équipe qui a travaillé fort à la confection de l'émission. Je m'appelle Karine Lefebvre. Je vous souhaite bonne lecture. On se retrouve samedi prochain. Salut!
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7: Bonjour, voici les informations. Ici Marjorie Pedneau. Le premier ministre Mark Carney rencontrera le président français Emmanuel Macron à Saint-Pierre et Miquelon demain. La venue du président français dans l'archipel suscite la curiosité et bien des attentes parmi la population. Marie-Ève Dussablon.
8: Il y a beaucoup de choses qu'on aimerait bien qu'ils reviennent, hein, parce qu'il y a toujours eu la pêche à Saint-Pierre-et-Miquelon, et là, c'est vrai qu'on n'a plus de pêche.
9: Me raconte Marie-Josée, résidente de Saint-Pierre, en me parlant de l'économie de son village qui s'est détériorée. Joseph Edmond, âgé de 84 ans, dit avoir vu le meilleur et le pire de la pêche.
10: La morue, il y a presque plus de morue de pêcher pour industriellement. Quoi, hein.
9: Pense-t-il que Macron annoncera une relance économique de la pêche?
10: Si on ne pas, là. La relance économique qu'il a fait, c'est pas mettre dans sa poche.
9: Selon l'Élysée, le chef de l'État ira à la rencontre de la population et des élus pour discuter du développement de l'archipel, de la relocalisation du village de Miquelon, mais aussi de son positionnement stratégique. Comme l'archipel français est le seul en Amérique du Nord, il pourrait jouer un rôle encore plus important. Le capitaine du Fulmar, seul patrouilleur de la Marine nationale française dans l'archipel, Thibault.
11: Certes, le moyen est petit, puisque le Fulmar, c'est un bateau qui fait 40 mètres, mais néanmoins, ça permet quand même d'apporter un petit bout de la France et de montrer le soutien aussi loin qu'on puisse aller, donc jusqu'au Groenland.
9: Pour le responsable de la sécurité de l'aéroport de Saint-Pierre, Joseph Saya, cette visite des deux chefs d'État envoie un message clair.
12: Ça marque un petit peu l'importance du territoire, l'importance de Saint-Pierre-et-Miquelon, qui est souvent oubliée.
9: Alors que M. Macron arrivera le samedi, le premier ministre canadien, lui, arrivera dimanche, où une série d'annonces et d'allocutions auront lieu. Ici Marie-Ève Dussablon, Radio-Canada, Saint-Pierre.
7: La première ministre du Nouveau-Brunswick, Susan Holt, a poursuivi sa tournée dans le nord de la province avec deux annonces hier à Neguac, dans la péninsule acadienne. Après être passée à l'école La Fontaine pour une annonce en littératie, elle a visité le foyer de soins Complexe Rendez-vous pour annoncer l'ajout de 15 lits de soins de longue durée aux 30 déjà existants. Réal Fradette.
13: Démarie Savoie et Rosemarie Ferguson-Como sont devenues rapidement amies au foyer de soins complexe Rendez-vous de Neguac. Elles se font appeler amicalement les chicaneuses ou les commères, raconte Démarie en riant.
14: Moi, je suis la fille de Boca Raquette. Elle, ben, c'est la fille de Shaila. Puis c'est les commères. Oh, les commères. Oh, mon Dieu.
13: Demerise et Rosemarie ont eu droit à un petit tête-à-tête avec la première ministre Susan Holt et la ministre des Aînés Lynn Chantal Boudreau, qui sont venues annoncer l'ajout de 15 lits de soins de longue durée aux 30 déjà existants au foyer de soins. C'est l'une des premières annonces découlant de la manifestation d'intérêt lancée par le gouvernement Holt pour la création de 360 lits de soins de longue durée, indique Lynn Chantal Boudreau.
15: Pourquoi Neguac? C'est parce que quand on a eu l'expression d'intérêt, on a jugé que le projet était vraiment très intéressant. Il était prêt.
13: Les travaux débuteront au printemps 2027 et devraient durer 2 ans, indique Ron Leblanc, PDG du réseau de vie confort qui exploite le foyer de soins.
16: Moi, je pense que ça va être moins cher que bâtir un foyer à zéro.
13: Ici Réal Fradette, Radio-Canada, Neguac.
7: À l'étranger maintenant, les autorités russes ont signalé de multiples cyberattaques contre les systèmes de vote en ligne et les réseaux de communication au pays à l'occasion des élections législatives, les premières depuis l'invasion russe en Ukraine. Les attaques auraient toutefois été repoussées et les communications rétablies. Le scrutin de 3 jours qui se termine demain est présenté par le président Vladimir Poutine comme un référendum sur la guerre qui dure maintenant depuis plus de 4 ans et demi. Greta Juris.
17: Le gouvernement russe a publié sur les réseaux sociaux des vidéos de plusieurs ministres en train de voter aux élections législatives qui visent à pourvoir les 450 sièges de la Chambre basse du Parlement à Moscou. Le vice-président du Conseil de sécurité, Dmitri Medvedev, est l'un d'entre eux. Il déclare que la participation de chaque citoyen sera déterminante pour la victoire de la Russie en Ukraine.

0: frontières, les Russes s'exposent à de graves risques s'ils décident de ne pas voter, surtout dans les territoires ukrainiens occupés, dont le Donbass et Kherson, où l'armée russe pourrait sévir contre les récalcitrants. Une répression qui permettra au Kremlin de se vanter d'un large soutien populaire à un conflit qui a fait des centaines de milliers de morts et de blessés. Ici Greta Juris, Radio-Canada, Montréal.
1: Et après OpenAI, Anthropic et Meta, c'est au tour de Google de signaler une brèche de son modèle d'intelligence artificielle. Durant un test standard en mai, Gemini a testé différentes combinaisons de mots de passe pour pénétrer dans un système protégé pour finalement s'arrêter de lui-même, selon l'entreprise. Trois organisations différentes sont concernées par cette cyberattaque, mais le géant technologique ne précise pas lesquelles. Ces derniers mois, la liste des brèches entourant des modèles d'IA s'allonge et de nombreuses voix s'élèvent pour un ralentissement de la course à l'IA.
2: Ici Marie-Louise Arsenault, en direct du studio 1 de Radio-Canada à Montréal. Tout peut arriver. Notre talk show en forme de revue de la semaine est de retour, oui! Avec nos invités, Maïté Blanchette-Vézina, Régent Tremblay, Rosemée Autonne-Témorin, Freddy Linus-Bouchène et Stéphanie Garneau, nos collaborateurs Nicolas Titley et Hélène Faradji, nos analystes de l'actualité sont Élisabeth Vallet et Georges Mercier, avec le journaliste Tristan Champagne-Lessard. Et en troisième heure, en exclusivité pour les chanceux qui nous écoutent à la radio d'ici première, on accueille l'humoriste Charles-Antoine Desgranges, l'écrivain Éric Dupont, et on finit la soirée avec la grande, très grande Diane Tell, qui chante en direct avec nos musiciens. Zachary Noresca au clavier, Grégory Clergé à la guitare, Ebed Registre à la batterie, et notre chef d'orchestre, le meilleur bassiste en ville, Paul Charles.

0: samedi, Paul.
1: Bon samedi, Marie-Louise.
0: Alors, vous avez des verres fumés.
1: Oh
0: c'est
1: oui.
0: Formidable.
1: Pour Diane Tell, en fait.
0: Juste pour Diane Tell qui va chanter en troisième heure en exclusivité pour les gens qui nous écoutent. À la radio, vous êtes très énervés hein, qu'on reçoive Diane Tell, je crois. C'est une idole pour vous.
1: Ah oui.
0: Ouais. C'est une idole pour beaucoup de musiciens, Diane Tell. C'est un extraordinaire talent. Alors, on va accueillir nos invités de la première heure. Paul, ils chantent pas, mais ils sont fascinants quand même. Nos analystes de l'actualité, la géographe et politologue Elisabeth Vallée. Bonsoir, Elisabeth.
2: Bonsoir, il vaut mieux que je chante pas.
0: Oui, moi non plus, d'ailleurs. Et avec nous, une recrue au segment de l'analyse de l'actualité, le candidat au doctorat en sciences politiques à Sciences Po Paris, Georges Mercier. Bienvenue parmi nous, Georges Mercier.
3: Bonjour, Marie-Louise. Comment est-ce parmi vous?
0: Oui, vous avez récité de la poésie avant qu'on entre en onde. Ça a tout pour nous charmer, quand même. Et en pleine campagne électorale, on poursuit nos entretiens avec les candidats des principaux partis. On accueille notre invité politique, donc cette semaine, Maïté Blanchette-Vézina. Bonsoir.
2: Bonsoir, oui.
0: Bonsoir, bonjour, ouais, effectivement. Prêt, alors, qu'on est. Parfois, on est plus tard à la télé, on est plutôt à la radio. Candidate pour le Parti conservateur du Québec dans l'Appelletrie, c'est dans la grande région de Québec. Évidemment, on est en pleine campagne électorale au Québec. On est au bord d'un référendum en Alberta qui aura lieu en octobre prochain. Et il y a des possibilités très fortes d'élections précipitées en Colombie-Britannique. Alors, on s'adresse aux gens qui nous écoutent de partout au pays et à vous d'emblée, Maïté. Quelle devrait être la priorité des politiciens en ce moment, à votre avis?
4: En fait, dans tout le porte-à-porte que je fais, la première chose dont on me parle, c'est le coût de la vie. La première chose, le revenu disponible pour les gens, les ménages, c'est ça la priorité des Québécois en ce moment, dans mon comté, on va se le dire.
0: Donc, ça devrait être, à votre sens, la priorité des politiciens.
4: Ça devrait.
0: Elisabeth Vallée, quelle devrait être la priorité des politiciens à l'heure actuelle, à votre avis?
5: Les plus vulnérables, parce qu'à partir du moment où on ramasse les plus vulnérables et on les inclut dans le projet de société, ça dit beaucoup de ce que nous sommes globalement et combien on est capable de donner pour vivre ensemble.
0: Georges?
3: Le courage et l'audace. Ah. Je comprends le coût de la vie puis les plus vulnérables, mais je pense qu'il faut penser à des cieux plus hauts parfois en politique.
0: C'est bien dit, Georges. Alors, les gens ont commencé à nous écrire très nombreux, très nombreuses. Il y a Pierre Lafontaine qui parle d'environnement, Julie Tremblay, l'environnement, ça revient beaucoup, beaucoup. L'environnement et l'éducation sont des thèmes très forts pour les gens qui nous écoutent ou qui nous regardent. Continuez à nous écrire pour répondre à cette question, quelle devrait être la priorité des politiciens de partout au pays ou ailleurs dans le monde, bien sûr, pour réagir aux entretiens que nous aurons tout au long de cette émission. C'est simple. 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

0: web, sur la plateforme audio, et vous nous trouvez. 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
0: Pour la revue de la semaine, on retrouve notre collaborateur, le journaliste de RAD, Tristan Champagne-Lessard. Bienvenue parmi nous.
5: Bonsoir,
0: Tristan.
5: Marie-Louise.
0: Alors évidemment, avec l'équipe éditoriale de Tout peut arriver et bien sûr votre apport important, le concours de votre travail, on identifie différents segments, on répond à certaines questions. Alors à la question, quelle est la clip de la semaine, Tristan?
5: Impossible de passer sous silence, Marie-Louise, ce rapprochement historique entre le Canada et l'Union européenne.
6: Dear Mark, I said we must urgently reimagine our partnerships. So I would like to work with you on opening the door for Canada to being the first associate.
5: J'ai dit que nous devons repenser de toute urgence nos partenariats, ouvrir la porte au Canada afin qu'il devienne le premier membre associé de l'Union européenne.
0: Oui.
5: Ursula von der Leyen, présidente de la Commission européenne, lors de son discours sur l'état de l'Union à Strasbourg mercredi. Dear Mark, cher Marc, rien de moins, Marie-Louise.
0: On sent quand même une grande complicité entre eux. Hein?
5: Clairement.
0: Une chaleur.
5: Une main tendue vers le Canada, clairement, dans un discours qui sert à la base à parler de l'avenir de l'Union européenne et de ses 27 membres. Bon, ça fait des mois que le premier ministre canadien, Mark Carney, tente de resserrer les liens avec l'Europe et ça semble avoir porté fruit. On offre au Canada l'occasion de devenir le premier membre associé de l'Union européenne, un statut qui n'existe pas encore, qui reste à définir. Il ne serait pas question de devenir un membre à part entière de l'Union européenne, c'est important de le mentionner. Selon le média Politico, les États membres européens n'auraient pas été consultés avant le discours
0: quand même,
5: de Mme von der Leyen.
0: Oui.
5: Ça, je trouve ça intéressant.
0: Oui.
5: Et ça n'a pas pris de temps, bien sûr, pour Donald Trump réagisse. Mercredi, toujours, il a qualifié d'acte hostile ce possible rapprochement et que de nouveaux tarifs pourraient être imposés. Ça semble pas avoir inquiété trop Mark Carney, par contre, parce que le lendemain, jeudi, c'était à son tour de prononcer un discours. Il est arrivé au Parlement européen comme une rockstar.
0: Ah, littéralement.
7: Il attire tous les regards, tous les sourires. Ce matin, tout le monde veut sa photo avec Mark Carney, le Canadien qui tient tête à Donald Trump.
5: Une eurodéputée avait un chandail de Sidney Crosby, équipe Canada.
0: Je sais, on l'a vu,
5: je pensais
0: ça
5: pas
0: a fait
5: ça,
0: le tour du
5: voir
0: web.
5: Ça de mon vivant.
0: Moi non plus.
5: Dans son allure.
0: Plus vieille que vous.
5: C'est vrai.
0: Oui.
5: De mon court vivant, je pensais pas voir ça. On va dire ça comme ça.
0: Très court vivant.
5: Oui, on va dire ça. Dans son allocution, Mark Carney a salué l'ambition de l'Union européenne. Il a pas parlé de devenir membre associé, par contre. Il était plutôt question d'alliance pour le futur, d'alliance unique entre le Canada et l'Europe. Le partage de valeurs communes aussi très important. Il a plaidé en faveur d'un renforcement dans le domaine des minéraux critiques, de la défense, intelligence artificielle, sécurité énergétique. Il a beaucoup été question de l'administration Trump dans ce discours, sans toutefois qu'il soit nommé comme
0: ici.
8: I'm not proposing a third bloc in order to become a great power rival only with better manners.
5: Les eurodéputés, donc, je ne propose pas un troisième bloc pour devenir le rival d'une grande puissance simplement avec des meilleures manières. Et les eurodéputés l'ont trouvé pas mal drôle parce qu'il a insisté sur le fait qu'il visait à renforcer la souveraineté du Canada et de l'Europe et non de créer un autre rival pour les États-Unis. Beaucoup ont vu des similitudes avec le discours qu'il avait prononcé à Davos en janvier. Bon, tout ça, ça soulève quand même beaucoup de questions. Qu'est-ce que cette nouvelle alliance impliquerait?
0: Ça, c'est la question la plus importante, à mon sens. On n'en a aucune idée pour l'instant.
5: Aucune idée. Est-ce que les membres de l'Union européenne sont intéressés par ce rapprochement? Est-ce que la population canadienne d'un océan à l'autre accepterait? Demain, Mark Carney va rencontrer le président français Emmanuel Macron à Saint-Pierre-et-Miquelon. On va peut-être avoir davantage de détails.
0: Voici maintenant l'obsession de la semaine.
5: Pas choix. Est-ce que l'intelligence artificielle va tous nous tuer? J'y pense tous les jours depuis une semaine, sans blague. Et c'est je constate ça aussi parmi ma génération, les gens de ma génération, surtout depuis cette sortie d'un ancien employé d'Anthropique la semaine dernière.
9: And there is a very real possibility that in the immediate future, these years that like next year, the year after,
5: il existe une possibilité très réelle que dans un avenir très proche, comme l'année prochaine ou celle d'après, une amélioration importante se produise et que nous entrions dans la phase qu'il y a un risque où nous mourions tous. Ça pourrait arriver très bientôt. C'est l'avertissement de Jacob Coxon, 27 ans, chercheur britannique, qui a publié un long message sur le réseau social X pour annoncer qu'il quittait Anthropic parce qu'il juge que les géants de l'IA jouent avec nos vies. Il dit que les personnes qui développent l'IA croient sincèrement qu'elles pourraient tous nous tuer d'ici la fin de la décennie. Super. Nuançons que c'est pas le premier chercheur qui tire la sonnette d'alarme, mais son message a particulièrement percolé.
10: Oui.
5: Faut dire que c'est des mots très forts, c'est anxiogène. On parle maintenant de l'intelligence artificielle comme on parle de l'arme nucléaire, Marie-Louise, une technologie capable d'anéantir l'humanité. Et c'est pas un hasard qu'on discute de ça maintenant. Les modèles ont tellement gagné en puissance ces derniers mois. Il y a un cas précis cet été qui ont surpris les chercheurs, ces agents d'intelligence artificielle d'OpenAI qui se sont échappés d'un environnement de test qui était supposément isolé, ont accédé à Internet et se sont introduits de manière autonome chez une autre plateforme d'intelligence artificielle. On parle d'environ 1200 IA qui ont collaboré, pris des décisions autonomes, ont contourné les règles, ont voulu cacher les preuves de ce qu'elles faisaient. C'est du domaine de la science-fiction, mais on peut parler
10: de Donald Trump.
5: Ou de Donald Trump.
10: Excusez-moi. Non, mais voilà, c'est des comportements de gouvernement corrompu, en fait.
5: Et là, on entend des scénarios catastrophes là, sur comment l'IA pourrait détruire l'humanité en créant des armes biologiques, en se répandant sur Internet, en piratant des armes autonomes.
10: Mm.
5: Est-ce qu'on est rendu là? Non. Est-ce que le risque est réel? Oui. Il faut mentionner aussi que c'est une minorité de chercheurs qui croient à ces scénarios apocalyptiques, même s'il y a des experts influents, comme le Montréalais Joshua Bienjo, qui jugent plausibles ces scénarios. On peut aussi se poser la question, pourquoi l'IA voudrait détruire l'humanité? La bonne nouvelle pour certains, c'est que la pression monte sur l'industrie pour ralentir et réglementer le développement de l'intelligence artificielle. Il y a eu une manifestation mercredi à Montréal.
10: Avec une certaine violence policière qui est dénoncée par l'Association canadienne des journalistes.
5: Tout à fait, Marie-Louise, en marge du grand sommet All-In consacré à l'intelligence artificielle. Il y a des centaines de personnes qui se sont déplacées pour dénoncer les dérives de l'industrie. Il y a de nombreux appels à la responsabilisation des entreprises d'intelligence artificielle. OpenAI, Anthropic, Google, ces entreprises qui ont des milliards de dollars, qui nourrissent eux-mêmes cette course effrénée à l'intelligence artificielle, qui ont des intérêts économiques, qui veulent rester les joueurs dominants, c'est eux qui créent ces modèles défaillants. Il y a quand même beaucoup de monde qui croit qu'il faut ralentir. Pas le président américain. Lui, sur son réseau social, il répond que le seul contrôle dont l'IA a besoin, c'est un président fort avec un QI élevé. Il dit qu'il annoncera bientôt un tsar de l'IA, comme il l'a fait pour la frontière. C'est que les États-Unis et les entreprises d'IA ont peur de perdre la course contre la Chine. Mais Joshua Bienjo pense qu'il faut vraiment que les gouvernements légifèrent.
11: Tant que le gouvernement américain fait pas ce qu'il faut, je suis content que les compagnies se coordonnent pour essayer de se discipliner, mais ultimement, il faudra que les gouvernements s'en occupent. Et non seulement ça, mais il faut des accords internationaux, parce qu'une IA qui est fabriquée dans un pays peut être utilisée dans un deuxième pays pour attaquer un troisième pays. Alors, ça prendra une coordination internationale.
10: Ça fait déjà au moins 3 ans qu'il dit ça, Yoshua.
5: Oui, au moins 2022-2023. Ouais. L'urgence va-t-elle pousser les pays à agir rapidement? On verra bien.
10: Bonne question, évidemment. En terminant, Tristan Champagne-Lessard, à quelle région du globe il faudrait s'intéresser cette semaine?
5: Je voulais absolument vous parler de ce qui se passe au Royaume-Uni, ou plutôt au Royaume des Unis.
12: For the first time in history, there are First Ministers in Scotland, Wales and Northern Ireland.
5: Pour la première fois de l'histoire, 3 des 4 nations qui composent le Royaume-Uni, soit l'Irlande du Nord, l'Écosse et le Pays de Galles, ont à leur tête des gouvernements qui aspirent à l'indépendance. Les 3 premiers ministres de ces provinces britanniques se sont réunis en début de semaine pour affirmer leur droit à l'autodétermination. Et ça, c'est le résultat de fissures importantes au sein du Royaume-Uni, des fissures qui ont pris de l'ampleur, surtout depuis la sortie de l'Union européenne. Avec le fameux Brexit de 2016, l'Angleterre avait voté pour quitter l'Union européenne à 53%, le Pays de Galles aussi, alors que l'Irlande du Nord avait voté contre à 55% et l'Écosse à 62%. Selon les premiers ministres, le Brexit a porté préjudice à l'économie de leur nation et souhaite maintenant faire marche arrière et réintégrer l'Union européenne. Mais l'indépendance, ça se fait pas en criant ciseaux, Marie-Louise, on le sait bien au Québec. Il y a des obstacles quand même pour l'Irlande du Nord. Le droit à un référendum est légalement inscrit, mais seul le Parlement central de Londres peut le déclencher. Du côté de l'Écosse et du Pays de Galles, ils n'ont pas de compétences juridiques d'organiser un référendum sans l'accord préalable de Londres. Mais le nouveau premier ministre Andy Burnham a laissé une porte ouverte pour un référendum en Écosse s'il y avait un consensus clair. Qu'est-ce que ça veut dire exactement? À voir.
10: Ça, c'est toujours la question. Hein? Qu'est-ce qu'un consensus clair? C'est une question qu'on se pose au Canada aussi, au Québec, en Alberta.
5: Ouais. Tout à fait. En tout cas, le bras de fer est lancé et la pression monte sur Londres.
10: Tristan Champagne-Lessard, merci beaucoup. Merci à vous.
5: Merci.
10: Vraiment, merci.

0: Soir Show en forme de revue de la semaine se poursuit avec notre invitée politique, Maïté Blanchette Vézina. Bienvenue parmi nous.
1: Merci de l'invitation.
0: Officiellement, vraiment, Maïté, vous êtes candidate du Parti conservateur du Québec dans la Pelletrie, c'est dans la grande région de Québec. On a beaucoup parlé de vous depuis les derniers mois, depuis l'an dernier.
1: Un an à pareille date, en fait. Je pense à pareille date, là, je réalise.
0: À pareille date, effectivement, ça se passait. Vous êtes apparu dans le paysage médiatique alors que, bon, vous êtes députée de Rimouski, pour le dire, depuis 2022. Vous avez été élue par la CAQ. Avant de quitter le parti, c'était effectivement le 18 septembre 2025, une semaine exactement après qu'on vous ait démis de vos fonctions de ministre. Vous étiez ministre des Ressources naturelles et des Forêts. En partant, patatras, Maïté, vous avez appelé à la démission du premier ministre de l'époque, François Legault. Vous avez été la première à demander la démission de François Legault.
1: Exact.
0: Vous l'accusiez d'avoir abandonné les régions. C'est un coup de théâtre absolu qui a fait les manchettes pendant plusieurs jours, on s'en souvient. Georges, Tristan, Elisabeth, pourquoi vous avez claqué la porte du parti, la CAQ, il y a un an?
1: Dans un parti, quand on choisit de faire partie d'un parti politique, on a conscience qu'il y a des choses qui ne seront pas complètement alignées avec nos valeurs. Mais il est certain que quand on fait ce choix de se lancer en politique, il y a des choses qui sont importantes, des valeurs importantes sur lesquelles on ne veut pas empiéter.
0: Donc, il y avait des valeurs qui étaient, à votre avis, sacrifiées.
1: Oui, puis des engagements que moi, j'avais pris envers les citoyens du Québec, mais aussi les citoyens de ma circonscription, Rimouski, notamment en termes de développement des ressources naturelles, qui étaient abandonnées par le premier ministre, alors que c'était au cœur de la raison pour laquelle... Je me suis décidée à faire de la politique. Donc, j'ai atteint un stade. Des fois, en politique, on dit on a un nombre de couleuvres là, qu'on peut avaler avant de faire une indigestion. Là. Ben moi, j'avais passé l'indigestion depuis plusieurs mois.
0: Oui, vous aviez... Bon, on dit aussi boire le Kool-Aid, hein, refuser ou accepter de boire le Kool-Aid.
1: On accepte ou non, mais je suis quelqu'un qui est... je fais pas de la politique pour l'argent, pour le prestige. J'ai une vision du Québec que j'ai envie qu'il soit réalisé, notamment en termes d'autonomie de nos régions, d'espace aussi, de croissance. Et c'est là où ça ne correspondait plus à mes valeurs.
0: Radio-Canada a alors évoqué comme possible cause de votre rétrogradation, votre gestion du dossier Stablex ou votre projet de réforme du régime forestier. Quelles sont les raisons que vous a données, M. Legault, pour vous enlever votre poste de ministre? Parce que c'est la question qu'on se pose tous. Là. Est-ce que c'est M. Koskinen, son chef de cabinet, ou est-ce que c'est M. Legault qui prend le téléphone, qui dit « Maïté, vous serez plus ministre, puis voici pourquoi. » Qu'est-ce qu'ils vous ont dit? Qu'est-ce qu'on vous a dit?
1: Aucune réponse.
0: Ah.
1: Ceci étant dit, là, je suis tenue à certains secrets.
0: On comprend.
1: Je suis limitée dans ce que je peux vous dire.
0: Mais il a quand même fallu qu'on vous le dise, là, que vous perdiez votre ministère.
1: Oui,
0: là.
1: Mais ce qu'on
0: on
1: vous
0: dit
1: disait,
0: pas pourquoi.
1: C'est... Non, ce qu'on me disait, c'est... c'est un jeu d'équilibre. On a jusqu'à la dernière minute cru que tu allais être à quelque part. Mais moi, c'est même pas ça, en fait, qui a fait que j'ai perdu confiance au premier ministre. Parce que c'est ce que je lui ai dit. C'est pas le fait d'être ou non ministre, pas du tout. En fait, c'est d'avoir fait croire à tant de parties prenantes qu'on allait faire de la place au développement de nos ressources naturelles, la forêt nommément, pour abandonner complètement ces gens-là à la première occasion. Et c'est ce manque de courage-là, vous parlez de courage, là? C'est ce manque de courage-là qui m'a fait réaliser que la Coalition Avenir Québec, c'est un parti de marketing plus qu'un parti de réellement de conviction. Et c'est là où j'ai vu par la suite le même pattern, mais avec Christian Dubé, là, où le premier ministre a soutenu Christian Dubé dans sa réforme très difficile.
0: De la santé,
1: de la loi 2, pour finalement le larguer à la première occasion. Est-ce que c'était légitime? Je pense qu'un premier ministre a des choix à faire, mais là où pour moi, c'est un manque de courage. C'est un engagement fort. C'est une des premières raisons pour lesquelles moi, j'ai été nommée ministre.
0: Bien sûr.
1: Alors, c'était un abandon pour moi des parties prenantes, des gens des régions et des députés aussi qui faisaient partie de ces régions-là.
0: Alors, ce qui est remarquable, c'est que vous alliez d'abord siéger comme indépendante avant d'accepter l'invitation d'Éric Duhaime, qui est le chef du Parti conservateur du Québec.
1: Ouais,
0: vous l'avez joint en mars dernier.
1: Oui.
0: Il y a eu cruising pendant
1: plusieurs
0: semaines.
1: Reprises,
0: vous devenez donc députée de Rimouski pour le Parti conservateur, qui fait, grâce à vous, son retour à l'Assemblée nationale.
1: Exact.
0: Comment c'est perçu par les collègues, une transfuge à l'Assemblée nationale?
1: Je vous dirais, ça dépend des collègues. Hein? Oui, mais je vous dirais qu'être indépendante m'a donné l'occasion de développer des relations avec plusieurs collègues.
2: Mais vous étiez loin d'être la seule. Là.
1: Tout à fait. Ouais. On était plus d'indépendants que certains partis politiques. On aurait pu former la troisième opposition si on s'était unis. Ouais. Je disais ça à la blague là, aux gens du Parti québécois.
2: Donc, ça crée des liens.
1: Ça crée des liens.
2: Mais c'est mal perçu par certains partis.
1: C'est certain. Puis... Moi, on a regardé ensemble, Éric et moi, avant de me rembarquer, c'était certain que j'allais regarder est-ce que c'est ces valeurs que je porte et les raisons pour lesquelles je fais de la politique, est-ce que ça correspond au Parti conservateur?
2: Et ça, on va y venir ensemble, bien sûr, parce que vous êtes en pleine campagne électorale, mais parlons encore de ce passage de la CAQ au Parti conservateur. Ça a fortement déplu, vous le savez très bien, à certains de vos citoyens de votre circonscription. Il y a une pétition qui réclame votre démission qui a été signée à ce jour par au moins 1358 personnes. Et j'aimerais vous lire le courriel envoyé hier par une auditrice qui s'appelle Louise, une femme de votre circonscription. Je la cite. « Je suis une citoyenne de Rimouski. » Et j'espère bien que notre chère Marie-Louise va interroger Maïté Blanchette-Vézina sur la légitimité de son choix de se joindre à un parti politique qui a obtenu moins de 5 % de votes dans sa circonscription, alors qu'elle devait encore représenter celle-ci. Nous sommes nombreux, nombreuses à ne pas avoir digéré cette décision, même sans avoir voté pour la CAQ. J'ai de la moutarde qui me monte au nez, rien qu'à y penser. Qu'est-ce que vous répondez à Louise, Maïté?
1: Mais je pense que les citoyens ont le droit d'être en colère.
2: Est-ce que vous la comprenez, cette colère-là?
1: Je peux comprendre que certaines personnes ont pu ne pas comprendre. Mais moi, ce que j'ai dit à tous ceux qui m'ont manifesté officiellement leur colère, c'est j'ai joint le Parti conservateur parce que c'est un parti qui on m'a convaincue qui est pro-autonomie des régions. D'ailleurs, on a présenté notre plateforme Autonomie des régions hier. Et c'est ça pourquoi les citoyens de Rimouski ont voté pour la CAQ. Rappelons-nous, la CAQ voulait du privé en santé en 2022. Oui. Ça a tergiversé beaucoup. Voulait exploiter les ressources naturelles, développer les régions du Québec. Et c'est ce que j'ai retrouvé au Parti conservateur. Donc, les gens connaissaient très peu, disons-le, le Parti conservateur aussi à Rimouski. Les gens apprennent à connaître le Parti conservateur.
2: On leur impose un parti qu'ils n'ont pas choisi. On peut comprendre qu'ils soient choqués, Maïté. Là. Vous parlez de la relation de confiance
1: quand même. Tout à fait. Je ne dis pas que cette colère-là, elle n'est pas... légitime pour certaines personnes. Mais ce que j'entends aujourd'hui, il y en a encore, et Louise en fait probablement partie.
2: Oui, elle nous a crié hier.
1: Pas, tout à fait. Mais beaucoup de personnes m'écrivent en me disant « Maintenant, on comprend. » Maintenant, on comprend parce que ce qu'on a présenté, notamment hier, je vous le disais, touche directement ce pourquoi. Moi, je fais de la politique, ce pourquoi les gens m'ont élu et avaient voté pour la CAQ en 2022.
2: Maïté, on a appris en mars dernier, lors de votre passage au Parti conservateur, selon les dires des députés Pascal Bérubé et Sol Zanetti, que vous avez approché tour à tour le Parti québécois en 2021 et le Parti Québec solidaire en 2022, avant de vous présenter pour la CAQ. Est-ce qu'on peut dire que vous êtes dur à suivre?
1: Non, en fait, moi, j'étais mairesse à l'époque, mairesse de Sainte-Luce, et femme qui a envie de voir à faire grandir le Québec. Pour la petite histoire, j'ai travaillé avec la Coalition Avenir Québec pour développer un programme en résilience côtière pour aider les citoyens les plus démunis de chez nous à avoir une option avant que l'eau soit dans leur sous-sol. Donc, un enjeu d'érosion de submersion à Sainte-Luce. Donc, on a travaillé un beau programme avec la Coalition Avenir Québec qui m'a fait découvrir des gens et un parti et des idées.
2: La CAQ. Mais là, on parle du fait que vous avez approché le Parti québécois puis Québec solidaire. C'est à cette question-là que j'aimerais que vous répondiez. Ah, est-ce que le parti
1: si
2: ou les
1: orientations... laissez m'expliquer, je vais tout vous expliquer.
2: Oui, mais il faudrait qu'on y arrive. Donc, la question, c'est est-ce que le parti ou les orientations d'un parti ont de l'importance pour
1: Pour moi...
2: Parce qu'il y a une grave différence entre Québec solidaire puis le Parti conservateur. Là. Je pense qu'on n'a pas besoin d'expliquer ça aux gens qui nous regardent ou qui nous écoutent. Là.
1: J'ai toujours eu les mêmes convictions. Mais comme plusieurs citoyens, je ne me retrouvais pas dans les partis traditionnels. Chez moi, c'est toujours été PQ. Toujours, toujours. Mes parents ont milité pour le référendum en 95. Et c'était la seule vision que j'avais du Québec. Jusqu'à ce que j'aille à l'université, que je m'informe, que je vois d'autres choses, que je devienne mairesse, que j'apprenne, puis que je côtoie
2: et
1: des gens de Québec solidaire.
2: Et que vous contre l'exploitation des gaz de schiste.
1: Tout à fait.
2: Et alors là, vous êtes dans un parti qui prône l'exploitation des gaz de schiste.
1: Mais pour moi, là... Sur le gaz de schiste, il y a eu toute une, il y a eu tout un tollé et une peur qui s'est transmise là, au Québec. Là. Je ne suis pas la seule aujourd'hui à vous regarder les gaz de schiste d'une manière différente. Ah. Si vous regardez les sondages, ce n'est pas parce que je suis différente des autres. Je suis une humaine qui s'informe, qui s'adapte. Je pense que les citoyens veulent ça des députés, qu'ils soient capables d'écouter, d'entendre, d'adapter. Mais moi, ce que j'ai toujours été, c'est une fille de développement des régions. Puis ça va demeurer. Les ressources naturelles, ça a toujours fait partie de mes convictions.
2: Vous vous présentez dans la Pelletrie, qui est une région beaucoup plus urbaine, là, alors que Rimouski était un comté.
1: Je vous invite, Marie-Louise, à venir à Shannon et à Saint-Gabriel de Valcartier et à Sainte-Catherine de Valcartier, qui faisait partie de
2: C'est près d'une grosse ville quand même, c'est ce que je veux dire. Ouais.
1: Ce que je veux dire, c'est que les gens des régions ont un mode de vie. Ils veulent conserver leur voiture. Ils veulent avoir des jobs intéressants. Ils veulent pouvoir entreprendre. Ils veulent pouvoir avoir une maison, pas habiter dans un condo nécessairement. C'est un mode de vie, cette vision-là des régions puis du développement. Puis je pense que c'est ça aussi que j'ai retrouvé au Parti conservateur, cette idée qu'on n'a pas besoin de se cacher de ce mode de vie. Je sais qu'à Montréal, ça peut sembler bizarre, mais être en banlieue de Québec puis se dire qu'il n'y a pas de transport collectif, puis les gens, ils en veulent, puis à la limite, pas tant que ça, parce qu'ils disent, ben moi, j'ai ma voiture, je veux pouvoir me déplacer sans trafic.
2: Oui, d'ailleurs, lors de votre passage au Parti conservateur, vous avez dit, dans un entretien accordé à la presse, je vous cite, plusieurs femmes comme moi sont conservatrices, oui, mais ne le savent pas.
1: Exact.
2: Qu'est-ce que ça veut dire, ça, être conservateur?
1: Ben, je pense que le débat au Québec a souvent été souveraineté, fédéralisme.
2: C'est vrai. Mais est-ce la CAQ a changé Québec, la donne en proposant ce qu'on appelle la troisième voie.
1: Et c'est là où je vous amène dans la discussion que j'ai eue quand j'étais mairesse, où plusieurs partis m'avaient approché, là, et le Bloc québécois au fédéral et le Parti québécois, là, disons-le. Et j'avais des contacts parce que amis avec QS, plutôt des affinités avec QS qui militaient contre les hydrocarbures. Donc, c'est normal que je m'informe, moi, comme personne, et je ne suis pas linéaire. Là. Je ne suis pas quelqu'un qui... Mais écoutez, je pense comme plusieurs Québécois qui étaient sans famille politique.
2: Et là, vous avez trouvé une famille.
1: Jusqu'à ce que la coalition arrive, où on se dit, ben l'objectif, on sort de du fédéralisme, souveraineté, pas souverainiste. Moi, je le l'ai dit aujourd'hui à votre collègue, mais je suis nationaliste solide, là, mais je ne suis pas souverainiste. Parce qu'on doit me convaincre que le Québec aujourd'hui, là, il mérite de la souveraineté. Puis là, je vous vois réagir, mais pour moi...
2: Mais écoute, on trouve ça passionnant parce que...
1: Ben, écoutez, je suis transparente avec vous, très honnête. Pour moi, ce n'est pas... je demeure à être convaincue, comme deux tiers des Québécois en ce moment, qui croient au Québec, qui pensent qu'il faut se tenir debout face à Ottawa, avoir un autre type d'alliance avec le Canada, mais sans se séparer. Puis vous parliez du Brexit, là. C'est un très bel exemple de... On doit... s'inspirer de ce qui s'est fait ailleurs et regarder est-ce que ça a été la bonne option pour la
2: grande on va venir aux mesures économiques que propose votre chef, votre parti, parce que c'est quand même, pour quelqu'un qui a été directrice de Centraide aussi entre 2021 et 2022, ça peut paraître étonnant encore, mais été Centraide, c'est une organisation qui vise à aider les démunis, pour qui le filet social...
1: Mais quand je vous dis que la droite au Québec est moins connue, je pense que...
2: Mais c'est 47 milliards que le chef propose de couper dans le budget de l'État, là, le budget d'opération du Québec.
1: Si vous connaissez la mission de Centraide.
2: On est loin de Centraide.
1: La mission de Centraide, elle est aussi de recueillir des fonds du privé.
2: C'est vrai.
1: Moi, je travaillais aussi pour que les organismes communautaires aient du financement à la mission et ça fait partie de notre programme. Regardez le programme, le but, c'est pas de couper, c'est plutôt d'offrir des soutiens à la mission et c'est ce que les organismes communautaires demandent. Ce qu'on veut enlever, c'est des couches entre ce financement-là et les organismes. Oui. C'est ça qu'on propose.
2: Mais c'est énorme, 47 milliards sur un budget d'opération de 100.
1: 5% du budget. Si on enlève les subventions aux entreprises, parce que c'est une grande part, c'est 2,5% du budget.
2: Oui, mais c'est 170 milliards, le budget d'opération au Québec, je vois. En tout cas, Georges Mercier, vous aviez une question pour Maïté?
3: Oui, allez-y. Une question super rapidement, parce que vous disiez, je suis nationaliste, je ne suis pas souverainiste. Mais il me semble que la troisième voie, elle a été tentée par la CAQ avec les résultats qu'on connaît. Pourquoi est-ce qu'un parti conservateur obtiendrait de meilleurs gains de la part d'Ottawa que ce que François Legault n'a pas
1: parce
3: parvenu à obtenir?
1: Parce qu'il n'y avait pas de plan. Aucun plan.
3: C'est seulement un manque de préparation, c'est ça?
1: Non, je pense que c'est un manque d'alliance, un manque de collaboration avec d'autres provinces canadiennes qui ont cette volonté-là aussi de décentraliser, d'enlever du pouvoir à l'État central. Et c'est ce qu'on propose aussi aux Québécois, de décentraliser notre État, enlever des portions de l'État, mais pour l'envoyer dans les régions, notamment du Québec. Et c'est pour le fédéralisme, en ce moment, ce qui ne fonctionne pas, c'est cette cette intervention de l'État canadien dans beaucoup de champs de compétences par le pouvoir de dépenser,
2: ouais,
1: notamment, qui n'est pas défendu. Et nous, moi, ce en quoi je crois, c'est d'avoir un plan. Et Éric Duhaime, moi, j'ai fait la préface du livre, du plus récent livre,
2: oui,
1: d'Éric Duhaime sur
2: l'autonomie,
1: qu'il a publié
2: avant, autonomie. Oui, avant la campagne électorale.
1: Exactement, mais c'est un plan clair. Ce qui manquait à François Legault, je vous le dis, n'avait pas de plan, outre essayer de faire des gains, mais d'une manière très traditionnelle.
2: Et ça, vous vous en êtes rendu compte une fois que vous êtes entré dans le cabinet, parce que vous êtes présenté pour son parti.
1: Tout à fait. Puis je pense pas que c'était un manque de volonté. Je pense que c'est juste qu'il y avait pas de plan. Donc, on a fait, parce qu'à l'époque, j'y étais, là, tenter certaines demandes, mais sans avoir réellement de volonté d'utiliser tous les moyens disponibles pour y arriver.
2: Votre chef, Éric Duhaime, fait beaucoup campagne en répétant qu'il y aurait présentement une guerre à l'auto. Hein. Les collègues de la presse ont vérifié sa rhétorique dans un article qui est paru jeudi. Je cite un extrait de l'article. « Entre 2006 et 2023, la croissance du parc automobile a explosé au Québec. Selon les données de l'Institut de la statistique du Québec, le nombre de véhicules a augmenté plus rapidement que la croissance de la population, soit une hausse de 30,1% par rapport à 16,17% auparavant. En 2023, on retrouvait 705 véhicules sur les routes pour 1000 habitants de 14 ans et plus. On ajoute que globalement, les dépenses publiques dans les infrastructures de transport favorisent largement l'automobile, loin devant les transports en commun ou les modes de transport actifs. Pourquoi il dit ça, votre chef, si les faits lui donnent tort?
1: Je vous invite à venir à Québec sur la rive sud, sur la rive nord.
2: Ce sont les données de l'Institut de la statistique.
1: Je comprends, ouais. Mais quand on impose des taxes dans des endroits où il n'y a pas de transport en commun, ou pas peu de transports en commun, peu d'autres options, c'est sûr que les citoyens, les gens perçoivent, malgré ce type de statistiques, qu'on souhaite, c'est empêcher qu'ils utilisent leur voiture, parce que l'accès au service se fait par transport de voiture. Oui.
2: Donc, vous vous adressez à une très petite partie de la population du Québec.
1: Moi, je vous invite à venir en région.
2: Je comprends.
1: Même Émilie Lessart-Terrien a un pick-up. Elle est de QS. Elle était de QS jusqu'à il y a quelques temps. Mais je pense que c'est s'attaquer...
2: Mais il n'y a pas de guerre à l'auto. Les chiffres le disent. Là. Quand il dit ça, votre chef... là. Comprenez ce que je veux dire?
1: Moi, je vous invite à aller dans la région de Québec où il y a beaucoup d'aménagements qui sont faits pour du transport collectif,
2: oui,
1: au détriment de certains accès pour des véhicules, alors que le mode de vie de plusieurs familles, c'est de devoir se déplacer en voiture.
2: Oui, mais il y a le nombre de voitures sur les routes du Québec a explosé. Donc, la guerre à l'auto, on voit mal où elle se trouve. Là. C'est comment faire campagne? Bon, vous êtes avocate. Vous, oui, avez une feuille de route substantielle. Vous êtes une femme brillante, on vient de s'en rendre compte. Vous faites campagne quand même avec des candidats, vous le savez très bien, qui sont assez controversés. Là. Je pense à Dominique Dubas, par exemple, l'ex-animateur de Radio X.
1: Je peux parler de Louis-Charles Thouin également et de d'autres candidats. Je pense que dirige la campagne, ouais, en ce moment, c'est beaucoup de distractions, malheureusement. Est-ce que tout le monde est parfait? La réponse à ça, c'est non. Puis on pourra toujours trouver
2: les inventés,
1: des candidats.
2: Les candidats choisis par votre parti. Là,
1: mais
2: c'est,
1: je pense que tous les partis ont, ouais, eu des situations difficiles. Ce qu'on voit, c'est qu'il y a beaucoup de travail de fait aussi pour fouiller dans ce qui se passe, dans ce que les gens ont fait.
2: Mais les gens l'ont fait. Quand on se présente en politique, on ne peut pas nier son passé.
1: Je pense pas. Je suis devant vous aujourd'hui. Oui. Je nie pas du tout mon passé. Moi, ce que je vous dis, c'est le citoyen va avoir raison. La démocratie. Je pense que c'est le rôle, ouais, des journalistes de sortir l'information. Là. Moi, je ne veux pas qu'on cache cette information-là.
2: Je voulais dire ce que Dominique Dumas a dit à Radio X ou dans des commentaires qu'il a pu faire dans les médias sociaux, il leur met en question l'accès à l'avortement. Comme femme, là, comment ça vous fait sentir qu'un collègue là, qui risque d'être élu, qui pourrait être élu,
1: c'est clair pour ça. Tout. Puis ça, le chef l'a répété et répété et, ouais, répété. C'est clair pour tous les candidats. La ligne de parti et le parti ne prônera jamais un changement législatif ou une restriction d'accès quant au choix des femmes d'avoir de l'avortement. Donc, c'est clair qu'on n'ira pas là. Et Dominique Dumas et d'autres le savent. Ce n'est pas sur ces enjeux qu'on fait campagne et ce ne sera pas sur ces enjeux qu'on va agir parce que ce n'est pas du tout dans les plans du parti. Mais j'aimerais quand même revenir à votre question sur les candidats.
2: Oui.
1: Je pense qu'en démocratie, c'est correct qu'on ait l'information. Mais il y a eu l'élection d'un député qui a fait de la prison. Je pense que la résilience là, et cette idée qu'on ne peut avoir fait des erreurs dans le passé, que les gens le savent, et votent quand même pour un candidat, ça fait partie de notre processus démocratique. On a décidé au Québec de ne pas bloquer quelqu'un qui a fait de la prison, de se présenter aux élections.
2: C'est vrai.
1: Est-ce que quelqu'un qui n'a pas tenu des propos adaptés doit être censuré? Je pense que la démocratie va faire son travail et quelqu'un peut être élu malgré qu'il l'ait dit ou fait des choses qui peuvent paraître, pour certains, inacceptable. Mais pour d'autres que c'est acceptable.
2: En rafale, Maïté Blanchet-Vézina, on vous a envoyé des questions au préalable. Oui. On vous les pose. On répond rapidement. Quelle devrait être la plus grande qualité d'un politicien, d'une politicienne?
1: Moi, je vous dirais le courage.
2: Vous êtes d'accord avec Georges Bercier?
3: Très bon. Bravo, bravo.
1: Je l'ai fait trois fois. Mais...
2: Quelle lecture devrait être obligatoire à l'école?
1: Ah, et là, j'hésitais entre deux. Puis j'ai envie de vous dire, là, oui. Je vais être chauvin, l'État contre les jeunes d'Éric Duhaime, parce que c'est une bonne lecture et très d'actualité aujourd'hui, malgré que ça fait plusieurs années que ça a été écrit.
2: Content que vous disiez ça.
1: Mais oui, mais
2: il va vous appeler, là. Puis
1: j'ai sur ma table de chevet l'audace d'agir.
2: Oui.
1: Fait que là, moi, Catherine Fournier, je la connais. Jeune mairesse. Moi, j'étais mairesse à l'époque où elle voulait se présenter. Bon, ceci étant dit, je pense aussi que les jeunes devraient s'intéresser à la sphère politique plus tôt dans leur vie.
2: Vous avez parfaitement raison. C'est quoi le pouvoir pour vous en trois mots? Vous avez trois mots.
1: Engagement, respect, action. C'est drôle, hein? Mais j'ai envie de dire engagement parce que ça prend de l'engagement pour être là. Faut vouloir et être convaincu.
2: Oui, ça prend beaucoup de sacrifices.
1: Pour respecter
2: aussi.
1: Nos convictions et ce pourquoi on est là et aussi agir pour les citoyens.
2: Maïté Blanchet-Vézina, merci énormément d'être sur notre plateau ce soir. Merci à vous.

0: Exact. On retrouve nos analystes de l'actualité ce soir. Bon, quelqu'un qu'on aime beaucoup, qui vient nous voir parfois sur notre plateau, la formidable Elisabeth Vallet. Vous êtes professeure agrégée en études internationales au Collège militaire royal de Saint-Jean et toujours directrice de l'Observatoire de géopolitique de la chaire Raoul d'Endurant. Avec vous, une recrue de ce segment, Georges Mercier. Georges, vous êtes chercheur et doctorant en sciences politiques au Centre de recherche internationale de Sciences Po Paris et au département de sciences politiques de l'Université de Montréal. Georges, la chef de la CAQ, Christine Fréchette, vous avez vu ça passer, Maïté, en pleine campagne électorale, a estimé plus tôt cette semaine qu'une soixantaine d'entreprises qui comptent au moins 30 000 travailleurs seraient menacées par la crise tarifaire avec les États-Unis. Dans les médias, on parle beaucoup de crise tarifaire ou de guerre commerciale. Tout comme vous nous faisiez remarquer, Elisabeth, comme il est souvent question de crise migratoire aussi ou de crise climatique, qu'est-ce que c'est une crise exactement? Comment on la construit, la crise? Est-ce que c'est une rhétorique? Est-ce que ça existe? Georges?
1: Ben, c'est ça la question que je voulais poser aujourd'hui, puis peut-être prendre un pas de recul, puis revenir à la discussion que vous avez eue tout à l'heure sur la guerre à l'auto.
0: Oui.
1: Bon, je veux dire une banalité qui est vraiment une banalité, mais qui est vraie, puis qui est vérifiée par les sciences humaines. On n'habite jamais directement dans le monde. On expérimente le monde, on vit dans le monde à travers les discours qu'on tient sur lui, à travers comment on s'informe, à travers ce qu'on voit, à travers les discussions qu'on peut avoir entre collègues. Et lorsqu'on parle de la crise, ben, la crise est un moment extraordinaire. La crise, c'est ce moment où on perd nos repères, ce qui devrait appeler des comportements qui sont tout aussi extraordinaires. Donc forcément, lorsqu'il y a une crise, ça profite à certaines personnes. Puis en sciences politiques, on a souvent trouvé un effet qu'on appelle « rally around the flag », où lorsqu'il y a un choc externe, on se tourne vers ceux qui possèdent le pouvoir. Lors d'une campagne électorale, s'il y a une crise tarifaire, une guerre commerciale, eh bien, ça pourrait profiter à certains politiciens. En l'occurrence ici, Christine Fréchette.
0: Qui est la première ministre.
1: Qui est la première ministre, en plus d'être une chef en campagne. C'est un double chapeau un peu difficile à porter dans le contexte actuel. Et là, ce qui est très intéressant, Marie-Louise, c'est que si c'est vrai, ce que je dis sur le fait que la crise dépend de ce qu'on consomme, des médias qu'on regarde et du monde dans lequel on vit, alors en fonction de comment vous vous informez, qu'est-ce que vous consultez, peut-être que la crise n'est pas tout à fait présente dans vos consciences de la même manière. Mmh. Et lorsque vous regardez les données, il y a une juxtaposition intéressante. Les 55 ans et plus sont la catégorie de la population qui consulte encore le plus fréquemment les médias traditionnels, aussi bien la radio que la télé, et qui s'informe aussi le plus souvent. Les catégories plus jeunes s'informent différemment et s'informent moins. Lorsqu'on a eu l'échec des négociations commerciales, on avait émission spéciale sur émission spéciale. Vous regardez aussi bien Radio-Canada que LCN, la crise, elle était partout. Donc, on pourrait s'attendre à ce que dans les segments de la population qui écoutent le plus ces médias-là, il y ait un impact. Mais devinez quoi? La hausse de la popularité de Christine Fréchette, lorsqu'on avait recommencé à parler d'une montée de popularité, elle était principalement dans ces catégories de la population-là. Comme s'il y avait un effet ici. Bon, corrélation n'est pas causalité, je suis d'accord, Elisabeth, ça prend les études. C'était mon...
0: Elle est expressive.
1: Donc voilà, corrélation n'est pas causalité. Cela étant dit, il y a clairement un effet ici, et comme de fait, désormais que la guerre commerciale, que la crise tarifaire, elle s'éloigne un peu de nos consciences, alors que les faits ne le justifient pas. Nous, les tarifs américains sont entrés en vigueur, les nôtres, nos contre-tarifs sont en vigueur, il y a une nouvelle menace. Donc les faits qui justifiaient qu'on se sente en crise, ils n'ont pas changé. Et pourtant, vous ouvrez les sites de nouvelles, vous ouvrez la télévision, la crise est beaucoup, beaucoup plus loin. Et alors qu'elle est beaucoup, beaucoup plus loin, qu'est-ce qui se passe chez les 55 ans et plus? Eh bien, leur appui à Mme Fréchette, à la première ministre, il diminue. Comme s'il y avait un lien ici. Et ce qui est intéressant, c'est peut-être le message un peu plus optimiste, c'est que les politiciens ne peuvent pas, à eux seuls, nous faire sentir qu'il y a une crise. Madame Fréchette aura beau répéter Trump, Trump, Trump, incertitude, incertitude, incertitude, tarif, tarif, tarif, eh bien, ça ne percolera pas dans l'imaginaire de la population si l'écosystème médiatique, le monde dans lequel on vit, ne répète pas cette crainte de la crise-là. Et c'est pourquoi le discours ne change pas chez Madame Fréchette et pourtant les appuis baissent aujourd'hui.
0: Donc, c'est une construction, une crise.
1: Oui, mais une crise, c'est...
0: Malgré les faits qui laissent supposer qu'elle existe véritablement.
1: Et c'est ça qui est fascinant. Prenez un tremblement de terre. Bon, s'il y a un tremblement de terre, la terre tremble, le bâtiment s'effondre. Elle est manifeste. Mais si vous vous situez à 30, 40, 50 kilomètres et vous ne sentez pas l'onde de choc, le tremblement de terre, vous ne le vivez pas, vous ne l'expérimentez pas. Mm-hmm. Vous y avez accès à travers les journaux, à travers les médias, à travers ce qu'on en dit. Et c'est ça qui est très compliqué à saisir, c'est que les phénomènes sociaux peuvent avoir une base réelle. Pensez par exemple aux phénomènes migratoires. Il peut y avoir des phénomènes réel. Néanmoins, s'ils ne sont pas repris par des acteurs qui vont en faire un récit, un discours, une image, qui vont en proposer une scénarisation,
2: et même une lecture, parce qu'il y a des points de vue là-dessus.
1: Mais oui, tout à fait. Ouais. Et ça dépend toujours quelle image on montre, comment on la montre, dans quel contexte, par qui le message est porté. Eh bien, ces phénomènes-là, qui existent, qui sont indéniables, ils ne se présentent pas de la même manière. Et je pense que c'est important de le garder en tête lorsqu'on pense au monde social. Il y a les mots et les choses, comme disait Michel Foucault. Et parfois, les mots sont très loin des choses sont très loin des mots. Et dans une campagne électorale, peut-être que finalement, faire acte de responsabilité, c'est de ne pas acheter la crise qu'on veut nous vendre, mais faire preuve d'un sain scepticisme envers ceux qui peuvent en profiter.
2: Le scepticisme, c'est intéressant, Maïté Blanchet-Vézina. On parlait de la guerre à l'auto.
3: Ouais.
2: Ça m'apparaît.
3: Mais j'ai envie de revenir sur la guerre à l'auto. Mais quand même, pendant cette période où il y a plus
2: là.
3: De voitures, ouais. En réfléchissant à ce que vous disiez, ça m'a fait penser qu'en fait, la perception que les gens en ont, parce qu'il y a une perception là, de ça dans la population, c'est aussi parce que c'est il y a une augmentation des voitures et il y a une réduction du nombre de voies dans certaines villes. Donc, augmentation de voitures, réduction de voies, aménagement pour les vélos. Donc, c'est cette combinaison-là qui, je crois, fait que la perception... Ouais. Parce que là, je dis pas qu'il y a pas de... Mais je pense quand même qu'il y a... Si Éric Duhaime le dit et si on le dit, c'est parce qu'il y a cette perception. Et c'est vrai.
2: Oui, mais bon, en tout cas,
1: mais
2: il faut faire la différence entre les faits et la perception.
3: Mais
2: c'est important, c'est le travail
3: réelle,
2: que les journalistes ont fait plus tôt cette semaine.
3: Mais il y a quand même une volonté réelle de vouloir changer les comportements. Oui. Ça, c'est nommé par plusieurs élus de dire ben, on doit migrer vers, par exemple, le transport collectif ou le transport...
1: Mais je pense que votre débat est instructif parce que Mme Blanchet-Vézina, vous partiez de l'expérience individuelle de la personne pognée dans le trafic. Bon, Éric Duhaime, vous avez fait un beau vidéo cet été du pont Pierre-Laporte qui était bloqué au pont de Québec.
3: Pont de Québec,
1: ça avait beaucoup résonné. Marie-Louise, vous partez d'un chiffre et d'une construction statistique, finalement, ce n'est pas le même rapport au monde entre ces deux-là. Et parfois, les chiffres noient l'expérience individuelle qui ne se sent pas écoutée. Et là, il y a une guerre de perception
2: et de discours. Ça, c'est intéressant. Elisabeth, le rapport The Global State of Democracy 2026 est paru il y a quelques jours, le 15 septembre. Il est publié par
3: IDEA.
2: IDEA, International ID. Hein. Il démontre que l'indépendance judiciaire, la crédibilité des élections, la liberté d'expression, la liberté de la presse et l'accès à la justice ont tous atteint leur niveau le plus bas depuis au moins 30 ans. Comment on explique ça, Elisabeth?
4: On peut repartir de loin, mais le chef de file, en fait, celui qui est le plus atteint dans ce domaine-là, la démocratie qui est en train de dévisser pour ceux qui ont fait de l'alpinisme, ce sont les États-Unis. Et les États-Unis ayant longtemps été le chef de file de l'État, de l'ordre international libéral, qu'ils avaient construit autour d'eux et pour lesquels ils s'étaient fait un peu la figure de proue, parfois pas toujours à bon escient, mais à la fois du droit international et du droit démocratique et constitutionnel à l'intérieur du territoire, cet État-là est en train de sortir du champ des démocraties. On va commencer par les démocraties pleine et entière, comme le classe un certain nombre d'organismes dont on devrait avoir les rapports en février, comme VIDEM, comme Freedom House, etc. Mais donc, sorte de l'espace des démocraties, disons, scandinaves, de ce modèle-là, mais petit à petit s'éloigne en fait même de l'espace démocratique. On a certains organismes qui ont mis à jour leur rapport en mars dernier en disant « En fait, bon, on est pas mal sorti de la démocratie telle qu'on l'entend et on se rapproche de plus en plus d'un régime hybride. » Mais là, ce qui est intéressant dans cet index-là, c'est qu'on a vraiment des mesures de l'État, de la liberté académique, de la liberté de la presse, de la liberté d'expression, comme vous l'avez dit, etc., qui font partie, comme dit Lampron, qui a écrit un livre là-dessus, de la même bicyclette, dans un sens.
2: Oui, Louis-Philippe Lampron.
4: Oui, qui a écrit un ouvrage là-dessus.
2: Oui.
4: Et qui explique comment chacun de ces piliers, lorsqu'il est érodé, vient en fait torpiller l'ensemble de l'assise démocratique. Ce qui est intéressant, c'est que le rapport montre comment la centralisation, puis on en parlait avant d'entrer en onde, la centralisation au niveau de l'exécutif est quelque chose qui n'est pas nouveau. Et lorsqu'on s'adresse à nos étudiants, on leur dit toujours, il faut remonter au 11 septembre, il faut remonter à ce jour de crise, ce moment qui a généré des mesures d'exception. Et comme on l'a vu avec le 11 septembre, comme on l'a vu avec la Covid, en fait, les mesures d'exception, elles ont un côté très collant. Les Américains parlent de stickiness. Ça colle aux semelles. Et donc, on a du mal à revenir en arrière et à restaurer les libertés telles qu'elles étaient auparavant. Et donc, cette concentration du pouvoir entre les mains de l'exécutif, héritée du 11 septembre, facilitée depuis par un certain nombre de juristes, dont ceux qui siègent désormais à la Cour suprême, conduit à cette capacité qu'a le président de torpiller une à une chacune des libertés.
2: Bon, la plus récente, d'ailleurs, Georges, vous vouliez intervenir, mais la plus récente des libertés qui est torpillée, c'est l'accès à la Maison-Blanche des équipes de journalistes de CNN, de Politico. Oui. On parlait de Politico avec Tristan Champagne de Lessard il y a quelques minutes. C'est quand même assez fondamental aussi, l'accès de la presse à la Maison-Blanche, qui est le lieu de pouvoir aux États-Unis. Georges?
1: Mais j'allais dire liberté qu'on tente de torpiller, parce qu'il y a un double mouvement aux États-Unis. Oui, il y a des tentatives de la Maison-Blanche d'outrepasser ses pouvoirs, mais fréquemment, les tribunaux le rabrouent. Et il est forcé de retourner à la planche à dessin, penser à toute la ségrade tarifaire. Ou systématiquement, on lui dit non, il retourne et...
4: Il y a une différence entre ces décisions qui sont très spectaculaires au niveau de la Cour suprême, tout à fait. Il y a des décisions de la Cour suprême. Si on descend au niveau inférieur, en fait, oui, les cours fédérales font leur travail. Et c'est vraiment très, très intéressant. Mais dans un cas sur huit, le président s'assied sur la décision et décide de ne pas l'appliquer. Ou décide, en fait, de procéder tellement rapidement que lorsque le temps judiciaire, qui est un temps long, entre en fonction, bien, finalement, des Vénézuéliens ont déjà été expulsés en Ouganda.
2: Même chose pour la guerre tarifaire. Il y a des gens, déjà, aux États-Unis qui paient le surplus de taxes. On évaluait ça à au moins 1 600 $ par foyer. Aux États-Unis, c'est énorme, quand même.
1: Non, mais le meilleur exemple de ça, c'est la destruction de l'aile Est de la Maison-Blanche. Je suis d'accord de dire que le temps de l'exécutif est forcément plus rapide que le temps du judiciaire. Cela étant dit, si on veut vraiment craindre pour la fin de la démocratie américaine, comme on l'entend fréquemment, ne faudrait-il pas avoir des transformations législatives qui empêcheraient un retour à la normale à terme? Où la thèse ici, c'est que la dégradation se fait petit à petit jusqu'à temps qu'on atteigne un point de bascule.
2: Mais on voit mal comment les États-Unis pourraient revenir en arrière, Elisabeth Vallée.
4: Non, on ne fera pas rentrer le dentifrice dans le tube. Ouais. D'une part, parce que les contre-pouvoirs sont très, très, très, très affadis, très, très érodés. Le Parti républicain qui tient encore aujourd'hui le Congrès ne joue pas son rôle, en fait. Et même si les démocrates arrivaient au pouvoir, ce président dirige par décret exécutif. Il aura encore un droit de veto. Donc, il y a une illusion. Puis je comprends ce que tu dis, Georges. On entend beaucoup ce discours de la résilience de la démocratie américaine. Sauf que là, les termites sont dans les fondations. Et je pense que ça va changer la manière. Le droit a déjà changé au niveau de la Cour suprême de manière vraiment importante. Le Congrès va avoir du mal à rebondir, même s'il est habité par les démocrates, même s'ils arrivaient à remporter le Sénat, même s'ils arrivaient à remporter la majorité nécessaire pour faire avancer une procédure de destitution.
2: Faites référence aux fameux midterms qui vont avoir lieu au mois de novembre.
4: Et qui vont avoir lieu dans des conditions, c'est aussi ce dont parle le rapport, dans des conditions où les travailleurs électoraux sont menacés comme ils l'ont jamais été. Moi, j'aimerais pas être travailleur électoral, j'aimerais pas être scrutateur aux États-Unis pour ces élections de novembre, où on parle de déployer des agences, quelles qu'elles soient, de maintien de l'ordre dans les bureaux de vote, où on parle de les déployer, vous savez, suivi d'un wagon, d'un camion marqué ICE devant un bureau de vote où il y a une majorité de gens de couleur, les gens n'iront pas voter.
5: Les gens ne se déplaceront pas, exactement.
4: Non, tout à fait. Donc, en fait, c'est vraiment, on est rendu dans un état de la démocratie qu'il va falloir... On est dans une démocratie illibérale. Et le problème, c'est que contrairement à Trump 1, où le problème était resté vraiment en superficie, dans l'épiderme, en quelque sorte, de la démocratie...
2: On disait que le check and balance fonctionnait, que les contre-pouvoirs fonctionnaient lors du premier passage de Donald Trump à la Maison-Blanche. Qu'est-ce qui fait qu'il ne fonctionne plus?
4: Au niveau fédéral, c'est l'abdication de certains éléments de ces contre-pouvoirs. Ouais. Mais ce qui est important, c'est de comprendre que la poussière est en train de se déposer au niveau fédéré. Et oui, il y a des gens qui agissent, il y a des mouvements qui sont extraordinaires aux États-Unis, les mouvements citoyens. Il y a plus de gens dans les rues, plus de manifestations qu'il n'y en a eu pendant le premier mandat. On n'en parle pas tant que ça. La construction, là aussi, ça donne raison à Georges, est vraiment quelque chose de médiatique et vraiment quelque chose d'important. Mais dans le même temps, on a des élus, on a des gens dans les commissions de surveillance des élections qui sont des négationnistes des victoires électorales, je sais pas que election deniers, je sais pas comment ça se traduit, mais donc on a vu progresser dans des institutions clés qui ont des verrous importants, des choses qu'on n'avait pas encore vues auparavant, avec la possibilité que retombe entre les mains des législatures fédérées, pour beaucoup républicaines, le pouvoir de décider de l'issue de ces scrutins. Donc, le portrait que dresse ce rapport, qui est basé sur une foultitude d'indicateurs et qui est vraiment super le fun à lire, donc, enfin...
1: Ça a l'air plutôt déprimant en ce moment.
2: C'est fun à lire. Depuis quand un rapport est le fun à lire?
4: Ah, mais celui-là est intéressant.
2: C'est bien écrit.
4: Il est remarquablement bien écrit. Il y a des images, j'aime beaucoup ça. En bande dessinée, ce serait parfait. Et donc,
2: tout ceci
4: explique alors que justement ce socle de valeurs qui unit les États-Unis et s'érode, qu'un pays comme le Canada commence effectivement à regarder ailleurs. C'est ce dont parlait Tristan plus tôt, parce que il l'a dit, on va chercher un socle de valeurs. On a beaucoup parlé de valeurs autour de la table, un socle de valeurs communes. Et il ne faut pas oublier que le socle de valeurs communes à Schuman et Monnet, l'idée, c'était de se servir de l'économie, de ce levier pragmatique qu'est l'économie, pour construire la paix. Parce qu'en jumelant l'interdépendance économique et le fait et la paix démocratique de Kant, on pouvait tout à fait imaginer que dans ce cas-là, on ne se ferait plus la guerre. Ici, on voit les choses vraiment à l'opposé. On va utiliser le levier de la paix pour consolider notre arrimage économique sans avoir à sacrifier nos valeurs. Tout ceci est en théorie parce que, comme l'a dit Tristan, c'est vraiment une prise de position, ce que cette association, ce statut de membre associé, c'est un autre objet politique non identifié.
2: À la communauté européenne, hein, c'est toute une rhétorique, c'est une symbolique qui n'existait pas auparavant. Là. Chaque jour, tout peut arriver. Je m'excuse de dire le titre du show, mais c'est vraiment ça quand même.
4: Tout à fait, mais ce n'est peut-être aussi qu'une posture politique.
2: Ah bon, de la part de M. Carney?
5: Et moi, je me questionne sur les élections de mi-mandat. Si, advenant une victoire démocrate, est-ce que ça va faire une différence? Est-ce que le contre-pouvoir va être plus puissant? Est-ce qu'on va pouvoir avoir une différence, selon vous?
4: Mais encore une fois, c'est parce qu'on continue à penser les choses dans l'architecture constitutionnelle d'antan. Si on le regarde aujourd'hui, le président n'a rien à faire d'un contre-pouvoir et il va chercher à le contourner. Donc, il a encore 2 ans derrière ça. Pour apposer son veto, pour surmonter les obstacles. Je pense que, et gouverné par décret exécutif, il continue à le faire, mais le problème, c'est qu'il change le droit, il change la norme, il érode des. Il y a plein de garde-fous qui ont disparu. Le lendemain de Trump 2 ne sera pas son premier jour.
2: Ouais, mais vous avez appelé ça une démocratie?
4: Illibérale.
2: Illibérale.
4: L'illusion d'avoir des élections. Alors qu'au fond, on est très loin de la structure démocratique.
1: Je noterai que le père du terme Viktor Orban a été... c'est Farid Zakaria, mais Viktor Orban a été chassé du pouvoir par un mouvement démocratique, donc il y a peut-être de l'espoir.
2: Ah oui, non, mais il faut en donner un peu d'espoir, voilà. Bien sûr, aux gens qui nous regardent ou qui nous écoutent. Elisabeth Vallée et Georges Mercier, merci à tous les deux. Merci Maïté Blanchette-Vézina d'être venue nous voir sur notre plateau. Bonne fin de campagne.
3: Merci.
2: Tristan, merci à vous. Restez avec nous, on est de retour en deuxième heure.
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10: Bonjour à tous, il est 17h, ici Marie-Christine Bouillon, voici les informations. C'est une fin de semaine achalandée dans les rues de Montréal. La métropole s'apprête à accueillir les championnats du monde de cyclisme sur route qui commencent demain. Près de 500 000 spectateurs sont attendus et les entraves à la circulation sont très nombreuses. Alexandre Lepoutre a préparé ce qui suit.
11: Les Montréalais doivent s'armer de patience cette fin de semaine.
12: C'est déjà difficile de se promener dans Montréal sans l'événement cycliste à cause des chantiers de construction.
13: C'est pas le top, mais bon, on serre les dents et on fait avec.
11: En raison des championnats du monde de cyclisme sur route, les entraves à la circulation sont nombreuses. Plusieurs rues sont fermées, surtout autour du Mont-Royal, dans le Vieux-Montréal et le Centre-Sud. Par ailleurs, il y a des interdictions de stationnement sur les nombreuses routes empruntées par les cyclistes. Et pour ajouter au casse-tête logistique... Les cols bleus de la ville de Montréal se sont rassemblés samedi derrière l'hôtel de ville. Ils pourraient déclencher une grève à partir de mardi, affirme le président du syndicat, Nicolas De Ciccio.
14: Faut comprendre que c'est aujourd'hui, on tend dernière fois la main à l'administration municipale pour lui dire c'est le temps de montrer à l'international avec le championnat du monde que Montréal respecte ses employés. Ceux qui font tourner la ville de Montréal, ben c'est les cols blancs, les cols bleus. Donc, c'est le temps que la ville les respecte avec un contrat de travail qui le démontre.
11: Le litige porte principalement sur les augmentations de salaire. Si elle a lieu, la grève devrait durer une semaine et toucher les arrondissements en alternance. Les services essentiels seraient toutefois maintenus. Ici Alexandre Lepoutre, Radio-Canada, à Montréal.
10: Des représentants de l'industrie des pêches demandent plus de soutien financier au gouvernement du Québec. À l'approche du scrutin, des acteurs du milieu se sont réunis à Rivière-aux-Renards, en Gaspésie, pour exprimer leur inquiétude quant à la pérennité du secteur de la pêche. La crise de l'industrie de la crevette nordique et la hausse du prix du diesel rendent la tâche difficile aux pêcheurs. Martin Toulgouat a plus de détails.
15: Les pêcheurs de crevettes comme Roberto Desbois gardent le moral sur le quai à Rivière-aux-Renards, même si la pêche n'est plus ce qu'elle était, avec une baisse des captures autorisées de 80 %.
16: C'est rentable pour, c'est parce qu'il n'y a pas beaucoup de bateaux qui pêchent. S'il y avait plusieurs bateaux, je ne sais pas si ça serait rentable. Mais pour les bateaux qui pêchent présentement, c'est très rentable.
15: L'Association des capitaines propriétaires de la Gaspésie croit que le prochain gouvernement doit créer un ministère des pêches, comme dans les provinces maritimes, ou à tout le moins rehausser de façon importante le budget dédié aux pêcheries. Son directeur général, Claude Aubernacci.
17: Parce qu'on se souvient que c'est 5 % du budget seulement du MAPAC qui est consacré pour les pêches au Québec. Donc, c'est insuffisant. Alors, on souhaite que ça va être entendu de la part des différents candidats.
15: Le copropriétaire des pêcheries gaspésiennes, Olivier Dupuis, espère un allègement des barrières pour l'embauche de travailleurs étrangers temporaires et plus d'investissements dans l'automatisation des usines. Tout ça pour contrer la pénurie de main-d'œuvre.
18: Dans notre cas ici, à Pêcherie gaspésienne, on a une phase 2 de prévue, puis on a besoin de nos gouvernements pour nous donner un coup de pouce là-dedans.
15: Et avec la flambée du prix du diesel qui atteint une moyenne de 2,37 $ le litre en septembre, l'industrie espère que le prochain gouvernement sera là pour les soutenir. Ici Martin Toulgouat, Radio-Canada, à Rivière-aux-Renards.
10: Politique fédérale maintenant, les libéraux de Mark Carney sont réunis pour une deuxième journée à Ottawa dans le but de préparer la rentrée parlementaire. Le gouvernement souhaite déposer rapidement un projet de loi pour modifier le Code du travail, une décision qui pourrait s'avérer controversée, surtout dans le milieu syndical. Voici les explications de Laurence Martin.
19: Mark Carney souhaite mettre l'accent sur le développement économique. Il ne veut pas rester pris avec des conflits de travail qui s'éternisent dans des infrastructures comme les ports, par exemple. Donc, il doit déposer un projet de loi dans les prochains jours pour renforcer une section controversée du Code du travail, la section 107 plus précisément, qui prévoit déjà que le ministre du Travail, quand il y a un lockout ou une grève, puisse se tourner vers le Conseil canadien des relations industrielles pour prendre des mesures qu'il juge nécessaires. Et ça peut être, par exemple, de dire « on veut un arbitrage exécutoire, on force les parties à s'asseoir ensemble ». Alors, les détails précis de ce projet de loi ne sont pas encore connus, mais ce qu'on comprend, selon des sources de CBC, c'est que le processus de médiation pourrait être ordonné plus tôt par le gouvernement, ce qui risque de provoquer la colère du milieu syndical. Je vous laisse écouter le ministre Stephen McKinnon.
20: Il y a des problèmes chroniques, des problèmes qui souvent perturbent l'économie canadienne au-delà des enjeux impliqués dans une négociation collective.
19: Et évidemment, à ce caucus libéral, la question des relations avec les États-Unis est aussi sur toutes les lèvres. En début de semaine, Mark Carney se rendra à l'Assemblée générale annuelle des Nations unies à New York, où il pourrait croiser Donald Trump. Voici la ministre Mélanie Joly.
21: Monsieur Trump et Monsieur Carney sont en contact.
19: Il se rendra à l'Assemblée générale annuelle des Nations unies à New York, où il pourrait croiser Donald Trump. Voici la ministre Mélanie Joly.
21: Monsieur Trump et Monsieur Carney

0: à accéder à ce poste. Seuls 3 Canadiens l'ont déjà occupé, dont le dernier a été le général à la retraite Ray Eno de 2005 à 2008. Voilà, c'était les informations. De retour à Tout peut arriver avec Marie-Louise Arsenault.
1: En direct, tout peut arriver avec une des grandes stars du journalisme au Québec. Réjean Tremblay est avec nous. Il publie ses mémoires et c'est loin d'être ennuyant. On en parle avec lui. On accueille aussi Rose-Aimée Autonne-Témorin, la vedette montante des médias. Avec nous, Freddy Linus-Bouchen, qui est parti du Cameroun pour se rendre au Québec. On l'accueille avec la professeure Stéphanie Garneau. Ensemble, ils racontent son histoire qui est bouleversante. On est avec nos collaborateurs, les formidables Nicolas Titley et Hélène Faradji. C'est la deuxième heure de notre talk show en forme de revue de la semaine. Bienvenue.

0: Bonsoir, Régent Tremblay.
1: Chef d'orchestre et chef d'antenne.
0: C'est la première fois que vous venez sur notre plateau. On est contents de vous accueillir. Alors, vous rappelez dans ce livre que moi, j'ai eu beaucoup de plaisir à lire. Bon, vous n'avez pas perdu votre talent de raconteur. C'est vrai que c'est pas ennuyant. On visite 50 ans de journalistes, 50 ans d'histoire au Québec. Vous rappelez dans ce livre, avant que j'oublie, qui vient de paraître aux éditions La Presse, que l'animateur Paul Arcand, le grand morning man avec qui vous avez eu le plaisir de travailler pendant de longues années, très tôt le matin, vous avez surnommé l'humble chroniqueur.
1: Oui.
0: Oui. Pourquoi il vous a surnommé l'humble chroniqueur?
1: J'ai très peur qu'il y ait un peu de dérision là-dedans.
0: L'humilité, c'est pas votre première qualité.
1: Oui, mais je connais ma valeur.
0: Tant mieux. Ça, c'est vrai que c'est important de connaître sa valeur dans la vie. C'est un trait masculin, peut-être. J'oserais le dire. Régent, c'est très touchant de lire sur votre enfance. Vous êtes né à Saint-David-de-Falardeau, c'est au Saguenay-Lac-Saint-Jean, dans la magnifique région du Saguenay-Lac-Saint-Jean. Vous êtes ce qu'on appelle un bleuet. D'ailleurs, vous vous en cachez pas.
1: Bien, en fait, quand on est au Saguenay, il y a le Saguenay puis il y a le Lac-Saint-Jean. Quand on sort de la région, c'est à ce moment-là, tout le monde, on appelle ça le lac ou le Saguenay,
0: oui,
1: ou le Saglac. Mais le nom commun, le dénominatif commun, c'est on est un bleuet. Et d'où, évidemment, l'expression très forte dans les médias, le Blueberry Power.
0: Oui.
1: Parce qu'il fut des années où à peu près tout était contrôlé dans les médias par des gens du Saguenay-Lac-Saint-Jean.
0: Ben, il faut dire qu'ils sont pas plates, hein? On les aime beaucoup.
1: Ben, c'est le Texas du Nord. Hein?
0: Ah oui, le
1: tout
0: Texas.
1: Est plus beau, plus gros, plus fin.
0: Régent, vous êtes né le 24 août 1944. Vous venez d'avoir 82 ans. Vous avez grandi, puis ça frappe l'imaginaire quand même, dans une maison sans eau courante, sans chauffage et sans radio. On l'oublie aujourd'hui, hein, y a une génération de Québécois qui ont grandi comme ça.
1: Ou... On avait une radio à batterie,
0: ouais,
1: mais il fallait garder ça pour... Il y avait le chapelet. Puis c'était précieux, ça, à 7 heures. Et il y avait aussi deux ou trois jeunesses dorées. Il y avait deux, trois radio-romans que ma mère suivait.
0: Oui.
1: Ça, c'est trop vague, ça. Parce que... Et quand on a eu enfin l'électricité, c'est là que j'ai... C'est la première chanson que j'ai vraiment, avec la radio là, qui jouait dans la journée, c'était Le Petit Bonheur de Félix Leclerc.
0: Ah.
1: Mais avant ça, moi, il y a des affaires dans ma tête que j'oublierai jamais, mais j'ai absolument plus le goût d'écouter ça. C'est Marinella par Tino Rossi, ma mère, 30 fois par jour avec un gramophone à ressort. Puis mon père, lui, c'était le rossignol de Luis Mariano.
0: Ah ouais.
1: Parce que mon père avait une voix de ténor, puis il chantait à grande messe
0: c'était
1: le dimanche.
0: C'était pas plate quand même. Qu'est-ce que vous devez à votre enfance, Régent Tremblay?
1: Ben, je dois... Le fait de ne pas avoir eu l'électricité avant que j'aie, mettons, probablement à peu près 4 ans,
0: quand même.
1: Ça m'a permis, je ne sais pas comment ça se fait, j'ai appris à lire vite. Mettons, on allait chez mon grand-père parce que lui avait une lampe à gaz et non pas une lampe à l'huile. Lampe à l'huile, c'était jaunâtre, on s'arrachait les yeux.
0: C'est quand même, on se croirait
1: Ah non, c'est fou. Oui. Et donc, on traversait chez mon grand-père qui lui avait une lampe à gaz. Puis là, ben... Je découpais la Mandrake, les bandes dessinées
0: oui.
1: De Mandrake, Dick Tracy, Le Fantôme, puis dans les quotidiens ou la fin de semaine dans Le Petit Journal puis La Patrie. Puis je lisais ça.
0: Vous étiez curieux. Puis d'ailleurs, vous le racontez hein, dans le livre, c'est le petit séminaire.

0: auxquelles vous avez eu la chance d'avoir accès, la littérature, les études classiques qui vont vous sauver intellectuellement. Vous aimez Dumas, Corneille, Racine, Molière, Dostoïevski. Vous aimez
1: Tolstoï.
0: Guerre et paix. Les Russes. Ouais. Bon, Guerre et paix, ça, c'est votre...
1: Ben ouais. Non, ça veut dire c'est probablement le plus grand roman, de, je pense, moi, de, probablement de l'histoire de la littérature. Ouais, Tolstoï, il y a tout là-dedans, ouais. La guerre et paix.
0: Ouais. C'est long, il y a des longs bouts
1: ben,
0: sur la guerre.
1: C'est ça, c'est ça.
0: Oui.
1: Non, mais à un moment donné, tu me dis, ben écoute, là, French, là, hein, puis à Bici.
0: On l'avait fait en Mission Impossible, les participants trouvaient qu'il y avait des longues pages sur la guerre. Bon, pendant quelques années, vous allez enseigner le grec et le latin dans une école secondaire. Vous aurez comme élève, d'ailleurs, deux grands écrivains québécois, Lise Tremblay et Larry Tremblay.
1: Larry Tremblay, ben, ouais. Dramaturge.
0: Mais ben, vous devriez vous en vanter plus, genre, les avoir vus comme étudiants, quand même. Vous ne le dites pas.
1: J'ai, comment je dirais ça, donc? J'ai absolument trippé comme enseignant.
0: Oui.
1: Mais il faut dire que c'est une chance dans la vie, ça. J'avais latin et grec, on s'en vantait pas, parce que, mais à l'époque, on avait encore le droit de faire des tests de quotient intellectuel. Fait que si t'avais pas 115, tu faisais pas de latin. Puis dans les 120 de latin, on prenait les 25 meilleurs, on les mesurait honnêtement. Puis eux autres, ils allaient en grec. Fait que, as-tu, Marie-Louise, je peux te tutoyer, j'espère?
0: Ah, ben vous faites ce que vous voulez, Réjean.
1: Non, mais as-tu une idée, c'est quoi, 25 élèves? Non seulement c'est la crème d'une polyvalente de 3000, mais c'est la crème de la crème. Mm. Avec eux autres, là, un de mes premiers journaux, le premier journal dont j'ai été directeur, non, c'est le Reflet Falardien, on avait sorti Grèce Express. Oui, la manchette, c'est... Je pense que la une est dans le livre.
0: Oui.
1: La manchette, c'était « Troyes brûle ». Hey, on l'avait-tu dit? On était bien en avant sur le dernier film de Nolan.
0: Ce qui veut dire aussi que vous faisiez confiance au savoir à l'époque. Qu'il y avait une confiance envers le savoir, envers l'enseignement du savoir.
1: Ben oui,
0: là. Oui, on était loin des bulletins avec des mots au lieu des notes là, pour ne pas faire peur
1: à
0: personne.
1: Si t'avais 89 ou t'avais 90. Si t'avais 89, t'étais là. T'avais 90, mais ça obligeait le correcteur à plus de rigueur.
0: C'est clair.
1: Puis à travailler plus fort.
0: Vous commencez à travailler comme journaliste d'abord au Progrès Dimanche, puis au Quotidien Chicoutimi, puis à la presse pendant 37 ans au Journal de Montréal, plus tard de 2012 à 2023. Le journalisme écrit, je crois que c'est la grande passion de votre vie.
1: Oui.
0: Réjean, pourquoi d'ailleurs?
1: Ben, j'ai trouvé une réponse, mais après coup. Il y a à peu près, là, Zach, bon, c'est sa fête aujourd'hui, 23 ans, donc il devait avoir à peu près 14 ans. Tu sais, les débuts de l'adolescence, puis, tu sais, fallait travailler, fallait étudier, puis, tu sais, donner un rendement. Et puis, à un moment donné, il avait écrit sur...
0: C'est le fils de votre blonde, Julie, oui, qui est en régie avec un chien dans les bras. Oui, on la salue, Julie Bertrand. Bon.
1: Mais il avait écrit, puis oui. C'est encore sur le frigo.
0: Oui, vous le racontez dans votre livre.
1: Et en bout de ligne, ce que ça voulait dire, c'est pourquoi on fait tout ça? Pourquoi étudier? Pourquoi travailler? Pourquoi se faire suer? Puis, il avait écrit un bon texte. Et j'ai lu ça le matin. Il avait mis ça sur le frigo dans mon bureau. Mais la réponse m'est venue deux, trois jours après. À un moment donné, j'ai dit, Zach, moi, te le dire, je pense qu'on est ici pour transmettre. Parce que si on ne transmet pas, ça va être encore dans les cavernes. Hey, on va manger le sanglier que le feu préparé par la femme.
0: Ah oui, c'est le fun pour les femmes.
1: Puis qu'il n'y a pas un mot à dire, elle.
0: Oui.
1: T'sais?
0: Oui.
1: C'est, dans le fond, là, si on n'avait pas transmis. C'est ça qui arrivera.
0: Donc, la passion de votre vie, c'est transmettre, si je vous suis bien. Le journalisme, c'est une affaire de transmission.
1: J'enseignais à 120 élèves par année. Après ça, je suis allé au Progrès Dimanche. Mais là, je parlais, je racontais, j'écrivais pour à peu près 50 000 copies, mettons 80 000 personnes. Mm. Après ça, à la presse, la grosse presse du samedi à 320 000 de distribution, on parlait à 500 000 personnes. Après ça, j'ai fait lancer compte, on parlait à 3 millions. À part que je parlais en italien, en espagnol, ça s'appelait Fuego Agnello. En allemand, ça a fait 74 pays. Fait que là, tu dis, Mes histoires de sexe, mes histoires de bataille, de macho.
0: Ça commence par le sexe.
1: Ça fait le tour du monde.
0: Ben oui.
2: Alors, on a appris ce soir, parce que moi, je ne le savais pas, qu'en espagnol, c'est feu et glace.
1: Oui, feu sur glace.
0: Feu sur glace.
1: C'est fou, hein?
0: Voilà. Ben, c'est intéressant.
2: L'anticôte.
0: Bon, alors, c'est ça.
1: Mais
0: c'est...
1: les droits d'auteur dans les langues étrangères, c'est le producteur qui ramassait. Je tiens à le dire.
0: Ben non, mais c'est vrai. Les droits d'auteur, l'argent que vous avez reçu, ça a toujours été très important, et tant mieux pour vous, là. Alors, vous arrivez à Montréal en 1974 pour travailler à la presse. Vous ne parlez pas anglais.
1: Mais j'avais dit que je parle deux langues. Je leur ai pas dit que la deuxième, c'était le latin, mais c'était
0: bon, évidemment, vous commencez au fait divers, vous l'avez souvent raconté, là, mais c'est votre...
1: Claude Poirier.
0: Qui est dans le livre, d'ailleurs, photographié. Ah. Il y a des photographies dans le livre. On le salue, Claude, s'il est à l'écoute. Quand même, on l'aime, hein. Vous le savez qu'on l'aime. C'est votre affectation au Beat du Canadien de 1975 à 1979 qui va faire de vous une star. C'est la grande époque...
1: Le projecteur sur la fleur Robinson, le projecteur accroche celui qui est à côté. Puis on était très à côté, mettons ça de même. On vivait avec eux autres.
0: Ben oui, vous racontez qu'une des premières affectations... Vous patinez avec... Vous apportez vos patins au Forum de Montréal, puis vous patinez sur la glace avec Guy Lafleur qui s'entraîne. On parle d'un accès absolu, là.
1: Non, mais c'est insensé.
0: C'est impossible.
1: Invraisemblable.
0: Mais voilà. Bon. Oui. Et puis, vous racontez aussi, bien sûr, que dans la section des sports, dans la salle de rédaction de la presse, ça fume du pot allègrement. Régent.
1: Ah, c'est-tu écrit comme ça?
0: Oui. On a compris.
1: C'est pas des humoriers.
0: C'est ça, c'est pas que des humoriers.
1: Il y a du tabac à pipe.
0: Il y a le patron qui débarque et qui sent l'odeur.
1: Monsieur Lemelin, avec les gens du Goncourt qui avaient eu une grande réunion à la presse. Il dit, mon Dieu, que votre tabac sent bon ici. Voilà.
0: C'est quand même très drôle. Qu'est-ce que ça dit de l'ambiance qui règne à la section des sports de la presse? Ça? Que l'on fume du cannabis?
1: Marie-Louise, tu poses la question en sachant la réponse.
0: Oui, mais c'était... parfois, on pose des questions même quand on sait la réponse. C'est pas à vous que je vais apprendre ça. Racontez-moi, qu'est-ce que ça dit?
1: Le rédacteur en chef, encore là, c'est fou, Michel Blanchard, jouait pour les Québécois à la crosse professionnelle. Il jouait contre Rochester, Toronto. Il jouait, il se battait avec Rick Dudley. Il prenait sa douche, il s'emmenait après, puis il écrivait sa chronique pour le lendemain. Et il y avait... C'était la section des sports était la section la plus, on va mettre le mot, la plus éduquée. Tout le monde avait un bac ou une maîtrise.
0: Comme à Radio-Canada, à la grande époque de Serge Arsenault, Richard Garneau, René Lecavalier, là, c'était des érudits, ces gens-là.
1: Mettons que c'était du haut de gamme.
0: Ouais. Ouais, mais il y a quelque chose de rebelle aussi.
1: Ouais, ils veulent rien savoir. Puis, ça, c'était clair et net. C'est le score, le monde l'a écouté à la radio, l'ont vu à la TV. Ils ont déjà lu le Montréal Matin, puis le Journal de Montréal. Conte-nous Bleuet, les vraies histoires.
2: Mais moi, c'est ce qui m'a le plus fasciné dans cette époque-là. Vous dites, justement, qu'il n'y a personne dans la section des sports qui est intéressé par juste rapporter. On le sait, comme vous venez de le dire.
0: Oui.
2: Donc, est-ce que vous avez l'impression que c'est la naissance d'une forme de journalisme à cette époque-là qui est différente, un petit peu plus impressionniste?
1: À la presse. À la presse, je dirais pas au Québec, ça serait prétentieux. Mais les sports, on lit. Ben d'ailleurs, on est allé en grève en 77 parce qu'ils voulaient changer le directeur des sports. Mais vous avez pas d'idée comment c'était flyé, là. Ah, ça s'appelait les flashs de Guy Robillard.
0: Oui.
1: Guy Robillard, son surnom, c'était Guy Dunne. Guy Dunne avec un H majuscule. Il faisait un flash. Tu sais, les affaires plates, là, les coupures des agences de presse. Tu sais, on disait à ne pas inviter au même party. Puis là, tu mettais les deux qui saillissaient pour vrai. Après ça, tu disais Monique Proulx, qui était une pilote automobile, et Pierre Proulx, qui était directeur des sports, à ne pas inviter au même party. La pilote puis le patron. Mais c'était...
0: C'est un contexte aussi, c'est une époque, c'est la montée du nationalisme, le PQ va être élu en 76, il va y avoir un référendum en 1980, il y a une montée d'un certain intellectualisme, une liberté, les médias vont bien. Les journaux rapportent de l'argent.
1: Ils font de l'argent
0: aussi,
1: comme de l'eau.
0: Oui.
1: Je veux dire, tu sais, les années 80, moi, c'est surtout les années 80, quand tu y penses, là, CGI, Serge Godin, ça a commencé là, Alain Bouchard, Je les nomme parce qu'ils viennent tous du Saguenay, by the way.
0: C'est le Québec Inc.
1: Oui.
0: Oui.
1: Charles Sirois, dont la seule erreur, selon moi, ça aurait été de cofonder la CAQ.
0: Oui, vous l'écrivez d'ailleurs.
1: Oui. Mais je lui pardonne parce qu'il a tellement été bon dans plein d'affaires.
0: Oui.
1: Mais je veux dire, même là, Guy Laliberté, Tu sais, René, Lévesque a pris sa caisse personnelle dans le comté pour financer son premier show d'Avaleurs de feu. Mais il y avait... Moi, je me sens, personnellement, et j'étais pas tout seul, c'est collectivement, on se sentait capable d'affronter ou de faire sa place n'importe qui sur la planète.
0: C'est fou, hein, quand même. Vous racontez les scoops, bien sûr, de l'époque, les négos pour le salaire de Guy Lafleur, la bagarre dans une chambre d'hôtel entre Mario Tremblay et Pete Maravlich.
1: Ça, il reste une couche à raconter, mais je la garde pour le tome 2.
0: L'histoire de Pat Burns, là, qui vous vaudront d'ailleurs de ne plus être accepté dans l'avion du Canadien. Bon, pourquoi on n'y a plus des histoires comme ça aujourd'hui, Régent Tremblay?
1: Ben, tout est contrôlé, ça, je pense que...
0: Oui, on en a parlé souvent ensemble.
1: Oui. Les gens le savent. Puis, les gens le savent. Mais c'est une nouvelle génération de lecteurs qui s'intéressent aux statistiques. Tu sais, il se passe rien dans une soirée, puis t'as 12 pages d'analyse, puis 15 émissions d'analyse de ce qui s'est bien passé. Tu sais quoi, la vraie histoire d'un match de hockey? Et je m'en veux de pas l'avoir écrit, cette histoire-là.
0: Oui.
1: Mettons Cole Caulfield. 5 pieds 8 à peu près. Il est dans le coin avec la rondelle. La rondelle est là. Il y a un type de Boston, de la Caroline, de qui vous voudrez, de Minnesota, qui mesure 6 pieds 3 pouces, qui pèse 215 livres, qui a un équipement qui fait mal. Pendant qu'au fil, c'est quoi l'instinct de quelqu'un de 5 pieds 8 dans le coin qui voit arriver le monstre? C'est de sauver. Pourquoi il ne se sauve pas? Pourquoi il prend le coup qui fait mal?
0: Ouais.
1: Et dans la demi-seconde où l'adversaire rebondit un peu, il voit Suzuki, où il l'a entrevu avant, fait la passe à Suzuki, puis il compte. Tu sais quoi la vraie histoire? C'est une fois qu'il a pris sa douche, si un journaliste pouvait s'asseoir à côté de lui, puis quand est-ce que c'est la première fois que tu t'es dit qu'il fallait que tu prennes le coup, même si ça faisait mal?
0: Même si vous n'avez pas le physique pour
1: c'est
0: le faire.
1: C'est peut-être que... Sais-tu quoi? Si t'as le temps, ça se peut qu'ils disent, au secondaire, mon père me demandait de protéger mon petit frère. Puis le boulet, là, c'est moi qui prenais le coup. Pour pas qu'ils battent mon frère.
0: Mais ça prend de l'accès pour avoir ces histoires-là.
1: Ça prend de l'accès.
0: Et il y en a plus. Puis ça prend autre chose aussi qu'on voit bien quand on lit l'ouvrage Nicolas et Hélène. Mm-hmm. Ça prend des gens qui acceptent d'être critiqués. Mmh. Hein, vous le dites, les joueurs à l'époque ou les membres des organisations acceptaient qu'on les critique. Ils comprenaient que c'était notre job, qu'on avait une job à faire.
1: La règle d'or, c'était vous nuisez pas à notre mariage. Autrement dit, si parfois un joueur dans l'année avait une escapade.
0: Oui, dont vous étiez témoin.
1: Donc, on ne parlait pas.
0: Ça n'arrivait pas,
1: et
0: ça.
1: Vous ne blessez pas nos enfants. Mm. Le reste, faites votre job. Moi, j'ai écrit, là, tu vas trouver ça débile, dans l'avion, on revenait de Pittsburgh. Ce soir-là, on revenait de Buffalo. Et on écrivait sur une dactylo, là, avec la feuille de papier. Autrement dit, il m'a donné un Clisse, là. C'est pas vrai qu'il baisse les yeux. C'est à Yvon Lambert que je salue.
0: Oui, parce
1: qu'il
0: regardait par-dessus votre épaule pendant que vous écriviez.
1: Pendant que j'écrivais.
0: Oui, oui.
1: Puis il était devant le gros Jerry Korap, ceux qui connaissent le hockey, numéro 4 de Buffalo. Un monstre. Et là, je dis, hey, t'as regardé à côté, on l'a vu. Puis là, lendemain, tu sais, on l'écrivait pareil.
0: Il trouvait ça correct après. Bon, il boudait un peu, mais ça durait pas longtemps.
1: Ouais, ça durait 10 secondes.
0: Mais il y a des gens qui vous ont boudé longtemps ou qui vous ont banni. Est-ce que parfois vous êtes allé trop loin? Je pense à Mario Tremblay, qui vous parle plus depuis 30 ans. Régent Tremblay, vous le racontez, là.
1: Ouais,
0: est-ce que ça vous est arrivé d'aller trop loin, vous pensez?
1: Certainement pas avec Mario. Mario, il n'y a rien eu, là. C'est vraiment une question de coaching.
0: Ouais. Puis, vous avez écrit que c'est un mauvais coach, là? Ouais.
1: Non, j'ai écrit que c'est un coach Pee-wee. By the way, là, Martin Saint-Louis, j'ai écrit que c'est un animateur de pastoral au début. Puis.
0: Est-ce qu'il vous parle, lui?
1: Ben oui.
0: Bon. Ben, est-ce que parfois vous êtes allé trop loin?
1: Il y a une histoire, j'en parle pas dans le livre, je l'ai oublié. C'est peut-être de l'autocensure, j'espère que non. Mais j'étais rentré dans un poste de police.
0: Oui.
1: Puis il y avait un petit garçon, d'à peu près une dizaine d'années, qui était assis là. Puis en parlant, on m'avait, dans le fond, il avait été agressé par un prêtre. Et j'avais écrit l'histoire, mais sans parler, sans mettre le nom de l'enfant, évidemment. Mm. Et quelqu'un, sans que je sache, avait pris une photo, mais avec une bande sur les yeux. Et j'avais pas accepté ça parce que je me disais, il y a quelqu'un dans la cour d'école, il y a quelqu'un qui va quand même le reconnaître.
0: Ouais, ça, vous le regrettez.
1: Ça, j'aurais pas. Dans le fond, c'est-tu quoi? Mais si j'écris pas, Tu sais comment ça marche? Le curé va, ça va s'apaiser, ils vont le placer quelque part. Mm-hmm. Alors que là, il y a eu des sérieux problèmes, merci.
0: Dans toute l'histoire du journalisme au Québec, vous êtes le seul qui a fait l'objet d'un transfert d'équipe, comme un joueur vedette d'ailleurs. Hein? C'est remarquable, Lénaïde et Nicolas. En juillet 2011, vous passez de la presse à Québécois avec un contrat juteux. La rumeur vaut...
1: Non, le salaire du...
0: $1 million par année, est-ce que c'est vrai, ça?
1: Non, c'est pas vrai?
0: Beaucoup moins?
1: J'ai signé pour... 115-120 000 pour 6 mois par année. Mais j'avais des téléséries.
0: Mais mon Dieu, on est loin d'un million. Ben avec les téléséries, ça s'arrondit quand même. Ouais. Alors, à l'époque, vous dites que vous partagez des convictions avec le grand patron Pierre-Carl Péladeau. C'est une des raisons pour laquelle vous passez chez Québécois.
1: C'est la première raison.
0: Bon.
1: Pierre-Carl.
0: Question candide. Quelle conviction vous partagez avec Pierre-Carl Péladeau?
1: L'indépendance du Québec. Mm. Puis, Pierre-Carl, il a ses gros défauts, on va pas s'entendre. Mais dans sa tête, Pierre-Carl, il y a une intelligence. C'est, comment je dirais ça? Tu t'assois avec Pierre-Carl, tu peux parler de philosophie, tu peux parler... À un moment donné, sans que ça paraisse, ça m'est arrivé, moi. Mais il s'est levé debout de son fauteuil, puis il a commencé à chanter de Pagliaro, Émeute dans la prison.
0: Oui. Pierre-Carl Péladeau.
1: Oui, en jasant. Mais je veux dire...
0: On l'imagine pas comme ça.
1: Non, mais c'est formidable.
0: Ça surprend. Ouais, quels sont ses défauts? Vous dites qu'il y a des gros défauts.
1: Il est très, très... des fois, il est intempestif. Puis, tu sais, il peut... À un moment donné, il peut faire mal à quelqu'un sur le coup. Mais souvent, tu remarqueras, tu sais, la plupart des gens qui avaient été tassés ou... À un moment donné, ça revient tout chez Québécois. T'sais, quelqu'un parle à Pierre-Carl, Pierre-Carl les rencontre. Puis là,
0: il y a quand même plusieurs centaines d'employés qui ont été mis à pied depuis quelques années. Là.
1: Non, mais...
0: C'est la crise des médias. Si vous en parlez d'ailleurs de la crise des médias dans votre ouvrage.
1: Non, mais entre nous, là, c'est d'une... Pour le Québec, c'est sûr que c'est des collègues qui ont perdu leur job.
0: On a beaucoup de collègues qui ont perdu leur travail.
1: C'est une hécatombe. Ouais. Mais au moins... Que TVA survive au Québec, on ne peut pas revenir. Quand j'étais petit gars, là, tout petit, quand la première TV qu'on a eue, il y avait un réseau, une station. Il y avait Radio-Canada. Mais si on ne sauve pas TVA, ça va tout revenir encore à Radio-Canada.
0: Vous avez raison, c'est un écosystème qui est fragile et qui est très, très important. Réjean, vous avez 82 ans. Puis là, vous publiez ces mémoires-là qui sont savoureuses. D'ailleurs, ça s'intitule « Avant que j'oublie ». Hein? C'est un clin d'œil à René Lévesque. Que, c'est une forme de mémoire.
3: C'est des souvenirs.
0: Professionnel.
1: Oui.
0: Comment vous aimeriez qu'on se souvienne de vous?
1: Ah, ça, c'est la question que Mathias Brunet a fait pleurer Guy Lafleur.
0: Oui.
1: Moi, c'est... J'ai fait de mon mieux pour être correct. Ça veut pas dire que j'ai toujours été correct. Le seul gars qui a toujours été correct, il a fini Genecroix. Ça me tente pas. Mais c'est ça. Mes racines religieuses.
0: Réjean Tremblay, avant que j'oublie, c'est savoureux, c'est à lire. Hein? Ça vient de paraître aux éditions La Presse. Merci énormément d'être avec nous ce soir. C'est un vrai plaisir. Merci.

0: En forme de revue de la semaine se poursuit. Vous êtes nombreux, nombreuses à nous écrire, répondre à la question quelle devrait être la priorité des politiciens. Vous êtes nombreux à réagir à l'entretien qu'on a eu aussi avec Maïté Blanchette-Bézina, candidate du Parti conservateur dans la Pelletrie. Vous pouvez consulter cet entretien dès maintenant sur la plateforme audio. On est avec la talentueuse Rosémée Autonne-Témorin.
1: C'est gentil.
0: C'est vrai. Rosémée, vous avez 38 ans.
1: Oui.
0: Vous êtes auteure, productrice et animatrice. En début de deuxième heure, on vous a qualifié de vedette montante des médias au Québec. Est-ce que ça vous convient, ça?
1: Je pense que le mot vedette est vraiment exagéré. Je pense qu'il y a un auditoire qui commence à se fédérer autour de ma voix, mais je pense absolument pas que je suis une vedette. Montante, ben je fais mon bout de chemin depuis 15 ans.
0: Quand même! Ouais. Non, mais on va étaler l'ensemble de vos activités. Puis je pense que je vais même en omettre quelques-unes. Depuis 2020, vous êtes productrice au contenu chez KO TV. Mm-hmm. C'est l'empire de Louis Morissette, Régent Tremblay. Depuis 2023, vous animez le magazine Au-delà du sexe à Télé-Québec avec Jonathan Roberge. Vous avez tous les deux gagné, d'ailleurs, un Gémeaux pour votre co-animation. Mm-hmm. Bravo, c'était Merci. Dimanche dernier. Vous tenez une chronique hebdomadaire dans la presse depuis mm-hmm. 2021. Vous animez la quotidienne Point de repère mm-hmm. L'été sur Ici Première depuis 2025. Et on a appris, patatras, c'était mercredi, que vous alliez animer une nouvelle émission quotidienne de 90 minutes sur Ici Première dès le 2 novembre. Ça commence à s'appeler une vedette, ça, je crois, vous aimez. Bon, qu'est-ce qui vous rend si désirable?
1: Je savais que vous alliez me poser cette question-là.
0: Ah, mon Dieu, je suis prévisible, Rosémée.
1: Non, absolument pas. C'est parce que, c'est parce que je vous écoute, puis je connais votre travail, puis je me suis dit, ça, c'est une question juteuse à la Marie-Louise.
0: Ben, c'est une question intéressante parce qu'il y a un moment, puis Régent connaît très bien les médias, mm-hmm. Nicolas et Hélène aussi. Il y a un moment dans une carrière, au moment donné, tous les regards se tournent vers quelqu'un. Ça devient quelqu'un de désirable, de souhaité. Mm-hmm. Ça fait partie du phénomène de la célébrité. Régent, c'était en 75, quand il a commencé à faire le beat du Canadien. On aura compris.
2: C'est compliqué, c'est de rester jusqu'à 82.
0: Jurer.
1: Ben oui, c'est même vrai. Pas l'intention
0: ça,
1: de le faire.
0: Vrai. Mais c'est ça que vous vivez, j'ai l'impression. Puis la question est intéressante. Qu'est-ce qui fait que les regards se tournent vers vous? Qu'est-ce qu'on vient chercher, Rosémée?
1: Je pense que c'est vraiment parce qu'il y a un public qui a décidé de m'aimer. En ce sens où ça fait 15 ans que je fais un paquet d'affaires. Ouais. Vous en avez énuméré quelques-unes. Oui, dans les médias. Puis je pense qu'on reconnaît la valeur de mon travail. Mais j'ai l'impression que depuis peut-être 2 ans, probablement à cause de mon travail à la presse, où je vais beaucoup à la rencontre des gens, ouais. Je crois qu'il y a un public qui se dit « Cette fille-là veut prendre soin de nous. » Et je pense qu'on vit à une époque où on a vraiment besoin qu'on prenne soin de nous et qu'il y a une espèce de relation qui s'est créée avec le public où là, les décideurs, décideuses n'ont pas vraiment le choix de faire « Ah, OK, on dirait qu'il se passe quelque chose ici. » Mais j'ai vraiment l'impression que je dois ça à une relation qui s'est bâtie avec ouais. le public puis qui s'est vraiment concrétisée à Point de repère cet été. C'était fou. L'interaction du public, j'appelais des auditeurs et des auditrices pour avoir leur opinion, savoir ce qu'on devait faire avec cette émission-là. Donc, c'est quasiment devenu de la co-création. Je pense que ça a sa valeur.
0: Certainement. Puis cette nouvelle émission a été présentée. Bon, il y a une forme de mystère.
1: Hein, pour moi aussi.
3: le titre. Est-ce qu'on a le titre?
1: Pas tous. La case horaire, pas c'est pas clair. Le concept, c'est en développement.
0: Bon. Puis, mais ça commence en novembre oui. aussi. Ça, c'est étonnant. Ça n'a pas été annoncé dans la nouvelle saison. Pourquoi on l'a annoncé maintenant?
1: Non? Parce que ça ne s'était pas décidé au début de la nouvelle saison.
0: Ah bon, hein, ça ouais. vient de se décider?
1: Oui, oui, il y a 2 semaines et demie.
0: C'est spontané. Bon, oui. Une émission de soirée, c'est une excellente idée. Oui. Ça n'existe pas dans la programmation qui est composée à l'heure actuelle de beaucoup de reprises. Mm-hmm. Bon, ça rappelle, moi en tout cas, à ma mémoire, puis je suis la seule dans l'équipe de Tout peut arriver, mais quand même, je pense qu'il y a des gens qui doivent nous regarder ou qui nous écoutent, qui se souviennent, les Français peut-être, d'Allô Macha. Oui, c'était un énorme succès en France Inter, à France Inter entre 1977 et 2006. Une émission qui est passée dans la culture populaire. On écoute un extrait. C'est une femme qui s'appelait Macha Béranger qui animait. On va reconnaître peut-être sa voix très particulière.
4: Et moi, je suis dans ma maison et je bavarde avec des auditeurs qui sont dans leur maison. Donc la complicité est intacte.
5: Chez Macha, on se confie, mais on cherche également à entrer en relation avec d'autres auditeurs qui ont les mêmes peines ou les mêmes joies. Pourquoi pas?
0: Macha Béranger.
1: Ah, quelle voix.
0: Oui. Très sexy.
1: Oui.
0: Hein, très sexy.
3: Mais c'était vraiment au creux de la nuit. Là. Il y avait quelque chose de très nocturne dans son émission. Il me semble que ça passait même vers minuit, quelque chose comme ça.
0: Bon, hein. On ne sait pas encore votre case horaire.
1: Peut-être que ce sera plus tôt, ce sera tout aussi sexy.
0: Oui, parce que vous l'avez dit à notre ami et collègue Patrick Masbourian, vous avez l'intention de faire jouer de la musique érotique.
1: Chargée en érotisme. Oui, oui. Je veux que ce soit un cocon rassembleur, mais pas nécessairement mielleux. veux qu'on puisse se fâcher, je veux qu'on soit étonné, j'ai envie de faire rire les gens, j'ai envie que ce soit étrange et j'ai envie que la musique soit sexy.
0: Oui. Ouais. Puis Macha, elle prenait les lignes, c'est comme ce que vous je voulais faire, c'est ça, parce qu'elle instaurait une complicité. Les gens l'appelaient pour parler de leurs angoisses, de leurs problèmes de couple,
1: c'est ce que je veux
0: de
1: faire.
0: Leur relation au travail, c'est ça. Vous êtes la nouvelle Macha, en fait. Alors, le communiqué dit une bulle rassembleuse qui donne espoir, une volonté de créer un refuge dans lequel il fera bon se poser. Mm-hmm. Qu'est-ce que ça veut dire?
1: Je pense que tout va vite, puis ben, c'est banal de le rappeler, mais j'ai envie que pendant cette heure et demie-là, nos épaules puissent être un petit peu plus lousses, mais pas nécessairement parce qu'on se fait dire « Ah, ça va bien, puis ça pourrait être pire », mais parce qu'on se sent compris, comprise. Vu. Tu sais, moi, je parle beaucoup de ma crainte de la fin du monde. Je parle de mes angoisses. Je parle du fait que je vais pas nécessairement bien, que j'ai peur, que je suis fâchée, que je suis révoltée, mais que je suis aussi extrêmement heureuse de parler à des gens gentils. Mm. Donc, j'ai envie qu'à travers tout ce spectre des émotions-là, les gens, ils se disent « OK, je suis normale, je suis pas toute seule. »
0: Pourquoi un refuge, c'est nécessaire dans les médias?
1: Dans les médias, je pense qu'il y en a plein de refuges. Je veux juste créer mon refuge avec ma gang à moi.
0: Pourquoi c'est nécessaire?
1: Les gens sont très seuls. Je m'inclus dans l'eau. Puis même si on n'est pas seul, on ressent la solitude. Mm. Le monde est tellement anxiogène. Je pense qu'on a besoin de se trouver une bande.
3: Mais refuge, c'est pas un mauvais titre.
1: Point de repère est né de repère, est né de refuge. Je reviens toujours au même champ lexical, Hélène.
0: Hélène est disponible pour participer au brainstorm. Alors, Rosémie, on vous connaît pour votre audace, pour votre empathie, votre capacité à créer des atmosphères où les gens se confient. Quand même, les gens se sentent en confiance. Alors, cette émission, parlons-en, au-delà du sexe, là.
1: Ouais.
0: Bon, propose des sujets tabous. J'en ai noté quelques-uns. La masturbation. Est-ce que c'est tabou? Pas vraiment, mais on n'en parle pas publiquement.
1: Pas tellement.
0: De nos habitudes de masturbation.
2: Ça fait 4 ans que ça a commencé, ça.
1: La masturbation, Réjean? OK.
0: Vous avez commencé ça il y a 4 ans, là?
1: Masturbation. Oh,
3: c'est une découverte.
2: Ce que je veux dire, c'est un vrai tabou parce que ça fait, je ne sais pas combien de, d'abord, ça a été 3000 ans un péché mortel.
0: Ben oui.
2: Et là, après ça, Jeannette Bertrand est arrivée. Elle a été moins pire un peu. Mais je veux dire, il y a encore du champ d'action là-dessus.
0: Oui, vraiment. Bon, il y a question de fuite urinaire aussi. Oui. Bon, ça, c'est plus comme un défaut de fabrication. Bon, la durée de l'orgasme, c'est un sujet intéressant, ça, parce que ça varie.
2: Hein. Et le nombre.
0: Et le nombre.
2: Ben voyons.
0: Bravo. Alors, il y a des personnalités très connues, Réjean Tremblay, qui acceptent de parler de leur sexualité.
6: Réjean va peut-être
0: Vous d'aller parler de votre sexualité dans une émission de télévision?
2: Non, mais il y a quelque chose d'intéressant. Pas pour moi, par exemple, parce que j'ai un cas un peu différent. Mais la sexualité en haut de 75 ans, là, c'en est un tabou, ça aussi.
1: Oui, on l'a souvent
2: Personne
1: abordé.
2: S'imagine que dans les RPA, que ça peut brasser des soirs, j'espère.
0: On se le souhaite, parce qu'on va tous finir là. D'ailleurs, on a accueilli sur notre plateau la semaine dernière des participants à la nouvelle série documentaire Sexugénaire, justement, où ils parlaient de leur orgasme et du fait qu'ils avaient des vies sexuelles assez soutenues. Mais il y a des gens très connus qui vont à votre émission, Guylaine Tremblay, Manon Massé, Debbie Lynch White, Normand Damour. Pourquoi ils acceptent d'aller parler de leur vie sexuelle?
1: Parce que ils et elles savent qu'on va respecter leurs limites. T'sais, le consentement, c'est super important sur notre plateau. On n'aborde pas des sujets qu'elles et elles n'ont pas envie d'aborder. C'est trop délicat, la
0: sexualité. Donc, on met ça au clair avant qu'on arrive.
1: Absolument. Bon. Puis, on leur répète toujours, si je vous pose une question puis vous n'avez pas envie d'y répondre, vous me le dites, puis c'est pas grave.
0: Oui,
1: il y a pas de
0: malaise. Ça va être coupé au montage.
1: Ah, absolument. C'est pas direct. Puis je ne serai pas fâchée. C'est pas un hot seat. Parce que je pense que ces gens-là acceptent de livrer une part de leur intimité parce qu'ils comprennent que ça relève de l'universel, puis parce que il y a tellement de malaise puis de honte entourant la sexualité.
0: Encore?
1: Ben oui, que lorsqu'on entend quelqu'un qu'on admire parler d'une réalité qui se rapproche de la nôtre, ben là encore, tu sais, les petites épaules qui se relâchent, puis OK, j'avais raison de me poser cette question-là, ou j'ai droit à ce plaisir-là, puis ou ce traumatisme, cette violence que j'ai vécue, je suis pas toute seule.
0: Ouais.
1: Fait que je pense qu'ils comprennent que c'est juste généreux, puis qu'on gagne à parler de sexualité collectivement. Là, c'est pas comme si on savait ce qu'on faisait, là.
2: Ça,
0: on le sait peut-être un peu plus qu'à l'époque où vous êtes né, là, sans électricité.
2: Moi, là, j'ai été traumatisé par Jeannette, que j'adore, Jeannette Bertrand, dans le petit journal, une réponse. Il n'y a pas de femmes frigides, il n'y a que des hommes maladroits.
0: Elle a écrit ça, Jeannette?
2: Oui, as-tu une idée de la pression qu'elle a mis?
1: C'est un bon sens du punch. Non, mais il faut vous le dire en même temps.
2: Moi, j'ai vécu toute ma vie, c'est qu'il n'y a pas de femmes frigides, il n'y a que des hommes maladroits.
0: Ben, mais ça met une pression sur les hommes.
2: Ben, bien sûr.
0: Soyons à l'écoute de Réjean, là. Moi, Réjean vous appelle dans votre ligne ouverte ce soir.
2: Moi, je vais écouter l'émission.
0: C'est bon de l'empathie.
2: Moi, j'aimerais ça écouter l'émission, mais avec des jeunes. Parce que les relations gars-filles de 20 ans, où c'est souvent la fille qui est performante, qui est la meilleure à l'école, c'est elle qui va aller en médecine, puis l'autre va se ramasser mécanicien. Je veux dire, toute la société est en train de changer. Ben, on décidera
0: c'est
2: plus tard.
0: C'est vrai que les filles réussissent mieux à l'école,
2: ben, oui.
0: C'est un drame, en
2: donc,
0: fait.
2: Donc, ça veut dire quoi à long terme? À moyen terme, ça veut dire que les postes clés, ingénieurs, médecins, avocates, ouais. C'est, ça, on se dirige vers une société où elles l'auront mérité. Mais dans leur relation, dans la relation amoureuse. Ben, ouais. Ouais, hey, as-tu pensé comment est-ce que les gars, c'est tough?
1: Ben, en même temps, je dirais que ce qu'on entend de la part des sexologues, chercheurs et chercheuses oui. qu'on reçoit à l'émission, tend pas tend vers une vie intime chez les jeunes filles qui est équitable ou juste. Il y a toute cette montée du masculinisme qui pèse présentement.
2: Ah, ouais, ça, c'est
1: ben oui, complètement. Donc, j'entends ce que vous dites, mais oui. c'est pas ce qui me préoccupe, moi, sur le plan intime pour la jeunesse en ce moment. Je pense constamment aux hommes, je pense à eux sans arrêt.
0: D'ailleurs, Hélène, vous avez remarqué quelque chose dans les mémoires de Régent qui oui. me paraît très intéressant à aborder ouais. dès maintenant.
3: C'est ça, on connaît votre combat contre l'excision, la place des femmes, ouais. ça n'a pas l'air d'être un enjeu. Néanmoins, à chaque fois que vous...
2: c'est un enjeu.
3: Non, mais je veux oui. dire, ça, le sexisme n'a ouais. pas l'air d'être un enjeu.
0: Oh non, vous aimez les femmes voilà. fortes quand même, vous avez soutenu les femmes. Ouais.
3: Mais néanmoins, à chaque fois que vous parlez ou d'une femme ou d'un personnage féminin, arrive l'adjectif jolie, belle, magnifique.
2: Parce que.
3: Jamais pour un homme.
2: Oh oui, oh oui.
3: Ah non,
2: oh oui, oh oui.
3: Mohamed Ali, il était très beau. Ah oui. Il n'est pas décrit comme un bel homme.
2: Mais c'est un bel homme.
3: Mais oui, mais pourquoi dans le livre on.
2: Parce que. Quand. Une des premières choses que j'ai apprises en écrivant pour la télévision, les oui. séries, c'est. Et même c'est vrai dans la vie, je l'avais déjà constaté, moi. Ici, là, comme par hasard, c'est quatre belles femmes. Pourquoi? Parce que ça fait partie du package que les gens voient en premier. Marie-Louise Arsenault est à l'autre bout, avant même qu'elle ait ouvert la bouche, puis qu'on puisse juger qu'elle va être intelligente, affable, etc. C'est un bel ou un pas bel. Le premier qualificatif, c'est le premier contact avec l'être humain. C'est à moins d'écouter. Mais
0: c'est une injonction
2: si on la voit,
0: pour les femmes.
3: C'est ça, c'est une pression
0: c'est une
3: terrible pour
2: moi,
3: les femmes. Hein.
2: Non, non, mais moi, Zach, là, chez nous,
0: oui.
2: 23 ans aujourd'hui, il mesure 6 pieds, pèse 200 livres, costaud, au gym, en finance. Avant qu'il ait ouvert la bouche, il y a beaucoup de monde qui se dit « Ah oh oui, lui, il a une belle énergie. Je comprends. C'est un bel homme. »
0: Oui, c'est la beauté, en fait, oui.
2: Oui, mais ouais. on peut pas la nier parce que
0: c'est
2: on connaît les gens, ouais. on les voit avant de leur parler.
0: Dans le prochain tome, là, pour faire plaisir
3: c'est
0: à Hélène.
3: C'est un bel homme.
2: J'ai déjà décrit les cuisses de Guy Lafleur.
3: C'est ça.
0: Rosemée, la nouvelle émission commence le 2 novembre. Ouais. On va suivre les informations sur le titre et la case horaire. Et cette émission sur la sexualité à Télé-Québec est présentée
1: les jeudis oui. soir à Télé-Québec.
0: Voilà.
1: En rattrapage aussi sur le site web.
0: N'importe quand.
1: Ouais.
0: Merci d'être avec nous ce
1: plaisir.
0: Soir. Merci à vous.

0: en direct, on accueille Stéphanie Garneau et Freddy Linus Bouchen. Stéphanie, vous êtes sociologue, vous êtes professeure en travail social à l'Université d'Ottawa. Vos recherches portent sur les enjeux migratoires depuis 20 ans. Freddy, vous êtes originaire de Douala au Cameroun. C'est en Afrique, bien sûr. Vous êtes technicien en programmation, production et responsable de maintenance. Disons-le d'emblée, entre 2014 et 2016, dans un périple qui aura duré 2 ans, vous avez quitté votre pays d'origine, le Cameroun, en risquant votre vie sur des routes migratoires. Vous êtes allé jusqu'en Espagne. Vous habitez maintenant à Québec,
1: oui, c'est
0: avec
1: ça.
0: Votre femme et vos 2 enfants. On vous accueille sur ce plateau parce que tous les deux, vous avez coécrit ce livre, Migration, frontières, exil, qui est paru mardi dans la collection Radar d'Éco-Société. C'est une collection qui s'adresse aux très jeunes lecteurs. Mm-hmm. Hélène, vous avez beaucoup aimé.
2: Ah, j'ai vraiment beaucoup aimé.
0: Ce livre.
2: Mais justement, cette question des essais pour les jeunes, je me demandais quel âge vous visiez, parce que 12-13 ans, je pense que c'est un peu trop ardu peut-être. Et est-ce qu'il y a un âge précis auquel vous vous adressez?
3: C'est une excellente question, mais j'avais mon garçon de 15 ans au moment où j'ai commencé à travailler avec Freddy sur ce livre et je l'ai testé un petit peu sur quelques idées. Il m'a repris à plusieurs reprises. Ça n'a vraiment pas été une évidence pour moi d'écrire un livre en littérature jeunesse. Donc, j'avais un peu mon barème avec lui, mais en même temps, comme ça fait longtemps que j'enseigne aussi sur les questions migratoires, j'enseigne au baccalauréat notamment, mais même à la maîtrise, je fais d'ailleurs, j'en parle dès le premier chapitre, après le passage de Freddy sur la régularisation de son statut en Espagne. Et je faisais un petit quiz en classe et je voyais à quel point personne connaissait finalement l'immigration. Tout le monde s'en mêle les pinceaux, en fait, à travers les différentes catégories migratoires.
0: Politiciens qui s'en mêlent les pinceaux.
3: Je voyais très bien des étudiants universitaires lire ce livre. Je voyais les parents lire ce livre.
0: Les adultes. Mais bien sûr.
3: Il me semble aussi.
0: Oui, bien sûr. C'est un livre bouleversant parce que le parcours de Freddy, je le disais, est raconté. Vous avez 21 ans, Freddy, quand vous quittez le Cameroun pour le Niger. D'abord, puis le Niger, avant de traverser le désert du Sahara jusqu'en Algérie. De là, vous faites un voyage jusqu'au Maroc avant d'atteindre Ceuta. Oui. C'est ce petit territoire qui appartient à l'Espagne, dont on a vu des images très troublantes il y a quelques semaines, alors que plus de 70 000 jeunes Marocains ont tenté d'aller en Espagne. Vous l'avez connu, vous, Ceuta, vous y êtes passé. C'est comment raconter votre histoire? Parce qu'elle est pleine de violence, elle est pleine de traumas. Là, vous avez raconté cette histoire à Stéphanie. Comment vous vivez ça, de la raconter, cette histoire-là?
1: Je vis avec un grand plaisir raconter cette histoire parce que c'est quelque chose qui mérite d'être connu au-dessus de tout le monde. Pour moi, c'est parler pour ceux qui n'ont pas pu arriver au bout de leur ambition et de leur périple également.
0: Qui sont morts.
1: Effectivement.
0: Ou qui ont dû retourner chez eux, comme c'est le cas de beaucoup, beaucoup de gens. C'est 5500 kilomètres que vous avez parcourus sans jamais prendre l'avion, il faut le savoir. Vous êtes en barque, à moto, en camion, à pied, au péril de votre vie très souvent. Vous avez été volé, battu, arrêté à plusieurs reprises. Vous avez passé des jours dans le désert du Sahara sans manger. Vous aviez dormi sous des ponts, mendié pour survivre. Comment on explique que vous ayez pris des routes aussi dangereuses, Freddy?
1: Je pense que le fait de prendre des routes aussi dangereuses, parce que le chemin normal est fermé. Donc, on n'a pas la possibilité de prendre un avion du Cameroun pour l'Espagne. Il y a vraiment des frontières qui se créent et qui nous empêchent de prendre le chemin normal. On se retrouve en train de prendre des routes dangereuses parce qu'on n'a pas de choix. C'est la raison pour laquelle on se trouve en téléphone.
0: C'est le système qui fonctionne ainsi. Oui. En quoi l'histoire de Freddy représente le sort de beaucoup de migrants, de demandeurs d'asile, de réfugiés, Stéphanie?
3: En fait, dès notre première rencontre dans un café qui ne devait même pas porter sur ce travail-là, au départ, quand on s'est rencontrés, ce que j'ai tout de suite vu, c'est qu'à la fois, Freddy avait été un migrant irrégulier pour se rendre vers l'Europe et ensuite, puisqu'il avait réussi à régulariser sa situation en Espagne, il a pu migrer de manière régulière au Canada et au Québec plus particulièrement. Et en fait, dans la littérature, on traite ces différentes formes migratoires de manière assez séparée la plupart du temps. Et on parle aussi, il est passé finalement de la figure de l'indésirable à la figure du désirable. Et je trouvais ça très intéressant. Ça permettait de toucher à beaucoup de choses parce qu'il devenait désirable aux yeux du Canada. Soudainement, il était espagnol, il avait réussi à avoir quelques diplômes en Espagne aussi. Et ça permettait de toucher cette fameuse question des travailleurs aussi qu'on fait venir pour remplir, pour répondre au marché du travail, pour remplir les emplois que la population locale délaisse la plupart du temps. Oui. Donc ça permettait vraiment de couvrir l'entièreté de ces formes migratoires. Et surtout, ça permettait de faire le lien entre ce qui est en train de se passer aujourd'hui en Europe et ce qui se passe en Amérique du Nord, puisque c'est une tendance généralisée, cette fermeture des frontières. Pourquoi il n'a pas pu, Freddy, prendre une route normale, un avion, de manière sécuritaire pour se rendre
0: la question,
3: en Europe? C'est que vous et moi, par exemple, nous pouvons partir dans plus de 180 pays pour 3 mois sans jamais demander un visa. Et le visa, on ne parle pas de l'AVE, on ne parle pas du document qu'on demande sur Internet au coût de 7-8 $. On demande, le visa nécessite de fournir plusieurs documents et notamment de fournir la preuve qu'on va revenir dans le pays ensuite. Et pour ça, il faut avoir un emploi régulier, un emploi suffisamment intéressant pour que les personnes qui étudient, évaluent le dossier, soient convaincues que la personne voudra revenir chez elle. Et ça assigne à résidence des millions de personnes finalement. Nous, on le voit même dans les associations professionnelles. De plus en plus, on se retrouve, les sociologues, quand on se réunit dans des congrès internationaux, on se retrouve entre Européens et entre Américains du Nord. Même des personnes chercheuses ont du mal à obtenir leur visa. Donc la première frontière est vraiment cette frontière de papier. La frontière canadienne commençait, et la frontière espagnole commençait au Cameroun, en fait, pour des personnes comme Freddy, qui vient de milieux plutôt paupérisés, de milieux vulnérables. C'était même inimaginable.
0: Pourquoi vous êtes parti, Freddy? Pourquoi vous avez quitté le Cameroun? Vous avez 21 ans quand vous prenez la décision?
1: Oui, j'avais 21 ans que je prenais la décision de quitter le Cameroun. C'est qu'à 21 ans, au Cameroun, je vis dans un environnement où il y a beaucoup de pauvreté. Les jeunes se retrouvent dans des gangs de rues, à voler, à faire n'importe quoi. Et moi, pour éviter ça, je suis allé aux études. Mais même jusqu'à là, dans le système scolaire, je pouvais pas rêver de devenir quelqu'un que je voulais, parce que même le système scolaire était vraiment, je vais dire, il y a beaucoup de corruption.
0: Oui.
1: Donc à 21 ans, je dis, je vais plus participer dans ce système, je vais avoir le droit de rêver, d'être quelqu'un demain, raison pour laquelle je ne veux plus être dans cette société-là. Ça, c'est le crime que j'ai commis, d'oser...
0: crime? Vous appelez ça un crime? Parce qu'on va vous le reprocher tout au long de votre périple, pendant les 5500 kilomètres, pendant les 2 ans qui vont séparer le départ du Cameroun en janvier 2014 jusqu'à l'arrivée en Espagne. Finalement, là, après avoir passé par toutes sortes de périples, vous avez risqué votre vie. Quel est l'épisode le plus sombre pour vous, pour donner une idée aux gens qui nous écoutent qui nous regardent de ce que vous avez pu vivre, Freddy?
1: Il y en a plusieurs.
0: Ouais.
1: Il y en a plusieurs.
0: Quelle compétition, hein?
1: Toutes les étapes sont difficiles. Mais l'épisode la plus sombre pour moi, c'est la première fois que j'arrive devant, je vais l'appeler le monstre, c'est-à-dire la barrière, le mur qui sépare Ceuta du Maroc. C'est là que j'ai compris que j'étais dans un côté du monde où tout était fait pour que je ne rejoigne pas l'autre côté du monde. C'est là que j'ai vu vraiment la différence entre, je vais dire, la différence d'être né du mauvais côté. J'ai su que j'étais né du mauvais côté, qu'il fallait que je me retrouve de l'autre côté afin de pouvoir vivre et avoir la chance de rêver et pouvoir être qui je suis aujourd'hui.
0: Qu'est-ce que ça veut dire un mur? Racontons comment ça se passe quand on arrive à Ceuta.
1: Où on vivait au Maroc, on vivait en forêt, il faut qu'on le dise comme ça, c'était dans des montagnes avec des constructions de fortuites exposées à nous-mêmes. La frontière, c'est une barrière haute de 10 mètres, des endroits où c'est une double barrière, où il y a des endroits où c'est une triple barrière remplie de barbelés concertines auxquels on n'a vraiment pas la possibilité de traverser.
0: C'est des barbelés, en fait.
1: Effectivement, ouais. On n'a pas la possibilité de traverser parce que ça nous brise.
3: De
1: ça
3: lame
1: nous...
3: de rasoir, hein.
1: C'est... Effectivement, ça nous coupe les doigts, mais comme je le dis toujours, il n'y a aucune barrière qui est impossible ou qui peut briser le rêve de pouvoir avoir l'envie de rêver. Comme je l'ai fait.
0: Ouais, puis bon, vous le racontez pas, mais il y a des policiers qui rôdent, qui arrêtent les gens perpétuellement. Vous êtes battus, on vous crache dessus. Il y a quand même des éléments. Bon, c'est horrible ce qu'on raconte, puis il y a beaucoup d'épisodes horribles, mais il y a un très bel épisode. Vous êtes au Maroc parce que vous avez mendié au Maroc. Il y a plein d'espaces où vous avez pas de statut, pas de papier. Et il y a un monsieur qui possède un tout petit restaurant. On appelle ça un boui-boui, là, une gargote, et qui vous nourrit trois fois par jour.
1: Oui.
0: Ça, je vous vois sourire quand. Ouais. Bon, ça c'est un beau souvenir quand même.
1: Oui. Ça fait partie des moments où je me sentais humain parce que le périple m'avait déshumanisé et aller manger dans ces restaurants-là, voir ce monsieur que je connaissais pas, me donner à moi et mes amis qu'on était ensemble un plat de nourriture tous les jours.
0: Sans rien vous demander en retour.
1: Sans rien demander en retour. Oui. Pour moi, c'était d'une générosité. Et je vous dis, jusqu'à présent, je communique avec ce monsieur-là. Pourquoi? Pour moi, ça a été un homme très formidable dans ce parcours-là.
3: Ouais. Je suis allée le rencontrer à Oujda.
0: C'est vrai? Bon, qu'est-ce qui l'anime, ce personnage? Parce qu'il vous a envoyé chez le coiffeur aussi, chez le barbier, pour que vous puissiez vous raser. Ouais. Bon, c'est beau ça aussi. Il y a quelque chose de l'ordre de la dignité là-dedans, parce qu'il disait, hein, il y a de l'ordre de la... Il dit déshumanisé. Il y a une perte de dignité qui affecte les gens qui prennent la route de la migration, de ce genre de route de migration, Stéphanie.
3: On trouvait important d'en parler dans le livre parce qu'il y a beaucoup plus de gens qu'on le pense qui sont solidaires avec les personnes migrantes. C'est pas ça qu'on entend le plus souvent à coup de sondage ici et là. Et il y a différentes motivations, en fait, qui poussent les personnes à aider. Et dans les recherches que je fais au Maroc, ce qu'on me dit souvent, c'est que je n'avais pas le choix. J'ai vu le regard de souffrance, je n'avais pas le choix d'intervenir à ce moment-là. Et j'ai rencontré des personnes qui ont hébergé des gens, qui ont nourri, donc, comme ce monsieur, qui ont soigné aussi. Et je trouve que ça, c'est important de le souligner, donc, pour que, parce que, au fond, et ce qu'on voulait pas avec, aussi dans ce livre, c'est important pour nous qu'on mette la lumière aussi sur tous ces processus qui créent le parcours que Freddy a rencontré, toute la violence qu'il a vécue. Parce qu'en ce moment, c'est vraiment ce qui est en train de se passer en Amérique du Nord et en Europe. On se ferme, on trie selon les personnes qui font notre affaire et qui peuvent nous servir, finalement, dans une vie extrêmement instrumentaliste. Et il faut vraiment se poser la question, ça dit quoi de nous, finalement, cette façon de faire? On a encore parlé dernièrement des faux réfugiés. On est vraiment dans une perspective où ces personnes qui arrivent...
0: On veut faire le tri dans les demandeurs d'asile.
3: On signe la Convention de Genève. On a une loi qui permet d'accorder une protection aux personnes en danger et qui, finalement, deviennent ces personnes, elles arrivent au Canada et elles deviennent les agresseurs d'un système qui est supposé être là pour accueillir leurs demandes d'asile et l'évaluer.
0: Oui.
4: Moi, ce que je trouve, parce que je suis allé 4 fois, moi, c'est...
0: En Afrique?
4: Burkina. Ce que je trouve le pire, là, c'est en amont, l'exploitation de tout ce qu'il y a chez vous.
3: C'est ça, on est dans un monde interconnecté.
4: Ça n'a pas de bon sens. Les mines là, que surtout les Chinois maintenant contrôlent, là, ils laissent des lacs de cyanure, parce qu'ils servent du cyanure pour l'or. Ils laissent ça là, les animaux viennent boire, ça meurt, ils foutent le camp.
0: Oui, on emploie des enfants dans les mines au RDC,
4: des
0: il faut
4: enfants,
0: le dire aussi.
4: Partout, hein, c'est ce qu'on appelle les orpailleurs.
0: Oui, les gens quittent la pauvreté, la guerre, la misère, c'est les raisons qui les amènent. Vous citez des chiffres effarants quand même dans votre livre. On recense 83 256 décès au cours des 10 dernières années sur les routes migratoires. Ça fait des victimes aussi, Stéphanie.
3: Ça fait à peu près l'équivalent de la population de Ceuta. Si on le pense de cette façon-là, c'est énorme. Pour vouloir migrer et pour vouloir chercher une vie ailleurs, pour pouvoir vivre parfois tout simplement parce que les personnes... En fait, on répertorie le plus de conflits armée dans le monde depuis la Deuxième Guerre mondiale aujourd'hui. Donc, on se demande pourquoi il y a tant de gens sur les routes et migratoires.
0: Plus de 120 millions hein, de gens qui ont dû se déplacer l'année dernière.
3: Exactement, hein, mais en même temps, au Canada, en 1980, on recevait 28%, parmi les personnes qu'on recevait, 28% étaient des réfugiés. 2024, 14%.
2: Ouais. Donc, et un autre chiffre qui est vraiment parlant, en 89, il y avait 6 murs frontières physiques. Aujourd'hui, 75.
4: Ouais. Êtes-vous sûr que c'est pour les jeunes seulement?
0: Ça devrait être pour tout le monde. Une lecture obligatoire, tiens, à l'école. Migration, frontières, exil, c'est un formidable livre. Freddy, Linus Bouchen et Stéphanie Garneau, c'est paru dans la collection Radar chez Éco-Société. Merci à vous deux.
3: Merci
0: Bravo
3: beaucoup.
0: D'ailleurs pour votre courage. Merci à Rosémée, à Régent. Merci à Nicolas et Hélène. Vous restez avec nous. Oui, pour les gens qui nous écoutent à la radio, il y a une autre heure qui est disponible. Les gens qui nous regardent au RDI, ils sont très nombreux d'ailleurs. Merci de nous être fidèles les samedis soirs. On vous embrasse et on vous dit à la semaine prochaine. À tout de suite pour les gens qui nous écoutent à la radio.
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11: Aujourd'hui au Radio-Journal, 6 blessés au Festival Western de Saint-Tite, la classe politique réagit.
12: Évidemment, je suis très consterné parce qu'on a appris les événements qui se sont déroulés durant la nuit.
13: Mes pensées vont aux victimes et à tous ceux qui ont été témoins de cet événement-là.
11: Les organisateurs assurent que la sécurité des festivaliers n'est pas un enjeu. Plus d'un millier de personnes marchent dans les rues de Montréal pour dénoncer les féminicides.
14: Et nous appelons les partis politiques et les médias à traiter les féminicides pour ce qu'ils sont, une crise nationale.
11: Et des agriculteurs manifestent contre le projet de train à grande vitesse entre Québec et Toronto.

0: Bonjour à tous, ici Marie-Christine Bouillon. Bienvenue au Radio-Journal. L'accident survenu tôt ce matin au Festival Western de Saint-Tite en Mauricie soulève des questions quant à la sécurité sur le site. Les 6 personnes happées par un automobiliste vers 4h30 ont subi des blessures, mais leur vie n'est pas en danger. Elles ont entre 17 et 21 ans. Le conducteur, lui, a été arrêté. Andréane Williams est à Saint-Tite. Andréane, on assure que les festivaliers sont bel et bien en sécurité.
1: Oui, il faut le dire, il n'y a pas eu de bris de sécurité puisque la rue avait été réouverte à la circulation. Toutefois, parmi les festivaliers, ça soulève des inquiétudes puisque ce n'est pas le premier événement sécuritaire à survenir au festival. On entend parler depuis un moment quand même de personnes qui se font injecter des substances contre leur gré pendant le festival. Et selon la SQ, il y a eu 7 cas d'intoxication involontaire depuis le début du festival. Donc, les gens ici m'ont dit qu'ils prenaient toutes sortes de précautions, notamment une dame qui portait un manteau autour de ses fesses pour éviter de se faire piquer. On écoute Danielle Saint-Amand, la présidente du conseil d'administration du festival.
2: Le site est super sécurisé, autant avec la ville de Saint-Tite, autant avec nous, l'organisation du festival, que la Sûreté du Québec. Donc, je pense que les gens peuvent se sentir en sécurité chez nous.
0: Et Andréane, est-ce qu'on en sait plus sur les circonstances de l'événement de ce matin?
1: Ce qu'on sait, c'est que le suspect est un homme d'une vingtaine d'années qui pourrait faire face à des accusations de conduite dangereuse et de délit de fuite causant des lésions corporelles. La Sûreté du Québec indique qu'il ne s'agit pas d'une attaque au camion Bélier et que le geste n'était probablement pas prémédité, mais les policiers n'ont pas encore déterminé les motivations du suspect qui n'était pas en état d'ébriété au moment de son arrestation.
0: Andréane Williams à Saint-Tite, merci beaucoup.
1: Merci, au revoir.
0: D'ailleurs, 3 chefs des 5 principaux partis de la campagne électorale au Québec étaient de passage au Festival Western de Saint-Tite aujourd'hui. Christine Fréchette, Charles Milliard et Paul Saint-Pierre Plamondon ont tous souligné que leurs pensées étaient avec les personnes touchées. Éric Duhaime du Parti conservateur du Québec a lui aussi apporté son soutien aux victimes. Quant à la porte-parole de Québec solidaire, Huba Gazal, elle était à Montréal pour participer à la marche nationale contre les féminicides. Depuis le début de l'année au Québec, 17 femmes ont été tuées dans un contexte de violence conjugale. Marie-Isabelle Rochon, les organisatrices de la manifestation, demandent au parti des engagements concrets pour répondre à cette crise.
3: Oui, parce que selon SOS Violence Conjugale, les organismes ont été en mesure de répondre à seulement 45 % des demandes pour obtenir une place en maison d'hébergement cette année. Alors aujourd'hui, il y avait plusieurs centaines de personnes rassemblées au centre-ville, des familles de victimes, des travailleuses des ressources d'aide et des personnes venues démontrer leur soutien. Alors on écoute quelques réactions.
4: Tout ce qui est la crise du logement qui fait en sorte que les femmes ont la difficulté à quitter leur conjoint quand elles doivent partir ailleurs, il n'y a pas de logement où habiter. Puis dans mon travail, je vois que c'est souvent une barrière.
5: On aurait souhaité quand même qu'ils soient ici présents pour s'engager officiellement devant un groupe de femmes, d'hommes et d'enfants qui veulent une société plus juste.
6: Moi, j'aimerais voir des actions plutôt que des promesses.
0: Et Marie-Isabelle Rubagazal était d'ailleurs la seule chef présente à l'événement.
3: Oui, la seule chef, mais il y a quand même des candidats de tous les partis qui étaient présents à la marche. Mmh. Et par rapport aux partis, il y en a 4 des 5 partis qui ont déjà annoncé leurs engagements. Les conservateurs promettent de le faire d'ici le 5 octobre. La CAQ promet 8 nouvelles maisons d'hébergement pour femmes victimes de violences conjugales, plus de ressources humaines. Le Parti québécois promet 70 à 80 nouvelles places et un investissement de 87 millions de dollars. Les libéraux veulent investir dans la prévention et dans la construction de maisons de répit. Et finalement, Québec solidaire promet 600 millions de dollars pour la construction de 1000 places en hébergement.
0: Marie-Isabelle Rochon, merci beaucoup.
3: Je vous en prie.
0: Des agriculteurs ont manifesté à Rigaud, en Montérégie, pour s'opposer au projet de train à grande vitesse reliant Québec et Toronto. Radio-Canada a dévoilé que la société Alto, responsable du projet, compte offrir des indemnisations très élevées, plus élevées que la valeur marchande des terres qui devront être acquises le long du tracé. Félix Pilon a rencontré des agriculteurs sur place. Félix, cette compensation, elle fait sourciller plusieurs personnes.
7: Oui, des agriculteurs qui disent qu'aucun montant ne les fera changer d'avis. Ils étaient des centaines à l'avoir dit haut et fort aujourd'hui. Il y avait notamment, lors de cette manifestation, un défilé de tracteurs en opposition au TGV. Mais ce qu'on apprend aujourd'hui, c'est que la valeur totale des mesures de compensation que prévoit proposer la Société d'État Alto, ça équivaut à plus de 3 fois la valeur marchande des parcelles à acquérir, jusqu'à donc 350 %. Mais pour plusieurs producteurs agricoles qu'on a rencontrés aujourd'hui, l'idée de céder leur terre est tout simplement impensable.
8: Il n'y a aucun montant d'argent qui va remplacer 150 ans de travaux qui ont été faits.
9: Vous pensez quoi de ça?
10: J'ai déchiré ça, j'ai mis ça dans la vidange. Je peux rien savoir de ça.
11: Il n'y a pas d'argent pour me faire passer. D'autant plus là, que ce projet-là, ça va être un gouffre financier.
0: Et Félix, l'UPA, l'Union des producteurs agricoles, affirme ne pas avoir été informé.
9: D'autant plus là, que ce projet-là, là, ça va être un gouffre financier.
0: Et Félix, l'UPA, l'Union des producteurs agricoles, affirme ne pas avoir

0: Les libéraux préparent leur rentrée parlementaire à Ottawa. Et un de leurs premiers projets de loi de l'automne pourrait ébranler le monde syndical.
1: L'objectif, c'est de rendre plus simple.
0: Le ministre Stephen McKinnon.
1: Moins dramatique, l'atteinte d'entente collective.
0: Le gouvernement souhaite modifier le Code du travail pour éviter que les grèves ou les lock-outs dans des secteurs névralgiques de l'économie s'éternisent.
1: Il y a des problèmes chroniques, des problèmes qui souvent perturbent l'économie canadienne.
0: Dans les dernières années, les libéraux ont eu plusieurs fois recours à une section controversée du Code du travail, la section 107, qui permet au gouvernement de se tourner vers le Conseil canadien des relations industrielles, qui, lui, peut imposer un arbitrage exécutoire et forcer un retour au travail. Selon des sources de CBC, Ottawa pourrait aussi, avec son projet de loi, nommer un médiateur spécial plus tôt dans les conflits.
2: There's a right to strike in this country.
0: Il y a un droit de grève et de lock-out au Canada, dit la ministre fédérale du Travail, Patty Aidou.
2: But there's a responsibility to negotiate in good faith.
0: Mais il y a aussi une responsabilité de négocier de bonne foi pour s'entendre. Les syndicats, eux, se méfient.
3: Nous craignons que le gouvernement s'apprête à limiter ou s'attaquer au droit de grève.
0: Christopher Monette de Teamsters Canada.
3: En imposant des périodes de médiation tellement longues que ça revient à des interdictions de grève.
0: Il s'inquiète de voir son rapport de force diminué. Ici Laurence Martin, Radio-Canada, Ottawa.
4: D'ailleurs, le premier ministre Carney doit se rendre à Saint-Pierre-et-Miquelon, un petit archipel français situé au large de Terre-Neuve. Il rencontrera le président français Emmanuel Macron. Sur ce point, voici les précisions de Marie-Ève Dusablon.
5: Il y a beaucoup de choses qu'on aimerait bien qu'ils reviennent, hein, parce qu'il y a toujours eu la pêche à Saint-Pierre-et-Miquelon, et là, c'est vrai qu'on n'a plus de pêche.
6: Me raconte Mère-Josée, résidente de Saint-Pierre, en me parlant de l'économie de son village qui s'est détériorée. Joseph Edmond, âgé de 84 ans, dit avoir vu le meilleur et le pire de la pêche.
7: La morue, il y a presque plus de morue de pêcher pour industriellement. Hein.
6: Pense-t-il que Macron annoncera une relance économique de la pêche?
7: Si on ne voit pas, non. La relance économique qu'il a fait, c'est pas mettre dans sa poche.
6: Selon l'Élysée, le chef de l'État ira à la rencontre de la population et des élus pour discuter du développement de l'archipel, de la relocalisation du village de Miquelon, mais aussi de son positionnement stratégique. Comme l'archipel français est le seul en Amérique du Nord, il pourrait jouer un rôle encore plus important. Le capitaine du Fulmar, seul patrouilleur de la Marine nationale française dans l'archipel, Thibault.
8: Certes, le moyen est petit, puisque le Fulmar, c'est un bateau qui fait 40 mètres, mais néanmoins, ça permet quand même d'apporter un petit bout de la France et de montrer le soutien aussi loin qu'on puisse aller, donc jusqu'au Groenland.
6: Pour le responsable de la sécurité de l'aéroport de Saint-Pierre, Joseph Saya, cette visite des deux chefs d'État envoie un message clair.
9: Ça marque un petit peu l'importance du territoire, l'importance de Saint-Pierre-et-Miquelon, qui est souvent oubliée.
6: Alors que M. Macron arrivera le samedi, le premier ministre canadien, lui, arrivera dimanche, où une série d'annonces et d'allocutions auront lieu. Ici Marie-Ève Dusablon, Radio-Canada, Saint-Pierre.
4: Voilà, c'était le Radio-Journal de Radio-Canada. Merci d'avoir été à l'écoute et passez une excellente soirée à notre antenne.

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0: ce soir. La grande Diane Tell est sur notre plateau. Elle va chanter l'une de ses plus belles chansons, souvent, longtemps, énormément. Bonsoir, Diane Tell.
1: Bonsoir. Bon.
0: Comment vous vous sentez avant de chanter, vous? Est-ce que vous avez le trac?
1: Non.
0: Que c'est relax?
1: Moi, j'ai jamais eu trop le trac.
0: Oh, c'est chanceuse.
1: Ben, je travaille fort, me prépare bien mes affaires, fait que j'ai pas le trac.
0: Vous avez fait accorder votre guitare par notre fabuleux guitariste, oui. Grégory,
1: oui.
0: Clergé. Oui, c'est très drôle parce que c'est une toute petite guitare.
1: Oui.
0: Toute petite.
1: Elle est faite à Montréal par un luthier d'ici.
0: Bravo. Rose, d'ailleurs. Avec nous, l'un des meilleurs écrivains au Québec, Éric Dupont, est avec nous. Bonsoir, Éric.
2: Bonsoir, Marie-Louise.
0: On vous accueille à l'occasion de la parution de votre plus récent livre, un récit assez intime.
2: Très intime.
0: Oui. Bon, semblait aussi.
2: Oui, très intime.
0: Il y a beaucoup de questions de votre vie amoureuse.
2: Oui.
0: Ça s'intitule Les Princes Charmants.

0: Voilà. Oui,
1: exactement.
0: Pourquoi vous parlez de ça? Là? Qu'est-ce qui vous a pris?
1: Parce que je me rends compte qu'inventer des histoires, c'est fatigant. Et que je... Et que je suis assis. Non, mais j'ai quand même. Ma vie a été quand même plus romanesque que la plupart des histoires que j'ai inventées.
0: C'est terrible!
1: Alors, j'ai un matériau extraordinaire.
0: Pourquoi ne pas, pourquoi ne pas m'en profiter? Servir? Ben, on va regretter d'avoir écrit des romans, finalement. Vous allez répondre au questionnaire de l'indigné. Vous savez qu'on a posé la question plus tôt ce soir à nos auditrices, à nos auditeurs. Quelle devrait être la priorité des politiciens? Et beaucoup ont répondu, bon, l'environnement, la pauvreté, mais beaucoup l'éducation. Ah. Et vous avez été longtemps professeur, vous êtes encore professeur,
1: oui,
0: à l'Université McGill. Et il est question d'éducation dans votre livre.
1: Oui, parce que j'ai été professeur au secondaire aussi. J'étais enseignant au secondaire.
0: Ah, puis dans votre questionnaire de l'indigné, vous parlez beaucoup d'éducation. Ça vous fera plaisir d'en parler avec vous parce que les gens considèrent qu'il n'y en est pas question dans la campagne électorale au Québec qui a lieu à l'heure actuelle.
1: Vrai.
0: Ils trouvent ça dommage.
1: C'est malheureux.
0: Voilà. Et on accueille ce soir, je vous le présente, Éric Dupont, je vous le présente, Diane Tell, un jeune humoriste. Oui, Charles-Antoine Desgranges. Bonsoir,
2: Charles-Antoine. Bonsoir tout le monde. Je suis très content d'être là.
0: Vous avez un nom droit, je trouve.
2: Oui, ben, c'est... Je pense que oui. Charles-Antoine Desgranges.
0: Voilà.
2: C'est rare, en plus, le nom de famille Desgranges.
0: C'est vrai. Oui. C'est séparé Desgranges.
2: Desgranges, oui. Je ne sais pas si c'est une erreur qui s'est faite à travers le temps, mais je trouve ça beau.
0: Oui, c'est presque une particule, comme en France.
2: Oui.
0: Vous pourriez réclamer ça. Alors, vous êtes humoriste, auteur, comédien et amateur de pain à l'ail.
3: C'est spécifique.
2: Vous avez trouvé ça où, amateur de pain à l'ail?
0: Pourquoi on le sait que vous êtes amateur de pain à l'ail?
2: Parce que j'ai pas de cachette. J'adore le pain à l'ail. Il y a une manière, vous allez vous en rendre compte de toute façon.
0: Oui, qu'est-ce que ça dit de vous, ça, que vous êtes amateur de pain à l'ail?
2: Je pense que ça dit que je suis un bon vivant.
0: Oui.
2: Moi, j'aime vivre et j'aime les choses simples comme le pain à l'ail.
0: Voilà. Vous avez 31 ans, ou 32, 31 ans. On est 10 ans après votre sortie de l'École nationale de l'humour. Hein? Mm-hmm. Vous avez obtenu votre diplôme en 2016. Puis, pendant des années, qu'est-ce que vous avez fait, Charles-Antoine?
2: J'ai eu peur pendant des années. Ça a été des années, quand tu sors d'école de l'humour, puis quand tu as une certaine facilité, j'ai envie de dire, je suis sorti de l'école avec une certaine facilité. Je pensais que les choses allaient arriver quand même assez rapidement, puis il y a un vertige qui se crée immédiatement quand tu sors et que tu as l'impression que peut-être que ça va bien aller vite. J'ai pris peur. Je me suis dit que j'allais probablement pas être capable, puis que je sais pas comment j'allais subvenir à mes besoins. Fait que je suis retourné sur le milieu du travail pendant quelques années.
0: Oui.
2: Puis c'est la pandémie qui a fait que je me suis dit tout le monde est à zéro présentement. Et si j'essayais enfin avec les réseaux sociaux, et ça a décollé assez rapidement.
0: Bon, comme beaucoup de jeunes humoristes et des moins jeunes aussi, vous avez éclaté grâce aux réseaux sociaux. Bon, dans une offre, comment dire, surabondante, psychotique, schizophrénique. Comment on fait pour se démarquer?
2: Je pense que il faut être authentique, il faut parler de ce qu'on aime. Moi, j'ai longtemps caché ce que j'aimais en me disant c'est pas ce qui intéresse les gens, c'est pas ça que les gens veulent entendre, mais force est d'admettre que quand il y a une offre aussi vaste qu'on a présentement, c'est justement ça la force des artistes, d'aller dans ce qui les intéresse au départ. Parfois c'est niché, mais souvent on trouve une communauté là-dedans, puis c'est cette communauté-là qui nous donne l'espèce d'essence pour avancer finalement.
0: Oui. Ce qui est le plus personnel devient universel, c'est la même chose en art, là.
2: Ben oui.
0: Diane Tell et Éric Dupont, on peut dire la même chose. Un artiste, quand il se met à être très personnel, il touche à l'universel, en fait.
4: Mais c'est ce qu'on me dit, c'est ce que les gens qui ont lu mon livre jusqu'à présent me disent. Oui, c'est un commentaire que j'entends souvent et que je ne m'attendais pas à entendre. C'est une surprise pour moi.
0: À 56 ans.
5: mais l'effet de saturation qu'évoque Marie-Louise aussi dans cette question-là. Il y a combien de diplômés qui sortent chaque année de l'École de l'humour?
2: Chaque année, il doit en avoir une quinzaine. Il y a plusieurs programmes. Il y a le programme auteur qui accueille entre 5 et 10 auteurs. Il y a le programme humoriste qui peut aller jusqu'à 12, j'ai envie de dire. Puis à chaque année, il y a à peu près, c'est ça, une quinzaine, vingtaine de diplômés.
0: Mais donc, c'est pas
5: 12
0: possible.
5: Diplômés qui
0: c'est
5: sortent
0: ça.
5: À chaque année, qui se disent chacun, je vais raconter mon histoire et être authentique. Ou ça, est-ce qu'il y a un marché qui est fini, qui est limité, là.
2: Après ça, il y a une réelle chance pour les gens de on a l'impression que les humoristes qui fonctionnent, c'est ceux qu'on voit nécessairement, mais il y a quand même une bonne partie de ceux-là qu'on voit pas nécessairement à la télévision ou sur nos réseaux sociaux qui sont capables d'en vivre.
0: Qu'est-ce qu'ils font? Ils font les bars? On vit avec les bars?
2: Les bars, c'est relativement payant. Tu peux en vivre si tu joues tous les soirs, mais c'est sûr qu'après ça, ça s'essouffle quand même assez rapidement. D'où les réseaux sociaux, c'est une très belle porte. Ceux qui ont pas l'opportunité de faire des galas ou de faire les gros spectacles ou les gros shows télé vont se tourner vers les réseaux sociaux. Puis plus souvent qu'autrement, ça, ça, ça paie pour eux autres.
0: Oui, ça rapporte de l'argent à partir du moment où on a des dizaines de milliers d'abonnés. Oui. C'est votre cas sur TikTok. Oui. Normalement, vous êtes redoutablement populaire. Là, vous êtes en rodage de votre premier spectacle solo d'humour. On écoute un extrait.
3: J'ai toujours été plus grand, plus gros, plus large que tout le monde. Moi, quand j'étais petit, j'avais l'air d'un concierge au primaire, comprends-tu? Moi, ma mère, elle m'a pas accouché. Ils m'ont fêlé, sacrament, OK? Quand je suis sorti de là, ma mère, elle a fendu comme une sacoche un entrée sleeping bag. C'est ça qui se passait, là. Quand je suis sorti de là, le médecin était persuadé que j'étais un stagiaire qui s'était trompé de porte quelque part, tu sais?
0: C'est un extrait de ce spectacle solo qui est en rodage un peu partout au Québec à l'heure actuelle. Bon, pourquoi rire de votre apparence? Allons-y frontalement, là.
2: Plusieurs raisons. Je pense que c'est pour moi un outil personnel que je peux utiliser, mais c'est aussi une façon pour moi de m'accepter, de parler de ça. Puis je réalise que dans mon public, il y a beaucoup de monde qui ont longtemps souffert d'une mauvaise image d'eux-mêmes ou de leur corps en général. Mm. Puis que moi, j'en parle, que moi, j'en ris, ça aide premièrement moi, mais ces gens-là aussi, je le constate à tous les soirs là, que ça aide. Puis moi, c'est une façon pour moi un peu d'exister aussi. Je me suis longtemps caché, j'ai longtemps eu peur que les gens pensent telle ou telle chose par rapport à moi, par rapport à mon corps. Puis de le faire, puis de le fronter, j'ai envie de dire. Là,
0: De jouer
2: avec ça, pour moi, c'est une manière de placarder mon existence. C'est un cri, c'est un cri de vie pour moi. Puis c'est ma manière d'exister sur une scène. Force est d'admettre que ça a toujours été ça. Mon réflexe humoristique vient d'une défense. J'ai eu besoin de me défendre tôt, d'exister tôt.
0: Parce qu'on riait de vous?
2: Ben, probablement que j'avais peur qu'on rit de moi. J'ai jamais eu l'impression que ça s'est rendu jusque-là parce que j'ai rapidement utilisé l'humour pour essayer de m'en sortir dans les différents groupes dans lesquels j'étais.
0: Ah oui.
2: Puis je pense que c'est ce qui a fait qu'aujourd'hui, c'est mon réflexe premier de toujours tourner à l'humour sur une scène.
0: Dans un portrait réalisé par Dominique Tardif, hein, c'est la première fois qu'on le cite. On l'a cité la semaine dernière. Oui, l'album de la semaine. Bon, alors, il est de retour cette semaine, c'est l'employé de la semaine, paru dans la presse le 8 janvier 2026. Dominique écrit que vous êtes parfois comparé à Jean-Marc Parent.
2: Oui.
0: Pour des raisons, je le cite, sans doute réductrices. On vous compare vraiment à Jean-Marc Parent?
2: Oui, souvent, les gens...
0: Pourquoi?
2: Parce que je raconte des... Jean-Marc, c'est un raconteur, c'est un conteur. Oui. Moi, je suis la même chose. Je raconte des histoires qui me sont arrivées. Je me mets souvent en scène dans des situations. Je pense qu'il y a ça. Je pense que le physique aussi peut se ressembler, mais je trouve pas ça fou, là, comme comparaison.
0: Ça me dérange pas qu'on fasse ça.
2: Ben non, ça me dérange pas du tout. Pour moi, c'est un artiste impressionnant sur scène. Il y a eu une passe de sa vie où ce qui était vraiment, vraiment, vraiment impressionnant.
0: Il était très, très, très populaire. Nicolas et moi, on est assez âgés pour se souvenir de l'époque où il y avait une émission à la télévision où il demandait au public partout au Québec.
6: Des lumières.
0: Oui, puis il se promenait après de Val d'Or à Mascouche avec. Et puis il improvisait, puis ça durait des heures. Puis Éric Dupont, vous souvenez.
4: Je me souviens que ça m'impressionnait beaucoup parce que les spectacles duraient quoi, 5-6 heures?
0: Oh, c'est phénomène. Quand même.
2: Ben, j'aimerais ça que ça soit de plus en plus mon genre. Faire rire, c'est la chose la plus difficile que j'ai faite. C'est extrêmement difficile de créer ce sentiment-là, de créer cette émotion-là chez quelqu'un qui l'oblige à créer un bruit guttural de rire. C'est super difficile. Puis j'ai toujours été impressionné par un Jean-Marc qui improvisait ça puis qui réussissait à créer ça chez les autres. Je pense que j'y touche parfois, mais j'aspire à y toucher à 100% de mes chances.
0: On vous accueille ce soir moins de 2 heures avant l'enregistrement devant public d'un épisode de votre balado Mythe ou Mystère. Oui. Ça se passe ce soir, 21h, dans le cadre de la 8e édition du Festipod. Bon, alors, comme beaucoup d'humoristes, hein, vous animez ou vous co-animez des balados. Vous en avez 3, vous, dans vos compteurs. Il y a Cœur Robot, un balado sur les émotions, la techno. Lance et Compte, un balado avec d'autres artistes. Vous jouez à Donjons et Dragons.
2: Oui. On improvise une histoire.
0: Pourquoi pas? Et il y a Mythe ou Mystère, qui va être présenté devant public ce soir, où vous explorez des phénomènes étranges.
2: Ouais.
0: Des légendes qui captivent l'imaginaire collectif à travers la planète. Là, on peut le trouver d'ailleurs sur la plateforme audio. Pourquoi ça pogne autant le balado? Puis pourquoi tous les humoristes en ont un? Je sais que c'est 2 questions en une, là, mais...
2: Ben, c'est une très bonne question. Tout le monde me demande
0: ça. Je ne vous ferai pas ça, Diane.
2: Pourquoi est-ce que ça pogne autant? Je pense que c'est une manière pour les artistes, les humoristes notamment, de se créer une communauté facilement. Mais moi, quand je disais au début que j'ai longtemps caché des trucs qui m'étaient personnels, puis maintenant, j'essaie de créer là-dedans de plus en plus, Mythe au mystère, mon balado sur les mythes et mystères à travers le monde, c'est quelque chose de tellement précis à ce que j'aime depuis longtemps, puis que j'étais pas game d'oser aller là, de faire de l'humour par rapport à ça. Parler des mythes et des mystères, je ratisse les fonds d'Internet, moi.
6: C'est-à-dire?
2: Je vais voir
6: le triangle des Bermudes.
2: Ah, les théories les plus folles qu'il y a par rapport au triangle. Ce soir, je vais parler des vampires. On va tomber là, deep dans le sujet des vampires. Je pense que j'ai longtemps eu peur d'être
6: ça a été inventé par un... Bon, inventé, non, parce que c'est un mythe, mais il y a un grand roman qui est consacré... Mm-hmm. Bon, hein, qui est écrit, bien sûr, par une femme, là.
2: Ouais.
6: Oui. Oui.
2: Mais on va tout décortiquer ça. On va même aller voir, avant ça, Dracula, qui est-ce que c'est, d'où il vient cette espèce de ce Vlad-là, l'empaleur.
6: Mais oui.
2: Qui était-il? Mais moi, ça, je suis fasciné par ces trucs-là depuis que j'ai 6-7 ans. J'écoute.
6: Je confonds avec Frankenstein, pardon.
2: Ah oui. Oui. Mais on confond, c'est souvent
6: non, mais
2: des
6: je m'en suis rendu compte par moi-même, bravo. Trois heures de sommeil, Bon, alors l'enregistrement a lieu devant public,
2: oui,
6: avec Maude Landry comme invité.
2: Oui.
6: C'est alléchant, ça, quand même.
2: Ben oui, 100%. Ben on va élaborer des théories loufoques par rapport à tout ça. Fait que j'ai vraiment hâte de rencontrer Maude et de rencontrer le public.
6: Bon, est-ce qu'il reste des billets? On le sait pas.
2: J'ai aucune idée.
6: Parce que c'est la question que les gens qui nous écoutent... Il en reste, on a vérifié, bravo. Il en reste... Un peu. Bon.
7: Il en reste un.
6: Non, non, mais il en reste quelques-uns. Si vous avez envie donc de vous rendre à l'Espace Saint-Denis ce soir, 21h, pour rencontrer le très charmant Charles-Antoine Desgranges.
2: C'est gentil, merci.
6: Dans le cadre du Festipod. Merci d'être avec nous ce soir, Charles-Antoine. Merci beaucoup. Diane Tell.
7: Oh.
6: C'est le moment. C'est le moment pour vous de vous lever.
7: OK. Oui.
6: Mon Dieu, elle est très obéissante, elle attendait. Alors, bon, Diane Tell, comment
5: c'est
6: dire?
5: C'est une pro, hein,
6: c'est... Bon, là, c'est parce
5: elle a
6: que...
5: du métier, quand même. Elle sait, là, que
6: elle sait qu'elle
5: attend.
6: Va chanter hein, ce soir. C'est 50 ans de carrière, on va en parler longuement avec elle après. Mais ce soir, elle nous fait un cadeau. Elle va interpréter une pièce qu'on affectionne particulièrement. Les musiciens sont très excités, d'ailleurs, parce qu'ils viennent du jazz. Et ils connaissent le répertoire de Diane Tell. Quand notre chef d'orchestre, Paul Charles, a su qu'elle viendrait chanter en direct sur le plateau, il était très excité. Bon, Paul, quand il est très excité, comment dire, ça paraît pas tant que ça. Vous l'aimez, Diane, Paul.
8: J'ai mis des lunettes de soleil.
6: Oui,
8: pour
6: juste
8: Diane.
6: Pour elle. Oui, c'est ça. Juste pour elle. Même. Vous l'aimez beaucoup. Alors, quand quelle même. Chance on a ce soir. On vous écoute, Diane Tell, avec nos formidables musiciens, dans un grand succès, paru sur l'album Chimère en 82, souvent, longtemps, énormément.

0: formidable Diane Tell dans Souvent longtemps énormément, un grand succès de sa formidable carrière, paru sur l'album Chimère en 1982. Diane est en train de se débarrasser de sa minuscule guitare rose. Voilà. Elle vient nous retrouver sur notre plateau. C'était magnifique. C'est une chanson, moi, qui habite ma mémoire, mon imaginaire, parce que ça jouait tout le temps à la radio quand j'étais, bon, j'allais dire toute petite. En 82, j'ai 13 ans quand cet album paraît. Et puis, toutes les filles aiment ça. Puis, on chante ça. Vous aussi, Éric Dupont, vous êtes fan de Diane Tell. Vous la connaissez par cœur. Bon, Diane Tell, c'est 50 ans de carrière. Oui. Bravo, musicien, vous avez raison. Une première chanson écrite à l'âge de 12 ans, quand même, ça ne s'invente pas. Un premier album paru en 1977, alors que vous êtes encore adolescente. Vous avez remporté 7 prix Félix avant l'âge de 25 ans. Vous avez publié 14 albums de composition originale et un 15e qui est prévu en 2026. Quand est-ce qu'il paraît, Polisson, que vous avez annoncé?
1: Quand il sera prêt.
0: Ah bon, d'accord.
2: Détournez partout. Pas un Pagliaro, s'il vous plaît.
0: Détournez partout au Québec, en Europe. Beaucoup de chansons qui sont passées dans la mémoire collective. On en écoute certaines. Si j'étais un homme, bien sûr.

0: bon, elle chante par-dessus ses chansons, c'est formidable. La préférée d'Éric Dupont.
1: Paul joue la basse,
0: parce que je connais la chanson par cœur. On écoute maintenant la chanson préférée, je l'assume, là, d'Éric Dupont, Gilberto. Ah!

0: Et cette nouvelle chanson apparaît sur un nouvel album, Polisson. On ne connaît pas la date de parution, on vient de le demander à Diane Tell. La chanson est parue, par contre, le mot et la chose.
1: Madame, quel est votre mot? Et sur le mot et sur la chose?

0: C'est cochon.
1: C'est cochon,
2: mais carrément, ouais.
1: Ouais. Pourquoi? Ça vous tentait?
2: Bah, il faut aller jusqu'à la fin, mais à la fin, il lui passe la chose.
1: Ouais. Mais la sensualité fait partie de votre répertoire, Gilberto. C'est vachement sensuel aussi, là, quand même. Là.
2: Ouais, j'en ai une coupe, mais je dirais presque dans le spectacle qui s'en vient. Et il y a quelques mots crus quand même, parce que le nouvel album, donc qui va paraître quand il sera prêt, s'appelle Polisson.
1: Mais oui.
2: Et ce sont des chansons un peu érotiques.
1: Oh, wow, ouais. Enfin un peu érotique.
2: Et comme dit cette chanson, oui. Quand on fait plus la chose, il nous reste toujours le mot.
1: Bon, alors ce spectacle, cette série de concerts, ce nouvel album, tout ça, ça se passe, c'est pour célébrer 50 ans de carrière. La série de spectacles, c'est 50 J'aime. Vous partez en tournée un peu partout au Québec, 40 spectacles au Nouveau-Brunswick, en Ontario, pour revisiter certains de vos plus grands succès et présenter ces nouvelles chansons. Bon, qui ont émaillé un parcours complètement exceptionnel. Je racontais un peu votre très grande, précocité, Diane Tell. Des premiers albums, vous avez 16 ans, 17 ans, vous grandissez à Val-d'Or, vous commencez la musique par le violon. Mm-hmm. Ouais. Est-ce que c'est pour ça que vous êtes une grande musicienne? Parce que vous avez commencé par le violon. C'est non, difficile, le violon.
2: C'est tellement oui, ça, le violon.
1: C'est dur, le violon, non? C'est dur.
2: Oh, j'aime pas ça.
1: Ouais. Ça développe
2: je cassais mon archet tous les vendredis pour être sûre de ne pas pouvoir jouer pendant le week-end. Non, mais par contre, je suis obligée de dire, j'ai commencé au Conservatoire de Val-d'Or.
1: Exact.
2: Donc, la première année du Conservatoire de Val-d'Or. Et il y avait deux professeurs. Donc, comme il y en a un qui nous enseignait toutes les matières théoriques, j'ai pris l'autre. Donc, l'autre, il enseignait le violon. Pour en avoir deux, plutôt toujours le même. Mais Monsieur Rebello, par contre, était un excellent professeur et je l'aimais énormément. Et il a eu l'intelligence de comprendre que c'était pas mon instrument. Et il m'a encouragé à faire de la musique, à changer d'instrument. Quel génial professeur pour dire ça. Et quand j'ai eu le top là, ma carrière là, dans les années si j'étais un homme et tout ça, j'étais dans l'almanach, c'est ça qu'on dit,
1: l'almanach du peuple.
2: L'almanach du peuple. Oui. J'étais comme avec les sportifs, puis les hockeymen, puis tout le kit. Et j'avais ma page. Fait qu'il a acheté le livre, il l'a envoyé à mon père, et il l'a signé, il a dit « Voyez, je vous l'avais dit qu'elle allait réussir. »
1: Ben voilà, il avait raison, puisque vous allez passer au Conservatoire de Montréal, puis au Cégep de Saint-Laurent, réputé bien sûr pour sa formation musicale. Vous y découvrez votre passion pour le jazz. Ça s'entend dans tout ce que vous faites, bien sûr. Dans un entretien accordé en 1976, vous avez 16 ans, là, vous racontez que votre père écoutait du blues, ça va vous intéresser, Paul-Charles, du blues, que vous aimez le jazz, la musique avec du rythme, de l'énergie des contretemps. Je vous cite, vous avez dit « La sensualité dans le jazz, c'est merveilleux. Les Noirs, quand ils chantent, c'est pas seulement des paroles puis des notes. » C'est beau, ça.
2: J'ai dit ça.
1: Oui! Est-ce que vous le pensez encore? Est-ce que le jazz, c'est noir?
2: Déjà, le mot jazz, sauf mon erreur, ça veut dire faire l'amour. Je dis ça.
1: Mon Dieu, j'avais jamais entendu ça, moi.
2: Non plus. Ben, demandez à ChatGPT.
3: Jason.
2: Non, mais c'est vrai parce que to jazz in English, in America, ça veut dire. Ça veut dire faire ça. Alors, c'est ce qu'on m'a dit, moi, quand j'étais jeune, en tout cas.
1: C'est intéressant. Moi, c'est la première fois que j'entends ça, mais pourquoi pas?
2: Mais à vérifier,
4: Ça fait du sens, en tout cas.
2: Je vais revérifier ce soir.
1: Ben, dans le jazz, il y a de la communion, en fait. Il y a de l'improvisation, il y a un dialogue entre les musiciens. Peut-être que ça se rapproche de la sexualité. Je sais pas.
2: C'est-à-dire que...
1: Les garçons ont beaucoup de plaisir en ce moment. Ouais.
2: Mais je pense qu'il y a quand même des musiques qui sont froides puis des musiques qui sont chaudes.
1: Bon, voilà.
2: Alors, sans parler de sexe, là, vous allez me... Je vais être gênée.
1: Mais au-delà de ça, parce que c'est vous qui avez initié le sujet.
2: C'est vrai qu'il y a de la musique chaude puis le jazz. Bon. Pour moi, c'est de la musique chaude.
1: Ça vous a toujours attiré, le jazz, quand même. Pourquoi?
2: C'est une musique qui est riche. Quand j'étais jeune, il y avait beaucoup différentes musiques, il y avait des mouvements un peu... Aujourd'hui, c'est très confus. Mais quand j'étais jeune et que j'ai commencé, bon, il y avait la musique folk, que je trouvais un peu plate, parce que c'était toujours les mêmes accords.
1: Enfin, le rock...
2: avec le temps, attendez.
1: C'est une blague, là.
2: Bon. Non, mais avec le temps, j'ai évidemment adoré et compris ce que voulait dire Bob Dylan, mais à l'époque, j'aimais pas trop ça. Et après, il y avait le rock, qui était un peu toujours les mêmes accords aussi, les mêmes trucs.
1: Mais ouais.
2: Et avec le jazz, ben, on avait droit à des harmonies, à des mélodies, à des progressions qui étaient drôlement intéressantes.
1: C'était
2: ça, ça me plaisait beaucoup.
1: Bien sûr. Comment c'était à vos débuts, Diantel? Je le disais, vous avez commencé, vous étiez adolescente, là. C'est fou quand même.
2: Ben, c'était le fun parce que on savait rien, fait qu'on était porté un peu par notre instinct, par nos envies, à chaque virage il y avait une nouveauté à découvrir. Mmh. On calculait pas grand chose.
1: Ouais. Pourtant à 23 ans vous êtes devenue éditrice et productrice de vos œuvres. Ouais, qu'est-ce que ça a changé dans votre vie ça?
2: Tout.
1: Ouais.
2: Absolument tout. Je pense que les jeunes aujourd'hui font ça pas mal, mais dans le temps, personne ne faisait ça, non?
4: Moi, c'est ce qui me fascine, parce que c'est justement une époque où les maisons de disques étaient gigantesques et toutes puissantes. Et puis, des artistes qui arrivaient comme ça, il y a des gens qui l'ont fait comme Prince, par exemple, qui ont dit, moi, je joue tous les instruments, je réalise tout, je fais à ma tête, puis vous prenez mes albums. Et moi, ça me fascine chaque fois que vous racontez cette histoire-là. C'est pas les circonstances sont pas favorables à ça. Et en étant une femme encore plus, et qui dit moi, je vais avoir mes éditions, je vais composer mes chansons. Vous avez jamais comme connu des refus absolus de l'industrie, de vos labels, de vos...
2: Mais là, il y a beaucoup de questions dans la même question. Mais juste rester un peu dans la ligne d'avoir ses droits, c'est que le premier contrat que j'ai signé le fromage, le lait, la ferme, la grand-mère, la vache. J'ai tout donné à cette personne-là, parce que je voulais tellement le faire, et puis je voulais que ça aille vite. Et donc, je me suis dit, ça va être trop long si je vais voir un avocat pour lui faire lire le contrat, puis mes parents non plus. Puis c'était une erreur, vraiment, il ne faut pas faire ça. Et je m'en suis rendu compte assez rapidement. Et donc, après la sortie du premier... Le jour de la sortie du premier album... Au lancement, j'ai dit à cette personne que c'était terminé entre nous, qu'on n'allait plus travailler ensemble à partir de là. Et là, ben évidemment, ça a été une longue, un long process. Mmh. Mais à l'époque, on faisait un album par an, puis tout ça. Puis quand je suis arrivée au quatrième album, personne n'avait touché d'argent. Je m'étais arrangée pour que ça tombe dans un compte où personne n'a droit à y toucher. Et le montant a augmenté. Et puis, après Chimère, tu prends l'argent, mais tu prends l'argent, mais je reprends ma liberté, mes albums, mes chansons, mon publishing, toute l'équipe.
1: Ce qui fait que quand j'avais une chanson joue à la radio ou qui est utilisée, vous avez les pleins droits sur ce que vous avez écrit. C'est merveilleux quand même.
2: J'ai absolument les pleins droits sur l'ensemble de mes œuvres.
4: C'est rare. Les gens ne savent pas à quel point c'est encore rare aujourd'hui.
1: Mais c'est brillant. C'est une marque d'indépendance, bien sûr. Votre claim to fame, qu'est-ce qui vous a rendu célèbre, Diantel?
2: Ben, c'est sûr que c'est Si j'étais un homme qui a été la chanson qui a fait la différence. T'sais, ça aurait pu être la danse des canards, mais ça a été Si j'étais un homme.
4: Dieu merci.
1: Ben, ça aurait été étonnant que vous écriviez la danse des... Non, mais c'est un concours de Radio-Canada qui vous a fait écrire cette chanson-là. On le sait peu, quand même. Hein?
2: Oui, mais c'est la vérité, en fait. Oui. Donc, le deuxième album était sorti avec Gilberto et j'avais été révélation de l'année, album auteur-compositeur de l'année et Radio-Canada. Aujourd'hui, par exemple, je pense que ça va être Radio-Canada qui va décider qui va aller à l'Eurovision, parce que je pense que vous allez...
1: ça a été annoncé que Radio-Canada allait participer à l'Eurovision.
2: Exactement. Ouais. Ben, dans ce temps-là...
1: Faire plaisir au premier ministre Mark Carney, je pense.
2: Non, c'est comme ça que ça marche dans tous les pays,
1: C'est parce qu'il l'a dit, je fais une blague, parce qu'il a dit qu'il aimait beaucoup l'Eurovision.
2: Mais c'est vrai qu'en France, en Suisse, en Belgique, partout, ce sont les télévisions et les radios nationales qui décident de qui va y aller.
1: Voilà.
2: Donc, c'était à l'époque le Festival international de la chanson de Spa. Et la différence avec l'Eurovision, c'est que l'Eurovision, c'est surtout un concours de costumes.
1: Le concours auquel vous aviez participé,
2: c'est un concours... J'ai fait une blague, là. L'Eurovision, c'est surtout les voix, les personnalités. Mais c'est pas vraiment un concours de chansons. Les chansons sortent avant, sur disque, tout ça. Mais à ce poste, il fallait des chansons inédites, des chansons qui n'étaient jamais sorties. Ouais. Donc j'ai écrit, composé « Si j'étais un homme » pour ce concours, et je l'ai perdu au premier tour.
1: Mais voilà, c'est la preuve que c'est pas les concours qui font le succès d'une chanson, c'est peut-être un petit chef-d'œuvre quand même, cette chanson-là. Bon, alors, une œuvre que vous avez refusée.
2: De faire?
1: Ouais.
2: J'ai refusé justement à la même époque de participer à Starmania, la première version québécoise, c'était à peu près en même temps, au début des années 80. Et j'avais mon album, j'avais tout ça qui s'en venait, donc j'ai dit non, je peux pas le faire. Mais ils me l'ont tellement demandé souvent, oui. Ça. Et puis j'ai la dernière fois j'ai dit à Michel Berger, parce qu'ils ont été malins, ils m'ont envoyé souper en tête à tête avec lui, puis c'est un prince charmant comme le titre de ton livre.
1: Oui.
2: Je lui ai dit à la fin du repas, j'ai dit ben écoute, j'ai compris le piège, mais malheureusement c'est toujours non, parce qu'il y a trop de bonnes chanteuses qui ont fait de bonnes choses avec cette œuvre, je peux rien rajouter. Par contre, si un jour tu fais autre chose, si tu fais une autre pièce, alors là, je suis ton âme. Ah, et il m'a appelé deux ans et demi plus tard, et puis j'ai été castée pour faire La Légende des Jumeaux.
1: Voilà, qui a donné une chanson dont on a entendu un extrait, une chanson extrêmement célèbre. Qu'est-ce qu'on serait surpris d'apprendre sur votre métier? Auteur, compositrice, interprète?
2: Ben, si on prend aujourd'hui,
1: star de la chanson.
2: On va prendre aujourd'hui.
1: Oui.
2: J'ai chanté pendant quoi? 3 minutes? Eh ben, j'ai marché pendant 4 heures aujourd'hui.
1: Oui, mais ça, vous n'êtes pas la seule, c'est à cause du... oui, le mondial du cyclisme à Montréal.
2: Mais
1: là.
2: C'est comme une métaphore. Là.
1: Oui.
2: Mais ce que je veux dire, c'est que pour faire de la musique, il faut conduire, il faut apprendre à faire plein de choses, parce qu'en fait, on apprend un peu le business aussi, on apprend toutes sortes de choses, et puis chanter, finalement, c'est la partie la plus courte de l'affaire.
1: C'est fou, hein? Quel conseil vous donneriez aux jeunes qui nous écoutent ce soir et qui veulent faire une carrière musicale? Vous leur dites quoi?
2: Ben, ce serait long peut-être de vraiment rentrer dans le sujet, mais rapidement comme ça, je pense que c'est bien de s'inspirer de ses maîtres, de faire comme l'intelligence artificielle, un peu de deep learning, là. C'est-à-dire que tu écoutes les gens que tu aimes et puis tu essayes de faire aussi bien qu'eux, et s'entourer de meilleurs musiciens que soi-même, on apprend beaucoup,
1: ça,
2: on leur vole des affaires.
1: Mais oui,
2: il y a pas que l'intelligence artificielle qui vole des affaires. Mais si tu as le droit de faire ça, puis c'est même recommandé, si tu as quelque chose à dire, ben, cette chose-là, elle va ressortir de tout ce que tu auras appris des autres.
1: Diane Tell, on va vous voir en spectacle. Hein. C'est un événement, 40 concerts au Québec, au Nouveau-Brunswick et en Ontario au cours des prochaines semaines. Ça commence samedi prochain, d'ailleurs. Mm-hmm. 50 gemmes. Et cet album, Polisson, qui va paraître éventuellement.
2: Bientôt.
1: Voilà, un jour. Merci d'être avec nous ce soir. C'est un vrai cadeau. Merci beaucoup.

0: Bonsoir, Éric Dupont. D'ailleurs, il y a plein de gens qui nous écrivent pour Diane Pell, qui sont en amour avec Diane Pell. Il y a des gens qui nous écrivent via la bulle de conversation sur Audio. Tout peut arriver pour dire qu'ils aiment Éric Dupont et qu'ils sont contents de retrouver Éric Dupont sur notre plateau, l'un des écrivains québécois les plus doués.
1: Merci beaucoup.
0: Moi, je le pense sincèrement. Et j'ai lu l'ensemble de l'œuvre, je crois. Ou
1: je
0: presque.
1: Sais, oui.
0: Bon, de Bestiaire à la fiancée américaine, en passant par La route du lilas, n'est-ce pas, Hélène Faradji?
2: La fiancée américaine, c'est...
0: Oui, c'est ça. C'est un grand roman.
2: Un grand roman.
0: Un très, très grand roman, dans tous les sens du terme, d'ailleurs.
2: Oui.
0: Alors, vous avez fait paraître votre 7e livre, un premier livre autobiographique. Diane Pell félicite les musiciens, je crois. C'est l'amour entre eux, voilà. Alors, Les princes charmants.
1: Oui.
0: Hein, Diane Pell faisait référence au titre de cet album paru il y a quelques jours, le 8 septembre, chez Marchand de Feuilles. Il est question, on le disait en ouverture de troisième heure, de votre vie amoureuse.
1: Oui.
0: Oui. Celle que vous avez notamment avec Leonardo.
1: Leonardo, oui, effectivement. Oui. En fait, c'est une grande lettre d'amour à Leonardo. Ce livre-là, ça a été conçu comme ça. Je pense qu'il faut le voir aussi quand on le lit comme une sorte de... Imaginez-vous des amoureux qui se font des confidences sur l'oreiller, qui se racontent leur vie pendant les premières semaines où ils apprennent à s'aimer.
0: Oui.
1: Là, ils se racontent des histoires. Puis c'est un peu ça, c'est cette atmosphère-là qu'on retrouve dans le livre. Moi, il m'est arrivé ceci. Toi, il t'est arrivé cela. Moi, au Brésil, c'était comme ceci.
0: Oui, parce qu'il est brésilien, Leonardo,
1: oui, oui,
0: il faut
1: brésilien,
0: le dire.
1: Oui, oui.
0: Vous avez appris le portugais.
1: J'ai appris à parler portugais.
0: Par amour.
1: J'en suis très fier. Oui, par amour. Oui. J'ai pas juste fait ça par amour. J'avais plein
0: d'amour. Vous avez vécu au Brésil par amour aussi.
1: Oui, oui. J'y retourne souvent. J'en reviens, oui. J'y retourne. C'est oui. devenu ma deuxième oui. patrie.
0: Est-ce qu'on peut vous demander de dire quelque chose en portugais? Le portugais brésilien, bien sûr. C'est beau quand même comme langue.
1: Uma coisa que eu queria falar para o Leonardo que está escutando. Nunca deixe de gostar de mim.
0: Qu'est-ce que vous avez dit, là?
1: N'arrête jamais de m'aimer.
0: Ah, ouais, c'était plus long que ça, quand même.
1: Non, ouais, une chose que je voudrais dire à Leonardo.
2: N'oublie pas de mettre les pâtes, quand même.
0: À la bonne heure.
1: Rapporte-moi un livre de café de Mina Gerais.
0: Pourquoi raconter votre vie amoureuse, surtout? Parce que c'est très intime, quand même.
1: Oui, mais elle est super intéressante, en même temps. Et je pense que toutes les personnes, enfin, qui ont attendu longtemps pour que l'amour les trouve.
0: Ah, c'est okay? votre cas.
1: C'est mon cas. Vont trouver là peut-être un miroir de leur expérience. Tu vois? Parce que ça a pris du temps.
0: À quel âge vous aviez quand vous avez rencontré...
1: 39 ans, j'avais 39 ans.
0: Ah oui, vous le dites pas très précisément là-dedans. Vous racontez votre première rencontre avec Leonardo.
1: Oui.
0: Ça se passe à l'opéra.
1: On est allé voir une violoniste russe, entendre une violoniste russe, oui.
0: Oui.
1: Qui jouait le concerto en ré mineur de Beethoven.
0: Voilà. L'instrument favori de Diane Pell, le violon. Bon, il est question beaucoup de votre père aussi. Bon, c'est un policier qui était brutal, homophobe, alcoolique, un homme sévère, cruel, qui était... Bon, vous aviez tout raconté ça dans Bestiaire, hein? Votre...
1: Pas tout, non. J'ai
0: mais
1: pas
0: raconté presque, non?
1: Non, mais je n'ai pas raconté que mon père a voulu m'envoyer une thérapie de conversion. Ça, je ne l'avais pas raconté dans Bestiaire. Et je crois que c'était le temps de parler de ça parce que... Je me suis rendu compte, il y a 2 ou 3 ans, il y a eu un journaliste de Radio-Canada qui a fait un reportage, un monsieur Lebeau qui s'appelle, OK?
0: Jocelyn Lebeau?
1: Oui, c'est ça.
0: Oui, un balado, en fait,
1: sur les thérapies de conversion.
0: Oui, c'est un ami, un collègue, oui.
1: C'est tout récent, puis je me suis dit, quoi, ça existe encore?
0: Oui.
1: C'est pas possible. Parce que moi, ça m'avait été proposé, on voulait m'envoyer là. Et c'est les circonstances qui ont fait que je suis pas allé sont un peu étranges, là, parce que j'étais tombé amoureux de quelqu'un, finalement. J'avais 19 ans.
0: D'une femme?
1: Non, d'un monsieur. J'étais tombé amoureux d'un garçon.
0: Non, bon. J'allais dire, mais je pensais que les circonstances, comme vous étiez amoureux d'une femme, peut-être que votre père avait
1: pas
0: changé
1: du tout.
0: D'idée.
1: Non,
0: c'est pas ça qui s'est passé.
1: Non, c'est pas ça qui s'est passé. Il faut lire le livre pour comprendre ce qui s'est passé.
0: Oui, non, je sais, mais j'essayais de vous le faire expliquer aux gens qui nous écoutent. Bon, alors, vous avez attendu la mort de votre père aussi pour raconter certains passages sur la relation que vous avez avec lui.
1: Oui, j'ai attendu la mort de mon père. Oui. Et puis, c'est sûr et certain que quand on raconte ces événements-là, je crois qu'ils sont importants de les raconter parce que quand on nie ce genre de violence ou quand on se fait dire « tu ne devrais pas raconter ça », on la perpétue, cette violence-là. On la répète. Et moi, je voudrais que ceux qui ont vécu ce genre de choses le racontent.
0: Oui, le silence est une forme de violence.
1: Le silence. Et le silence qu'on impose aux gens aussi. « Ah, raconte pas ça, ça va nous embarrasser. » Voilà, tu sais, c'est... Je pense que la vérité un jour doit sortir.
0: Vous avez été professeur toute votre vie, hein,
1: ouais.
0: Au secondaire, dans votre jeunesse. Maintenant, vous êtes professeur de traduction à McGill. Il y a beaucoup question d'éducation dans ce livre. On a posé la question, je le disais un peu plus tôt, à nos auditeurs cette semaine. La question était, qu'est-ce qu'on doit attendre? Quelle devrait être la priorité des politiciens de partout dans le monde? Et la réponse la plus fréquente, c'est l'éducation.
1: Oui, puis on n'en entend pas parler dans cette campagne-là. On entend parler d'usines de potes, on entend parler de gaz de schiste, toutes sortes de choses. Mais l'éducation, notre réseau d'éducation, nos universités qui vivent un manque criant de financement, il y a une crise en éducation actuellement qui est causée par toutes sortes de facteurs. Hein. La baisse de l'immigration, par l'intelligence artificielle, etc.
0: C'est une tempête parfaite.
1: C'est une tempête parfaite et on n'en parle pas. On ne parle pas non plus de l'éducation au niveau alimentaire et secondaire, alors qu'on devrait vraiment se pencher sur la question.
0: Il y a des histoires liées à votre rôle de prof à Toronto dans votre prime jeunesse qui sont troublantes, là, certainement. Puis vous êtes un indigné, je pense qu'on peut le dire.
1: Moi, je pense que des fois, je m'indigne.
0: Donc, vous avez accepté de répondre au questionnaire de l'indigné ce soir. Votre première rencontre avec le sentiment d'indignation?
1: Je me souviens d'avoir été indigné parce que des jeunes profs que nous aimions beaucoup, quand j'étais ado, devaient céder leur place à de vieux profs ennuyants à cause des règles d'ancienneté des syndicats. Je trouvais ces règles injustes. OK, j'ai fini par les comprendre, mais à l'époque, je trouvais ces règles injustes.
0: Ouais. Votre première manif?
1: Quand j'étais en sixième année, j'ai remonté toute ma classe contre mon enseignante parce que je croyais qu'un élève avait été injustement puni. Tel un trotsky gaspésien, j'ai convaincu tout le monde d'aller squatter le bureau de la directrice pour dénoncer notre tyran, qui, soit dit en passant, s'appelait Jocelyne. Notre soulèvement s'est déroulé pendant la récréation. Quand Jocelyne est sortie de la salle des profs, elle nous a lancé un regard assassin en pointant la salle de classe du doigt. C'est tout ce qu'il a fallu pour mater la meute. Une fois que nous sommes rentrés dans la salle de classe, elle a fermé la porte, s'est allumée une cigarette pour se calmer les nerfs et nous a donné des devoirs supplémentaires pour nous punir. Jocelyne savait étouffer une révolte.
0: C'est merveilleux, on a le talent de l'écrivain ici. Qu'est-ce que vous changeriez dans le monde en priorité?
1: Je taxerais la laideur architecturale.
0: À Montréal, vous auriez...
1: On en s'en mettrait dans les poches. Genre, tout ce qui est encore debout sur le boulevard Taschereau se mériterait une augmentation de 25 % de taxes foncières, jusqu'à ce que l'affront esthétique soit réparé. Hein? Pour l'ancien terminus voyageur, je vous donne un an. Après ça, ça va faire mal. J'en parlais avec Diane tantôt du terminus voyageur.
0: Et d'accord. Oui, qu'est-ce qui vous ferait descendre dans la rue aujourd'hui?
1: Toute atteinte à des libertés chèrement acquises.
0: Ouais,
1: comme le droit de s'aimer. Le droit pour les gens d'aimer qui ils veulent. Le droit que j'ai obtenu depuis 1969, d'aimer un autre homme. Ouais, voilà.
0: Qui est fragile quand même.
1: Très fragile.
0: Ouais. Quel groupe dans la société gagne trop d'argent?
1: Je m'excuse, les agents d'immeubles peut-être. Voilà.
0: Okay. Il y en a sûrement qui nous écoutent, on leur demande de nous écrire. C'est pour se défendre.
1: Allez-y.
0: Via la bulle de conversation sur la plateforme audio. Tout peut arriver, le nom de notre émission. Qui n'en gagne pas assez?
1: Les enseignants du primaire et du secondaire.
0: Oui, ça c'est vrai. Quel mensonge vous choque?
1: Tout ce qui sortait de la bouche du président américain me choquait, mais je pense que je n'éprouve désormais plus rien quand il parle.
0: Oui, c'est un peu un problème d'ailleurs. Une vérité qui vous choque?
1: J'ai appris récemment que les jeunes de la DPJ se retrouvent sans ressources quand ils ont 18 ans. Certains arrivent dans la rue. Je trouve ça choquant, car le système les abandonne alors qu'ils sont encore très jeunes. Être indépendant à 18 ans, c'est très difficile. J'en sais quelque chose.
0: Pourquoi vous dites ça?
1: Parce que j'étais indépendant à 18 ans. Voilà. Et ça a été très difficile. Et je me vois dans eux. Puis moi, j'étais chanceux, j'avais des outils. Je ne sais pas si eux ont eu les mêmes outils.
0: Quel politicien vous horripile?
1: Pierre Poilievre.
0: Pourquoi?
1: Écoute, ça commence par la voix. Je suis capable de faire la roue dans la maison pour éteindre la radio quand il parle. Moi, je pense que si les Wawarons parlaient, ça donnerait à peu près ça. OK. Voilà. Aussi, c'est toutes les idées qu'il défend depuis des années. Ce combat qu'il a mené dans sa jeunesse avec les conservateurs contre le droit des femmes de choisir d'avoir ou non un avortement. À l'époque où le Parti conservateur du Canada était contre le mariage gay, tout ça. Lui était toujours dans cette gang de mignons-là.
0: Il s'en défend quand même d'être contre l'avortement.
1: Mais aujourd'hui, oui, mais ça n'a pas toujours été comme ça.
0: Vraiment fait une obsession au point de...
1: Oui, puis j'ai encore l'image de ce monsieur-là devant les camionneurs à Ottawa. En tout cas, c'est un peu... Je trouve qu'il a défendu des positions et des idées qui, pour moi, sont complètement, je dirais pas anti-canadiennes, parfois antisociales. Voilà.
0: À qui écriez-vous une lettre de bêtise?
1: À Pierre Poilievre.
0: Pour lui dire quoi?
1: Tout ce que je viens de vous dire et encore plus.
0: Avec beaucoup d'imagination.
1: Pour lui dire que les Wawarons ne sont pas plus faits.
0: Que voit-on ou entend-on trop souvent? Qui? Encore Pierre Poilievre?
1: Oui, j'ai mis Pierre Poilievre. Voilà.
0: C'est une petite obsession quand même. On le voit pas beaucoup en ce moment. On voit beaucoup Mark Carney, très peu Pierre Poilievre. Vous avez pas remarqué, hein, quand même?
1: Non, j'ai remarqué. C'est plus important. Il sera plus là très longtemps, de toute façon, j'ai l'impression.
0: Qu'est-ce qui vous tape sur les nerfs?
1: Il y a un député conservateur qu'on voit très souvent à la télévision et on le filme en train de crier à la Chambre des communes.
0: Oui.
1: La première fois, la deuxième fois, c'était drôle. Là, c'est plus drôle, puis c'est devenu un petit peu où tu te demandes, il fait autre chose que ça à la Chambre des communes. Probablement que oui, mais on insiste beaucoup là-dessus, puis ça serait le fun qu'on voit d'autres côtés de cette personne.
0: Qui devrait-on écouter davantage dans notre société?
1: Les architectes et ceux dont le métier est de gérer nos espaces urbains.
0: Ah! Oui. Vous avez une obsession pour la beauté de l'urbanité.
1: Je pense que l'architecture et la gestion de l'espace urbain peuvent changer la société. L'ont d'ailleurs déjà fait. Je pense qu'ils peuvent faire ça, mais on les écoute pas assez, puis on se retrouve avec des espaces urbains parfois qui sont un peu difficiles.
0: Vous êtes premier ministre pour une journée. Ce serait divertissant quand même. Vous commencez par quoi?
1: Je décrète la première semaine du mois de mai comme semaine nationale de vacances. Tout le monde, même toi, est en vacances. Les chanteurs, les musiciens, tout le monde est en vacances. Les commerces sont fermés. Ces jours de vacances s'ajoutent à ceux prévus dans les normes du travail et dans les conventions collectives. Aucune exception.
0: Bon, qu'est-ce que ça apporterait dans la société, ce qui est une semaine de vacances générale pour tout le monde? Premièrement, ça veut dire que les magasins sont fermés.
1: Faites vos provisions. Achetez vos lentilles, vos pommes de terre, ce que vous aimez. Les services essentiels sont maintenus.
0: Ah,
1: oui, d'accord.
0: Les hôpitaux, donc oui, c'est pas vrai que tout le monde est en vacances, là.
1: Ah ben non, quand même.
0: Les pauvres. Hein, ça rappelle la pandémie un peu, si je peux me permettre.
1: Oui.
0: Les gens autour de vous sont-ils tannés de vous entendre râler, Éric Dupont? Je pense à Leonardo, notamment.
1: Oui, tout récemment, mon chum m'a traité de Karen.
0: Ça c'est passé dans la culture populaire.
1: J'ai trouvé ça très regrettable. Je lui ai dit d'ailleurs, il le sait.
0: Qu'est-ce que c'est une carène pour les gens qui savent pas là?
1: C'est la figure d'une personne qui veut parler au gérant, là, celle-là qui est pas satisfaite, là, qui se plaint au service à la clientèle. Et puis je pense que c'était dans une situation de service à la clientèle. Puis il m'a traité de carène.
0: Bon voilà. Votre indigné préféré, votre modèle?
1: John Waters. Le cinéaste, celui qui fait des films absolument extraordinaires, parce qu'il arrive à s'indigner en tournant au ridicule les choses et les personnes qui l'indignent.
0: Bravo, Éric Dupont. Alors, ce nouveau livre est à lire, Les Princes Charmants. C'est paru chez Marchand de Feuilles. Merci énormément d'avoir été avec nous ce soir.
1: Merci de m'avoir invité.
0: Charles-Antoine Desgranges, vous devez nous quitter parce qu'il est presque 19h.
1: Oui.
0: Et puis, vous êtes sur scène à 21h pour animer ce balado devant public dans le cadre du Festipod qui se termine ce soir, notamment à l'Espace Saint-Denis. C'est là que ça se passe pas mal. Hein?
3: Oui, c'est là que le festival se déroule.
0: Merci à la formidable Diane Tell. On va vous voir en spectacle au cours des prochaines semaines et on attend ce nouvel album, le 15e, Polisson. Merci à Nicolas Titley, Hélène Faradji. Merci aux musiciens et à la fabuleuse équipe. À samedi soir prochain.
4: Ici Pierre Brassard, je vais essayer d'être aussi bon que l'intelligence artificielle pour vous annoncer qu'après la pause, pouvez-vous répéter la question de nos invités Catherine Brunet, Patrick Emmanuel Abélard et Mathieu Quesnel? Même pas besoin de ça, AI.
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9: Bonsoir, ici Marc-Antoine Leblanc. Voici vos informations. L'accident survenu tôt ce matin au Festival Western de Saint-Tite en Mauricie soulève des questions quant à la sécurité des festivaliers. La Sûreté du Québec a indiqué que les 6 personnes frappées par un automobiliste ont subi des blessures, mais leur vie n'est pas en danger. La présidente du conseil d'administration du festival, Danielle Saint-Amand, juge que cet accident ne remet pas en question la sécurité des festivaliers.
10: Ben en fait, c'est un événement isolé, c'est ça qu'il faut se dire. Le site est super sécurisé, autant avec la ville de Saint-Tite, autant avec nous, l'organisation du festival, que la Sûreté du Québec. Donc, je pense que les gens peuvent se sentir en sécurité chez nous et on va tout faire ce qui est à notre possible, qu'ils soient en sécurité.
9: L'hypothèse d'un attentat au camion Bélier a été écartée par les autorités. Les policiers ont procédé à l'arrestation du suspect environ une heure après la collision. Celui-ci avait pris la fuite vers la région de Québec. D'ailleurs, trois chefs des principaux partis de la campagne électorale au Québec étaient de passage au Festival Western de Saint-Tite aujourd'hui.
11: À la fois du côté des organisateurs du festival, tout comme la Sûreté du Québec, c'est vraiment rassurant de voir de la manière que ça s'est passé.
12: Évidemment, je suis très consterné parce qu'on a appris des événements qui se sont déroulés durant la nuit.
13: Mes pensées vont aux victimes et à tous ceux qui ont été témoins de cet événement-là.
9: Christine Fréchette, Charles Milliard et Paul Saint-Pierre Plamondon ont tous souligné que leur pensée était avec les personnes touchées. Éric Duhaime a lui aussi apporté son soutien aux victimes. À Montréal maintenant, plus d'un millier de personnes ont participé à la marche nationale contre les féminicides cet après-midi. Depuis le début de l'année, 17 femmes ont été tuées dans un contexte de violence conjugale au Québec. Les organisatrices de la manifestation demandent aux partis de répondre à la crise par des engagements concrets. Écoutons certaines de ces manifestantes.
14: Tout ce qui est la crise du logement qui fait en sorte que les femmes ont la difficulté à quitter leur conjoint quand ils doivent partir ailleurs, il n'y a pas de logement où habiter. Puis dans mon travail, je vois que c'est souvent une barrière.
15: On aurait souhaité quand même qu'ils soient ici présents pour s'engager officiellement devant un groupe de femmes, d'hommes et d'enfants qui veulent une société plus juste.
16: Moi, j'aimerais voir des actions plutôt que des promesses.
9: Quatre des cinq principaux partis, oui, ont déjà fait part de leurs engagements. En la matière, la CAQ promet 8 nouvelles maisons d'hébergement pour femmes victimes de violences conjugales. Le PQ promet 70 à 80 nouvelles places et un investissement de 87 millions de dollars. Le PLQ veut investir dans la prévention et dans la construction de maisons de répit. Puis QS promet 600 millions de dollars pour la construction de 1000 places en hébergement. À Rigaud, en Montérégie, des agriculteurs se sont réunis pour s'opposer au projet de train à grande vitesse reliant Québec et Toronto. Radio-Canada dévoilait ce matin que la société Alto, responsable du projet, compte offrir des indemnisations équivalentes à plus de 3 fois la valeur marchande des terres qui devront être acquises le long du tracé. Comme l'explique la porte-parole d'Alto, Caroline Desrosiers, la société assure vouloir limiter les impacts du projet sur les terres agricoles.
17: Nos engagements sont clairs. On veut limiter les impacts dès le début, donc dans la planification. On a des équipes d'experts à l'interne qui regardent le corridor à l'étude et qui travaillent, qui font des efforts considérables pour limiter les impacts dès la planification. Ensuite, il va y avoir une compensation juste, équitable et à long terme pour les parcelles de terre qui vont devoir être acquises pour la construction de l'infrastructure.
9: L'Union des producteurs agricoles estime que le tracé du TGV traverserait 500 terres agricoles. En politique fédérale maintenant, les libéraux de Mark Carney sont réunis pour une deuxième journée à Ottawa pour préparer la rentrée parlementaire. Le contexte économique et les relations tendues entre le Canada et les États-Unis se trouvent parmi les sujets à l'ordre du jour. Le premier ministre doit d'ailleurs se rendre à New York lundi où il pourrait croiser Donald Trump à l'occasion de l'Assemblée générale des Nations unies. Mark Carney doit aussi se rendre à Saint-Pierre-et-Miquelon demain pour une rencontre avec le président français Emmanuel Macron. Il s'agit d'une nouvelle occasion de mettre en avant les liens croissant entre le Canada et l'Europe pour le premier ministre canadien, quelques jours seulement après sa visite au Parlement européen. En terminant, le président américain Donald Trump s'est félicité hier soir d'avoir trouvé un point d'entente avec le Danemark et les autorités groenlandaises. Information confirmée par la première ministre danoise, Mette Frederiksen, qui précise que le texte reconnaît la souveraineté et l'intégrité territoriale du Danemark. Il ne s'agit donc pas d'une annexion, comme le souhaitait initialement le président américain. Les précisions d'Olivier Pouchade.
18: M. Trump et M. Carney sont en contact constant. Ils se parlent de plusieurs sujets de nature géopolitique et économique. Entre-temps, nous, on va continuer à bâtir notre pays.
19: Pourtant, à la lecture du message posté par Donald Trump sur son réseau social, le président américain semble pleinement satisfait par cet accord qu'il prévoit de signer dans quelques jours en marge de l'Assemblée générale des Nations unies. Ce texte répond à toutes nos préoccupations, écrit-il en lettres capitales, et n'entraînera aucun coût pour les États-Unis. La Maison-Blanche présente cet accord comme une victoire, mais dans les faits, il semble très proche du traité signé en 1951, revu en 2004 et toujours en vigueur à l'heure où l'on parle. D'après les responsables américains, le premier motif de satisfaction, c'est que ni la Chine ni la Russie ne pourront disposer d'une base militaire sur ce territoire et qu'un mécanisme sera mis en œuvre pour empêcher ces deux nations d'investir au Groenland dans des secteurs considérés comme sensibles. Les États-Unis, de leur côté, conserve toute latitude pour déployer des troupes au sol, ce qui a conduit Donald Trump hier soir à lancer immédiatement, je cite, un processus de développement de la présence militaire au Groenland.
9: C'était Olivier Poujade. C'était vos informations.
4: Vous savez quoi? C'est l'heure de jouer à Pouvez-vous répéter la question? Ah oui. Ah oui, amusez-vous, là. Ici Pierre Brassard, bienvenue à votre revue d'actualité de la semaine sous forme de jeu questionnaire. Je vous présente tout de suite nos participants qui vont tenter de répondre à toutes nos questions. Elle défendra sa place comme la tour de Farador. Catherine Brunet est avec nous.
20: Hello.
4: Après le film, la série.
20: Oui, exact. Et bientôt le musical.
4: Oh, j'aimerais beaucoup. Avec Mélissa Bédard, Véronique Laveau. Qui va faire la tour?
20: Marie-Mé,
4: bien sûr. Mentir tout en haut de la tour. Bon, il y a d'autres gens. Sont à la tour.
20: Marie-Mé,
4: bien sûr. Mentir tout en haut de la tour. Bon, il y a d'autres gens.

0: On est un peu les veilleurs de nuit pour ceux où beaucoup de gens se préparent à sortir, aller à la discothèque, sûrement. Mm-hmm. Mathieu, comment allez-vous?
1: Oui, ça va très bien.
0: Non, mais sérieux, l'accent, c'est nouveau, quoi, putain.
1: Oui, bon, ça y a plus je rien. Sors en boîte ce soir, Pierre.
0: Vous sortez en boîte.
2: Sur Paris.
0: Mais dans le projet, ce projet de la mort pirate, on dirait que les dates coïncident avec l'Halloween.
1: Ben oui.
0: C'est dans même fun. Puis j'ai regardé le programme.
1: C'est des artistes différents hein, tous les soirs ou presque.
0: Tellement de monde!
1: Il y a 7 soirs, mais tout le monde fait 2 ou 3 soirs, ce qui fait en sorte que les pacings, the numbers, changent tout le temps. Mm-hmm. C'est comme une première à chaque soir, fait que c'est le fun.
0: C'est un show, attention, j'utilise le mot déjanté.
2: Oh non!
0: Désolé, Catherine.
1: C'est mon adjectif favori, déjanté, Pierre.
0: Non, mais vous êtes derrière, vous avez écrit, vous avez
1: Ben moi, j'écris toujours un number ou deux. Je fais l'animation de façon déjantée. Et c'est décomplexé, c'est des cabarets festifs. C'est vraiment le fun.
2: Ben là, voyons, j'ai bien hâte.
0: Oui, c'est licorne. Tapez licorne.com. Enfin, vous trouvez la licorne sur l'Internet, ce sera facile. L'Internet, ça fait longtemps qu'on n'en avait pas parlé. Patrick, un Gémeau, vous savez que vous ne travaillerez plus. Vous avez remporté un Gémeau. Mm-hmm. Vous êtes au sommet déjà. Qu'est-ce que vous prévoyez pour l'avenir? Non, c'est une blague, mais félicitations.
3: Ben merci, mon Dieu.
0: Vous avez gagné un Gémeau d'interprétation.
3: J'ai un 8e de Gémeau.
2: Compte-moi en plus aussi.
3: C'est vrai, dans une catégorie.
0: Vous aurez chacun la petite plaquette avec votre nom.
3: Oui.
0: Patrick Emmanuel Abélard.
3: C'est moi.
0: Avec un D. Merci d'être avec nous. Quelqu'un s'occupe de votre... Est-ce qu'on peut dire que vous avez un deux roues à l'extérieur qui vous attend?
3: C'est vrai.
0: Oui,
3: c'est
0: mais
3: vrai.
0: Il est bien verrouillé. Hein?
3: Il est verrouillé du mieux qu'il peut l'être en ce moment.
0: Oui,
3: j'ai pas
0: d'accord.
3: encore acheté
0: la fameux dispositif.
3: Les bonnes choses, oui.
0: Bon, ben ça, c'est
2: sachez-le,
0: pour vous dire.
2: Il y a une moto. C'est vrai. Radio-Canada.
0: Sachez-le.
3: Plaque, numéro de série.
0: Vous l'évoquiez, Catherine Brunet, c'est vrai que Kamikaze, c'est drôle. C'est à la petite semaine, en plus.
2: Qu'est-ce que ça veut dire, la petite semaine?
0: À la petite semaine, c'est une fois par semaine, en fait.
2: Oui, tout à fait.
0: À la petite semaine aussi, c'est une autre expression.
2: Ouais.
0: C'est vrai,
3: à la petite semaine.
0: Mission. Mais j'ai pas le temps de chercher.
2: Non,
0: alors,
2: c'est pas grave.
0: J'ai été élevé avec schéma français d'auteur à Val-d'Or. Oui. peut-être pas. Mais il y a une mouche en studio, je le rappelle. C'est un drone de Cogeco. Et je l'évoquais dans les manchettes, dans les présentations. Farador, la série déposée sur Tout.tv en 2027.
2: On est en tournage en ce moment.
0: C'est vrai.
2: On s'en va à Bicolline
0: la semaine
2: prochaine pour un mois et demi. Puis ensuite en France, à Clisson. Pour profiter des châteaux de la Loire. Quoi.
0: Clisson le camp
3: d'ici.
2: Clisson le camp.
0: Et allons au règlement de China Fins, on va surveiller ça. Avez-vous un perdième musique? Il y a sûrement un perdième, vous avez des bonnes traditions.
2: J'espère pouvoir manger un peu de fromage là-bas.
0: Ouais, vous avez compris qu'on a 3 gagnants-gagnantes déjà. Un alignement de stars. Et voici des règlements qui sont béton et en or, China Fins.
4: Alors, chaque question vaut 1 point et les questions bonus valent 3 points. Si vous critiquez nos témoins sonores, on vous enlève 1 point. Oh. Alors, on va justement les vérifier, ces témoins sonores. On va commencer par Mathieu Quesnel.
1: J'appuie.
4: Superbe.
1: Il appuie.
4: Patrick-Emmanuel Abélard. Excellent. Et Catherine Brunet.
2: Moi, c'est mon plus grand défi, de ne pas chialer sur les...
0: Non, c'est ça.
2: Vous
0: êtes réactive.
2: Oui, je suis très réactive.
4: Ben, faites-le en dessous de la table que je ne vous entende pas.
2: C'est ça, je vais juste taper comme ça.
0: Sous la table, est-ce que vous avez une épée molle? Avez-vous une épée molle pour ceux qui...
2: Oui, une épée en mousse.
0: Ah, bon, ben, ça ne blessera personne. Bonne émission à tous sur Ici Première d'Est en Ouest. On commence tout de suite avec la catégorie citation de la semaine.
5: J'aimerais travailler avec vous pour ouvrir la voie au Canada afin qu'il devienne le premier membre associé de l'Union européenne.
0: Alors, c'était la voix d'Ursula von der Leyen, qui est la présidente de la Commission européenne. Alors, mercredi, lors de son discours annuel sur l'état de l'Union à Strasbourg, elle a déroulé le tapis rouge au Canada avec une proposition d'alliance inédite. La question... Doigt sur le témoin, choix multiple, bonne émission. Durant son discours, la présidente a tout de même précisé un détail, lequel A, il ne s'agit pas d'une alliance contre qui que ce soit. B, il est impossible d'avoir la paix d'esprit sans se protéger. Ou C, il est temps pour nous de redéfinir ce qu'est l'amour libre. Témoins sont libres, Catherine Brunet, ça fonctionne.
2: Je dirais A.
0: C'est une bonne réponse.
3: Ben oui.
0: 3 choix. Bon, le dernier était un peu coquin, un peu de dérision.
2: Ça aurait pu. C'est l'Europe après tout. Oui, absolument.
4: L'esprit libre.

0: Mais non, c'est, en fait, c'est vraiment l'idée que l'alliance n'est pas contre qui que ce soit. C'est une déclaration de Mme von der Leyen mercredi.
1: On ne dit pas de qui qu'on parle.
0: C'est en présence du premier ministre Mark Carney qui est à Strasbourg en France. Et là, la présidente de la Commission a souligné que cette invitation de membres associés n'est pas là pour froisser qui que ce soit, mais plutôt pour unir les forces des États. C'est un statut qui représente une première dans l'histoire de l'Union européenne. Et là, le lendemain, Mark Carney a donné un discours. Il a précisé de nouveau qu'il ne s'agit pas d'un troisième bloc destiné à rivaliser avec les grandes puissances. Mais l'annonce a suscité des réactions chez nos voisins du Sud. Le Washington Post rapportait jeudi que le geste pourrait être perçu comme un acte hostile.
2: This is not a partnership against anyone else, but for our common.
3: Très international cette semaine. Citation de la semaine toujours. Écoute.
4: Hey, we recently had a bad breakup with the Brits.
3: Nous venons de vivre une rupture difficile avec les Britanniques. Il vous semblait traverser une mer agitée avec les États-Unis. Il a déjà fini de parler, je dois continuer à traduire. Alors clairement, nous sommes tous deux disponibles pour quelque chose de nouveau. Lui, c'était l'Allemand Damien Boslager, toujours devant la Commission européenne. Je pense que c'était le café Nouvelle Vague où il fallait être cette semaine, la bonne adresse. Il est le vice-président du Comité des affaires économiques et monétaires. Il a longuement vanté les vertus du Canada. Alors, la question à choix multiple, c'est la deuxième. Qu'est-ce que M. Boslager aime beaucoup de notre pays? A, notre hydrogène, le sirop d'érable et heated rivalry. B, nos montagnes rocheuses, nos fruits de mer et notre fédéralisme. Ou C, notre pétrole, la distribution du bye-bye 2026 de fin d'année et le doublage québécois. Alors, Mathieu Canel a le témoin.
5: Je dirais B.
3: Droit de réplique. Oh. Oui, vous avez été piégé.
5: Ah.
3: C'est A. Il aime la fameuse série Eat the Rivalry.
5: Ça, c'est drôle. Mon Dieu, j'aurais pas deviné A non plus.
3: Non.
1: Une chance que t'as répondu avant moi.
6: Moi aussi, j'allais pour B, là, bien franchement.
5: 100%.
3: Mais comment il en est venu là?
0: Eh bien, l'eurodéputé Damien Boslager a déclaré son amour pour notre pays mercredi lors de la Commission européenne. Et la liste des choses qui le font craquer, elle est longue. Allant de notre hydrogène à notre poutine de Heated Rivalry à notre Céline. Il a même émis le souhait que l'Union européenne devienne la 11e province du Canada. Oh. Bref, notre pays possède les qualités qui font de nous un État tout simplement irrésistible, selon lui.
4: And for us, choosing you, Canada, and Mr. Carney, is quite easy. You have green hydrogen to keep us warm. You have maple syrup to keep us happy and heated rivalry to keep us entertained.
6: To keep us horny.
5: Mais c'est vrai.
3: En mode horny.
7: Non, mais le sirop d'érable, c'est vrai que ça rend heureux.
3: Oui.
1: Mon Dieu, oui.
7: Des fois, j'en prends une petite gorgée, ben juste de même dans le frigo.
6: Comme ça.
7: Puis j'oublie. Puis je suis comme, pourquoi je n'ai pas pris à tous les jours
3: avant? C'est un sucre naturel.
7: Naturel. Et
3: c'est ce que je me sens. C'est ce que Demi-Banane m'écrit en ce moment sur mon Instagram. On reste toujours dans les citations de...
6: Demi-Banana Gate.
3: Citation de la semaine toujours.
8: Merci. Empathie. Je résumerai empathie en quatre mots, si vous le voulez bien. Florence Lombré, Guillaume Lonergan. Florence... qu'on devra désormais qualifier de trésor national.
3: Benoît Brière, bien sûr, on a reconnu à propos de la créatrice et actrice d'Empathie, Florence. Trésor national, Lompré. Dimanche, la série a dominé le gala des Prix Gémeaux. Durant un discours de remerciement, l'autrice a lancé un message aux partis politiques. Certains étaient dans la salle. Question à choix multiples. Qu'a-t-elle voulu souligner aux décideurs? A. Si on continue de couper dans la culture, même si on le fait, notre pays y fera dur. B. La seule immigration qu'on ne contrôle pas et qui fait peur, c'est l'intelligence artificielle. C. Derrière chaque homme se trouve une femme qui lui dit pour qui voter. Catherine Brunel, témoin. Bienvenue à OD, je suis désolé. Donc B pour la seule immigration qu'on ne contrôle pas et qui fait peur, c'est l'intelligence artificielle.
0: Dimanche, le raz-de-marée d'Empathie s'est abattu sur le gala des Gémeaux animé par Jason Roy Léveillé. Et durant la soirée, la série est repartie avec 6 trophées sur une possibilité de 9, dont le prix du meilleur acteur dans un second rôle pour Benoît Brière, le prix de la meilleure série dramatique et aussi le prix du public. Et c'est durant ces remerciements pour ce prix que l'autrice Florence Lompré a prononcé un discours où elle souhaite que la politique soit un rempart contre l'horreur et que nous fassions preuve d'un peu plus d'empathie ici-bas.
9: Je nous souhaite que nos prochains gouvernements, car nous allons être appelés à voter bientôt, aient de l'empathie pour nous. De l'empathie pour ceux dont ils devront prendre soin, car le pouvoir ne consiste pas à dominer, mais à servir. Je nous souhaite qu'ils comprennent que la seule immigration qu'on ne contrôle pas, qui vole nos jobs et qui fait peur, c'est l'intelligence artificielle.
6: Ben, Florence pour présidente.
3: Oui, ben oui. Merci, arrière, intelligence artificielle. Pedro ne permettra pas qu'on touche au trésor de notre culture québécoise. Mon audition pour la licorne est faite, Mathieu.
6: C'est un sarador, je te dirais.
3: Oui, carrément, c'est ça. Alors, en rafale, pour un point chacun, dites-moi, qui sont ces artistes qui chantent les trésors? Toucherons pas notre culture québécoise. Mm. C'est notre trésor, c'est parti. Qui chante le trésor? Catherine Brunet.
6: C'est merde.
3: Droit de réplique, désolé. Droit de réplique, on écoute cette icône, écoutez bien. Mathieu, on compte sur vous, Pat aussi.
7: C'est pas Richard Séguin.
6: Ah, c'est ça que je voulais dire, moi.
3: Non.
6: Mais c'est pas ça.
7: Non, c'est pas
3: Patrick,
7: ça.
3: Emmanuel Abélard.
10: Waouh, vous voulez pas entendre ma réponse.
3: Oh oui, juste pour rire.
6: Eh oui.
10: Céline Dion.
3: Il s'agissait de Michel Rivard.
6: Ah, ben oui, voyons.
3: Mais oui, c'est évident. C'est juste. C'est, je crois que c'est le stress de la compétition,
6: oui.
3: Catherine.
6: Oui.
3: On vous l'accorde.
6: Complètement folle, mais il y en a d'autres.
3: Nos auditeurs compatis et ont de l'empathie pour vous. Qui chante le trésor? Les trésors.
6: Dalida?
3: Dalida avec un point d'interrogation? Dalida avec un point d'exclamation, hey. C'est la bonne réponse. Qui chante le trésor? C'est parti.
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6: Gilles Vigneault.
3: Gilles Vigneault. Ben oui, ça se passe bien. Attention, ah, le prochain extrait, c'est qu'on cherche une série de films. Là. Faites pas les surprises. Vous pouvez nommer le film. On écoute ça. Oui.
6: Indiana Jones.
3: Mais oui, parce que qu'est-ce qu'il y a dans Indiana Jones?
6: Les trésors.
3: Les trésors. Les trésors.
6: Mais oui, le Graal dans le 3.
3: Est-ce qu'on donne un point extra si vous nous dites qui a composé la
6: John
3: musique?
6: John Williams.
3: Bon. Aïe, aïe, aïe. Wow. Le petit barbu.
6: Elle est en feu.
3: C'est le monsieur barbu qui vient souvent des concerts.
10: Hey, on se met ensemble, en fait.
7: Oui, OK, alliance.
10: Tout le monde conquiert.
3: Alliance Kennel-Abélard, c'est signé.
10: On va quand même perdre, mais c'est pas grave.
3: Ce n'est pas un cabinet d'avocats, on poursuit. Qui chante le trésor? Mais là, tout le monde la connaît.
11: L'aventure, oh. 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
6: Ben là, tu nous as...
3: Oui,
10: j'aurais dit Edith Piaf, non?
3: Mais non, c'est le patron en haut qui décide, là. 30 secondes, le micro-ondes.
6: Ginette Renaud.
3: Oui, Ginette. Bravo, c'est Ginette, en effet. Musique, attention.
6: Marimé.
3: S'agit-il de Marimé? C'est une bonne réponse.
10: Wow.
3: Et ben là, les garçons...
6: Mais c'est quoi ces nouvelles chansons?
10: Ça manque à ma culture, cette chanson-là. C'est bon.
3: C'est peut-être des nouvelles chansons.
10: C'est super.
6: Elle est moins connue. Elle est moins connue, celle-là. Ouais.
3: On cherchait des chansons avec des trésors. En voici un.
6: Oh. Bruno Mars. Ah.
3: Oui, ça vie. Ah, mais c'est pas fini.
10: Bon,
3: ah, il s'agirait peut-être de nommer l'émission de télé, on écoute.
12: Mm-hmm. J'ai un trésor dans les yeux.
3: Bah oui.
6: Passe-partout.
3: C'est Passe-partout 2.0. Ah, ah wow. Kim
7: oh
3: Bean.
7: Boy.
3: On va aller au Canada. Canada, cinéma et politique font parfois bon ménage. Dimanche, lors d'un gala du Festival international du film de Toronto, il y a plusieurs vedettes, dont Helen Mirren, mal prononcé, ont vanté la souveraineté culturelle canadienne. Mmh. Qu'est-ce que Mme Mirren a déclaré à ce sujet? A. Vous devriez imposer des tarifs sur les films américains. B. J'ai déjà joué la reine Élisabeth II, c'est tout naturel pour moi. High five, big. M'étonnerait. C. Je voulais faire un t-shirt qui dit « We are all Canadians ». Catherine Brunet.
6: Je dirais C.
3: C'est une bonne réponse.
7: Ah.
3: Elle voulait faire des t-shirts.
6: Très drôle.
3: Wow,
6: oui. Alors,
3: wow.
6: Dimanche se tenait le gala annuel des Tribute Awards du Festival international du film de Toronto et l'événement recevait entre autres Seth Rogen, le premier ministre Mark Carney et Helen Mirren. Et bien que l'idée n'ait pas été concrétisée, l'actrice a mentionné qu'elle aurait voulu prendre notre défense en imprimant un t-shirt avec le slogan « We're all Canadians ». ».« Nous sommes tous Canadiens ». Bon, elle ne dit pas si le t-shirt devait être bilingue. J'ai fait la traduction
10: ah ouais,
6: pour
10: bonjour,
6: vous.
10: Hi.
6: Et la comédienne a tenu à soutenir le Canada qui doit défendre sa souveraineté culturelle face aux pressions des États-Unis.
13: Je veux défendre toute la Canada, le français et anglais, tout le Canada. Je voulais faire un t-shirt de venir ici qui dit « We are all Canadian » à ce moment. Parce que je crois que c'est très important que tout le monde supporte le Canada dans ce moment particulier.
14: Ben oui,
15: je
14: elle nous touche.
15: Magnifique.
14: Excellent français.
10: Un beau choix de mots.
14: Élevée à Beauharnois, je le rappelle.
10: Oh, c'est le moment d'une confidence.
14: Imprimer un T-shirt. On a une question pour vous à tour de rôle. Prenez le temps d'y penser. Quel slogan mettriez-vous sur un T-shirt?
15: Moi, c'est un slogan que j'ai pris de ma mère, qui m'a répété ça souvent dans ma vie, au cours de ma vie. C'est « Le coffre-fort suit pas le corbillard ».
14: Oh!
15: En voulant dire que dans la tombe, dans la mort, on n'emporte pas nos possessions, on n'emporte pas l'argent. Et donc... Il faut en profiter de ça, puis ça sert à rien d'accumuler, de pas être généreux, de pas se gâter un petit peu quand on le peut. Donc voilà. Moi, ça
14: c'est bien, le coffre-fort.
15: C'est super. Ne suis pas le corbillard.
14: Ça en fait moins pour les héritiers, mais vous êtes pardonné quand même.
15: Exact.
7: Moi, mon slogan, c'est sûr que c'est influencé par ma vie sur la Rive-Sud, mais ça vous touche à Montréal et partout. Mon slogan, c'est « Il n'y aura jamais assez d'écureuils
14: ».
7: On dirait que partout où est-ce que je pose les yeux... Non, mais c'est ironique, là.
15: Oui.
7: Je pense que c'est pour me motiver à les accepter, mais on dirait qu'à chaque fois que je pose mon regard dans une fenêtre ou n'importe où, il y a toujours un écureuil.
14: Oui.
7: Ça me fait un peu pomper parce qu'on essaie d'avoir des potagers.
14: Oui.
15: Mais imagine comment les écureuils trouvent qu'il y a beaucoup
7: trop d'humains. Oui, c'est ça.
14: Ouais. Mais dans le dos, vous pourriez mettre « il y a trop d'humains ».
7: Oui,
15: il y a
7: beaucoup trop d'humains dans le dos.
14: Oui, il n'y aura jamais assez d'écureuils. Patrick, vous saignez du nez?
10: Oui.
14: Non, mais vous avez pu réfléchir.
10: J'y suis.
14: Je suis certain, faites-vous confiance. Vous avez quelque chose à nous dire.
10: La danse, la forêt et la solitude.
14: Oh,
15: Trois passions.
10: Mes trois passions.
14: La danse, la solitude,
15: la forêt.
14: Et la solitude. Ça dit beaucoup sur
10: En fait, ça vient d'une toune.
14: Ah oui?
10: Oui.
15: Mais ça vient d'une vidéo YouTube.
10: Ça vient d'une vidéo YouTube d'une madame dans une forêt qui dit « Mes trois passions, la danse, la forêt et la solitude ». Et donc, c'est devenu une chanson qui est écœurante, vraiment
15: incroyable.
10: Excellente. Et c'est juste... En fait, moi, la première fois que j'entends cette chanson-là, ça m'a tellement parlé. Je sais que c'est con, là, un peu, mais...
14: Il n'y a pas d'ironie dans ce que vous dites.
10: Vraiment pas. J'en ai presque pleuré.
14: Ah oui?
10: Franchement, je sais que c'est vraiment weird, mais la danse, parce que je trouve qu'on se libère de par le corps à travers la danse. Je trouve que c'est une forme d'expression absolument pure. La forêt, parce que c'est très ressourçant pour moi. Les arbres, la nature, c'est incroyable. Et après, la solitude, récemment, j'ai vraiment, vraiment ce besoin d'être seul. Et je trouve que ça apporte énormément à ma vie.
14: J'embarque dans ce balado sur la solitude. Chyna, vous avez réussi à... tout le monde va faire des points.
16: Eh oui, ben écoutez. Bon, déjà, l'ouverture aux autres formes de vie de Mathieu Quesnel m'a convaincue. Donc, je vous offre deux points. Patrick Emmanuel, Abelard, danse, forêt, solitude. Pop culture, 2 points. Et pour vous, Catherine Brunet, je vais remettre les 2 points à votre mère parce que vous n'en avez pas besoin.
10: Ouais,
16: parce que ça ne va pas vous suivre dans la
15: mort. Je transmets les points.
10: Shout out, maman Brunet, j'adore.
16: Non, mais vous en avez quand même beaucoup d'accumulés. Alors,
10: on les dira pas.
15: Quel un écureuil, j'accumule.
14: Je vais contrebalancer. Moi, j'ai eu un cadeau pour mon anniversaire il y a très longtemps. En fait, c'est un T-shirt qui avait été trouvé dans une brocante. Je rote, je pète, il n'y a rien qui m'arrête. Belle province!
17: Québec, c'est nous.
18: Alors, dans les dernières années, on va se le dire, la CAQ n'a pas été parfaite. Puis on a appris de ça. Et j'ai corrigé les erreurs du passé. Vous m'avez vu aller depuis 5 mois. J'ai gouverné à bon rythme.
14: Alors, la première ministre sortante, Christine Fréchette, qu'on vient d'entendre, et les 4 autres chefs des principaux partis politiques, ils ont croisé le fer 2 reprises cette semaine, d'abord à TVA mardi, puis son nouveau Crave mercredi. En rafale, le doigt sur le témoin, vous allez me dire vrai ou faux si les citations suivantes ont été dites durant ces émissions. Facile. Oui. Vrai ou faux, la majorité des Québécois souhaitent que les autobus ne sortent pas du garage. Vrai ou faux?
15: Vrai.
14: C'est vrai. Éric Duhaime, je crois.
16: Éric Duhaime, à propos des autobus de campagne référendaire du oui et du non. Ils ne sortiront pas s'il a la balance du pouvoir, voilà.
14: Vrai ou faux? Le gaspillage à la CAQ, on dirait que vous le magasinez chez Walmart. C'est vrai ou c'est faux?
16: Faux.
14: Bonne réponse, c'était un piège.
16: C'était chez Costco.
14: Quand même. Vrai ou faux, c'est pas un projet de gnochon. Ah, Mathieu Mérité.
7: C'est vrai que ça a été
14: dit.
15: C'est vrai.
14: C'est
15: une fréchette.
14: Vrai ou faux, c'est pas une question de croyance, c'est pas une religion, le troisième lien. Vrai ou faux?
7: Oui. C'est vrai que ça a été dit.
14: C'est vrai que ça a été dit. Par Uba, vrai ou faux, 80% des Québécois ne veulent pas du Parti libéral.
15: Vrai.
14: C'est vrai.
16: Oui, Paul Saint-Pierre, un Plamondon à Charmillard. Ah.
14: C'est bien beau attendre le départ de Trump, mais il va trouver une façon de s'accrocher au pouvoir. Vrai ou faux? Est-ce que ça a été dit, ça, ou pas dit?
15: Faux.
14: C'est faux, ça n'a pas été dit. Les GAFAM, c'est eux la vraie menace à la culture québécoise, c'est pas les immigrants. Vrai ou faux?
15: Ben, j'espère que c'est vrai que ça a été dit.
14: Ça a été dit. Bon. En effet, ça a été dit. Voilà, ce moment de détente.
16: Par qui? Ruba Gazelle.
15: Ah, c'est ça,
7: lors du elle a chanté GAFAM,
14: GAFAM.
16: La tentation était grande.
14: La tentation est là.
15: Ce sont les maîtres du monde.
14: Ah oui,
7: le programme à chaque jour.
16: Comme les drones, comme celui qu'on a en studio.
14: Il y a les gros... Bon, non, on n'ira pas là. Vrai ou faux? On la connaît tous, compléter la chanson La Maison. Vrai ou faux? La seule entreprise que vous avez amenée à Bécancourt, c'est une entreprise de potes. Ça, c'est...
10: Vrai.
14: Vrai. Madame Fréchette.
16: Oui, c'est Fréchette à Monsieur Milliard. Elle répondait que la seule entreprise de Bécancourt que les libéraux ont amenée est une entreprise de potes.
14: Bah, ben voyons. Vrai ou faux, votre plan économique est aussi flyé qu'une pièce expérimentale à la licorne.
7: C'est faux.
14: C'est faux. C'est Mathieu qui fait le point en plus.
15: Ça aurait été drôle, par exemple.
14: Ça aurait été drôle, la licorne.
7: Ça aurait été un député, Jean-Pierre-Luc Briand, peut-être qu'il l'aurait dit, ou un comédien.
14: Ouais. Oui, mais non, effectivement, c'est du gros mensonge de la part de l'équipe. Et là, on réclame un pointage parce qu'il y a des témoins qui sont faits avec des bonnes réponses.
16: Oui, alors on commence avec Patrick Emmanuel Abellard qui a 4 points, qui est suivi de près par Mathieu Quesnel qui a 5 points et Catherine Brunet qui prend une grande avance avec 16 points.
14: Oh! Nos cousins français!
17: Grève illimitée, les portes se ferment, les piquets se forment, grève illimitée.
14: Alors, dimanche et lundi, les travailleurs de la radio publique France Inter sont descendus dans la rue. Ils ont protesté contre l'arrivée sur les ondes de Charles Sapin, un éditorialiste issu d'un magazine accusé de véhiculer des idées d'extrême droite. Question à choix multiples. Quel slogan proposé par une manifestante a fait le tour des médias? A. Ça sent le sapin. B. Sapin de bon sens. Ou si on se fait passer un sapin. Patrick Emmanuel Abellard.
10: On se fait passer un sapin, c'est?
14: Droit de réplique.
15: Ah.
14: Ça sent le sapin. Ouais. Aussi simple que ça.
10: Aussi simple que ça.
16: Ça sent le sapin. Ben oui. Mais c'est une expression française pour dire qu'un danger est imminent, en fait.
10: Ah bon?
16: Et là, depuis fin août, l'arrivée de Charles Sapin à la chronique politique sur France Inter a jeté un froid au sein de la principale station du service public français, puisque M. Sapin, il œuvre au sein de Valeurs Actuelles, une publication accusée de racisme. Et là, la direction invoque la pluralité des voix en ondes. Les syndicats, eux, y voient l'avancée des idées d'extrême droite. Alors, la station sera de nouveau en grève lundi.
14: Ah!
16: Bien joué,
14: allez! En compagnie de Catherine Brunet, Patrick Emmanuel Abellard et Mathieu Quesnel, si pouvez-vous répéter la question, on s'en va chez nos voisins américains.
19: Qu'est-ce qu'on a fait, les tuyaux?
14: Oui. Évidemment, tout le monde fait la danse des canards en ce moment en studio. Je dois demander aux concurrents de se rasseoir. Voilà, c'est fait.
15: Oh.
14: Voilà, merci. Ça vous a fait du bien, la danse, la forêt, la solitude.
10: Merci, monsieur.
14: La semaine dernière, en Oklahoma, des pompiers sont venus en aide à un homme. Après que celui-ci soit parti vers l'hôpital, les secouristes restés sur place ont pris le temps de lui donner un petit coup de main. Question à cheveux multiples. Qu'ont-ils laissé à l'homme secouru? A. Une cheminée entièrement ramonée. B. Une femme très satisfaite.
10: Ben là.
14: C'est un gazon fraîchement coupé. C'est drôle.
15: Je dirais c'est.
14: Oui, c'est la bonne réponse.
10: Ah,
14: heureusement.
10: Ah, oui.
14: Ça sent tellement bon.
16: Ça se passait mercredi de la semaine dernière. Les pompiers de la ville d'Oklahoma City en Oklahoma ont répondu à l'appel d'un citoyen qui a eu un malaise alors qu'il tondait son gazon. Et là, après que celui-ci soit parti en ambulance, les pompiers qui sont restés sur les lieux ont remarqué qu'il n'avait pas eu le temps de tailler sa pelouse au complet. Alors, dans un geste de gentillesse, ils ont décidé de terminer le travail pour lui. Et là, le service d'incendie de la ville a souligné sur ses réseaux sociaux que cet acte gratuit est un rappel qu'il faut prendre soin les uns des autres.
7: Ben oui, ils sont quand même fins, les Américains.
14: Ben oui.
15: Ben
14: oui.
10: Il y en a des fins.
14: Ailleurs dans le monde!

0: Frank et Boy.
1: Et selon Richard Sennzeffer, il s'agirait de Kevin Sinatra, parce que l'autre jour, dans le stress, il est venu à l'émission, il a répondu à cette chanson.
2: Kevin Sinatra.
1: Oui, puis il riait, c'était très drôle.
2: C'est bon,
1: oui. Ouais.
2: Réponse acceptée.
1: Alors, évidemment, la chanson, on l'a choisie parce que ça flag. Il y a le patron de la compagnie aérienne irlandaise Ryanair qui n'a pas la langue dans sa poche. Dernièrement, il a utilisé toute une comparaison pour parler de ses compétiteurs. Question à choix multiple, comment a-t-il désigné les compagnies rivales qui chargent trop cher, selon lui? A, les violeurs des airs. B, les terroristes des pistes. Ou C, les hémorroïdes du service à la clientèle. C'est trois excellents choix.
0: Mais
1: Catherine Brunet.
0: Mais je sens que c'est B.
1: Droit de réplique, ce n'est pas les terroristes des pistes. On se dirige vers...
3: C.
1: A. C'est plutôt A.
2: J'allais dire A.
1: Ouais, c'est fou, je sais. Les violeurs
0: ouais,
1: des airs.
0: Ça se dit pas, les affaires non.
3: Ouais, c'est un
0: wack. C'est une nouvelle phrase que du patron de la compagnie aérienne Ryanair, Michael O'Leary, qui a énoncé des propos qui ont suscité de vives réactions. Il a qualifié ses rivaux de violeurs des airs qui font payer leurs billets trop cher. Et là, des organismes d'aide aux victimes d'agressions sexuelles ont condamné ces propos puisqu'ils participent à la banalisation de ce crime. Et là, interpellé sur la violence de ces mots par des journalistes, Michael O'Leary a dit qu'il ne regrette absolument rien.
4: Desperate to get to Ryanair's low fares because they can't afford to fly with the high fare rapists around Europe. Happily offend Lufthansa, BA,
1: Bon, samedi, on reste dans la détente malgré tout et on s'en va rejoindre nos grands champions de la semaine, c'est-à-dire 15 minutes de gloire.

0: samedi. J'espère qu'on vous accompagne dans votre fin d'été, début d'automne, partout à travers le Canada, ce grand pays, et cette province aussi, que nous chérissons tous. En Espagne, près de Séville, un automobiliste à la conduite erratique a été arrêté avec un taux d'alcool 4 fois supérieur à la limite autorisée. Le conducteur a toutefois insisté. Il n'avait pas bu. Question multiple. Quelle raison le chauffeur a-t-il donné pour justifier son taux d'alcoolémie? A. Il avait embrassé une femme saoule. B. Il y avait du vinaigre dans sa gazpacho. Ou C. Il avait ingurgité 4 kombucha. Catherine Brunet est rapide. Elle aura peut-être la bonne réponse.
1: C.
0: 3 répliques. Oh. Ce n'est pas le kombucha.
2: B.
0: C'est la bonne réponse, Mathieu Canel.
1: Il y avait du vinaigre. Ben voyons,
0: C'est sa raison. Mm-hmm. Comment il a justifié ça?
3: Mais quand t'es 4 fois à la limite, c'est sûr que t'es raison. Il ne faut pas nécessairement avoir du vinaigre.
4: Absolument. Un gars s'essaye, comme on dit, jusqu'en Espagne.
1: Voilà.
4: Alors, samedi dernier, les policiers de Castilleras, en Espagne, ont intercepté un conducteur qui ne portait pas sa ceinture de sécurité tout en consultant son téléphone cellulaire.
1: Ben là,
3: génial.
4: Après avoir soufflé dans la balloune, le chauffeur s'est défendu d'être lourdement intoxiqué. Il a expliqué qu'il avait mangé une soupe de type gazpacho un peu trop vinaigré, ce qui expliquerait son résultat d'alcotest. Les autorités n'ont pas été convaincues et l'automobiliste fera l'objet de poursuites.
0: Star international.

0: la pop, Lady Gaga ne peut plus garder sa poker face. Elle a enfin réussi à atteindre un but qu'elle s'était fixé il y a 10 ans. Question choix multiple. Qu'est-ce qu'elle a pu décrocher? A. Elle a eu le plus grand rôle de sa vie en devenant mère. B. Elle a inscrit sa tournée au livre des records Guinness. Ou C. Elle a obtenu une compensation de CNN pour diffamation. On va au quatrième.
1: Elle est devenue mère.
0: Mère, bien sûr. Félicitations. Un bébé.
2: Oui, ça s'appelle, c'est ce qui arrive quand on devient mère.
0: Je suis
2: à
0: RD, je co-anime et je dis un bébé.
1: Un bébé. Alors, la chanteuse Lady Gaga, 40 ans, et son fiancé, l'entrepreneur Michael Polanski, 42 ans, ont accueilli leur premier enfant. Et là, la petite nouvelle, prénommée Rose Bean, est arrivée tout en discrétion.
2: Rose Bean?
1: Pourquoi ce nom? Je vous explique. Alors, ouais, Rose, ça serait un clin d'œil à sa prestation de la vie en rose dans le film A Star Is Born. Et d'ailleurs, elle a un tatou de rose dans le bas du dos, Lady Gaga. Et Bean, c'est un hommage au chanteur Carl Bean qui a inspiré la chanson à succès Born This Way. Voilà, c'est pourquoi.
0: On rappelle le pointage, Chinan?
1: Alors, avec 7 points, on retrouve Mathieu Kennel en 3e place. Oh. Patrick Emmanuel Abellard à 11 points, 2e place. Ouais. Et 1re place, Catherine Brunet avec 20 points.
0: On est toujours à pouvoir vous répéter la question et c'est l'heure de la question lente. Question lente, c'est très facile. Je vais la dire lentement, mais soyez rapide. Vos témoins ne sont pas bloqués, donc vous pouvez appuyer dès que vous le sentez. Méfiez-vous de Catherine, mais vous pouvez être son allié, moi. Attention. Quelle comédienne, on prend son temps, a suscité la controverse en posant avec des...
2: Sydney Sweeney.
0: Oui, avec des ballons devant ses seins, entre autres. Ben oui.
1: Ils n'étaient pas sur son nez,
0: Non, exactement. Sydney Sweeney. Mm-hmm.
1: L'actrice américaine de 29 ans a fait parler d'elle cette semaine après avoir publié une série de photos suggestives pour la plateforme de paris en ligne Novig. Les publicités où la pulpeuse comédienne pose avec différents accessoires de sport pour cacher sa nudité a fait réagir aux quatre coins de la planète. Il y a plusieurs athlètes féminines qui ont manifesté leur désaccord devant cette objectification des femmes. Mais il faut rappeler, Sydney Sweeney possède des parts dans cette compagnie. Alors, elle a tout intérêt à ce qu'on en jase de ces publicités.
0: C'était la question lente de la semaine.
3: Tout s'explique.
0: Tout s'explique. Culture!
3: Ouais! Mais c'est la mort qui
0: Désolée pour ça, mais les Rita Mitsouko sont réunies depuis mardi, alors que Catherine Ringer est morte à la suite d'un cancer. La chanteuse de 68 ans est allée rejoindre son compagnon Fred Chichien. Avec ses tubes, le duo a fait danser toute une génération.
1: Et donc, même plusieurs.
0: Plusieurs générations, exactement. Mm-hmm. Pour un point chacun, vous allez me dire, qui sont ces artistes qui chantent, Patrick, vous allez être content, qui chantent la danse?
1: C'est sur mesure.
3: Très cool.
0: L'incontournable.
4: Alors on danse.
2: Stromae.
3: Oui, mon Dieu.
2: Tu parce que tu dansais, mais tu savais la réponse.
3: Mais évidemment.
2: Mais t'étais comme ça.
3: Oui, j'étais vraiment.
0: Oui, c'est sûr. Le doigt sur le témoin, on est sur ici. Désolé. Première. On poursuit avec cette rafale où on parle de danse avec.
2: C'est Nanette Workman dans Starmania.
0: Voilà la machine brunette toujours en mouvement. Sur votre radio d'Est en Ouest, saurez-vous reconnaître... bravo.
5: David Bowie.
0: David Bowie, Mathieu Kennel.
5: Fio.
0: J'aimerais le rappeler.
5: Fio.
0: Et pouce en l'air pour, de la part de Patrick.
2: Oui, c'est une alliance. Oui,
0: c'est une alliance.
3: Ben, faut bien. À deux, on te bat pas, Kat. Qu'est-ce que tu veux qu'on fasse?
2: Moi, j'ai décidé que je battais le Boys Club.
3: Bravo. Ça fonctionne.
2: Merci. Bravo. Est très contente.
3: Bravo. Ouais. Bravo.
0: Attention, on écoute. Oui,
5: ça c'est loud.
0: Ouh. Bravo, avec confiance. C'est Mathieu Kennel. On poursuit avec. Oh, oui, ça c'est un beau souvenir. Musique.
2: C'est Tina Turner.
0: Droit de réplique pour donner une chance aux gamins. Alors les gamins, Patrick.
5: Elle l'a pas dit là.
0: Non, elle l'a pas dit.
5: Non. Somebody to love.
0: Écoutons.
5: Whitney Houston.
0: Bravo.
3: Ouais.
0: On poursuit en musique. La danse. Oh mon
2: c'est
0: Dieu.
2: C'est déjà ce Dancing Mouse. C'est
0: mauvais
2: un groupe irlandais, là. Non?
5: C'est pas de The Clash?
0: Non. Mais c'est un unique. On cherche qu'un chanteur.
1: Oui, on y allait avec le chanteur parce que c'était plus facile.
0: On cherchait Billy Idol.
2: Ah, Billy Idol.
0: Je voulais dire mauvais garçon, cheveux d'un air, mais
1: oui,
0: bon, ça.
1: Bleaché, oui.
0: Oui, toujours en colère. La danse, c'est aussi pour elle. On écoute. Watch me.
2: Ah, oh, c'est Dua Lipa dans Barbie.
1: Faites-vous pas mal, Catherine.
2: Mais parce que j'appuie frénétiquement comme une personne qui est dérangée.
1: Est-ce que c'est parce que vous voulez le chandail à la fin de la saison, peut-être?
0: Il y a un chandail.
2: Ah, ben,
1: pour le gagnant ou la gagnante
2: de la saison?
0: Oui, il y a toujours un tournoi en 2027.
2: Ah, ben là, c'est juste pour l'honneur, mais si en plus il y a un chandail, allez hop.
0: Ouais, souvent, oui, c'est avec un beau slogan, on poursuit, et ça, c'est unanime, vous allez tous et toutes les reconnaître.
5: La compagnie créole.
0: Oui, c'était moi de Mathieu qui s'est fait aller. Bravo pour ça. Toujours, pouvez-vous répéter la question? On s'en va chez nos amis les animaux. Iras-tu samedi dernier dans une petite ville du centre de l'Allemagne? Une dame a laissé son chien dans la voiture pendant qu'elle se rendait à la boulangerie, mais celui-ci a réussi à s'échapper avant de causer la commotion. Question choc multiple. Il en arrive des histoires avec des chiens chaque semaine, mais là, on a une autre. Quelle action le chien a-t-il fait pour forcer une intervention policière? A. Il a rejoint sa propriétaire et a mangé toutes les viennoiseries. B. Il a couru sur la route principale et créé un bouchon de circulation. Ou C. Il s'est dirigé vers la gare de la ville et a pris un train. Patrick, c'est droit de réplique.
2: C'est. Il a pris le train.
0: Non, mais attends, avec la patte, puis est-ce qu'il y avait une part?
2: Je veux savoir toute l'histoire. Oui.
1: Non, il n'y avait pas un Android pour passer avec sa passe du mois. C'est la semaine dernière, ça s'est passé. Un pitou laissé dans un véhicule a réussi à prendre la poudre d'escampette. Il a filé droit vers la station de train. Il n'a pas pu être arrêté. Et là, il a réussi à embarquer dans le train. Mais là, le petit toutou s'est montré quand même assez agressif avec les usagers dans le wagon. Alors, les autorités ont dû intervenir. 4 agents sont intervenus pour appréhender la petite bête. Ils ont utilisé de la patience, Pierre. Pas de taser, là, je vous ai vu faire.
0: Qu'est-ce qu'ils ont utilisé?
1: Leur simple patience pour gagner sa confiance afin de pouvoir remettre le petit toutou à sa propriétaire.
2: Il voulait s'en aller dans une autre ville.
0: Mais oui,
5: voyager.
0: On est à pouvoir répéter la question. J'aimerais entendre un petit pointage, Shina.
1: Alors, on a 2 personnes en 2e position.
2: Yes.
1: C'est l'Alliance.
5: L'Alliance.
1: Emmanuel Abelard et Mathieu Quesnel, 11 points chaque, donc pour 22 à 2. Et c'est Catherine qui est en première position, toujours avec 26 points.
0: Ah, quand même.
4: Ça s'en vient, on va la voir.
5: L'Alliance.
1: C'est quoi votre nom d'Alliance?
0: Ce serait...
4: Les Alliés.
1: Les Alliés.
0: Consommation.
6: La question d'argent.
0: En Angleterre, le zoo de Chester a dû présenter ses excuses. L'établissement a proposé une expérience aux visiteurs qui a causé tout un émoi. Question en choix multiple, qu'est-ce qui était offert aux familles? A. Une activité d'éveil pour les tout-petits avec un alligator. B. Un circuit d'eau pour les adeptes de nudisme. Ou C. Une visite guidée pour les prédateurs d'enfants.
2: Je dirais A.
0: Visite d'éveil pour tous les petits, pour les tout petits avec un alligator. Droit de réplique, il reste B ou C?
4: B.
0: C'est C.
1: Ben voyons, vous avez la poisse, mon cher.
2: Ben non, mais ça n'a pas de sens.
0: Écoutez,
1: je vous explique quand même.
4: Mon Dieu Seigneur.
1: Alors, le zoo Chester en Angleterre a émis des billets sur lesquels on pouvait lire « Child Predator Tour », donc soit un circuit pour prédateurs d'enfants. C'est une erreur du système d'impression qui serait la cause de ce nom quand même assez
4: très
1: glauque.
2: Voyons donc.
1: De cette visite guidée de plus de 90 minutes pour toute la famille. À l'origine, l'inscription prédateur, elle voulait faire référence au grand carnivore qui représente une attraction populaire du parc d'animaux.
0: Catégorie techno.

0: Dans la nuit de mardi, à la veille d'un sommet sur l'intelligence artificielle, vous avez peut-être vu ça, qui se tenait à Montréal, il y a des individus qui ont voulu attaquer les bureaux de l'organisme Milan, mais ont plutôt fracassé les fenêtres d'un café. Question à choix multiple, qu'est-ce que le copropriétaire de la place a déclaré? A, t'aurais peut-être dû valider sur Google l'emplacement choisi pour t'exprimer. B, c'est pas comme si c'était l'IA qui faisait des motifs de lait sur nos cafés. Ou C, j'ai cherché sur ChatGPT quoi faire avec des fenêtres brisées. Qu'est-ce qu'il a déclaré ce patron de ah. C'est la bonne réponse. T'aurais peut-être dû valider sur Google l'emplacement choisi pour t'exprimer.
1: Oui, oui. Alors, dans la nuit de mardi à mercredi, une dizaine de personnes se sont rendues devant l'Institut Mila, fondé par le spécialiste en intelligence artificielle Yoshua Bengio. Et les individus ont brisé des fenêtres. Ils ont fait des graffitis du type « brûler les centres de données ». Mais là, le problème, c'est qu'une partie du bâtiment est occupée par un café qui a subi des dommages. Et là, le copropriétaire du café a écrit sur les réseaux ben, « on vend du café, des viennoiseries, tu aurais peut-être dû valider sur Google l'emplacement choisi pour t'exprimer. » Et rappelons que tout ça, c'était en marge du sommet là, all-in là, sur l'IA qui avait lieu à Montréal et qui a fait quand même assez jaser.
0: On change de catégorie, on s'en va dans le sport. Bon, ben dimanche, peut-être que vous le saviez, mais dans la métropole, se tenait le Grand Prix cycliste de Montréal, après celui de Québec, où les participants, tenez-vous bien, ont grimpé 16 fois le Mont-Royal à un rythme endiablé en marge de la course. Deux citoyens se sont fait remarquer, Alliance Catherine Brunet. Qu'est-ce qu'ils ont fait pour attirer l'attention? Ah, ils ont dépassé le peloton en roulant en tandem. B, ils étaient déguisés en bouchons de circulation. Ou C, ils se sont enduits le corps de graisse de vélo. Catherine, un témoin.
2: Je dirais A.
0: C'est la bonne réponse. C'est A, ouais. J'ai des images qui ont circulé, drôle. Patrick, vous avez vu ça.
3: J'en ai entendu parler.
0: Sur votre téléphone en version verticale, voilà. Comme on dit chez les jeunes. Ben oui, c'est sûr. Mais c'est une blague.
1: Ben, c'est deux inconnus qui ont fait sensation sur les réseaux sociaux. Ils ont été aperçus en vélo tandem sur la voie Camillien-Aude du côté des spectateurs. Et là, les amis, ce sont des amis. Ils travaillent dans une boutique de vélos et là, ils ont décidé un peu spontanément dimanche d'enfourcher un tandem acheté pour 700 $ sur Marketplace. Ils se sont lancés le défi d'aller aussi vite que les participants du Grand Prix cycliste de Montréal et le défi a été relevé. Ils auraient atteint la vitesse de 16 km/h. Il faut dire quand même, ils n'étaient pas dans un peloton. Ça respire un peu plus autour d'eux. Mais quand même,
2: c'est impressionnant.
0: Des images qu'on a tous vues par drone. Ici Pierre Brassard, si pouvez-vous répéter la question. Une catégorie signature de la semaine, c'est les restants de la semaine. Attention, je vous explique. En compagnie de Patrick Emmanuel Abélard, Catherine Brunet et Mathieu Quenel. Donc, on a parlé de plusieurs nouvelles, certaines dont on n'a pas parlé. Vous allez juste me dire vrai ou faux si les titres suivants ont réellement été publiés cette semaine. Vrai ou faux? Le doigt sur le témoin, mitrailleuse, motard et menace, le côté sombre de la pêche.
2: Faux.
0: C'est vrai.
1: Oh, c'est vrai, c'était publié sur le site de Radio-Canada. C'est un dossier sur les armes d'assaut, le crime organisé et la violence qui complique de plus en plus la lutte contre la pêche illégale dans les maritimes.
0: Oh!
2: Voyons donc, ça brasse.
0: Oui, ça brasse dans les maritimes. On salue nos auditeurs du coin. Vrai ou faux, le fils d'Heidi Klum reçoit une Ferrari après une victoire sur Mario Kart.
2: Faux.
0: Non, c'est vrai.
2: Ah, là, franchement.
3: J'aurais vraiment aimé que ce soit faux.
2: Je pense que c'est du wishful thinking.
1: Mais vous allez encore plus trouver ça difficile quand vous allez savoir que c'est le beau-papa d'Henri, le fils de la mannequin d'Heidi Klum, qui lui a donné cette Ferrari. Pourquoi? Parce qu'il a lancé un défi il y a 7 ans au petit. S'il perdait à Mario Kart, il devait renoncer à jouer à tous les jeux vidéo pendant plusieurs mois. Oh. Il a gagné et là, il a reçu sa Ferrari à l'âge de 21 ans.
0: C'est mérité, à mon avis.
2: C'est angoissant.
0: Vrai ou faux, après le renvoi de Michael Moore, la tournée d'Ed Sheeran est boycottée par les roues. Patrick, c'est vrai ou c'est faux?
3: C'est faux.
0: Bonne réponse!
3: Mais je sais qu'elle est boycottée, mais pas par les roues.
0: Non, exactement.
2: Voilà. Par les roues aussi, mais pas que.
0: Vous avez fait un point, réaction votre allié, Mathieu?
4: Ah, oui, je suis content.
3: Hey,
4: oui,
3: bravo!
0: Fion poursuit, attention. Merci. Vrai ou faux? Serge Logique s'en va rejoindre le Festival des films du monde.
2: Faux.
0: C'est faux. Une erreur. Irox s'excuse après un cas d'incontinence fécale à Pékin. C'est vrai?
3: C'est vrai?
0: C'est faux. Non, c'est vrai.
3: Ah, j'ai vu ça aujourd'hui, c'est vrai, c'est très vrai. C'est très vrai. J'ai vu des photos. OK, okay
0: parfait.
2: Oui, oh my God,
3: c'est pas délicieux.
1: Très oui, graphique, cette histoire-là.
3: C'est pas délicieux.
0: Ouais. Est-ce que ça se raconte ou on
1: oui,
0: passe?
1: Oui, ça se raconte bien. J'aimerais bien, moi, ouais. Lundi, les organisateurs de la compétition Irox se sont excusés d'avoir permis à la gagnante de la compétition d'avoir pu continuer l'épreuve malgré un épisode d'incontinence fécale qui est devenu viral sur les réseaux sociaux et que soulevé beaucoup de questions au niveau de l'hygiène.
2: Mais au moins, elle a gagné.
3: Oui. Oui, ben, elle, au moins, mon Dieu.
1: Elle,
3: c'est
1: a,
3: comme...
1: elle a même dit, gagner, c'est gagner.
2: Ouais.
1: Mm-hmm. Ben oui.
2: Hey, oh.
0: Hey. Ouais. On poursuit avec un, et on termine avec un dernier titre. Vrai ou faux, qui est le nouveau cowboy de Mitsou?
1: Vrai.
0: C'est vrai. Mm-hmm. On veut savoir qui.
4: Oui, on veut savoir c'est qui.
1: Oui, ben c'est que la chanteuse, elle a annoncé travailler sur une nouvelle version de Lettre à mon cowboy. Et là, on a découvert l'identité du nouveau cowboy aujourd'hui, qui est Clément Jacques, qui est un ancien de la Voix.
0: Mm-hmm. Ah bon, mm-hmm. Félicitations. On rappelle le pointage avant la dernière catégorie d'émission.
1: Alors, bon, là, l'alliance, je vais vous calculer ça ensemble.
3: Merci.
1: Séparer. On commence avec Mathieu Quenel, 12 points. Patrick Emmanuel Abelard avec 14 points. Donc, 26 points pour l'alliance. Et Catherine Brunet, toujours en tête, avec 28 points.
2: Mais là, ça se rapproche.
1: Est-ce que c'est une première, Pierre, qu'on ait une alliance
0: non, ça
1: comme
0: serait ça? Non, c'est la deuxième fois.
3: Deuxième alliance.
0: Michael Gouin et Arnaud Soli ont fait ça contre Marie-Maude Denis.
2: Ah, ben oui, mais là...
0: Et vous serez,
1: il y a une enquête là-dessus.
0: Il y a une enquête là-dessus, exactement. Vous serez peut-être la Marie-Maude
2: Denis. Waouh, ben, je serais très contente.
0: On verra ça au bout des anniversaires.
5: C'est ma fête!
0: Alors, je vous donne des indices et des prénoms. Vous devez donner le nom de famille des personnalités et on bloque les témoins pour entendre les détails. Cet humoriste, comédien et peintre a fêté ses 60 ans jeudi. Il a reçu son vrai cadeau d'anniversaire en juin lorsque Julie Perrault lui a dit « Oui, je le veux ». Et Pépé pourra pour Stéphane.
4: Oh, Rousseau.
0: Rousseau, bonne réponse.
2: Mm-hmm. Il pesait frénétiquement l'alliance.
0: Oui, oui. Hier, ce cycliste déchu a eu 55 ans. L'ancien petit copain de Sheryl Crow s'est fait retirer ses 7 victoires du Tour de France après avoir été accusé de dopage. Meilleure chance, mais quand même bonne fête à Lance.
2: Armstrong.
0: Armstrong. Mercredi, ce magicien a eu 70 coups de baguette. Wow. Celui qui possède 11 records Guinness a déjà fait disparaître la Statue de la Liberté. Pourra-t-il faire apparaître la paix dans le monde? Please. Ce serait gentil de votre part. David.
4: Copperfield,
0: bonne réponse.
3: J'ai juste dit Mesmer, mais bon. J'étais comme Mesmer, pas de nom de famille.
0: C'est vrai.
2: C'est juste Mesmer.
0: Copperfield. Anniversaire de la semaine qui suit, j'ai pointage décroissant. Plus je donne d'indices, moins vous ferez de points. Artiste sans pareil qui nous quittait il y a 30 ans. Pour 3 points, le premier surnom de ce petit brin de comédienne était Casserole. 2 points, avec elle, comme le disait le slogan de la Molson, la rousse est douce.
4: Rose Ouellette.
0: Alors, l'alliance fait 2 points, je suis inquiet. Mm-hmm. Alors, on parlait bien sûr...
2: Moi aussi, je suis inquiète, mais là...
0: Mais bon, il y a des points, il y a des réponses à 3 points.
2: C'est des questions de l'ancien temps.
4: Ouais, c'est ça.
0: Maintenant, ça concerne tout le monde, c'est une question sans choix de réponse. Alors, c'est quand vous le sentez. Il y a 290 ans, naissait ce scientifique allemand. Il a donné son nom à une échelle de température encore existante de nos jours, Patrick et Emmanuel.
3: Fahrenheit.
0: Exactement.
2: Ben voyons, regardez lui.
3: Ben là,
0: c'est ça.
3: Mais tu me dis allemand.
2: Température, allemand, Fahrenheit. C'est pas photo.
0: Alors que ce soit en Fahrenheit ou bien en Celsius, je pense qu'aujourd'hui, je peux vous dire qu'il fait chaud en studio. Pour notre dernière rafale, pour 3 points chacun, dites-moi qui chante la température dans les extraits suivants. C'est parti.
2: C'est le petit Bilbo.
0: Droit de réplique.
4: Bleu jeans bleu.
0: Bleu jeans bleu.
2: Niaiseuse.
0: Wow. Ben non.
2: Ben oui. Vous êtes dur avec moi.
3: Mais là non. Là.
0: Alors, qui chante la température?
2: Attrape pas froid. Oh, Linda Lemay.
0: Oui.
2: Je l'aime tellement.
0: Beaucoup de mots, mais de la belle musique. On l'aime aussi. On poursuit en musique. Qui chante?
3: Chante la parole.
2: Son magasin.
0: Alors, yes. On ajoute 3 points à l'alliance. Là. Des bruits, des sons, mais aussi des réponses. Qui chante la température?
2: Ah.
4: Ça, c'est Malajube.
0: Oui. Malajube, Mathieu Quenel.
2: Montréal, moins
0: 40.
2: Sous zéro.
0: Moins 40.
2: Ah, oh, bon, voyons.
0: Aussi, ça s'en vient.
2: Sous zéro. Ouais.
3: C'est ça.
0: On profite de cette fin de saison et on est en début. Pour ce qui est de notre émission, voici un extrait où on parle de température.
2: Il fait chaud.
4: Ah. Lisa Leblanc.
0: Mathieu Quesnel.
2: La
4: première note, on la reconnaît. Et je sens, et on la reconnaît.
0: Oui, tout de suite. D'entre toutes, on poursuit en musique.
2: Nelly.
0: Très rapide, bravo.
2: C'est mes années, ça, c'est mes bonnes années.
3: Ouais, oui, c'est ça.
2: C'est comme c'est le rose Ouellet de Mathieu.
0: C'est pas terminé. Ça, toi, ça. Attention, on écoute ceci.
2: Mitsu?
0: Ah, oui, Mitsu, on en parlait.
2: On en parlait juste
0: oui,
2: là.
0: Ben oui. Ah, ça, c'est drôle de finir avec ça. On écoute. Oh, tout le monde le sait.
2: C'est les Vanilla Ice.
0: Oui.
3: Les Vanilla Ice.
0: Il y avait plusieurs personnalités. C'est la bonne réponse. C'est accepté, Sachina? Ben oui.
2: Tout le monde
3: même avec
2: moi.
3: L'extra H. Là.
0: Oui.
2: Pas beaucoup de gens sont contre vous.
0: Non, non,
3: c'est ça.
0: Ah ben, c'est la fin de l'émission. Je laisse Sachina calculer la marque du pointage. On remercie à la technique Pierre-Luc Blais, adjoint à la réalisation Éloi Desjardins. Préparation de l'émission, Sachina Fins, Philippe Papineau et Marc Coiteux qui réalise. Pouvez-vous répéter la question? Bon, en troisième position, est-ce que c'est un duo ou c'est...
1: Écoutez, je vais vous le décortiquer parce que ça devient compliqué.
2: On décidera après.
1: Alors, Patrick Emmanuel Abellard, vous avez 19 points, suivi de Mathieu Quesnel avec 25 points. Donc, l'Alliance aurait 44 points.
2: Oh non.
1: Et là, Catherine Brunet, vous finissez avec 42 points. Alors, on discute, là, à savoir qu'est-ce
2: que je m'incline devant l'Alliance. L'Alliance, c'est une Alliance.
4: Je pense que Catherine était trop forte.
3: Ben non, Catherine, voyons.
4: C'est toi la gagnante.
3: Même à deux, on n'est presque pas arrivé.
2: Vous y êtes arrivé.
0: Alors, donc, la victoire est attribuée à Catherine Brunet.
3: Bravo! Yeah.
2: Bravo! Moi, je veux juste un chandail, hein?
3: Ben oui, je comprends. Ça va. Moi, je veux juste qu'on m'invite plus en même temps qu'à. Merci beaucoup. C'est pour ma dignité. Merci.
0: Ben, vous remportez le droit de créer une alliance à votre prochaine visite.
2: Yes.
0: Tout de suite après nous, c'est Coué, animé par Mélissa Molène-Dupuis, qui est au bout du fil pour nous parler de son menu de ce soir. Coué, Mélissa.
6: Coué, Pienne, écoute, je suis contente de te retrouver.
0: Moi aussi.
6: Là, parce que je suis sortie du bois, parce que je suis allée au Mouchouanipi, là, c'est la terre sans arbre, 250 km au nord-est de Jefferville.
0: Oh.
6: C'était beau, vous avez failli me perdre.
0: Terre sans arbre, forêt absente. Mm-hmm. Je suis content que vous soyez de retour après la pause.
6: Ben oui.
0: Avec comme sujet.
6: Bon, oui. Ben oui, parce qu'on va recevoir, on retrouve le portageur Xavier Watteau, il y a Simon Riverain qui va nous parler de sa pièce Kawina Kehet, Les enfants sales, mais aussi on va parler de la nouvelle série Niche qui est tirée du roman de Isabelle Picard avec Julie Obomsawin, Emma Rankin et Andawa Lavo. Fait que j'avais quand même des bonnes raisons de revenir.
0: Oui, parfait, on écoute ça après les nouvelles. Merci. Merci, Tchinash Kmiten.
6: Tu lâches comme une pierre.
0: On pratique. Merci à tous les trois, Patrick, Emmanuel, Abélard. Est-ce que j'ai fait une erreur?
3: Non, c'était parfait.
0: Très bien dit.
3: Immaculé.
0: Mathieu Quesnel, bonne saison, bon
4: merci.
0: Spectacle. Et puis Catherine Brunet, ben, bravo,
2: ben,
0: félicitations.
2: Merci, merci. On se revoit tous à la licorne. Là,
0: oui,
4: on est bon.
0: Déguisé en citrouille.
4: Cool,
0: Sachina Fins, merci beaucoup.
2: Grand plaisir.
0: La semaine prochaine, Marie-Ève Perron, Jocelyn Lebeau et François Léveillé.
3: Bon
0: Cachelot en personne.
3: Wow.
0: Et rendons hommage en musique. On se tait pour écouter la grande Catherine Ringer. Bonne semaine, prenez soin de vous, merci.

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2: Bonsoir, ici Marc-Antoine Leblanc. Voici vos informations. L'accident survenu tôt ce matin au Festival Western de Saint-Tite en Mauricie soulève des questions quant à la sécurité des festivaliers. La Sûreté du Québec a indiqué que les 6 personnes frappées par un automobiliste ont subi des blessures, mais leur vie n'est pas en danger. La présidente du conseil d'administration du festival, Danielle Saint-Amand, juge que cet accident ne remet pas en question la sécurité des festivaliers.
3: Ben en fait, c'est un événement isolé, c'est ça qu'il faut se dire. Le site est super sécurisé, autant avec la ville de Saint-Tite, autant avec nous, l'organisation du festival, que la Sûreté du Québec. Donc, je pense que les gens peuvent se sentir en sécurité chez nous et on va tout faire ce qui est à notre possible pour qu'ils soient en sécurité.
2: L'hypothèse d'un attentat au camion Bélier a été écartée par les autorités. Les policiers ont procédé à l'arrestation du suspect environ une heure après la collision. Celui-ci avait pris la fuite vers la région de Québec. D'ailleurs, 3 chefs des principaux partis de la campagne électorale au Québec étaient de passage au Festival Western de Saint-Tite aujourd'hui.
4: À la fois du côté des organisateurs du festival, tout comme la Sûreté du Québec, c'est vraiment rassurant de voir de la manière que ça s'est passé.
5: Évidemment, je suis très consterné parce qu'on a appris des événements qui se sont déroulés durant la nuit.
6: Mes pensées vont aux victimes et à tous ceux qui ont été témoins de cet événement-là.
2: Christine Fréchette, Charles Milliard et Paul Saint-Pierre Plamondon ont tous souligné que leur pensée était avec les personnes touchées. Éric Duhaime a lui aussi apporté son soutien aux victimes. À Montréal maintenant, plus d'un millier de personnes ont participé à la marche nationale contre les féminicides cet après-midi. Depuis le début de l'année, 17 femmes ont été tuées dans un contexte de violence conjugale au Québec. Les organisatrices de la manifestation demandent aux partis de répondre à la crise par des engagements concrets. Écoutons certaines de ces manifestantes.
7: Tout ce qui est la crise du logement qui fait en sorte que les femmes ont de la difficulté à quitter leur conjoint quand ils doivent partir ailleurs, il n'y a pas de logement où habiter. Puis dans mon travail, je vois que c'est souvent une barrière.
8: On aurait souhaité quand même qu'ils soient ici présents pour s'engager officiellement devant un groupe de femmes, d'hommes et d'enfants qui veulent une société plus juste.
9: Moi, j'aimerais voir des actions plutôt que des promesses.
2: Quatre des cinq principaux partis, oui, ont déjà fait part de